0: une nuance de bleu, tout compte. Parce qu'un détail faux, eh bien, peut ruiner littéralement la crédibilité d'une scène. Alors, comme le veut la chronique, eh bien, j'ai évidemment tenté d'en porter un. Mais je découvre immédiatement un problème. Ah ben oui, marcher avec assurance quand on porte un uniforme officiel, ah ben ça ne s'improvise pas. Ah non, là, je ressemblais davantage à un agent de sécurité un peu paumé plutôt qu'au commissaire Moulin, si vous voyez ce que je vais dire. On poursuit en changement littéralement d'ambiance. Hein. Place aux fusils, aux flingues et autres lance-roquettes. Méga impressionnant. Mais Michael insiste, hein. Toutes les armes sont neutralisées ou adaptées pour le cinéma. Ah oui, ici on rigole pas avec la sécurité. Hein. Elle est maximale pour une illusion absolument totale. Et je vous le confirme, ici, on n'est pas avec des petits joujoux en plastoc. Non. Et Michael a déjà fourni des tournages de films assez balèzes. Hein. Si je vous dis Fury avec Brad Pitt, ou encore Sherlock Holmes avec Robert Downey Jr. Et même le film Les Rivières Pourpres. La classe quand même. Hein. Ciné-Régie peut même livrer ses véhicules et ses équipements sur des tournages partout en France et même en Europe. Alors je vous laisse imaginer la scène, hein, lorsqu'il y a un contrôle routier disons banal, la tête de l'agent quand il réalise que le véhicule de police n'est pas un officiel et qu'à l'intérieur on y trouve un bazooka, 10 mitraillettes et 12 fusils à pompe. Et heureusement, hein, avec l'attestation très spéciale que présente Michael, ah bah tout est réglé. Hein. Mais il faut le dire, la scène reste quand même très cocasse. Comme quoi, à Geispolsheim, on peut vivre un polar sans même commettre de délit.
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2: Depuis Brébant, à mi-chemin entre Arcis-sur-Aube et Vitry-le-François, avec Benjamin Guyot. Bonjour.
3: Bonjour.
2: 35 ans, vous êtes agriculteur ici et vous pratiquez l'agriculture de conservation des sols. Qu'est-ce que ça veut dire ?
3: Alors l'agriculture de conservation des sols, effectivement, ça n'a rien à voir avec du traditionnel. Premièrement, alors c'est déjà de couvrir au maximum son sol. Et du coup, de faire travailler les plantes, travailler les racines et toute l'activité biologique qui est liée, en fait. De ce fait, c'est plus des terres où le sol reste comme ça pendant des semaines et des semaines avec aucune plante. Dès que les récoltes sont faites, on essaie de toujours remettre une plante, voire des plantes, pour être plus performant, aller soit dans l'hiver ou jusqu'à l'implantation de la nouvelle culture. Et du coup, de remplacer toute cette activité biologique, ce qu'on appelle les couverts végétaux, qui vont venir petit à petit remplacer justement le travail du sol et surtout le travail excessif et en profondeur.
2: Il n'y a plus de labour ?
3: Alors tout à fait, l'agriculture de conservation des sols, du coup, la charrue, le labour est complètement proscrit, puisqu'en fait, le labour fait un reset à chaque fois qu'on utilise cet outil-là. Hein. Alors, il a aussi des avantages, bien entendu. Mais voilà, du coup, faut pas bouleverser ce qu'on appelle les horizons. Donc, bien entendu, la couche superficielle de sol, par exemple, les 5 premiers centimètres, on veut surtout pas qu'elle se retrouve à 20 centimètres. Donc, il faut absolument proscrire, effectivement, la charrue.
2: L'agriculture de conservation des sols, c'est plus ou moins de travail pour l'agriculteur ?
3: Pour moi, je pense que c'est moins de travail. Mais malgré tout, pour ma part, c'est plus de pics d'activité. Quand on dit plus de sol nu, implantation des couverts végétaux le plus rapidement possible, et ben, ça veut dire qu'on sort déjà d'une récolte. Et les périodes de récolte sont déjà très tendues. Donc en fait, on enchaîne ces pics-là. Mais malgré tout, plus de travaux vraiment en profondeur ou au cas par cas. Donc on gagne du temps quand même dans les champs. Au niveau des couverts végétaux utilisés, on est sur des multi-espèces, hein, jamais d'espèces solo. Hein. Chez moi, ce qui fonctionne bien, mais c'est aussi mon propre système, il y a toujours une base facélie, moutarde, et également une base tournesol. Donc ce tournesol-là, pour mes voisins, ça ne correspondrait pas, mais pour moi, ça correspond, puisque j'ai accès en fait à des matières organiques sur lesquelles voilà, je peux rééquilibrer ce qu'on appelle des rapports C sur N, carbone sur azote.
2: C'est aussi utiliser moins de produits, de pratiquer ces couverts végétaux, cette agriculture de conservation.
3: Alors tout à fait, hein, le but, c'est d'atteindre le système entre guillemets vertueux et de faire travailler donc les plantes à notre place et bien entendu réduire les intrants petit à petit. Depuis 3 ans maintenant, et notamment en azote, on arrive vraiment à lever le pied et continuer de produire en quantité.
2: Merci Benjamin Guyot, agriculteur à Brébant dans la Marne.
3: Bonne journée, au revoir.
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4: Marion Jude, joueuse professionnelle de billard.
1: Les Limousins sont formidables. Stéphane Pigato.
4: À l'âge de 10 ans, il y a une école de billard qui s'est montée et au début, il n'y avait que mon frère qui s'était inscrit. Puis un samedi matin, je devais aller faire des courses avec mon père. Et puis l'entraîneur Clément Goudin, donc, qui est toujours mon entraîneur aujourd'hui, m'a proposé de rester plutôt que d'aller faire des courses. Je vais rester jouer au billard. Puis en fait, ça m'a tout de suite plu.
5: Quand les copains font du football ou les copines font du football ou du rugby ou que sais-je, la natation ou quoi, comment ils prenaient ça quand vous leur disiez « bah moi, je fais du billard ».
4: Bah, sûrement un peu comme vous, c'est pas commun, c'est assez original. Bon, après, à ce moment-là, j'en faisais vraiment une fois par semaine ou deux. J'ai fait beaucoup de natation à côté, j'ai fait de la course de natation. Tout ça avait quand même un petit peu plus de place à ce moment-là.
5: Et à partir de quel moment, alors, vous êtes dit « ça va être mon sport et je vais rentrer un peu plus fort dedans ».
4: C'est quand j'ai commencé à faire des compétitions. Puis en fait, je me suis assez vite bien débrouillée. J'ai commencé à monter les échelons, entre guillemets. J'ai fait les compétitions régionales que j'ai gagnées. J'ai fait les compétitions nationales que j'ai gagnées. Donc, j'ai été prise en équipe de France. Donc, championnat d'Europe, championnat du monde. Ça vient naturellement, en fait.
5: Vous êtes aujourd'hui professionnelle de billard, ce qui est assez rare. Hein. D'ailleurs, vous êtes la seule.
4: C'est ça, exactement.
5: En France.
4: La seule en France.
5: Quand a été ce point de basculement où vous vous êtes dit bah, je pourrais en faire mon métier?
4: J'ai fini mes études en août 2024. Et puis en janvier 2025, j'ai été appelée par la Fédération Française de Billard pour faire une grosse compétition de Heiball, donc qui est une nouvelle discipline qu'on appelle le billard chinois aussi. Et puis là-bas, donc, quand je suis arrivée, j'ai rencontré plein de nouvelles personnes qui vivent du billard. Et en fait, là, y a plein de filles qui sont des joueuses professionnelles, en fait. J'ai pas de travail à l'heure actuelle, je viens de finir mes études. Est-ce que c'est pas finalement le moment pour prendre le virage? J'ai rien à perdre, en fait.
5: Vous êtes donc l'unique professionnelle de billard féminine en France. Quand vous la prenez, quand vous le savez, qu'est-ce qui s'est passé dans votre tête à ce moment-là?
4: Déjà, c'est une fierté parce que, en fait, on est la première à le faire. Donc, je me dis que j'ouvre peut-être la porte à quelque chose pour de futures joueuses. Après, il y a une forme de pression aussi qui se crée parce que, donc, le billard qui jusqu'ici était un plaisir, un loisir, même si j'avais de très bons résultats, ça n'avait pas changé ma vie jusqu'ici. Et là, maintenant, mes résultats vont probablement avoir un impact sur ma vie. Ça met un petit peu de pression.
5: Dès toute petite, ça a été quasiment comme une évidence. Donc, il n'y a jamais eu vraiment la question à se poser. Maintenant, la question du futur. Dans 10 ans, comment Marion Jude se voit?
4: Ouais, y a deux scénarios possibles. Hein. Soit ça marche pas, et dans ce cas-là, je reviendrai à une vie plus classique. Après, sinon, il y a un monde où, effectivement, dans 10 ans, ça fonctionne toujours super bien. Je pourrais toujours être là, à voyager à travers le monde, faire les compétitions qui me plaisent, et puis donner un petit peu cette vie de rêve. Hein.
5: De toute façon, quoi qu'il arrive dans votre vie, je suppose que vous poserez jamais la canne.
4: Non, je pense pas. Il faudrait vraiment un événement majeur pour que je puisse poser la queue de billard. Mais je pense pas que ça arrive tout de suite.
5: Vous êtes heureuse aujourd'hui?
4: Très heureuse.
5: Vous ne changeriez pas?
4: Je suis contente d'avoir pris cette décision d'être partie en Chine. Je suis vraiment contente d'avoir pris ce virage maintenant et puis je ne regretterai pas de ne pas l'avoir fait.
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1: Un circuit court aujourd'hui à Saint-Pierreville. Nous sommes au nord-ouest de Privas avec Sabine Loulier pour découvrir Castanaïs.
2: J'ai décidé de créer une ligne de cosmétiques qui sont fabriqués avec les châtaignes que l'on produit sur l'exploitation. Et donc cette ligne de cosmétiques, elle est certifiée bio et nos châtaignes sont bio et AOP châtaignes d'Ardèche.
1: Et donc aujourd'hui, Sabine nous propose une crème corps et une crème visage.
2: Donc la particularité en fait de la châtaigne, elle est multiple. D'abord, la châtaigne est très riche en sucre, ce qui permet d'avoir ce côté très très hydratant de la crème. Également, la châtaigne contient du tanin, qui est issu, vous savez, de l'arbre et de la sève. Le châtaignier contient beaucoup de tanins. Et donc, ces tanins, en fait, ont un rôle un petit peu antioxydant qui permet de faire que la crème convienne aux peaux qui sont un peu rosacées, vous savez, des peaux un peu atopiques, des peaux un petit peu fragiles. Et puis, troisième effet, et pas des moindres quand même, ce sont les polyphénols qui sont très riches et condensés dans la châtaigne et qui en font un anti-âge naturel imparable. Pour l'instant, l'accueil est plutôt favorable, très favorable. C'est vrai que les Ardéchois sont très surpris. Ils ne connaissaient pas, évidemment, je leur dis que c'est normal parce que ça n'existait pas avant. L'usage en cosmétique est encore balbutiant.
1: Et c'est donc en profitant des 12 hectares de sa châtaigneraie multicentenaire que Sabine a décidé de se lancer dans l'aventure Castanaïs. Et donc forcément, en parallèle de ses produits cosmétiques, vous avez également toute une gamme de bonnes choses à déguster.
2: C'est une gamme qui est assez restreinte, mais qui va à l'essentiel. De la crème de châtaigne, de la crème de châtaigne saveur pain d'épices, de la farine de châtaigne et des châtaignes au naturel. Et qui fonctionne bien, quoi qu'il reçoit aussi un bon accueil de la part des clients. Donc c'est chouette, franchement, c'est une super aventure.
1: Bon, et vous savez quoi ? C'est une belle aventure aussi parce qu'elle résulte d'une belle histoire d'amour.
2: J'ai rencontré mon mari donc il y a 30 ans maintenant. Et mon mari est fils de castanéiculteur. Moi, ça fait 30 ans maintenant que je vois mon mari passer énormément de temps dans ses châtaigniers. Tous les jours, il y va, il connaît les arbres, il sait ce qui se passe dans ces arbres, il suit l'évolution des arbres qui greffent. Parce qu'en fait, nous, on travaille sur une châtaignerie ancestrale et traditionnelle et nous ne plantons rien. Nous greffons. C'est un travail au long cours. Mon mari fait de la taille en prévision des greffons qui vont sortir, si tout se passe bien, de cette taille. Et donc, l'année d'après, il récupère ses greffons, il regreffe, donc on choisit nos variétés. Une chose aussi importante, c'est que mon mari est un des derniers à pratiquer une greffe en flûte traditionnelle sur laquelle on n'utilise absolument pas de mastic. Voilà, c'est-à-dire qu'on utilise la sève qui sert de colle. Et donc, tout le process est super naturel. Donc, moi, quand j'ai vu ça, je me suis dit, mais c'est un travail incroyable qui passe sous silence. Et donc, moi, je voulais essayer de donner à voir cette passion pour le châtaignier. Donc, c'est pour ça que j'ai aussi cherché à faire des produits qui soient élégants, qui soient vraiment de très haute qualité. C'est pour ça, d'ailleurs, que la crème que je produis, les crèmes cosmétiques, elles sont bio, mais elles sont dans des pots qui sont compostables et biodégradables, avec des étiquettes en papier, une encre, une colle qui sont non impactantes pour l'environnement. Vraiment, c'est l'essence même de l'Ardèche, sans aucun PFAS, sans aucun produit controversé. Et les produits, on peut les mettre au jardin quand on a fini de les utiliser.
1: 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Comme d'habitude, je vous mets toutes les infos qu'il vous faut sur ici.fr Drôme Ardèche, rubrique circuit court.
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3: Wikizef, petit guide à l'usage des étrangers du sud du péage d'Arras en vacances dans notre belle région.
4: Je ne vais pas vous apprendre que la vie est injuste. Ne vous inquiétez pas, je vais bien, mais force est de constater que la vie est injuste. Prenez par exemple la silhouette des gens. Il y en a de toutes sortes, des petits, des grands, des roux, des blonds, des crépus, courts, longs, carrés, minces, gros ou ronds. Viens avec nous chez les barbapapas. Mais pour certains, la vie est plus dure que d'autres. L'exemple le plus frappant que la vie est injuste, c'est quand ma grand-mère disait en parlant d'une de mes matantes qui essayait à toute fin de maigrir, mais sans succès, quel malheur. Elle peut faire ce qu'elle veut, mais chez elle, tout fait penche. Ne paniquez pas, Wikiz est fait là pour vous aider.
5: Tout fait penche.
4: Rassurez-vous, hein, y a rien qui penche et qui va peut-être caire. Non. Tout fait penche.
3: Traduction.
4: Tout fait ventre. Ventre, une panse, un penche. Pour illustrer ce que c'est qu'un penche, il suffirait que je me mette de profil. Et vous verrez que là, il n'y a pas que pour ma tante hein, que tout fait penche.
3: Définition.
4: Tout lui fait penche, tout lui profite. C'est le malheur des bons vivants. Quel rapport avec la justice de la vie? Bah, il y en a des. Ils peuvent manger ce qu'ils veulent, et ben, ils grossissent pas. Je n'ai même vu manger des tartes au chou qu'à longueur de journée, elles et Thomas, elles pouvaient passer derrière une affiche à la décollée du mur. Et d'autres, ils regardent la vitrine du pâtissier, ils prennent un kilo. Alors, je vous dis pas si on en mange. Le pire, c'est que dans mes prises de sang, les triglycérides, impeccable, c'est le seul truc qui est pas en gras. Alors, je sais pas ce que je range là-dedans, moi. Mais ce qu'il y a de plus sûr, c'est qu'il y a plein de trucs. Un penche, c'est un logement social. C'est en cela que la vie est injuste. Et en même temps, il peut y avoir une sorte de résignation. À la question, t'aurais pas un peu grossi? C'est mieux de répondre, qu'est-ce que tu veux? Chez Mie, tout fait penche, que de se vexer.
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6: On doit faire un reportage avec les R3, Moggio Carnon, mais je ne sais pas sur quel terrain ils sont.
7: Ils vont venir là ou là-bas?
8: Là, le terrain ici est allumé
6: 24 sur 24. 24/24.
9: Virginie et vous.
10: Il y a quelques jours, le monde du football héraultais a vécu un moment historique. Quatre clubs étaient en effet en 7e tour de la Coupe de France.
11: Le numéro que vous demandez n'est pas attribué.
10: Point P foot pour ceux qui n'y voient pas très clair. En gros, on part des professionnels de la Ligue 1, 2, 3, ensuite les semi-pros avec les nationales 1, 2, 3, et les amateurs avec les régionales et départementales 1, 2, 3. La Coupe de France a cette particularité qui permet aux équipes de toutes les divisions de s'inscrire et de se rencontrer entre elles. Avoir quatre clubs à ce niveau de la compétition est donc dingue. Quelques jours avant leur élimination, je suis allée à l'entraînement des R3 de l'Union sportive Moggio Carnon. Rendez-vous à la plaine des sports de Moggio, un mercredi soir, 19h. Il fait déjà bien nuit. Tous les terrains sont allumés, ça joue dans tous les sens. Arrivé sur le bord du terrain avec Mathis, le technicien du son, on tombe sur Mehdi, le directeur sportif du club. Posté juste à la sortie du vestiaire, il voit tous les joueurs arriver.
12: Bonsoir.
13: Vous allez bien?
12: Bonsoir, aussi, merci.
13: Ça va,
12: je suis super bien, le jeune, il dispose de
13: bonsoir. Moi, il le sort.
12: Ah, vache.
13: Ce que je leur dis souvent, c'est il y a des gens qui préparent la buvette, qui préparent ce. Quand vous finissez le match, première chose que vous faites, vous allez leur dire bonjour, vous mangez un morceau, vous dites bonjour à tout le monde. Là, c'est le respect, c'est.
10: Tout en regardant les joueurs faire des jongles et des passes en attendant le coach, je demande à Mehdi depuis combien de temps il est au club.
13: Moi, je suis resté pendant 30 ans avant d'arriver.
10: Ah.
13: Après, je suis parti dans un gros club à Palavas, R1, tout ça là. J'ai fait 2 ans, puis après, ceux qui sont venus me chercher ici. Après, la politique d'ici ne m'a pas plu, je suis reparti. Après, ils sont revenus me rechercher.
10: La politique a changé ou quoi?
13: Ouais.
10: Ah oui, d'accord. Et c'est quoi le boulot d'un directeur sportif?
13: Toute la coordination d'éducateurs, des joueurs, quand il y a un problème, au lieu de se prendre le chou avec l'entraîneur, de venir me rencontrer, discuter,
10: d'accord.
13: Faire les planifications des matchs à l'extérieur quand on se déplace, tout gérer, tout.
10: Ah oui, c'est un sacré boulot.
13: Ah oui.
10: Et ça, c'est du bénévolat?
13: On me paye mes frais d'essence,
10: ouais, d'accord.
13: Mais après, je j'attends pas ça pour vivre.
10: Oui, d'accord.
13: Moi j'ai un boulot. Hein.
10: Vous faites quoi dans la vie?
13: Je suis responsable de maintenance dans une grosse société, Vandard.
10: Et donc le foot, ça a toujours été votre truc?
13: Ah, toujours, toujours.
10: Vous avez toujours fait deux métiers tout le temps?
13: Ah oui, moi le foot c'était. J'y jouais, j'ai entraîné.
10: Il n'y a jamais eu de truc de quand je serai grand, je serai Zidane?
13: Moi, les Zidane, il y en a. On croit tout le monde les Zidane, mais il n'y en a pas beaucoup. Hein. Oui. Après, il y a des regrets bien sûr, parce que nous, quand à notre époque, on avait des copains et. Quand tu avais tes copains, tu restais avec tes copains, j'aurais pu partir ailleurs. Hein. Je dis la vérité, j'aurais pu partir ailleurs. Mais quand les copains du village et tout, bon, après, c'est des choix qu'on a fait de la vie. Hein.
10: Et les copains, ils sont toujours là?
13: Oui, oui, je les vois toujours. Les
10: ah, bah alors, ça valait la peine peut-être.
13: Alors, mon collègue, c'est.
14: Non, mais j'ai
13: ça pour dire.
10: On ne sait pas si Mehdi aurait été un grand joueur pro, mais comme directeur sportif du club amateur de Moggio Carnon, il fait l'unanimité.
13: Ça va, bon,
10: bonsoir. Bonsoir.
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1: Bonjour, Serge Papagali.
2: Ah, monsieur Thomas, bonjour. Et cher Dauphinois, cher Dauphinois, bonjour également, bien sûr.
1: On est samedi pour le Dauphiné Tour. Aujourd'hui, où est-ce qu'on part?
2: Ah, vous allez voir. Hommage au Grésivaudan, en Grésivaudan et aux Chalassiennes et Chalassiens au pied de la montagne de Bramfarine. Donc, je suis désolé, mais c'est le vrai nom de la montagne, pas de ma faute. Hein. Donc, on est où?
1: Au Chalard.
2: Au Chalard, bravo. Ça farine Bram, au Chalard, je sais pas. La Bramfarine. Elle en a marre d'être broyée, je sais pas quoi. Bref, une précision, en dauphinois, Chala, ça se prononce Sala, en fait. Sala. Ce qui veut dire faire un chemin dans la neige. J'ai appris ça, dis donc. Ah oui. D'où le nom du Chela, qui est un lieu de passage pour aller à l'étranger.
1: Ah.
2: À Chambéry, par exemple.
1: Ah, l'étranger, Chambéry.
2: Ah ouais, carrément. Ouais, de l'autre côté, les autres les étrangers, quoi. Bon. Le Chela, porte du Grésivaudan. Je précise également que le Chela n'est pas le village de naissance de la fameuse chanteuse Aquette, bien évidemment.
1: Oh.
2: Oh, bah attends, bien sûr, bah tu peux. Ouais. on confond souvent le Chela et la Chela, qui n'ont bien évidemment rien à voir. Le Chela n'est pas le mari de la Chela. Enfin, en gros,
1: non,
2: quoi.
1: Mais...
2: Voilà, ça veut dire. Chela, qui depuis a coupé ses couettes d'ailleurs, et a été retendu entièrement, alors que les habitants du Chela, eux, sont détendus, on va dire ça. Et ils n'ont pas de couette, bien évidemment. Entre Mortel de Maille et Pontcharra, le Chela est ici chez lui. Alors, c'est dur à dire ça. Le Chela est ici chez lui, allez-y, bien
1: le
2: sûr.
1: Le Chela est ici chez lui.
2: Oui, mais vous, vous êtes un jeune professionnel de talent, plein d'avenir, bref, c'est normal. Chela ou chez ici, comme vous voulez, ça n'empêchera pas le manoir de la Tour de prendre garde au village. C'est peut-être de là que vient l'expression la Tour. Prends garde au toit, pas à toi, au toit, car les toits coûtent cher, j'ai lu ça quelque part, entretenir, surtout dans un château du 16e siècle qui est au Chela. Alors vous allez penser, le Papagali, il a picolé de la chartreuse parce qu'il part un peu dans tous les sens, mais même pas, hein, vous confirmez.
1: Non, je suis témoin.
2: Voilà, je ne bois jamais en studio.
1: Jamais.
2: Voilà, toujours
1: en dehors.
2: Dans les toilettes. Une autre précision, si au Chela vous entendez parler de la Rolande, il ne s'agit pas de la péripatéticienne du coin, péripatéticienne, c'est dur à dire. En dauphinant de la pute, de la péripatéticienne du coin, non. Mais d'un espace naturel sensible. C'est vrai, c'est un peu comme ça. La péripatéticienne du coin s'appelle Josiane, ce que vous m'avez dit, mon cher Thomas.
1: Ah, bah oui.
2: M'a dit, vous la connaissez très bien, donc voilà. Alors, la Rolande, en fait, un espace naturel. Mais qu'est-ce qu'un espace naturel sensible? J'ai l'impression que la planète entière, actuellement, est un espace naturel plutôt sensible.
1: C'est vrai.
2: J'ai l'impression,
1: c'est
2: voilà.
1: Assez vrai.
2: N'empêche que dans la Rolande du Chela, vit, écoutez-moi bien, la Rainette arboricole.
1: Oh.
2: Ça vous embouche un coin, comme dit l'autre. Ben c'est son dernier îlot isérois en dehors de l'île Crémieux. Alors si certains d'entre vous s'en moquent, ben ils ont bien tort. Je vais vous dire pourquoi. Les Rainettes valent parfois bien mieux que les petites reines et les roitelets de cette terre. Protégeons-les, elles surtout. Les autres, on s'en tape. Alors, tous ensemble, ce que je veux dire, allez, on n'est pas des quand même.
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3: Je rêvais d'avoir une maison à la campagne. Cette maison, c'est comme si j'y étais née. C'est ma maison de famille.
4: Ma maison s'appelle l'Ostao de la Mar.
5: C'est une maison un peu envoûtante.
6: Eh bien, vous voyez, des livres et trois fenêtres qui me donnent le paysage du pays, comme si c'était trois tableaux.
7: Ils ont vécu ici.
8: Thibaut Gaudry.
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10: Yves Montand est un enfant de Marseille. Débarqué d'Italie avec sa famille pour fuir le fascisme quand il a 2 ans, il va y grandir et y faire ses premiers pas au Music Hall. Puis il la quitte pour Paris où sa carrière commence à décoller, notamment auprès d'Edith Piaf. Et où il noue des amitiés, comme avec Jacques Prévert, qui va lui faire découvrir en 1948 un charmant village qui va changer sa vie.
11: J'ai chanté dans la région et puis il y avait Jacques Prévert qui habitait la maison là au coin. J'étais arrivé ici. Et je l'ai monté parce que mon ami, le guitariste Henri Crolla, si on allait dire bonjour à Jacques, il dit oui, oui. Alors on est monté ici. J'ai vu Jacques, j'ai vu l'endroit, et puis je suis tombé amoureux de l'endroit, et puis je suis revenu dès que je pouvais, tous les ans. C'était très discret, c'était à peine connu.
10: Et il ne va pas tomber amoureux que de Saint-Paul. Le 19 août 1949, il est à la Colombe d'Or, une auberge avec quelques chambres, qui est un repère d'artistes. Et Prévert, encore lui, va servir d'entremetteur entre un homme et une femme qui vont devenir un couple mythique.
8: Ça s'est passé à Saint-Paul-de-Vence, au mois d'août, en 1949. Simone était là, et puis moi j'étais dans le tournée. Et puis elle a déjeuné là. Et puis il y avait du soleil, puis il y avait Jacques Prévert, et puis il y avait des copains. Et puis voilà, quoi, on ne sait pas comment ces genres de choses-là commencent, mais enfin, elles ont commencé et c'était une belle histoire. Quoi.
10: Une belle histoire qui durera toute une vie. Ils ont 28 ans. En 4 jours, Simone, mariée, plaque tout pour le Marseillais. Et désormais, ils vont construire une partie de leur vie ici, restant fidèles à la Colombe d'Or, où ils se marient même 2 ans plus tard. Prévert est encore là, il est le témoin de Simone, tandis que Marcel Pagnol est celui de mon temps.
11: Puis en 49, j'ai rencontré Simone ici, qui elle avait acheté par contre une petite maison dans le village, après son premier film. Puis elle a servi cette maison pendant très longtemps. Puis on descendait au bar de la Colombe pour boire l'apéritif, pour voir Jacques et les amis, et puis il y avait toujours quelqu'un, et puis on restait là, et puis on mangeait là, puis on montait pas la maison. Alors un beau jour, on a mis la télé sous la porte, on donnait ça aux enfants, ou à des amis qui descendaient dans le midi, et nous on descendait toujours ici.
9: La claire petite perle d'eau claire.
10: La Colombe d'Or et Saint-Paul, où l'on se retrouve pour les vacances avec les copains, beaucoup d'artistes, dans ce village qui attire notamment les plus grands peintres, Picasso, Chagall, Matisse et d'autres.
11: C'est pourquoi je viens souvent ici à la Colombe d'Or, à Saint-Paul-de-Vence, et d'abord pour la famille Roux, qui sont des gens tellement merveilleux. Puis au mois de juin, ou au mois de mai, c'est agréable, il n'y a pas trop de monde, et c'est encore bien. Mais c'était une époque assez formidable, avec Picasso, Braque, Prévert, qui était là aussi, et Giacometti, quand il a débarqué.
12: J'ai dit bon, attends de jouer, là, tu ne joues pas.
10: Mais les copains, ce sont aussi les habitants du village, avec qui mon temps joue aux cartes au Café de la Place, ou à la pétanque.
11: Et j'aime bien jouer ici au boule, parce que c'est quand même un sport qui délasse bien, qui est très fatigant. Si on veut bien y jouer, c'est très très difficile. Ça ne paraît pas, surtout si on joue à la Provençale.
10: C'est à Saint-Paul-de-Vence également qu'il rencontrera la dernière femme de sa vie, Carole Amiel, et qu'il achètera en 1984 un petit restaurant qu'il transforme en maison, juste en face de la Colombe d'Or. On va...

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1: Alicia Maglio a 33 ans, elle est employée dans les ressources humaines au Luxembourg. Elle a remporté en octobre dernier un concours qui vise à valoriser des femmes aux formes généreuses, le concours de Miss Curvrie. Bonjour Alicia.
2: Bonjour Jérémy.
1: Que vous a apporté cette participation finalement à ce concours de Miss Curvrie ?
2: Cette participation était très importante pour moi. J'ai longtemps eu du mal à accepter mes formes. Pendant des années, je voulais absolument perdre du poids pour m'accepter, être plus heureuse. Et cette aventure a vraiment permis de changer mon regard et d'oser m'accepter telle que je suis aujourd'hui.
1: S'accepter et faire de ses complexes une force, c'est vraiment le but de cette participation.
2: Exactement, c'est bien plus qu'un concours de beauté finalement, c'est vraiment une aventure humaine à travers laquelle on évolue, on se développe. Il y a beaucoup d'ateliers de développement personnel qui sont mis en place par les bénévoles de l'association, parce que je tiens aussi à souligner que c'est une association qui met tout ceci en place, et tout ça permet de faire un vrai travail sur le regard qu'on porte sur soi.
1: Vous parlez beaucoup d'acceptation de soi. À quel moment de votre vie le sujet est devenu un peu central ?
2: Je pense qu'après être devenue maman, ça a été central, puisque c'était aussi l'exemple que je voulais montrer à mon fils, de pouvoir s'accepter tel qu'on est, et qu'importe les diversités qu'on peut avoir, s'accepter tous les jours à différents niveaux de sa vie, c'est vraiment quelque chose d'important, et c'est vraiment quelque chose que je voulais montrer en exemple à mon fils, et je pense que la maternité a été un peu un déclic pour moi.
1: De nombreuses personnes sont victimes de grossophobie sur les réseaux sociaux, ça touche aussi bien les anonymes que les célébrités. Pour vous, c'est un facteur de pression, ces réseaux sociaux, ou plutôt un allié pour participer à ce concours ?
2: Je pense que les réseaux sociaux, aujourd'hui, on y trouve beaucoup de choses, mais on y trouve aussi une façon et une forme de visibilité. Ça permet de porter ces messages un peu plus haut, un peu plus fort, et de toucher des gens qui peut-être aussi ont du mal à s'accepter. Et donc pour moi, c'est vraiment un vecteur de partager des messages d'acceptation de soi et de confiance.
1: Quel message vous aimeriez justement transmettre aux femmes qui n'osent pas encore s'assumer pleinement ?
2: J'aimerais vraiment qu'on puisse en tout cas se voir tel qu'on est vraiment, au-delà d'un chiffre, d'une taille. On est tellement beaucoup de choses, on a énormément de valeurs, et c'est vraiment de se regarder avec beaucoup plus de douceur et de bienveillance, et qu'on mérite toutes, chacune, toutes et tous aussi, puisque ça peut toucher aussi plus largement, de se voir autrement et de porter un regard vraiment bienveillant et respectueux envers son corps.
1: La finale de Miss Curvrie France se déroule dans les Landes le 11 avril prochain. Vous y allez avec l'envie de remporter le titre. Quelles sont les différences finalement avec un concours classique comme Miss France ?
2: Les différences, c'est vraiment un concours qui va porter sur la beauté des cours. Donc déjà, on se retrouve ici sur une différence. Mais c'est aussi vraiment, comme je le disais, un chemin d'acceptation. Et donc, c'est un peu la concrétisation de pouvoir aller porter ces belles valeurs sur une scène nationale, et aussi de pouvoir faire briller la région par la même occasion. Et c'est en tout cas avec tout ça que je vais porter les couleurs de la Lorraine en France, avec l'envie de pouvoir faire évoluer les regards justement sur les courbes et sur l'acceptation de soi d'une façon générale.
1: Merci Alicia, à bientôt.
2: Avec plaisir, merci beaucoup Jérémy.
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1: Aujourd'hui, direction les Grands Mursins à Arcon. C'est un site qu'on connaît un petit peu pour ses arbres majestueux et ses panoramas, mais un petit peu moins pour son emblème animal. Avec nous, Marion Gilardon de l'Office du Tourisme de Roanne. Est-ce que vous pouvez nous en dire un petit peu plus ?
2: Effectivement, l'emblème de cet espace naturel sensible est l'écureuil. C'est un clin d'œil historique. Le domaine a appartenu pendant près de 80 ans à la Caisse d'Épargne, de 1934 à 2011. Et comme vous le savez, leur emblème, c'était l'écureuil. Quand Roannais Agglomération a repris la gestion du site, ils ont conservé l'écureuil comme symbole du lieu pour deux raisons, à la fois par fidélité et parce qu'il y a de vrais écureuils qui y vivent, bien sûr.
1: Et puis l'écureuil, on le retrouve un peu partout, sur les panneaux et même sur un sentier de randonnée.
2: Oui, tout à fait. Le petit sentier balisé, une boucle très accessible, s'appelle la boucle de l'écureuil. Ce sentier est idéal pour les familles avec enfants. Il est en quelque sorte l'entrée en matière idéale pour découvrir la diversité des milieux qu'offre le domaine des Grands Mursins.
1: Revenons un petit peu en arrière. Racontez-nous l'histoire de ces lieux.
2: L'histoire commence en 1932 quand la Caisse d'Épargne souhaite créer un centre de vacances au grand air pour les enfants et son personnel. Deux ans plus tard, les premières plantations forestières démarrent et en 1936, on aménage un arboretum pour étudier les essences forestières adaptées au reboisement local.
1: Il y a une essence prédominante dans cet arboretum ?
2: Globalement, au Grand Mursin, on retrouve une dominance impressionnante de résineux, mais le plus répandu est le douglas, qui couvre à lui seul la moitié du domaine. Ce sont des grands arbres élancés aux aiguilles persistantes. Et à leur côté, on retrouve les sapins pectinés, qu'on appelle ici les sapins noirs, qui donnent leur nom au bois noir.
1: Et ce lieu, géré par Roannais Agglomération, vit, bouge et accueille.
2: Cet espace naturel accueille des activités de pleine nature, notamment la course d'orientation et le VTT avec des sentiers balisés. Et un programme d'animation est également proposé chaque année et renouvelé d'avril à octobre, proposant ateliers, balades, cinéma en plein air, toujours dans un respect de l'environnement.
1: Voilà, ainsi tout l'on peut respirer, apprendre, se balader et même croiser quelques écureuils malicieux. À très bientôt, Marion Gilardon.
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3: Tout ce qui a trait au caractère des humaines et des humains, j'adore. Je trouve que la langue occitane se délecte à qualifier les comportements humains. Roumé, je savais que tout le monde connaît Kéomo. C'est un bon exemple. Hein. Tu pourrais faire un sourire plutôt que de roumé. Roumé, comme ce mot l'indique dans sa construction, ça grogne, ça fait trembler les murs. Quelqu'un qui roume, c'est un râleur d'excellence. T'as voulu faire les courses ? On y est. C'est plus le moment des roumas, mon grand. Ce n'est plus le moment de râler, ok ? Plutôt que de roumer, on finit vite et on rentre. Roumer, ok ? Vous connaissez, bon. Et si je dis marouné, marouna, c'est la même chose. Dans le mot, le R roulé nous montre une personne qui râle aussi, qui bougonne. Il marronne comme un burga au kevonvo, non. Il râle comme un frelon qui vrombit. Roumer, marouner, faites vos courses, mesdames et messieurs. Allez, adieu.
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1: Et voici Patrick Citeau pour Nom de Nom. Aujourd'hui, direction Montmorillon, dans la Vienne.

0: Aujourd'hui, la maison Ranou-Métivier perpétue cette tradition culinaire. C'est la plus ancienne fabrique de macarons de Montmorillon. Les savoir-faire se transmettent en effet dans cette famille depuis 5 générations. La recette traditionnelle des macarons demeure ainsi inchangée depuis ses débuts.
1: Et notre musée du macaron, c'est l'occasion de nous plonger au cœur de l'histoire de cette spécialité culinaire fierté de la région.
0: Une spécialité qui doit tout à l'amandier. L'histoire de cet arbre fruitier à travers les continents et les siècles est ainsi une des thématiques proposées. Les défis environnementaux liés à la production de l'amande sont aussi au programme de la visite. L'histoire et la fabrication du macaron a bien entendu toute sa place au cœur de l'espace d'exposition. Les gestes et les outils du biscuitier font également partie de cette immersion au pays du macaron. Un parcours ludique et gourmand qui fera le bonheur des enfants comme des plus grands. Concernant les origines du nom de la commune de Montmorillon, on peut s'appuyer sur une théorie ancienne. Elle précise que la bourgade, située sur une colline, aurait été investie par des Maures en 732, avant ou juste après la fameuse bataille de Poitiers. D'où la déclinaison en Mont de Morillo ou Colline du Mort. Mais le nom d'un des premiers barons de la ville a tout aussi bien pu inspirer cette dénomination. Hugo Banse se fait ainsi appeler Moro Loco, qui dictour Morillo, ou seigneur de la localité mauresque qui se nomme Morillo. Toujours est-il que de Montmorillo au XIe siècle, puis Montmorillom au siècle suivant, la bourgade endosse finalement son nom actuel au XVe siècle.
1: Et ben voilà, alors ça c'est quand même fou parce qu'on remonte le temps grâce à Patrick Citeau qui nous apprend toujours des détails qu'on ignore souvent d'ailleurs sur le nom de nos rues, de nos communes également. 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
3: Elle est complètement dingue cette histoire, Hugo, et pourtant son nom ne vous dit rien. Je pense presque à personne. Marcel Chaumien, un homme discret devenu vauclusien d'adoption, maire d'un petit village quand même du Luberon, et en même temps l'un des personnages clés des services secrets français de l'après-guerre.
4: Vous voulez dire un maire espion?
3: Exactement. En fait, maire, c'était sa couverture. C'est quand même assez dingue cette histoire. Marcel Chaumien n'est pas né en Provence, il voit le jour à Reims, dans la Marne, mais tout change en 1944 lorsqu'il est envoyé en mission dans le Vaucluse en pleine Seconde Guerre. C'est là en fait qu'il découvre le territoire et qu'il va s'engager autour de la résistance locale, aux côtés de la résistance surtout vauclusienne, et qui ensuite s'installera après la guerre chez nous. Alors avant ça, Chaumien était un militaire d'élite, un parachutiste d'essai. C'était un métier assez risqué, puisqu'il consiste en fait à mettre au point des parachutes, les équipements, mais aussi les techniques de saut.
4: Et sûr déjà que ça s'ouvre ou pas, en fait, c'est
3: ouais,
4: ça.
3: Oui, puis surtout les risqué, aussi. Ouais. Il pouvait sauter de nuit, dans les forêts, voilà, donc c'est assez dur, et cette expertise va faire de lui en fait un homme clé des opérations clandestines.
4: Et c'est là qu'il bascule dans le renseignement.
3: Bah oui, parce que son CV est super beau, ancien résistant, parachutiste, membre du service Action. Marcel Chaumien va travailler d'abord pour le SDECE, c'est l'ancêtre de la DGSE en fait. On le retrouve dans les années 40-50 sur des missions ultra sensibles, et en fait il va entraîner nos agents secrets dans le parachutage notamment. Il va participer aux opérations du rideau de fer en Afrique, en Europe de l'Est, et dans les archives son nom apparaît, alors son nom d'emprunt, puisqu'il avait un pseudo, vous imaginez bien, oui. Aux côtés de figures centrales, tiens par exemple Jacques Faucard, c'est le conseiller très secret du général de Gaulle, s'il vous plaît. Donc c'est quand même du très haut niveau. Chaumien qui circule entre ambassades, pistes africaines, aéroports parisiens et réseaux clandestins. Et pendant ce temps-là, notre Marcel, donc, il est élu dans le Vaucluse.
4: Et oui, incroyable ce parcours.
3: Exactement. C'est là que l'histoire devient fascinante. Marcel Chaumien devient maire de Viens en 1959. Il va le rester jusqu'en 1977. 3 mandats, 18 ans donc au service du village. Il faut s'imaginer, la journée, il va s'occuper d'assainissement, d'école, de voirie. Et régulièrement, il reprend l'avion pour Paris-Orly, Roissy, ouais, pour retrouver les services secrets où il va mener cette double vie pendant des années.
4: Et on comprend mieux pourquoi on ne connaît pas son nom. Hein.
3: Oui, je vous ai parlé de Jacques Faucard, le conseiller très spécial de Gaulle. Il dira que c'est un homme très bien, courageux, un agent secret qui ne cherchait aucune reconnaissance. Marcel Chaumien meurt en 1979, décoré, respecté dans les cercles du pouvoir, mais finalement presque inconnu du grand public. Ce destin, c'est comme un roman d'espionnage, il faut le dire quand même. Et aujourd'hui, c'est Catherine Chaumien, sa fille, qui le raconte dans des conférences en Vaucluse. On a pas mal d'archives aussi qui existent, notamment au service historique de la Défense. On a des ouvrages sur l'histoire du service secret français où il est nommé souvent. Ouais. Et aujourd'hui, je vous mets tous les documents et les photos grâce à sa fille Catherine, que je salue, sur notre appli. Ici, vous le voyez au bras de Gaulle et aussi pendant ses missions. Enfin, c'est juste exceptionnel ce discours et surtout ce destin de Marcel Chaumien.

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1: h 19, l'heure de votre rendez-vous Les gens d'ici. Tous les jours, nous mettons en lumière une personnalité qui fait briller notre région. Elle se confie au micro de Romain Bruno et aujourd'hui, à direction un studio d'enregistrement au cœur de Paris, à la rencontre de la personne qui a créé le nouveau jingle d'Île-de-France Mobilité. Romain, vous êtes avec lui, il s'appelle Jean et vous venez d'entrer dans son studio.
2: Oui, je viens de rentrer dans ce studio qui est magnifique, un studio d'enregistrement dans le 6e arrondissement. Et j'ai Jean Dindino, il dirige la société de production chez Jean et il est ici installé derrière cette grande table de mixage. Jean, bonjour.
3: Bonjour.
2: On a l'impression d'être dans un sous-marin.
3: C'est vrai que beaucoup de gens l'associent à cette vision un peu à cause des hublots, un peu sous-marin de la, ancien et en même temps peut-être aussi cabine spatiale futuriste.
2: Et vous avez produit le nouveau jingle sonore d'Île-de-France Mobilité.
3: Ouais, sacré challenge. Composer en fait quelque chose qui va accompagner les gens en fait dans leur quotidien comme ça sur tous les transports, sur tout le réseau d'Île-de-France.
2: Est-ce qu'on peut l'écouter ce jingle? Ce nouveau jingle, il va remplacer quel jingle?
3: Il va unifier tout le réseau Île-de-France, en fait, donc qui concerne le métro, les bus, les tramways, le RER.
2: Ça remplacera ce jingle, écoutez. On va le décortiquer, ce jingle. Il est fait de plusieurs parties.
3: Par rapport à cette notion de mobilité, on peut déjà écouter un premier son, qui est le son d'introduction et aussi celui de conclusion, finalement, qui joue cette mobilité. Là, on est dans cette idée de mouvement, en fait. Donc, la première nappe introduit le thème qui est composé de 6 notes. Qui doivent symboliser quelque chose d'à la fois assez doux, pas agresser les gens au travers de quelque chose. Donc, il y a une douceur et une gaieté, en fait, normalement, qui se définit sur ces 6 notes. 6 notes, il y a une symétrie entre le tagada, que je vois comme une question, quoi, et la réponse qui est tindintin. Même si c'est toujours difficile d'expliquer la musique.
2: C'est une fierté au final après de pouvoir entendre sa musique, son jingle, pendant les transports.
3: Ouais, carrément. J'avoue qu'il me tarde de l'entendre. Même si, voilà, c'est aussi toujours un peu une petite angoisse de s'adresser à plein de gens. Mais non, c'est une grande fierté, bien sûr.
2: Ça fait combien de temps que Jean, vous travaillez dans l'univers du son?
3: Bah, j'ai commencé à 25 ans et j'en ai 65. Donc vous avez fait le calcul. Je préfère pas le dire. J'ai eu la chance de travailler dans cet univers qui est un univers très riche parce qu'il touche à la fois à la musique, aux comédiens, à la poésie, au texte. Enfin, c'est vraiment travailler dans le son, vous en savez quelque chose, vous-même qui m'interrogez. C'est assez passionnant et ça remplit une vie tranquillement.
2: Merci Jean Dindino.
3: Ben, de rien, plaisir. Revenez quand vous voulez, 18 rue Dauphine.
2: Voilà, ici donc pour cette société de production chez Jean qui a créé entre autres ce fameux nouveau jingle sonore d'Île-de-France Mobilité qu'on a hâte d'entendre.

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compositrice, interprète, Domi a 28 ans. Elle est originaire d'Aime-la-Plagne et partage sa vie entre Montréal et la Savoie. Elle vient de sortir son premier single, Tout oublié, une chanson pop très solaire, et prépare un album pour 2026.

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3: C'est Décibel, toute l'actualité musicale avec ce soir, le surdoué Grand Corps Malade qui, 20 ans après son premier album, n'en a pas encore fini.
4: Je n'ai pas encore fini avec l'envie d'écrire, car quand le monde va trop vite, il n'y a que ça qui m'aide à ralentir. Quand mon cerveau constate, c'est mon stylo qui comprend. Qui sait prendre du recul, noircir la page en m'éclairant.
3: Eh ouais, ça fait 20 ans, mais pas le temps de faire le bilan. Grand Corps Malade préfère ouvrir un nouveau chapitre. Nouvel album fabriqué dans un nouveau pays, nouvelle tournée, nouvelle rencontre en studio. La seule chose qui ne change pas, c'est son envie d'être là, avec vous.
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3: Salut à toutes, salut à tous et bienvenue dans Décibel en ce vendredi soir. Je sais, vous avez chaud, mais croyez-moi, j'ai des nouvelles fraîches à partager avec vous du monde de la musique. Aujourd'hui, c'est l'anniversaire de Paula Abdul. Donc, bien évidemment, les personnes âgées comme moi se souviennent très bien de Paula qu'on écoutera en fin d'émission. Les autres, je vous expliquerai à quel point elle a émerveillé nos années 80. Le coup de cœur du jour, c'est le nouveau single de Big Flo et Oli, Picasso, dans lequel on entend Oli faire un solo de trompette absolument magnifique. On y reviendra tout à l'heure. Et puis un blind test autour des gens qui jouent. Si ça vous inspire, alors appelez-nous 0810 055 056 0810 055 056. C'est Sadika qui vous attend au standard. Et à gagner ce soir, eh bien ce sont vos lunettes pour l'éclipse du mois d'août. Et bonsoir Grand Corps Malade.
4: Bonsoir.
3: Bienvenue dans Décibel. Je suis toujours contente. Alors, il y a du nouveau, on le disait, 20 ans de carrière. Et oui, depuis ces voyages en train, c'est ce jour-là qu'on a découvert Grand Corps Malade.
4: C'est vrai que les histoires d'amour, c'est comme les voyages en train. Et quand je vois tous ces voyageurs, parfois j'aimerais en être un. Pourquoi tu crois que tant de gens attendent sur le quai de la gare? Pourquoi tu crois qu'on flippe autant d'arriver en retard?
3: Grand Corps Malade, les voyages en train, c'est le premier tube. Et puis la première victoire de la musique aussi, Révélation scène en 2007. J'ai dit que t'as pas très envie de faire le bilan, mais puisque t'es là, moi je veux bien en faire un petit quand même. Tu t'imaginais au moment de ce premier album que tu ferais ça sur le long cours?
4: Non, je m'imaginais pas parce que je pense pas aussi loin. Ouais. Donc si on m'avait dit est-ce que dans 20 ans t'auras déjà fait plein d'albums, je me pose même pas la question en fait. Et si jamais on m'avait forcé à me la poser, non, j'aurais pas imaginé tout ce qui s'est passé depuis 20 ans. C'est vrai qu'il s'en est passé beaucoup.
3: Ouais.
4: Mais voilà, le premier texte là, c'est j'en ai pas encore fini, c'est l'intro de l'album.
3: Ouais.
4: Parce que justement, mais moi j'ai aucun problème à faire des bilans, j'adore les bilans. Mais en tout cas, un bilan, c'est un bilan provisoire, quoi. Ça veut pas dire que c'est fini. Et en effet, j'ai encore plein d'envie, ouais, et plein d'idées. Donc, on repart pour 20 ans, quoi.
3: Alors, je donne les chiffres parce que c'est un bilan, mes enfants, comment dirais-je, ébouriffant. Donc 8 albums, le 9e, voire la mer, arrive dans quelques semaines. 2 millions d'albums vendus, 3 victoires de la musique, 3 films aussi, Patient, La vie scolaire et l'excellent Monsieur Aznavour. Plus de 800 concerts donnés en France, mais aussi partout dans le monde. C'est pas rien. Il y a aussi des tubes, des vrais tubes radio, comme ce Mais je t'aime, victoire de la chanson originale en 2021.

0: Camille Lelouch. Alors, est-ce que justement, cette chanson, J'en ai pas encore fini, qui est le tout premier extrait du 9e album.
1: Qui est déjà sorti.
0: Voilà. Est-ce que c'est aussi justement une réaction à ce bilan, un bilan qui est extrêmement positif, où tu as réalisé énormément de choses, où tu as eu énormément de succès, et tu te dis à toi-même, ok, j'en ai pas encore fini, il y a encore des rêves à aller chercher, c'est ça dedans.
1: Exactement, c'est un peu ça. C'est toujours difficile à expliquer comment une envie de texte naît, mais là, je suis né avec. Je me rappelle, je crois, ma première idée, c'était, j'étais un peu mélancolique et j'avais envie de dire, tiens, je n'ai pas encore fini avec la mélancolie. Et je voulais écrire un texte là-dessus. Puis je me suis dit, mais finalement, je n'ai pas encore fini avec beaucoup plus de choses que ça.
0: Ouais.
1: Donc, je n'ai pas encore fini avec l'envie d'écrire, avec mon optimisme, avec l'envie de faire des vannes, avec mes combats silencieux, avec l'envie d'être amoureux. Et voilà. Et donc, du coup, ça a donné un texte comme ça, un peu fleuve, sans refrain. Voilà, du texte un peu dans la pure tradition slam du début.
0: C'est ça.
1: Beaucoup, un texte assez dense. Mais voilà, qui arrive pour moi à un bon moment et puis qu'une bonne manière d'introduire l'album où il y a après plein de choses très différentes.
0: Il est dense, mais digeste, je veux dire, on comprend. Mais la question en fait que je me posais, c'est si c'était du coup une conversation entre toi et toi, simplement, j'en ai pas encore fini, ou est-ce que c'est une réponse à des questions qu'on a pu te poser aussi, je sais pas, dans ton entourage professionnel.
1: Non, là c'est plutôt entre moi et
0: c'est
1: moi,
0: toi
1: la
0: et toi.
1: Ligne et toi, ouais. Ça va, j'ai pas eu trop de gens qui m'ont dit alors c'est la fin, c'est fini. Non, pour
0: ça
1: l'instant,
0: y est, t'es vieux.
1: Non, ça va. Ça va, c'est peut-être c'est plutôt et pourtant j'ai pas besoin de me convaincre, moi je suis là, je sais naturellement que j'ai envie de continuer, mais c'est vrai que c'était une manière d'introduire l'album, ce petit bilan et perspective, tu vois, comme on dit dans les sociétés, c'est-à-dire qu'à la fois on regarde où on en est, mais on ouvre une porte, quoi.
0: Eh ben écoutons là cette chanson, comme ça vous allez comprendre exactement de quoi il retourne. Le Grand Corps Malade Nouveau arrivera le 18 septembre prochain, Voir la Mer, c'est le nom de ce 9e album. Premier extrait et intro imparable, J'en ai pas encore fini.

0: venais de poser mon stylo et de fermer les paupières. Je pensais éteindre mon cerveau en éteignant la lumière. Mais mon stylo et mon cerveau se sont vite réunis. Ils me conseillent de me relever car j'en ai pas encore fini. J'en ai pas encore fini avec le texte du jour. J'ai des rimes plein les joues qui valent peut-être le détour. Alors je me relève cette nuit, demain et après-demain, avec l'expérience d'un daron et l'enthousiasme d'un gamin. J'en ai pas encore fini avec l'envie d'écrire, car quand le monde va trop vite, y'a que ça qui m'aide à ralentir. Quand mon cerveau constate, c'est mon stylo qui comprend, qui sait prendre du recul, noircir la page en m'éclairant. Mes textes savent lire en moi, même dans les moments de brouillard, et chaque phrase est une lampe torche sur ce que je n'ose pas voir. J'écris pour compenser l'impuissance de voir ce qui brûle autour, pour contrer nos silences face à ceux qui crient au secours. J'écris enfin et surtout pour partager nos chairs de poule, pour que nos solitudes se reconnaissent au milieu de la foule, que nos émotions fassent équipe plein de sourires interactifs, et que la scène devienne un grand battement de cœur collectif. J'en ai pas encore fini avec la nostalgie, la fiancée des bons souvenirs qu'on éclaire à la bougie. Face à tout ce bonheur passé, j'essaie de pas rester spectateur, et je me bats comme un taré pour que l'avenir soit à la hauteur. 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
1: Mais grand corps malade est de retour, j'en ai pas encore fini. Le nouvel album arrive le 18 septembre. Alors, il faut raconter que il est né, ce disque, loin de chez nous. Nous allons planter le décor.
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1: Avec la voix de Robert Charlebois, Montréal, le Québec, c'était un rêve familial de longue date. Et tu l'as réalisé l'année dernière, enfin il y a 2 ans, c'est pour ça. Un an. Raconte-moi alors.
3: Eh bien oui, c'est un projet familial, avant que les enfants soient trop grands, de vivre une aventure autre, de se permettre le luxe, le privilège d'avoir une autre vie pendant un an. Et on a réussi à le faire, à l'organiser. Et puis Montréal, c'est une ville que j'adore. J'ai eu l'occasion d'y aller beaucoup de fois pour jouer, pour faire des concerts, de la promo. Et j'ai toujours eu un coup de cœur pour cette ville et pour les Québécois. Et donc voilà, on l'a fait de été 2024 à été 2025, avec les enfants à l'école là-bas, tout ça. Et ça a été une expérience de vie évidemment géniale pour nous tous, pour toute la famille. Et puis on a voyagé, et puis on a vu l'hiver québécois.
1: Ouais.
3: Et puis évidemment, tout ça, c'est nourrissant, ça donne plein d'envie, plein d'idées. C'est vrai que ce nouvel album, il est né là-bas. Et voir la mer, c'est aussi un titre de l'album, une chanson de l'album, et c'est le titre général de l'album. C'est aussi symbolique de ça. Voir la mer, c'est prendre le temps, se reposer, respirer un bon coup, poser ses yeux sur un paysage. Donc voilà, voir la mer, c'est aussi symbolique de cette année à Montréal.
1: Donc c'était pas nécessairement le but du voyage, d'être tellement inspiré que tu as tout de suite commencé de nouvelles chansons, mais c'est ce qui t'est arrivé là-bas, c'est ça?
3: Ouais, c'est ça, c'est ça. Ouais. Puis j'ai pris plus de temps là-bas. Je sortais de 3-4 années avec le cinéma, les tournées, les albums intenses. Le but là-bas, c'était de ralentir un peu. Et bah ouais, dès que tu ralentis un peu, ton cerveau, il est un peu plus tranquille et hop, il a envie d'écrire des textes. Quoi.
1: Ça dépend qui. Toi, oui. Moi, quand je ralentis, après, je fais plus rien, je mange des chips. Mais c'est super.
3: J'ai mangé pas mal de chips aussi, ça n'empêche pas. Chips et stylo, voilà, c'était mon programme.
1: Voir la mer aussi, moi, quand j'ai entendu le titre de cet album, je me suis dit, ah, il a vu loin. Tu parlais de respirer, d'avoir de l'espace. C'est vrai que nous, vu d'ici, c'est l'image que nous renvoie le Québec. Je sais pas, moi, je vois des grandes forêts, je crois qu'il y a même des baleines.
3: Enfin... Bien sûr, c'est exactement ça. On a vu tout ça. Ouais. Évidemment, on a voyagé. Et oui, quand Montréal, déjà, c'est une ville très, très nature.
1: Ouais.
3: Ce que les gens connaissent de Montréal, c'est là où tu atterris et puis c'est les petits hôtels, les grands hôtels, dans le petit downtown où il y a des buildings comme à New York. Mais c'est pas du tout ça, Montréal. Montréal, il faut sortir du centre-ville et les 80% de la ville, c'est ailleurs. Et là, il y a des parcs partout, il y a des arbres partout. Donc, c'est une ville très nature. Et puis, dès que tu sors, tu roules une heure en sortant de Montréal. Et là, oui, tu es dans des forêts, dans des grands lacs, des chalets au bord des lacs, etc. Donc bien sûr qu'on a vu tout ça, on a fait tout ça, on est allé voir dans le grand nord du Québec les chiens de traîneau l'hiver et puis les baleines à tête de sac. Bon, donc oui, voir la mer c'est tout ça, c'est poser les yeux ailleurs, respirer et découvrir. Ouais.
1: Et voir du beau, voir la nature, c'est quelque chose toi qui, surtout dans ton côté auteur, tu penses que ça a nourri ça, ton écriture? Parce que c'est pas des... Tu parles comme ça de paysages à perte de vue et de dépaysement total aussi, ça peut même débloquer des trucs dans le cerveau. Enfin,
3: peut-être,
1: je sais pas.
3: Ouais, certainement. Après, c'est plus ou moins conscient de changer de rythme. Déjà, ça débloque des trucs dans le cerveau, de vivre ailleurs, une autre mentalité. Ça débloque des trucs. Alors évidemment, de voir des beaux paysages comme ça, peut-être aussi. Ouais. Mais c'est ça qui est bien dans le processus de création, c'est que tu sais jamais vraiment comment ça vient, et tant mieux.
1: Et là, c'est venu. Hein. Donc l'album arrive au mois de septembre. Il est né là-bas, le disque, mais il s'est pas fabriqué entièrement là-bas. Ceci dit, c'est vrai qu'il y a plein de nouveautés, je le disais tout à l'heure en ouverture, tu travailles avec une nouvelle équipe. C'est vrai que là, on a entendu, j'en ai pas encore fini, on va découvrir le prochain rêve. On est sur une ambiance différente de tes albums précédents, qui étaient plus électro, avec Mosimane.
3: Ouais, avec Mosimane.
1: Aux commandes des prods. Ouais.
3: On avait des albums, avec des sons un peu plus synthétiques, plus électro. Et là, c'est vrai qu'on est revenu à une musique plus organique. Tout est joué à 100%.
1: C'est un groupe
3: et on a même enregistré dans des conditions de live. Il y a des beaux studios dans le sud de la France, là, qui s'appellent La Fabrique, qui permettent ça. C'est-à-dire, c'est des grands studios où on peut tous se brancher les uns les autres et on a joué vraiment en live. Et donc, je pense que ça doit s'entendre un peu. C'était cette espèce d'alchimie où on s'écoute tous les uns les autres au moment où on enregistre. Et j'avais des musiciens incroyables. C'est Nicolas, ça s'écrit N-I-K-O-L-A, parce qu'il a aussi un projet musical, il est chanteur, etc.
1: Ouais.
3: C'est un jeune auteur-compositeur qui a réalisé musicalement tout l'album. Et il a fait un travail incroyable, je suis hyper fier de lui, hyper fier de cet album, grâce à lui aussi.
1: Tu lui as donné quoi comme direction, comme envie?
3: On a commencé un peu ensemble à Montréal, il est venu me voir là-bas, et justement je lui ai parlé de cette envie de son un peu plus organique.
1: Ouais.
3: Et notamment aussi un peu grands espaces. Il y a sur l'album plusieurs moments où il y a des guitares un peu qui font un peu Ennio Morricone, un peu western, même si je sais pas si c'est juste une direction comme ça. Il y a beaucoup d'autres choses, mais en tout cas voilà, il a senti un peu ce que je cherchais. Et puis après, il a beaucoup composé. Il m'a proposé plein de musique avec ses potes Achille et Noé. Et du coup après voilà, on a pris certaines de ses musiques, certaines boucles, et puis j'ai commencé à écrire dessus. J'ai écrit beaucoup sur sa musique. J'aime bien aussi. Pendant longtemps, j'écrivais tout seul a cappella et je demandais aux musiciens de faire de la musique sur mesure sur mes paroles, mais j'aime bien aussi écrire moi sur mesure sur des notes.
1: Ouais.
3: Et c'est plutôt dans ce sens-là qu'on a fait
1: l'album. Ça te rajoute une petite contrainte?
3: Ouais, j'adore. Ça t'inspire une humeur, la musique. Déjà,
1: oui,
3: ça te met dans une ambiance. Et puis oui, ça te rajoute des contraintes de rythme, de la longueur de tes phrases. Et ça, j'aime bien, c'est un jeu.
1: Alors, on va découvrir le prochain rêve. Deuxième extrait, déjà, de ce nouvel album.
3: Qui est sorti cette semaine. Ouais. C'est notre petite nouveauté.
1: C'est ça. Et c'est en duo.
3: C'est un duo.
1: Tilto. Alors, on va pas faire les surprises, genre, quoi, Grand Corps Malade fait des duos? On a bien compris que.
3: J'aime bien ça.
1: C'était quelque chose qui t'allait très bien. Ça arrive quand, d'ailleurs? Alors, il y a Mesdames, évidemment, qu'on connaît par cœur. Mais t'as fait déjà des duos avant. Est-ce que t'arrives à dater à quel moment tu t'es dit, mais j'adorerais être avec quelqu'un sur mes chansons? Dès le début.
3: Dès le début. dès le début, j'ai toujours adoré cet exercice particulier qu'est le duo. T'arrives à faire matcher, à trouver l'osmose entre deux univers différents, deux voix différentes. Et puis après, il y a l'univers du texte et de la musique. Et marier tout ça, c'est jamais gagné. C'est un vrai petit challenge, un duo. Et du coup, quand ça marche, d'un seul coup, il y a une chanson qui est cohérente, il y a deux voix qui se répondent. Et moi, j'aime bien ça. C'est un jeu que j'aime bien.
1: Alors, t'as fait des duos excellents. On adore, évidemment. On en parlait tout à l'heure, celui avec Camille Lelouch, Mais je t'aime. Il y a eu aussi Ben Mazué, Gaël Faye, là c'était carrément un trio. Véronique Sanson, Louane, enfin voilà, il y a plein d'artistes. Suzanne, avec qui tu as fait des excellents duos. Là c'est Stilto. Stilto, c'est une jeune artiste alors, qui a un parcours pas tout droit, puisqu'en fait, avant de sortir sa musique, elle avait déjà une espèce de carrière sur les réseaux sociaux. Tu l'as découverte à ce moment-là ou tu l'as découverte quand elle a commencé à faire de la musique ?
3: Non, je l'ai découverte quand elle a commencé à faire de la musique.
1: Donc, tu n'étais pas forcément au courant de son passé ?
3: Non, après, je crois que la première fois que j'ai vraiment écouté ce qu'elle faisait, c'est elle a fait un duo avec mon pote, Ben Mazué. Oui. Et du coup, j'ai découvert son timbre de voix, sa fraîcheur. Et puis, j'ai regardé qui c'était. Et puis là, j'ai vu qu'elle avait toute une carrière avant et plein de gens qui la suivaient.
1: Communauté incroyable.
3: Ouais. Et puis après, il y a un autre pote, Vincha, qui a composé plusieurs musiques pour moi sur l'album précédent. Et un peu sur celui-là aussi, qui avait écrit pour elle. Donc, c'était un peu Stilto, qui s'appelle Laure. Stilto, c'était un peu la famille de la famille, quoi. Oui. Donc, du coup, quand j'ai commencé à écrire cette chanson, où j'avais déjà le thème du prochain rêve, je me disais, ça irait bien à une jeune artiste qui vient d'avoir une espèce de premier aboutissement. Et elle, c'est le cas. Elle a fini par se lancer dans la chanson. Elle a eu énorme succès. Elle fait déjà des tournées, des zéniths, etc.
1: Nommée aux victoires.
3: Et donc, quant à cette première consécration, comment ça se passe dans ta tête, quoi? C'est quoi la suite? C'est quoi le prochain rêve? Et c'était ça le thème. Et en écrivant pour elle cette chanson, je me suis, j'ai compris que moi en fait j'étais dans la même question, même si c'est après 9 albums, quoi. Ouais. Et que le projet d'après, le petit doute avant d'attaquer un nouveau projet, c'est toujours le même. Et voilà, ça s'appelle le prochain rêve.
1: Et on l'écoute maintenant dans Décibel, Grand Corps Malade et Stilto.

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0: Tilto, invité sur le nouvel album de Grand Corps Malade, Voir la mer, sortira le 18 septembre prochain. Et cette chanson, Le prochain rêve, est déjà disponible, tout comme J'en ai pas encore fini. Donc là, c'est deux extraits qui sont arrivés en
1: sur toutes les plateformes,
0: rafale,
1: comme on
0: quoi.
1: Dit.
0: Ouais, partout, toutes les plateformes. Non, tu sais ce qu'on dit ?
1: On dit quoi ?
0: On dit streamer ça fort.
1: Ah ouais.
0: C'est ça qu'on doit dire.
1: Allez streamer ça fort. C'est le prochain rêve, allez streamer.
0: Alors j'ai lu plein de choses hyper intrigantes sur ce nouvel album, puisque tu dévoiles petit à petit des infos, et notamment, là on a entendu une chanson qui est très pop, très solaire, tu parlais tout à l'heure de guitare un peu western, on me dit que dans Voir la mer, il y a évidemment de la chanson parce que ça fait partie de l'ADN, mais du rap aussi, et puis du funk, et puis même du disco, et là je me dis, te serais-tu dit, pas de frontières, pas de barrières, je fais exactement ce que je veux, c'est ça l'idée ?
1: Ouais, c'est un peu ça l'idée, complètement. Ouais. Depuis longtemps, de toute façon, je me suis jamais arrêté. Voilà, je fais du slam, les piano-voix, à un moment on m'a cantonné à ça. Mm-mm. Depuis longtemps, moi je le dis, je fais de la pop, je fais de la chanson. Alors oui, je suis slammeur à la base, mais depuis longtemps, il y a des arrangements, il y a de la musique. Sur scène, je suis avec beaucoup de musiciens. Et c'est vrai qu'avec Nicolas, on s'est amusé à expérimenter plein de choses. Et il y a une chanson qui s'appelle Les Failles, qui est très funk, et on se régale dessus, et on imagine déjà bien le morceau festif de fin de concert.
0: Ah mais oui, c'est ça la tournée.
1: et pareil pour une chanson qui s'appelle « Je sais pas faire sans toi », qui est carrément disco avec une petite basse qui n'est pas sans rappeler les Magnolias de notre ami Claude François.
0: Clos, ah oui. Un des meilleurs discos français, ceci dit, les Magnolias, c'est
1: les Magnolias, c'est imparable. Ouais. Imparable. Qui ne peut pas danser sur les Magnolias ?
0: C'est obligé.
1: Donc, ouais, non, c'est sûr qu'on... Moi, j'ai toujours aimé sur un album qui est toutes ces plein d'humeurs différentes. Donc là, c'est le cas. On s'est fait plaisir là-dessus.
0: Alors, cette fameuse tournée, parlons-en, puisque elle aussi, ça y est dispo. Faut pas streamer la tournée. Par contre, les amis, ça ne servira à rien. En revanche, sachez que les billetteries sont ouvertes pour aller applaudir Grand Corps Malade à partir du mois de janvier 2027. Bon, bah, en gros, tu vas passer l'année sur la route, hein.
1: Voilà. On va aller un peu partout.
0: Tu as fait une année au Québec. Maintenant, tu vas faire une année sur les aires d'autoroute. Voilà. Alors, le 21 janvier à Toulouse, c'est le début de la tournée. Et là, c'est vraiment tous les zéniths de France et de Navarre, Bordeaux, Orléans, Brest, Rennes, Caen, Saint-Étienne, Poitiers, Nantes, Montbéliard, ça c'est pour le début de l'année 2027. Et les dates parisiennes se passeront à l'Adidas Arena les 12 et 13 mars. Et puis ensuite, le printemps se passera à Montpellier, Lyon, Dijon, Amiens, Strasbourg, Amnéville et Lille. Et puis ensuite, deuxième partie de tournée à partir de novembre, décembre. Et puis bah, ça sent 2028, quoi, j'ai l'impression.
1: Ouais, on peut prolonger un petit peu, il y a des chances.
0: Voilà, voilà, on a un carnet de balles extrêmement fourni pour Grand Corps Malade. Tu sais déjà si tu pars en tournée avec l'équipe qui était avec toi au studio de La Fabrique à Saint-Rémy-de-Provence.
1: Ouais, quasiment, il y a une bonne partie.
0: C'est tes musiciens.
1: Ouais, exactement.
0: Ok, Grand Corps Malade and Band, donc tournée 2027. On vous remet évidemment toutes les infos sur ici.fr, sur la page de Décibel.
1: La plage, c'est pas tout de suite.
0: C'est voir la mer, et c'est voilà, ça y est.
1: C'est voir la mer, c'est ton prochain rêve, c'est voir la plage.
0: C'est pas faux. À tout de suite, les amis. Tiens, puisque Grand Corps Malade est de bonne humeur, je vais lui parler d'un petit sujet qui fâche. À tout de suite.
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0: C'est quand même la bonne nouvelle de ce mois de juin. Grand Corps Malade, j'en ai pas encore fini.
1: Je n'ai pas encore fini avec l'envie d'écrire. 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
0: En écoutant cette chanson, où il y a, je trouve, beaucoup de lumière, tu dis que, voilà, écrire, ça sert à rassembler, ça sert à sortir l'espoir, etc. Je ne peux que me rendre compte que tu seras en tournée pendant une année présidentielle, et je suis assez contente de ça. Je ne sais pas, quelque part, je me dis, c'est bien, Grand Corps Malade, il n'est pas loin, etc. Est-ce que d'une manière ou d'une autre, de manière très frontale ou pas, tu penses que tu as envie de prendre la parole sur la politique de ce pays, notamment l'année prochaine, puisqu'on va élire un nouveau président ou une nouvelle présidente.
1: Plus d'une manière que d'une autre, d'ailleurs, ouais. Comme tu dis.
0: Oui, mais c'est...
1: Et en effet, non, vous ne me verrez pas prendre position et prendre... parti pour un tel ou un tel, ouais, et aller serrer la pince des politiques sur leur podium.
0: Je
1: me sens pas du tout à ma place. En revanche, bien sûr, on a parlé de certaines chansons qui sont sorties, il y en a d'autres qui sont sur l'album et qui ne sont pas encore sorties, et il y en a qui parlent très concrètement et très frontalement de certaines situations en France, et notamment de la montée de l'extrême droite, je parle notamment de la parole complètement décomplexée des propos racistes, c'est un morceau où je dis j'ai grandi dans une époque où être raciste était honteux, et aujourd'hui c'est tellement plus le cas. Aujourd'hui on entend des choses qui sont incroyables,
0: sur des plateaux télé,
1: et du coup aussi sur des radios, et puis du coup aussi dans la rue, et puis d'un seul coup il n'y a plus de limites, et c'est vrai que ça, je trouve ça hyper effrayant. J'ai un texte là-dessus où j'essaye de comprendre ce qui se passe, et où je me dis justement qu'il n'y a pas, c'est un morceau qui s'appelle Pas de fatalité, et je suis sûr qu'il n'y a pas de fatalité, et que l'humain n'est pas voué à devenir raciste, et qu'il va falloir absolument contrer ça, réagir, et essayer de plus tendre des mains que jeter des pierres. Donc d'une manière ou d'une autre, bien sûr que je suis pas un artiste, loin de tout, dans ma bulle, je vote, je suis un citoyen, et forcément quand je vois des choses, il y a aussi des textes là-dessus, quoi.
0: Recoller ce qui est fracturé plutôt que de pointer du doigt.
1: Je suis effrayé de ça, mais c'est pas juste un texte pour dire je suis effrayé, c'est un texte pour dire voilà, on peut réagir, quoi.
0: On peut faire des choses.
1: C'est cette espèce de dérive, cette dérive totale de haine, on peut essayer de la contrer, quoi.
0: Alors la haine, elle arrive de tous les côtés. Il y a une histoire qui traîne depuis 5 ans. Je viens aux nouvelles, quand j'ai dit tout à l'heure qu'on allait parler d'un sujet qui fâche. Je viens aux nouvelles à propos de notre copine Oshie.

0: qui avait été attaqué par un journaliste nommé Fabien Lecoeuvre en 2021. Deux points, ouvrez les guillemets. Quand est-ce qu'on va nous sortir des beaux mecs ou des filles sublimes? Quand vous regardez Oshi, par exemple, qui a un talent incroyable, indiscutable. Enfin, vous mettez un poster de Oshi dans votre chambre, vous? Mais elle est effrayante. Il faut qu'elle donne ses chansons à des filles sublimes, comme des Vanessa Paradis. Fermez les guillemets. On embrasse Vanessa, évidemment, qui n'a rien à faire dans cette histoire. Et toi, quand t'as entendu ça en 2021, et quand t'as vu qu'en plus Oshi était touchée, qu'elle réagissait, t'as écrit une super chanson qui s'appelait « Des gens beaux ».
1: Parce que dans la suite de son interview, oui, il disait « Il faut des gens beaux ».
0: Il faut des gens
1: beaux. Cette phrase est quand même extraordinaire.
0: Bah, surtout venant de Fabien Lecoeuvre. Hein, si vous ne l'avez jamais vu, googlez-le, je vous en supplie. Et donc, l'idée, c'est que toi, tu as fait cette chanson, « Des gens beaux », justement, en disant « Mais comment ça, il nous faut des gens beaux ?» Elle est super et je n'ai pas le droit de la diffuser ce soir. Parce que alors, de procès, un coup c'est toi qui gagne, mais un coup c'est lui qui fait appel, etc. En gros, il te reproche d'avoir pris son intervention dégueulasse que je viens de vous lire à la radio et de l'avoir mis en intro de la chanson, et il dit que tu dois lui payer des droits d'auteur.
1: Voilà, c'est ça. Bah, donc il dit qu'on n'a pas le droit d'utiliser sa voix. Ouais. Nous, bah voilà, notre avocat et tout nous dit bien sûr que si. C'est on n'a pas volé sa voix dans une sphère privée. Il était sur un plateau de radio et puis en plus c'est des propos polémiques, donc tout le monde a commenté, tout le monde a entendu. Du coup, les avocats disent c'est des propos d'intérêt. Enfin, pas d'intérêt de débat général.
0: Oui, c'est ça,
1: donc
0: voilà.
1: Donc tout du coup à partir de là, il y a pas de vol de voix quoi.
0: Ouais.
1: Bon, mais lui il a estimé qu'on n'avait pas le droit, donc le procès on l'a gagné, mais il a fait appel et il a gagné. Et du coup, il y a une troisième manche.
0: C'est la cassation.
1: La cassation.
0: Ouais.
1: Et j'ai pas de scoop à vous donner. J'ai pas encore de nouvelles.
0: On sait pas.
1: Mais en tout cas, voilà. Bon, c'est une affaire comme souvent la justice qui dure et qui dure.
0: Ouais.
1: Mais bon, en tout cas, cette chanson-là, elle a existé. Il y a plein de gens qui l'ont entendue. Je l'ai chantée en festival.
0: Nous, on l'a encore. Alors, je sais que si on la joue, là, ça va mettre tout le monde dans la sauce et j'ai pas envie. Mais en tout cas, à la seconde où t'as le droit de la rechanter et nous, on a le droit de la rediffuser, on le fera.
1: On la remettra, je vous tiendrai au courant.
0: Ouais, vraiment.
1: Dès qu'on a le droit, on y va.
0: À la seconde. Je voulais aussi qu'on prenne le temps de parler deux secondes de cinéma. Vu que ton agenda musical est extrêmement chargé, je le rappelle, 9e album le 18 septembre, plus la grande tournée 2027, c'est sans doute l'un ou l'autre dans ton emploi du temps. Donc là, il n'y a pas forcément de projet de ciné dans l'immédiat.
1: Certainement pendant la tournée, je vais développer une petite idée ou commencer à écrire parce que j'ai des idées. Mais oui, c'est pas pour tout de suite. Le cinéma, c'est un truc de longue haleine. Une chanson, je peux l'écrire ce soir, la mettre en musique demain et elle est sur les plateformes demain soir.
0: Oui.
1: Le cinéma, c'est un autre délire. Hein, donc
0: c'est
1: ça prend
0: compliqué.
1: Du temps. Donc ce sera pas pour tout de suite. D'autant que là, la priorité, c'est vraiment la musique. C'est l'album et la tournée. Mais il y aura d'autres choses.
0: Ok, génial. Bon, bah, l'album, ce sera le 18 septembre pour le ciné. En attendant, sachez que Monsieur Aznavour, le merveilleux biopic réalisé par toi, Grand Corps Malade, et par Mehdi Idir, est disponible sur Netflix.
1: Ouais,
0: et ça, c'est
1: sur
0: une
1: Netflix.
0: Très bonne nouvelle. Voilà, si vous n'avez pas de code, ne m'énervez pas, prenez-les à quelqu'un et allez voir ce film qui est une merveille. Moi, j'ai beaucoup aimé, j'ai beaucoup pleuré aussi. Et j'ai appris beaucoup de choses sur Aznavour. Pourtant, Dieu sait que, voilà, je l'avais étudié, le bonhomme. Mais
1: il a un passé incroyable.
0: Ben,
1: une jeunesse.
0: C'est ça.
1: Folle, des
0: sa
1: aventures,
0: jeunesse, ses parents,
1: la guerre, la résistance, plein de gens ne savent pas tout ce qu'il a vécu.
0: C'est ça.
1: Et on s'est beaucoup
0: film.
1: Intéressé à sa jeunesse justement.
0: Ouais, ouais. Bravo. Je ne sais pas si je te l'avais dit parce que évidemment, étant donné que c'était un film et pas de la musique, je ne sais pas si on en avait parlé vraiment. Mais bravo, je suis très admiratif du travail sur Monsieur Aznavour.
1: Merci beaucoup.
0: Et donc je te propose qu'on se dise au revoir en écoutant À chacun sa bohème.
1: Ça me va très très bien.
0: Ça te va très très bien. À la prochaine.
1: À bientôt. Et vous avez oublié, je vous ai retenu la phrase de streamer ça fort.
0: Streamer ça
1: c'est
0: fort.
1: C'est toi, tu m'as appris ça.
0: Streamer fort.
1: Streamer ça fort, le mauvais rêve, le prochain rêve.
0: La plage.
1: Ils
0: se trompent, ils disent tout. Alors, il faut streamer fort, j'en ai pas encore fini, et le prochain rêve featuring Stilto.
1: Merci pour l'accueil, merci
0: à
1: beaucoup.
0: À la prochaine, salut.

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1: C'est la chanteuse américaine Taylor Swift qui est officiellement la musicienne la plus riche du monde. Je sais, ça n'avance pas votre PEL en cette veille de vacances d'été, mais enfin, je voulais que vous le sachiez, elle a 36 ans, elle a 2 milliards de dollars. Voilà. Bon, bah moi, à 36 ans, par exemple, je n'avais pas encore de livret A. J'espère que vous, ça va, niveau pognon. Ce qu'on va faire, c'est qu'on va enrichir encore un peu Taylor. On va écouter sa chanson qui, en vrai, nous fait du bien. Elle s'appelle « Shake It Off ». ».

0: Off. Bon, alors elle est super cette chanson, mais quand même 2 milliards. Vous vous demandez peut-être comment Taylor Swift est aussi riche. Eh bien, c'est parce qu'en fait, elle s'est battue pour être propriétaire de tous ses enregistrements, tous les masters. Elle a même payé pour ça, pour les albums de ses débuts. Elle est à contre-courant total de Bruce Springsteen, Justin Bieber, Sting, Bob Dylan, Britney Spears, qui ont tous vendu leur catalogue à grosses sociétés spécialisées pour toucher, alors parfois 100 millions, 110 millions. Et voilà, elle, elle a 2 milliards. Et nous, bah, toujours pas.
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0: Allez, on va jouer au blind test avec des chansons qui jouent. Tiens, justement, le cadeau du jour vous sera très très utile. Le 12 août, ce sont des lunettes spéciales pour observer en toute sécurité et avec style l'éclipse de soleil du 12 août prochain. Avec style, évidemment, puisque c'est le logo ici qui décore ces lunettes bleues, mais d'un bleu, plus bleu que le bleu de tes yeux, comme disait Charles Aznavour. Et nous allons jouer... Allô, qui est là pour jouer?
2: Bonsoir,
3: c'est François.
0: François, salut François.
3: Salut, Caroline.
0: Et Florence est avec nous aussi, c'est ça?
3: Florence.
2: Oui, bonsoir.
0: Florence, bonsoir à tous les deux. Alors écoutez, en ce qui concerne le stylisme, des lunettes bleues le jour de l'éclipse, franchement, moi je trouve ça génial. Et je suis ravie de vous en offrir à chacun une paire. C'est important quand même de protéger ses yeux. Notez bien dans vos agendas le 12 août, l'éclipse totale de soleil.
3: Ouais, mais je la prends, super.
0: Ah bah oui, à chacun une paire de lunettes, ça c'est réglé. Maintenant, je vais pouvoir vous annoncer donc que le thème de ce soir, ce sont des chansons qui parlent de jouer, justement jouer de la musique, hein, bien sûr, pas jouer au football, c'est une autre émission, ça n'est pas la mienne. Et donc, il va falloir retrouver le plus rapidement possible le nom des interprètes des chansons que je vais vous passer. Il y aura un point par bonne réponse et à la fin, tout le monde gagnera, ok?
3: D'accord.
2: Ok.
0: Formidable. Alors, je vous propose une première chanson. Florence et François, je vous demande, s'il vous plaît, avant de me proposer une réponse, de bien donner votre prénom pour prendre la main. D'accord ?
2: Florence.
0: Allez, c'est parti.
3: François.
0: Oui, non mais...
2: Florence. C'est...
0: Oui, mais...
3: À chaque fois,
0: non,
3: ouais.
0: Non, une fois qu'il y aura la chanson. Parce que là, effectivement, c'est plutôt Florence qui a dégainé la première. Mais non, c'est une fois qu'il y a la chanson. Ok, vous êtes prêts? On y va. Première chanson, dites-moi, qui chante ça?
2: France Gall.
3: François Gall.
0: Oui.

0: Il jouait du piano debout, c'est France Gall qui chante. Alors Florence et François, vous avez tous les deux trouvé France Gall. Par contre, François a bien donné son prénom avant la réponse. Florence a oublié. C'est pas grave.
1: Ah mince.
0: Non, c'est pas grave, c'est pas grave. De toute façon, je vous ai entendu tous les deux. Vous êtes très forts. Vous trouvez sur l'intro France Gall. Je sens que j'ai des candidats sérieux. Donc il jouait du piano debout. Nous continuons sur ce thème avec un chanteur français.

0: sont des tubes comme En apesanteur. Son nom ressemble un peu à Calimero, mais c'est pas ça.
1: Je ne pense
2: François Calimero.
0: Oui,
2: François Calimero.

0: c'est un bassiste aussi, Calogero, et je joue de la musique. France Gall jouait, Calogero jouait. Est-ce que Florence et François, vous êtes prêts pour que j'envoie la dernière chanson?
1: On est prêts, oui. Je suis prête.
0: Alors c'est parti.

0: je joue. Magnifique chanson de Julien Clerc qui décrit si bien la joie qui envahit le musicien quand il fait de la musique. Bravo, bravo François. Très bon candidat.
1: Merci.
0: Et Florence aussi, bravo pour cette belle participation, ma chère Florence.
2: Merci.
0: Merci d'être venue jouer avec nous. Je vous embrasse tous les deux et je vous envoie à chacun une paire de lunettes ici pour profiter pleinement et en toute sécurité de l'éclipse du 12 août. Et puis il y a une autre artiste qui joue. Elle s'appelait Brigitte Bardot et c'est son album Bébé en 1964. Elle racontait tout. Moi, je joue. Voici Bébé.
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0: une interprétation incroyable signée Brigitte Bardot et une chanson que l'on doit à Jean-Max Rivière et Gérard Bourgeois qui tous les deux avaient aussi écrit et composé pour Françoise Hardy, Dalida, Juliette Gréco ou encore Sylvie Vartan dans les années 60.
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0: J'en reviens pas, j'avais oublié que c'est aujourd'hui les 40 ans de la mort de Coluche. Alors moi je suis assez vieille pour me souvenir exactement où j'étais et ce que j'ai pensé quand j'ai appris sa mort. Je suis sûre qu'il y en a beaucoup parmi vous qui ont des souvenirs émus et tristes de ce jour-là, 19 juin 1986. Coluche nous avait quittés beaucoup trop jeune, à l'âge de 41 ans et beaucoup trop violemment dans un accident. Pour lui rendre hommage, vous dire qu'il faut absolument regarder ses films, surtout ceux qui ont été considérés comme des nanars à l'époque. Vous n'aurez pas l'Alsace et la Lorraine en 1977, sa première réalisation. C'est à la fois infâme et sublime. Donc ne ratez pas ça, ne ratez pas Coluche dans 2h moins le quart avant Jésus-Christ, au début des années 80. Et puis évidemment aussi dans Ciao Pantin qui nous prouvait qu'il avait du drame en lui. Coluche était drôle, Coluche ses sketchs, ça voulait

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0: Au théâtre du gymnase, Coluche chantait pendant ses spectacles entre deux sketchs. Le triomphe de Coluche au gymnase, ça c'est le nom de l'album et ça date de 1978.
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0: Sur le nouvel album de Big Flo et Oli qui s'appelle Karma, il y a des chansons, oh là là, très très rap. Tout le monde dit ça, tout le monde dit, ah il est très très rap cet album. Comme si Big Flo et Oli à un moment avaient fait du zouk, ils s'étaient un peu perdus et hop ils sont revenus au rap. Et il y a des chansons, oui aussi, qui sont un peu loin du rap, qui sont un peu plus mélodieuses, où les garçons chantent, jouent de la musique. Je pense que ça apportera de jolis moments de respiration aussi dans leurs concerts. Et je voulais vous faire découvrir, si c'est pas déjà fait, une chanson d'amour, amour des mais amour quand même. Ça s'appelle Picasso et c'est Big Flo et Oli, comme peut-être vous ne les avez jamais entendus. À découvrir donc, c'est important et c'est sur Karma.

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1: Big Flo et Oli, il y a une version live de cette chanson Picasso qui circule en ce moment sur les réseaux en vidéo et où Oli fait son plus beau solo de trompette. C'est incroyable parce qu'il a fait le conservatoire, ils ont fait tous les deux le conservatoire, Big Flo et Oli, quand ils étaient jeunes. Et donc voilà, ça apporte encore plus de profondeur au morceau et ça tombe bien parce que c'est comme ça que ça va être joué sur leur tournée. Là, ils vont enchaîner plein de festivals d'été jusqu'au mois de septembre et ensuite tournée des Zénith et Arena partout en France à partir du 2 octobre.
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1: Ah là là, Paula Abdul, c'est marrant comme aujourd'hui plus personne ne parle d'elle, alors que dans les années 80, Paula Abdul, c'était notre reine, les gars, une chanteuse et danseuse qui était absolument incroyable. Elle était partout à la télé, ses clips, elle chantait hyper bien, tout le monde voulait lui ressembler, danser comme elle, être habillée comme elle. Elle avait démarré comme chorégraphe pour les Jackson 5, et puis après pour Michael, évidemment le plus intéressant des Jackson 5, et puis après, elle avait sorti sa musique, elle a vendu 20 millions d'albums dans sa carrière, et c'est son anniversaire.

0: 34 ans aujourd'hui, la divine Paula Abdul et son Straight Up grand tube de 1988. On va garder le rythme pour remercier l'équipe de l'émission qui était là ce soir. Iris, Guitoni, Kinan, Lageli, Elodie Biancamaria, Sadika Raou et Franck Moilier. Rendez-vous demain à 20h avec les chansons préférées de Julie Zenati.
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3: Bonjour la France, bonjour la France qui a chaud. J'espère que tu vas bien la France, aujourd'hui c'est la finale. Ça va Éric Bastien ?
4: Écoutez, on a égalité, c'est ça la parité Madame Damido. 2-2 aujourd'hui, je suis content.
3: Bien sûr. Alors à l'issue de cette magnifique finale, il y a deux prix. Le premier prix, c'est simple. C'est 2 jours en famille ou entre amis, puisque c'est un séjour pour 4 au Festival des Grandes Marées à Jullouville, au cœur de la baie du Mont-Saint-Michel. Alors vous allez pouvoir écouter plein d'artistes, mais vous allez surtout écouter Kenji.

0: Sur place pour 4, une nuit avec petit déjeuner à l'hôtel du musée de Granville et 100 euros de carburant pour y aller. Si vous ne gagnez pas ça, quel est le deuxième prix?
1: Eh ben dans les groupes, il y aura Joe Malongo. Ça, c'est Joe Malongo avec ses musiciens. On les écoute depuis le début, les mariachi Malongo, leurs trompettes. Ils sont là, ils vont vous donner le meilleur des concerts. Mais accessoirement, ils prendront le temps de fabriquer une machine, 32 dosettes et 6 verres en verre à gagner aujourd'hui.
0: Allez, Kinan, jingle. Alors, on appelle Leïla, Marie-France, Christophe et Aurélie. Comment ça va, les finalistes?
1: Bonjour.
2: Bonjour.
1: Bonjour.
3: Ça va beaucoup. Bonjour, Eric.
1: Bonjour.
3: Bonjour, Valérie. Bonjour à toute votre équipe.
0: Bonjour, tout le monde. Alors, on va faire une première demi-finale, Leïla contre Marie-France. Ce qui veut dire que Cricri et Aurélie, vous pouvez aller jouer et vaquer à vos occupations. Alors, Leïla, tu as joué avec nous lundi. Tu as été brillante, hein. 22 points, magnifique. Voilà, totalement sans faute, hein, voilà. Tu es mariée à Thibaut, tu habites à Estrée, tu joues avec Issinor, parce que Estrée, c'est dans le Pas-de-Calais. Tu vends des chichis, des gaufres et des crêpes à Berck. Et quel temps il fait aujourd'hui à Estrée?
2: Ah, il fait super beau, super chaud, donc tout va bien.
0: Ah, super beau, super chaud. Tu vas aller te baigner, ouais, tu crois?
2: Je ne sais pas, peut-être.
0: Qu'est-ce que tu vas faire ce week-end?
2: Ce week-end, je travaille, donc je ne vais pas profiter beaucoup du soleil, mais il y a de l'animation, il y a des concerts, tout ça, donc c'est chouette.
0: Oh, bah c'est bien, oui, puisque je rappelle que dimanche, c'est la fête de la musique quand même. Hein.
1: La fête des pères.
0: Oui, d'accord, mais enfin, c'est aussi la fête de la musique, voilà.
1: La fête des pères aussi.
0: Ouais. Bref, alors...
1: La fête quoi, dimanche, bon.
0: Voilà, voilà. Il paraît que tu as un petit défaut dont on n'a pas parlé lundi. Tu n'aimes pas reconnaître que tu as tort.
2: Non, mais parce que j'ai jamais tort, je me trompe, c'est tout.
0: Bien sûr, évidemment, évidemment, bien sûr, elle ne se trompe pas. Oh là là là là. Bon, bah écoute, j'espère que tu ne vas pas te tromper sur la première question qui peut te permettre de gagner le premier point. Tiens, je te mets un petit coup de Stomy Bugsy.

0: là là, ce que j'aimais cette chanson. Alors écoute bien, la fête des pères, évidemment, c'est dimanche. Eh bien, il paraît que ça a été popularisé en France grâce à une marque de briquets. Est-ce que c'est vrai que la fête des pères a été popularisée en France par une marque de briquets? Vrai ou faux? Top chrono, 5 secondes.
1: Je
0: Eh bien, t'as bien raison, parce que la marque de briquets Flaminaire, en 1952, lance la campagne publicitaire pour la fête des pères. Et du coup, pof, ça a pris. Et du coup, bah, c'est rentré dans les habitudes des Français. Donc, bonne fête à tous les papas pour dimanche. Et voilà, Leïla, premier point.
2: Exactement. Marie-France était avec nous mardi. Marie-France, nous avons fait équipe. On ne change pas une équipe qui gagne aujourd'hui, vendredi. T'es d'accord?
1: Oui, tout à fait.
2: Oh, oui. Il y a une Quénois sur Dole, dans le Nord, encore le Nord, qui est représenté. Et je ne me trompe pas si je dis que c'est ton anniversaire aujourd'hui?
1: Non, c'est bien ça.
2: Eh ben, bon anniversaire.
0: Joyeux anniversaire.
2: Mais quel plus beau cadeau que de t'offrir le séjour, bien sûr. On va tout faire pour que ce soit le cas. Bon anniversaire, effectivement, Marie-France, qui est mariée à Christian, rappelons-le, qui a deux enfants, Anaïs, qui a 40 ans, et Julia, qui a 34 ans. Est-ce que tu as des petits coins d'ombre à nous recommander dans ta région, là, ce week-end? Tu sais où tu vas aller un peu pour être au frais?
1: Ah oui, bon, en fait, nous, on est au bord de la Deule, hein, qui est un canal, et on a la Lys qui est tout près, et là, c'est la Lys qui sépare la France de la Belgique, et on est souvent en Belgique, il y a un petit bar où il y a effectivement beaucoup d'animations le samedi et le dimanche, des petits orchestres, voilà, qui jouent du jazz, du rock, etc. C'est sympa, on est à l'ombre. Voilà, c'est super sympa.
2: Bah, c'est un bon plan. Non, mais c'est bien. Ah, bah, c'est vrai qu'on va un peu chercher les coins d'ombre là ce week-end. J'espère que chez toi il fait pas trop chaud. T'as quelle température aujourd'hui dans le Nord à Quénois-sur-Deule?
1: Ici, c'est 30 degrés déjà.
2: Ouais, 30 degrés déjà. Ah. Avec le pic de chaleur attendu lundi et mardi. À la retraite de travail dans le groupe EDF, on l'a dit, hein, toute ta carrière. On est ravis de te retrouver en tous les cas, Marie-France. Et on va t'offrir un premier point tout de suite avec une première question.
1: Oui.
2: Tu aimes le Nutella?
1: Oui.
2: Oh, ça, c'est la musique du Nutella.
0: C'est dégueulasse, le Nutella.
2: Non, c'est bon quand même.
0: Non.
2: Non, c'est bon.
0: Non, c'est pas bon pour la santé, le Nutella. C'est plein de saloperies. Non.
2: Récemment, Ferrero a lancé un Nutella à la patate douce, testé uniquement sur le marché américain. Moi, je l'affirme. Après, est-ce que c'est vrai? Est-ce que c'est faux? Tu as 5 secondes pour y réfléchir, Marie-France. Parti. Vite. Comment?
1: Faux.
2: Faux, il y a du faux. Oui, tu as raison. La nouveauté s'appelle en réalité Nutella Peanut. C'est une version à la cacahuète, hein, ce que veut dire Peanut. C'est la première nouvelle saveur officielle de Nutella depuis plus de 60 ans d'existence et c'est déjà commercialisé en Amérique du Nord. Bah là, c'est assez récent, hein, depuis le mois d'avril. C'est pas arrivé chez nous encore.
0: Bah tant mieux. Alors, Leïla, un point. Marie-France, un point. C'est une petite égalité parfaite.
2: Oui, c'est bien.
0: Bravo. Et là, tout de suite, on va parler de femmes. On va parler de femmes libérées. 1984, Cookie Dingler. Ne la laisse pas tomber.
2: Ah non.
0: Elle est si fragile. Vous écoutez ici, vous chantez. On vous aime, à tout de suite.

0: laisse pas tomber.
1: Évidemment, on va pas la laisser tomber. Cookie Dingler, 1984, tu l'as dit Valérie, joli souvenir sur ici.
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0: Et ici, nous sommes avec Leïla et Marie-France qui jouent toutes les deux pour Ici Nord. Le Nord s'affronte, mon Dieu. En plus, elles sont à égalité, c'est magnifique. Alors, Leïla, il paraît que tu t'adores voyager avec ton mari, les Hautes-Pyrénées, la Normandie, et bientôt, t'aimerais bien visiter l'Ardèche.
1: C'est une bonne réponse.
0: Leïla ?
1: Leïla n'est plus.
0: Leïla ?
1: Alors, on l'a peut-être perdu.
0: Tu nous as quitté ?
1: On va la rappeler.
3: Bon. Vous m'entendez ?
0: Ah, là, je t'entends. Ne bouge plus.
3: Ah, bon. Oui, je disais que oui, on aimerait bien aller visiter les Gorges du Verdon.
0: Ah, c'est très beau, les Gorges du Verdon. C'est magnifique.
3: Ouais, apparemment.
0: Ah, oui, c'est très, très beau. Et alors, il paraît que tu aimerais aussi visiter l'Égypte.
3: Oui, c'est un rêve qu'on a depuis qu'on est tout petits tous les deux. Et on se dit pourquoi pas. Pour notre voyage de
0: noces. Oh, mais oui, il fait une petite croisière sur le Nil, là.
3: Ah oui,
0: c'est bien, on adore.
1: Il fait chaud là-bas.
0: Oui, il fait chaud, mais enfin, c'est très très beau quand même. Hein,
1: c'est vrai.
0: On adore. Alors, ma chérie, c'est l'heure du quiz musical. Tu vas avoir deux tubes de l'été à reconnaître. Tu vas écouter un extrait, c'est l'un derrière l'autre, et tu devras me donner les deux artistes qui chantent. Écoute bien.
3: Ok. C'est...
0: C'est les années 80, qui est le groupe qui chante ?
3: Élégance Vacances.
0: Oh là là, Élégance Vacances, vacances, oublie tout. Oui, alors, est-ce que c'est Élégance ? Bien sûr que oui.
1: Bravo.
0: Vacances, j'oublie tout.
4: Vacances.
0: Plus rien à faire du tout. Je m'en vais en l'air, ça c'est super. Voilà. C'est fou. Alors, attention, là, c'est un artiste des années 90. Écoute bien.

0: c'est qui chante?
1: C'est Lou Bega, Mambo Number 5.
0: Et c'est Lou Bega. La la la la la. Eh oui, Lou Bega, magnifique.
2: Dun, di, dun, dun. Ça lui fait 3 points, ça.
0: Bah, ça lui fait 3 points.
2: Bon, Marie-France, on joue avec les tubes de l'été, entre autres. Hein, d'ailleurs, on jouera avec tous les tubes de l'été dans Au Taquet, puisqu'on sera là jusqu'au 17 juillet avec Valérie.
0: Absolument.
2: Exactement. Bon, Marie-France, j'ai quand même une petite anecdote, on l'a dit. Le Nord s'oppose, on va voir dans un instant. Et je te souhaite d'arriver en phase finale. Il t'arrive un truc pas drôle, assez régulièrement, c'est franchement pas drôle. C'est que tu te fais cambrioler, toi. C'est devenu une habitude à la maison. Hein.
1: Oui, trois fois.
2: Oui, bah quand même, c'est quand même beaucoup. 3 cambriolages. Alors, ce qui est amusant, c'est que à chaque fois, on te pique le lecteur DVD et le même film que tu rachètes et qui t'en repique à chaque fois.
1: Oui, le cinquième élément, on me l'a piqué 3 fois.
2: Non mais ça paraît dingue, c'est-à-dire le lecteur DVD ou le magnétoscope et à chaque fois le cinquième élément systématiquement.
1: Voilà.
0: Ce film, il faut plus le racheter. Hein.
1: Non, mais je l'ai racheté, j'ai attendu 5 ou 6 ans avant de le
2: racheter. C'est dingue. Mais ils le savaient, ils sont revenus dès que tu l'as racheté. Ah non, mais il y a un truc avec le sac.
1: Ils sont revenus. C'était incroyable.
2: Non, mais ça, c'est pas drôle. Hein. Franchement, à qui ça arrive, c'est pas un bon moment à passer. Courage à ceux à qui ça arrive en ce moment.
1: Ouais. Qui effectivement.
2: Bon, allez, nous allons jouer tout de suite avec 2 tubes, je te l'ai dit. Hein, c'est 2 tubes de l'été. Il y a possibilité de marquer 2 points, ce qui ferait que vous seriez à égalité. Voyons comment ça se passe, on est pile dans un tube des années 2000 et je crois que Valérie elle kiffe bien ce titre.

0: Alors, qui chante? Est-ce que tu as reconnu? Quelques secondes pour y réfléchir.
1: Camaro.
0: Oui, Camaro.
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0: Tu dis Camaro.
2: Camaro.
0: Camaro, oui.
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0: Ah, la la la la la la la la la la. C'est bien, ça permet de s'ambiancer, c'est plutôt cool hein, pour un début de week-end. Voici un deuxième titre, on est encore une fois dans un tube, je pense que ça devrait aller, on y va.

0: Eh bien, qui chante? On y va.
1: C'est Mano.
2: Eh oui.
0: C'est Mano. Mano.
1: Oui. Mano, M-A-N-A-U.
0: Oh là là, la même l'orthographe.
2: Et qui c'était le fils du forgeron? Il s'appelait comment, le fils du forgeron? Hakim.
0: Bravo, en tous les cas.
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0: Eh ben, on est sur du 3-3.
2: Et 3-3, ça va être facile de départager ça encore. Bien, allez, c'est l'heure d'écouter. Ah, on adore. Voilà, vous êtes invité, vous avez pas envie de sortir.
0: Ouais.
2: Ça arrive à tout le monde, hein. On a prévu un truc. Et puis, au dernier moment, on a un peu la flemme. Benabar. Eh ben, Benabar, il nous a expliqué comment ça fonctionne. Ah, oui. Vous écoutez ici, on écoute Benabar, à tout de suite.

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0: là, on n'y va pas à ce dîner.
1: Ah, moi, je viens au dîner, moi. Ah, mais tu m'invites ce soir, mon dîner? Il n'y a pas un dîner ce soir?
0: Non, pas du tout.
1: C'est quand? C'est demain?
0: Non plus.
2: Ah là là.
1: C'est quand ce dîner?
3: On est au taquet.
1: Tu ne m'invites pas?
0: Non, bah, j'ai pas de dîner là.
1: D'accord.
0: Alors, Leïla et Marie-France jouent l'une contre l'autre et pourtant elles jouent toutes les deux pour Ici Nord. Laquelle des deux sera sélectionnée pour la finale? On ne sait pas. Est-ce que tu t'es tiré les cartes, Leïla? Est-ce que tu sais?
4: Non. Alors,
0: non?
4: Non, là je l'ai pas fait, non.
0: Oh là là là là là là là là. Il faut savoir que, on l'a dit, hein, Leïla, elle adore l'astrologie, elle est comme moi, elle demande tout le temps les signes astrologiques des gens. Voilà, mais oui, c'est comme ça.
4: D'ailleurs, Marie-France est Gémeaux aussi, elle est née aujourd'hui.
1: Ah oui, Marie-France.
0: Marie-France, t'es Gémeaux?
4: Oui, tout à fait, tout à fait Gémeaux.
0: C'est dur, eh, c'est dur les Gémeaux. Hein.
4: Ah oui. Oh, non. Non.
0: ça peut durer, mais je sais, tu n'as jamais tort, mon petit chat. Alors, dis donc, Leïla, il est quel signe, Thibaut? Je ne me rappelle plus.
4: Scorpion.
0: Ah, c'est pas mal, le scorpion. C'est pas mal. Ça se pique tout seul, c'est bien. Bah, c'est vrai, écoute. Bon, comme je ne sais pas, hein, si tu vas aller en finale ou pas, et que j'ai quand même envie de t'encourager à ce que tu sois prête, je vais te faire écouter un artiste que tu adores pour que tu te sentes bien. On va écouter Bad Bunny. Allez.

0: camion. Ah ouais, franchement, on adore bouger nos body sur Bad Bunny. Tu connais pas Bad Bunny?
1: Si, mais bon, il est beau comme un... c'est pas ma cam, quoi.
0: Oui, bah, il est très très beau quand même. Alors,
1: ma petite... que c'est beau un camion.
0: C'est... Oui, c'est très beau un camion.
1: Un camion, c'est beau.
0: Bah, bien sûr.
1: À 38 tonnes.
0: Oui, ouais, tout est beau dans le camion.
1: Okay.
0: Voilà, alors, écoute-moi bien, ma chérie. C'est très très important que tu ailles en finale. Quel objet télépiloté permet aujourd'hui de réaliser facilement des images aériennes impressionnantes? Quel objet télépiloté permet de réaliser facilement des images aériennes? Top chrono.
2: Un drone.
0: Alors, est-ce que c'est la bonne réponse? Oui. Ça te fait 5 points, bien sûr que c'est un drone, voilà, il y en a... T'as 8 points, c'est là, c'est magnifique.
1: On salue les équipes d'ici Drone Ardèche, bien sûr. Voilà.
0: Je demande pardon à ces deux départements que j'aime de tout mon cœur.
1: Elle était pas mal quand même celle-là. Bon, Marie-France, bon anniversaire. Oui, c'est l'anniversaire de Marie-France, notre petite Gémeau. T'es née à quelle heure? C'est peut-être pas encore fait, hein? À quelle heure?
3: Non,
1: 20h. Ah, tu vois?
0: Voilà.
1: Donc on souhaite pas bon anniversaire, ça se fait pas avant. On va recommencer l'émission, parce qu'on t'a souhaité ton anniversaire. On m'a toujours dit que la tradition, fallait pas le souhaiter avant. C'est un truc.
0: Mais c'est le jour d'avant, pas 5 heures avant.
1: Non, c'est pour la fête. La fête se souhaite
0: la
1: veille.
0: Oui, allez, bien sûr.
1: Écoutez, la référence, tout le monde. En parlant de la ref, Jean-Philippe Janssen en ce moment.
0: Oui, mon titi.
1: Vous l'avez bien vendu. C'est l'entretien à retrouver sur YouTube, la ref avec Valérie Davidot et Jean-Philippe Janssen. Tiens, Marie-France, avant cette dernière question, je rappelle que cette semaine, pour ceux qui n'étaient pas là...
0: De toute façon, je rappelle pour Marie-France que même si elle gagne, elle ne gagne pas.
1: Hein. Ça suffit.
0: Donc, voilà.
1: Ça suffit.
0: Bah, c'est la vérité, il faut lui dire la vérité.
1: Oui, mais j'y vais en douceur. Marie-France, elle a du... Marie-France, elle a du jukebox, elle a du 45 tours. C'est une collectionneuse de disques et pour te faire plaisir, ce que tu écoutes à la maison, c'est ça.
0: On m'a trop donné. C'est Johnny White.
1: Barry Hallyday.
0: Barry Hallyday.
1: Barry Hallyday. Magnifique. Et deux jukebox qui jouent en même temps, là. Bon, c'était Barry White.
3: Ouais,
1: mais... Non, mais t'aimes Presley.
0: On adore Barry White.
1: Bon, alors qu'est-ce que c'est? Pourquoi elle a. Pourquoi qu'est-ce
0: Mais parce que Leïla a 22 points, Marie-France en a 16. Même si elle marque, oui. C'est Leïla qui gagne.
1: Marie-France.
0: Mais partons avec l'honneur.
1: Parce qu'on récompense le parcours dans son ensemble. C'est vrai que voilà, Marie-France. Bon, question. Quel célèbre Français, créateur de chaussures de luxe, est mondialement connu pour ses célèbres semelles en rouge? Top chrono, 10 secondes. Ouais, Louboutin, on va pas perdre de temps. Oui, c'est effectivement Louboutin, Christian Louboutin, avec cette signature depuis 1993. Tu pars avec les honneurs, mais ça ne suffit pas.
3: J'aurais bien aimé un cadeau pour mon anniversaire.
1: Bien sûr, je comprends très bien. Alors, tu ne quittes pas, je te passe Maître Cadeau et je laisse Maître Cadeau se débrouiller.
0: Voilà, peut-être qu'on pourra te donner des petites places de cinéma. Allez, on verra, je me
1: débrouillerai. Faire plaisir.
0: On se débrouillera.
3: Bon. Merci à toute l'équipe, en tout cas.
0: Je te remercie à toi.
1: Merci Marie-France.
0: Allez, Marie-France, tu as bien joué, Leïla, t'as compris? Tu vas en finale.
3: Bravo, Leïla.

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2: Alors, je rappelle que Leïla est qualifiée pour la finale dans quelques minutes. Je rappelle les cadeaux. Le premier prix, c'est 2 jours en famille ou entre amis au Festival Grande Marée à Julotville, au cœur de la baie du Mont-Saint-Michel, pour écouter Kenji, Julien Clerc, Benabar, Zaz, Christophe Maé, les Cooks. Vous dormez à l'hôtel du musée de Granville. Vous avez la nuit offerte avec le petit déjeuner. 100 euros de carburant pour aller là-bas. Et si vous ne gagnez pas ça, vous gagnez la magnifique machine à café expresso Malongo, c'est 32 dosettes et c'est 6 verres en verre. On accueille tout de suite Christophe et Aurélie. Comment ça va les amis?
3: Bonjour, et ben ça va. Bonjour, rebonjour Valérie, bonjour Eric.
4: Salut.
3: Et bonjour à Aurélie.
2: Aurélie, t'es là?
4: Elle est là Aurélie?
2: Bon.
4: Aurélie,
2: alors on va jouer. De toute façon, on joue avec Christophe ici, Brazizel, mon petit Breton qui a gagné hier, qui est conduit.
3: Pourvu que ça dure.
2: Bah pourvu que ça dure, qui a un chat psychopathe, hein, Dexter, qu'on appelle Titi. Voilà. Et alors on en a pas parlé hier parce qu'on sait qu'il a une asso qui sauvegarde le patrimoine breton, mais on a parlé de sa passion pour la vitesse, etc. Mais on n'a pas dit qu'il collectionne beaucoup de livres. Tu as des revues sur l'aviation, la Formule 1. Hein, d'ailleurs, t'es passionné de Formule 1.
3: Oui, c'est vrai. Je suis passionné de F1.
2: Voilà.
3: Depuis très longtemps.
2: Et paraît que tu as été au Brésil. Ben oui.
3: Oui, j'ai été voir le Grand Prix du Brésil à Interlagos.
2: En quelle année?
3: Ça date. C'était en 1999.
2: Ah ouais.
3: Ça commence à faire vieux.
2: Ah oui. Alors, tu as des maquettes de voitures?
3: Oui, de Formule 1. J'ai 2 vitrines.
2: Alors,
3: j'en ai tellement que maintenant je ne collectionne plus que les belles voitures qui gagnent des courses et celles qui gagnent des championnats de Formule 1 tous les ans. Pas plus. Ma femme n'en peut plus.
2: Bah, tu m'étonnes. T'as combien de maquettes en fait?
3: J'en ai 180.
2: Ah ouais, une pensée émue pour Marie-Noël. Ta femme.
3: Ce ne sont pas des maquettes, ce sont des petites voitures de la marque Mini Champ.
2: Ah oui, d'accord.
3: Des répliques vraiment.
2: Magnifiques.
3: Qui valent 45 euros, échelle à 43.
2: Okay.
3: Parce que les 1/18e prenaient trop de place. J'ai arrêté.
2: J'ai compris.
3: Elles sont chez mon fils dans un
2: champ. Bon, tu vas tout de suite remporter le premier point avec la première question. Vrai ou faux? Pour te mettre dans l'ambiance, je te mets une chanson.
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2: On va parler des râleurs. On va parler d'Éric Bastien et des hommes en général.
4: Bien sûr.
2: Écoute bien. Des scientifiques ont calculé que râler, ça brûle autant de calories qu'une marche rapide. Est-ce que c'est vrai ou faux que râler brûle autant de calories qu'une marche rapide? Top chrono, 5 secondes.
3: Eh bien, je veux dire que non.
2: Bah, t'as bien raison.
4: Ah, sinon, je serais mince.
2: Sinon, comment te dire? Alors, oui, parce que parler, s'agiter, s'énerver, ça fait dépenser de l'énergie, mais on est très loin des calories lorsque tu fais de la marche. Bravo, un point pour Christophe.
4: Aurélie est avec nous, elle est de retour. Aurélie qui habite à côté de Saint-Étienne.
6: Bonjour.
2: Alors je vais avoir ça toute la journée dans la tête.
4: C'est les verts.
2: Je suis rentrée chez moi. Je suis rentrée chez moi mercredi. Je chantais ça, mon mec m'a dit ça, t'as craqué ou comment ça se passe?
4: Ah là là, Dominique Rocheteau, Jean-Michel Larquet, les grands là de l'épopée des verts.
6: Et
4: ouais. Exactement.
2: Manu France, moi j'ai le t-shirt vert.
4: Battenet, tout ça. Ben oui. Tu habites à Riorges, c'est dans la Loire, donc c'est effectivement pas très loin. C'est à combien de kilomètres de Saint-Étienne d'ailleurs, Aurélie?
6: 3/4 d'heure.
4: Oui, la vol d'oiseau, c'est pas bien loin, on est d'accord. Bon, t'étais avec nous mercredi, t'as bien joué, bon, t'es ma candidate. On signale déjà que Marie-France, je l'ai perdue. Donc Aurélie, ne me reste plus que toi, pour éventuellement être dans la gagne ce vendredi. Je compte.
6: Dami d'Hollande.
4: Coiffeuse, qui a toujours rêvé de faire ça, tu nous l'as dit, tu nous as parlé de la coupe espagnole, la mini Yamal, hein, qui est un peu à la mode cet été, je me souviens très bien. Bon, comment ça va depuis mercredi? Pas trop chaud?
6: Écoutez, oui, il faut rester à l'ombre, à l'intérieur.
4: Ah oui.
6: Faut être tout frais, quoi.
4: C'est ça. Bon, ça va. T'as ce qu'il faut. T'as des petits coins d'ombre un peu près de chez toi. T'as des piscines, des lacs. Des choses.
2: Faut squatter les copains qui ont des piscines.
4: Ouais. Puis pas trop s'agiter. Rester tranquille. Aurélie, oui. On va jouer tout de suite avec un premier point. Encore une fois, Aurélie, n'oublie pas. Je n'ai plus que toi.
2: La pression que tu mets.
4: Plus que toi.
2: Allez.
4: Un extrait, écoute. Ça Ça, c'est le générique de Jeux sans frontières.
2: Ah ouais, génial.
4: De mémoire sur Antenne 2.
2: Ah bah, c'est il y a longtemps, hein, j'étais petite. Hein.
4: C'était Guy Luc, je crois, qui avait créé ce truc-là. Jeux sans frontières. Vous étiez petite ? Tu étais petite ? Jeux sans frontières ? Ouais. Non, je suis dans 80.
2: Bah, j'étais petite.
4: Oui, tu n'étais pas jeune.
2: Voilà.
4: Je n'étais pas née. La question, la voici, elle vaut un point. Le Liechtenstein n'a aucune frontière avec l'Allemagne. Est-ce que c'est vrai ou faux? Le Liechtenstein n'a aucune frontière avec l'Allemagne. Top chrono.
6: Faux.
4: Alors, j'ai entendu un faux de loin. Hein.
6: D'accord. Ouais, faux. Ouais.
4: Ouais, c'est vrai. Non, tu as tort. Le Liechtenstein est une principauté de seulement 25 km de long qui est située entre la Suisse et l'Autriche. Et malgré sa proximité avec l'Allemagne, bah, je suis désolé, il n'y a pas de frontière du tout.
2: Allez, un point pour Cricri, pas de point pour Aurélie. Et là, tout de suite, on the line. Down, down, down. Alors ça, c'est le groupe de mon adolescence, les gars, j'adore. C'est Toto, Hold the Line, vous écoutez ici. On va bouger son body, on chantonne. À tout de suite, mes petits canards.

0: 1978, Toto on the line, exactement.
1: Ça veut dire quoi, hold the line?
0: Hold the line, alors qu'est-ce que ça peut bien vouloir dire, hold the line?
1: Hold the line.
0: Eh ben, la ligne.
1: Oui, hold, prends la ligne.
0: Téléphoner, prends la ligne, prends l'appel.
1: Voilà.
0: Ah, ça sonne, on prend l'appel, hold the line.
1: Hold the line.
0: Génial.
1: Allez, reste en contact. Jingle, ouais. mon petit kiki.
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1: Alors, ici, nous sommes avec Christophe et ici, Brazizel contre Aurélie, ici, Saint-Étienne et Rocheteau et toute la clique. Alors, il paraît, mon petit Christophe...
3: La belle époque.
1: Bah, oui. Ah oui, il paraît que t'as du mal à aller te coucher.
3: C'est vrai.
1: Qu'est-ce que tu fais le soir? Alors, tu traînouilles?
3: Ouais, je bouquine, apparemment, tu es au courant de ma petite vie personnelle.
1: Bah, bien sûr, tu sais, nous on a des informateurs, hein. Tu demanderas à Marie-Noël. Voilà.
3: Oui, Marie-Noël.
1: Alors, on n'arrive pas à se coucher, on est bordélique, on achète plein de trucs à chaque fois qu'on va quelque part, hein.
3: Oui, c'est vrai. J'ai récidivé il y a pas longtemps, on allait voir mon fils en Suisse.
1: Voilà, on a ramené des tas de conneries. Voilà, bien sûr.
3: Des souvenirs, des choses inutiles.
1: Ben voilà, qu'on met dans des vitrines et que ça fait chier sa femme. Voilà, allez.
3: Voilà, ou des t-shirts.
1: Alors, mon chaton, nous allons reconnaître des airs connus, des tubes, etc. On en a deux à trouver pour marquer deux points. Alors, écoute bien le premier, c'est vraiment un énorme tube.

0: Alors, qui c'est qui chante? Top chrono.
1: Texas.
0: Les Clash?
1: Texas.
2: Texas.
0: Non, mon chat, c'est Simple Minds. Mandela Day, Simple Minds. Tu te rappelles pas de cet énorme tube? Bon, alors là, tu n'as pas de point, mais la chanson d'après, normalement, si tout va bien, c'était, c'est vraiment un énorme tube. Écoute.

0: Eh oui, tu m'as dit quoi? Super train.
1: America.
0: Mais oui, bravo. Girlfriend. Eh oui. Moi j'ai saigné tous les... Ah, tu t'es réveillé, c'est bien chouchou. Donc t'as pas trouvé Simple Minds, mais tu m'as trouvé Supertramp, c'est magnifique, tu as 2 points.
2: Aurélie, on n'a pas encore 2 points, on va essayer justement d'aller chercher ces 2 points avec le quiz musical. Aurélie, ah ici Saint-Étienne, Aurélie qui... Qu'est-ce qui se passe?
0: C'est pas Aurélie.
2: Qu'est-ce que j'ai dit?
0: Aurélie, c'est Aurélie.
2: Aurélie, c'est ce que
0: non,
2: j'ai dit.
0: Non, t'as dit Aurélie.
2: J'ai dit Aurélie?
0: Oui.
2: J'ai dit Aurélie. Oui. Oh là là là là. Aurélie.
3: Aurélie.
2: Aurélie, on aime David Guetta, Aurélie?
3: Ouais, j'adore.
2: Mettre toutes les musiques qui permettent de bien s'ambiancer en ce début de week-end. Il était au Stade de France là, il y a quelques jours encore. T'as été le voir ou pas d'ailleurs? T'en as profité?
3: Non, j'ai pas eu l'occasion, mais un jour viendra. Tu sais?
2: Bah ouais, alors tu rêverais de déjeuner avec lui, mais surtout ouais, aller le voir en concert, ça serait quand même quelque chose.
3: Ah bah oui, oui, ça doit être vraiment...
2: Bah oui. Alors t'as un talent inutile dont j'ai pas parlé, Aurélie, cette semaine. C'est que petite, qu'est-ce que tu savais faire, petite?
3: J'arrivais à tuer les mouches avec mes doigts, en les attrapant.
2: D'accord.
0: Très bien, on va passer tout de suite au quiz musical. Voilà.
2: Bon, hier, on avait quelqu'un qui voulait faire une brochette avec son petit poisson rouge.
0: Hein, oui, bah, bien sûr.
2: Allez, Aurélie, on y va avec 2 tubes. Oui, parce qu'on ne choisit que des tubes. C'est à toi de les identifier pour 1 point. Écoute celui-ci.

0: Alors on y va, Rosanna. Bah, c'est qui? Aurélie. C'est qui Aurélie?
1: C'est Toto.
0: C'est Toto. C'est Toto. Oui, c'est Toto.
2: Chanson écrite pour Rosanna Arquette.
0: Qui était dans le Grand Bleu.
2: Ouais.
0: Exactement. Bien vu, ça te fait un premier point. On est encore une fois de plus dans un tube que j'adore. Alors ça, franchement, moi je mets ça pour me mettre de bonne humeur quand ça va pas le matin. On y va. Chut, j'ai un enfant pas loin d'ici dans le studio. Extrait. Soleil.

0: Ah. Hey, égalité, hein, je crois.
1: Égalité, mes petits chéris. 2 points chacun.
0: C'est bon. Le même scénar que tout à l'heure.
1: Même scénar, exactement le même.
0: C'est que... encore ton père, alors.
1: Voilà, voilà. Allez, je vous invite tout de suite à écouter Vita, ça fait mal. Une petite nouveauté qu'on adore. C'est parti.

0: ce que Valérie va se dire dans un instant, quand elle aura tout perdu, elle va se dire ça fait mal.
1: Ouais, bien sûr.
0: Ou peut-être moins. Hein. Kiki.
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1: Mais c'était Vita qui chantait. Oui. Comme il ne les annonce pas, il est tellement fier de sa vanne.
0: Oui, bah oui.
1: Alors nous sommes avec Christophe et Aurélie qui ont 2 points chacun. Bon. Hein ? Voilà. Dis donc, il paraît que tu as un talent inutile, mon petit Christophe. Tu es très souple. Tu touches le sol avec le plat de tes mains ?
3: Oui, c'est vrai. C'est vrai. Ça ne sert pas à grand-chose. Si.
1: Bah, si.
3: Pouvoir faire marcher la chaise. Dans n'importe quelle situation, par exemple.
1: Bah, oui, Éric Bastien ne sait pas le faire, ça, par exemple.
0: Non, bah.
3: Ramasser la monnaie que les copains font tomber.
0: Ah, ça, je sais faire, ça.
1: Ça, il sait faire.
0: Alors, ça, je veux dire.
1: Ça, je veux dire, il peut même se péter le dos pour ramasser 10 centimes.
0: Ah là, voilà. Bah, je m'en fous, là.
1: Ah là là là.
0: Ah, les 10 centimes.
1: Comment te dire? Aïe, aïe, aïe, aïe. Alors, j'ai vu que tu étais nul dans les choses administratives. Ça veut dire quoi? C'est pas toi qui remporte, qui remplit les impôts, les machins, les trucs?
3: Ouais, ouais, c'est vrai. Pour tout ce qui est impôt, ma femme est comptable.
1: Ah
3: et
1: oui.
3: Elle veut surtout pas que je le fasse. Surtout pas. Là, je suis en formation à Landivisio dans un centre de formation routière, le CF Oudot.
1: Ah oui.
3: J'ai voulu ouvrir mon compte pour avoir ma carte de CQC de qualification conducteur. Eh ben, non, elle a pas voulu que je le fasse. C'est elle qui fait. Mais
1: elle fait bien. Bon.
3: D'ailleurs, ils sont sympas parce qu'ils m'ont libéré pour que je puisse jouer.
1: Eh ben, on les remercie. Alors.
3: Tu vas faire de la pub.
1: Justement, tu vas jouer là. Est-ce que tu vas marquer les 5 points? On l'espère. Écoute bien.
3: Et moi donc. Sinon, je vais être ridicule.
1: Ouais, peut-être. Alors, écoute bien la question. Elle est simple.
3: On écoute.
1: Comment appelle-t-on la rubrique qui rappelle les événements marquants survenus à la même date, l'année d'avant ou dans le passé? Comment appelle-t-on la rubrique qui rappelle les événements marquants survenus à la même date dans le passé? Top chrono, 10 secondes. Qu'est-ce que tu me réponds?
3: Il y a un an.
1: Qu'est-ce que tu dis?
3: Il y a un an.
1: Non, ça s'appelle... Je t'adore de tenter des trucs, mon chat. C'est l'éphéméride. L'éphéméride, qui recense ça recense les événements, les fêtes, les faits historiques, voilà. Bon, bah voilà. Alors,
3: c'est vrai.
1: Tu restes à 2.
0: Bon, alors il y a 2-2. Aurélie, c'est simple. Soit tu marques et t'es avec nous pour la phase finale, soit on devra vous départager en fonction des points que vous avez cumulés.
1: Oui, voilà, vas-y.
0: Bah oui, allez, c'est ça, je connais les règles quand même. Alors attention, Aurélie. Qu'est-ce qu'on fait? On attaque tout de suite ou.
1: Oh, on pourrait lui faire un petit encouragement.
0: Oui, vous voulez un petit encouragement?
1: Allez.
0: D'accord, avec une chanson que j'aime bien. Ok, d'accord. Ah, mais alors ça, d'accord. Ça, c'est Shakira.
1: Ben oui.
0: C'est Daïda. Et tu suis la Coupe du Monde, d'ailleurs, je crois. Hein.
4: Ouais, j'aime bien.
0: T'as suivi le match hier de la Suisse, par exemple, qui a gagné?
4: Alors là, non. Non, j'ai pas regardé.
0: Lundi, prochain match des Bleus face à l'Irak, France-Irak, c'est à 23h et c'est à suivre en direct sur ICI.
1: Et on a France-Norvège d'abord, non?
0: Non, le prochain match, c'est lundi.
1: Ah bon? Je crois que c'était France-Norvège. Je me trompe.
0: Bien
1: alors.
0: Sûr.
1: Allez.
0: Alors, allons-y, Aurélie. Je te rappelle que j'ai plus que toi, je te le dis depuis tout à l'heure.
4: Oui.
0: Une question pour sauver l'honneur, pour que j'ai un candidat. Quelle émission culte animée par Anne Sinclair reposait sur un face-à-face avec un invité? Top chrono,

0: Demi de Land, because it's my team who is in finale. Je vais donc présenter mon candidat, Christophe. À ma gauche, il joue avec ici Brazizel, il a 56 ans. Il vit avec Marie-Noël et son chat c'est Dexter. Autant vous dire qu'il faut qu'il gagne, sinon ça va être une boucherie. Il collectionne les livres, il a été au Brésil, il aime la bagnole, la vitesse, les voyages. Bref, c'est mon poulain, c'est un champion. À ma droite.
1: Une fois encore, j'ai perdu tous mes candidats.
0: Oui.
1: J'en récupère quand même un candidat qui, malheureusement pour elle, devra jouer avec moi.
0: C'est Léa. Oui.
1: Elle va peut-être pas le regretter. Ici Nord, 28 ans, elle habite Estrée dans le Pas-de-Calais. Elle est mariée à Thibaut. Leïla, c'est mon dernier espoir.
0: Moi, je coach des poulains, je coach des champions. Lui, il récupère mes poulains.
1: Et j'arrive même pas à les faire gagner.
0: Et il arrive même pas à les faire gagner. C'est une catastrophe.
1: Ah, je n'en peux plus.
0: Une catastrophe. Alors, je rappelle hein, quand même que nous jouons avec ici Brazizel pour Christophe. Leïla, elle joue avec ici Nord.
1: Exactement, ici Nord.
0: Voilà, donc on est quand même sur une belle petite finale. Comment tu te sens, Christophe ?
2: Eh ben, je me sens bien, mais bon... C'est plutôt quoi.
0: Oh mon chat, tu vas t'en sortir. Mais non, tu vas t'en sortir. Tiens, pour t'encourager, je vais te faire écouter Julien Clerc.
2: Oh, grand, c'est
3: gentil. Je n'ai jamais su dire je t'aime.
0: Oui, mais maman. Et oui, il sera là, hein, Julien Clerc.
1: C'est pas vrai.
0: Mais si, au Festival de Grande Marée, il est là, Julien.
2: Alors.
0: Bien.
2: Dire je t'aime.
0: Eh ben c'est bien. Écoute bien ton bingo, mon chéri. Aujourd'hui, je me suis fait plaisir. Pour faire le bingo, j'ai été sur Internet et j'ai trouvé des trucs, mais de dingue. Voilà, je vais te demander de taper. Je vais te demander à mon top prono de me donner un maximum de formes de bouées, les bouées qu'on voit à la mer, oh à la piscine. Oh ah bah moi, j'ai tapé hein, forme de bouée sur
1: oui,
0: Internet.
1: Non. Et j'ai l'impression que j'ai pris plein de trucs. Hein.
0: Je te jure, moi-même, je suis tombée sur le cucu.
1: Forme de bouée,
0: oh là
1: vous
0: là.
1: Avez peut-être trouvé mon nom d'ailleurs.
0: Non, il n'y avait pas ton nom, mais bon, c'était pas loin. Allez, un maximum de formes de bouées, top chrono 10 secondes.
2: Alors, les bouées hamburgers, les bouées frites, les bouées ballons, les bouées rondes, évidemment.
0: Ça fait 5, il y en a 5. Il y en a 5, t'avais flamant rose, pastèque, licorne, canard, fauteuil, beignet, orque, dauphin, cheval, tortue, bretzel. J'ai même trouvé une bouée saucisson.
1: Bien sûr.
0: Voilà, donc évidemment. Tu m'en as donné 5, Christophe.
1: Leïla, écoute, pour moi, pour ma famille, pour mes enfants, pour mon honneur, j'ai une enfant qui est là, qui voit son père échouer lamentablement tout à l'heure.
0: Bah depuis toujours d'ailleurs.
1: Oui, c'est vrai. Mes enfants sont à deux doigts de me foutre dehors.
0: Oui.
1: Donc bah, Leïla, écoute. S'il te plaît, marque 6 points. 6 points. Allez, 6. C'est pas grand-chose, s'il te plaît, écoute, 6. Fais un effort, Leïla.
0: Bah, encourage-la avec une chanson déjà.
1: Oui, bon.
0: Au lieu de lui gueuler dessus.
1: C'est mon coaching. Ah. Allez, voici ce que tu aimes. Et non, il ne sera pas au festival, mais on l'aime quand même, Michael Jackson.
0: Eh oui, pauvre,
1: ah là là, ouais.
0: Pauvre.
1: Elle adore Michael Jackson. Leïla, voici ton bingo préparé par Valérie. Et nous cherchons et nous te demandons 6 bonnes réponses. C'est tout ce que je te demande. Un maximum de sports nautiques, mais sans moteur. Tous les sports nautiques où il n'y a pas de moteur. Top chrono, 10 secondes.
4: Alors le nautique, le wakeboard, le wake surf, la natation synchronisée, la planche.
0: Et ça fait 4 parce que le ski nautique a un moteur.
1: Bah oui, la planche à voile, le wake surf, tu l'as dit, l'aquagym, le canoë, le kayak, le raft, l'aviron, la natation, tu l'as un peu évoqué, encore le water polo. Leïla, tu me fous là. C'est pas possible.
0: Cri-cri, t'as gagné le
1: Bravo
0: premier prix. Deux jours avec 4 personnes de ton choix, enfin vous serez 4 au Festival des Grandes Marées à Julouville au cœur de la baie du Mont-Saint-Michel. Tu pourras écouter Kenji, Julien Clerc, Benabar, Zaz, Christophe Maé, The Cooks. Tu dormiras sur place avec, à l'hôtel du musée avec le petit déj offert. C'est à Grandville, 100 euros de carburant pour y aller, ça va être magnifique. T'es content?
2: Je suis heureux et le
1: soir, on est content.
0: C'est super.
2: Je vous remercie.
0: Et voilà.
2: Collègue,
0: et c'est génial. Bon, attends. Bravo à tous. Leïla, elle a gagné la machine à café Nespresso 32 2Z6 verre en verre. T'es contente?
1: Bravo, Leïla, quand même.
4: Oui, contente, oui. Heureusement que j'aime le café, mais bon.
0: Ok. Bon, merci à tous pour cette.

0: Semaine, vous avez été formidables, nos candidats. Merci à l'équipe, Céline à la Réal, Kinan à la technique, Alex au standard, Gwen Coupez aux manettes du savoir, bien Eric sûr. Bastien à la bouée.
1: Oui.
0: Et voilà, prenez soin de vous ce week-end, faites hyper attention à vous, à vos enfants, aux animaux. Il va faire très chaud, je vous aime, à lundi. Et il est bientôt 5h et c'est FX.
1: Ah, oh, ça c'est FX qui nous rejoint avec plaisir pour toute l'info. François-Xavier Canova, nous on se retrouve tout à l'heure à midi, Valérie.
0: Allez, yalla.

0: Didier Barbelivien est magistralement interprété par Patricia Cass en 1987 sur l'album Mademoiselle Chante. Et elle chante précisément le blues sur votre radio ici.
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0: Courage pour la dernière ligne droite avant le week-end. Vous écoutez ici dès 5h avec votre équipe du vendredi 26 juin qui vous accueille de bon matin. Emmanuel, Basile, Mélodie, Saveria et ce matin Lucie Amadieu pour l'actualité. Bonjour Lucie.
3: Bonjour François-Xavier, bonjour à toutes et à tous.
0: On va encore une fois beaucoup transpirer aujourd'hui.
3: À cause de la canicule qui persiste en supportant les Bleus aussi, ce soir troisième match pour les Bleus dans le Mondial, c'est contre la Norvège à 21h.
0: Et puis existe-t-il un moyen de connaître le prix du carburant dans les stations-service près de chez vous, mais aussi les tendances des prix à la pompe à 2 semaines d'échéance? La réponse est oui. Et le détail, c'est avec Valère Correa dans 5 minutes. 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
0: Vendredi 26 juin, très beau réveil ici. Il est 5h, bienvenue. Les infos, Lucie, à la une.
3: Quelle température dans les classes ce matin pour les brevets des collèges? Plus de 850 000 élèves passent l'examen. Et ce, malgré la canicule, les épreuves de français sont maintenues alors qu'on suffoque depuis bientôt une semaine. Dans les établissements de l'académie de Metz-Nancy, chacun fait comme il peut, Marie Roussel. Et c'est bien ça qui pose problème.
4: Les consignes du ministère de l'Éducation nationale relèvent du bon sens. Emmanuel Bourrel, le directeur académique, nous les détaille.
5: Privilégier bien évidemment les salles les plus fraîches, limiter aussi les effectifs par salle, et puis dans le cadre du déroulement de l'examen, des pauses sont prévues et de permettre aussi aux élèves de pouvoir aller boire en cours d'épreuve.
4: Des stocks de bouteilles d'eau sont d'ailleurs prévus par les chefs d'établissement. Mais pour Clara Rago, du syndicat SNES-FSU, ces mesures sont loin d'être suffisantes. Dans son collège à Pulnoy, le personnel met lui-même des ventilateurs à disposition dans certaines salles de classe et s'est équipé en couverture de survie.
6: Ça va être l'horreur hein, dans les salles de classe. Parce qu'on n'arrive plus à faire baisser les températures. Et les élèves, ils vont devoir se concentrer.
4: Un amateurisme et un manque d'anticipation dénoncé également par Mohamed Ixi. Il représente la FCPE, la Fédération des parents d'élèves en Meurthe-et-Moselle.
7: Plus de 80% des établissements nécessitent des travaux de rénovation pour faire face au changement climatique. On n'a jamais essayé de prendre les choses sérieusement et dire voilà, on va préparer un plan pour les canicules.
4: Pour les syndicats enseignants comme pour la FCPE, cette gestion de crise vient accentuer un peu plus les inégalités entre les collégiens qui peuvent travailler dans de bonnes conditions et ceux qui suffoquent soit dans leur établissement, soit chez eux pendant leur révision.
3: Marie Roussel, d'ici Lorraine, les enseignants sont appelés à user de leur droit de grève là où c'est nécessaire pour protester contre des conditions de travail inacceptables, dit l'intersyndicale.
0: On va encore souffrir de la chaleur aujourd'hui.
3: 61 départements sont en alerte rouge, canicule, 25 en orange, mais on a passé le pic de cette canicule. Les températures doivent vraiment baisser après-demain, dimanche. Cette situation pousse le gouvernement à activer le plan Orsan 3, le niveau de mobilisation des hôpitaux le plus élevé. Déjà à Paris, les hôpitaux disent être saturés. Une nouvelle cellule de crise interministérielle est prévue aujourd'hui. L'exécutif se dit mobilisé et se défend face aux critiques comme Emmanuel Macron hier soir anti-Paul Barcelone.
8: Des hôpitaux saturés, écoles fermées et donc l'image d'un pays pas suffisamment préparé à ces fortes chaleurs. Mais Emmanuel Macron se défend de n'avoir rien fait.
9: Ça fait maintenant plusieurs années que nous avons accompagné une transition de nos habitats, de nos bâtiments publics, de nos infrastructures publiques. Donc il y a un gros travail qui a été fait. Et je pense que l'honnêteté conduit à le regarder, à la fois de montants investis et de vraies transformations.
8: Alors il faut avoir l'humilité de reconnaître que ce travail n'est pas fini, avoue le président, qui tacle les oppositions sur la baisse du fonds vert qui permettait aux maires de rénover les bâtiments publics.
9: Il se trouve que quand j'avais une majorité absolue, ces fonds ont été votés. Il y a eu ensuite des choix qui ont été faits et qui sont le fruit de compromis ou de certaines formations politiques, à aller les voir pour leur demander pourquoi ils ont coupé ces fonds.
8: Mais au-delà de la querelle de boutique politique, le président évoque une crise sans précédent.
9: Nous nous sommes adaptés au réchauffement climatique, mais on ne s'adapte pas à un pic qui n'a pas d'équivalent aujourd'hui en Europe et qui n'a jamais eu d'équivalent dans notre histoire, c'est-à-dire un pic caniculaire qui dure aussi longtemps et qui est à 15 degrés au-dessus des normales saisonnières.
8: Des épisodes qui pourraient se multiplier et donc obliger Emmanuel Macron à perpétuellement se positionner en défense de son bilan.
3: Et la baisse des températures est prévue pour dimanche.
0: Donc il faut encore rester très prudent.
3: Vous retrouvez les consignes de vigilance sur notre site internet et l'application ici, parce que cette canicule a déjà fait de nombreuses victimes, à commencer par les morts par noyade. 55 personnes sont mortes noyées en l'espace de 8 jours partout en France, selon l'agence de vérification de l'information de Radio France. Toujours pour éviter les coups de chaud et se protéger face à la canicule, la SNCF autorise le report ou l'annulation de voyage gratuitement sur ces TGV jusqu'à la fin des fortes chaleurs.
0: 5h04 sur votre radio ici à la Coupe du Monde de foot. Lucie, les Bleus comptent bien décrocher la première place de leur groupe.
3: Et pour ça, il faut affronter la Norvège. Ce soir, le match a lieu aux États-Unis près de Boston. Sur le banc, pour diriger les Bleus, ce ne sera pas Didier Deschamps qui a dû rentrer en France pour les obsèques de sa maman. Mais Guy Stéphane, il s'est donc présenté hier devant la presse, un peu malgré lui.
10: J'ai la sensation que je ne suis pas à ma place, là. Devant vous. Ma place, elle est sur le terrain d'entraînement, en train de mettre le matériel et d'attendre que les joueurs arrivent. Il se trouve qu'on est dans une situation cruelle pour Didier et sa famille. Et donc, il faut assurer le troisième match. Important, pas décisif, mais important, parce qu'il peut, ça peut découler beaucoup de points derrière. Donc voilà, je m'efforce avec le staff de mettre demain la meilleure équipe possible, et aussi de faire vivre le groupe.
3: Guy Stéphane au micro de Xavier Monferrand avant la rencontre des Bleus ce soir face à la Norvège. Coup d'envoi à 21h, heure française, mais on se retrouve dès 20h30 sur votre radio ici pour vivre ensemble ce match. À suivre aussi sur notre site internet et l'application ici.
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0: Et la météo, Lucie, on est parti.
3: On va encore transpirer aujourd'hui.
0: Ouais, ça va être effectivement très très chaud. Vigilance rouge, hein, vous l'avez précisé il y a quelques instants, qui reste maintenu pour le moment sur 61 départements. Ce vendredi, toujours 25 départements qui restent placés, eux, en vigilance orange canicule. La carte sera réactualisée par Météo France ce matin aux alentours de 6h. On vous tient évidemment au courant tout au long de la matinée de l'évolution des choses. Nous avons donc toujours ces fortes chaleurs, en tout cas en cette fin de semaine. Côté ciel, c'est plein soleil globalement pour aujourd'hui vendredi, avec tout de même quelques coups de tonnerre attendus à l'intérieur des terres normandes en matinée, et puis en après-midi ces orages que l'on devrait retrouver sur la Champagne, la Lorraine, mais aussi les Hautes-Alpes. Vos températures, elles sont encore extrêmement élevées dès ce matin, avec 28 degrés pour Périgueux, nous avons 29 à Tarbes et Millau, 30 degrés pardon pour Auxerre, 32 à Ajaccio, 33 du côté de Grenoble et d'Amiens, 34 pour Metz. En après-midi, un agréable 24 petits degrés, si on peut dire, pour Brest, mais ailleurs ça reste très chaud évidemment, de 30 à 38 degrés, la maximale atteinte notamment à Romans-sur-Isère. Vous nous retrouvez sur votre radio locale, ici Isère, c'est plutôt logique.
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0: Mouvement musical qui puise ses racines dans les bars de la Nouvelle-Orléans aux États-Unis dès le milieu des années 60, et l'un des porte-étendards en la matière s'appelle The Jacksons. Comprenez Marlon, Jackie, Randy, Tito et un certain Michael. Réveil tonique, Blame It, and the Boogie, en ce vendredi à 5h07 sur votre radio.

0: Jackson's Blame It on the Boogies sur votre radio ici, 5h10. Merci de nous rester fidèles en ce vendredi.
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0: Lucie, cette canicule nous fait souffrir, nous, les humains, bien sûr, mais aussi nos amis, les bêtes. Est-ce que vous êtes au courant de la parade qu'un agriculteur tourangeau a trouvée pour donner un petit peu de fraîcheur à son cheptel de vaches?
3: Je sais pas, des ventilateurs géants comme pour
0: Bingo, oui, c'est ça. Alors, cet éleveur, qui en fait est basé à Chanet-sur-Latence et près de Tours, a installé un système de brumisation maison qui rafraîchit à la fois le hangar et bien sûr nos copines, les bovines.
3: Et comment ça marche?
0: Alors, il y a des tuyaux qui mènent en fait à une lance, laquelle pulvérise de l'eau. Ensuite, vous avez ces fameux ventilateurs géants qui, eux, diffusent la brume. Et cerise sur le gâteau, s'il vous plaît, notre éleveur a pensé à retirer les tourniquets de son hangar pour faciliter le déplacement des vaches. Résultat, quand même, jusqu'à 10 degrés en moins dans la journée. Hein ? Bah oui. Et tout le monde est content, visiblement. En tout cas, il est 5h11. Lucie, nous avons 10% des trains qui ont été supprimés par la SNCF à cause de la canicule.
3: Oui, la chaleur fait peser plusieurs menaces sur le réseau. Alors, les aiguilleurs doivent s'adapter en permanence. Reportage dans la tour de contrôle de la région Centre-Limousin, justement près de Tours, dans quelques minutes.
0: Et pour la musique de votre vendredi matin, les innocents arrivent. Un homme extraordinaire, c'est dans moins de 5 minutes sur votre radio ici. Tout de suite, par ici les économies.
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0: Bonjour Valère Correa.
5: Bonjour François-Xavier.
0: Chaque jour avec vous, un bon plan pour notre pouvoir d'achat. Aujourd'hui Valère, vous vouliez nous parler d'une application.
5: Imaginée par deux étudiants à Castres, Chiffrex est un bel outil gratuit pour non seulement voir les prix du carburant dans les stations-service autour de vous, mais aussi les tendances des prix à la pompe sur les deux semaines à venir. C'est malin parce que même si on est dans un contexte de baisse, il est intéressant d'avoir une vision à court terme pour décider si on est dans le meilleur moment pour faire le plein. L'articulation meilleur prix autour de vous et tendance des prix à venir permet vraiment d'optimiser le meilleur endroit et le meilleur moment. Il suffit d'identifier en fait le type de carburant dont vous avez besoin, activer la géolocalisation. En prime, vous avez les services annexes proposés dans les stations, gonflage de pneus, lavage, supérette.
0: Valère, cette appli, sur quoi est-ce qu'elle se base pour faire des prévisions et est-ce qu'elle est vraiment fiable?
5: 2 centimes d'erreur sur 30 jours, hein, c'est ce que j'ai découvert dans un article sur cette appli publié par nos amis de France Info. On y apprend aussi que c'est un algorithme qui fait le calcul en se basant sur les prix du baril de pétrole brut et les prix à la pompe. Autre info intéressante, vous avez les prix moyens en France sur chaque carburant. C'est pratique hein, pour situer le prix de sa station-service habituelle. Et si vous préférez naviguer sur votre ordi, bah bonne nouvelle, Chiffrex a aussi son site web. C'est carburant.chiffrex.fr. Voilà en tout cas un bon moyen d'y voir clair. C'est gratuit, c'est malin. C'est imaginé par des étudiants qui ont de la suite dans les idées. Et si vous avez aussi de la suite dans les idées pour faire baisser la note de carburant, comme d'hab, je suis preneur de vos bons plans. Mon mail, parisilleseconomies@radiofrance.com.
0: Et j'ai envie de dire, en route. Merci beaucoup Valérie, à demain. 13h05 pour le mag. En attendant, tous les bons plans de la semaine sont à retrouver sur ici.fr et l'application ici.
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0: 5h13, Lucie, ce matin on revient ensemble sur la canicule qui a obligé la SNCF à supprimer près de 10% de ses trains selon le PDG de SNCF Voyageurs.
3: Christophe Fanichet n'exclut pas d'annuler d'autres voyages même dans les prochains jours. La chaleur dilate les rails, fragilise les caténaires et menace la clim des trains, sans parler des risques à côté, hein, incendie, panne de système. Alors comment s'adapter à tous ces contretemps? Philippe R d'ici Touraine a visité le centre de gestion des circulations à côté de Tours pour la zone Centre-Limousin. L'activité y est particulièrement soutenue en ce moment.
6: Des écrans partout, avec des cartes, des lignes, des points verts, des points rouges. On est dans la tour de contrôle des aiguilleurs du rail de la zone Centre-Limousin.
7: On a beaucoup d'appels qui tombent. Là, on a eu pas mal d'incendies qui, de temps en temps, étaient aux abords des voies.
6: Le moindre incident remonte directement au coordinateur François Soudan, qui n'a pas arrêté cette semaine.
7: On a constaté une très forte augmentation du nombre d'incidents qu'on a eu à traiter. été à peu près 3 fois plus que la normale. On a eu beaucoup d'incidents simultanés, surtout pendant les périodes de soirée, hein, quand il y avait les pointes de chaleur.
6: Et dans ce cas-là, on passe en cellule de crise, supervisée par le directeur territorial des opérations SNCF Réseau.
8: Bonjour, on va débuter donc l'ouverture de la salle de crise suite à un incendie qui s'est déclaré il y a une trentaine de minutes sur la ligne 604 000. On est entre Poitiers et Limoges.
6: Louis Moreau est en pleine simulation.
8: Bastien, tu peux déjà nous dire où sont retenus les trains?
9: Oui, alors on a 868-022 qui est retenu en gare du Dorat avec 30 personnes à bord. Ils ont la climatisation qui fonctionne.
8: Des premiers éléments de la part des pompiers, l'incendie est très important. Donc je vous propose l'interruption de circulation jusqu'à la fin de service.
6: Tout se fait sous l'œil de Fabien Santos,
10: directeur de l'établissement Infracirculation, Centre Limousin.
6: Particulièrement préoccupé face à cette canicule.
10: Nous avons eu des relevés donnés par nos capteurs qui faisaient apparaître des températures au rail qui dépassaient les 60 degrés. Au quotidien, nous devons nous adapter à la fois potentiellement bien sûr en renforçant nos opérations de maintenance et de surveillance, mais aussi malheureusement dans certains cas, nous devons adapter la vitesse des trains, voire même supprimer quelques trains pour pouvoir garantir l'intégrité des infrastructures.
6: Et pour surveiller en permanence les 2600 km de lignes de la zone, SNCF Réseau a cette semaine doublé son personnel d'astreinte.
3: Et face à cette canicule, la SNCF autorise les voyageurs à annuler ou reporter leur voyage en TGV gratuitement jusqu'à la fin de l'épisode de forte chaleur.
0: Merci beaucoup Lucie. 5h16 sur votre radio ici. Sylvie Vartan, 64 ans de carrière, chanteuse iconique bien sûr des années yéyé que vous adorez, documentaire exceptionnel à retrouver sur France 3. Et un petit aperçu ce matin dans vos coulisses télé, ça se passe dans 3 minutes. Juste avant, écoutons ensemble Les Innocents qui nous remémorent l'existence de leur homme extraordinaire. Bienvenue et bon réveil, c'est votre radio ici ce matin.

0: Un homme extraordinaire, titre emmené de bon matin par les innocents sur votre radio ici. 5h20, l'éphéméride de ce vendredi 26 juin 2026. Bonne fête au Anselme. Joyeux anniversaire à Danny Boone pour le passage à la soixantaine aujourd'hui. Et oui, ça y est, 54 ans pour le chanteur Garou. Et on pense également à une autre chanteuse, et c'est Indila. Il a célèbre notamment bien sûr pour sa dernière danse et qui fête ses 42 ans en ce vendredi. Pour remonter le temps ensemble, 1945, c'était le 26 juin à San Francisco aux États-Unis. Les représentants de 51 pays fondent l'ONU, bien sûr, la fameuse organisation des Nations Unies. Et en 1997, une certaine J.K. Rowling est publiée le tome 1 de ce qu'allait devenir un immense succès planétaire. Lucie, au hasard?
1: Vraiment, vraiment au hasard. Mmh. Je dirais Harry Potter.
0: Par exemple, à l'école des sorciers, notamment.
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0: Et il est 5h21. Accueillons celui pour qui les médias n'ont aucun secret, et le petit écran plus particulièrement. Bonjour Patrice Gascoigne.
3: Bonjour François-Xavier, bonjour à tous.
0: Pour les coulisses télé de ce vendredi, Patrice, vous nous proposez de passer notre soirée avec une véritable icône, c'est Sylvie Vartan, parce que France 3 lui consacre une soirée spéciale.
3: C'est l'histoire d'une star qui s'habille
4: comme un garçon, j'ai les cheveux longs. Comme un garçon, je porte un blouson.
3: Comme un garçon et surtout comme tout le monde, comment ne pas aimer Sylvie Vartan et ses 64 ans de carrière? Et bien sûr France 3, ce soir, dans un documentaire intitulé « Sylvie Vartan, vous et moi », elle se livre comme jamais. C'est l'occasion de revenir sur le destin exceptionnel de la chanteuse née en Bulgarie, icône des années yéyé. Elle ne cessera de se réinventer au fil d'une cinquantaine d'albums et de plus de 40 millions de disques vendus. Elle a accepté de s'entretenir longuement avec Augustin Trapenard, le présentateur de la Grande Librairie sur France 5. Un Trapenard qui n'a pas hésité, pour débuter l'interview, à lui demander d'où lui venait cette réputation d'être une femme froide.
5: On a toujours dit que j'étais froide, mais ça je veux bien le croire, hein, parce que c'est possible. Des fois, quand je me vois, je me dis, ah oui, c'est vrai que bon, c'est pas très...
6: Vous le voyez, elle a du recul et elle sait être cash pour de plus grands plaisirs.
3: Le documentaire de France 3 remonte le fil de sa longue carrière et parle de ses débuts à l'Olympia. Et savez-vous quel groupe culte a fait sa première partie? La réponse avec cet extrait de Sylvie Vartan, vous et moi, ce soir sur France 3.
6: Et la voilà qui partage l'affiche de l'Olympia avec un groupe inconnu du grand public venu de Liverpool qu'on appelle les Beatles et qui assure sa première partie. La jolie Sylvie et les gentils Beatles ensemble à l'Olympia. L'occasion est trop belle pour les photographes.
7: Mais lequel vous a dragué des Beatles?
5: Bon, non, mais enfin dragué, non, tout bien, tout honneur. Non. C'est-à-dire qu'on nous mettait toujours ensemble dans les coulisses de l'Olympia chez Mimi. J'étais la seule fille, alors donc il y a 15 000 photos, les mêmes. Alors une fois je regarde Ringo, une fois je regarde John. Bon, c'était rigolo parce qu'après on se retrouvait, parfois on allait dans les clubs où on découvrait toutes les danses, le Madison, le Twist après, enfin, c'était très joyeux.
3: Voilà un exemple d'anecdote racontée par Sylvie Vartan à Augustin Trapenard dans ce documentaire inédit proposé ce soir par France 3. Sylvie Vartan, vous et moi, moi, comme un garçon, je reviens demain pour de nouvelles coulisses télé.
0: Comme un garçon, mais sans cheveux longs. Merci Patrice Gascoigne, à demain 6h20. Ça s'est passé à la fin du 19e siècle. Des savants auraient observé des hommes chauves-souris sur la Lune. Dites donc, vérification de cette info ce matin avec votre voyage dans le temps, signé Stéphane Bern. Juste avant, place à une artiste émergente qui revisite les plus grands succès pour en faire des chansons engagées. Son nom, Manon Lisa, et la voici pour vous chanter Le Petit Pêcheur sur votre radio ici, à 5h24. Bon réveil avec nous.

0: vous écoutez ici, très joli réveil avec Manon Lisa et le Petit Pêcheur en nouveauté. Le retour de la musique est imminent. Dans moins de 5 minutes, vous aurez droit à Alain Bachung. Oh, Gabi, Gabi, tu devrais pas me laisser la nuit. Monsieur Bachung, à vos côtés ce matin sur votre radio ici avec Gabi. Oh, Gabi, pour le moment, il est 5h27. Voyage dans le temps, votre dose d'histoire avant l'actu avec vous, Stéphane Bern. Bonjour, ce matin, nous voyageons avec vous au temps où la Lune était habitée.
1: À la fin du 19e siècle, des savants auraient observé des hommes chauves-souris sur la Lune. Pendant quelques semaines, tout le monde y croit. Août 1835, à New York, dans les pages d'un journal à 1 cent, le New York Sun, une série d'articles commence à faire du bruit. Au départ, rien d'extraordinaire. On y évoque les travaux d'un astronome sérieux, John Herschel, en observation au Cap de Bonne-Espérance. Un savant reconnu, un lieu réel, un contexte crédible, le décor est posé. Puis très vite, le récit dérape. Herschel aurait mis au point un télescope si puissant qu'il permettrait de voir la surface de la Lune comme si on y était. Un zoom fois 1000 avec des verres encore plus grossissants que les lunettes de Nana Mouskouri. Et ce qu'il y découvre dépasse tout ce que le 19e siècle peut imaginer. Des vallées couvertes de végétation, des édifices mystérieux et surtout des habitants, des créatures humanoïdes organisées et dotées d'ailes de chauve-souris.
2: Mais qui êtes-vous ?
3: Je suis Batman.
1: Le feuilleton est irrésistible. Les lecteurs en redemandent, les journaux reprennent, traduisent, amplifient. L'histoire traverse l'Atlantique. On en parle dans les cafés, dans les salons. L'époque est au progrès scientifique, alors pourquoi pas ? Mais en réalité, derrière ces découvertes, aucune lunette géante ni Herschel inspirée. Juste un journaliste, mythomane, ascendant pipoteur, Richard Locke.
4: Mon ami mythomane n'a pas connu l'étrange.
1: Qui a soigneusement fabriqué son canular, calibré pour vendre du papier et pour tourner en dérision une époque un peu trop prête à croire aux merveilles scientifiques. Déjà au 19e siècle, une info spectaculaire faisait le tour du monde sans être vraie. Comme quoi, les fake news n'ont pas attendu Internet pour viser la Lune.
0: D'autant que là où il n'y a personne pour vérifier. Merci, cher Stéphane Bern. À demain, 6h43, pour le best-of de vos voyages dans le temps. Et votre exemplaire des guides de voyage Michelin, vous qui nous écoutez ce matin, c'est en jeu, je vous le rappelle, à l'occasion des 100 ans de cette très belle collection. Vous appelez Saveria tout de suite, 0810 055 056. Vendredi 26 juin 2026, il est 5h30. Toute l'actualité en France et dans le monde, place aux 90 secondes. C'est avec vous, Lucie Amadieu.
5: 55 personnes mortes noyées en l'espace de 8 jours, des hôpitaux saturés à Paris, des appels au SAMU en hausse partout en France. La canicule continue de mettre nos vies en danger, alors le gouvernement a activé le plan Orsan 3 hier, niveau le plus élevé de mobilisation des hôpitaux. Une nouvelle cellule de crise interministérielle se tiendra aujourd'hui. On va encore une fois subir cette canicule, 61 départements sont en alerte rouge, 25 en orange. La vague de chaud se décale à l'est, poussée par de l'air relativement plus frais à l'ouest, dit Météo France. La baisse des températures est attendue après-demain, dimanche. Mais d'ici là, plus de 850 000 collégiens passent leur première épreuve de brevet aujourd'hui. Ce n'est pas évidemment idéal, a reconnu le ministre de l'Éducation nationale hier. Des pauses plus longues, des bouteilles d'eau sont prévues. Une intersyndicale appelle les enseignants à la grève face à ces conditions de travail inacceptables. La SNCF autorise le report ou l'annulation de voyages en TGV gratuitement jusqu'à la fin de la vague de chaleur. Elle a supprimé près de 10% de ses trains à cause de la canicule. Au mondial de football, dernier match de la phase de groupe pour l'équipe de France. Les Bleus affrontent la Norvège ce soir, dirigée par Guy Stéphan qui remplace Didier Deschamps, rentré en France pour les obsèques de sa maman. 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Cette nuit, les Pays-Bas, le Japon, la Suède, l'Allemagne, la Côte d'Ivoire et l'Équateur se sont qualifiés pour les 16e de finale de la compétition.
0: 5h32, l'info du jour, vous le disiez Lucie, les collégiens passent leur première épreuve du brevet aujourd'hui.
5: Et dans des classes autour de 30 degrés, voire plus, l'examen est maintenu malgré la canicule. Les candidats devront gérer leur stress, leurs connaissances écrasées par la chaleur. De quoi inquiéter Laura, collégienne à Bedé en Ille-et-Vilaine, qu'Antoine Camara a rencontré pour Issar Morik.
2: Avant l'épreuve de français, Laura appréhende un peu.
6: Je sais qu'il y a des salles qui ont été supprimées parce qu'elles étaient trop chaudes ou la température était trop désagréable. Les pauses, comment ça va se passer, si on aura le droit de pouvoir boire et d'aller se servir pendant l'épreuve. Et que malgré la chaleur, j'arrive quand même à me concentrer, à trouver des idées, etc.
2: La collégienne a eu beaucoup de difficultés à réviser durant cette semaine de canicule.
6: Ce qui était un peu plus compliqué, c'était de tout mémoriser parce qu'avec la chaleur, c'est pas très agréable. Je devais boire beaucoup. Les exercices étaient assez compliqués à faire tout au long de la semaine. Je pouvais pas non plus faire des épreuves de trop longue durée.
2: Et pour la mettre dans les meilleures conditions avant le début de l'examen, sa mère a pris un maximum de précautions.
7: On a acheté des petits ventilateurs, je ne sais pas si Laura pourra les utiliser pendant les épreuves. Alors à son éventail, on lui a dit surtout tu bois, tu emmènes une banane, tu manges, parce que les hypoglycémies avec ces fortes chaleurs, ça arrive très souvent avec le stress en plus.
2: La première épreuve, celle de français, dure 3 heures.
5: Il y aura une pause d'un quart d'heure au milieu pour se rafraîchir. Les enseignants sont appelés à faire grève par une intersyndicale qui dénonce des conditions de travail inacceptables.
0: Merci beaucoup Lucie. Il est 5h33 sur votre radio ici. Reparlons de votre météo de ce vendredi 26 juin 2026. Nous avons toujours cette vigilance rouge qui est maintenue pour le moment sur 61 départements et toujours 25 départements placés en vigilance orange canicule par Météo France. Carte qui sera réactualisée par Météo France évidemment tout à l'heure aux alentours de 6h et on vous informe bien sûr sur votre radio ici de l'évolution de la situation en temps réel. Nous avons donc toujours ces fortes chaleurs en cette fin de semaine. Côté ciel, c'est plein soleil globalement pour aujourd'hui vendredi avec tout de même quelques coups de tonnerre attendus à l'intérieur des terres normandes en matinée et puis en après-midi des orages que l'on devrait retrouver sur la Champagne, la Lorraine mais aussi les Hautes-Alpes. Pour vos températures, elles sont encore extrêmement élevées dès ce matin avec 28 degrés pour Andaille, nous avons 29 à Saint-Flour et Cahors, 30 degrés à Dijon, 32 à Propriano, 33 du côté de Tourcoing et de Saint-Étienne, 34 à Épernay en après-midi. Un agréable, si j'ose dire, 24 degrés pour Saint-Malo, mais ailleurs ça reste très chaud, de 30 à 38 degrés, la maximale atteinte notamment à Valence. Vous nous retrouvez sur votre radio locale, ici Dromardèche.
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0: Un texte sur les minorités, ceux que la différence fait tomber dans les puits de solitude, ceux qui ne peuvent pas dormir et qui ne font que des conneries. Alors, je précise, cette citation n'est pas de moi, nous la devons au parolier Boris Bergman, qui définissait comme tel ce standard écrit par ses soins et chanté, bien sûr, par le grand Alain Bachung. Vous retrouvez ce matin Gabi au Gabi sur votre radio ici, 5h34, bienvenue à vous.

0: Alain Dalchung et son inoubliable Gabi au Gabi pour votre réveil du vendredi. Ici, 5h38.
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0: Sur votre radio ici, chaque jour, on vous alerte face aux arnaques et fake news du moment. C'est dans votre rendez-vous, c'est pas vrai.
3: Vigilance lorsque vous réservez sur internet une table au restaurant. Aude Razo nous en parle dans moins de 5 minutes.
0: Et côté musique, vous aurez droit à Bernard Lavillier et Nicoletta, s'il vous plaît. Ils seront là avec leurs idées noires juste avant 6h sur votre radio ici. Au préalable, nous retrouvons Michel ce matin. Bonjour Michel.
4: Oui, bonjour.
0: Ravi de vous accueillir sur l'antenne d'ici. Michel, vous êtes à Font-Romeu dans les Pyrénées-Orientales. Vous êtes avec nous de bon matin, vous faites partie des Lève-Tôt alors.
4: Tout à fait. Bon, j'habite Font-Romeu, mais je travaille donc actuellement. Je fais la tournée sur les Pyrénées pour faire mes livraisons.
0: D'accord, livraison 2.
4: Livraison de charcuterie pour la charcuterie Bonzon à Sayagouz. Je fais un petit peu de publicité.
0: Oui, bah vous avez raison. Écoutez, tant qu'à faire. Ça fait longtemps que vous êtes du coup dans le transport de charcuterie, mon cher Michel?
4: Ça va faire 2 ans pour mon patron, bientôt.
3: Vous commencez toujours à cette heure-ci ou vous commencez plutôt parce qu'il fait chaud en ce moment?
0: Ouais.
4: Je commence toujours à peu près à cette heure-ci. Je pars de Sayagouz vers 4h30 à peu près.
0: 4h30, donc vous faites résolument partie des Lève-Tôt. Michel, est-ce qu'il y a la climatisation dans le camion? Rassurez-nous un peu avec Lucie quand même.
4: Alors, dans ma cabine, il y a la climatisation, mais derrière moi, j'ai le frigo, et le frigo tourne à 1 à 2 degrés à peu près.
0: Ah oui, d'accord. Donc ça veut dire que vous avez les effets du frigo aussi de derrière qui rafraîchissent
4: voilà,
0: la cabine?
4: Ouais. Voilà, c'est ça. Oui, c'est ça. Lorsque je livre mes clients, je fais un petit coup de frais dans le frigo.
3: Et vous dormez dans votre camion la nuit ou pas? Parce que ça donne envie.
4: Non, du tout. Je dors à la maison et je suis au frais à la montagne quand même.
0: Ah bah écoutez, c'est magnifique. Surtout qu'aujourd'hui, on imagine aisément que dans les Pyrénées-Orientales, on aura encore dépassé les 30 degrés, mon cher Michel, non?
4: Tout à fait. Là, actuellement, il fait 23 degrés et je suis sur la commune du Solé.
0: D'accord, 23 degrés à 5h40, ça nous en promet de belles encore pour ce matin, effectivement. En tout cas, Michel, on est ravis de vous avoir eu avec nous ce matin sur l'antenne d'ici. On a le plaisir également de vous envoyer votre guide de voyage Michelin. C'est à l'occasion du 100e anniversaire des guides Michelin. De quoi peut-être organiser vos vacances d'été, par exemple, si vous en prenez?
4: Les vacances d'été, c'est plutôt vacances d'automne.
0: D'automne?
4: Je travaille d'automne vers octobre, à peu près.
0: Bon, bah, il y aura ce qu'il faut dans le guide de toute façon. On vous envoie ça directement à la maison. On vous fait une bise, mon cher Michel.
4: Merci à vous et bonne journée à tous.
0: Et bah, de même, plein de courage à vous pour les livraisons. Et on vous retrouve évidemment très bientôt sur notre antenne, Michel, qui nous écoute à Font-Romeu dans les Pyrénées-Orientales.
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0: C'est pas vrai, le rendez-vous anti-arnaque Aude Razo. Il faut être prudent quand on réserve une table au restaurant.
8: Oui, parce que les escrocs usurpent maintenant les sites web des restaurants. Mettons que vous avez envie de vous faire plaisir ou de faire plaisir à quelqu'un, un très joli cadeau, une table dans un bon restaurant prestigieux. Vous allez sur le site web, vous réservez et on vous demande un acompte. Vous versez une avance, ça se fait, hein, c'est vrai, dans certains établissements haut de gamme parce que le restaurant très demandé veut s'assurer que vous n'allez pas lui claquer entre les doigts à la dernière minute. Sauf que vous êtes tombé sur un faux site web. Il copie la page du vrai restaurant, l'escroc se met votre argent dans la poche et douche froide le jour où vous vous présentez tout heureux de passer un bon moment et de bien manger. On vous explique que non, il n'y a pas de réservation. Je vous en parle parce que c'est arrivé en Espagne très récemment. Plusieurs restaurants prestigieux ont été usurpés.
0: Donc Aude, on fait très attention au site web sur lequel on réserve.
8: Voilà, vous vérifiez une fois, deux fois, trois fois l'adresse du site et ça vaut pour tout, hein, vos réservations de vacances, les sites de commerce en ligne. Vous tapez le nom dans Google Google. Généralement, le site honnête arrive tout en haut et on met ceinture et bretelles pour être sûr de chez sûr. On passe un coup de fil au resto, si c'est un resto, et on fait un petit recoupement sur Internet. Est-ce que le nom de ce site est cité ailleurs? Tenez, on fait le test ensemble. Je veux aller à Disneyland, au Futuroscope, au Parc Astérix, à Europa Park. Je tape le nom du parc. À chaque fois, c'est bien le site officiel qui arrive en haut. Et petite vérification, le site est bien cité partout, sur des blogs, sur des sites touristiques. Allez, c'est bon, je réserve.
0: Et en vous souhaitant un bon appétit, bien sûr. Merci beaucoup, Aude Raso. Chronique à retrouver sur ici.fr, page C'est pas vrai. Et si vous êtes vous-même témoin, victime d'une arnaque, notre adresse mail, ici.arnaque avec un S, @radiofrance.com. 5h43, retrouvons ensemble Damien de David, qui tout comme vous s'est mis à l'heure d'été avec Next Summer sur votre radio ici. Bonjour à vous.

0: soirée du vendredi sur votre radio, ici Damiano David et son excellent Next Summer. C'est l'été, on vous remercie de le démarrer avec nous d'ailleurs sur votre radio ici. Cette météo qui reste caniculaire, hein, bien évidemment, en ce vendredi, toujours cette vigilance rouge maintenue pour le moment sur 61 départements et toujours 25 départements placés en vigilance orange canicule avec donc ces fortes chaleurs toujours. Côté ciel, c'est plutôt en tout cas ensoleillé pour ce vendredi. Nous avons tout de même quelques coups de tonnerre qui sont attendus à l'intérieur des terres normandes pour ce matin. Et puis en après-midi, des orages que l'on devrait retrouver sur la Champagne, la Lorraine, mais aussi les Hautes-Alpes. Pour les températures, nous avons 28 degrés à Périgueux, 29 à Tarbes et Millau, 30 degrés pour Auxerre, 32 à Ajaccio, 33 degrés pour Grenoble et Amiens, 34 degrés à Metz. Et puis en après-midi, un petit 24 degrés pour Brest. Mais ailleurs, ça reste très chaud évidemment, entre 30 et 38 degrés avec la maximale atteinte notamment à Romans-sur-Isère où vous nous retrouvez sur votre radio locale ici Isère. On est ravis de vous accueillir en cette fin de semaine sur votre radio ici. Dans un instant, à la une des kiosques, un nouveau magazine féminin trimestriel qui fait son apparition. Il s'appelle 20 ans plus tard. On en reparle ensemble bien évidemment. Et puis chaque matin sur votre radio ici, on parle de ce qui fait votre quotidien, l'actualité qui marque votre journée avec l'équipe d'ici matin dans votre région. Bonjour.
1: Bonjour, bonjour.
0: Très bon début de journée, c'est l'équipe d'ici matin qui nous rejoint en studio à 5h48. Tour d'horizon de l'actualité près de chez vous. Bonjour.
1: Bon, alors bonjour encore, bonjour et merci. Alors,
2: bonjour.
1: Bonjour, bonjour.
2: Bonjour,
1: vous
2: bonjour
1: avez
2: à tous, bonjour.
1: Ici Occitanie, une radio qui fête ses 15 ans, rendez-vous compte, un truc incroyable, on peut s'applaudir. Bonjour Clotilde Dupont.
3: Bonjour.
1: Cet anniversaire va être extraordinaire.
3: C'est bien. Et oui, bien sûr, 15 bougies, 15 ans que chaque jour votre radio vous accompagne dans le midi toulousain. Bon, on n'a pas de gâteau pour l'instant, mais on va venir vous voir dans les rues de Toulouse ce matin entre 6h et 9h. Sébastien Bretenoux et Théo Cobel viennent à votre rencontre avec une grande battle organisée à qui fera souffler le plus de bougies. Vous l'avez compris, on compte sur vous et vous restez bien branchés avec nous. On va s'informer, écouter de la bonne musique et puis je le sens, on va aussi bien rigoler.
1: Oh, je suis certain qu'on va bien rigoler, surtout avec Mathieu Ferry. Bonjour Mathieu Ferry.
4: Bonjour.
1: Allez le stade.
4: On va faire la fête, on l'espère demain soir aussi. Hein, comment, parce que quoi, c'est la grande finale du top 14 contre Montpellier, le stade toulousain qui vise un 25e bouclier de Brennus et surtout un 4e d'affilée comme dans les années 90.
1: On va retrouver Sébastien Bretenoux à 6h20 qui vous fera souffler les toutes premières bougies. Vous soufflerez les bougies, vous repartirez avec ces très belles bougies de l'anniversaire de votre radio locale. Ce vendredi, les départements du Lot, du Gers, de la Haute-Garonne, du Tarn-et-Garonne et du Tarn sont placés en vigilance rouge canicule. L'Ariège, l'Aveyron en vigilance orange canicule. Du soleil du matin jusqu'au soir sur notre grande région. Ce vent d'autant fort sur le Lauragais. Il fait 22 degrés à Toulouse. On attend vos messages sur la page Facebook Ici Occitanie.
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0: 5h49, la une de la presse, Lucie.
3: Avec un nouveau magazine féminin trimestriel qui, début juin, a fait son apparition dans les kiosques, son nom, 20 ans plus tard.

0: plus et qui essaye de parler le plus sérieusement possible de sujets de fond, de reportages, d'enquêtes, d'interviews, de portraits avec le plus de légèreté possible parce qu'on a la chance en France en 2026 pour les femmes de 40 ans et plus d'avoir une tranche de vie bonus d'une vingtaine d'années qu'on peut désormais complètement investir et ça, c'est génial.
1: De l'info et de la légèreté. Dans votre magazine, exactement. On parle notamment, Delphine, de déco pour les nuls.
0: On parle des aidants, on parle de la gestion de patrimoine, on parle de la santé, mais on parle aussi de choses beaucoup plus légères et on essaye de traiter tout avec le même sérieux et la même joie. Et donc, on parle évidemment d'éco pour les nuls, car qui ne s'est pas retrouvé avec un vase très moche à Noël, entre autres sujets. Et comment est-ce qu'on s'organise pour vivre tout ça et transcender tout ça au quotidien?
1: Il y a également évidemment de l'humour, on le disait, c'est sur un ton léger. Vous nous évoquez la bibliothèque arc-en-ciel. Qu'est-ce que c'est que ça, dites-moi?
0: Alors, c'est typiquement un des petits articles dans la déco pour les nuls. Le sujet, c'est vraiment, on sait très bien qu'on a, dans le meilleur des cas, pas mal de bouquins à la maison. Mmh. Et on sait très bien qu'on passe pas mal de temps en réunion, en ligne, etc. Donc on s'est amusé à se dire, très bien, mettons en fond la bibliothèque, rendons-la un peu sexy. Donc rangeons-la par couleur, ça donnera du sens, ça sera plus sympa. Ça fait partie des dizaines de petits tips un peu décalés, un peu marrants, qui permettent voilà, de réinventer notre vie au quotidien, ce qu'on adore faire en général.
1: Et que l'on retrouve évidemment dans le magazine. Il y a parmi les personnalités d'ailleurs qui ont collaboré avec vous pour ce premier numéro, Sarah Poniatowski, Mélissa Thurio, Perla Servan-Schreiber ou en couverture, Élodie Bouchèze. Merci beaucoup, en tout cas, Delphine Plisson, d'avoir
0: avec
1: été à mes côtés ce matin.
0: On est surtout ravis de pouvoir parler de toute la France. Il y a des sujets sur le Pays Basque, il y a des sujets sur un marin-pêcheur à Granville. Mmh. Il y a plein de sujets sur les nouveaux sports à Metz, à Bordeaux, à Marseille. On a vraiment pris beaucoup de plaisir à travailler avec 30 femmes qui viennent elles-mêmes de toute la France et qui composent ce magazine qu'on a a priori, je l'espère, envie de lire avant tout.
1: Oui, on découvre tout ça, évidemment, avec vous. Merci encore d'avoir été à mes côtés.
0: Merci Delphine. Merci, à bientôt.
1: À bientôt, chère Delphine. Et 20 ans plus tard, le magazine, c'est à la une des kiosques. 5h52, les congés d'été arrivent. Alors, comment faire pour supporter la charge mentale liée au départ en vacances? C'est tendance. Muriel Jourdan sera avec nous. C'est juste après le duo Bernard Lavillier, Nicoletta, Idée Noire, pour le réveil du vendredi sur votre radio ici.

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0: Idée noire, la visite de Bernard Lavilliers, épaulé par Nicoletta, évidemment, ce matin sur votre radio ici. 5h56, c'est tendance avec Muriel Jourdan, notre radar des tendances chaque matin. Ce vendredi, Muriel, on s'intéresse avec vous à la charge mentale qui est liée au départ en vacances.
1: Oui, si vous comptez partir en famille à quelques jours cet été, il y a des chances que votre cerveau ne puisse pas s'arrêter. Mais pas de panique, hein, tout ça est normal. C'est la période. Ça y est, l'été arrive. C'est la saison du décollement des cuisses sur les chaises en plastique. Et c'est la pleine saison de ce petit nuisible qui vous joue la 5e symphonie de Mozart dans le creux de l'oreille. Mais c'est aussi le moment de l'angoisse des départs en vacances. La charge mentale de penser à tout. Gérer les enfants, les occuper pendant le trajet, ne rien oublier. Que se passe-t-il vraiment dans les coulisses des départs en vacances? Comment sont les parents? Eh bien, comme nous avons tendance à être un peu de mauvaise foi, j'ai interrogé des petites personnes qui font moins d'1m50 et qui n'ont pas la langue dans leur poche. La vérité sortant de la bouche des enfants, je suis allée les cuisiner pour savoir comment étaient leurs parents la veille d'un départ en vacances.
2: Moi, ma mère, elle a toujours peur d'oublier un truc. Oh, il faut prendre ça, il faut prendre ci. Mon père, il court dans tous les sens et on n'arrive pas à attraper mon chien. C'est chiant.
3: Bah, ma mère, elle commence à péter un câble partout. Et si elle me voit pas, elle commence à crier mon prénom. C'est devient...
1: Stressant.
3: Ouais, pour elle.
1: Il faut le comprendre, ce stress. Selon un sondage IFOP de 2022, 66% des Françaises disent en avoir fait plus cette année que leur conjoint dans l'organisation des voyages et des vacances. Et 48% des femmes se chargent du choix de l'hébergement contre 26% des hommes. Alors forcément, bah, ça crée des tensions. Et toi, comment sont tes parents avant de partir ?
2: Moi, c'est plutôt mon papa qui est un peu stressé parce qu'il met les bagages dans la voiture. Et en fait, faut pas se tromper d'itinéraire. Ouais, les embouteillages. N'allez pas trop sur la route, s'il vous plaît, comme ça, il y a moins de monde.
1: Merci d'avoir fait passer le message. Rendez-vous très bientôt sur les aires d'autoroute avec un bon sandwich triangle à 8 euros.
0: Ah oui, un régal. En 2023, Muriel, une autre étude de l'IFOP a dévoilé que 70% des femmes rentraient plus fatiguées de leurs vacances contre 57% des hommes. On dit quoi ? Merci la charge mentale, de nouveau ?
1: Oui, pas étonnant du tout. Hein. Et lorsqu'il s'agit de faire un gros voyage, de prendre l'avion et d'avoir des escales, alors là, la charge mentale pèse le poids d'un âne mort, si j'en crois cette écolière de 10 ans.
2: Moi, c'est super difficile, parce qu'en fait, vu que cette année on était allé au Sri Lanka, il fallait peser toutes les valises. Et du coup, on a pesé toutes les valises.
4: Il y avait au moins 13 valises.
2: Et ma maman, elle est tout le temps en train de crier, mais il faut faire ça, il faut faire ça, il faut faire ça. Mais moi, j'en ai gros sur la patte.
5: Ah bah moi aussi, je suis stressé avant de partir en vacances. Surtout quand je pars en train.
1: Ah bah oui papy, t'as peur que le train soit en retard.
5: J'ai peur qu'il soit à l'heure. Ça m'est jamais arrivé, ça me stresse.
1: Bref, la charge mentale en ce moment, c'est tendance. Allez, force et courage, ou plutôt force et bagages.
0: Ouais,
1: et
0: bonnes vacances quand même. Merci beaucoup Muriel Jourdan. Lucie Amadieu, je crois savoir que vous êtes bientôt en vacances, vous, charge
6: Tout
0: mentale
6: à fait.
0: Ou pas?
6: Mon principal stress, c'est les trains quand même. Les trains avec la canicule là, j'ai un peu peur que ce soit annulé, mais sinon
0: vous partez quand?
6: À 8h30 après les 90 secondes.
0: Ah là, aujourd'hui. Ah oui, effectivement. Bon, on va croiser les doigts pour que ça se passe bien. Alors, Lucie, pour les vacances bien méritées. Pour vous qui nous écoutez, évidemment, aussi. Allez, il est temps de retrouver l'équipe d'ici matin qui s'installe sur votre radio ici jusqu'à 9h. Et bien sûr, ça se passe dans votre région. Bonjour.
7: Bonjour, bonjour. Merci d'avoir choisi ici Occitanie, votre radio de proximité qui fête ses 15 ans aujourd'hui avec une équipe incroyable. Avec Clotilde Jupon. Bonjour Clotilde.
8: Bonjour à tous.
7: Avec Mathieu Ferry. Sacré Mathieu. Avec Pierre qui est au son de cette émission. Avec vous, les messages que vous nous laissez. On souffle les bougies ensemble aujourd'hui. Ah, il est là.
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7: Nous sommes le vendredi 26 juin 2026. Il est 6h. L'info d'ici, Clotilde Jupon.
8: Et vous le disiez, ici Occitanie, votre radio locale fête ses 15 ans aujourd'hui. Et pour l'occasion, on a un petit message d'un Toulousain bien connu, un chanteur, auteur, compositeur, interprète, un producteur.
10: Bonjour, c'est Jean-Pierre Madère. Je souhaite un très très bel anniversaire à toute l'équipe d'ici Occitanie.
8: Merci beaucoup. Et pour l'occasion, on vient à votre rencontre ce matin dans les rues de Toulouse. On vous fait souffler les bougies toute la matinée. Vous allez croiser Théo Cobel et Sébastien Bretenoux. Nous, ici en studio, on va tenir les comptes.
7: L'info du jour, Clotilde, c'est encore et toujours cette canicule.
8: Et oui, 5e jour d'affilée en vigilance rouge dans le midi toulousain et beaucoup de trains encore supprimés par la SNCF pour éviter la panne de clim dans les plus vieilles rames des intercités sur la ligne POLT, la Paris-Toulouse qui passe par Limoges, mais aussi sur la ligne entre Bordeaux et Marseille qui dessert notamment Agen, Montauban, Toulouse. Sauf qu'avec cette chaleur, il y a aussi les caténaires en surchauffe. Et le problème des rails qui se dilatent, SNCF Réseau renforce donc les contrôles, notamment dans le secteur de Montaudran, à Toulouse, Marek Keta.
11: On marche le long des voies, le soleil cogne sur la pierre, le métal.
12: Il y a la caténaire, les supports, le ballast, le rail, donc la température elle est forcément plus élevée.
11: Toufi Kelkadi est technicien chez SNCF Réseau.
12: Quand il fait à peu près 40 degrés, dans le fil de contact il fait facilement 60 degrés. Quand les températures sont très élevées, il est possible qu'il y ait une limitation de vitesse. Donc c'est ce qui peut potentiellement engendrer des retards.
11: SNCF Réseau a donc activé son plan forte chaleur en trois étapes. Là on est au niveau maximum. Opération de surveillance aux heures les plus chaudes de la journée.
12: Ici, nous avons une caténaire, donc du coup d'aiguillage qui, elle, n'est pas régularisée. Donc elle est équipée d'un ORTP, c'est un outil de reprise de tension porteur.
11: Installé parce que le câble s'est trop détendu, décrit Bernard Heble, son collègue.
13: C'est un peu comme chez vous, quand vous avez votre corde à linge, quand elle est dehors, il fait très chaud, elle a tendance à se détendre de plus en plus. En plus, avec le temps, elle va aussi tendance à s'allonger.
11: Les rails aussi sont bichonnés parce qu'ils peuvent se dilater. Quand il fait 35 degrés, leur température dépasse les 60. Le risque, c'est donc qu'ils se déforment et que les trains circulent là aussi au ralenti, voire qu'ils déraillent.
13: On a des appareils de dilatation. Tu vois, c'est deux rails qui se croisent un petit peu là, pour absorber l'allongement. C'est vrai qu'avec les températures de plus en plus élevées, ça demande à prendre des mesures.
11: Pas de problème sur cette section. Il en reste une dizaine d'autres à contrôler.
8: Et la SNCF peut compter sur des volontaires, des agents qui acceptent en ce moment de faire des missions de terrain pour aider à contrôler toutes les lignes.
7: Et puis prudence, avec ces chaleurs, encore plusieurs feux de végétation.
8: Les pompiers sont sur tous les fronts en ce moment. Les appels se multiplient, à la fois pour les secours à la personne, mais aussi pour ces incendies. Hier, par exemple, à Muret, les flammes ont parcouru 9 hectares. Un feu poussé par le vent d'autan, un vent très chaud. La Haute-Garonne était en rouge hier pour le risque feu de forêt. Le département rétrogradé en orange aujourd'hui. Mais prudence, parce qu'il y a aussi d'autres départements en vigilance. L'Ariège, le Tarn, l'Aveyron, le Lot et l'Aude. Et vous l'avez bien compris, hein, ces incendies qui se multiplient, c'est ce qu'a constaté notamment le lieutenant-colonel Nicolas Morland. C'est le référent feu de forêt des pompiers de la Haute-Garonne.
14: L'année dernière, sur toute la saison, on avait eu en surface brûlée 141 hectares. Et là, pour cette année, on est déjà à plus de 270 hectares. Donc voilà, la comparaison, on est déjà plus du double par rapport à l'année dernière en 3-4 semaines. On fait quasiment plus de 10 hectares par jour, voire plus, puisqu'on a eu quand même déjà quelques feux qui ont parcouru 20 à 30 hectares.
15: Vous aviez déjà vu ça?
14: Une telle intensité avec de telles chaleurs, moi ça fait 30 ans que je suis sapeur-pompier, pas comme ça.
8: Et des restrictions sont mises en place, notamment l'interdiction du camping sauvage, l'interdiction aussi des feux dans tous les massifs forestiers, interdiction aussi des travaux, des chantiers entre midi et 20h. La boîte est jaune, l'écriture est noire, il vous avait manqué, les revoilà, les bonbons à la réglisse toulousain, les cachous la jaunie vont être relancés grâce à un repreneur héraulté. On vous explique tout, vous avez toutes les infos sur notre site ici.fr.
7: Dans le Gers, une boulangerie en colère.
8: Le Fournier le Gourmand à Solomiac, près de Mauvezin, victime d'un cambriolage en pleine nuit. Quatre hommes sont entrés avec des cagoules dans leur local pour y forcer au pied de biche les distributeurs en libre-service. Ils ont pris des friands, des cookies, des religieuses avant d'arracher la caméra de vidéosurveillance et de laisser tous les casiers hors service. Une enquête est ouverte par les gendarmes. Les gendarmes du Gers, qui étaient très nombreux hier à Auch, au rond-point de Saint-Cric, un contrôle anti-fraude avec l'URSSAF et la CPAM pour vérifier toutes les camionnettes de livraison, les taxis, les ambulances. 140 véhicules ont été contrôlés, 60 conducteurs étaient en infraction. À Carcassonne, c'est la goutte d'eau de trop. Le maire d'extrême droite, Christophe Barthès, s'est mis en scène sur Facebook. On le voit en train d'arroser au jet d'eau depuis le balcon de la mairie des manifestants de la CGT, les manifestants opposés à leur expulsion d'un local municipal.
7: Préparez les tambours, les écharpes, les maillots rouges et noirs, les sifflets et tout.
8: Oui, la finale de Top 14, c'est demain entre le Stade Toulousain et Montpellier. Match au Stade de France à Paris, à la conquête pour nos rouges et noirs d'un 25e Brennus. On vous fera vivre le match, bien sûr, sur ici Occitanie, avec Rémi Doutre et Guillaume Couquet. Ce sera donc demain soir, dès 20h. Certains seront aussi place du Capitole, où le match est retransmis sur écran géant. Mais avec cette chaleur, à vous écouter, pas sûr qu'il y ait la foule des autres années.
16: Avec la canicule, à voir. Et j'aime bien regarder les matchs tranquillement, sachant que je suis quand même stressé pour les matchs. Donc je regarde avec mes parents tranquillement à la maison.
17: Ah, devant la télé à la maison. Hein.
18: Et pas au Capitole ?
17: Ah non, trop de monde avec la chaleur.
19: On va se marcher dessus.
17: Tout ça. Je préfère rester à la maison devant la télé et regarder le match. Pas être au frais, tranquille et voilà.
20: Je suis chez mes beaux-parents, tranquille, parce qu'avec la canicule, on reste quand même à l'intérieur.
16: En espérant pouvoir venir dimanche au Capitole célébrer tout ça.
8: On espère. Réponse donc demain soir pour ce match, cette finale de top 14 entre le Stade Toulousain et Montpellier. Ce soir, on suivra aussi tous ensemble les Bleus, les footballeurs qui affrontent la Norvège en Coupe du Monde. La France déjà qualifiée pour les 16e de finale. On joue donc pour rester premier du groupe. Le coup d'envoi à 21h. Un match à vivre bien sûr à la radio, sur YouTube et sur l'appli Ici. Hier et tout ce week-end, eh bien, des festivals notamment Montauban en Seine qui a été maintenu, mais le préfet du Tarn-et-Garonne y interdit la vente d'alcool fort en raison de la canicule. Le festival donc a commencé hier, il se termine dimanche. 6000 personnes sont attendues chaque soir au Jardin des Plantes de Montauban. Ce soir, c'est complet pour voir Oxmo Puccino, Vanessa Paradis ou encore Étienne de Crécy. Par contre, il reste de la place pour demain.
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7: Encore chaud, mais un peu moins chaud. Vous l'avez remarqué peut-être ce matin. Ça reste chaud, hein, on est d'accord, et on a du mal encore à dormir. Mais on peut ouvrir, là, on est aux alentours d'une vingtaine de degrés, entre 20 et 22 degrés, du soleil du matin au soir sur notre grande région. Et ce vent d'autant, qui est un peu plus frais qu'hier, nous dit Météo France, il sera assez fort sur le Lauragais. Il fait 22 degrés, là précisément, à Toulouse. 38 cet après-midi, quelques-unes des maximales de ce dernier jour de la semaine, vendredi 26 juin. 35 à Rodez, 36 à Paris. 38 à Castres, 39 à Cahors. Notre week-end sera chaud et ensoleillé. Les orages accompagnés d'averses arriveront dimanche soir vers les Pyrénées, selon Météo France. Baisse des températures, hein, 32 degrés à Toulouse dimanche.
8: Ah, ça va faire du bien.
7: Ça reste chaud, mais ça va nous faire du bien. On attend votre météo, vos messages d'anniversaire, car oui, c'est l'anniversaire de votre radio de proximité. Et puis, on attend aussi les messages que vous nous laissez sur la route ou dans les transports en commun. Ça se passe bien ce matin. Pas de difficulté. C'est vendredi. On le sait, le vendredi, ça circule un petit peu mieux. Noter que Tisséo a mis en place le ticket Planète à 3 euros. C'est un ticket qui vous permet d'utiliser l'ensemble du réseau, métro, tram, téléo et bus, sauf la navette aéroport. Pas déconner non plus. Autant de fois que vous le souhaitez, c'est valable le jour de votre achat jusqu'au dernier départ du réseau Tisséo. C'est bon pour la planète.
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7: Cette matinée commence bien. Alors, ça manque un peu de gâteau d'anniversaire. Même à la limite, une chocolatine sur laquelle on pourrait mettre 15 bougies. On va s'occuper de tout ça. Les 15 ans de votre radio, c'est ici.

0: Oui, on est comme vous. On a envie de chanter. Parce que c'est vendredi, ça sent les vacances. En plus, Céline Dion qui change pas. Un peu quand même, t'as vu tes dents?
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0: Ah, j'ai vu des photos de Céline Dion. Il y a 20 ans.
3: De Céline Dion.
0: C'était pas du tout la même. Hein.
3: Ah oui, non.
0: Mais pas du tout, du tout. Et vous aussi, j'ai vu des photos de vous, Mathieu Ferry.
3: Mais moi, il y a aucune chirurgie esthétique, par contre.
0: Ah, d'accord. Ok, voilà. D'accord. Et je vous montrerai des photos de moi il y a 20 ans. Ça n'existait pas, la photographie.
3: Non.
0: Bien sûr.
3: C'est des gravures.
0: C'est une belle matinée qui commence. Cette matinée, vous la commencez avec Ici Occitanie qui fête ses 15 ans aujourd'hui. On s'est dit, comment on peut faire pour marquer le coup, quoi? Faire un événement. Eh bien, l'événement, qui dit événement, dit Sébastien Breu.
3: De nous.
0: Bien sûr, Sébastien est déjà parti de la radio. On l'a vu ce matin. Il est parti avec Cécile. Ils seront en direct de Toulouse pour les 15 ans de votre radio. Ils vont vous faire souffler les bougies de votre radio ici Occitanie. Vous allez souffler ces bougies. Vous repartirez d'ailleurs avec, pourquoi pas. Oh, elles sentent bon. Et on va faire un challenge entre Sébastien Bretenou et Théo Cobel, qui est parti avec Louise, qui fera souffler le plus de bougies. Vous, nos auditeurs, vous allez souffler les bougies à Toulouse et ses environs. Et bien sûr, avant 9h, on fera le compte, on fera le calcul. Mais de toute façon, on va gagner, c'est sûr. On va aussi parler chaleur et santé mentale. Aucun rapport, hein. Les conseils du docteur Kerzek arrivent dans même pas une minute. Quoique...
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0: À 6h15, la voici la consultation du docteur Kerzek. On va parler hausse des températures et santé mentale ce vendredi. Ça joue sur notre mental, les fortes chaleurs, docteur?
5: Bonjour à toutes et à tous. On oublie souvent de parler de l'autre victime de la canicule, c'est notre cerveau en fait. Quand il fait chaud, on se sent plus à cran, plus fatigué, parfois même un peu déprimé. Et ce n'est pas qu'une impression, c'est une réalité physiologique. On appelle ça le stress thermique. Quand le thermomètre grimpe, notre cerveau, par l'intermédiaire d'une région qui s'appelle l'hypothalamus, hein, j'en ai souvent parlé, qui est un peu le thermostat, le cerveau va déclencher une véritable course pour maintenir notre corps à 37 degrés. Le problème, c'est que cela se fait au détriment d'autres fonctions. Sur le plan physique, on observe une fatigue nerveuse intense. Le corps va pomper l'énergie pour se refroidir, ce qui va nous épuiser. Sur le plan cognitif, c'est ce qu'on appelle le brouillard cérébral. On perd en concentration, notre temps de réaction augmente, on a du mal à garder les idées claires. Et quant à l'humeur, c'est un peu le cocktail explosif. On devient plus irritable, plus impulsif, parfois même plus agressif avec les autres, sans oublier l'impact sur le sommeil. Quand on dort mal, le moral en prend un coup et l'anxiété va monter mécaniquement. Bref, c'est un cercle vicieux.
0: Est-ce que tout le monde est logé à la même enseigne? Donc, il y a des personnes plus vulnérables que d'autres ou pas?
5: Tout le monde est affecté, c'est certain, mais certains sont en première ligne. Les enfants d'abord, leur système de régulation est immature. La chaleur peut sérieusement entraver la capacité à se concentrer et à apprendre. Les personnes âgées aussi, leur sensation de soif diminue avec l'âge. Ça va favoriser la déshydratation, souvent accompagnée de confusion ou d'agitation. Les personnes souffrant de troubles psychiatriques aussi, dépression, bipolarité, schizophrénie, sont particulièrement exposées. Leurs symptômes peuvent être exacerbés par la chaleur et l'anxiété qui va grimper en flèche aussi. Et attention aux personnes sous traitement psychotrope, les antidépresseurs, les antipsychotiques, le lithium, ça peut perturber le thermostat qu'on a, ça va atténuer la sensation de soif et ça va augmenter le côté un peu léthargique et la fatigue et ça peut augmenter le coup de chaleur. Donc quelques réflexes. 1, on ralentit. C'est une nécessité biologique, la sieste, on s'accorde du temps, on évite les efforts. 2, on hydrate. On hydrate son cerveau, on boit de l'eau régulièrement. 3, on va rafraîchir son espace de vie, on ferme les volets la journée, on aère la nuit, un petit brumisateur. On surveille son entourage, un petit coup de fil à une personne âgée, un moment calme avec ses enfants aussi. Et puis on consulte sans attendre si l'irritabilité ou l'anxiété deviennent trop envahissantes, si les idées se brouillent ou si vous avez un traitement psychiatrique. Vous en parlez à votre pharmacien ou votre médecin traitant. Allez, d'ici là, portez-vous bien.
0: Le truc, c'est qu'avec cette canicule, des fois, ça brouille l'écoute aussi. Et ça, c'est les problèmes des ondes. Et les ondes hertziennes, ça brouille l'écoute. Bon, rassurez-vous, on est là.

0: Ross.
1: Ah, merci Diana. Diana Ross, Upside Down, c'est le son de la Motown.
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1: 15 ans de votre radio de proximité et pour fêter ça, une journée spéciale, une matinée incroyable avec deux équipes. Une équipe qu'on retrouvera tout à l'heure avec Théo Cobel aux alentours de 6h30 et une équipe avec Sébastien Bretonneau et Cécile. Bonjour Sébastien.
4: Bonjour à tous. Alors, je parle doucement parce que
1: fort.
4: On est allé surprendre un auditeur fidèle
5: d'ici
4: Occitanie dans le quartier de Lers.
1: Okay.
4: Je sais pas s'il est réveillé, j'espère. Hein. En tout cas, il écoute ici Occitanie tous les jours.
5: Ah,
4: il s'appelle Jérôme et je sais pas s'il nous écoute. On est donc, alors il répond pas Jérôme, je sais pas. Je frappe quand même.
1: Sonnet.
4: Bonjour Jérôme.
6: Bonjour.
4: Bonjour. Surpris.
6: Ah ben oui, je m'attendais pas à voir. J'ai écouté la radio.
4: Vous êtes en train d'écouter la radio ici.
6: Oui.
4: Quelle radio?
6: Ici Occitanie.
4: Eh ben bien sûr. Est-ce que on peut se permettre d'entrer? Fait très chaud dans votre couloir. On est là depuis un petit moment. Ah oui, alors attendez, il faut couper la radio.
1: Ah oui, il faut couper la radio.
4: Oui, il faut couper la radio parce que Jérôme était en train d'écouter ici Occitanie. Alors vous savez pourquoi je suis là, Jérôme?
6: Eh ben pour les 15 ans d'ici Occitanie.
4: Ah. Regardez ce que j'ai dans mes mains. Qu'est-ce que j'ai dans mes mains?
6: La bougie
4: que vous allez souffler. Est-ce que vous avez un briquet quelque part pour célébrer les 15 ans d'ici Occitanie? Allez, on va allumer cette bougie en direct. Vous, ça fait combien de temps que vous écoutez ici Occitanie, Jérôme?
6: Un peu plus de 10 ans, ouais.
4: Vous
6: oui.
4: Attendiez pas du tout à ce qu'on soit chez vous ce matin.
6: Mais non, c'est la surprise. J'allais partir au travail et ouais. C'est la surprise.
4: On vous chope au vol. Pourquoi vous écoutez cette radio ici Occitanie, Jérôme?
6: Eh ben parce que il y a de tout, il y a de l'actualité, le stade, ça parle de la région, ça parle de toutes les radios. Enfin, on écoute
4: de toute l'actualité
6: ouais,
4: en
6: voilà,
4: fait.
6: Toute l'actualité, pardon.
4: Vous êtes un peu surpris, non? Mais il faut se mettre quand même à la place de Jérôme. Vous êtes levé depuis quelle heure?
6: Depuis 6 heures.
4: Voilà. Ben, il n'y a pas longtemps. Alors, voilà. Écoutez, vous sentez bon. Vous avez mis les colognes.
1: Et il est en pyjama, Jérôme, ou quoi?
4: Alors, la bougie, elle est dans mes mains. Vous l'avez allumée, Jérôme. Je vais vous proposer de la souffler en direct pour célébrer les 15 ans de votre radio préférée ici.
6: Occitanie.
4: On vous le demande souvent, ça, à l'antenne. Attention. Et voilà, bravo.
1: Bravo.
4: Est-ce que vous voulez bien nous chanter un petit joyeux anniversaire, mon petit Jérôme?
6: Allez, happy birthday to you, happy birthday to you.
4: Ouais.
6: Ici Occitanie, merci.
4: Voilà. Bon, et vous vivez ici avec votre fils, vous l'avez aussi parce que le matin vous vous levez avec ici Occitanie.
6: Oui, j'écoute la radio, j'écoute pas mal la radio, ouais. Voilà.
4: Et les animateurs que vous écoutez, Franz Massard qui est de l'autre côté, vous savez, se lève très tôt pour vous réveiller le matin, Jérôme. Vous faites quoi dans la vie?
6: Je suis livreur.
4: Ouais, voilà. Livre. Et dans le camion, pareil?
6: Oui, pareil. Ouais. Pareil.
4: Et quelles sont les émissions que vous aimez écouter?
6: Le stade et le matin, le matin les jeux.
4: Vous allez suivre la finale de Top 14?
6: Eh ben oui, bien sûr.
4: Hein, sur
6: bien
4: votre
6: sûr,
4: radio.
6: Bien bon. Sûr.
4: Joyeux anniversaire ici Occitanie.
6: Merci.
1: Ah, merci à Jérôme.
6: Merci et joyeux anniversaire ici Occitanie.
1: Et merci à Jérôme à Toulouse. Merci à Sébastien. On vous retrouve tout au long de la matinée, Sébastien, et on retrouvera aussi Théo Cobel.
7: Ouais, il faut faire les comptes. Donc une bougie pour Sébastien.
1: Et Jérôme a très bien chanté. Je rajouterai presque une bougie.
7: Ouais. Non, une bougie.
1: Il a très bien chanté quand même. Beaucoup d'amour, beaucoup de bougies aujourd'hui. 6h20.

0: 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Obispo Cabrel. Il va pleuvoir des cadeaux, il va pleuvoir des bougies. C'est l'anniversaire de votre radio, les 15 ans d'ici Occitanie. Et si vous êtes né sous le signe du cancer, vous aurez des satisfactions. Et ce sera mérité, nous dira Catherine Viguier. L'horoscope, on n'oublie pas les bonnes choses, celles que vous aimez et que vous attendez. L'horoscope de Catherine Viguier arrive dans une minute à peine. Votre actu local dans moins de 5 minutes.
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0: Nous sommes le vendredi 26 juin 2026. Ça sent l'été, ça sent peut-être les vacances aussi. Ça sent l'horoscope. Bonjour Catherine Viguier.
3: Bonjour France.
0: Bon, c'est une journée un peu difficile, pas beaucoup mais un peu.
3: Les taureaux et les scorpions ont du fil à retordre. Bélier, vos finances sont toujours d'actualité, mais c'est pour un but précis et important pour votre avenir. Taureau, ce soir, quelque chose sera passé ou aura cassé, nécessaire dans tous les cas. Gémeaux, ce soir, vous serez passé à autre chose, mais avant, préservez-vous, protégez-vous. Cancer, quoi qu'il en soit, vous aurez des satisfactions et ce sera mérité. Lion, eh bien, c'est important, vous assurer face à une situation familiale ou liée à votre domicile. Vierge, face à une conjoncture astrale délicate, vous saurez vivre et vous protéger. Balance, tout ce qui vous relie à votre univers intérieur, votre cours zen, votre psy, sera une réussite aujourd'hui. Scorpion, c'est un échange qui vous fait mal et il faut t'assurer sans être trop dur, trop cassant. Sagittaire, votre vie intérieure a toute sa place ce vendredi et vous êtes ravi d'aider votre prochain. Capricorne, ce soir, vous vous sentirez plus à l'aise, vous aurez pris une, votre décision. Verseau, vous vous investissez pleinement dans votre vie professionnelle, quitte à prendre une nouvelle direction. Vous, chers poissons, ça se passe bien, c'est une belle période pour vous, vraiment. Et pour nous tous, trouvons notre place où que l'on soit.
0: Alors, on peut trouver notre place en réécoutant l'horoscope de Catherine Viguier sur notre appli ici ou sur ici.fr. Aujourd'hui, journée très spéciale, c'est l'anniversaire de Garou, c'est l'anniversaire de Danny Boone aussi. Je vais bien, tout va bien. Et puis, c'est un anniversaire, l'anniversaire de votre radio. 15 ans qu'on est là pour vous accompagner, 15 ans à vos côtés. Vous nous laissez vos messages, messages météo bien sûr, hein, on n'oublie pas qu'il fait très chaud, mais on va quand même souffler les bougies aujourd'hui. 15 ans de votre radio ici Occitanie, en direct à la radio, sur l'appli et même à la télé. Branchez la 3, il y a une ambiance incroyable.
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0: Bonjour, bonjour, merci d'avoir choisi ici Occitanie. C'est Adrien qui s'occupe de la réalisation aujourd'hui encore. C'est Pierre qui est au son de cette émission. On va souffler des bougies aujourd'hui. On est avec Clotilde Jupon. Bonjour Clotilde.
4: Bonjour à tous.
0: Et aussi avec Mathieu Ferry ce vendredi. Bonjour Mathieu.
5: Bonjour à tous, bon réveil.
0: Et pour les 15 ans de notre radio, on va souffler plein de bougies.
5: On fait une bataille d'ailleurs entre Sébastien Botounou et Théo Cobel qui se baladent dans Toulouse ce matin. Ils vont à votre rencontre pour faire souffler les bougies. Qui en fera souffler le plus ? C'est le grand défi que vous suivez ce matin sur votre radio préférée.
0: Alors ouvrez votre porte comme l'a fait Jérôme tout à l'heure du côté de Toulouse.
5: Toc, toc.
0: Soyez curieux parce que dans les rues de Toulouse et aux alentours, il va se passer beaucoup de choses. Aujourd'hui, on est là pour vous accompagner, vous faire souffler ces jolies petites bougies ici. Ici, c'est ici matin. Nous sommes le vendredi 26 juin. Bonne fête Anselme, il est 6h30. L'info, c'est le 90 secondes en France et dans le monde. Lucie Amadieu.
6: Plus de 850 000 collégiens passent le brevet aujourd'hui malgré la canicule. Les épreuves n'ont pas été reportées mais aménagées avec distribution d'eau et pauses plus longues. Une intersyndicale appelle à faire grève pour dénoncer des conditions de travail inacceptables. Aujourd'hui encore, on va souffrir de la chaleur. La canicule se décale à l'est tandis que des orages amènent un air un peu plus frais par l'ouest. 61 départements restent en vigilance rouge canicule, 22 sont en orange. Les températures doivent baisser à partir de dimanche après-demain. Face à cette situation, une nouvelle cellule interministérielle de crise se réunit aujourd'hui. Hier, le Premier ministre Sébastien Lecornu a activé le plan Orsan 3 pour une mobilisation du système de santé à son niveau le plus haut. Déjà, les hôpitaux de Paris disent être saturés. La chaleur a déjà fait de nombreuses victimes, notamment chez les baigneurs. 55 personnes sont mortes noyées en France en l'espace de 8 jours. 2 ans après la collision de deux avions Rafale en Lorraine. L'enquête conclut à une erreur de pilotage, dit le bureau d'enquête et d'analyse. Un moniteur et son stagiaire sont morts dans le choc. Un troisième pilote avait été blessé. Troisième et dernier match de la phase de groupe pour les Bleus au Mondial. L'équipe de France affronte la Norvège ce soir, 21h heure française. On se retrouve dès 20h30 sur votre radio ici, mais aussi sur votre site internet et l'application ici. Avec les derniers qualifiés de la nuit, de belles affiches se dessinent pour les 16e de finale comme Maroc, Pays-Bas et Brésil-Japon.
5: Merci. L'info d'ici ce matin, c'est votre radio qui fête ses 15 ans ici Occitanie, qui vous fait souffler ces petites bougies très jolies, qui sont dans un verre bleu avec une petite bougie qui sent bon dedans. Et ces bougies, elles sont dans les mains ce matin de Théo Cobel et Sébastien Bretonneau qui sont dans les rues de Toulouse pour vous faire souffler et fêter cet anniversaire. On va retrouver Théo Cobel dans un instant qui est en train de se trouver quelques auditeurs.
0: Il y a bataille.
5: Voilà, qui en soufflera
0: Théo
5: le plus.
0: Théo Cobel et Sébastien Bretonneau. Nous, Théo qui représente la rédaction, Sébastien qui représente l'animation de votre radio de proximité, qui fera souffler le plus de bougies. Pour le moment, je ne voudrais pas dire c'est l'animation qui gagne.
5: Ouais, avec une soufflerie, une bougie soufflée, ça marche pareil, c'est une contrepétrie, ça marche. Une bougie soufflée avec Sébastien Bretonneau. Sébastien, on vous retrouve, vous êtes où d'ailleurs là?
4: Écoutez, je suis resté dans le quartier de Lers avec beaucoup de monde autour de moi. Ils sont une vingtaine. Est-ce qu'on peut vous entendre, s'il vous plaît?
0: Oui. Oh, qu'il est fort. Oh, qu'il est fort.
4: Ah oui. Et je vais leur faire souffler une bougie à chacun en direct pour célébrer l'anniversaire, les 15 ans d'ICI Occitanie. Quel est ton prénom?
7: Imad.
4: Imad, tu peux souffler? Et qu'est-ce qu'on dit à ICI Occitanie?
7: Joyeux anniversaire.
4: Ouais. Votre prénom à vous?
8: Malika.
4: Vous soufflez, Malika? Allez, on souffle, on a plusieurs bougies.
0: C'est
8: bon
0: génial.
8: Anniversaire. Bon anniversaire.
4: Et tout le monde ensemble, bon anniversaire ici Occitanie.
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4: Quel est votre prénom à vous?
10: Nadège.
4: Vous soufflez? Et vous?
11: Sébastien.
4: Vous soufflez? Comme moi, c'est très bien, vous êtes bien vous.
12: Et
4: vous?
12: Jean-Luc.
4: Jean-Luc, allez-y souffler, oui. Ouais. Et vous?
13: Élodie.
4: Élodie. Et vous?
14: Éric, bon anniversaire.
4: Ouais, il y en a pas un qui porte le même prénom ici. Et vous? Et vous?
15: Raphaël.
4: Raphaël, vous êtes top. Vous êtes grand, vous. Combien vous mesurez?
15: 2 mètres.
4: Oh là là, vous me faites peur.
5: Bon, Sébastien, ça fait combien de bougies en tout, là?
0: Ça fait 6?
5: Ouais.
4: Ça fait, non, ça fait combien de, non, mais attendez, c'est pas fini. Il y a une vingtaine de personnes ici.
5: Il faut qu'on entende Théo aussi. Donc, dites-nous, Sébastien, combien vous êtes, là?
4: Alors,
5: on vous fait confiance.
4: Combien de personnes ici, excusez-moi?
15: Il y a à peu près plus de 25 personnes.
4: 25 personnes.
5: Il y en avait 20 tout à l'heure.
4: 27, non, alors attendez, 1, 2, 3, 4, 5, 6, 7, 8, 9, 10, 11, 12, 13, 14, 15, 16, 17, 18, 19, 20, 21, 22, 22, 23 personnes.
0: 23 plus 5,
4: ça
0: fait déjà 24.
4: Ici au Carrefour Market de Lers, vive le Carrefour
9: de Lers.
4: Et ici, Oxy.
5: Et bien, 24 bougies soufflées avec Sébastien Bretonneau.
0: Est-ce que Théo est dans le coin?
5: Théo Cobel, vous êtes là avec nous, vous êtes également dans les rues de Toulouse. Vous êtes où et avec qui, Théo?
16: Écoutez. Est-ce que vous reconnaissez le lieu?
5: Le métro.
16: On est en direct de la station, joliment dans le métro. Je suis justement avec des Toulousains à qui je vais vous faire la bougie ici à Occitanie. Bonjour Coralie.
17: Bonjour.
16: Bon, vous allez travailler là ce matin. Je vous ai pris un peu au pied du lit, j'ai envie de dire, en quelque sorte.
17: Ça se voit tant que ça.
16: Bon, vous aimez bien la radio. Vous me disiez que vous écoutiez pas mal la radio. Qu'est-ce que vous aimez justement dans les radios?
17: Moi, j'aime bien les informations. Voilà. J'écoute beaucoup les informations et les sujets d'actualité en règle générale.
16: Et vous aimez bien la proximité, la bonne humeur peut-être qu'il y a dans la radio?
17: Oui, aussi. C'est vrai que c'est agréable d'avoir des voix qui sont enjouées le matin.
16: Ben voilà, on est bien enjouées. Je suis avec Alé. Il y a peut-être une vingtaine de personnes dans la rame. Ça y est, c'est le moment où on va souffler la bougie ici en Titanie. Attention. 1, 2, 3.
17: Joyeux anniversaire!
18: Joyeux anniversaire
16: Occitanie! Joyeux anniversaire ici Occitanie! Allez,
5: comptez rapidement, Théo, combien vous êtes?
0: Une.
5: Combien vous êtes?
16: On est une vingtaine, là on est une vingtaine, les gens distribuent encore les bougies.
0: Ils n'ont pas soufflé. Non, ils n'ont pas soufflé. Non.
5: Bon, on compte 20 pour Théo. Allez, 20 pour Théo et 24 pour Sébastien, qui a fait 23 d'un coup et plus une tout à l'heure. Il gonfle les chiffres, on verra ça parce qu'on fera le bilan, évidemment. Au final, c'est la grande bataille ce matin pour savoir qui va faire souffler le plus de bougies pour les 15 ans de la radio.
0: À tout à l'heure, Théo Cobel et forcément l'info. D'ici dans le journal de 7h, on sera avec les pompiers.
5: Ouais, qui sont bien occupés en ce moment avec beaucoup de départs de feu, avec la canicule. Hier encore, intervention à Muret, un feu après une moisson, plus de 8 hectares brûlés. Ce n'est que le début de l'été. Et puis J-1, évidemment, avant la finale du top 14 de Toulouse-Montpellier. Le stade veut faire le quadruplé comme dans les années 90.
0: Ce vendredi, les départements du Lot, du Gers, de la Haute-Garonne, du Tarn-et-Garonne et du Tarn placés en vigilance rouge canicule. L'Ariège et l'Aveyron, vigilance orange canicule. Soleil du matin au soir sur notre grande région. Le vent d'automne est assez fort sur le Lauragais et il est un peu plus frais qu'hier. Actuellement 22 degrés à Toulouse, 38 cet après-midi avec un week-end chaud et ensoleillé. Des orages qui arrivent, des orages accompagnés d'averses dimanche soir en allant du côté des Pyrénées, nous dit Météo France. Petite baisse des températures puisque 30 à 32 degrés à Toulouse dimanche. Laissez-nous vos messages météo, vos messages d'anniversaire sur la page Facebook Ici Occitanie.
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0: Beaucoup, beaucoup d'ambiance. Beaucoup aussi de bougies ce matin. Oui. Dans les rues de Toulouse, dans le métro, vous l'avez entendu, vous allez souffler les bougies pour les 15 ans de l'anniversaire de votre radio de proximité. C'est ici Occitanie, belle matinée, 6h37.

0: On a 15 ans, on les fait pas, hein.
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3: Et tout au long de cette matinée, comme on le fait toute l'année, on est là avec vous pour vous accompagner. Actu locale, musique, bonne humeur, vous informer, vous divertir et de l'humour avec nos spécialistes. L'humour en tube. Dieu a-t-il le sens de l'humour d'ailleurs? C'est la question qu'on posera à Fred Ballard et ses humoristes tout à l'heure avant 7h. Dans Toulouse, capitale du ciel, le rendez-vous avec l'aéronautique. On va parler de vous, peut-être bientôt debout dans un couloir, sac à la main. Pourquoi l'embarquement dans l'avion est si long? Pourquoi ça prend tant de temps? On va demander à 7h10 à Angèle Ménétrier d'Aéroscopia à Toulouse. Pourquoi cet embarquement n'en finit pas? Rendez-vous tout à l'heure à 7h10. 6h41, nos trucs en plus, info insolite, info pratique. Et ce matin, Clotilde, on souhaite un bon anniversaire à qui?
4: Bah à nous. 15 ans que votre radio préférée a commencé à émettre. On est arrivé sur les ondes le 23 février 2011. Et depuis, vous nous avez suivis, vous nous avez peut-être connus comme France Bleu Toulouse, puis France Bleu Occitanie. Et depuis janvier cette année, notre nom, c'est donc Ici Occitanie. À l'époque, il y a 15 ans, il n'y avait que la radio. Et maintenant, on est aussi à la télé le matin entre 6h30 et 9h. Et toute la journée sur l'appli Ici, sur le site ici.fr pour retrouver nos articles web, nos jeux. Vous êtes d'ailleurs de plus en plus nombreux à nous suivre là-bas, sur les réseaux sociaux aussi. Et en 15 ans, on en a vécu des choses ensemble. Bon, bien sûr, il y a eu des moments très durs, pas toujours très drôles, comme ce 22 mars 2012, Mohamed Merah qui assassine 7 personnes, dont 3 enfants d'une école juive, et sème la panique dans le midi toulousain. Pas toujours des actus joyeuses.
5: C'est terminé.
4: Non, on a un petit souci. Alors, pas de souci, effectivement. Donc, je le disais, on a eu des actus pas très joyeuses, mais aussi des actus beaucoup plus joyeuses, comme ces titres pour le Stade Toulousain, des titres de champion de France, plein de titres aussi, ceux de champion d'Europe, comme ce 25 mai 2024, où là, vous l'avez déjà un petit peu entendu, on a vraiment tout donné contre le Leinster.
5: C'est terminé. Toulouse a remporté la finale au bout de 5 minutes, les prolongations, pas de tir au but, mais Toulouse est un nouveau champion, la Champions Cup revient à Toulouse.
4: On espère vraiment crier comme ça samedi pour la finale de Top 14 face à Montpellier. D'ailleurs, on vous a fait gagner hier une place, hein, parce qu'on est comme ça sur votre radio Ici Occitanie. On vous fait tout plein de cadeaux tous les jours. On vous a fait aussi vivre cette finale de Coupe de France remportée par le TFC le 29 avril 2023 et la Ville Rose qui vire au violet.
6: C'est terminé!
7: C'est terminé!
6: Le TFC remporte la Coupe de France!
7: 66 ans après!
6: 1957! 2023.
4: Et votre radio Ici qui se reconstruit avec vous, qui vous fait vivre des émotions à travers des podcasts. On se souvient par exemple du 21 septembre 2001.
8: Mon AZF, histoire de Toulousain, un podcast France Bleu Occitanie.
9: Bonjour, c'est Majid Cherfi. Comme vous, j'ai été marqué par l'explosion d'AZF à Toulouse il y a 20 ans. Pendant 2 mois, France Bleu est allé à votre rencontre dans les quartiers toulousains.
10: C'est un jour où moi je pensais que j'allais finir, quoi. Pour moi, j'allais finir toute seule avec ma fille dans un placard.
4: De nombreux podcasts disponibles gratuitement sur nos plateformes, podcasts aussi sur les machines de la, sur les halles de la machine à Montaudran. On soutient de nombreux événements culture. On a par exemple vibré à Rio Loco. On a fait un concert dans un avion, un A400M, et puis dans le métro toulousain avec des artistes d'ici. Depuis 15 ans, on est avec vous et l'histoire qui reste à écrire va être très belle, j'en suis sûre. Cet été, on vivra le Tour de France et puis ce matin, on suit cet événement, cette bataille, de bougies qui va gagner entre la rédaction et l'animation. On suit tout ça ensemble sur Ici.
3: C'est Ici Occitanie qui va remporter la bataille, on le sait. Ces bougies, vous allez les souffler tout au long de cette matinée. On est là pour vous accompagner. Actu locale, musique, bonne humeur. Bon anniversaire, notre radio.
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3: 7h moins le quart, et voici les conseils de notre vétérinaire Pierre Fabin. Demain, ce sera la journée mondiale contre l'abandon dans un contexte terrifiant, puisqu'un animal est abandonné toutes les 2 minutes en France. Oui, vous avez bien entendu, toutes les 2 minutes, un animal est abandonné. Docteur Pierre Fabin, qui sont les premières victimes?
13: Alors, contrairement à l'image qu'on a tous du chien attaché sur la route des vacances, la première victime chez nous, c'est le chat. Sur les plus de 300 000 animaux recueillis l'an dernier, la très grande majorité sont des félins. Et pour eux, les abandons explosent littéralement après le mois de juin. Mais pourquoi ? Parce que c'est la période des naissances. Les refuges se trouvent submergés de cartons remplis de chatons non désirés. Et ce n'est que la partie visible du problème. Dans nos villes et nos campagnes, des millions de chats errants survivent dans des conditions effroyables. L'errance, ce n'est pas la liberté romantique. C'est la faim, la soif, les maladies et les voitures.
3: Et oui.
13: La grande majorité des chatons nés dehors n'atteignent même pas l'âge de 6 mois.
3: Les petits mamans aussi, les chats sont victimes des naissances incontrôlées. Qu'en est-il du côté des chiens ? Est-ce qu'on retrouve des races particulières dans les refuges ?
13: Alors pour les chiens, le drame vient surtout de l'achat impulsif et des phénomènes de mode. En ce moment, les refuges saturent avec deux grands profils, les chiens de type malinois et les molosses. Beaucoup de gens craquent sur un chiot magnifique vu sur internet sans se renseigner une seule seconde sur ses véritables besoins. Un malinois, c'est un athlète qui exige un travail physique et mental intense au quotidien. Si vous le laissez seul 8 heures en appartement, il va tout détruire par frustration.
3: Face à ce triste constat qui se répète chaque été, qu'est-ce qu'on peut faire concrètement, nous, à notre échelle de citoyens, pour aider les animaux abandonnés ?
13: La priorité absolue, ça reste la stérilisation. Faites stériliser votre animal, c'est le seul levier efficace pour bloquer cette machine à abandon. C'est un acte de protection animale indispensable. Ensuite, vous pouvez agir sur le terrain dès ce week-end. À l'occasion de cette journée mondiale, l'association Solidarité Peuple Animal organise une immense collecte nationale. Il faut savoir que la majorité des refuges ont moins de 3 mois de trésorerie devant eux. Ils sont à bout de souffle. Plus de 900 magasins et supermarchés participent partout en France. Alors ce samedi, en faisant vos courses, achetez simplement un paquet de croquettes, de la litière ou de la pâtée en plus et déposez-les aux bénévoles à la sortie.
3: Exactement, quand vous irez faire vos courses ce week-end dans notre région, pensez à ces animaux qui ont besoin de vous. Retrouvez notre vétérinaire sur notre appli ICI. 6h48, bon réveil.

0: Scopia.
1: Parce que embarquer un avion, ouais, c'est un peu comme organiser un déménagement.
2: Ah.
1: Mais avec parfois plus de 200 personnes qui veulent toutes entrer en même temps avec leur sac, leur enfant, leurs documents et souvent un peu de stress. En réalité, un embarquement est une opération très complexe et très minutée. Il faut d'abord vérifier les cartes d'embarquement, gérer les bagages cabine, aider certains passagers à s'installer et surtout respecter les règles de sécurité très strictes. Chaque porte de soute doit donc être contrôlée, les bagages enregistrés doivent correspondre aux passagers présents à bord et l'équipage doit s'assurer que tout le monde est correctement installé avant le départ. Et puis, il y a un phénomène très connu des compagnies aériennes. Dès qu'une personne s'arrête dans l'allée pour ranger sa valise, tout le flux derrière elle se bloque immédiatement. Sur un avion monocouloir comme un Airbus A320 ou un Boeing 737, tout le monde passe par le même couloir étroit. Il suffit donc de quelques secondes d'hésitation pour ralentir tout l'embarquement. C'est pour cela que les compagnies testent différentes méthodes. Embarquer par zone, par rangée et parfois même par l'arrière et l'avant de l'avion quand l'aéroport le permet. L'objectif est simple, faire monter tout le monde le plus vite possible sans compromettre la sécurité. Car un avion qui reste immobilisé au sol coûte très cher aux compagnies.
0: Pour débarquer, pareil, hein, c'est long parfois. Moi j'ai envie d'aller à la plage.
1: Oui, et pourtant les passagers ont souvent l'impression que l'avion est déjà arrivé dès que les routes touchent la piste. Mais en réalité, il reste encore beaucoup d'étapes avant de pouvoir sortir. L'avion doit parfois rouler plusieurs minutes jusqu'à son point de stationnement, attendre l'autorisation des équipes au sol, puis être connecté à la passerelle ou aux escaliers. Ensuite, il faut ouvrir les portes en toute sécurité, positionner les équipements de piste et parfois même attendre les services de douane ou de police selon les destinations. Et comme à l'embarquement, tout le monde veut souvent sortir en même temps alors qu'il n'existe qu'une seule allée centrale. C'est assez amusant d'ailleurs. Les études montrent que se lever immédiatement après l'arrêt de l'avion ne fait gagner quasiment aucun temps. Mais après plusieurs heures de vol, les passagers ont naturellement envie de bouger, de récupérer les affaires et surtout d'arriver enfin en vacances. Finalement, entre l'embarquement et le débarquement, un avion de ligne ressemble un peu à une immense chorégraphie humaine où chaque minute compte. Et quand tout se déroule correctement, malgré des centaines de passagers, des bagages et des contraintes de sécurité très strictes, c'est déjà une petite performance logistique.
0: On répond à toutes les questions que vous vous posez dans ce rendez-vous Toulouse, capitale du ciel, que vous retrouvez même pendant les vacances hein, sur votre radio locale ici Occitanie, ainsi que sur votre appli ici, avec Angèle Ménétrier d'Aéroscopia, Aéroscopia qui a accueilli mercredi le Beluga ST numéro 4. Il est magnifique, il est énorme. Allez le voir sur le tarmac. Un coucou de Vanessa. Bonjour l'équipe. Salut Vanessa, merci de nous regarder sur la 3. Saint-Gaudens, 22 degrés au pied des Pyrénées. Tout est ouvert en grand depuis 5h15 pour faire aérer. Tout ça, nous dit Vanessa. Oh, déjà 15 ans, que ça passe vite. C'est un régal de vous retrouver chaque jour. Excellente journée, bon week-end et prenez soin de vous. Prenez soin de vous, laissez-nous des messages. Souhaitez un bon anniversaire à votre radio de proximité. C'est ici Occitanie, 6h55. Bon réveil.

0: C'est le week-end. C'est The Weeknd, Blinding Lights. Dieu a-t-il le sens de l'humour? C'est une très bonne question, Fred Ballard. Les humoristes, Fred Ballard, l'humour en tube, ça c'est dans à peine une minute. Votre actu local, dans 3 minutes.
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0: C'est l'humour en tube, la bonne humeur. Chacun ses croyances, chacun son Dieu. Certains en ont besoin, d'autres pas. Et quand Fred Ballard aborde le thème de la religion dans l'humour en tube, le tout-puissant a intérêt à avoir un peu d'autodérision.
11: La religion, c'est un peu comme un forfait téléphonique. On recense 3 grands opérateurs principaux.
12: Là, on est sur un cours de théologie appliquée à la téléphonie. Hein, donc, il faut espérer que le tout-puissant soit équipé fibre et 5G pour qu'il soit MDR avec le conseiller SFR, Régis Maillot.
11: Si vous êtes attaché à la qualité du service client, je vous conseille le judaïsme. Ouais, c'est la boutique la plus ancienne, ça date de Mathusalem. La seconde boutique, le christianisme. Alors, le christianisme, c'est une franchise du judaïsme. Ils ont piqué le concept et ils se sont barrés avec le fichier client.
12: Prends tout de suite mieux pourquoi il y a toujours eu des petites tensions qui s'apaisent, hein, curieusement, quand on ouvre grand les vannes de l'humour éternel. Mais que faire quand le Tout-Puissant vient interférer dans les discussions entre potes?
13: S'il te plaît, prête-moi ta voiture vendredi prochain. On négocie, il me dit ok, vendredi prochain, si Dieu veut. Je comprends pas, Karim. C'est pas toi qui as les clés?
14: M'a passé les clés de sa voiture, je suis parti en week-end sur l'autoroute, je me suis fait flasher.
13: Il me dit t'es sérieux, Richard? Je te prête ma voiture et tu me ramènes une contravention, je perds des points et tout. Comment t'expliques ça? Je l'ai regardé dans les yeux, je lui ai dit, c'est Dieu qui donne. Et c'est le trésor public qui reprend, Karim.
12: Voilà, bah chacun sa méthode pour s'arranger avec le grand ordonnateur gestionnaire de fortune. Richard Sabac a trouvé la sienne, un bon fou rire vaut mieux qu'une sale embrouille. Donc oui. Humour épais sur terre, comme au ciel.
0: Et comme sur Ici Occitanie, chaque matin dans l'humour en tube.
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0: Salut les leftos, nous sommes le vendredi 26 juin 2026, il est 7h. L'info d'ici, Mathieu Ferry. Bonjour Mathieu.
15: Bonjour et on vous souhaite un bon anniversaire ce matin à vous, les auditeurs d'ici Occitanie, car ça fait 15 ans que votre radio est née, inaugurée en 2011 par le PDG de Radio France, Jean-Luc Hess.
16: D'abord, c'est très émouvant d'ouvrir une radio parce que ça arrive pas tous les jours et puis on a l'impression qu'on entre dans un monde, on sait pas ce que c'est la radio, on sait pas ce que c'est les ondes, on sait pas comment ça marche, en fait, pour dire la vérité. En tout cas, moi je sais pas, mais c'est vrai que c'est très émouvant, donc je suis très honoré d'être avec vous.
15: Et nous aussi très honorés que vous nous écoutiez chaque matin avec la magie des ondes et de la radio, la magie aussi qui accompagne Théo Cobel. Bonjour Théo.
17: Bonjour.
15: Votre défi ce matin, c'est de faire souffler le plus de bougies pour ces 15 ans, plus que Sébastien Bretonneau qui se balade lui aussi dans les rues de Toulouse. Théo, vous êtes où là en ce moment ?
17: Eh bien, j'étais dans le métro et là, j'ai bougé un petit peu. Je me suis arrêté à la boulangerie à Saint-Aubin qui ouvre là à l'instant. Je suis avec Jean Lapoujade qui est le patron de la boulangerie et qui est un fidèle auditeur de Ici Occitanie. Bonjour Jean Lapoujade.
18: Bonjour Théo, comment ça va?
17: Ben ça va bien et vous?
18: Très bien.
17: En cette chaude semaine dans les boulangeries, je suppose.
18: Ah oui, il fait 50 degrés à côté du four. Venez vite. 50 degrés, vous voyez, mes boulangers souffrent un petit peu en ce moment, mais on est toujours là pour vous sortir du pain chaud, du pain frais tous les matins.
17: Et vous avez encore la bonne humeur.
18: C'est le paradoxe d'ailleurs, un pain chaud et frais.
17: Un pain chaud et frais. Bon, vous êtes un fidèle auditeur, qu'est-ce qui vous plaît quand vous écoutez la radio ici Occitanie?
18: Ah, moi c'est Alban, évidemment. Alban Forlot, son émission le matin, son bonne humeur. Et puis toutes ces petites chroniques là, celle du docteur, en fait toutes ces petites chroniques, c'est très amusant. Et en plus, j'aime beaucoup l'après-midi, la programmation musicale d'ici Occitanie. C'est une programmation musicale éclectique, sympathique, et je l'ai en permanence dans ma voiture.
17: Donc dans les fournils de vos boulangeries, de votre boulangerie, on écoute ici Occitanie.
18: On écoute bien entendu ici Occitanie, surtout quand le patron parle en direct.
17: Et puis le pain lève mieux quand on écoute ici Occitanie. Bon allez, on souffle cette petite bougie.
18: Allez, on souffle tous ensemble.
17: Attention, 1, 2, 3.
18: Et je

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1: Bon Théo, on fait les comptes, combien de personnes dans la boulangerie avec vous là?
2: On est à peu près une petite dizaine.
1: Allez,
2: une petite dizaine à la boulangerie.
3: On met 8.
2: Et c'est pas fini Mathieu, parce que Jean-Luc nous a réservé une petite surprise. Jean-Luc, vous avez quelque chose pour nous je crois.
4: Oui, je vous ai fait une tarte bourdaloue qui est une de nos spécialités, une tarte poire amande. C'est notre chef Nicolas qui nous l'a préparé pour vous.
3: N'essayez pas de nous acheter, ça ne marchera pas.
2: On a le gâteau d'anniversaire spécial ici Occitanie. Merci beaucoup Jean Lapoujade.
4: Merci Théo.
2: Et bon courage pour ces fortes chaleurs.
4: Et bonjour Alban.
2: Merci beaucoup.
1: Et bonjour à toute l'équipe d'ici Occitanie, évidemment. On compte 8 bougies là pour Théo.
3: Ça bonjour fait 7 parce qu'il m'a appelé Alban.
1: Bon, 6 allez. Même. Allez, 28. 28 en tout pour Théo contre 24 pour Sébastien Bretonou. La bataille continue ce matin. N'hésitez pas aussi à nous laisser vos messages d'anniversaire sur le WhatsApp de la radio en vocal. Au 05 34 43 31 31. D'ailleurs, on en a reçu un hier soir.
5: Salut à tous, c'est Benjamin Thomas, champion olympique de cyclisme sur piste. Je souhaite un très bel anniversaire ici Occitanie, qui fête cette année ses 15 ans et qui nous accompagne dans le Tarn et le Midi Toulousain depuis de nombreuses années.
1: Benjamin Thomas, le champion olympique de l'Avoir, qui sera sur le prochain Tour de France, un tour à suivre évidemment avec ici Occitanie, la radio officielle.
3: La production du cachou La Jaunie va être relancée.
1: Ouais, c'est une info de votre radio ici Occitanie, la production du célèbre bonbon toulousain à la réglisse a été stoppée il y a plus d'un an, les célèbres boîtes jaunes sont devenues introuvables, mais le rachat de la ligne de production devrait être signé aujourd'hui. On s'en souvient, il y a un an, un entrepreneur héroleté s'était positionné pour la reprendre. Toutes les infos sont sur internet ici.fr. Une intervention particulière pour les pompiers hier en Ariège, départ de feu à Pagnier dans une usine de peinture et de produits chimiques, l'usine Asco Nobel, les ouvriers évacués, périmètre de sécurité. En fait, c'était un feu couvant sur un dispositif de filtrage, feu stabilisé, mais pour assurer la surveillance et empêcher la propagation, eh bien, il a été décidé de déplacer ce filtre à quelques kilomètres dans la campagne sur un terrain isolé. Un convoi a donc été organisé avec les pompiers et les gendarmes.
3: En Haute-Garonne, les pompiers sont aussi très sollicités à cause des incendies.
1: Ça n'arrête pas ces derniers jours avec la canicule et surtout avec les moissons. Les champs moissonnés sont très secs, il suffit de pas grand-chose. C'est pour ça d'ailleurs que le préfet interdit les travaux agricoles entre midi et 20h. Dans le Muretin, il y a eu plusieurs départs de feu depuis le week-end dernier. Avant-hier à Montaut et au Foga, 15 hectares brûlés. Hier encore, les pompiers étaient au sud de Muret, Claudia Calmel.
6: Oui, dans une zone agricole, pas très loin de Saint-Hilaire, une vingtaine de pompiers sont mobilisés.
7: Ouais, c'est CF Buchens, de chef de groupe Massa, de parler.
8: Ouais, du coup, on a fait le plein. Où est-ce que tu veux qu'on aille travailler?
6: Environ 8 hectares de chaume ont brûlé. C'est le lieutenant Philippe Texier du centre de secours de Muret-Massat qui supervise l'opération.
7: Ça, c'était un champ qui venait de moissonner. On avait un risque par rapport à la ligne haute tension, vous voyez, avec les grands pylônes. Là.
6: Il a fallu 2 heures et 4 camions citernes pour circonscrire ce feu, mais l'intervention n'est pas terminée.
7: Donc on vient mouiller tout le tour. Par exemple, dans le bosquet, bon, le principal est éteint, mais vous avez encore des fumerolles dedans. Donc c'est tout ce travail, on va dire en deuxième intention, qui vient prendre le relais.
6: Les pompiers de Haute-Garonne qui ne sont pas au bout de leurs efforts pour cet été.
7: Par rapport aux conditions météo actuelles, c'est vrai que c'est pas forcément de bon augure pour nous, quoi. Les fortes chaleurs, forcément, on voit comment ça se passe, et plus c'est chaud, plus c'est sensible. Donc, ouais, en espérant qu'on ait un petit peu de pluie pour nous aider.
6: Plus de 270 hectares de végétation ont brûlé en Haute-Garonne ces 4 dernières semaines. C'est quasiment 2 fois plus que pendant tout l'été dernier.
1: Et une bonne nouvelle, la vigilance rouge canicule doit être levée la nuit prochaine sur l'ensemble de nos départements. Le maire de Carcassonne refait parler de lui, Christophe Barthès, qui a pris un tuyau d'arrosage et depuis le balcon de la mairie, il a arrosé hier soir les manifestants qui étaient sur le parvis. Il protestait contre l'expulsion des syndicats de la Bourse du Travail. La canicule s'est terminée, a lancé le maire Rassemblement National. Les manifestants ont sifflé et ont reculé de quelques mètres.
3: Le rugby, J-1 avant la grande finale du top 14.
1: Toulouse-Montpellier, c'est demain soir, à vivre évidemment sur votre radio ici Occitanie. Le stade toulousain qui vise un 25e Brennus et un nouveau quadruplé après celui des années 90. La génération Noves, Tamac ou encore David Berti qui sera notre invité tout à l'heure à 8h moins le quart. C'est dire si l'attente est grande autour des Rouges et Noirs, mais les supporters toulousains sont plutôt confiants.
9: Assez, vu les résultats de la demi-finale face au Racing 92. Je suis toulousaine, donc je suis chauvine. Donc on va dire que je leur fais confiance. Et puis bon, c'est quand même Toulouse, quoi.
10: Pas un peu trop d'excès de confiance quand même chez les Toulousains?
9: Bah, chez moi, oui. J'espère que chez eux, non. Et qu'ils restent quand même concentrés, mais on verra bien.
11: Moi, je crois en eux, mais c'est pas joué d'avance. Comme j'ai pu lire un peu partout sur les réseaux, dans les journaux.
12: Bah, après, on l'a vu en Championship contre Bordeaux. Tout le monde pensait que Toulouse allait battre Bordeaux. Ils se sont fait prendre. Donc, faut toujours avoir le. On verra. Mais je pense que ça devrait passer pour Toulouse.
13: Et je pense que Montpellier, c'est dommage parce qu'ils ont fait une grosse saison, mais je pense qu'ils vont repartir sans rien.
14: Toulouse, pour moi, ils gagneront toujours tout et ça restera la meilleure équipe.
1: Ah, Toulouse-Montpellier, c'est demain soir 21h05 en grand match à vivre sur votre radio ici Occitanie.
3: 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Du soleil, du matin jusqu'au soir sur notre grande région. Un peu moins chaud, nous dit Météo France. Vent d'autant assez fort sur le Lauragais. Il fait quand même 22 degrés à Toulouse, 38 cet après-midi, 35 à Rodez, 36 à Pamiers, à Montauban, 38 à Castres et Villefranche de Rouergue et 39 à Cahors. Et ce week-end, il sera chaud et ensoleillé. Quelques orages accompagnés d'averses arrivent dimanche soir en allant vers nos Pyrénées. Selon Météo France, une baisse des températures, 32 degrés dimanche à Toulouse. Vous nous laissez plein de messages. Il n'y a jamais eu autant de messages de gâteaux, d'happy birthday, de bon anniversaire sur la page Facebook ici Occitanie. Vous êtes formidable, vraiment. Formidable aussi, vous l'êtes sur la route. Vous avez suivi nos bons conseils. Vous êtes peut-être parti un peu plus tôt. Aujourd'hui, c'est vendredi. Ça se ressent sur le périph' toulousain à 7h08. Il y a du monde, mais c'est pas trop embouteillé encore. Si vous avez des infos trafic, vous nous les donnez au 05 34 43 31. En même temps que je vous parle, je scrute ce qui se passe sur le trafic de vos trains Lyon. Il y a des petits retards, ça concerne principalement la ligne Montauban-Toulouse, des retards de 5 à 10 minutes, train retardé parce qu'il y a des difficultés lors de la formation des wagons, la forme des voitures même, parce que les wagons, c'est pour le fret, les voitures, voilà, c'est wagon, c'est fret, oui. Voiture, c'est passager. Voilà. Bon, au moins, on aura appris un truc aujourd'hui. Peut-être deux, je sais pas.
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3: Et en voiture, Simone, ou en wagon, comme vous voulez. En tout cas, ici Occitanie vous accompagne. Ici Occitanie souffle les bougies. Vous allez tout au long de cette matinée peut-être souffler ces bougies qu'on a nous ici avec Sébastien Bretonneau, avec Théo Cobel. Celui qui fera souffler le plus de bougies remportera le totem d'immunité. Ah bon ? Et ça rapporte quoi ? Je ne sais pas, on n'a pas encore vraiment décidé. En tout cas, on passe une belle matinée. 15 ans de votre radio de proximité. Ici Occitanie, belle matinée. Et bon réveil, 7h10.

0: Julien Clerc dans votre autoradio en partant au boulot. Chaud un peu, mais vous avez ouvert la fenêtre et on a un peu moins chaud. Pas beaucoup, mais un peu moins.
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0: Nanana, nanana. Bon anniversaire ! Votre radio ici Occitanie vous fait souffler les bougies aujourd'hui. 15 ans de proximité, 15 ans de radio. Alors oui, on a changé de nom, oui, on a un petit peu changé, 2-3 trucs, mais la substance, on va dire la matière principale reste même l'ADN de cette radio. L'actu locale, la musique, la bonne humeur, on est là du matin jusqu'au soir. Radio de proximité pour vous informer, pour vous divertir. Et aujourd'hui, c'est une journée un peu spéciale. 15 ans, ça se fête, on est un peu ado, mais on est quand même un petit peu grand. On va d'ailleurs retrouver dans un instant Théo Cobel qui va vous faire souffler les bougies. Il y a bataille entre Théo Cobel et Sébastien Bretonneau qui fera souffler le plus de bougies. On le saura un tout petit peu avant 9h. Et puis l'édito de David Ossiou pose une question. Pourquoi les bleus du foot, ont-ils arrêté d'être coiffés comme jamais? Très bonne question David, on y répond dans une minute.
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0: 7h15, c'est mon œil. L'édito signé David Ossiou. Dernier match des Bleus ce soir, avant les 16e de finale de la Coupe du Monde, France-Norvège. La qualification est déjà dans la poche, David.
4: C'est vrai. Il n'y a pas beaucoup de suspense.
0: Ah bon ?
4: Je ne dirais pas qu'on s'ennuie.
0: Oh non.
4: Mais c'est sage, c'est très sage. Pour l'instant, la seule folie des Bleus, c'est quand ils arrivent à Clairefontaine, version mannequin. Mais regardez leur coiffure. Pas de mulet, pas de crête. Aucune couleur improbable. On a connu mieux en dinguerie, non? Avec l'équipe de France, avec Pogba, la crête bien dégagée, avec Cissé, sa toile d'araignée. Et puis les autres sélections aussi. Vous vous souvenez de Ronaldo et sa petite touffe sur l'avant du crâne en 2002? Beckham et sa crête iroquoise à l'Euro 2002 aussi. À l'époque, un footballeur qui se ratait chez le coiffeur, ça faisait le tour du monde et ça soudait aussi une équipe. Finalement, chez les Français, le dernier des fantaisistes, c'est Griezmann. Bleu, blond, rose, argent, il a changé de tête comme de maillot, mais cette Coupe du Monde américaine, il la regarde depuis les tribunes. Alors on peut penser, et vous pouvez penser que les coiffures des joueurs, ça n'a aucune importance. Peut-être pas. Il y a un chercheur français, Christian Bromberger, qui a longuement expliqué dans ses recherches le complexe de Samson. Comme dans la Bible, on coupe les cheveux du héros et il perd sa force. Les footballeurs, eux, y croyaient un peu aussi. Mais alors, qu'est-ce qui leur arrive? Aujourd'hui, on dirait que nos champions sont bridés par leurs sponsors, par leurs clubs, des entreprises qui ne laissent pas leurs cadres se raser une étoile sur le crâne. D'ailleurs, Nike a ouvert un vrai salon de coiffure à Paris qui est réservé à ses joueurs. Coupe nette, dégagée, calibrée, image lissée pour les sponsors. Alors, on a gagné en sérieux, on a perdu en folie. Et moi, je l'avoue, la folie me manque un peu. Mais c'est pas fini, hein.
0: Bah
4: d'ici ce soir, il y a bien un des bleus qui peut trouver un rendez-vous chez un coiffeur.
0: L'édito de David Ossiou, un peu tiré par les cheveux ce matin, David. Je trouve. 7h17, qu'est-ce qu'on fait?
5: Qu'est-ce qu'on fait?
0: On court. Ah oui, on joue. On pourrait prendre
6: un petit déj. On perdu ce matin.
0: On pourrait prendre un petit déj, mais on a décidé de jouer avec vous, de vous offrir cette carte carburant de 20€. Il y a plein de cadeaux tout au long de cette journée spéciale anniversaire de votre radio ici Occitanie. 15 ans, ça se fête. On joue au 05 34 43 31 31 pour cette carte carburant de 20€. Justement, dans le journal de 7h, on a parlé de nous.
6: Oui, alors on a oublié qu'il fallait jouer parce qu'on est un peu pompette peut-être à cause de faire la fête. Ouais, ça doit être ça en
0: tout cas. Vous avez fait la fête vous.
6: Quel PDG de Radio France est venu inaugurer votre radio en 2011? C'était le 23 février. À l'époque, ça s'appelait d'ailleurs France Bleu Toulouse. Qui était ce PDG? Trois propositions. Philippe Gildas, Jean Lucas ou Michel Drucker.
0: Formidable. Quel PDG de Radio France est venu inaugurer votre radio? C'était le 23 février 2011. Philippe Gildas, Jean-Luc S ou Michel Drucker? Vous avez la réponse, vous repartirez avec cette carte carburant de 20€.
6: Un indice, c'était une grande voix de France Inter.
0: C'est bien, c'est un bon indice. Connaissez-vous le numéro du standard? 05 34 43
5: 31.
0: Je vois que vous le connaissez, c'est bien. Et vous qui nous écoutez, appelez Christine maintenant. On sera ravis de vous offrir cette carte carburant de 20 euros.

0: Amy Winehouse, Back to Black.
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0: À 7h21, on fête les 15 ans de votre radio locale, votre radio de proximité, ici Occitanie. Et ce matin, on est dans les rues. On est où d'ailleurs, Clotilde ?
3: Eh bien, bonne question, on va poser la question à Théo Cobel. Théo, bonjour.
0: Il est de retour. Il n'est pas là,
3: Théo,
0: il est là.
3: Théo n'est pas là.
0: Théo,
3: je crois qu'il est bien entouré, en tout cas. Parce qu'on va souffler des bougies ce matin avec Théo, avec Sébastien Bretonou.
0: Ouais.
3: C'est une grande battle
0: entre
3: l'animation et la rédaction pour les 15 ans de votre radio ici, Occitanie. On est dans les rues de Toulouse.
0: On dit qu'on n'a plus personne.
4: On rappelle quand même les scores pour l'instant.
0: On va rappeler les scores.
4: À 7h21,
0: Sébastien a commencé en allant voir Jérôme. Il est allé frapper chez Jérôme.
4: Donc ça fait une bougie
0: à Toulouse,
4: pour lui.
0: Une bougie.
4: Un auditeur fidèle.
0: Exactement.
4: Et ensuite, il s'est rendu dans un supermarché. Il a vu 23 personnes d'un coup.
0: Ça fait 24.
4: Plus 1, ça fait 24. Théo, lui, était dans le métro dès le début. 20 personnes, on lui a accordé 20 personnes. Ligne A, 20 personnes, plus 8 parce qu'il est allé ensuite dans une boulangerie du quartier Saint-Aubin. Donc 28 pour Théo, 24 pour Sébastien.
0: Bon, apparemment, il est ici. Ouf! Bonjour Théo, rebonjour. Non. Alors c'est en direct, c'est en filet, par satellite.
5: Ça passe par satellite. Vous m'entendez?
0: Vous êtes assis sur le satellite ou quoi, Théo?
5: Je cours partout dans Toulouse ce matin, que la connexion a du mal à me suivre. C'est pour ça que parfois il y a des petits pains techniques. Donc c'est bon, on y est arrivé. Là, je suis actuellement dans la maison senior Serenly, c'est dans le quartier Bonnefoy, juste à côté. Je suis avec deux résidentes qui sont Janine et Françoise, qui sont des amatrices de radio. Bonjour toutes les deux.
6: Bonjour.
5: Janine, vous me disiez tout à l'heure que vous aimiez beaucoup la radio. Qu'est-ce qui vous plaît quand vous écoutez la radio le matin?
6: Surtout des chansons.
5: Ouais. Vous aimez quoi comme type de musique? Qu'est-ce que vous aimez entendre à la radio, par exemple?
6: Je la mets pas beaucoup, le matin. C'est rare que je la mets, mais j'y arrive à pouvoir. J'aime un peu de tout, peu de tout.
5: Vous n'êtes pas compliqué, comme on dit. Et vous, Françoise, qu'est-ce que vous aimez quand vous écoutez la radio?
7: Moi, j'écoute plutôt de la musique classique.
5: Ouais.
7: Voilà, ça me détend et j'aime bien.
5: Et est-ce que vous aimez le lien de proximité qu'on a un petit peu avec la radio, la chaleur de la voix qu'on peut entendre?
7: Oui. Et pour moi, ça compte. S'il y a beaucoup de chaleur autour, je trouve que ça donne envie d'écouter la radio.
5: Et vous écoutez un petit peu la radio, là, dans votre chambre, du coup, ici?
7: Ah oui, complètement, oui, bien souvent.
5: C'est quoi, le matin, quand on se réveille, c'est quoi les habitudes?
7: Ici, Occitanie, j'écoute, bien sûr, ça m'arrive.
5: Et qu'est-ce que vous aimez quand vous écoutez ici, Occitanie?
7: Votre voix.
5: On a une jolie voix, c'est ça, mais vous me draguez, là, en fait.
7: Je ne le permettrai pas, monsieur.
5: Bon, est-ce qu'on...
7: Les voix de femmes, n'importe.
0: Est-ce qu'on les souffle, ces bougies?
5: Oui, allez, on va souffler les bougies. Je suis aussi avec la directrice de l'établissement, Julie. Alors, on est à peu près, 5-6 autour de cette table, 7-8. Allez, je gonfle un peu les chiffres.
0: 5,
4: on va en compter 5.
5: Allez, est-ce qu'on souffle les bougies? Attention, 3, 2, 1.
0: Bravo!

0: Merci à vous. La maison senior du quartier Bonnefoy.
1: Une ambiance de folie.
0: Avec une ambiance incroyable.
1: Une ambiance de folie.
0: J'ai l'impression que vous allez prendre le petit-déj là-bas, Théo.
2: Hein? Et en fait, je pense que je vais habiter ici désormais. Janine et François, de très bonnes colocataires.
0: Et en plus, ça applaudit.
3: 33 bougies pour Théo, 24 pour Sébastien.
0: Ça, c'est le score à 7h24. Mais ça va bouger et ça va changer, je peux vous le dire. Après Étienne Dao. Surtout.

0: Étienne Dao qui vous propose un petit week-end au chaud à Rome, dans les vieilles pierres. C'est beau, j'aime. Et puis on va jouer avec Christelle de Villemur-sur-Tarn, au nord de Toulouse. Christelle, on va peut-être vous offrir cette carte carburant de 20 euros. On va jouer avec vous dans un instant et votre actu locale arrive dans moins de 5 minutes.
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0: En direct de Villemur-sur-Tarn, avec Christelle. Bonjour Christelle.
5: Oui, bonjour, bonjour à tous.
0: Et
5: bonjour.
0: Bienvenue, comment ça va ce matin? Chaud un peu, hein?
5: Ouais. Oui, ben voilà.
0: Bon, on n'en parle pas. On parle un peu moins de la chaleur, est-ce qu'on ne serait pas en train de s'y habituer? Non, si, on ne s'y fera jamais. Ça va baisser un petit peu à partir de ce week-end, je sais que vous êtes en train de partir ou déjà parti pour le boulot là?
5: Je suis sur la route.
0: Ah, mais vous...
5: Je suis sur la route.
0: Et c'est vous qui conduisez?
5: Non, mais je me suis garée.
0: Ah, ça c'est bien. Ça, c'est... Et en partant de Villemur, vous allez dans quel coin? Saint-Orens.
5: Je vais à Saint-Orens-de-Gameville.
0: D'accord, et pas trop de monde ce matin?
5: Alors, j'évite la rocade, oui. Je passe par les petits chemins, bah, par les petites routes.
0: C'est exactement ce qu'il faut faire, passer à l'est, exactement. Ouais, l'est toulousain, qui est très très beau.
6: Derrière, Repin-Balma.
0: Ouais, ouais, ouais.
5: Voilà, tout à fait.
0: On vous rappelle notre question d'actu, parce qu'il y a une carte carburant à gagner.
6: Ouais, quel PDG de Radio France, Christelle, est venu inaugurer votre radio en 2011? C'était Philippe Gildas, Jean-Luc Hesse ou Michel Drucker?
5: C'était Jean-Luc.
0: Oui, oui. Oh, la bonne réponse, c'est la voix grave de Jean-Luc.
6: Salut, c'est Jean-Luc.
0: Salut, c'est Jean-Luc. Vous en souvenez ou pas? Quel souvenir vous avez, vous, du début où vous écoutiez votre radio de proximité?
5: Alors, très sincèrement, je me suis mis à écouter vraiment intensément ici Occitanie quand j'ai commencé à travailler à Saint-Orens, donc il y a 3 ans.
0: D'accord.
5: Je connaissais, bien sûr, l'ancien logo également, mais en marge. Là, par contre, c'est chaque jour pour le travail.
0: Eh ben, ne changez surtout pas cette bonne habitude, parce que votre radio vous offre cette carte carburant de 20 euros, et cette radio, elle fête aujourd'hui ses 15 ans. Je veux entendre un bon anniversaire ici Occitanie, mais très fort, Christelle.
5: Excellent anniversaire.
0: Merci à vous.
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0: Et dans 2 minutes, l'info d'ici. Clotilde, ça chauffe sur les rails.
7: Beaucoup de trains annulés avec cette canicule, panne de clim, caténaire en surchauffe, rails qui se dilatent. On vous explique tout dans 2 minutes. On part en tournée de contrôle avec les techniciens de SNCF Réseau.
0: Nous sommes le vendredi 26 juin 2026. Il est 7h30. L'info, c'est le 90 secondes en France et dans le monde. Lucie Amadieu.
8: France-Norvège, 3e match des Bleus au Mondial de foot avec un objectif, la première place du groupe, mais sans Didier Deschamps cette fois. Il est rentré pour les obsèques de sa maman. Guy Stéphan le remplace. Rendez-vous à partir de 20h30 sur votre radio ici. En France, la canicule au cœur d'une nouvelle cellule de crise interministérielle aujourd'hui. Le gouvernement a activé le plan Orsan 3, niveau le plus élevé. Ça permet notamment de renforcer les effectifs hospitaliers grâce à la réserve sanitaire. Cette chaleur extrême continue de mettre nos vies en danger. 55 personnes sont mortes noyées en l'espace de 8 jours, plus 40% d'appels enregistrés par le SAMU et des hôpitaux saturés à Paris. La situation ne va pas s'améliorer avant dimanche. Baisse prévue des températures, mais aujourd'hui, encore 61 départements sont en alerte rouge canicule, 22 en orange. Malgré cette chaleur extrême, plus de 850 000 collégiens passent leur brevet à partir de 9h. Une pause d'un quart d'heure et des bouteilles d'eau sont prévues. Les enseignants sont appelés à faire grève pour dénoncer, selon l'intersyndicale, des conditions de travail inacceptables. Près de 10% des trains ont été supprimés. Le PDG de SNCF Voyageurs n'exclut pas d'en annuler davantage. Des reports et annulations de voyages en TGV sont possibles gratuitement jusqu'à la fin de la vague de chaleur. Et puis les petites boîtes jaunes en métal cachou la jaunie bientôt de retour. La production des célèbres bonbons à la réglisse doit reprendre après plus d'un an d'arrêt.
7: Et oui, et c'est une info ici Occitanie. On y revient dans un instant. Merci beaucoup Lucie Amadieu. En attendant, vous le disiez, encore énormément de départements en vigilance canicule. 61 départements en vigilance rouge en France, dont beaucoup ici dans le Midi Toulousain. Depuis 5 jours, On est dans une vraie fournaise et vous avez peut-être tenté de prendre le train cette semaine. Une épreuve du combattant, plus d'une vingtaine de trains annulés sur la ligne POLT entre Paris et Toulouse, des trains aussi perturbés entre Bordeaux et Marseille à cause des pannes de clim. Autre problème, ces rails qui souffrent de la chaleur, les caténaires aussi, ce qui alimente les trains en électricité. Alors SNCF Réseau multiplie les contrôles sur ces lignes, comme dans le secteur de Montaudran à Toulouse, Marek Keta.
9: On marche le long des voies, le soleil cogne sur la pierre, le métal ressenti plus de 40 degrés.
10: Quand on est dans l'environnement ferroviaire, il y a la caténaire, les supports, le ballast, le rail, donc la température elle est forcément plus élevée.
9: Toufik Elkadi est technicien chez SNCF Réseau, en charge des câbles d'alimentation des trains.
10: Pour vous donner un ordre d'idée, quand il fait à peu près 40 degrés, dans le fil de contact il fait facilement 60 degrés. Quand les températures sont très élevées, il est possible qu'il y ait une limitation de vitesse. Donc c'est ce qui peut potentiellement engendrer des retards.
9: Comme samedi dernier, deux caténaires arrachés, une panne massive, des trains supprimés, plus de deux heures d'attente sur les quais bouillants de la gare Matabiau pour des milliers de passagers. SNCF Réseau a donc activé son plan forte chaleur en trois étapes. Là, on est au niveau maximum. Opération de surveillance aux heures les plus chaudes de la journée. Sur la voie, coup de trompette d'une technicienne.
11: Vous avez bien entendu ?
9: Réponse de son collègue 300 mètres plus loin. Pas de train à l'horizon et 30 minutes top chrono pour contrôler les caténaires sur ce secteur classé zone sensible, précise Toufik Elkadi.
10: Ici, nous avons une caténaire, donc du coup d'aiguillage qui, elle, n'est pas régularisée. Donc elle est équipée d'un ORTP, c'est un outil de reprise de tension porteur.
9: Il montre du doigt l'objet au-dessus de nos têtes en forme d'arbalète.
10: C'est l'espèce d'outil gris qui est tout en haut de la caténaire.
9: Installé parce que le câble s'est trop détendu, décrit Bernard Heble, son collègue.
12: C'est un peu comme chez vous quand vous avez votre corde à linge. Si vous avez remarqué, quand elle est dehors, il fait très chaud, elle a tendance à se détendre de plus en plus. En plus, avec le temps, elle va aussi tendance à s'allonger.
9: Les rails aussi sont bichonnés parce qu'ils peuvent se dilater. Quand il fait 35 degrés, leur température dépasse les 60. Le risque, c'est donc qu'ils se déforment et que les trains circulent là aussi au ralenti, voire qu'ils déraillent.
12: On a des appareils de dilatation qui sont aussi installés. Souvent, c'est deux rails qui se croisent un petit peu là, pour absorber l'allongement de chacun. Voilà, donc c'est vrai qu'avec les températures de plus en plus élevées, ça demande à prendre des mesures parce qu'ils risquent de se déformer. Mais...
9: Des installations vieillissantes qui, en ce qui concerne le nord de Toulouse, en tout cas, vont être modernisées par le projet d'agrandissement de la ligne TGV Bordeaux-Toulouse, tient à souligner Toufik Elkadi.
10: Sur une trentaine de kilomètres, tout est remplacé. La signalisation, les supports caténaires, tous les conducteurs, la voie, etc.
11: Pour revenir de ce côté du rail.
9: Pas de problème sur cette section, il en reste une dizaine d'autres à contrôler.
7: Et si vous ne voulez pas prendre le risque de prendre le train en ce moment, eh bien vous pouvez échanger ou vous faire rembourser vos billets SNCF gratuitement pour les TGV, les Ouigo. Ça marche jusqu'à la fin de l'épisode de canicule.
0: Dans le journal de 8h, Clotilde, on va souffler les bougies.
7: Pour les 15 ans de votre radio locale ici, Occitanie, bataille de bougies en cours. Qui en fera souffler le plus? On est à combien? Vous avez les comptes?
6: Alors, on est à 33 pour Théo et 24 pour Sébastien Bretonou.
7: Très bien. Et puis, ça va faire plaisir, cette info, aux amateurs de bonbons à la réglisse. La production du cachou la jaunie va être relancée. C'est une info de votre radio ici, Occitanie. Le rachat de la ligne de production doit être signé ce midi.
0: Dans la récré des Pitchouns, on souffle les bougies aussi.
6: Oui, on sera notamment avec les élèves de l'école de Donneville dans le Lauragais. Ils vont chanter pour nous.
0: Ce vendredi, les départements du Lot, du Gers, de la Haute-Garonne, du Tarn-et-Garonne et du Tarn sont toujours placés en vigilance rouge canicule. L'Ariège et l'Aveyron sont en vigilance orange canicule. Ça va changer à partir de demain, on aura l'occasion de vous en reparler. Soleil du matin au soir sur notre grande région, vent d'autant assez fort sur le Lauragais. 22 degrés actuellement à Toulouse, 38 cet après-midi. Le changement, c'est ce week-end. Notre week-end sera chaud, ensoleillé. Des orages accompagnés d'averses vont arriver dimanche soir vers les Pyrénées, nous dit Météo France, accompagnés d'une baisse des températures. 32 degrés dimanche à Toulouse et puis ça va baisser la semaine prochaine. Ça reste encore très chaud, mais ça baisse quand même plutôt pas mal. Vous avez des infos trafic à nous donner, vous nous les donnez au 05 34 43 31 31. Vous nous en profitez pour nous souhaiter un bon anniversaire. Vous êtes nombreux à le faire sur notre page Facebook. Des retards, il y en a quelques-uns dans votre train Lyon. Renseignez-vous avant de partir, puis renseignez-nous. Vous appelez Christine pour dire, ah tiens, là sur le quai, mon train annonce 5, 10, 15 minutes de retard. Là pour le moment, les trains Lyon, ça concerne principalement la ligne Montauban-Toulouse. Les retards sont de 5 à 10 minutes au départ.
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0: 15 ans, ça fait 15 ans qu'on est là, qu'on vous accompagne. Votre radio de proximité, de l'actu locale, de la musique, de la bonne humeur et des bougies à souffler aujourd'hui. Bel anniversaire ma radio.

0: Madonna qui sera pas sur Netflix. Il va y avoir un grand documentaire sur Madonna. Elle a dit attendez, faites voir. Ah, c'est ça le budget. Bah non, ça m'intéresse pas. Je veux beaucoup plus. Bah les gars, on dit bah non alors.
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0: Merci d'avoir choisi votre radio locale, votre radio de proximité. Ça parle de chez vous, ça parle de votre région, de votre commune, de votre département. Ça parle aussi d'histoire avec Stéphane Bern qui va nous montrer la lune là-haut. Non, ça c'est mon doigt. Regardez pas, la lune là-bas. Voilà, ici.
3: La lune était magnifique cette nuit, elle était
0: très belle. Et il y a quelques temps, elle était peuplée par un journal. On vous dévoile tout avant les infos de 8h. Après 8h moins le quart, notre invité sera David Berti, ancien joueur du Stade Toulousain. Il a vécu le quadruplé dans les années 90. David Berti, invité d'ici matin. Et puis, les Pitchounes ont la parole chaque matin. Ça tombe bien parce que Clémentine et ses enfants à Castelmauroux, au nord de Toulouse, chantent pour nos 15 ans sur le WhatsApp de la radio.

Des pitchouns qui chantent et les pitchouns que vous écoutez évidemment tous les matins sur votre radio ici Occitanie. Il commente l'actualité, il la décrypte et ce matin on est avec bien les pitchouns de l'école de Donneville dans le Lauragais. Et évidemment, ils nous fêtent ce super anniversaire, les 15 ans. Wow.

0: On peut les applaudir, on remercie tous les pitchouns qui ont répondu au micro pendant toute cette saison sur votre radio ici Occitanie. Et puis on va voir qui on applaudit ce matin. Est-ce qu'on applaudit Sébastien Bretonneau? Est-ce qu'on applaudit Théo Cobel? Tous les deux sont dans les rues de Toulouse ce matin pour faire souffler un maximum de bougies aux Toulousains. Et évidemment, on fait les comptes à la fin. Celui qui en fait souffler le plus, 33 pour Théo pour l'instant, 28 si mes comptes sont bons pour... Non, 24.
1: Sauf que Sébastien a un peu de retard.
0: Voilà, bien on va commencer par lui.
1: Il est un peu moins intervenu. On va effectivement retrouver Sébastien, ils sont venus, ils sont tous là. On vous fait souffler ces bougies que vous voyez. Non seulement on vous les fait souffler, mais on vous les offre en plus après. Si vous êtes dans les rues de Toulouse, vous pourrez les retrouver. Sébastien, vous êtes là?
0: On va commencer avec lui.
2: Oui, je suis là au marché Cristal avec Frédéric.
1: Ah, au marché Cristal, en plein cœur de Toulouse.
2: Oui, salut Frédéric. Bonjour, bon anniversaire ici Occitanie.
3: Vous venez souffler la bougie?
2: Ouais, oh là là, ça en est mis partout, ça va? Oh là là, mon Dieu, elle a la bougie partout sur le visage, je suis désolé Frédéric. Ah mon Dieu, allez, on court. Bonjour, bonjour, quel est votre prénom?
4: Sylvie.
2: Vous soufflez la bougie? Allez-y.
4: Joyeux anniversaire donc.
2: Ici Occitanie, ici, ça fait deux de plus. Merci beaucoup. Monsieur, joyeux anniversaire ici Occitanie.
5: Joyeux anniversaire ici Occitanie.
2: Voilà, on est deux. Voilà, vous soufflez très bien. Bonjour. Allez, on court. Allez, on va voir la dame là-bas.
0: C'est à la chaîne.
2: Vite, on avance. Bonjour, quel est votre prénom?
6: Christine.
2: Christine, joyeux anniversaire ici Occitanie. Allez-y.
6: Joyeux anniversaire Occitanie.
2: Oui, allez, soufflez. Oui, très bien. On avance.
0: Un de plus.
2: Est-ce que vous voulez souhaiter un joyeux anniversaire à ici Occitanie, la radio? Monsieur, on vous offre une bougie. Allez-y.
5: Joyeux anniversaire ici Occitanie.
2: Merci, monsieur. On va vous donner une bougie. Restez tout près. C'est parti.
1: Et les commerçants du marché.
2: On est avec les commerçants, les amis. On est avec les commerçants du marché Cristal. Bonjour. Attendez, je continue. Bonjour monsieur. Est-ce que vous pouvez souhaiter l'anniversaire à ICI Occitanie la radio?
7: Oui.
2: Joyeux anniversaire ICI Occitanie. Ouais,
7: joyeux anniversaire.
2: Voilà. On va vous offrir une bougie. On reviendra vous voir monsieur. Bougez pas. On court partout. On vient de doubler. Théo Cobel.
0: La clé.
1: Sors,
2: Sébastien. Bonjour, on souhaite l'anniversaire à la radio ici Occitanie. Est-ce que vous pouvez juste dire joyeux anniversaire ici Occitanie, s'il vous plaît, on vous offre une bougie.
8: Joyeux anniversaire Occitanie.
2: Oui, très bien, merci beaucoup. Non, attendez, c'est Théo est à côté de moi, c'est pas possible.
0: Attendez. Là, moi j'ai compté.
9: Je l'ai devant les yeux.
2: Le point est pour moi.
0: J'ai compté 7 bougies pour Sébastien.
2: Vous souhaitez un joyeux anniversaire ici Occitanie.
0: Joyeux anniversaire. 8. Bim. Une de plus.
2: Merci beaucoup.
0: Allez. 24 plus 8, 32 pour Sébastien, 33 pour Théo.
2: Vous plaît,
0: à vous non, Théo. Non, Sébastien, oui, on laisse la main à Théo, désormais on arrête là.
2: Moi, c'est pas possible.
0: Théo,
9: je suis avec Michel parce que Sébastien lui a montré la bougie, lui a même pas laissé le temps de souffler. Donc Michel,
1: très bagarre.
2: Non, c'est pas vrai.
9: Qu'est-ce qu'on dit Michel, bon anniversaire.
8: Bon anniversaire.
2: Non, c'est pas vrai.
9: Merci beaucoup Michel. Allez, je suis à côté pareil, madame, bonjour. On est en direct à la radio. Est-ce que vous voulez souffler la bougie ici Occitanie pour son anniversaire?
2: Ne répondez pas, madame.
9: Allez, deuxième bougie. Merci beaucoup, madame. Allez, on poursuit. Il y avait Martin que j'ai vu tout à l'heure.
1: Elle n'a pas soufflé.
9: Elle n'a pas soufflé. Alors, attendez, on l'allume en même temps.
1: Ah, elle n'a pas soufflé.
9: De l'allume-gaz. Je pense que l'allume-gaz nous a lâché.
1: Ah, bah tant pis, défaillance matérielle, tant pis.
9: Ah, non, c'est bon. J'ai mis la sécurité en fait. Parce que je suis quelqu'un de prévoyant. Allez, Martin, je voulais souffler la bougie. Allez, une bougie de plus. Allez, on court.
2: Le problème, c'est que
9: Sébastien est venu sur ma zone du marché.
1: Il a le droit.
9: Bonjour, madame, c'est la radio ici Occitanie. On fait souffler des bougies pour notre anniversaire. Allez, une de plus. Bonjour, monsieur, c'est la radio ici Occitanie. On fait souffler des bougies pour notre anniversaire. Allez, une de plus.
0: Allez.
9: C'est votre anniversaire aussi? Vous avez quel âge, monsieur?
7: 62.
0: Bon anniversaire. Nous, on a 15 ans.
9: Attendez, on fait souffler une deuxième bougie pour vous.
10: Et moi, c'était hier mon anniversaire.
9: Et vous, c'était hier votre anniversaire. Eh bien, attendez, on refait souffler des bougies encore. Allez, hop. Et votre prénom, madame, c'est
10: Sylvie.
9: Et si c'est pas inscrit, vous fêtiez quel âge?
10: 68.
9: Et bien, bon anniversaire à tous les deux. Bravo encore. Allez, je poursuis. Monsieur Agnon,
0: c'est fini.
9: Une petite bougie pour
0: la dernière, Théo.
1: Non, c'est fini. Elle comptera pas ça.
0: Moi, je la compte.
9: Je tiens à dire, on a fait les anniversaires de tout Toulouse ce matin.
0: Est-ce que Sébastien a fait ça? Bon, alors.
9: Est-ce que Sébastien a fait autant?
0: Moi, je compte 8 bougies là pour Théo. 33 plus 8, 41. Et Sébastien est à 32.
1: D'accord, ok.
9: Voilà, on a une longueur d'avance. Alors
1: j'aurais
9: qu'il est venu
1: 36,
9: sur ma zone du marché, il a un petit peu triché.
0: C'est vraiment la grande bataille.
1: Non, il a le droit.
9: Il a un petit peu triché.
1: Il a le droit. Il anime la petite
0: bataille. Ne vous battez pas, on fait la fête.
1: C'est la grande bataille. Merci Sébastien, merci Théo. On vous retrouve un peu plus tard, tout au long de cette matinée. On souffle ces bougies, on vous fait souffler les bougies. On vous les offre hein, aussi sur les marchés. Vous l'avez entendu, dans le métro, on était dans une boulangerie. On est même allé jusque chez vous. Les 15 ans de votre radio ici Occitanie. David Berti sera notre invité, ancien joueur du Stade Toulousain. Il a vécu le quadruplé dans les années 90. Notre invité dans même pas 3 minutes.
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0: Julien Lib.
1: Autrement à 7h51.
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4: Ouais, la finale du top 14 de rugby qu'on vivra évidemment sur votre radio ici Occitanie. Toulouse-Montpellier, coup d'envoi 21h demain soir au Stade de France. Et pour en parler ce matin avec nous, David Berti. Bonjour David.
5: Bonjour.
4: Ancien joueur du Stade Toulousain, quintuple champion de France. Et vous avez vécu notamment le quadruplé des années 90, 94, 95, 96, 97. Vous êtes prêt à laisser le record à la génération actuelle, David ?
5: Ah, tout à fait. Le record, c'est fait pour être battu. Donc, ça ferait plaisir de laisser ce record-là. Mais avant de parler de record, il y a

0: 14 à 17, on n'a jamais vu ça. Ça pèse quand même donc dans la préparation d'une finale ou pas forcément? Il faut la mettre de côté justement.
1: Ah non, c'est justement ça donne l'exemple qu'il faut continuer à jouer dans ce sens. C'est le jeu à Toulousaine. Moi je dis s'ils pratiquent ce même jeu face à Montpellier, c'est gagné. Il faut pratiquer ce jeu, faire vivre le ballon, le faire qu'il vole dans tous les sens et de pas faire qu'il soit bloqué. C'est le jeu qu'il faut pratiquer.
0: Ouais, c'est ça qui fait qu'on peut gagner, avoir ce jeu flamboyant, ce jeu à la Toulousaine.
1: Oui, tout à fait, les faire courir et faire vivre le ballon, que Montpellier n'arrive pas à attraper le ballon. Mais il faut avoir le ballon.
0: Qu'est-ce qu'on se dit dans la tête des joueurs? Qu'est-ce que vous vous disiez, vous, à l'époque, quand on a gagné déjà 3 Brennus d'affilée? Qu'on se dit, là, on va vers un quatrième, on peut commettre un exploit. C'est justement, comment on trouve la motivation pour retrouver le goût de la victoire? On a toujours, d'ailleurs, le goût de la victoire, il faut aller le chercher.
1: Le goût de la victoire, on l'a toujours. Penser au quadruplé, on n'y pensait jamais quand on y était. On pensait juste, on avait une finale, on avait le bouclier là devant nous. On pensait qu'à une chose, c'était le gagner. Le quadruplé, on y pensait après. C'est en ce moment qu'on en parle le plus, qu'on réalise qu'on a fait un quadruplé. Parce qu'on rentre sur un terrain, c'est pour le remporter. C'est pas pour penser à ce qui va se passer après, tout ça. Non, c'est d'abord gagner le match.
0: On dit souvent que la génération actuelle, elle est aussi bonne que la vôtre.
1: Moi, je compare pas. Notre génération, on pratiquait un rugby. Là, il y a un rugby pour moi. C'est pas le même sport. C'est une autre génération. Donc, la génération qui est actuellement, c'est vrai qu'elle est dorée. Ils ont un groupe exceptionnel. Et ce serait vraiment l'apothéose de continuer sur ce plan-là.
0: En tout cas, comme cette année, à votre époque, le stade, c'était déjà la bête à tuer. Ça vous a servi, ça, pour vous galvaniser?
1: Oui, c'est vrai qu'on avait, on se sentait en avance par rapport à d'autres clubs. On surpassait certaines équipes. On était la bête à tuer. Et donc, ça nous faisait plaisir. Et puis, bon, on voulait tout gagner. Voilà.
0: Et ça vous a soudé à vie, tout ça, entre coéquipiers de l'époque?
1: Ah oui, on se revoit de temps en temps, on se revoit pas tous les jours, mais on se revoit avec plaisir, on se revoit, quand on se revoit, on se raconte les mêmes choses 40 000 fois, et on rigole que la même chose.
0: Comme des vieux papis?
1: Tout à fait, des vieux combattants, pareil, exactement pareil, mais ça fait plaisir, ça fait plaisir parce que ça se passe sur un terrain, non, c'est quelque chose qui nous soude.
0: Bon, David, il faut se mouiller, un prono.
1: Un pronom, mais moi, bien sûr, je vais dire les rouges et noirs, le stade toulousain, mais ça va être compliqué.
0: Et puis, j'ai un cadeau à vous faire aussi, David, ce matin, une petite bougie, parce qu'en fait, les 15 ans de la radio, vous le faites passer, France. Alors, on n'a pas de quoi, on ne va pas allumer la bougie dans le studio, mais c'est quoi votre rapport d'ailleurs avec notre radio, David?
1: Ah, mais il y a quelques années, j'étais intervenant chez vous. C'est vrai que c'est une expérience nouvelle pour moi, vraiment que j'ai appréciée. C'était compliqué, je me préparais comme si je préparais un match.
0: Mais vous avez musclé votre jeu.
1: Voilà, c'était une belle expérience.
0: Merci beaucoup.
1: Bon anniversaire, en tout cas.
0: Merci beaucoup. Et puis on suivra évidemment cette finale demain soir sur Ici Occitanie. Merci David, bonne journée.
2: Merci David Berti. La Lune, peuplée par un journal, Stéphane Bern qui voyage dans le temps, ça c'est dans une minute. Votre actu locale arrive dans moins de 4 minutes. Belle matinée.
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2: Elle commence bien cette journée, on va encore apprendre énormément de choses, un petit peu d'histoire avec Stéphane Bern. Bonjour Stéphane.
10: Bonjour Franz et bonjour le Midi Toulousain.
2: Ce vendredi matin, on voyage au temps où la Lune était habitée.
10: À la fin du 19e siècle, des savants auraient observé des hommes chauves-souris sur la Lune.
2: Mais non.
10: Pendant quelques semaines, tout le monde y croit. Août 1835. À New York,

0: Dans les pages d'un journal à 1 cent, le New York Sun, une série d'articles commence à faire du bruit. Au départ, rien d'extraordinaire. On y évoque les travaux d'un astronome sérieux, John Herschel, en observation au Cap de Bonne-Espérance. Un savant reconnu, un lieu réel, un contexte crédible, le décor est posé. Puis très vite, le récit dérape. Herschel aurait mis au point un télescope si puissant qu'il permettrait de voir la surface de la Lune comme si on y était. Un zoom fois 1000 avec des verres encore plus grossissants que les lunettes de Nana Mouskouri. Et ce qu'il y découvre dépasse tout ce que le 19e siècle peut imaginer. Des vallées couvertes de végétation, des édifices mystérieux et surtout des habitants, des créatures humanoïdes organisées et dotées d'ailes de chauve-souris.
1: Mais qui êtes-vous ?
2: Je suis Batman.
0: Le feuilleton est irrésistible. Les lecteurs en redemandent, les journaux reprennent, traduisent, amplifient. L'histoire traverse l'Atlantique. On en parle dans les cafés, dans les salons. L'époque est au progrès scientifique, alors pourquoi pas ? Mais en réalité, derrière ces découvertes, aucune lunette géante ni Herschel inspiré. Juste un journaliste, mythomane ascendant pipoteur, Richard Locke.
3: Mon ami mythomane n'a pas connu l'étrange.
0: Qui a soigneusement fabriqué son canular, calibré pour vendre du papier et pour tourner en dérision une époque un peu trop prête à croire aux merveilles scientifiques. Déjà au 19e siècle, une info spectaculaire faisait le tour du monde sans être vraie. Comme quoi, les fake news n'ont pas attendu Internet pour viser la Lune.
4: 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On apprend des choses, on voyage dans le temps. Stéphane Bern, vous retrouvez sur notre appli ici. Juju nous souhaite un joyeux anniversaire. Juju est à Muret. Le sud de Toulouse se réveille avec 22 degrés, un ciel nuageux. Je vais passer une agréable journée au frais et en écoutant, ben oui, bien sûr, votre radio ici Occitanie. Votre radio qui fête ses 15 ans depuis 6 heures ce matin et même un petit peu avant. On a commencé à souffler les bougies. On vous fait souffler ces bougies dans les rues de Toulouse. On était sur les marchés, on est allé au marché Cristal, on est allé dans une boulangerie, on est allé dans une maison avec des anciens, une maison senior. On est allé aussi du côté de chez Jérôme à Toulouse avec Sébastien Bretonou. Attention, ça peut frapper à votre porte. On peut vous offrir des bougies et vous pouvez vous aussi souhaiter un bon anniversaire à votre radio de proximité. Joyeux anniversaire, 15 ans.
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4: Nous sommes le vendredi 26 juin 2026, il est 8h. L'info d'ici, Clotilde Jupon. Bonjour Clotilde.
6: Bonjour à tous, et ce matin on n'arrête pas de jouer. Alors je vous propose tout de suite une devinette. Ah. Vous allez reconnaître ce petit son.
7: Qu'est-ce que c'est ?
6: À l'intérieur de cette boîte jaune, des bonbons à la réglisse toulousain, des cachous la jaunie. Alors vous nous enviez, j'en suis sûre, car depuis un an, impossible d'en trouver. La production est à l'arrêt, mais ça c'est une info ici Occitanie. La ligne de production devrait être relancée, Mathieu Ferry.
8: Oui, on se souvient tous de la pub à la télé.
9: Cachou-cachou, la jaunie, la jaunie.
8: On se souvient tous aussi du maillot tout jaune du TFC, c'était lors de la saison 1991. Les amoureux du cachou, la jaunie, devraient donc bientôt trouver de quoi se mettre sous la dent, puisque la production du célèbre bonbon à la réglisse qui a été créé en 1880 à Toulouse par le pharmacien Léon Lajaunie, eh bien cette production devrait bientôt être relancée. Selon nos informations, elle pourrait reprendre prochainement après avoir été abandonnée en 2023 face à une demande en déclin. Alors il faut dire que quand l'abandon est confirmé en septembre dernier, les amoureux du cachou se mobilisent. Une pétition recueille plus de 54 000 signatures. Un entrepreneur héraulté se propose pour relancer la production, mais les négociations traînent. Aujourd'hui, le ciel semble redevenir bleu pour le bonbon noir, avec une reprise dont les conditions et les acteurs restent à détailler. Il y a cependant des inconnus. Est-ce que le nom de la jaunie va rester ou disparaître ? La recette va-t-elle être modifiée et la ligne de production va-t-elle rester à Toulouse ? Elle est toujours au sein de l'usine du quartier Fontaine-Lestang, mais elle n'a pas servi depuis plus d'un an.
6: Merci beaucoup. L'info ici Occitanie, signé Mathieu Ferry.
4: Eux sont très en colère et ils se sont fait piller leur production.
6: Dans le Gers, au Fournil Gourmand à Solomiac, c'est près de Mauvezin, quatre hommes sont rentrés en pleine nuit avec des cagoules dans leur local. pour y forcer, au pied de biche, des casiers de produits en libre-service. Les voleurs ont pris des friands, un magret séché, des cookies et d'autres pâtisseries avant de s'enfuir en emportant la caméra de vidéosurveillance avec eux. Tous les casiers réfrigérés sont hors service. Une enquête est ouverte par les gendarmes. Les gendarmes du Gers, aussi mobilisés hier à Auch, au rond-point de Saint-Cric, un immense contrôle antifraude avec l'URSSAF et la CPAM pour vérifier toutes les camionnettes de livraison, les taxis, les ambulances. 140 véhicules ont été contrôlés, 60 conducteurs étaient en infraction.
4: À Carcassonne, c'est la goutte de trop.
6: La goutte d'eau de trop. Le maire d'extrême droite, Christophe Barthès, a brandi un tuyau d'arrosage depuis le balcon de la mairie pour asperger le syndicat CGT qui était sur le parvis. Ils manifestaient contre leur expulsion d'un local municipal. Eux ne diraient pas non à un peu de fraîcheur. Les festivaliers, que ce soit dans le Tarn-et-Garonne, pour Montauban-en-Seine, festival maintenu sur les 4 soirs, mais sans vente d'alcool fort. Et puis Garo Rock, à Marmande, qui ouvre aujourd'hui. La soirée du jeudi a été annulée, mais les festivaliers et les campeurs étaient bien là. Ils ont été accueillis en dernière minute dans la salle du parc des Expos. Il va encore faire très chaud aujourd'hui. Alerte rouge canicule maintenue dans tout le midi toulousain et plus de la moitié de la France. Alerte aussi aux feux de forêt, le risque d'incendie très élevé.
4: Dans ces conditions, comment se préparer au mieux à disputer une finale de top 14?
6: Et oui, il fait chaud, sacré défi alors pour le Stade toulousain, sacré challenge aussi pour nos adversaires occitans, les Montpelliérains. La pression monte avant la finale de demain soir au Stade de France. Le mercure aussi est monté, très haut cette semaine, des records de chaleur battus. Mais Rémi Doutre, il faut bien faire avec.
1: C'est sûr qu'il faut s'adapter, s'entraîner en conditions extrêmes. Max Altenhoven, il connaît bien, ancien prépa physique du Théo, du Phoenix Handball et du TFC. Il travaillait en Égypte où il s'occupait de l'équipe féminine d'Al Ahly. La base, c'est de décaler les entraînements.
10: En général, plutôt le matin, tu vois, avant 10h30, 11h, ou en fin de journée, plutôt proche d'un horaire type de la finale.
1: Ça a l'avantage aussi de recréer les conditions du match, puisque la finale ne se jouera pas à 14h. Bien boire, apporter à son corps les fibres et les minéraux dont il a besoin, mais aussi le ménager en choisissant sa tenue de manière adéquate.
10: Par exemple, le Stade Toulousain, ils sont habitués à s'entraîner peut-être en noir et rouge, plutôt mettre des couleurs vives et claires, qui attirent moins les rayons UV et qui tapent moins, on va dire, sur la cabine, sur la tête, quoi.
1: Évidemment, les entraînements sont adaptés, surtout dans un sport avec beaucoup d'intensité et des gabarits différents. La qualité du sommeil, évidemment, ça compte. Le mental aussi. Il faut se préparer à jouer dans des conditions difficiles, un petit peu comme en hiver, paradoxalement.
10: Je pense que des protocoles d'imagerie, de visualisation, de ressenti, de palpation au niveau des mains, d'activation du cerveau et des yeux, il a aussi toute sa place.
1: Tout un ensemble de paramètres à prendre en compte. Toulouse y avait déjà goûté quand en plein hiver l'an dernier, le stade s'était déplacé en Afrique du Sud avec un écart de 20 degrés par rapport à Toulouse.
6: Et cet après-midi, Toulouse et Montpellier vont s'entraîner une dernière fois avant les conférences de presse. Et puis la finale, c'est donc demain soir, dès 20h sur votre radio ici Occitanie. Et on aimerait bien un 25e Brennus pour notre anniversaire. On y revient dans un instant. Ce soir, on suivra tous ensemble les Bleus face à la Norvège en Coupe du Monde. La France déjà qualifiée pour les 16e de finale. Alors on joue pour rester les premiers de notre groupe. Le coup d'envoi à 21h. Un match là aussi à vivre à la radio, sur YouTube et sur l'appli ici.
4: Et puis on retourne dans les rues de Toulouse.
6: Et oui, on retourne voir Théo qui fait souffler des bougies depuis ce matin puisque c'est le 15e anniversaire de votre radio ici Occitanie. Bonjour Théo.
11: Bonjour.
6: Bon, j'ai l'impression que ça sent un petit peu la transpiration là où vous êtes.
11: Ça sent un peu la transpiration. Alors moi, je vais être franc, j'ai pas le grain de folie de Sébastien, mais j'ai le carnet d'adresses. Donc je me suis dit, qui c'est que je pourrais appeler pour refaire souffler la bougie ici en Occitanie. Bonjour Vincent Clair.
12: Bonjour à tous.
11: Ancien joueur emblématique du Stade toulousain. Je suis venu vous chercher carrément à votre salle de sport là ce matin pour vous faire souffler la bougie ici Occitanie. Il vous reste encore un peu de souffle quand même?
12: Ouais, un petit peu parce qu'on essaie de rester en forme. Mais c'était mon petit moment à moi. Donc je suis content que tu sois venu me rejoindre. Sinon j'aurais été de mauvaise humeur toute la journée.
11: Bon allez, on va bien être la bonne humeur. Surtout que là on a un gros week-end, c'est double actualité, puisqu'il y a l'anniversaire bien évidemment d'ici Occitanie, mais aussi la finale de Top 14. Vous, c'est quoi un petit peu l'état d'esprit là avant de ce gros week-end sportif?
12: Bah déjà du plaisir, hein. C'est absolument exceptionnel de voir encore le Stade Toulousain arriver encore en finale. Donc voilà, c'est un maximum de plaisir pour les Toulousains en espérant que ça se finisse par la meilleure des façons. Et puis voilà, le couplet à l'anniversaire, on est sur un gros week-end festif.
11: Bon, nous, la radio ici Occitanie, on retransmet tous les matchs du Stade Toulousain sans exception. Qu'est-ce qu'on peut nous souhaiter, peut-être comme cadeau pour nos 15 ans?
12: Les mêmes résultats et la même longévité que le Stade Toulousain, je pense que ce serait pas mal.
11: Ce serait pas mal si on peut avoir 4 Brennus ici Occitanie. On n'est pas contre. Allez, on la souffle. Je suis aussi avec un ancien animateur, un ancien chroniqueur de ici Occitanie. Thomas, c'est ça, hein?
13: C'est ça, Thomas Sanad, bonjour.
11: Et vous veniez justement dans l'émission d'Alban l'année dernière.
13: Exactement, le matin, on parlait sport.
11: Bon, vous voyez, ici Occitanie, on est partout dans les rues de Toulouse. Allez, rien n'a changé. Allez, on la souffle cette bougie. 1, 2, 3. Et qu'est-ce qu'on dit?
12: Joyeux anniversaire.
4: Et deux de plus.
11: Merci beaucoup.
4: Merci.
6: Non, non, même cas, parce qu'il y a merci à tous.
11: D'autres personnes de la salle qui vont souffler la bougie en même temps.
6: Ah, donc ah. On va tenir les comptes.
4: Non, ça, non, non, non, non, c'est de la triche.
11: On peu les chiffres.
4: Non, c'est de la triche.
13: On en compte deux.
6: Et ouais, pour l'occasion, on attend vos messages sur le Facebook, vos messages vocaux aussi sur WhatsApp. Et c'est ce qu'a fait justement un Toulousain bien connu, un chanteur, auteur, compositeur et producteur.
14: Bonjour, c'est Jean-Pierre Madère. Je souhaite un très très bel 15e anniversaire à toute l'équipe d'ici Occitanie.
6: Merci beaucoup Jean-Pierre Madère.
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4: Du soleil du matin jusqu'au soir, du vent d'automne aussi assez fort sur le Lauragais. 22 degrés à Toulouse actuellement, 38 cet après-midi nous indique Météo France. Et nous on en rajoute un peu avec nos bougies. Ça roule bien ce matin, pas de grosses difficultés dans les transports en commun. Mais vous avez peut-être des infos à nous communiquer, à nous souhaiter aussi un bon anniversaire. Vous le faites 05 34 43 31 31, vous le faites aussi sur le WhatsApp d'ici Occitanie.
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4: Plein de messages. Joël, Didier, Sabine, Martin. Il y a aussi Agnès, ou bien encore Sandra, Florento. Je ne vais pas tous vous les nommer, mais vous êtes nombreux à nous laisser des messages d'anniversaire. Ça fait plaisir. 15 ans de votre radio de proximité.

0: Caro, Paris Latino. Il y a de la chaleur ce matin pour nos 15 ans.
1: Bonjour, ici Occitanie.
0: Bonjour.
1: Je voudrais vous souhaiter à un Brésilien
0: Merci.
1: Un joyeux anniversaire de la part d'Anna. Feliz anniversaire, ici Occitanie. Tout de bon.
0: C'est chaud de Brésil. Merci, Anna.
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0: Beaucoup de chaleur, beaucoup de chaleur ce matin en toutes les langues, vous l'avez entendu depuis 6h, 15 ans de votre radio de proximité, ici Occitanie, qui vous fait souffler les bougies dans la rue. On retrouvera Théo Cobel et Sébastien Bretonou.
4: Elles sentent super bon. Hein.
0: C'est des bougies qui sentent très très bon en plus, et on vous les offre. On vous offre aussi un rendez-vous chaque matin avec Aude Razo, le rendez-vous anti-arnaque. Faut être prudent quand on réserve une table au restaurant, nous dira Aude Razo dans 1 minute 30, 2 minutes 30. Avant, ici, c'est rugby.
5: Et oui, on ne fait pas redescendre la température quand on parle rugby avec Anaïs Genin. Bonjour.
4: Salut tout le monde.
5: Et ce matin, pas de prono pour la finale de Top 14 Toulouse-Montpellier de demain.
4: Ouais, on va pas parler technique tout de suite, Anaïs, des équipes, statistiques, tout ça, tout ça. On a tout l'avant-match pour en parler demain dès 20h sur votre radio ici Occitanie. Et en effet, alors pas de prono parce qu'on veut pas être des chats noirs déjà, même si notre cœur rouge et noir a déjà un avis sur le score. On va parler plutôt de cet amour parfois fou des supporters pour leur club, que ce soit le Stade Toulousain ou un autre. Jusqu'où seriez-vous prêt à aller pour votre club de cœur? Une folie même? Une petite fantaisie, Mathieu Ferry?
0: Oh. Il est tellement foufou, Mathieu Ferry.
4: Vous teindre la barbe.
6: Si je devais tout raconter.
5: Bon, Mathilde. Ah bah moi, c'est ne pas dormir le soir et être en matinale pour suivre les matchs et être en matinale le lendemain.
6: C'est un grand classique.
4: Déjà, c'est pas mal.
5: Et bon, déjà, se balader, barouder tous les week-ends à travers la France pour voir un match, suivre nos équipes, c'est pas mal.
4: Ouais, c'est sûr, on pense notamment à Jacques-Claude, habitant de Roquefort-sur-Garonne, supporter très connu et très reconnaissable du Stade Toulousain, puisqu'il est toujours déguisé en Obélix, qu'il pleuve, qu'il neige, ou qu'il vente, ou qu'il fasse super chaud, qui parcourt en effet chaque week-end les routes de France, et d'ailleurs parfois presque 40 heures de bus aller-retour pour voir un match. Et bah lui, par exemple, il a même demandé qu'à sa mort, on l'enterre avec son déguisement. Mais le vrai fanatisme, la fièvre ovale, celle qui vous rend complètement dingue, peut vous pousser à faire d'autres choses folles. On a tous un pote qui a dit un jour, peut-être cette semaine même, si le Stade Toulousain gagne le Brennus cette année, je me rase la tête.
5: Oui.
4: Je suis pas non plus foufou, mais
6: moi c'est déjà fait.
4: Voilà, a priori, c'est quelqu'un qui avait déjà prévu de faire une coupe d'été. Il y a celles ou ceux qui nomment leur chien ou leur fils comme leur joueur préféré. Voilà, même si Antoine, Romain ou Thomas, c'est peut-être plus sympa sur un bébé que sur un chihuahua ou un teckel nain.
5: Ouais. Puis on peut aussi avoir le Stade Toulousain dans la peau.
4: Ouais, se faire tatouer les 24 ou peut-être 25 Brennus, ça risque de prendre un peu de place, il faudrait peut-être tout le dos.
5: Sur une grosse cuisse.
4: Ouais, si. Mais le logo du Stade Toulousain. Okay. Ou une bricole rouge et noire pour illustrer, immortaliser son amour pour le club. Et ben ça se fait, le Stade français avait même carrément organisé une séance de tatouage gratuite au club pour les supporters qui voulaient avoir les soldats roses dans la peau pour toujours. Des dessins préconçus, bien entendu, à l'image du club. Alors donc, je le répète, jusqu'où seriez-vous capable d'aller pour prouver votre amour à votre club de cœur? Il vous reste un petit peu plus de 24 heures et ça peut commencer par écouter ici Occitanie demain soir dès 20h.
5: Et oui, pour l'avant-match de ce match, donc Toulouse-Montpellier, la finale de Top 14 à suivre sur ici Occitanie, coup d'envoi demain à 21h.
0: On va gagner!
4: Mais oui!
0: Bien sûr!
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0: 8h16, c'est pas vrai, votre rendez-vous anti-arnaque Aude Razo. Faut être très prudent quand on réserve une table au restaurant en ce moment.
9: Oui, hein. Parce que les escrocs usurpent maintenant les sites web restaurants. Mettons que vous avez envie de vous faire plaisir ou de faire plaisir à quelqu'un, un très joli cadeau, une table dans un bon restaurant prestigieux. Vous allez sur le site web, vous réservez et on vous demande un acompte. Vous versez une avance, ça se fait, hein, c'est vrai, dans certains établissements haut de gamme parce que le restaurant très demandé veut s'assurer que vous n'allez pas lui claquer entre les doigts à la dernière minute. Sauf que vous êtes tombé sur sur un faux site web. Il copie la page du vrai restaurant. L'escroc se met votre argent dans la poche et douche froide le jour où vous vous présentez, tout heureux de passer un bon moment et de bien manger. On vous explique que non, il n'y a pas de réservation. Je vous en parle parce que c'est arrivé en Espagne très récemment. Plusieurs restaurants prestigieux ont été usurpés.
0: Donc on fait très attention au site web sur lequel on réserve. Hein.
9: Voilà, vous vérifiez une fois, deux fois, trois fois l'adresse du site et ça vaut pour tout. Hein, vos réservations de vacances, les sites de commerce en ligne. Vous tapez le nom dans Google, généralement le site honnête arrive tout en haut et on met ceinture et bretelles pour être sûr de chez sûr. On passe un coup de fil au resto, si c'est un resto, et on fait un petit recoupement sur Internet. Est-ce que le nom de ce site est cité ailleurs? Tenez, on fait le test ensemble. Je veux aller à Disneyland, au Futuroscope, au Parc Astérix, à Europa Park. Je tape le nom du parc. À chaque fois, c'est bien le site officiel qui arrive en haut. Et petite vérification, le site est bien cité partout, sur des blogs, sur des sites touristiques. Allez, c'est bon, je réserve.
0: Boudu, pour éviter de se faire avoir, il faut absolument écouter ce rendez-vous anti-arnaque que vous retrouvez aussi sur votre appli, ici. 8h18, nous jouons, vous jouez, on a un beau cadeau pour vous, deux places de cinéma en plein air, le 3 juillet dans le cadre des Nuits étoilées de Candie. Vous irez au cinéma en plein air, ça fait du bien. Je vous fais le cinéma en plein air.
10: On y est là.
0: Mais d'abord, on a une question d'actu.
10: Oui, alors qu'on fête les 15 ans de la radio d'ici Occitanie, on souffle les bougies tout au long de cette matinale. Cette question, où se situent les studios d'ici Occitanie à Toulouse? Trois propositions, Allée Jean Jaurès, Jardin des Plantes ou Place du Capitole.
0: Où sont les studios d'ici Occitanie? Eh bien, répondez ici, ça marche. Non, répondez au Jardin des Plantes, sur les Allées Jaurès ou Place du Capitole. Vous le savez, alors vous appelez Christine, 05 34 43 31 31. Et c'est vous qui repartirez avec ces deux places de cinéma en plein air le 3 juillet dans le cadre de ces Nuits étoilées au domaine de Candie, au sud de Toulouse, pas très loin de Portet-sur-Garonne. 05 34 43 31 31. On est en finale ou on n'est pas en finale ?

0: Et on va la gagner cette finale. Hermes House Band, I Will Survive.
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0: On est avec vous à 8h23 avec Sébastien Bretenoux. Retour de Sébastien pour souffler des bougies. Ce matin, vous êtes où là ?
3: Oui, en direct de la place du Capitole. Écoutez donc.
4: Joyeux anniversaire.
0: Oh le cœur.
3: Oh le cœur.
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4: Joyeux
3: anniversaire avec les mal au cœur qui vont continuer de chanter et moi je vais faire souffler des bougies sur la terrasse du Florida. Bonjour, est-ce que vous pouvez dire joyeux anniversaire ?
6: Joyeux anniversaire.
3: Et vous ?
6: Yep. Joyeux anniversaire.
3: Deux bougies pour vous.
0: De plus.
3: Alors attention, on y va, on court. Vous allez entendre les chanter, allez-y. Joyeux anniversaire. Oui, bravo. Allez, à vous messieurs, je vous en prie.
7: Joyeux anniversaire.
8: Joyeux anniversaire Occitanie.
3: Allez, et on y va, on continue. Est-ce que vous pouvez dire joyeux anniversaire ici au Titanic ?
6: Joyeux anniversaire ici au Titanic.
3: Et vous ?
6: Joyeux anniversaire ici au Titanic.
3: Et vous ?
9: Joyeux anniversaire ici au Titanic.
3: Oui, super. Est-ce que vous pouvez dire happy birthday to you ici au Titanic ?
10: Happy birthday ici Occitanie.
3: Oh, yes, thank you very much. Et vous, joyeux anniversaire ici Occitanie. Formidable, et vous, mesdames.
11: Joyeux anniversaire ici Occitanie.
12: Joyeux anniversaire ici Occitanie.
3: Toute la terrasse du Florida y passe.
13: Wow. Joyeux anniversaire ici Occitanie.
3: Merci beaucoup. Joyeux anniversaire ici Occitanie. Je viendrai vous offrir des bougies.
14: Joyeux anniversaire ici Occitanie.
3: À vous.
15: Joyeux anniversaire ici Occitanie.
3: À vous.
16: Joyeux anniversaire ici Occitanie.
3: Non, mais attendez, il y a du monde sur la terrasse. On m'a dit que j'ai encore.
0: On prend le petit café là.
3: Joyeux anniversaire ici Occitanie. Allez, on y va, on continue. Monsieur, vous n'avez pas souhaité un joyeux anniversaire, c'est pas bien ça.
17: Oui, très bel anniversaire ici Occitanie.
3: Merci beaucoup, on continue. Des English. Hello, happy birthday.
18: Happy birthday.
0: Joyeux anniversaire.
3: Chez vous.
19: Happy birthday.
3: Vous voulez nous dire aussi ? Allez, c'est parti, madame.
0: Dans toutes les langues.
20: Joyeux anniversaire ici Occitanie.
3: Allez, on continue, on fait le tour.
0: Sous les 22 degrés de la place du Capitole.
3: Joyeux anniversaire ici Occitanie.
21: Joyeux anniversaire ici Occitanie.
3: Quel est votre prénom ?
22: Jean-François.
3: Joyeux anniversaire ici.
22: Bel anniversaire.
0: Et là, et Sébastien, et si on allait voir le chef de chœur.
22: Ouais. Marc, joyeux anniversaire ici Occitanie.
0: Merci monsieur. Sébastien.
22: Sébastien.
3: Joyeux anniversaire ici Occitanie.
0: Merci.
22: Jean-Michel.
0: 3 de plus. Sébastien, si on allait voir le chef de chœur pour lui demander combien ils sont à chanter sur la place du Capitole sous les 22 degrés.
3: Il est où ? Là, oui. Combien vous êtes à chanter ?
23: On est 10 aujourd'hui.
3: 10. Et 10 bougies de plus. Est-ce que vous chantez là ?
23: Oui, on chante Et c'est cela Toulouse qui raconte ce qui compose la ville de Toulouse, tous ses paysages, tous ses monuments et qu'il fait bon se balader à Toulouse.
3: Et les mal au cœur, un mot sur les mal au cœur, votre chorale magnifique.
23: Notre chorale est un chant, une chorale de chant polyphonique à traditionnel occitan, basque. Et c'est ce qui occupe la majeure partie de notre répertoire et des chants polyphoniques à 3 voix et 4 voix.
3: Merci de vous être déplacé pour ici Occitanie, c'est vraiment super.
23: Avec grand plaisir et bon anniversaire encore.
3: Je sais que c'est votre radio de cœur.
23: Ouais, c'est notre radio de cœur.
0: Voilà, 10 de plus, hein.
3: C'est vraiment super. Plus.
24: On en profite pour saluer tous les chœurs pyrénéens qui existent, les chœurs de Tarbes, les chœurs des chanteurs du Comminges également.
0: Vous avez non, encore. Vous avez encore 30 secondes, Sébastien. Non.
3: Attendez, il y a du rap. Est-ce que vous pouvez dire joyeux anniversaire ici Occitanie, s'il vous plaît, au micro ?
18: Joyeux anniversaire ici Occitanie.
3: Et vous ?
20: Joyeux anniversaire.
0: Toc, deux voilà. De plus. Merci, madame.
3: Et monsieur, oui, vous n'avez pas dit joyeux anniversaire.
22: Joyeux anniversaire ici Occitanie.
3: Et on souffle. C'est génial, et on souffle. Et je me suis pris les pieds dans la. Dans le sac.
0: Ah oui.
3: Oh, merde. Ah oui, non, mais c'est une catastrophe. Joyeux anniversaire. Est-ce que vous pouvez dire joyeux anniversaire ici Occitanie ?
22: Bah, joyeux anniversaire aussi Occitanie.
3: Et vous, joyeux anniversaire ici Occitanie ? Non ? Ah ok, il parle pas français.
24: Bon. Est-ce que
3: vous pouvez dire joyeux anniversaire ici Occitanie, s'il vous plaît ?
0: Petit dernier.
3: Je vous offre une bougie.
17: Joyeux anniversaire ici Occitanie.
24: Alors, moi j'ai fait les comptes.
0: Ouais.
24: J'ai fait les comptes,
3: oui,
24: Sébastien.
3: Ou pas ?
24: Non, stop, oui. Parce que là vous avez tout explosé,
0: soufflez,
24: Sébastien.
0: Parce qu'à force de faire souffler les bougies, vous
24: là,
0: ne soufflez
24: là,
0: plus.
24: Là j'ai compté 35 personnes plus les 10. Des mal au cœur, ça fait donc 45.
3: Ouais.
24: Sébastien était à 32 tout à l'heure.
0: Ouais.
24: Donc 32 plus 45. 77.
3: Oui.
0: Théo, il y a du boulot.
3: On va aller chanter dans la cour du Capitole.
0: Ah oui.
3: Avant de remonter à 8h30, on sera dans la cour du Capitole.
0: On
3: je
0: vais
3: vous dire avec le personnel du Capitole.
0: Eh bien,
3: pour célébrer l'anniversaire d'ici Occitanie. C'est magnifique.
0: À tout à l'heure,
3: et
0: Sébastien.
3: Il y a Jean-Michel Latte.
0: Très bien.
3: C'est magnifique.
0: À tout à l'heure, Sébastien. C'est noté. Bravo à tout le monde. On va jouer avec Françoise de Toulouse dans une minute et puis votre actu local dans moins de 5 minutes.
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0: Françoise est à Toulouse. Bonjour Françoise.
5: Bonjour.
0: Et on en profite pour vous faire un petit coucou parce que je sais que vous nous regardez chaque matin sur la 3.
5: C'est ça.
0: Ouais. On remercie Adrien qui réalise cette émission chaque matin sur France 3. On est aussi sur l'appli. Vous pouvez voir l'ambiance de ce studio. Vous êtes au frais ce matin, Françoise. Dites-nous tout. Vous levez vers quelle heure, vous ?
5: Oh, vers 6h.
0: Vers 6h, un peu pour ouvrir. On aère la maison.
5: Voilà.
0: On en profite. Là, vous avez fermé ou c'est encore ouvert chez vous ?
5: C'est encore ouvert un peu.
0: Bon. Quel est le programme de ce vendredi 26 juin ? Vous partez bosser ?
5: Non, moi je suis à la retraite.
0: Ah, très bien. Donc vous êtes très occupé.
5: Voilà, c'est
0: hyper
5: ça.
0: Hyper occupé. Et vous avez écouté la question d'actu.
7: Je vous la rappelle, Françoise, où sont situés les studios d'Ici Occitanie à Toulouse ? Sur les allées Jean Jaurès, au Jardin des Plantes ou Place du Capitole ?
5: Sur les allées Jean Jaurès.
0: Oui, c'est la bonne réponse. On est en haut des allées Jean Jaurès. Vous êtes déjà venu dans les studios ou pas ?
5: Non, jamais.
0: Ah, il faudra venir.
9: C'est là que se trouvent tous les cadeaux.
0: Mais oui, vous viendrez nous faire. C'est là où on trouve les bougies des 15 ans de votre radio locale ici Occitanie. Françoise, nous, on est ravis de vous offrir un spectacle magnifique. Deux places pour aller au cinéma en plein air le 3 juillet. Ça arrive, hein. Les Nuits étoilées de Candie. La dernière fois que vous êtes allé au cinéma, c'était pour voir quoi?
5: Oh, alors je me souviens pas trop,
0: hein. Ça date, hein. Ah, bah voilà. Bah là, vous en profiterez une belle séance. En plein air, prenez un petit plaid, on sait jamais. Les nuits sont fraîches parfois au domaine de Candie. On est ravis de vous offrir ces séances cinéma. On est ravis aussi de vous compter parmi les fidèles auditrices de votre radio locale qui est à Toulouse.
5: Et c'est Occitanie.
0: Oui! Merci beaucoup, François.
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0: 6, 2, je retiens 8. J'ai fait le calcul. 77 pour Sébastien, 77 bougies soufflées.
7: Et 43 pour Théo. Est-ce que Théo va rattraper son retard? C'est ce qu'on va voir dans 2 minutes.
0: Je pense pas, moi je pense pas. Je pense que c'est injouable. L'histoire n'est pas jouable.
7: C'est
0: pas jouable. Il y a bataille ce matin pour fêter les 15 ans de votre radio ici Occitanie. On vous fait souffler nos petites bougies. Nous sommes le vendredi 26 juin 2026. Il est 8h30. L'actu, c'est le 90 secondes en France et dans le monde. Lucie Amadieu.
15: Distribution des copies dans une demi-heure. Plus de 850 000 collégiens passent le brevet. Ils commencent par l'épreuve de français. En pleine canicule, une pause d'un quart d'heure et des bouteilles d'eau sont prévues. Une intersyndicale appelle les profs à se mettre en grève pour dénoncer, je cite, des conditions de travail inacceptables. Pour éviter qu'une telle situation ne se reproduise, EDF annonce débloquer 80 millions d'euros pour notamment équiper en clim, ventilateurs et brumisateurs les établissements scolaires, les crèches et les centres de loisirs. Le groupe promet de fournir plus de 10 000 établissements jusqu'à fin septembre. En attendant, aujourd'hui encore, on va souffrir de la chaleur. 61 départements restent en vigilance rouge canicule, 22 sont en orange. Les températures doivent baisser après-demain. Face à cette situation, une nouvelle cellule interministérielle de crise se réunit aujourd'hui. Hier, le Premier ministre Sébastien Lecornu a activé le plan Orsan 3 pour une mobilisation du système de santé à son plus haut niveau. Les hôpitaux de Paris disent être saturés. La chaleur a déjà fait de nombreuses victimes, notamment chez les baigneurs. 55 personnes sont mortes noyées en France en l'espace de 8 jours. Et puis à la Coupe du Monde de football, troisième match pour les Bleus aux États-Unis. L'équipe de France affronte la Norvège ce soir. Rendez-vous dès 20h30 sur votre radio ici pour vivre le match en intégralité. Objectif, la première place du groupe. Les Bleus seront dirigés par Guy Stéphan. Didier Deschamps est rentré en France pour les obsèques de sa maman.
7: Merci Lucie Amadieu. Ce matin, en fait, les 15 ans de votre radio ici Occitanie qui est née en 2011, le 23 février précisément. Et vous le savez, on est dans une grande bataille ce matin entre Théo Cobel et Sébastien Bretonneau. Tous les deux sont dans les rues de Toulouse, chacun de son côté. Et le but, c'est de faire souffler le plus de bougies aux Toulousains. Les derniers comptes sont imparables. Sébastien Bretonneau, 77 bougies
0: soufflées par les Toulousains.
7: Et Théo Cobel, 43. On va donc commencer avec vous. Théo, est-ce que vous êtes en mesure de rattraper votre retard?
4: Mais oui, je suis en mesure de rattraper mon retard parce que je suis devant l'école élémentaire joliment justement avec le directeur de l'école, toute l'équipe pédagogique. Je suis venu ici parce qu'on a tourné un numéro de la récré des Pitchouns dans cette école il y a quelques mois. C'est une chronique imparable, très importante sur notre antenne. Donc j'ai choisi cette école. Le seul problème, c'est que vous me prenez un peu tard. Là, tous les élèves ont commencé les cours, donc j'ai distribué la bougie à tout le monde qui vont la souffler aujourd'hui. Il y a 200 élèves dans cette école.
0: Non, ça ne compte pas.
4: Les scores. Il y a 200 élèves. Non. Et là, j'ai quand même gardé toute l'équipe pédagogique avec nous qui s'occupe des enfants avant le début de l'école, notamment avec le directeur, toute l'équipe. Et on va souffler cette petite bougie. Est-ce qu'on y va ? 1, 2, 3.
0: Ok, une, mais pas 200. Ça fait une.
4: Et qu'est-ce qu'on chante ?
6: Joyeux anniversaire.
0: Ça vaut une bougie de chanter.
6: Joyeux anniversaire.
8: Ils sont plusieurs à chanter.
4: Et je suis quand même avec le directeur Manuel Garcia qui va pouvoir nous confirmer que tous les élèves vont pouvoir souffler une bougie aujourd'hui.
9: On va essayer.
4: On va essayer. On va faire les 200 bougies. On va faire les 200 bougies.
9: Vous avez 200 bougies ?
4: Oui, j'ai 200 bougies avec moi. Voilà, on arrive aux 200 bougies. Je pense qu'on peut dire qu'on a gagné la battle aujourd'hui.
0: Attendez.
4: On avait dit 8h30, j'avais tous les élèves avec moi, sauf que là, il est 8h33 et tout le monde est rentré en cours. Vous savez, l'éducation nationale, c'est important de leur apprendre les horaires dès le début.
24: Donc, 43 plus 200,
4: ça 243.
24: Eh oui. Non.
0: Aïe. On me dit dans l'oreillette que c'est pas jouable.
4: C'est l'équipe de l'animation.
24: Maître Founias va se prononcer.
0: Ouais, ça passe pas. Et Sébastien Bretonneux, vous êtes
4: tous les petits sont adorables et toute l'équipe.
0: Tricheur.
19: Écoutez les amis, on est dans la cour du Capitole avec toujours les mal au cœur. Allez-y les garçons.
25: Théo Tricheur.
19: Allez chanter un petit peu.
4: Il n'a pas changé d'endroit alors que moi j'ai traversé tout Toulouse pour venir dans cette école.
19: Taisez-vous Théo.
6: Ah oui.
19: Quel cadeau pour l'anniversaire d'ici Occitanie.
24: Le secanto dans la cour du Capitole, bravo.
19: Magnifique, et on va continuer de faire souhaiter l'anniversaire, parce qu'on ne va pas s'arrêter à 77. Alors, qu'est-ce qu'on dit ici Occitanie ?
26: Joyeux anniversaire Occitanie.
19: Oui, allez, on continue. Bonjour madame, est-ce que vous pouvez souhaiter un joyeux anniversaire à ici Occitanie ?
26: Mais bien sûr. Allez-y. Joyeux anniversaire l'Occitanie.
19: Ah, trop mignon. Et vous monsieur, joyeux anniversaire ici Occitanie.
27: Joyeux anniversaire
19: ici Occitanie.
27: Ici Occitanie.
19: Bravo, et vous aussi ?
27: Feliz cumpleaños Occitanie.
19: Waouh.
0: Ça vous dit.
26: Joyeux anniversaire à l'Occitanie.
19: Oui, et vous ?
26: Bon anniversaire à l'Occitanie.
19: Et vous monsieur ?
28: Joyeux anniversaire à l'Occitanie.
19: Et vous ?
29: Joyeux anniversaire à l'Occitanie.
19: Il manque des mots.
24: Bravo, allez, il manque des mots. Hein.
19: C'est magnifique. On est
24: c'est super.
19: Monsieur Moudinque, il est où qu'il descende de chanter avec nous ?

0: Secanto pour le 15e anniversaire de votre radio de proximité ici Occitanie. Ça, c'est un beau cadeau que vous nous faites ce matin, Sébastien Bretonneau. Bravo! Bravo les garçons! Vous savez ce qu'on va faire? Vous allez réappliquer ici, ouais. Sébastien, Théo.
1: Vous savez quoi, je vais tous les ramener à la radio.
0: Exactement, ouais, chiche. Venez, chiche.
1: Dans le studio.
0: Oh, des allées Jaurès.
1: Ça va terminer en victorieux.
0: Ça marche, allez, c'est fait. Ça marche, à tout à l'heure.
2: Vous avez 5 minutes.
0: Surtout qu'il fait déjà chaud, il fera encore plus chaud. Et ce vendredi est toujours placé en vigilance rouge pour le Lot, le Gers, la Haute-Garonne, le Tarn-et-Garonne et le Tarn. Rouge canicule, l'Ariège et l'Aveyron, vigilance orange canicule. On a un tout petit peu moins chaud. On a encore du soleil sur notre grande région, on a encore de la chaleur. Ce vent d'automne sur le Lauragais, 22 degrés à Toulouse actuellement, 38 cet après-midi. Notre week-end sera chaud et ensoleillé. Quelques orages arrivent, nous dit Météo France. Orages accompagnés d'averses dimanche soir vers les Pyrénées. Baisse des températures, 32 degrés dimanche à Toulouse. Ça se passe pas trop mal sur la route. Pas d'incident, pas d'accident. Ça se passe plutôt bien aussi dans les transports en commun, même si on a des légers retards de 5 à 10 minutes. La SNCF nous informe que sur le réseau des trains Lyon, il y a parfois des pannes d'installation du réseau ferré, ce qui entraîne des petits retards, petits ou grands, ça dépend si on est dans le train, si on l'attend. Si vous avez, vous, des infos trafic, si vous souhaitez un bon anniversaire, si vous vouliez souhaiter un bon anniversaire à votre radio, vous le faites au 05 34 43 31 31.
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0: Une belle matinée qui commence avec votre radio locale, votre radio de proximité. C'est ici Occitanie, c'est ici qu'on souffle les bougies. 15 ans de radio de proximité. 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

0: France Gall, Hong Kong Star.
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0: Belle matinée avec votre radio qui fête ses 15 ans. Beaucoup d'émotions ce matin, beaucoup de chaleur humaine, vous l'avez entendu, beaucoup de chaleur avec ces bougies qu'on vous fait souffler depuis 6 heures. On va parler chaleur et santé mentale avec le docteur Kierzek juste avant les infos de 9h. Et puis chaque matin à 8h41, on a un rendez-vous avec la langue d'ici, la langue de chez nous, c'est Kézako. Le mot du jour dans Kézako, il est en lien avec l'été, avec les vacances. On accueille Jérôme Delbès pour ce rendez-vous en occitan et en français. Adieu Jérôme.
3: Et adichons à toutes. Cet été, vous vous rendrez peut-être à la montagne, à la campagne ou bien encore à la mer. La mer se prononce en occitan la ma ou la mar. Il y a la mar nostre que c'est istabé, la mar méditerranée. Oui. Voilà, la mar nostre Kézako, en occitan. Donc,
0: c'est la mer méditerranée.
3: Exactement.
0: Ah oui.
3: Et puis il y a aussi, France Massard, la grande mer. La grande mer, c'est l'océan, l'océan Atlantique. L'océan Atlantique ou la ma grano, ma grano, mar grano, donc la grande mer.
0: Comment on dit les vagues en occitan?
3: Ah, las andadas. Ou tabé las ersos. À la bête. Alors, à propos de vagues et de courants marins, celles et ceux qui fréquentent l'été les plages gasconnes de l'océan Atlantique ont très certainement entendu parler des baïnes. Kézako, ben, Uo Baïno, c'est comme une piscine naturelle, une petite cuvette formée entre la côte et la plage. Kei un trau d'aigo, la baïne, c'est un trou d'eau qui se forme dans le sable sous l'action de la marée et des vagues et de las andadas et las ersos. Ce phénomène se traduit à marée basse. Ces baïnes peuvent emporter les baigneurs vers le large.
0: Ouais, c'est très très dangereux les baïnes, il faut être très vigilant. Hein.
3: Kyo, absolument, keskao abisa da blas baïnos, il faut faire très attention, permouqué, cadesti où chaque été des baigneurs se font surprendre et malheureusement, on déplore des décès à cause de ces baïnes. Baïne qui, au passage, est un mot occitan, gascon plus précisément. Pour certains linguistes, une baïne désigne une petite baie, pour d'autres, une petite bassine. Alors, pour se baigner cet été, pas besoin d'aller non plus très très loin. Sauf Ségur Bremond, ce qui est sûr, c'est que vous ne rencontrerez pas de baïne, par exemple, au lac de Saint-Férol, sur le piémont du massif de la Montagne Noire.
0: Oui, par exemple, les rendez-vous en occitan et en français seront là tout l'été. Géraud, vous allez nous accompagner cet été et puis à tout moment sur notre appli ici. Dans une minute, nos trucs en plus. 15 ans ?
4: 15 ans, ça se fête.
0: Ça se fête, ça.
4: Tout à fait. Notre radio qui fête ses 15 ans, vous nous avez peut-être connus en 2011 comme France Bleu Toulouse, puis France Bleu Occitanie. Depuis janvier, notre nom, c'est Ici Occitanie. À l'époque, il y a 15 ans, il n'y avait que la radio. Et maintenant, Ici Occitanie, on est partout.
0: Ici Occitanie et nos trucs en plus, dans une minute à peine.
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0: Presque 9h moins le quart en direct à la radio, à la télé, nos trucs en plus et des bougies qu'on souffle ce matin.
4: Et on en souffle 15. Oui. Et à l'époque, il y a 15 ans, il n'y avait que la radio ici Occitanie. On s'appelait pas comme ça, mais bon, maintenant c'est Ici Occitanie. Et il y a aussi à la télé tous les matins sur la 3 entre 6h30 et 9h et toute la journée sur notre appli, sur notre site internet pour retrouver tous nos articles, tous nos jeux. Vous êtes aussi de plus en plus nombreux. Merci à nous suivre sur les réseaux sociaux. En 15 ans, on en a vécu des choses ensemble. Pas toujours des actus joyeuses, mais heureusement, il y a aussi beaucoup de bons moments, de bonne humeur, des moments de sport quand on suit les violets du TFC et puis le stade toulousain des titres. Ils en ont eu plein. On les a tous suivis, ces matchs, comme ce match où on a gagné on est devenu champion d'Europe. C'était le 25 mai 2024 et on a vraiment tout donné contre le Leinster.
7: C'est terminé! Toulouse a remporté la finale au bout de 5 minutes, les prolongations, pas de tir au but, mais Toulouse est un nouveau champion. La Champions Cup revient à Toulouse.
4: Et on espère crier comme ça demain soir pour la finale de Top 14 contre Montpellier. On vous a fait d'ailleurs gagner une place hier pour aller au Stade de France. Votre radio, c'est des cadeaux. Ce sont aussi des podcasts gratuits de la culture. On a fait un concert dans un avion, dans un A400M et puis dans le métro avec des artistes toulousains. Depuis 15 ans, on est ici avec vous. Alors forcément, certains matins, on bafouille, on rigole. D'ailleurs, on va se repasser un petit bout de bêtisier avec vous, Franz.
3: Ah bon ?
0: Attention, stop ! Stop à quoi ? Stop aux lingeries dans les toilettes. Désolé, je vous ai réveillé.
8: Aux lingettes.
0: Aux lingettes. Mais pas les lingeries, les lingettes, vous avez raison.
8: Oui, la culotte, ça risque de boucher aussi.
0: Stop. Oui, alors oui, les lingeries, non. Mais les lingettes, non. Stop aux lingettes dans les toilettes. En plus, ça rime mieux.
4: Bonne tranche de rire, hein,
0: oui,
4: tous
0: toujours.
4: Les matins avec vous, Franz Massard. Et bonne tranche de rire ce matin aussi dans les rues de Toulouse où on souffle les bougies. On va faire les comptes dans un instant.
0: Oh, j'entends que ça arrive, ouais. Effectivement. J'entends que ça bouge dans les couloirs de votre radio de proximité. Quelque chose vous dit que ça va être très, très, très chaud. Belle matinée, bon réveil. Joyeux anniversaire ici Occitanie. 15

0: Bruno Mars, I Just Might.
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0: Ils sont essoufflés, je ne les ai jamais vus comme ça. Rebonjour Théo.
3: On est de retour dans les studios.
0: Théo Cobel et Sébastien Bretonou. Bonjour Sébastien.
3: Merci beaucoup. Ben oui, vous m'avez fait courir.
0: Essoufflé
3: quand même. J'ai laissé la chorale aux places du capitaine.
0: On rappelle pour celles et ceux qui nous rejoignent à l'instant et à la télé et à la radio, depuis 6 heures, vous faites souffler les bougies ici Occitanie. Et on a fait une bataille. On s'est dit qui de Sébastien et de Théo va remporter cette bataille. Alors, il y a eu beaucoup de choses. On a commencé par rencontrer Jérôme. On est allé frapper à sa porte.
3: Oui, on a surpris chez lui. Il habitait dans le quartier de Lers. Et Jérôme, il était tout surpris parce que tous les matins, il écoute ici Occitanie. Il entendait qu'il allait se passer quelque chose, mais il savait pas que ça allait être chez lui le premier direct.
0: On a même rencontré Vincent Clerc dans sa salle de sport.
4: Oui, qui nous a accueillis, qui a soufflé la bougie ici Occitanie, qui nous a souhaité la bonne année et une aussi longue longévité que le Stade Toulousain. Et ça, c'est quand même un beau cadeau.
0: Et qui va porter bonheur en plus.
4: Ça va nous porter
0: pour
4: bonheur.
0: Le match de demain soir. On est allé dans une boulangerie. On est allé sur les marchés. Qu'est-ce que vous avez rapporté?
4: Je crois que, alors on a fait le concours des bougies, mais quand même, je pense que j'ai rapporté la meilleure chose. C'est-à-dire le gâteau d'anniversaire. Je le montre pour ceux qui nous regardent à la télé. Il est très très beau, il donne très envie. Et je pense qu'on va pouvoir le partager tous ensemble. Sébastien, vous êtes revenu avec quoi, vous?
3: La chorale qui va arriver. D'ailleurs, on ne va pas rendre l'antenne tant que la chorale n'est pas là.
4: Où est-ce qu'elle est, la chorale?
3: Mais le gâteau ne vous rachètera pas les 77 places que vous avez perdues. 77 bougies.
0: C'est vrai qu'on pourrait faire un calcul, on va le faire dans un instant.
4: Oui.
0: Qu'est-ce que ça vous fait
4: est-ce qu'on peut raconter quand même les coulisses, parce qu'il y a eu un peu de triche à côté chez Sébastien. Déjà dès le début de l'émission, ils se sont connectés sur notre. Alors, on a des fuseaux pour pouvoir se connecter et passer à l'antenne. Donc ils nous ont piqué le nôtre, donc on ne pouvait pas se connecter et passer à l'antenne.
3: Théo, on s'est retrouvé coincé au niveau du quartier de Lers pour aller dans le centre-ville de Toulouse parce que vous avez fait en sorte d'appeler un ami à vous, sûrement, je ne sais pas qui c'est, qui conduit, vous savez, ces petits camions pour nettoyer les rues et qui marche, qui roulait à 1,5 km/h.
0: Ah oui.
3: Donc on s'est retrouvé coincé comme ça, on avait des boules avec Cécile qui m'accompagnait. D'ailleurs, je la remercie parce que elle a crapahuté aussi. Mais voilà. Mais ceci étant dit, sur le marché Cristal, au cœur de Toulouse, c'est une honte, Théo Cobel.
4: Pourquoi?
3: Parce que vous m'avez doublé avec Louise, votre technicienne. Vous m'avez doublé et vous avez fait parler une dame que j'avais fait parler avant.
0: Ça, c'est honteux.
3: Oui. Mais je l'ai dit, j'avais fait.
4: Et j'ai expliqué pourquoi, parce qu'il lui a fait parler, il lui a montré la bougie, mais il lui a même pas laissé le temps de souffler.
3: Voilà mon cadeau. Allez-y, chantez les garçons.
0: Venez, entrez.
3: Ils sont là avec nous.
0: Entrez donc. Et un grand

0: ça suffit.
1: C'est moi, c'est moi, c'est moi.
2: Et alors, il y avait un doute concernant Théo parce qu'il nous dit oui, j'ai 200 élèves à Joulimont qui vont se faire des bougies.
1: Non, je vous précise.
3: Je
1: vous précise.
3: On n'a pas eu la photo.
1: Il nous a manqué des bougies. Donc, j'ai promis au directeur lundi à 8h de venir apporter le carton avec les 150 bougies qui manquent. Et je fais passer le message au directeur parce qu'il nous en manque. Il faut refaire une commande.
0: Non, non, mais vous les faites. Désolé. En direct.
1: Désolé, je n'ai pas.
0: Non, non, non,
1: j'ai dépassé les objectifs.
0: Attendez,
1: il y en avait pas assez
0: pour faire souffler toutes ces bougies. Non, non, attendez, c'est trop facile. Moi, je vais devant un établissement, je dis, mais je reviens demain vous faire souffler les bougies. Il y a 300 personnes et je gagne.
3: Les gars, ce que je vous propose, c'est qu'on écoute le docteur Kierzek. Vous battez un petit peu pendant ce temps-là.
0: On revient après.
3: Et non, vous reviendrez plutôt demain ou je ne sais pas.
0: Ah bon,
3: si vous pouvez revenir après.
1: Non, mais le principal, c'est de participer. On s'est beaucoup amusé. Est-ce que vous avez eu des stars?
0: Oui.
3: Bon anniversaire.
4: Bon anniversaire ici Occitanie.
1: Merci beaucoup.
3: Vous l'entendez, il fait chaud et ce matin on parle hausse des températures, on parle aussi santé mentale, vous l'entendez aussi, ça joue sur notre mental, ces fortes chaleurs. Docteur Kierzek, bonjour.
5: Bonjour à toutes et à tous. On oublie souvent de parler de l'autre victime de la canicule, c'est notre cerveau en fait. Quand il fait chaud, on se sent plus à cran, plus fatigué, parfois même un peu déprimé, et ce n'est pas qu'une impression, c'est une réalité physiologique. On appelle ça le stress thermique. Quand le thermomètre grimpe, notre cerveau, par l'intermédiaire d'une région qui s'appelle l'hypothalamus, hein, j'en ai souvent parlé, qui est un peu le thermostat, le cerveau va déclencher une véritable course pour maintenir notre corps à 37 degrés. Le problème, c'est que cela se fait au détriment d'autres fonctions. Sur le plan physique, on observe une fatigue nerveuse intense. Le corps va pomper l'énergie pour se refroidir, ce qui va nous épuiser. Sur le plan cognitif, c'est ce qu'on appelle le brouillard cérébral. On perd en concentration, notre temps de réaction augmente, on a du mal à garder les idées claires. Et quant à l'humeur, c'est un peu le cocktail explosif. On devient plus irritable, plus impulsif, parfois même plus agressif avec les autres, sans oublier l'impact sur le sommeil. Quand on dort mal, le moral en prend un coup et l'anxiété va monter mécaniquement. Bref, c'est un cercle vicieux.
3: Docteur Kierzek, est-ce que tout le monde est logé à la même enseigne? Il y a peut-être des personnes plus vulnérables que d'autres, non?
5: Tout le monde est affecté, c'est certain. Ouais. Mais certains sont en première ligne. Les enfants d'abord, leur système de régulation est immature. La chaleur peut sérieusement entraver la capacité à se concentrer et à apprendre. Les personnes âgées aussi, leur sensation de soif diminue avec l'âge. Ça va favoriser la déshydratation, souvent accompagnée de confusion ou d'agitation. Les personnes souffrant de troubles psychiatriques aussi, dépression, bipolarité, schizophrénie, sont particulièrement exposées. Leurs symptômes peuvent être exacerbés par la chaleur et l'anxiété qui va grimper en flèche aussi. Et attention aux personnes sous traitement psychotrope, les antidépresseurs, les antipsychotiques, le lithium, ça peut perturber le thermostat qu'on a, ça va atténuer la sensation de soif et ça va augmenter le côté un peu léthargique et la fatigue et ça peut augmenter le coup de chaleur. Donc quelques réflexes. Un, on ralentit. C'est une nécessité biologique. La sieste, on s'accorde du temps, on évite les efforts. Deux, on hydrate. On hydrate son cerveau, on boit de l'eau régulièrement. Trois, on va rafraîchir son espace de vie, on ferme les volets la journée, on aère la nuit, un petit brumisateur. On surveille son entourage, un petit coup de fil à une personne âgée, un moment calme avec ses enfants aussi. Et puis on consulte sans attendre si l'irritabilité ou l'anxiété deviennent trop envahissantes, si les idées se brouillent ou si vous avez un traitement psychiatrique, vous en parlez à votre pharmacien ou votre médecin traitant. Allez, d'ici là, portez-vous bien.
3: Les bons conseils du docteur Kierzek, vous les retrouvez aussi cet été sur votre radio de proximité. C'est une journée particulière, vous l'entendez depuis ce matin, 15 ans, une partie de l'équipe qui s'est bien démenée ce matin pour faire souffler ses bougies. Une partie de l'équipe qui va partir en vacances. Nous, on va vous accompagner en direct pendant tout l'été. On le fait depuis ces 15 ans. On est là, toutes les équipes. Il y a celles et ceux que vous voyez, celles et ceux que vous entendez. Et puis, il y a beaucoup de monde que vous ne voyez pas. Alors tiens, ce matin, par exemple, à la technique, il y avait Pierre, il y avait Louise et Cécile qui ont accompagné Théo Cobel et Sébastien Bretenoux pour aider à souffler les bougies. Et puis, il y a quelqu'un pour qui c'est une journée un peu particulière. Il s'appelle Adrien. Adrien, tous les matins, il réalise les émissions depuis 5 ans. Adrien, si vous nous regardez sur la 3, c'est celui que je vous montre là sur mon écran. Et j'ai fait une photo de lui ce matin dans sa régie. Adrien, c'est celui qui réalise ici matin depuis 5 ans. Adrien, c'est sa dernière aujourd'hui. C'est pas son choix, c'est pas le nôtre non plus. Mais Adrien, nous on voulait te remercier. On voulait te dire qu'on a passé des matinées incroyables avec toi, qu'il a fallu se lever tôt bien sûr, mais que c'était en plus d'être un bon copain, un bon professionnel, un très grand professionnel, un très bon ami. Adrien et toute l'équipe non seulement t'embrasse mais t'applaudit, Adrien. Ouais,
2: merci pour tout.
3: Et
2: merci,
3: si vous êtes dans le couloir, les garçons, les filles, si vous souhaitez vous aussi venir applaudir Adrien, à qui on souhaite une très très bonne journée. Vous aussi, on vous souhaite une bonne journée, une journée qui continue bien sûr avec votre radio de proximité, une radio qui vous accompagne du matin jusqu'au

0: voire depuis 15 ans, une radio que vous suivez. Mille merci aussi à vous d'être avec nous.
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0: Et jusqu'à 11h, non pas un, mais deux animateurs, une animatrice, Laura de Filippo. Bonjour Laura.
7: Bonjour tout le monde.
0: Et Alban Forleau.
8: Bonjour.
0: On a parlé de notre radio, du passé, du présent. On va aussi parler du futur avec vous ce matin.
8: Oui, c'est ça, parce qu'on vous prépare des podcasts, parce qu'effectivement, il y a des séries qui arrivent dès l'été sur l'antenne d'ici Occitanie. On va vous présenter tout ça, mais d'abord Laura, on va surtout laisser la parole aux auditeurs.
7: Et oui, racontez-nous ce matin vos souvenirs avec votre radio ici Occitanie, ou les événements auxquels vous avez participé grâce à nous. 05 34 43 31 31.
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7: On est content d'être avec vous ce matin, vendredi 26 juin, il est 9h. Les infos avec Mathieu Ferry, bonjour.
9: Bonjour, on commence avec cette information ici Occitanie. La production du cachou la jaunie va être relancée. C'est ce que nous vous révélons ce matin. La production stoppée il y a un peu plus d'un an. Les célèbres boîtes jaunes sont devenues introuvables, mais le rachat de la ligne de production est acté. On va vers le retour du bonbon à la réglisse créé par le pharmacien Léon la jaunie en 1880. On se souvient notamment qu'un entrepreneur héraulté s'était positionné l'an dernier. Toutes les infos évidemment sont à retrouver sur votre site internet ici.
7: En Haute-Garonne, les pompiers sont aussi très sollicités à cause des incendies.
9: Oui, ça n'arrête pas ces derniers jours avec la canicule et surtout avec les moissons. Les champs moissonnés sont très secs et il suffit de pas grand-chose. C'est pour ça que le préfet d'ailleurs interdit les travaux agricoles entre midi et 20h. Dans le Muretin, il y a eu plusieurs départs de feu depuis le week-end dernier. Avant-hier à Montaut et au Fouga, 15 hectares brûlés. Et hier encore, les pompiers étaient au sud de Muret, Claudia Calmel.
10: Oui, dans une zone agricole, pas très loin de Saint-Hilaire, une vingtaine de pompiers sont mobilisés.
11: Ouais, c'est CF Buchens, de chef de groupe Massat, parler.
12: Ouais, du coup, on a fait le plein. Où est-ce que tu veux qu'on aille travailler?
10: Environ 8 hectares de chaume ont brûlé. C'est le lieutenant Philippe Texier, du centre de secours de Muret-Massat, qui supervise l'opération.
11: Ça, c'était un champ qui venait de moissonner. On avait un risque par rapport à la ligne haute tension, vous voyez, avec les grands pylônes. Là.
10: Il a fallu 2 heures et 4 camions citerne pour circonscrire ce feu, mais l'intervention n'est pas terminée.
11: Donc on vient mouiller tout le tour, par exemple dans le bosquet, bon le principal est éteint, mais vous avez encore des fumerolles dedans, donc c'est tout ce travail, on va dire en deuxième intention, qui vient prendre le relais.
10: Les pompiers de Haute-Garonne qui ne sont pas au bout de leurs efforts pour cet été.
11: Par rapport aux conditions météo actuelles, c'est vrai que c'est pas forcément de bon augure pour nous, quoi. Les fortes chaleurs, forcément, on voit comment ça se passe, et plus c'est chaud, plus c'est sensible. Donc ouais, en espérant qu'on ait un petit peu de pluie pour nous aider.
10: Plus de 270 hectares de végétation ont brûlé en Haute-Garonne ces 4 dernières semaines. C'est quasiment 2 fois plus que pendant tout l'été dernier.
9: Un autre département qui reste en vigilance rouge canicule aujourd'hui, mais cette alerte devrait être levée la nuit prochaine, notamment pour la Haute-Garonne, le Gers, le Lot, le Tarn et le Tarn-et-Garonne qui étaient concernés par cette vigilance. La canicule toujours avec Montauban en Seine maintenue, mais le préfet du Tarn y interdit la vente d'alcool fort. sport. Le festival a commencé hier soir, il se termine dimanche. 6000 personnes sont attendues chaque soir au Jardin des Plantes de Montauban. Ce soir, c'est complet pour voir Oxmo Puccino, Vanessa Paradis ou Étienne de Crécy. Il reste de la place en revanche pour samedi. Notez qu'à Marmande, Garo Rock ouvre aujourd'hui. Le festival avait annulé à la dernière minute son ouverture jeudi.
7: Intervention particulière pour les pompiers hier en Ariège.
9: Ouais, départ de feu à Pamiers dans une usine de peinture et de produits chimiques, l'usine Asconobel. Les ouvriers évacués, un périmètre de sécurité mis en place. En fait, c'était un feu couvant, une combustion lente sur un dispositif de filtrage. Le feu a été stabilisé, mais pour assurer la surveillance, il a été décidé de déplacer ce filtre à quelques kilomètres dans la campagne sur un terrain isolé. Du coup, un convoi a été organisé avec les pompiers et les gendarmes. Le maire de Carcassonne refait parler de lui, Christophe Barthès, qui a pris un tuyau d'arrosage et depuis le balcon de la mairie hier soir, il a arrosé les manifestants qui étaient sur le parvis. Ils protestaient contre l'expulsion des syndicats de la Bourse du Travail. La canicule s'est terminée, a lancé le maire Rassemblement National. Les manifestants ont sifflé et ont reculé de quelques mètres. Le prix du ticket de métro augmente à Toulouse, plus 10 centimes au 1er juillet pour le ticket à l'unité qui passe à 1,90 €. L'abonnement mensuel coûte désormais 59 € au lieu de 58.
7: Le rugby J1 avant la finale du top 14.
9: Ouais, J-1, Toulouse-Montpellier, c'est demain soir à vivre sur votre radio ici Occitanie, le stade toulousain qui vise un 25e Brennus et surtout un nouveau quadruplé après celui de la génération 1990, 94, 95, 96, 97 avec, on s'en souvient, Guinoves, Émile Tamac ou encore Christophe Delo. Dans l'équipe, il y avait aussi David Berti qui était notre invité ce matin. Même si la dynamique est favorable, l'ancien ailier estime qu'il ne faut pas voir le match déjà gagné.
2: Tout à fait, les records, c'est fait pour être battu, donc ça ferait plaisir de laisser ce record-là. Mais avant de parler de records, il y a un match à gagner, donc laissez-les jouer ce match et remporter ce match. Oui, mais on n'arrête pas de parler de ça, et donc c'est pas très... Moi, j'aime pas je suis superstitieux, donc j'aime pas trop ce genre de choses. Donc laissez-les d'abord jouer ce match et remporter, puis après on verra s'ils ont réalisé ce quadruplé.
9: Avant le rugby demain soir, ce soir, il y a du foot, la Coupe du Monde avec France, Norvège, la France déjà qualifiée pour les 16e de finale, qui joue ce soir pour bien terminer premier de son groupe, coup d'envoi 21h.
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8: Et précisons que ce soir à 22h, plusieurs départements du Midi Toulousain vont quitter la zone rouge pour retrouver un niveau de vigilance orange à la canicule. Parmi les 11 zones rétrogradées, on a la Haute-Garonne et le Gers. Et demain matin, repasseront en orange également le Tarn, le Lot, le Tarn-et-Garonne et le Lot et Garonne. En attendant, c'est encore évidemment très chaud dans la journée avec du soleil. Les températures attendues à l'ombre vers 17h. À Rodez et Saint-Gaudens, 34 degrés. À Auch, Castelnaudary et Pamiers, 35. À Toulouse et Montauban, 36, 4, 37 et Cahors, 39. Donc du soleil en continu, peut-être des orages dimanche soir. Pensez de nouveau à boire beaucoup d'eau aujourd'hui. Sur la route, c'est plutôt fluide ce matin. Et puis sinon, à la SNCF, on a pas mal de retard en ce moment. Jusqu'à 40 minutes de retard à l'arrivée à Matabiau pour des trains en provenance de Boussins, de Pau, de Marseille aussi. Si vous avez des infos trafic à partager, n'hésitez pas à nous appeler 05 34 43 31 31. 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Et puis, entre la gare Matabiau et le métro toulousain, notez bien que le tunnel souterrain rouvre lundi, le 29 juin. C'est Tisséo qui annonce cette ouverture. Ça vous évitera tous des tours dans le secteur de Matabiau.
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7: Ici Occitanie, il est 9h07, on pense à vous en voiture ce matin ou dans les transports, ça va, il fait pas encore trop chaud. Belle journée avec Michel Sardou, être une femme. Dans un...

0: Michel Sardou, être une femme, eh bien, c'est génial.
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3: 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Et alors, il y a 15 ans précisément, moi j'ai eu ce grand privilège d'être le premier à causer dans le poste. Et il y avait toute une équipe en coulisses, des caméras un peu partout, et Jean Lucas, le président de Radio France de l'époque, qui a lancé cette radio. Et on avait tous beaucoup d'émotions, écoutez.
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3: Toulouse. Et voilà, et depuis France Bleu Toulouse est devenue ici Occitanie, on traverse votre vie quotidienne, vue d'ici. D'ailleurs, y a-t-il un souvenir qui vous a marqué, une émission que vous aimez, une voix qui vous touche? Appelez-nous. C'est la dernière aussi de bienvenue chez vous aujourd'hui.
0: Oui.
3: Donc pour ces 15 ans, c'est votre émission. Voilà, vraiment 05 34 43 31 31. Dès ce matin, on a eu une bataille rude entre Théo et Sébastien pour faire souffler un maximum de bougies dans les rues de Toulouse pour cet anniversaire. Et franchement, là aussi, ça nous a provoqué et encore de belles émotions.
6: Joyeux anniversaire.
7: Bonjour Vincent Clair.
8: Bonjour à tous.
7: Ancien joueur emblématique du Stade Toulousain. Nous, la radio ici Occitanie, on retransmet tous les matchs du Stade Toulousain sans exception. Qu'est-ce qu'on peut nous souhaiter peut-être comme cadeau pour nos 15 ans?
8: Les mêmes résultats et la même longévité que le Stade Toulousain, je pense que ce serait pas mal.
7: Quel cadeau pour l'anniversaire d'ici Occitanie?
9: Le secanto dans la cour du Capitole, bravo.
3: Ici Occitanie. Vraiment à vous maintenant de faire l'anniversaire avec nous, 05 34 43 31 31.
0: On vient d'écouter de très belles archives ce matin, la radio ici Occitanie pour ses 15 ans. Et on est également avec Bruce de Galzin, directeur de la radio ici Occitanie. Bonjour Bruce.
10: Bonjour à tous.
3: Bonjour monsieur le directeur.
0: Bonjour monsieur le directeur, c'est quand même plus professionnel. Quel est l'un de vos meilleurs souvenirs justement depuis que vous êtes à ici Occitanie, Bruce?
10: Oh, il y en a sans doute énormément. On entend souvent les victoires du Stade Toulousain, du TFC. Moi qui ne suis pas du tout à l'origine sportif, en arrivant à Toulouse il y a déjà 3 ans, j'ai pris de plein fouet cette fierté hallucinante qu'est le Stade Toulousain. Donc je pense que ça, c'est assez emblématique de cette ville et assez emblématique de ce que l'on fait nous aussi. Donc ce sont de grands moments. Et on a fait beaucoup de radio en extérieur aussi. On va poursuivre d'ailleurs l'année prochaine. On va redonner même un petit coup de plus pour aller en avant vers ces extérieurs. Et voilà, on a fait des matinales incroyables. On a aussi une manière de traiter l'actualité au plus près des auditeurs. On l'a vu avec nos élections municipales. Les élections municipales, bon, c'est pas le plus excitant. Bah, nous, t'es allé au cœur des villes qui allaient voter. On a fait quand même quatre matinales différentes entre 6h et 9h dans des endroits où on ne va pas tous les jours. Donc, voilà, être quand même aussi proche du terrain, c'est de toute façon notre ADN. Et moi, c'est ce qui me marque un peu, parce que dans ma carrière, j'ai fait beaucoup d'actualités internationales et nationales. Donc, le local, ça te gagne.
3: Vous êtes le Bruce de Galzin qu'on entendait en Italie, notamment.
10: Pareil.
3: Correspondant de Radio
0: France. Ah, mais oui, c'est Tintin.
10: Exactement.
0: Et alors, quelles sont les nouveautés prévues là pour cette rentrée 2026-2027?
10: Alors, il y a beaucoup de nouveautés dans le sens où, moi, je vais insister sur la manière dont on fait de la radio. C'est-à-dire que la radio, on veut la faire au plus près du terrain. Je vais commencer par un jeu, parce que on joue pas à 9h, mais on joue à 11h. Et l'année prochaine, on va sortir notre jeu. C'est quand même une nouveauté importante. Tous les 15 jours, on va aller s'installer dans une collectivité pour 2 sessions de jeu de 2 heures, enregistrement dans les conditions du direct, enregistrement au cœur en fait des communes que l'on connaît bien, qui nous connaissent bien et qui nous le rendent vraiment bien. Donc on va jouer, on va se divertir, on va gagner des cadeaux. Et ces émissions, elles seront enregistrées par Sébastien Bordenou, qui anime déjà le jeu. Et voilà, tous les 15 jours, on va se déplacer dans ces villes, dans ces communes, dans ces quartiers, bien sûr. Ce qui est important aussi pour nous l'année prochaine, c'est de faire évoluer un petit peu la matinale. Alban Forlot, qui n'est pas loin de ce micro, arrivera bien plus tôt le matin, puisque dès 6h50, Alban va nous éclairer sur un sujet lié à l'actualité avec un pas de côté, parce qu'à 9h, de 9h à 9h30, il va animer une émission un peu plus liée à l'actualité, ou précisément, on va s'interroger sur des questions qui nous touchent aujourd'hui, mais liées à l'actualité, bien sûr, la canicule aujourd'hui. Hein, on a déjà fait ça d'ailleurs cette semaine, une émission sur la canicule. Donc voilà, ça c'est aussi une nouveauté. Ce 9-11 évolue également. Et puis surtout, ce qui est important pour nous, c'est que on a changé de nom depuis plus d'un an déjà. Ici Occitanie, ici Radio TV Digital, on est un média 360. Média 360, ça veut dire qu'on investit aussi beaucoup dans le digital. Le digital, c'est quoi? C'est des extraits de radio filmés. L'année prochaine, vous verrez sur les réseaux sociaux, sur notre site internet, davantage d'extraits de radio filmés. Ce que vous venez de diffuser tout à l'heure, on a des images, en fait, des chanteurs de ces cantos. Les images, on va les voir. On va les voir sur nos réseaux sociaux.
3: D'ailleurs en ligne,
10: Elles sont déjà en ligne. Et on les verra davantage encore l'année prochaine. Et ça, pour nous, c'est assez essentiel que l'on nous voit, que l'on nous voit davantage. On sait très bien que la vidéo fonctionne très bien. Il y a le temps court. Les vidéos, quelquefois, sont un peu courtes. On fait des vidéos un peu longues aussi avec les joueurs du Stade Toulousain. La radio, c'est pareil. On a des chroniques courtes et on a des chroniques un peu plus longues.
3: Oui, vous savez, il faut être court en radio, monsieur le directeur. Alors, par exemple, voilà le moment. Si, alors justement, vous allez garder l'antenne, vous allez faire un truc que vous ne faites pas forcément souvent. Est-ce que vous prenez des intros de disques? Par exemple, là, regardez, on a la musique.
10: C'est la grande différence entre l'animateur et le journaliste.
3: Alors, Benjamin Biolay, vous avez 15 secondes, dites ce que vous voulez. Normalement, il faut dire le nom de la radio, mais c'est à vous.
10: Alors, il faut que je lance le disque.
0: Ah ouais. Oui, c'est voilà. Ça.
10: Et il me reste 8 secondes.
3: Oui.
10: Alors, ça tombe bien parce que Benjamin Biolay, j'aime beaucoup. Benjamin Biolay, je le cite très bien. Benjamin Biolay, écran de

0: Benjamin Biolay, Écran Total, une nouveauté ici Occitanie. On n'oublie pas de mettre la crème solaire aujourd'hui si on sort.
1: Bon anniversaire à votre radio ici Occitanie. Vous prenez la parole au 05 34 43 31 31. Comme Vincent, tiens Vincent. Alors, grand cola, c'est important de le préciser, qu'il y a une petite anecdote à nous raconter.
2: Bon anniversaire ici Occitanie. Régulièrement, je venais au studio pour récupérer livres, BD et CD. Un jour, dans l'ascenseur, je monte avec une dame qui visiblement va au même endroit que moi. Elle dit à la secrétaire qu'elle est très contente parce que c'est la première fois qu'elle a gagné. Mais regrette parce qu'on entend souvent les mêmes noms. Alors la secrétaire lui dit quel nom par exemple ? Elle dit Grand Cola. La secrétaire, qui m'avait repéré, me regarde en souriant. Et alors, la dame se retourne vers moi, elle me dit « Vous êtes Monsieur Grand Cola ?» Alors là, je vais le dire aux copines. C'est tout juste, elle ne m'a pas demandé un autographe.
1: Ben oui, les stars, c'est vous, les auditeurs d'ici Occitanie, avec par exemple David qui est avec nous dans le Tarn à Rabastens. Bonjour David.
3: Salut Alban, salut à vous deux et à tout le monde.
0: Salut.
1: Vous avez un petit message ce matin pour nous ?
3: Eh bien écoutez, un message, je vais dire nostalgique, mais c'est une nostalgie heureuse, comme dirait Amélie Nothomb, parce que vous êtes toujours là depuis 15 ans, et avec Gilles, nous étions voilà, parmi les premiers auditeurs, on était très contents.
1: Ah, mais je me rappelle très bien, vous nous envoyez des cartes postales super, avec des petits mots de vos vacances,
3: je me rappelle. Ah bah dis donc, quelle mémoire. Et on était très heureux parce qu'on avait perdu quelques années auparavant FIP Toulouse. Et c'est vrai que quand France Bleu à l'époque est arrivé dans la capitale occitane, ben on était ravis de retrouver une radio locale. Ouais.
1: Alors David, on est avec le directeur de la radio, Bruce de Galzin. Justement, bah, pour l'avenir, il y a aussi des temps forts qui se préparent. Notamment un isoloir qu'on va aller mettre auprès des auditeurs.
4: Et oui, parce que l'année qui vient, c'est une année présidentielle et c'est absolument fondamental pour la démocratie et c'est absolument fondamental d'aller s'exprimer pour donner son avis sur ce qui se passe. Et bien nous, on va recueillir justement cette expression. La plupart du temps, j'évoquais le jeu tout à l'heure, nous allons sortir avec un isoloir, un réel isoloir aux couleurs d'ici, une tablette dans laquelle on pourra s'enregistrer en vidéo si on le souhaite, en audio si on le souhaite, ou même laisser un message, s'exprimer en fait pour donner ses préoccupations, pour donner des thématiques qu'ils souhaitent voir abordées dans la campagne. Tout cela sera mouliné par notre intelligence artificielle personnelle de Radio France. On a développé l'intelligence artificielle.
1: Pascal
4: Vellebrook à côté.
5: Mais c'est moi qui l'ai développé.
1: C'est vous l'intelligence artificielle de la radio.
4: Et tout cela sera remonté justement aux politiques à qui nous posons des questions régulièrement. Mais on part de l'auditeur, des préoccupations de l'auditeur.
1: Avec d'ailleurs Daniel qui est avec nous à Saint-Clair dans le Gers. Bonjour Daniel.
6: Bonjour à tout le monde.
1: Comment ça va vous ?
6: Ça va très bien.
1: Alors là, moi, s'il y a une auditrice fidèle, c'est vous.
6: Oui, alors moi, depuis 5 ans, ma retraite, j'écoute ici Occitanie et je ne bouge pas.
1: Oui.
6: C'est une radio super agréable où l'on apprend beaucoup de choses, jardinage, cuisine, etc. Tout est bien et on est surtout bien accueillis.
1: Oh ben merci beaucoup, Daniel. On vous remercie, on vous embrasse. Il y a un truc qu'on ne vous a pas dit, c'est qu'on va bientôt faire une émission sur Mars. Enfin, je veux dire, en direct de Mars, Pascal, comment ça se passe ? Parce que là, les moyens sont...
5: Comme c'est bien, parce qu'on va faire une émission sur Mars. Non, en direct de Mars. Et là, il y a le directeur qui fait quoi ?
1: Ça va coûter cher les faisceaux.
5: Il y a un budget.
1: Non, mais alors, racontez-nous, parce qu'il y a un nouvel an martien qui se prépare.
5: Exactement. Alors, on ne va pas être très précis sur ce nouvel an martien, parce qu'il va y avoir des événements, et c'est avec la Cité de l'Espace à Toulouse. Mais nous, ça nous donne l'occasion de réaliser un podcast. Il y aura 8 épisodes, on est en plein dessus d'ailleurs. Ça va sortir à la rentrée, et ça sera d'ailleurs concomitant avec ce nouvel an martien, et on va parler de toute l'exploration martienne, parce que figurez-vous que quasi tout se passe à Toulouse. C'est assez étonnant. On s'en était un petit peu douté avant de commencer l'écriture du podcast. Et puis une fois qu'on l'a fait, bah, le CNES, l'IRAP, tous ces organismes, en fait, ils sont toulousains. Et c'est de là qu'en fait, on fait le départ des rovers, des machines, de tous ces engins qui servent à aller sur Mars. Et c'est nous qui les fabriquons. Enfin, je dis nous, c'est les spécialistes, les experts toulousains. Nous, on va le raconter.
1: Alors, Bruce de Galzin, ça, c'est quand même incroyable. C'est encore un nouvelle façon de faire de la radio.
4: Nouvelle façon de faire de la radio. On parle de temps long, des podcasts qui vont durer une dizaine de minutes, qui seront accompagnés également de vidéos. Et c'est pour ça que j'insiste sur cette dimension 360. Une vidéo, par exemple, très simple, au pic du midi, avec Monsieur Cabanac, si je me souviens bien, et qui va nous expliquer pourquoi, en fait, c'est à cause du pic du midi eh ben qu'on sait qu'il y a pas de vie sur Mars. Donc c'est assez, enfin pour l'instant, et c'est assez intéressant d'avoir aussi cet aspect-là en fait, cet aspect 360.
1: Alors plus rapidement que ça, dans quelques jours, moi je vais vous proposer un podcast sur Carcassonne, ça s'appelle Partir. On va s'en parler dans un instant, puis surtout continuez à nous appeler 05 34 43 31 31. C'est votre émission juste après Deezery. Vous écoutez ici Occitanie.
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0: Misery, you gotta be. On pense à ceux qui passent le brevet aujourd'hui.
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0: On fête nos 15 ans ce matin. Racontez-nous vos souvenirs au 05 34 43 31 31. Et on est avec Gersande. Bonjour Gersande qui nous vient de Saint-Jean.
3: Bonjour tout le monde.
4: Bonjour Gersande. Encore une auditrice très fidèle pour le coup, hein.
3: Ben oui, parce que j'ai joué avec vous au jeu de la douche.
4: Oh, ah oui, ça remonte voilà. À il y a 10-15 ans, ouais.
0: Racontez-nous, Gersande.
4: Vous voulez que je vous dise un secret?
3: Quoi?
4: Ben, vous vous rappelez, elle s'appelait Rebecca, la dame de la douche.
3: Oui.
4: Eh ben, c'était pas du tout Rebecca. C'était ma chef. Elle s'appelle Elsa. Et c'est elle qui chantait tous les morceaux. Et donc, c'est elle qui vous faisait jouer tous les matins. C'est ma chef. Vous croyez ça? C'est
3: qui? Ah ben, je savais pas. Alors là, par contre, je suis vraiment. Non, c'est génial, quoi. J'ai gagné, je joue beaucoup et j'ai énormément gagné avec vous. Un des plus beaux cadeaux, c'est le voyage à Caen que j'ai gagné pendant un week-end de 3 jours.
4: C'est l'occasion pour nous de vous remercier parce que évidemment sans vous on n'est rien. Et Gersande qui a aussi beaucoup contribué à ces émissions, à l'interactivité. Vraiment, je sais que vous faites partie de celles qui appellent aussi pour les coups de gueule, pour les coups de cœur. Quand l'actualité nous marque, et ben vous êtes là pour réagir. Merci beaucoup Gersande. On vous fait un gros bisou, à très vite.
0: Votre radio ici Occitanie réalise également des podcasts dont Partir, un guide du routard un peu audio, voilà, sur les villes et les villages de notre région. Le premier Partir est sorti en mai 2025 sur la ville de Toulouse, avec Laure Pasterex, animatrice radio à ICI Occitanie. Et puis, il y a eu Saint-Bertrand de Comminges, avec Mathieu Ferry, journaliste à ICI Occitanie, sorti en mars dernier. On vous fait écouter un extrait.
5: Entendre cet orgue, vous pouvez venir l'été assister au Festival du Comminges qui a fêté ses 50 ans en 2025. Figurez-vous que c'est un des plus anciens festivals de musique sacrée en France. Le prix des places va de 10 à 50 euros.
0: Un extrait du podcast Partir à Saint-Bertrand de Comminges et le prochain podcast Partir sort bientôt le 7 juillet, cette fois sur Carcassonne. Et c'est avec vous, Alban Forlot.
4: Ouais.
0: Quel est le but de Partir ?
4: Le but, c'est pas forcément de s'adresser aux auditeurs et auditrices qui sont à Toulouse ou dans le midi toulousain, hein, c'est de s'adresser à toute la France. C'est de faire venir les gens chez nous. Et puis, comme mine de rien, nous, on habite ici, eh ben, on a envie de leur parler des endroits coup de cœur. Et franchement, Carcassonne, vous le verrez, je le dirai, mais d'abord, c'est des souvenirs d'enfance pour moi. C'est-à-dire Robin des Bois, Prince des Voleurs. Eh ben, le décor, c'était la cité de Carcassonne.
0: Et oui.
4: Quand vous regardez Christian Clavier avec Jean Reno dans Les Visiteurs, eh ben, le décor, c'était Carcassonne. Donc voilà, il y a déjà des images comme ça. Et donc, on a tous envie de jouer au chevalier quand on est enfant. Ben là, on va repartir dans les temps médiévaux avec une visite un peu insolite de la cité, mais pas que. Parce que Carcassonne, il y a la partie haute, puis il y a la partie basse. On ira dans les deux parties.
0: Vous nous donnez déjà l'eau à la bouche. On a envie d'écouter un petit extrait de ce voyage à Carcassonne.
6: Bienvenue au camp médiéval. Je m'appelle Gwen, on m'appelle le chevalier de Carcassonne. Et je vous baille le salut. Parce que le mot bonjour, il n'existe pas encore au Moyen-Âge.
7: Pourquoi il y a deux têtes de lion?
6: Eh bien, c'est un symbole de puissance, le lion.
7: Il y a quoi là-dedans?
6: Vous n'avez pas vu un certain dessin animé qui s'appelle Astérix?
7: Non.
6: Oui. Alors, c'est des quoi?
7: Des Gaulois.
6: Oui, des Gaulois, bravo.
0: Racontez-nous cet extrait, Alban.
4: Il y a un camp médiéval à Carcassonne, dans la cité. Effectivement, avec les enfants, on apprend qu'il y a beaucoup d'habits aussi qui sont créés à l'époque avec la laine. Et c'est ça aussi qu'on va apprendre dans ce podcast. C'est que Carcassonne était connue mondialement jusqu'au Japon pour sa laine, pour ses tissus. Vous verrez qu'il y avait dans les 14 000 personnes qui habitaient dans la Bastille, 10 000 personnes qui travaillaient pour l'industrie
0: incroyable.
4: Textile. Je vois qu'il y a le directeur qui dit donne-moi la parole.
8: Parce que les podcasts, c'est fondamental chez nous à Radio France. Oui. Est-ce que vous imaginez, chers auditeurs, que le groupe Radio France produit 49% des podcasts fabriqués en France? C'est colossal. Ouais. Et ici, on fait partir, vous l'avez dit, troisième numéro, on travaille sur l'affaire Allègre. L'affaire Allègre, début des années 2000, une histoire de tueur en série terrible, mais qui impressionne, étonne, interpelle les auditeurs. On fait plusieurs épisodes sur l'affaire Allègre. L'affaire Jubilard aussi. L'affaire Jubilard, le procès en appel, c'est le 21 septembre. Un nouveau podcast. Donc les podcasts vraiment servent aujourd'hui à attirer aussi de nouveaux auditeurs. Vous nous écoutez à l'antenne en ce moment, mais allez jeter un œil sur notre appli ici. Vous allez voir... C'est une nourriture extraordinaire.
4: Et moi, je vous donne rendez-vous le 7 juillet. Pourquoi ? Parce qu'on sera en direct de Carcassonne pour le Tour de France. Nous sommes la radio officielle du Tour de France. Et donc, ce jour-là, vous découvrirez ce podcast partir à Carcassonne. Si vous êtes sur la route en ce moment, sachez que c'est plutôt fluide, notamment du côté de Carcassonne. Simplement, on a un obstacle à vous signaler sur la Nationale 124 à hauteur de l'Aiguevin quand vous arrivez de Auch en direction de Toulouse. 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
0: Vous l'écoutiez lors de vos premières sorties en discothèque. Jean Schultes, Confidence pour Confidence, ici, Occitanie.
4: Vous croyez vraiment qu'il était en discothèque, lui?
0: Oh,
4: ça faisait pas danser. Alors si, il y avait les slow à l'époque.
0: Oui, ça c'était pas mal.
4: Vous voulez, Laura, qu'on se fasse un petit slow?
0: Oh, j'adorerais.
4: Je me fous.
0: On commence?
4: Bah, on va chanter déjà. Ça me rappelle une pub aussi où il y a les gens qui se retrouvent comme ça à la station essence et d'un seul coup ils chantent.

0: confidence pour confidence, ben, on est toujours aussi heureux de vous savoir parmi nous. C'est ici.
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0: Avec Sylvie, qui est avec nous au 05 34 43 31 31. Vous nous appelez d'où, Sylvie ?
3: Toulouse.
0: Bonjour.
3: Bonjour Alban, bonjour tout le monde.
4: Bonjour.
0: Mais ça fait combien de temps que vous écoutez Ici Occitanie, vous, Sylvie ?
3: Alors, le nombre d'années, je ne sais pas vous dire, mais c'était l'époque du jeu des communes.
0: Ah, ouais.
3: Que vous animiez, et c'était très excitant le matin.
0: C'est vrai qu'il y avait des petites énigmes, et il fallait trouver en un temps record des communes. On accumulait plein d'auditeurs. C'était une sorte de grand jeu de piste dans la région.
3: Ah,
0: hein,
3: oui.
0: Ça.
3: Ah oui, j'avais imprimé toutes les villes du département. Je me rappelle.
0: Ah, c'était fou ce jeu. Mais vous deviez complètement dingue à la fin. Hein. C'était vraiment.
3: Ah, ouais, c'était. Ouais. Et puis après, on était nombreux, donc on espérait qu'on pourrait passer à l'antenne.
0: Et oui.
3: Quand on avait trouvé. C'était vraiment génial.
0: C'est ça. Ouais. Puis, dès le matin, d'avoir les neurones qui se connectent, c'était pas si simple.
3: Hein. Non. Donc, je voulais apporter ce petit témoignage. Et depuis, je suis une fidèle auditrice.
0: Eh bien, on vous embrasse bien fort. Merci de nous écouter sur 91.8, la fréquence toulousaine.
4: Et votre radio Ici Occitanie, elle accueille ses auditeurs, mais aussi elle fait des podcasts pour ses auditeurs. Et on est avec Cécile Finet. Bonjour Cécile Finet.
5: Bonjour.
0: Ah, ça c'est drôle parce que Cécile, on l'entend pas tous les jours.
4: Non. Elle est plutôt derrière la vitre.
0: C'est ça, elle est technicienne Ici Occitanie. Et franchement, le boulot technique, il est dingue, ce que vous n'imaginez pas en coulisses. Et là, il y a un bel événement qui se prépare.
4: Eh bien oui, parce que donc, vous avez réalisé Habitat Autrement. Dites-nous ce
5: Habiter
4: que c'est.
5: Autrement, oui. Alors, c'est toute une série de reportages où on est allé avec des journalistes voir des gens qui habitent autrement, donc des habitats partagés. On a une maison qui accueille des seniors, qui remplace un peu, qui est pas un EHPAD, mais qui est vraiment une maison avec des seniors, un éco-village, une coloc, des habitats participatifs, enfin, il y a des habitats inclusifs. C'est vraiment pour mettre un peu en avant ce habiter ensemble, habiter autrement, parce que ben, tout seul on va vite, mais ensemble on va beaucoup plus loin.
0: Et avec la rédaction d'Ici Occitanie, que ce soit Clément Suleda, Marion Chantreau, ça c'est important de le dire aussi, mais c'est vous qui avez eu cette idée?
5: Oui. C'était ça me touche particulièrement parce que j'aimerais bien habiter autrement d'ici quelques années, pas trop longtemps, et voilà. Et puis je trouvais que c'était pour l'avenir, le futur. Je pense que c'est le futur, de le côté individualiste, chacun son chez soi tout seul. Il va falloir arrêter ça puis aller vers autre chose de plus solidaire.
0: Et monsieur le directeur est très content parce que du coup il y a des vidéos qui se préparent encore en fait, hein.
6: Exactement, c'est ça aussi, la radio c'est de la vidéo. Habiter autrement, j'ai commencé à voir les premières vidéos qui vont sortir et qui sont particulièrement bien faites parce que l'image nous donne autre chose. Quand on parle de la radio, on doit donner à voir quand on fait de la radio. Ce qu'on va faire aussi l'année prochaine, c'est qu'on va davantage travailler sur le patrimoine. On a un patrimoine incroyable. On a commencé à vous faire découvrir les coulisses des endroits dans lesquels vous ne rentrez pas, les lieux publics dans lesquels vous ne rentrez pas. On a commencé par la Fondation Bimbert, l'hôtel d'Assézabin. On va poursuivre Saint-Cernin. Il y a des endroits où personne ne peut aller, par exemple. Et on va partir ailleurs, à Auch et dans d'autres villes du département. La vidéo, ça fait partie de la radio.
4: Et quand est-ce qu'on va pouvoir voir ces vidéos?
5: Alors, tout l'été, le vendredi matin, je crois, 7h30 après les petites infos. Et le vendredi, pendant tous les vendredis de l'été.
4: Merci beaucoup Cécile Finet. On va écouter George Michael et on sera également avec Philippe qui nous vient de Toulouse.
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0: George Michael, Careless Whisper, avec ici, aussi.
1: Avec votre voix comme ça.
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1: Ah oui, ça fait un moment qu'il écoute ici Occitanie. Philippe à Toulouse, bonjour.
4: Oui, bonjour Alban et bonjour toute l'équipe.
1: Comment
4: bonjour.
1: Ça va?
4: Eh bien, ça va très très bien, je vous souhaite un bon anniversaire.
1: Merci.
0: Merci.
1: Quand même, alors pour ceux qui ne connaissent pas Philippe, Philippe est l'un des grands champions de Questions pour un champion. Et il a fait beaucoup de jeux télé et forcément, bah nous, dès qu'il y a des jeux, il aime bien. Et j'imagine qu'à la rentrée, on va vous revoir sur les enregistrements du nouveau jeu de Sébastien Bretonneau en extérieur, Philippe.
4: Ah bon, bah, y a de fortes chances, effectivement.
1: Vous gardez cette passion, vous êtes toujours dans les clubs de Questions pour un champion?
4: Bah, je suis toujours dans les clubs de Questions, donc là, un à l'Union et un à la Barthe-sur-Lèze. Et puis vous allez me voir aussi à la télévision en septembre et en janvier. Donc voilà.
1: Dans quelle émission cette fois?
4: Alors en octobre, ça sera dans Slam que je vais enregistrer au mois de septembre.
1: D'accord.
4: Et puis en janvier, ça sera le jeu 10 000 euros télé que j'ai déjà enregistré au mois d'avril. Oui, mais ça va passer seulement en janvier.
1: D'accord.
4: Donc, on a le temps.
1: Voilà. Parlez-moi de cette radio France Bleu Toulouse, France Bleu Occitanie, ici Occitanie. Vous qui avez suivi l'évolution, qu'est-ce que vous aimez dans cet ADN?
4: Alors moi, ce que j'aime bien, c'est le local d'abord, hein, parce que c'est toutes les infos locales. On a des infos, notamment comme j'aime bien tout ce qui est spectacle, musique. On est informé de tout ce qui se passe dans le local. Et puis il y a l'ambiance générale. En plus, vous avez eu la gentillesse de m'inviter 2-3 fois pour parler de ma passion des jeux. Et à chaque fois, j'ai été toujours très bien accueilli par toute l'équipe, que ce soit Standard, Fanny, Christine, vous-même, et puis tous les animateurs que je commence un petit peu à connaître. Donc c'est vraiment un plaisir de vous écouter. En plus, quand on connaît les gens physiquement, je trouve que c'est bien de les écouter, de les imaginer en vrai, quoi, voilà, dans le studio.
0: Et Philippe, quel est votre souvenir le plus marquant avec votre radio ici Occitanie?
4: Alors mon souvenir le plus marquant, c'est quand j'ai suivi les finales du Stade Toulousain. Les finales du Stade Toulousain. Et donc j'espère que samedi, ça fera un nouveau souvenir qui sera gravé aussi.
1: On l'espère. Merci en tout cas Philippe. On écoute aussi le message de Joël.
5: Bonjour, ici Occitanie. Petit message pour Franz. Il animait la tranche horaire 5h-6h. À l'époque, c'était France Bleu National. Et il m'accompagnait sur les routes quand je conduisais ma semi. J'envoie le bonjour à tous les auditrices, auditeurs, en particulier Huguette, Georgette, Jean-Luc, Marcel. Et je leur ai parlé de votre radio et depuis ils sont fidèles. Voilà, bonne journée à tous, prenez soin de vous et à très bientôt. Je vous embrasse, Joël.
0: Merci Joël, et puis on écoute aussi Manolito.
6: Bonjour Manuel, un fidèle auditeur de Toulouse Nord à Montboron. Je tiens à remercier toute l'équipe de la radio ici Occitanie pour fêter vos 15 ans. Je suis aussi abonné à vos newsletters et je ne peux que recommander vivement d'écouter cette fameuse Radio France adorée, de voir aussi en direct sur Ici Matin à la télévision sur France 3 Occitanie et de pouvoir suivre partout les directs, les actualités et programmes avec les différents supports de la radio. 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
1: Je crois que vous avez tout dit. Hein. On va croire qu'on a payé les auditeurs pour dire ça. C'est incroyable. Merci beaucoup, Manuel. Merci, ça nous touche. Dans une seconde, on va découvrir une appli tarnaise. C'est par ici les économies avec Valère Coréard. C'est ici.

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0: Vraiment, Laura, je voudrais qu'on remercie, on en profite pour remercier tous les spécialistes qui nous ont accompagnés cette saison, tous les chroniqueurs aussi de cette émission.

0: C'est vraiment fiable?
1: 2 centimes d'erreur sur 30 jours, hein, c'est ce que j'ai découvert dans un article sur cette appli publié par nos amis de France Info. On y apprend aussi que c'est un algorithme qui fait le calcul en se basant sur les prix du baril de pétrole brut et les prix à la pompe. Autre info intéressante, vous avez les prix moyens en France sur chaque carburant. C'est pratique hein, pour situer le prix de sa station-service habituelle. Et si vous préférez naviguer sur votre ordi, bah, bonne nouvelle, Chiffrex a aussi son site web. C'est carburant@chiffrex.fr. Voilà en tout cas un bon moyen d'y voir clair. C'est gratuit, c'est malin. C'est imaginé par des étudiants qui ont de la suite dans les idées. Et si vous avez aussi de la suite dans les idées pour faire baisser la note de carburant, comme d'hab, je suis preneur de vos bons plans. Mon mail, parisilleséconomies@radiofrance.com.
0: À Castres, vous écoutez ici Occitanie sur 91.8. Dans 6 minutes, l'actu locale à 10h, et toujours la chaleur hein, dans le midi toulousain. En France, on compte 55 noyades depuis le début de la canicule. Et le Premier ministre qui s'indigne, il y a encore trop de gens qui font du sport malgré l'alerte rouge. On s'en parle après Jodas.
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0: est dans le souvenir aujourd'hui, comme Jean Dassin. Votre radio locale s'appelle Ici Occitanie. Ça fait 15 ans qu'on est avec vous. On est ravis de vous accompagner. Puis vous savez, il y a Mams Cook qui chaque jour est en cuisine avec vous. Ben là, vu que c'est un peu la dernière de la saison aussi pour Mams Cook, dans un petit instant, vous savez ce qu'on va cuisiner? Ben on va cuisiner Mams Cook.
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2: C'est les 15 ans de votre radio Ici Occitanie, il est 10h. Les infos avec Clotilde Jupon, bonjour.
3: Bonjour à tous. Le bilan est mauvais, voire même dramatique. 55 noyades en France depuis le début de cette canicule. Cinquième jour consécutif sur le Midi Toulousain, que l'air est étouffant nuit et jour. Ça devrait aller mieux à partir de dimanche. Le risque incendie, lui, reste très élevé en Haute-Garonne. Les champs moissonnés sont très secs et il suffit d'un pas grand-chose. C'est pour ça que le préfet interdit les chantiers et tous les travaux agricoles entre midi et 20h. Dans le Murtain, il y a eu plusieurs départs de feu, des départs de feu de moissonneuses notamment. Avant-hier, à Montaut et au Foga, 15 hectares brûlés. Et hier encore, les pompiers étaient au sud de Muret. La bonne nouvelle du jour pour les amateurs de bonbons à la réglisse, la production de cachou la jaunie devrait enfin être relancée. C'est une info de votre radio Ici Occitanie. Le rachat de la ligne de production du célèbre bonbon toulousain doit être signé ce midi. Près d'un véhicule sur deux en infraction hier dans le Gers, au grand rond-point de Saint-Cric à Auch. Un méga contrôle anti-fraude avec les forces de l'ordre, mais aussi l'URSSAF, pour vérifier toutes les camionnettes de livraison, les taxis, les ambulances et les VTC. Toujours ce ticket Planète à 3€ la journée pour se déplacer à Toulouse et tout autour avec Tisséo, en bus, en tram, en métro. Mesure exceptionnelle en période de pollution et de canicule. Par contre, le prix du ticket à l'unité va augmenter de 10 centimes à partir du 1er juillet. Ce sera 1,90€. Ça se bouscule au portillon pour voir les stars. Oxmo Puccino, Vanessa Paradis, ils sont tous à Montauban en Seine. Le festival Tarn-et-Garonnais fait le plein. Les 4 jours sont maintenus. Mais le préfet interdit la vente d'alcool fort. Et puis à Gare au Roc, à Marmande, 150 000 festivaliers vont enfin pouvoir entrer sur la plaine de la Fiole. Ouverture du camping retardée à cause de la canicule et des risques orageux en Lot-et-Garonne. La soirée du jeudi a été annulée à la dernière minute. Les campeurs accueillis au Parc Expo à Marmande. La fête commence donc aujourd'hui. Fête aussi à la radio, vous le disiez Laura. Merci pour tous vos messages, vos joyeux anniversaires pour les 15 ans de votre radio préférée dans le Midi Toulousain. Vous nous l'avez souhaité dans toutes les langues, de partout.
4: Salut à tous, c'est Benjamin Thomas, champion olympique de cyclisme sur piste. Je souhaite un très bel anniversaire à Ici Occitanie, qui fête cette année ses 15 ans et qui nous accompagne dans le Tarn et le Midi Toulousain depuis de nombreuses années.
3: Benjamin Thomas, le champion olympique de Lavore, qui sera sur le Tour de France cet été. Un tour à suivre avec Ici Occitanie, la radio officielle du Tour de France.
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0: Et alors qu'on comprenne bien ce qui va se passer, ce soir à 22h, on a plusieurs départements du Midi Toulousain qui vont quitter la zone rouge et retrouver un niveau de vigilance orange à la canicule. Parmi les 11 zones rétrogradées, on a donc la Haute-Garonne et le Gers. Et demain matin, repasseront en orange également le Tarn, le Lot, le Tarn-et-Garonne et le Lot-et-Garonne. En attendant, Clotilde vous le disait, c'est encore très chaud dans la journée avec du soleil partout, température à l'ombre, à 17h à Carcassonne 34 degrés, à Auch et Foix 35, à Toulouse, Muret, Fronton et Moissac 36, à Albi et Villefranche-Jouarec 38, à Figeac 39. Donc pourquoi on repasse en vigilance orange? C'est surtout la nuit en fait. On retrouve des températures de l'ordre de 20-22 degrés. Donc c'est pour ça que ça reste en vigilance orange quand même. On va un peu respirer la nuit. Du soleil en continu, peut-être des orages dimanche soir. Surtout, allez prendre des nouvelles de votre voisin.
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2: 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Ici Occitanie, il est 10h04. On s'hydrate bien ce matin, vous êtes en plein rangement matinal.
0: Merci pour le café d'ailleurs.
2: Oh bah de rien,
0: alors là,
2: c'était fait avec amour.
0: Chou. Vraiment.
2: J'ai pensé
0: c'est
2: à
0: la
2: tout
0: team
2: suite.
0: BCV on dit.
2: Mais c'est ça, ouais. Et moi j'ai pas réussi à faire le mien. Kim Carnes.
0: Bah j'y vais.

0: Kim Cairns avec Pete Davis. Vous savez que la radio, c'est surtout de la musique aussi. Toute la journée, l'après-midi, on vous accompagne. Mettez-nous hein, dans les boutiques, dans les voitures, les camions de livraison. On est partout.
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0: Laura, on fait un coucou à Delphine.
3: Oui.
0: Elle nous a laissé un petit message.
4: Oh. Coucou, c'est Delphine de Cassanet. Je voulais vous souhaiter un joyeux anniversaire. Je vous écoute depuis Boudu, France Bleu Toulouse. D'ailleurs, je vous appelle toujours France Bleu Toulouse. Je voudrais faire un gros bisou à toute l'équipe, ceux qui sont toujours là, ceux qui étaient là au début et qu'on n'entend plus. Voilà, bisous, bisous à tout le monde et un joyeux anniversaire. Merci de m'accompagner pendant mes heures de travail, tous les jours, du matin au soir. Bisous.
0: Il y a un sacré paquet de cigales, là, Castanet, non?
3: C'est une chorale.
0: C'est incroyable. Bon, on va faire du sport en direct, mais version canicule.
3: Version canicule. Donc, j'allais dire en slow motion,
0: oui,
3: en ralenti.
0: Avec Anaïs, le dernier j'ai testé.
3: Et c'est dans nos studios.
0: C'est ça. Plus. Et puis, on va vous dévoiler nos partenariats de l'été aussi. Et le fonctionnement de notre site ici.fr. Les coulisses de votre radio à suivre pour ces 15 ans. D'abord, la musique, c'est une nouveauté ici, Occitanie. Marine, qui sera en concert le 14 mars prochain à Toulouse.

0: Marine, escrocs, nous on n'est pas des escrocs, on vous partage de vraies recettes et fraîches avec Mams Cook.
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2: Tout au long de cette saison, on a eu le plaisir d'avoir Mams Cook en cuisine. Et là aujourd'hui, j'aimerais bien qu'on cuisine Mams Cook. Bonjour,
3: Bonjour.
2: Ah ouais, non, mais parce que c'est vrai, vous parlez de plein de choses, vous nous donnez plein de recettes, mais finalement, j'aimerais bien qu'on aille dans votre cuisine. Ouais. Par exemple, je sais pas, est-ce qu'il y a un plat doudou chez Mams Cook?
3: Ouais, il y a un plat doudou qui a la saveur de l'enfance chez moi. Quand j'étais petite, j'allais en vacances chez ma grand-mère et je prenais mon vélo et j'allais à la ferme chercher du lait.
2: Ouais.
3: Et quand je rentrais, elle me préparait avec amour du riz au lait au chocolat.
2: Ah ouais.
3: Et alors ça, pour moi, c'est vraiment le plat doudou. Il y a quelques semaines de ça, vous le savez, j'ai vécu un moment extrêmement difficile, avec un deuil difficile. Mmh. Et je crois que j'ai passé une semaine à ne manger quasiment que du riz au lait au chocolat.
2: Ouais.
3: C'est-à-dire que pour moi, c'est le plat réconfort par excellence. Donc, je fais chauffer du lait. Pour un litre de lait, je mets pas plus de 100 grammes de riz. Hein. Donc, vraiment, j'en mets très peu. Quand le lait bout, je mets un tout petit peu de sucre, mais très peu. Quand ça bout, je mets mon riz. Je prends du riz rond. Pas du riz long, c'est hyper important. Et pendant une heure, je vais venir mélanger dans cette casserole que ce riz vraiment gonfle. Au dernier moment, je rajoute des carrés de chocolat à cuire. Et voilà. Et je peux même le manger chaud, pour vous dire.
2: Ah ouais.
3: C'est vraiment.
2: Dès que ça vient
3: ah ouais, ouais. Pour moi, c'est incroyable.
2: Est-ce qu'il y a, Mams Cook, un produit coup de cœur pour vous?
3: C'est très compliqué. Parce qu'en fait, mes produits coup de cœur, c'est des produits saisonniers. C'est-à-dire que quand arrive le printemps, j'ai une avidité, j'attends les asperges avec une impatience incroyable. Là, vous savez ce que j'attends en ce moment comme produit, parce que pour moi, c'est pas encore la saison, c'est les aubergines. Quand j'étais petite, je ne mangeais pas d'aubergines. J'ai découvert les aubergines sur le tas. C'est pour moi.
2: Oui, parce que vous m'aviez dit que c'était surtout que, au début, la sensation d'aubergine, c'était l'huile.
3: Ça, oui.
2: Ça, c'était une éponge à huile.
3: Une éponge, et j'aimais pas ça. Et en fait, aujourd'hui, quand arrive la saison de l'aubergine, je suis mais ultra heureuse. Quand arrive l'automne, le potimarron, pour moi, c'est vraiment un produit incroyable. Mais en fait,
2: et l'hiver?
3: Alors l'hiver, c'est plus compliqué, mais je suis une fan de choux. Ouais. Donc moi, les choux, c'est vraiment
2: les potées,
3: tous les choux.
2: Est-ce qu'il y a des indispensables dans votre cuisine?
3: Ah oui, alors il y a deux produits sans lesquels j'ai vraiment un peu de peine à cuisiner. Alors il y en a un, vous le connaissez, et j'en parle tout le temps.
2: Le piment d'Espelette.
3: Parce que le piment d'Espelette, pour moi,
2: ça remplace le poivre. Pour
3: oui, ça, c'est vraiment, mais ça apporte vraiment une coloration particulière à la cuisine, je trouve, dans tous les sens du terme, et j'aime vraiment beaucoup. Et puis il y a un produit auquel personne fait attention, c'est le sel. Tout le monde achète du sel comme ça, sans réfléchir. Moi, je n'ai dans ma cuisine que du gros sel de mer, du gros sel de Guérande, parce que c'est vraiment pour moi le sel, c'est
2: la
3: un
2: fleur
3: sel.
2: Fleur de sel, quoi.
3: Et après, j'ai la fleur, alors,
2: ah ouais,
3: j'ai la fleur de sel et le gros sel. Je ne sale jamais l'eau de mes pâtes avec du sel fin ou avec n'importe quel sel. C'est du gros sel de Guérande.
2: Et est-ce qu'il y a un plat où vous êtes allergique ou un plat que vous n'aimez pas?
3: Alors, je n'ai aucune intolérance et je n'ai aucune allergie. Par contre, il y a des choses que je n'aime pas. C'est assez étonnant et je ne me l'explique pas. Alors, le fromage de chèvre est très difficile pour moi.
2: Ah ouais?
3: Ah ouais, vraiment.
2: Ah, c'est drôle, vous m'avez parlé 1500 fois de plein de fromages de chèvre.
3: Ah ben oui, mais je peux vous en parler. Je peux vous en parler parce que je les ai goûtés, mais par plaisir, je mangerai jamais un fromage de chèvre.
2: Ah ouais, moi j'adore.
3: Et alors, le foie?
2: Ah ouais, alors pareil.
3: Alors, je pense que le foie, c'est la texture.
2: Ah oui, il y a un truc qui me... Ouais.
3: Alors, mais c'est très étonnant parce que je vais manger du poulpe,
2: des abats.
3: Oui, je vais manger des riz de veau, je vais manger... alors, le foie...
2: Pas de foie pour Mams Cook.
3: Pas de foie et pas de cervelle non plus. Voilà, le foie et la cervelle. Mais je peux les préparer, les cuisiner.
2: Oui, c'est ça, vous pouvez les cuisiner.
3: C'est pas un problème.
2: Merci beaucoup, Mams Cook. En tout
3: cas,
2: moi
3: qui vous remercie.
2: Toutes vos chroniques sur ici.fr et bien sûr votre blog, mamscook.com.
3: C'était un plaisir d'être avec vous cette année. Merci.
2: Puis on vous retrouvera bien sûr à la rentrée, évidemment. La musique d'ici Occitanie, c'est Emmanuel Moir. La musique de Top Gun aussi. Oh, ça, c'est bien, on va faire Top Gun, Laura. Il y aura Mel Bent, il y aura François Feldman.
3: Oh.
2: D'abord, on va du côté de New York, ça vous dit?
3: C'est pas mal.
2: Le petit tour avec Sting, c'est

0: Sting, sur ici Occitanie, votre radio locale qui fête ses 15 ans. Continuez d'ailleurs à laisser vos messages au 05 34 43 31 31, comme Tinou.
1: Bonjour, je souhaite un très très bon anniversaire à ici Occitanie. J'allais dire France Bleu. Moi aussi, je l'appelle encore France Bleu parfois. Je vous écoute depuis que vous avez été créé. Et je voulais vous remercier pour déjà votre radio, mais aussi parce que vous nous avez fait un très très beau cadeau une année à mon compagnon et moi, une semaine en Corse. Et c'était un magnifique cadeau qui nous a permis de partir. Mon compagnon était malade et lourdement handicapé. On n'avait pas trop l'occasion ni la possibilité de partir en vacances. Et ce cadeau a été vraiment une aubaine pour nous et a rendu mon compagnon très très heureux. Maintenant, il est parti, il nous a quittés, mais voilà, ça fait partie des très très bons souvenirs grâce à vous. Donc merci, ici Occitanie, alias France Bleu. Bonne journée et encore bon anniversaire. Martine de Pont-des-Noiselles.
0: Il y a des messages plus touchants que d'autres.
2: Ah ouais, vraiment. Dans un instant, c'est avec votre vétérinaire qu'on sera. 8000 animaux abandonnés ou maltraités pendant la période estivale. Pierre Fabin, votre vétérinaire, vous partage ses conseils pour avoir les bons réflexes face aux animaux abandonnés.
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0: Emmanuel Moir, le roi soleil, hein, c'est lui qui incarne le roi soleil. Bah, le roi soleil, en ce moment, c'est 35 degrés prévus pour au moins 150 millions de personnes aujourd'hui. Canicule en Europe avec des conséquences à Paris. On a le festival Solidays qui est annulé, la marche des fiertés aussi. Quelques annulations aussi dans notre région, mais par exemple, Montauban en Seine, c'est maintenu hein, pour ce soir.
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2: Bienvenue chez vous. 10h26, on s'occupe de vos animaux avec votre vétérinaire Pierre Fabin. Demain se tient la journée mondiale contre l'abandon dans un contexte terrifiant puisqu'un animal est abandonné toutes les 2 minutes en France. Docteur Pierre Fabin, qui sont les premières victimes ?
3: Alors, contrairement à l'image qu'on a tous du chien attaché sur la route des vacances, la première victime chez nous, c'est le chat. Sur les plus de 300 000 animaux recueillis l'an dernier, la très grande majorité sont des félins. Et pour eux, les abandons explosent littéralement après le mois de juin. Mais pourquoi ? Parce que c'est la période des naissances. Les refuges se trouvent submergés de cartons remplis de chatons non désirés. Et ce n'est que la partie visible du problème. Dans nos villes et nos campagnes, des millions de chats errants survivent dans des conditions effroyables. L'errance, ce n'est pas la liberté romantique. C'est la faim, la soif, les maladies et les voitures. La grande majorité des chatons nés dehors n'atteignent même pas l'âge de 6 mois.
2: Si les chats sont victimes des naissances incontrôlées, qu'en est-il du côté des chiens ? Est-ce qu'on retrouve des races particulières dans les refuges ?
3: Alors pour les chiens, le drame vient surtout de l'achat impulsif et des phénomènes de mode. En ce moment, les refuges saturent avec deux grands profils, les chiens de type malinois et les molosses. Beaucoup de gens craquent sur un chiot magnifique vu sur internet sans se renseigner une seule seconde sur ses véritables besoins. Un malinois, c'est un athlète qui exige un travail physique et mental intense au quotidien. Si vous le laissez seul 8 heures en appartement, il va tout détruire par frustration.
2: Et que peut-on faire concrètement à notre échelle de citoyen pour aider ces animaux abandonnés ?
3: La priorité absolue, ça reste la stérilisation. Faites stériliser votre animal, c'est le seul levier efficace pour bloquer cette machine à abandon. C'est un acte de protection animale indispensable. Ensuite, vous pouvez agir sur le terrain dès ce week-end. À l'occasion de cette journée mondiale, l'association Solidarité Peuple Animal organise une immense collecte nationale. Il faut savoir que la majorité des refuges ont moins de 3 mois de trésorerie devant eux. Ils sont à bout de souffle. Plus de 900 magasins et supermarchés participent partout en France. Alors ce samedi, en faisant vos courses, achetez simplement un paquet de croquettes, de la litière ou de la pâtée en plus et déposez-les aux bénévoles à la sortie.
2: Merci Pierre Fabin, votre vétérinaire à revoir en images sur nos réseaux sociaux et à réécouter et à lire sur votre application ici ou sur ici.fr dans quelques minutes ici, pas d'arnaque. Bah d'ailleurs, pourquoi Pascal Westbrook vous partage du lundi au vendredi des conseils pour ne pas vous faire arnaquer et à quoi peut-on s'attendre à la rentrée avec ici, pas d'arnaque.
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2: 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Le morceau par excellence des... Eh bien, oui.
0: Les gens qui font du karaoké.
2: Du karaoké.
0: Ah ouais.
2: Celui qui chante. 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

0: On leur dit, on leur dit pas. Parce que quand même, quitte à être dans les coulisses de la radio, Laura.
1: Ah, bah allez-y.
0: Bon, parce qu'il y a Laure qui a réalisé cette émission. Bon, et ben Laure, Laura et moi-même, et ben on chante. Celui qui chante, on s'est retrouvés dans des soirées, on a gagné un blind test, pas loin de la radio d'ailleurs. Autant vous dire que non seulement on chante bien, mais en plus on gagne les blind tests.
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3: Bienvenue chez vous. Il était là le jour de l'ouverture de France Bleu Toulouse.
4: Eh oui.
3: Il était là le jour de l'ouverture de France Bleu Occitanie.
4: Eh oui.
3: Il était là.
4: J'ai mal commencé.
3: Le jour de l'ouverture.
0: Vous allez nous vexer.
3: Et là. Et si d'habitude il met un chapeau en aluminium pour éviter de se faire arnaquer par les ondes de la 5G, c'est bien un joli chapeau d'anniversaire qu'il arbore aujourd'hui. Bonjour Pascal Westbrook.
4: Bonjour Alban. Non, c'est pas du mal.
3: Oui, il a changé.
4: Bonjour Laura. Bon anniversaire à cette radio qui héberge et diffuse notre modeste savoir chaque jour et qui a suivi les évolutions de l'arnaque avec un certain intérêt au point d'en avoir fait une chronique quotidienne. Parce que en 2026, les arnaqueurs ne sont plus des jeunes geeks boutonneux cachés dans leur chambre qui sent la vieille chaussette. C'est la chambre qui sent la chaussette,
3: oui,
4: pas le geek.
3: Oui, bien sûr.
4: Pas aussi, mais on le dit pas. En 2026, l'arnaqueur va à la salle. Il porte une chemise à manches longues, une cravate. Il sort le plus souvent d'une école de commerce grâce à laquelle il a appris à se débarrasser de toute éthique sociale, de son âme si vous préférez, pour se concentrer sur la meilleure façon de faire de l'argent, du cash, de la moula. Et la méthode la plus rentable. Si, c'est comme ça qu'on dit chez les vieux qui veulent passer pour des jeunes.
3: Oui, jeunes, ouais.
4: Et la méthode la plus rentable, c'est d'aller chercher cet argent directement dans nos poches à nous. Et si en ces temps quelque peu mouvementé pour le service public où d'aucuns se demandent « Mais à quoi on sert vraiment ?» Hein, bonjour Charles. La réponse est sans doute à chercher sur votre compte bancaire.
3: On va gagner de l'argent en vous écoutant.
4: Non, oh. Mais c'est encore mieux, vous n'allez pas en perdre.
3: Ah.
4: En écoutant chaque jour ici pas d'arnaque, vous avez échappé au phishing, au smishing, à la crypto-défensive, à l'usurpation d'identité, aux fausses offres d'emploi, aux colis en attente, aux faux coursiers, aux faux techniciens, à la fausse assurance, au changement de mutuelle et à toutes leurs variantes qui, si vous n'écoutiez pas ici Occitanie, vous auraient conduit à la ruine.
0: Oui, merci Pascal.
4: Ah, moi j'aime faire plaisir.
3: Je sais que ça c'est pas le sujet, mais le phishing, le smishing et la crypto-défensive, c'est quoi au juste tout ça?
4: Alors, bon, je vais le faire vite, mais le phishing c'est l'appel téléphonique d'un service anti-fraude ou d'un conseiller bancaire. Le smishing c'est tout ce qui passe par les SMS et par messagerie. Ça peut être WhatsApp. Et la crypto-défensive c'est la promesse de rendement farfelu en investissant dans une crypto-monnaie quelconque.
3: D'accord, donc c'est pas très rassurant tout ça. Et vous avez fait le tour de la question ou d'autres arnaques vont débarquer à la rentrée?
4: Évidemment, évidemment, d'autres arnaques vont débarquer à la rentrée. Enfin, sinon, j'aurais plus ma chronique. L'imagination des arnaqueurs est sans limite. Les outils d'intelligence artificielle deviennent des alliés redoutables pour tenter de vous tromper. Plus que jamais, vous devez suivre nos informations et nos conseils pour éviter le pire. Et en guise de conclusion, je vais m'adresser non pas aux amateurs qui n'y connaissent rien, mais à celles et ceux qui maîtrisent le numérique sur le bout des doigts. Vous, oui, vous, vous êtes les prochaines victimes des arnaqueurs. C'est la nouvelle tendance. L'arnaqueur ne cherche plus l'ignorance, il cherche l'excès de confiance.
3: On peut en savoir plus ?
4: Oui, bien sûr, oui. Alors,
3: merci Pascal Westbrook. Vous pouvez réécouter et lire ici pas d'arnaque sur votre application ici ou sur ici.fr.
0: Allez, on fête nos 15 ans au 05 34 43 31 31. Yannick avec nous. Bonjour Yannick.
5: Bonjour Alban, depuis tout à l'heure, tout va bien.
0: Ah, les mal au cœur de Tolosa, oui. Qui ont chanté en direct. Ah bah ça y est, vous êtes retourné à Bessières du coup.
5: Ça y est, je suis revenu à la maison. Je suis revenu à la maison, je suis au frais, tout va bien. Mais je voulais surtout faire un point d'honneur à ici Occitanie quand même pour l'accueil que vous avez fait au mal au cœur et pour ce bel échange et de partage.
0: Et c'est vrai que vous nous avez offert un super moment avec Sébastien, avec Théo, avec tous les membres de la matinale d'ici Occitanie. Je sais que vous êtes auditeur depuis très longtemps, vous Yannick. Et je sais aussi que vous avez traversé des épreuves dans votre vie et qu'on était là. On était là à vos côtés parce que la radio, parfois, c'est ça. C'est aussi accompagner ces gens qui sont seuls ou malades. Et merci d'être encore là, Yannick, avec nous et de chanter avec une si belle voix ce secondo.
5: Moi, je suis super content de pouvoir partager cette chose-là avec cette belle radio et surtout avec des gens, mais vraiment une très très très grande sympathie, ce qui n'est pas tout le temps dans la vie comme ça, mais vous transmettez vraiment de la joie et du bonheur à tous les auditeurs et à tout le monde. Je suis fier d'avoir pu chanter ce matin ici Occitanie et je voulais vous faire part de mon sentiment.
0: Bah, c'est super gentil, ça nous touche. Merci beaucoup Yannick. Tiens, on va faire un peu de sport quand même avec Anaïs dans un instant. C'est le dernier j'ai testé de la saison et ce sera juste après Amel Bent.
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0: Amel Bent, pourquoi tu restes? Parce qu'on va faire du sport avec Anaïs Genin. Du sport facile, hein, on y va mollo avec ces chaleurs quand même.
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3: Bah oui, cette émission qui se termine aujourd'hui, c'est aussi la séquence J'ai testé avec Elodie, avec Charlie, avec Jessica que j'embrasse. Puis le vendredi, on a fait du sport avec Anaïs. Bon, on va en faire pour de vrai avec vous, peut-être à la maison.
4: Bah ouais.
3: Levez-vous ceux qui nous écoutent. Hein.
4: On va raconter un petit peu surtout parce que je sais pas si du monde fait souvent du sport en entreprise, mais nous on a un petit peu la chance d'avoir une équipe de bras cassés, mais quand même qui veut bien faire du sport entre midi et deux.
3: Non, mais il faut dire ce qu'il y a, c'est que vous êtes la coach sportive de tout le monde, mais vous êtes très exigeante.
4: Non, ils ont c'est
3: tous,
4: pas vrai.
3: En fait, ils ont tous des courbatures. Mais, le lendemain,
4: ils ont du mal à monter les escaliers.
5: mais on revient à chaque fois.
6: Oui, donc, mais on revient.
3: Les voix que vous entendez, c'est Patrice et Laure qui sont techniciens, techniciennes et qui font le sport avec vous, c'est ça?
4: Des vrais courageux. En tout cas, je me suis dit, est-ce que je vais avoir des bons élèves aussi? Parce que parfois, on peut, ils sont découragés en deux secondes et en fait, finalement, ils ne reviennent jamais. Alors là, c'est des vrais fidèles qui râlent. Il y en a une qui râle et un qui râle pas. Mais,
5: moi, je compte, moi.
4: Lui compte, c'est ce qui compte à chaque fois.
3: Et deux. Mais vous courez un peu déjà, Patrice, ou pas?
5: Oui, un petit peu. Oh, j'ai fait un marathon une fois.
3: Vous n'avez pas dit? Non, mais Laure, vous avez relevé un défi il n'y a pas longtemps.
6: Ah, oui. Pour oui, j'ai couru 6 km.
3: Ouais. Est-ce que ça a aidé de faire avec Anaïs, justement?
6: Ah
3: de...
6: oui, ça y a contribué.
3: Ah ouais.
6: Parce qu'elle est quand même... dictatrice du sport.
3: C'est ça qu'on a envie de vous dire aussi aujourd'hui. Cette radio, c'est une entreprise. Moi, j'ai ouvert cette radio il y a 15 ans. Depuis, il y a eu des milliers de bébés. Hein, je ne sais combien de bébés sont nés, des bébés France Bleu, on les appelle comme ça. C'est ça aussi, c'est que vous, Anaïs, vous gérez la cohésion d'équipe un peu.
4: Bah oui, je me dis, c'est hyper important en fait pour une entreprise. Pour moi, on est obligé de s'entendre pour avancer. Ça permet déjà de se sentir bien aussi entre milliers de faire du sport quand même. Ça permet aussi de faire une petite pause et de repartir après de plus belle l'après-midi. Mais je trouve que oui, c'est comme une équipe de rugby. En fait, une équipe de rugby, c'est un petit peu le modèle de l'entreprise idéale, finalement. Et si on fonctionne comme une équipe de rugby, ou une équipe de sport, en tout cas, je pense qu'on peut aller loin.
5: Ça faisait longtemps qu'elle n'a pas parlé rugby.
4: C'est quand même pas de saison, quoi.
3: N'empêche qu'on vous suit aussi beaucoup sur les réseaux sociaux avec des vidéos que vous réalisez vous-même, les techniciens techniques.
5: Tout à fait.
3: Et Anaïs, vous êtes très dans les rencontres en terrain connu avec des sportifs, notamment. On peut vous suivre sur Insta.
4: Oui, on parle des joueurs du Stade Toulousain et c'est vrai qu'on a une manière d'aborder le sujet un peu autrement, le rugby autrement. C'est plutôt des portraits, c'est plutôt du hors-terrain. Donc on rencontre des Emmanuel Méafou, finalement, qui sont hyper sensibles. On aime les gens sensibles ici, hyper doux. On découvre Paul Coste autrement. Et donc, c'est vrai que c'est chouette parce qu'on fait des belles rencontres avec les techniciens quand on part sur ce genre d'interview. Donc, c'est vraiment chouette.
3: Est-ce que vous serez l'année prochaine à faire encore plein de sports? Parce que qu'est-ce que vous n'avez pas fait comme sport cette année?
4: J'ai jamais fait de curling. C'est vrai, ça. Mais j'ai cherché à Toulouse. Ça aurait pu. On n'a pas de curling à Toulouse. Ah, donc, soit je monte un club, mais ça ne me branche pas de dingue. Mais pourquoi pas? Mais c'est vrai qu'on a fait beaucoup de sports cette année dans J'ai testé. On a fait du football américain, on a fait du softball, on a fait de l'aviron, de la pole dance. Qu'est-ce qu'on a fait? Du parcours de la danse haïtienne. C'était le plus dur.
3: On a quand même le Premier ministre qui vient dire, bon, il y a encore trop de gens qui font du sport en alerte rouge canicule. Il a dit ça il y a quelques minutes. Nous, on va faire sport et canicule en mode un peu adapté.
4: Oui,
3: ça vous va?
4: Quand même, ça me va.
3: Voilà. Et pour l'instant, on se remue tout doux, mais...

0: 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C'est pas une illusion. 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
3: Oui, d'ailleurs, ce soir, vous allez suivre le match de foot aussi, bien sûr, sur notre antenne. La Coupe du Monde, on est là. Anaïs, ce matin, on a encore chaud, mais on se demande comment faire du sport pendant la canicule.
4: Ouais, on sait qu'il faut pas trop rigoler avec ça, on l'a assez dit. Donc déjà, alors, écoutez-moi bien, parce que c'est très, très rare que je dise ça. Mais pour une fois, vous avez un bon prétexte pour pas aller courir, pour sécher l'entraînement, ou pour bouder la salle de muscu, même si pour beaucoup, elles sont climatisées. Donc là, c'est le moment de sortir la carte joker. En revanche, parce que quand même, ça me fait mal de vous encourager à rien faire. Pour celles et ceux qui ont une bonne condition physique générale, qui ont l'habitude de faire quand même un petit peu de sport, il y a quelques astuces.
3: Alors, profitez de la fraîcheur,
4: par exemple. Mais carrément. Si vous voulez aller trottiner ou marcher, il suffit de mettre le réveil à 5h30.
3: Ah oui,
4: de sauter dans un short, d'enfiler des baskets, boire un verre d'eau, hyper important. Mettre quand même de quoi grignoter dans votre poche en cas de coup dur aussi. Et je sais qu'il y en a qui peuvent pas sortir de chez eux sans avoir petit déjeuner, vraiment, ça les rend méchants, j'en connais. Là, c'est un petit peu compliqué si vous avez prévu de courir. Donc, soit il faut petit déjeuner très, très, très, très, très tôt, soit vos tartines risquent de faire un aller-retour aux premières foulées. Donc, c'est pas le moment aussi, on le note, de performer. On trottine tranquillement, moins longtemps, on savoure le chant des oiseaux et la ville endormie.
3: Mais comment on sait qu'on pousse pas trop le bouchon ?
4: Eh bien, il faut être capable de papoter sans être essoufflé. Donc, par contre, si vous marchez ou vous courez seul, vous vous parlez seul. C'est justement le moment de vous parler à vous-même, de planifier votre journée, de faire un point sur votre vie, de vous recentrer. Faut vraiment pas avoir honte. Moi, j'ai l'habitude de parler toute seule.
3: Il y a d'autres activités sinon ?
4: Ouais, alors, si vous faites par exemple couler le café, vous faites chauffer quelque chose au micro-ondes, vous faites peut-être bouillir de l'eau, faites des squats pour patienter, vous savez, les genuflexions.
3: Ah oui.
4: C'est bref, mais c'est toujours ça de pris. Vous pouvez même vous défier en faisant une pompe à chaque fois que vous entendez quelqu'un parler de la météo. Et je peux vous dire que si on faisait ça chez ici Occitanie, on aurait des épaules de déménageur. Il nous reste enfin le lever de coude, très important, version hydraulique, bien entendu. Si vous êtes un petit peu foufou, prenez une bouteille d'1,5 litre. Voilà, ça hydrate, ça gonflera un petit peu les biscottos.
5: Paraît même que ça, quand je fais derrière la tête, ça fait le bras avec le dindon.
4: Le truc de
5: là.
4: Chauve-souris. Ah, dindon, vous appelez ça ? Plutôt la chauve-souris,
5: la
4: non ?
5: La peau de dindon.
4: Ah ouais,
5: dindon,
4: c'est très drôle ça.
5: Et on lève comme ça, ça.
4: Eh ouais, ça muscle les triceps, ouais. Pas mal. Donc en résumé, donc soit on se réveille aux aurores pour un petit footing léger ou une marche, soit on en fait très peu et on déculpabilise. Mangez des glaces, buvez de l'eau et pour ceux qui brassent de l'air habituellement, c'est le moment.
3: Merci beaucoup Anaïs.
4: Avec plaisir.
3: Pour cette belle saison. Je voudrais remercier Laura aussi parce qu'on a partagé ensemble une année autour de Bienvenue chez vous. Cette émission qui se termine maintenant. Il y aura une autre version à la rentrée, d'autres projets. Mais vraiment, merci beaucoup parce que c'était un plaisir de bosser avec toi.
4: De même.
3: De t'entendre le vendredi aussi. Et puis, en coulisses, c'est Laura qui gérait tous les spécialistes que vous avez pu entendre. Et il y a des boulots comme ça qui sont un peu cachés.
4: Dans l'ombre.
3: Mais qui font que tout l'été, par exemple, vous entendrez ces spécialistes sur l'antenne d'ici Occitanie. Donc, merci madame. Dans 9 minutes maintenant, l'actu locale à 11h. On vous parlera notamment de la marche des fiertés d'Albi qui ne déambulera pas demain. On adapte avec la chaleur cet événement. D'abord, la musique, c'est François Fellman.
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0: rien que pour toi avec François Fellman sur Ici Occitanie. Mais maintenant, ici, on joue
1: avec Sébastien Bretonneau.
0: Il faut s'y faire, on n'a pas encore le nom.
1: Oui,
0: allez, on recommence.
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0: on joue avec Sébastien Bretonneau. Bonjour.
2: Merci beaucoup de m'avoir laissé un petit peu de temps. Salut les amis, parce que j'étais pas prêt du tout. Et d'ailleurs, on va se marrer parce que vous allez le voir, je suis pas prêt du tout. Mais c'est pas grave. On va jouer ensemble.
0: Voilà, là pour ça.
2: Les questions sont prêtes, le chrono aussi. Nouveau jeu, donc dès la fin août, sur votre radio de proximité, ici Occitanie. Donc vous l'avez dit, ici, on joue avec Sébastien Bretonneau. Sébastien Bretonneau, c'est moi. Jusqu'ici, tout va bien. Alors, un jeu qui sera délocalisé. Alors ça, c'est la grosse nouveauté. En extérieur, dans votre commune, on va venir vous voir. Chaque jour, deux candidats, peut-être vous, j'espère, vont s'affronter lors d'une battle. Pour marquer des points, je vais vous poser d'abord des questions. Trois questions. Une question locale pour un point, une question géographie pour deux points et une question culture pour trois points.
0: D'accord.
2: Et alors, pour cinq points, et là, tout va pouvoir basculer, en quelque sorte, je vais vous lancer un petit défi. Et parmi les défis que j'ai préparés, parce que vous savez que j'ai plus d'un tour dans mon sac, il y a la voix mystère. À vous de trouver à qui elle appartient. Le blind test, le casou, le retour du
0: Oui
2: casou. Voilà, et puis alors je vais mal jouer là, rien que pour vous embêter. Un instru d'un titre que vous connaissez,

0: Plutôt bien, je vais chanter en yaourt dessus. Hein. Le yaourt, c'est... Bon, ce sera mieux que ça. Ou pas, ou peut-être pire. Et ce sera à vous de trouver l'artiste ou le titre de la chanson. Voilà. Alors, pour vous donner une idée, on fait un cadeau pour les 15 ans d'ici Occitanie. C'est une partie de l'équipe qui va venir jouer. Ici, ça vous donnera une idée du jeu de la rentrée. Alors, rien à gagner aujourd'hui. Hein. Juste, on s'amuse pour... voilà, comme ça, pour le principe. Mmh. Mais à la rentrée, il y aura 150 euros pour vous, si vous êtes notre grand gagnant de la semaine. Voilà, je crois que j'ai tout dit.
1: Franchement, c'est parfait. À vous de jouer maintenant.
0: À vous de jouer.
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0: Joyeux anniversaire ici Occitanie, qui a 15 ans. Bienvenue à vous, il est 11h. L'heure des infos avec vous, Marie Keta, bonjour.
3: Bonjour Sébastien, bonjour tout le monde. L'Ariège, le Tarn, l'Aveyron, le Lot et l'Aude en orange aujourd'hui pour le risque feu de forêt, tout comme la Haute-Garonne, où un feu a parcouru 9 hectares hier à Muret. Un feu poussé par le vent d'autant. Les travaux agricoles sont interdits dans le département entre midi et 20h pour éviter donc les départs de feu avec les moissonneuses. Le Gers interdit l'accès au massif forestier jusqu'à lundi soir. Tandis que les troisièmes passent le brevet, aujourd'hui EDF annonce débloquer 80 millions d'euros pour équiper les écoles de solutions de rafraîchissement. Ça concerne aussi les crèches et les centres de loisirs. La moitié de l'enveloppe servira à financer jusqu'à fin septembre plus de 100 000 équipements, des ventilateurs, brumisateurs, climatiseurs dans plus de 10 000 établissements en France. La finale du top 14, maintenue évidemment tout de même entre le Stade Toulousain et Montpellier au Stade de France, mais une soixantaine de compétitions sportives annulées partout en France, annonce ce matin la ministre des Sports. Marina Ferrari rappelle que la Fédération française de rugby a annulé tous ses matchs de championnat pour les reporter à dimanche matin. Si nos Toulousains peuvent jouer, c'est parce que ce sont des professionnels et qu'ils sont plus aguerris à concourir sous des températures, excessives, ajoute la ministre. À Albi, la marche des fiertés s'adapte à la chaleur. Pas de déambulation demain dans la ville pour célébrer la communauté LGBT à cause de la météo, mais le village des fiertés est maintenu à partir de 17h sur place. Des stands, des points d'eau, buvettes, chauds de drag queen. La soirée aussi est maintenue. À Montauban-en-Seine, le préfet du Tarn-et-Garonne interdit la vente d'alcool fort. Le festival a commencé hier et se termine dimanche. Oxmo Puccino, Vanessa Paradis, Étienne de Crécy aujourd'hui. Il reste des places pour demain. Et puis c'est une info, ici Occitanie, la relance du Cachou-Lajoni est en bonne voie avec la possible reprise de la ligne de production de la célèbre petite boîte jaune. Elle avait été stoppée il y a plus d'un an à Toulouse. Une info à retrouver sur ici et dont on va parler dans le Journal de Midi tout à l'heure. Votre radio ici Occitanie, Sébastien, qui fête ses 15 ans.
0: Ouais, trop bien.
3: Et pour célébrer cet anniversaire, on a eu une très belle arrivée en studio ce matin. Les Mâles au cœur de Toulouse, que vous connaissez bien.
0: Magnifique. On a même chanté Place du Capitole. Et c'est vrai, vous avez raison de le signaler. On a fini la tournée ici, dans le studio d'ici Occitanie. C'était magnifique.
3: Ah, c'était trop bien.
0: Ah ouais, vraiment des frissons partout.
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3: Et justement, aujourd'hui, il fait toujours chaud, Sébastien.
0: Alors oui, c'est vrai, vous avez raison de le signaler, parce que on va passer un chouïa en dessous des 40 degrés, mais on va les frôler quand même. Alors à Auch, Rodez et Saint-Gaudens, 35 degrés. À Agen, Carcassonne, Foix, Mazamet, Montauban, Pamiers, 36 degrés. À Grenade et Moissac, 37 degrés. À Albi, Castres et Toulouse, 38 degrés. Puis à Cahors, 39 degrés. Puis la bonne nouvelle, c'est que ces températures vont diminuer au fil du week-end. Et on va retrouver des températures plutôt agréables pour la semaine prochaine. Sinon, côté ciel, c'est du soleil.
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0: Votre radio de proximité ici Occitanie souffle son gros gâteau aujourd'hui. 15 ans pour votre radio, la radio que vous aimez écouter, avec laquelle vous aimez vous réveiller. Je m'en suis aperçu ce matin en allant frapper à la porte de Jérôme à 6h20 dans la matinale spéciale. Alors Jérôme, lui, il n'était pas en pyjama, mais presque. Il venait à peine de s'habiller. Il sentait encore l'eau de Cologne. Il s'apprêtait à partir au travail. Et comme on vous a proposé une matinale tout à fait spéciale, il n'était pas prêt à ce qu'on arrive chez lui. Et pourtant, avec Cécile, technicienne à ici Occitanie, arrivé chez lui et on a souhaité un joyeux anniversaire à ICI Occitanie. Voilà. Et ben vous allez pouvoir aussi souhaiter un bon anniversaire à ICI Occitanie toute la journée sur nos réseaux sociaux. On attend vos messages. Je tiens à préciser aussi que nos chargés d'accueil sont tout à fait formidables. Elles vous accueillent. Super. Et Christine, qui est à l'accueil d'ICI Occitanie, peut témoigner de nombreux appels qu'on a reçus depuis ce matin. Alors nous, on est très heureux parce qu'on vous aime et on vous aime aussi en musique avec Frédéric Goldman et Jones. Bon vendredi à tous.

0: Très belle fin de matinée avec votre radio de proximité, ici Occitanie.
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0: Ah, je suis excité comme une puce parce qu'aujourd'hui, eh ben, on vous présente le nouveau jeu. Alors, Malin comme un Toulousain, vous oubliez ce nom. Enfin, là, il y a l'habillage de l'ancien jeu, celui qui était encore d'actualité hier. Mais à la rentrée, c'est on joue avec Sébastien Bretenoux. Vous allez jouer avec moi et on joue, c'est ici avec Sébastien Bretenoux. Parce que c'est ici, ici, partout. C'est matin, midi et soir. Les 15 ans de votre radio de proximité avec cet ultime cadeau de la journée. Donc, on vous permet de découvrir ce jeu en exclusivité avant la rentrée prochaine. Alors, on va jouer avec les animateurs, enfin, une partie du personnel d'ici Occitanie. J'ai convié à ma gauche Franz Massard. Ça va, Franz ?
3: Bonjour, très bien.
0: Re. Et puis, vous, Sylvain, qu'on vous retrouve en fin d'après-midi, tous les jours. Voilà, vous allez jouer à ce jeu. Alors, je vous rappelle le principe. Je vous posais des questions de culture générale. Est-ce que vous êtes plutôt bon en culture G ? D'accord, ça rigole à ma gauche.
3: Oui,
0: et à ma
3: pas
0: droite.
3: À cette heure-ci.
4: Oui, bien sûr, oui.
0: Pour marquer des points.
3: On peut tricher ou pas ?
0: Et puis, non, absolument pas. Vous allez poser votre téléphone portable. Ah. Et vous allez également pouvoir relever un défi pour gagner 5 points. C'est-à-dire que tout va pouvoir basculer à ce moment-là. Je vous explique tout dans quelques instants. Évidemment, j'ai un petit chrono qui va bien.
3: Sur le défi,
0: on y passerait la journée. Ouais. Ben, vous allez gagner un magnifique plaid qui est à côté de moi. Ça, c'est le directeur qui nous l'a amené. C'est une exclusivité. Regardez que ce beau cadeau. Et ne le montrez pas aux collègues, ils vont vous l'arracher.
4: Pour la sieste.
0: C'est magnifique, ce plaid. Bon, aujourd'hui, vous l'avez compris, vous ne jouez pas avec nous. Hein, voilà. Mais vous écoutez le jeu de la rentrée. Par contre, à la rentrée, je rappelle que ce jeu va venir à votre rencontre puisque ce jeu sera à l'extérieur. Hein, on viendra vous rencontrer à Blagnac, à Villefranche-de-Lauragais, à Montauban. Voilà. Et je vais me raser, bien sûr, sans souci. Et vous aussi, d'ailleurs, parce que la barbe touche par terre.
3: Super Trump.
0: Oui.
4: 1974.
3: C'était ça la question ?
0: Ah ouais, quoi.

0: C'était fini, super trempe. Ouais. C'est fini là.
1: C'est fini.
0: Bon, ben c'est parti.
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0: À la rentrée, ici on joue avec Sébastien Bretonneau. Donc Sébastien Bretonneau, c'est moi, vous l'avez compris. Vous découvrez ce nouveau jeu d'exclusivité aujourd'hui avec une partie de l'équipe d'ici Occitanie. Un jeu qui vous permettra de remporter. Alors vous les garçons, l'année prochaine, il y aura 150 euros à gagner.
1: Hein, ouais, hein, et on pourra jouer.
0: Vous ne pourrez pas jouer. Ah. Mais aujourd'hui, pour le grand gagnant du jour, il y a, à l'occasion des 15 ans d'ici Occitanie, il y a un plaid. Alors, c'est pas d'actualité, hein. Mais si vous allez pique-niquer, ça évite, Sylvain, que votre cucu soit piqué par les herbes.
4: Si on va en vacances en Norvège, par exemple, vous voyez.
0: Ouais, pourquoi pas. Et encore que, à cette période, je suis pas sûr. Alors, on joue tout de suite. Alors, le principe de ce jeu, c'est simple. C'est évidemment de marquer un maximum de points. Vous allez pouvoir marquer, donc des points avec des questions de culture générale et avec un défi que je vais vous lancer. La première question vous rapportera un point. La première bonne réponse. La deuxième bonne réponse vous rapportera 2 points. La troisième bonne réponse, 3 points. Ouais. Et si vous avez tout juste au défi, c'est si vous relevez le défi comme il faut, vous aurez 5 points. D'accord? On verra qui gagne. Et le meilleur d'entre vous reviendra pour la battle en fin d'heure.
4: On peut faire un
0: avec
4: maxi de 11 points.
0: Le meilleur gagnant de la deuxième battle. Vous êtes prêts?
1: Oui.
0: Il y a un petit chrono pour répondre à chaque question. Et je vais vous demander de dire votre prénom avant de me donner une réponse. Parce que sinon, vous allez tricher. Alors, pour un point, question... Mais oui, c'est vrai. Pour un point, question locale. Et dites-moi, écoutez la fin de la question avant de me répondre. Quel sommet des Pyrénées? Point culminant de la chaîne des Pyrénées. Et haut de 3404 mètres. Et se situe en Espagne. Top chrono.
1: Nut, Aneto.
0: Vous n'avez pas dit votre prénom.
1: Bah, j'ai dit Sébastien, Aneto. Bon,
0: ben bravo, le pic est un peu. Ça fait un point pour Franz Massard. Qu'est-ce que vous faites? Vous dormez, vous, Sylvain?
4: Oui, un petit peu. Je me réveille.
0: Vous pioncez un chouïa. Effectivement, vous avez raison, c'est le plus haut sommet de la chaîne des Pyrénées. Alors, pour 2 points, vous allez vous rattraper, Sylvain.
1: Je ne parle pas de la croix. Qu'est-ce qui était parti, qui est revenu, tout ça, sur
4: qui est retrouvé sous la neige, tout
1: ouais,
4: ça.
1: Ouais, sous la neige.
0: Mais si vous voulez, mais là, on peut y passer l'heure, hein, par contre.
1: Mais c'est ça l'idée, non?
0: Ouais. Ah non, c'était pas l'idée. Non, parce qu'il y a d'autres candidats qui arrivent. Je suis pas non plus maître Capello. Alors, pour 2 points, question géographie. On va voir si vous faites aussi le malin en géographie. Vous, Franz Massard. N'oubliez pas de dire votre prénom, les garçons. Ouais. On dirait que vous avez les oreilles bouchées. Alors, ici, on a le canal du Midi. Mais dites-moi dans quel pays on trouve le canal de Suez.
4: Sylvain, je dirais Panama.
0: Non. Ah, ben non, fais-moi les malheurs.
4: Suez, en Égypte?
1: Égypte.
0: Oh, ben attendez, je suis désolé, mais c'est vous, Sylvain, qui l'avez donné. Ben ça fait 1 point pour Sylvain. 1 point pour Sylvain. Non,
4: 2 points.
0: Bon, vous avez 2 points?
4: Non. Mais la question 2, c'est 2 points.
0: Ah oui, vous avez 2 points, vous avez raison. Ah oui, c'est ça.
4: Faut tout rappeler.
0: Vous avez 2 points. Mais attendez, moi je découvre ce jeu en même temps que vous.
1: Hein. Oui, normal.
0: Surtout qu'on m'a écrit mes fiches. C'est pas vrai. Vous avez 2 points, vous êtes passé en tête.
4: Oui.
0: Parce que deuxième question, c'est pour 2 points. Oui, le canal de Suez, qui est une voie navigable artificielle au niveau de la mer et qui s'étend en Égypte du nord au sud. Voilà. Bon. Alors, pour 3 points maintenant. Alors, c'est 3 points.
1: Pourquoi? Parce que c'est la question 3.
0: C'est la question 3, exactement. Ouais. À Toulouse, on a des auteurs célèbres comme Bernard Werber. Je vous sauve un petit peu. Mais dites-moi, les garçons, qui a écrit le roman Attention, le nom de la rose. 15 secondes pour vous.
4: Waouh. Le nom de la rose.
0: Ils sont animateurs. Hein.
4: Ouais. Mais ouais. C'est pas un auteur italien?
0: Ah. Je peux pas vous en dire plus.
1: Ah oui, Adomation.
0: Non, mais je suis désolé, il y a Adomation. Non. Il n'y a personne qui a 3 points, c'est Umberto Eco.
4: Umberto Eco.
0: Eh oui, bien sûr, le nom de la rose, roman de l'italien, donc Umberto Eco. Je n'ai pas pu vous valider ça.
4: Non, j'entends bien.
0: C'est paru en 1980, un roman de policier médiéval.
1: Okay.
0: Alors, on fait les comptes, vous avez 0 sur la troisième question, mais celui qui est en tête, c'est pour le moment, c'est Sylvain, avec 2 points. Et alors, le prochain, celui qui va relever le défi désormais, c'est-à-dire celui qui va trouver la voie mystère, gagnera 5 points, et donc sera en tête. Hein. Non, mais attends.
4: Okay.
0: Est-ce que vous êtes prêt à relever le défi tout de suite et à écouter cette voix mystère? Vous attendez qu'elle ait fini de parler avant de vous exprimer. On va lancer un chrono pareil de 15 secondes. Le principe est le même. Vous donnez votre prénom avant de me donner une réponse. Voix mystère pour 5 points. On vous écoute.
5: Des idées? Non. Vous êtes tous dérangés pour rien. C'est regrettable. Je ne veux plus toucher à rien, c'est simple. Question d'âge. Serez-vous? Tous les trois.
0: Alors, cette voix mystère, est-ce que ça vous dit quelque chose déjà,
1: pas
0: les garçons?
1: Pas du tout.
0: Ouais, et pourtant.
1: Sylvain.
0: C'est vous, c'est Jean Reno. Non, c'est pas Jean Reno, France.
4: C'est dans les Tontons Flingueurs, ce truc-là. Ouais.
0: Alors Sylvain
4: Non, j'ai pas. Les Tontons Flingueurs.
0: C'est dans les Tontons Flingueurs.
4: Mais bien sûr, comment il s'appelle? C'est l'ancien catcheur.
0: Ah oui. Non, pas du tout. Là, vous êtes complètement largué, mon petit Sylvain. C'était Alain Delon. Alain Delon, magnifique.
1: Il était catcheur, Alain Delon?
0: Il n'était pas du tout catcheur. Écoutez, Sylvain, j'ai une bonne nouvelle pour vous, mon petit Sylvain.
4: Oui.
0: C'est vous qui gagnez cette battle.
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0: Avec deux points, ouf, l'honneur est sauf. Et vous revenez en fin d'heure.
4: D'accord.
0: Pour affronter le gagnant de la deuxième battle.
4: D'accord.
1: Il est fort.
0: Et la gagnante. Parce que c'est vrai que ce soit un duel 100% féminin.
1: Ah bon?
0: Je ne vous en dis pas plus.
4: C'est-à-dire que je
0: reviens? Non, je ne parle pas de ça. La prochaine battle, c'est 100% féminin. Vous, je ne suis pas allé vérifier, mais j'imagine que c'est masculin. Voilà. Vous ne voulez pas que j'aille vérifier? Non.
1: Ça va aller.
0: Tout va bien. C'est parfait. Bon, vous avez compris, ce jeu va se passer comme ça, mais dans votre commune. Et vous allez pouvoir gagner. En plus, Cali, évidemment, on va le bosser.
4: On va se marrer.
0: Parce que là, c'est un peu le bordel.
1: Ah oui, on va se marrer. Ça va être bien.
0: Vous allez pouvoir gagner 150
1: euros. On pourra venir quand même?
0: Oui, vous

0: Mylène Farmer, le nouveau Mylène Farmer, l'album de Mylène sortira à la rentrée prochaine. On joue avec le nouveau jeu de la rentrée, on vous le fait découvrir en exclusivité, avec une partie de l'équipe d'ICI Occitanie. Un duel 100% féminin, une battle féminine. Dans quelques minutes, laquelle remportera le plaid qui est à ma gauche? Bon, il fait un petit peu chaud pour s'en servir. Sandrine et Magellan sont en place, on les retrouve juste après ça.
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0: Nouveau jeu dès la fin août sur Ici Occitanie. Ce jeu, on vous le fait découvrir en exclusivité avec une partie de l'équipe d'Ici Occitanie, de votre radio préférée, celle avec laquelle vous aimez dormir, vous réveillez le matin, enfin, faites bien ce que vous voulez avec Ici Occitanie après tout. Mais ce jeu, à la rentrée, sera délocalisé. On va venir vous voir dans votre commune et chaque jour, deux candidats vont s'affronter lors d'une battle. Pour marquer des points, je vais vous poser des questions. Trois questions. Une question locale pour un point, une question géographie pour deux points, une question culture pour trois points. Et pour cinq points supplémentaires, je vais vous lancer des défis. Et parmi les défis, je rappelle, hein, il pourrait y avoir la voix mystère, à vous trouver à qui elle appartient, le blind test au cas où. On va s'y frotter dans quelques secondes. Un instru d'un titre que vous connaissez bien, je chantais en yaourt, à vous de trouver de quelle chanson il s'agit pour 5 points, donc voilà. Et pour vous donc donner une ambiance de ce jeu, donc on est avec deux nouvelles candidates de votre radio préférée. Sandrine Morin, rédactrice en chef. Ça va Sandrine?
9: Très bien.
0: Bon, super. Et vous allez affronter Magellan Haribo. Vous nous rappelez ce que vous faites ici, Magellan?
10: Je suis commerciale, je vends de la pub.
0: Voilà, c'est ça. Les sous-sous, les pépettes. Et c'est un peu grâce à elles que vous allez gagner les 150 euros à la rentrée. Donc ça, c'est trop trop bien. Oh, est-ce que vous avez...
9: Celle qui paye.
10: C'est moi
0: ouais,
10: qui
0: trop
10: paye.
0: Sympa avec elle, sinon claque. Elle nous sucre tout. Bon, est-ce que vous êtes prêtes à jouer les filles?
9: Grave.
0: Je vous rappelle ce très beau cadeau. Un plaid pour pas se piquer le cucu quand vous allez pique-niquer. Magnifique plaid à carreaux bleu. Voilà, bah oui, on aime le bleu. On est comme ça. Allez, on démarre avec la première question. Ici, on joue avec une question locale.
9: Levez la main et dire ça.
0: Alors, vous attendez déjà l'énoncé de la question. Ensuite, on déclenche un chrono de 15 secondes. Vous dites votre prénom avant de donner une réponse. Il faut évidemment que la réponse soit donnée dans les 15 secondes qui vous
10: sont. Et si possible, qu'elle soit juste.
0: Et si possible, je vous propose qu'elle soit juste quand même.
9: On y va.
0: Alors, dites-moi, attention, attendez la fin de la question. Quelle ville de Haute-Garonne est connue pour sa cathédrale classée au patrimoine mondial de l'UNESCO au titre des chemins de Saint-Jacques de Compostelle? Chrono.
10: Magellan-Albi.
0: Ah non,
9: c'est pas en Haute-Garonne. C'est dans le Comminges.
0: Oui.
9: C'est
0: Sandrine.
9: Saint-Bertrand-le-Comminges.
10: Ouais. Ah, j'ai raté l'info, c'était
9: spéciale
10: pas
9: dédicace à Mathieu Ferry, quand même.
0: Voilà, oui, c'est ça. Oui, exactement. Oui,
9: évidemment, oui, un très beau partir de Mathieu Ferry à réécouter en podcast, tout ça, tout ça.
0: Ouais, alors en podcast, vous pouvez le réécouter très facilement en téléchargeant l'application ici. Tiens, d'ailleurs, je sais que vous allez partir quelques jours cet été. Pensez à la télécharger, cette application. Comme ça, vous avez toutes les infos et toutes les, voilà, tout ce qui se passe autour de chez vous. Alors, un point, Sandrine, bravo.
9: Yes.
0: Désormais, pour deux points, question géographie. Écoutez bien, les filles. Et c'est le même principe. Attention, dans le sud-ouest, on a évidemment, nous, chez nous, l'océan Atlantique. Mais dites-moi, je vous demande, dans quel océan se trouve l'archipel des Maldives? Top chrono.
9: L'océan... Sandrine, l'océan Pacifique.
0: C'est pas ça.
9: Non.
10: Ah, ça me rassure qu'elle perde.
9: Je sais pas.
10: Mais si, vous êtes bonne en géo.
0: Ah non, dites-le, vous n'avez pas le droit de demander aux stagiaires qui sont là. Non, non, attendez. Ah, alors, le chrono, je suis désolée. Alors, il y aura 2 points pour personne. C'est l'océan Indien.
9: Bah oui, forcément.
0: Ah, bien sûr.
9: Je serais bien partie dans l'océan Indien cet été.
0: Ouais. Ah,
9: c'est perdu.
0: Pensez à télécharger l'application, Sandrine Morin.
10: Elle avait trouvé. Hein.
0: Alors, oui, bien sûr.
10: Mais elle avait trouvé, elle est bien meilleure que moi.
0: D'accord, bah oui, mais bon. C'était très facile. Parce que j'ai quand même proposé ces questions à Elsa Ray, qui est la responsable des programmes,
9: qui a
0: répondu à tout.
10: Ah, zut,
0: alors, pour 3 points, question culture. Vous allez pouvoir vous rattraper, les filles, pour 3 points, alors que pour le moment, c'est Sandrine qui est en tête avec 1 point. Pour 3 points, écoutez bien cette question. Question culture. De nombreux films ont été tournés dans notre région, comme par exemple Le Bonheur est dans le Pré, dans le Gers. Mais dites-moi, quel réalisateur français a réalisé le film Le Fabuleux Destin d'Amélie Poulain Top Chrono?
10: Jean-Pierre Jeunet.
0: Non, attendez. Magolone a donné. Oui, Jean-Pierre Jeunet,
10: je l'ai dit en premier.
0: Magolone, vous avez 3 points. Bah oui, mais attendez, il faut donner la réponse.
10: Je suis trop forte.
0: 3 points, bravo. Pour Magolone, 1 point pour Sandrine Morin, rédactrice en chef à ICI Occitanie, et 3 points pour Madame Pépette, Magolone Haribo. Alors attention, parce que maintenant, tout va pouvoir basculer.
9: Ouais.
0: Pour 5 points, un défi, le casou.
9: Je suis nulle en casou.
0: Alors attention, je vous propose, vous allez jusqu'à la fin de mon extrait.
9: Ah, d'accord.
0: Et après, on déclenche le chrono, et dans le chrono, vous me faites vos propositions. Pour 5 points, alors que Magolone a pas grand chose de remporter le plaid. On y va, c'est parti. Ça ne l'arrange pas du tout parce qu'il ne lui plaît pas. Et en plus, il
9: elle
0: fait chaud.
9: Alors
0: attention, c'est parti.
9: Elle va me laisser gagner.
0: On y va. C'est parti. Top chrono.
10: Magellan, Jean-Pierre Madère.
0: Non, c'est pas ça du tout.
9: Ça fait 5 points au moins.
0: Non, mais non, attendez.
10: C'est pas Jean-Pierre Madère.
0: C'est quoi ça? Attention, le chrono va se terminer là.
9: Non, moi je l'ai pas.
0: Aïe, on vérifie.
10: C'est une autre histoire. C'est magnifique, j'adore ce titre.
0: Mais oui, pareil,
9: c'est qui,
10: Gérard Blanc.
0: Et pas Michel Blanc, comme on m'a dit dans l'oreille. Eh bien, c'est Magolone Haribo qui va se retrouver en finale contre Sylvain Loca. Merci les filles d'avoir participé à ce jeu. Voilà, tout ça est un petit peu nébuleux, mais j'espère que vous avez compris le principe. Non, c'est vrai.
10: Merci.
0: Je rappelle que ce jeu, il sera délocalisé. On va venir vous voir dans vos communes pour vous offrir 150 euros à partir de la rentrée prochaine. Par contre, on a explosé tous les compteurs là. Il est 11h30. Je vous propose de l'ICI Express, ICI Occitanie à vos côtés juste après Paul Young.

0: Belle matinée sur votre radio de proximité qui fait 15 ans aujourd'hui. On souffle les bougies ensemble et là c'était Paul Young.
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0: On vous accompagne dans cette période particulièrement chaude. On va se balader aussi du côté du canal du Midi. Allez, à Colomiers, maintien des mesures déjà mises en œuvre contre la canicule. Chaque école de la ville reste ouverte les après-midi, étant organisée en formule garderie. Les animations extérieures ainsi que les kermesses initialement prévues dans les groupes scolaires et les crèches sont annulées. Mise à disposition des columérins, des columérines, des sites municipaux climatisés pour se rafraîchir durant les heures d'ouverture, notamment le pavillon blanc Henri Molina ou encore le cinéma VO du Grand Central de Colomiers. Le songe de Riquet au château de Bonrepos Riquet, c'est jusqu'à demain. Venez découvrir les 30 ans du canal du Midi, classé à l'UNESCO dans ce lieu historique et unique. Un parcours nocturne magique vous attend dès 19h45 et en raison de la canicule, vous pourrez venir exceptionnellement avec vos bouteilles d'eau. Puis le chœur Cor d'Aria de Castelnau d'Estrettefonds vous propose la petite messe solennelle de Rossini à l'église de Colomiers Radegonde à 16h. C'est ce dimanche, c'est sans réservation et c'est 15 euros.
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0: Et une très belle journée de vendredi. Et merci pour votre fidélité depuis ces 15 ans. On est très heureux de vous accompagner. On est très heureux d'être avec vous. Et ça part vraiment du cœur, je vous assure. Voici téléphone.

0: La toute dernière chanson enregistrée du groupe Téléphone. Le jour s'est levé. Je vais vous dire de qui ça vient, cette info.
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0: Ça vient de vous, Sylvain Loca.
3: Absolument. J'étais en deuil ce jour-là quand j'ai appris que c'était la dernière chanson du groupe Téléphone. C'est mon groupe favori.
0: Si vous entendez Sylvain Loca à 11h40, ce n'est pas une anomalie. Vous n'êtes pas trompé d'horaire. Il n'y a pas de souci. Juste, on vous présente le nouveau jeu de la rentrée. En exclusivité. À l'occasion des 15 ans de votre radio préférée, ici Occitanie. Ici, on joue à la rentrée. Ici, c'est chez vous aussi, hein, puisque ce jeu sera délocalisé en extérieur, dans votre commune, avec vous. Allez voir vos municipalités en disant, nous, on le veut, ce jeu. On le veut parce qu'à 150 euros.
4: Monsieur le maire, on veut le jeu à la maison.
0: On veut le jeu. C'est gratuit, je tiens à préciser. On se déplace comme ça, voilà. Alors, chaque jour, il y aura des candidats qui vont s'affronter dans des battles. Et pour marquer des points, je vais poser des petites questions. Je rappelle, la première question, 1 point. Deuxième question, 2 points. Troisième question, 3 points. Et un petit défi. Sinon, ce serait pas marrant. Mmh. Le défi vous rapportera peut-être 5 points. Vous êtes nos deux finalistes, les amis. Magolone Haribo,
5: bonjour.
0: Commercial ici, rebonjour.
5: Oui.
0: Vous gérez les pépettes, les sous-sous, vous avez les poches pleines. On va voir si c'est vous qui gagnez ce très beau cadeau, le plaid. Et vous, Sylvain, on va voir si votre longue barbe vous porte chance. Dans quelques minutes, juste après, Eddy Mitchell.
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0: Ah oui, non, oui.
1: Fatigue.
0: Non, c'est fatigué. Ouais. Ah, je suis explosé, je suis claqué.
2: Comme une claquette.
0: Malin
3: comme un Toulousain.
0: Vous oubliez ce nom, malin comme un Toulousain. Ce ne sera pas le jeu de votre rentrée. Le jeu s'appellera Ici, on joue avec Sébastien
2: Bretenou. Oui,
0: c'est qui d'ailleurs? C'est qui ce type?
2: C'était un garçon.
0: Eh bien, c'est moi. Alors, du coup, ce jeu permettra à des candidats de gagner quand même 150 euros à la rentrée. Alors, c'est pas rien. C'est un beau cadeau. Mais pour ça, il faut répondre à un maximum de questions, marquer un maximum de points et relever un maximum de défis. Aujourd'hui, vous l'avez compris, à l'occasion des 15 ans de votre radio fétiche, Ici Occitanie, on a décidé de convier une partie de l'équipe de la radio qui fait cette radio. Vous êtes animateur, on vous retrouve de quelle heure, Sylvain?
2: 17h-19h.
0: Voilà. Et vous, Magolande, vous nous rappelez ce que vous faites, Magolande?
1: Moi, je suis commerciale, je vends de la pub sur l'antenne d'Ici Occitanie.
0: Ouais. Elle est formidable. Oui. Je vais la mettre dans la poche, vous savez, parce que sinon, il nous manque quelques euros à la fin du mois. Alors, vous êtes nos deux champions, puisque vous avez marqué, vous, 2 points, ouais, Sylvain, deux points. Lors de votre première battle, vous avez affronté Franz Massard, qui décidément n'a pas été au niveau.
2: Oui, mais il
0: se lève tôt. Il était là, c'est vrai qu'il avait l'œil humide. Et vous, Magolone Haribo, vous avez marqué combien de points?
1: Au moins 18, non?
0: Non, vous avez marqué 3 points. On va vous départager.
1: C'est tout.
0: Avec donc une ultime battle. C'est attention, je rappelle ce très beau cadeau. Ce repose-fesses qui est donc
2: c'est un plaid de pique-nique
0: pour pas vous piquer les
1: cucu,
0: parce que je sais Sylvain Leca que vous avez le cucu fragile, surtout quand vous mangez des chips. Donc voilà. Alors attention, je vous rappelle le principe de ce jeu. Je vous pose 3 questions pour démarrer. La première bonne réponse, donc première question 1 point, deuxième question 2 points, troisième question 3 points, et le défi après c'est 5 points. Vous attendez l'énoncé de la question, on va déclencher un chrono de 15 secondes et dans ce laps de temps vous donnez votre réponse, d'accord?
2: Très bien.
0: Attention,
1: très
0: vous
1: clair.
0: Donnez votre prénom évidemment à chaque fois, comme ça je sais qui a répondu en premier. Donc pour 1 point, question locale, écoutez bien. Quel viaduc, ne répondez pas tout de suite, autoroutier, situé en Occitanie, trop facile, inauguré en 2004, est l'un des plus hauts du monde et permet de franchir la vallée du Tarn, top chrono.
1: Magdalene du Mio.
0: Attendez, vous avez donné votre prénom Sylvain?
2: Oui.
0: Vous avez dit quoi vous?
2: Sylvain, moi j'ai dit,
1: non,
2: j'ai dit Sylvain.
0: Vous avez juste dit Sylvain, mais pas la réponse.
1: J'ai rien entendu.
0: Et vous Magolone?
1: Magolone, Mio, évidemment.
0: Bravo, ça fait 1 point pour Magolone. Je suis vraiment désolé Sylvain. Si vous dites Sylvain que vous donnez pas la réponse,
2: je
0: peux pas vous l'accorder, c'est pas possible.
1: J'ai été plus rapide.
2: Très bien, j'ai compris le jeu.
0: C'est Magolone Haribo qui a 1 point
1: plus rapide.
0: Alors pour 2, alors oui, je tiens à préciser que sa hauteur maximale est quand même de 343 mètres et il s'étend sur 2460 mètres. Vous savez qu'il est plus haut que la Tour Eiffel.
2: Et c'était le plus haut pont viaduc du monde parce qu'il est un plus haut qui a été construit il y a pas longtemps.
0: Vous voulez prendre ma place peut-être, hein?
2: Non, non.
0: Très bien. Alors deuxième question pour 2 points. Chez nous, écoutez bien, on a donc de nombreux lacs, hein, notamment celui de Saint-Ferréol. Mais donnez-moi le nom du plus grand lac d'eau douce au monde par sa superficie. Top chrono. En plus, on en a entendu parler, hein, de ce lac. Après, si vous ne savez pas, vous ne savez pas.
2: Un autre sujet dans le monde. Sylvain, le lac Baïkal.
0: Non, c'est pas ça. Le chrono va se terminer, vous allez rester sans bonne
1: réponse. Non, je ne sais pas.
0: Eh bien, c'est le lac supérieur. Il se situe en Amérique du Nord et c'est le plus étendu. Écoutez bien, il fait plus de 82 000 km.
2: C'est la frontière avec le Canada.
1: Cette question est trop difficile, Sébastien Bretenou.
0: Pourtant, elles ont été validées par Elzaré, qui est responsable
1: trop intelligente.
0: Et qui a répondu à toutes les questions, je tiens à le préciser. Alors, pour le moment, on reste à 1 point pour vous, Magolone. Et pour 3 points, question culture. À présent, dans la région, on a beaucoup d'artistes connus comme Zebda ou alors Big Flo et Oli. Mais dites-moi, quelle chanteuse française a interprété la chanson Be My Baby, lançant sa carrière internationale au début des années 90, top chrono?
2: Sylvain Vanessa Paradis.
0: Bravo. Ça fait 3 points pour Sylvain Leca.
1: Alors là, respect, il a été très rapide.
0: Ah ouais, bravo pour Vanessa Paradis. Single d'ailleurs, le premier single. Donc c'est ce single sorti en 1992. C'est le premier extrait de l'album de Vanessa, produit par Lenny Kravitz. À l'époque d'ailleurs, il se faisait des poutous.
2: Oui.
0: Ensemble. Alors, c'est très bien, c'est vous qui, Sylvain Leca, qui êtes en tête avec 3 points. Et maintenant, tout va pouvoir basculer parce que Magolone Haribo, si vous relevez le prochain défi, vous avez 5 points, vous passez donc devant Sylvain Leca. Voilà.
1: J'ai très envie de gagner le
0: plaid. On va le savoir, je sais qu'en voiture, vous êtes stressé, à la maison aussi, au travail aussi. Vous jouez en même temps que nos artistes, Sylvain et Magolone. Je vous proposais le défi du chant yaourt. C'est-à-dire qu'on va lancer un instru et je vais chanter un yaourt dessus. Vous devez trouver soit le titre de la chanson, soit l'artiste qui chante cette chanson habituellement, et je vais évidemment très mal chanter. Alors attention, top chrono.

0: pas. Alors le chrono est parti parce que la station devient insupportable.
1: Maguelone, Céline Dion.
0: Non, c'est pas ça du tout.
1: Maguelone, France Gall.
0: Ça vous dit quelque chose, Sylvain, je le sens. Vous vous mangez la barbe.
1: C'est-à-dire, ouais, c'est très mal chanté quand même.
2: Mais écoutez, c'est Patti Patin. Enfin, je veux dire,
1: c'est
2: yaourt.
1: C'est nul. C'est
0: mais pas Patti Patin. La musique.
2: Non, on n'entend pas la musique.
0: Je suis désolé, écoutez.
1: Mais
0: je ne
1: peux pas. Ah, mais il n'y a rien qui. Non, mais c'est nul.
2: Ah, non, ce que vous avez chanté.
1: Moi, je suis en grève. Je me mets en grève.
0: Vous mettez en grève et je suis désolé, c'est Sylvain Leca qui a gagné.
1: Oh, non.
0: Ah, bah, il a répondu.
1: Gagne le plaid.
0: À la troisième question. Un grand bravo, Sylvain Leca. Regardez le plaid que vous gagnez. Magnifique.
2: Merci beaucoup.
0: Avec plaisir. Alors, vous pouvez nous le décrire,
2: C'est une magnifique nappe de pique-nique avec des carrés, des rayures, voilà, qui fait qu'on va pouvoir aller pique-niquer ensemble et profiter. De ce bel été. Sébastien, vous êtes un garçon tellement gentil, tellement généreux que j'ai envie de vous l'offrir, le plaid.
0: C'est pour moi ?
2: Ouais.
0: Ah bah écoutez, je le garde avec plaisir.
1: Moi, je ne l'aurais pas offert si j'avais gagné.
0: Je sais bien, c'est pour ça que vous avez perdu, Maguelone. Voilà, ça, ce sera votre jeu de la rentrée. Ici, on joue avec Sébastien Bretonneau, donc sur ICI Occitanie. J'en ai un petit peu assez de dire mon nom, mais enfin voilà.
2: Il faudra mettre des questions un tout petit peu plus difficiles. Quand
0: un
2: même.
0: Petit peu plus difficile. Oui. Très bien, on verra ça avec la direction. Un grand bravo. Et donc, il y aura quand même 150 euros à gagner. Okay. Et on va venir dans vos communes vous voir dans les salles des fêtes et à l'extérieur quand il fera beau. Bien. Sinon, est-ce que vous suivez le mondial, vous, de foot, Sylvain, et notamment sur ICI Occitanie pour les matchs de l'équipe de France?
1: Absolument, ce soir.
0: Et ben, on va écouter un hymne du mondial avec Shakira, bien sûr.

0: Match de l'équipe de France sur votre radio de proximité. Ici, Occitanie, à suivre toute l'actu locale pour savoir ce qui se passe à côté de chez vous. Et avant ça, c'est Vianney avec Beau Papa.
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0: On a passé une belle saison avec Ici Occitanie. Ici Occitanie qui fête aujourd'hui ses 15 ans, vous avez entendu une matinale spéciale. Et là, entre 11h et midi, le nouveau jeu qui arrivera à la rentrée et qui vous permettra de gagner 150 €. Un jeu qui va venir à votre rencontre puisqu'il sera enregistré avec vous dans votre ville, où que vous soyez. Mobilisez-vous pour que ce jeu vienne vous voir. Pour gagner 150 €, on va bien s'amuser. Il va y avoir des défis, des questions et donc de beaux cadeaux à gagner. Et puis, c'est au taquet avec Valérie Davido qui arrive juste après les infos.
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0: Très belle journée de vendredi avec Ici Occitanie, il est midi. Les infos avec vous, Marek Keta.
2: C'est une petite boîte jaune Made in Toulouse, remplie de petites pastilles carrées à la réglisse. Une information ici Occitanie, la ligne de production du cachou La Jaunie est bientôt de retour, Mathieu Ferry.
3: Oui, on se souvient.

0: On se souvient tous aussi du maillot tout jaune du TFC. C'était lors de la saison 1991. Les amoureux du cachou, la jaunie, devraient donc bientôt trouver de quoi se mettre sous la dent, puisque la production du célèbre bonbon à la réglisse, qui a été créé en 1880 à Toulouse par le pharmacien Léon Lajoni, eh bien cette production devrait bientôt être relancée. Selon nos informations, elle pourrait reprendre prochainement après avoir été abandonnée en 2023 face à une demande en déclin. Alors, il faut dire que quand l'abandon est confirmé en septembre dernier, les amoureux du cachou se mobilisent. Une pétition recueille plus de 54 000 signatures. Un entrepreneur révolté se propose pour relancer la production, mais les négociations traînent. Aujourd'hui, le ciel semble redevenir bleu pour le bonbon noir, avec une reprise dont les conditions et les acteurs restent à détailler. Il y a cependant des inconnus. Est-ce que le nom de Lajoni va rester ou disparaître? La recette va-t-elle être modifiée et la ligne de production va-t-elle rester à Toulouse? Elle est toujours au sein de l'usine du quartier Fontaine-Lestang, mais elle n'a pas servi depuis plus d'un an.
1: Ça rappelle des souvenirs, toutes ces petites pastilles noires. Une info, merci Mathieu Ferry, à retrouver sur ici.fr. On nous signale des perturbations sur la rocade d'Albissens, Toulouse, Rodez, un accident entre une voiture et une moto au niveau de la sortie route de Castres. La moto est sous la voiture, prudence si vous roulez dans le coin.
2: Plusieurs départements mettent en garde contre les incendies.
1: Et oui, ça souffle. Il y a du vent d'autant, vigilance orange, feu de forêt en Ariège, dans le Tarn, l'Aveyron, le Lot et l'Aude. La Haute-Garonne interdit les travaux agricoles entre maintenant midi et 20h ce soir. Le Gers interdit lui l'accès au massif forestier jusqu'à lundi soir à cause de la canicule. Sur les terrains de rugby, la Fédé a annulé tous ses matchs de championnat, reportés à dimanche matin. La finale du top 14 est bien maintenue. Demain, c'est à Toulousain-Montpellier, au Stade de France, car nos Toulousains sont des pros, plus aptes à jouer sous des températures excessives, a rappelé la ministre des sports ce matin. En revanche, ça demande des ajustements, Rémi Doutre, et ce, dès l'entraînement.
3: C'est sûr qu'il faut s'adapter, s'entraîner en conditions extrêmes. Max Altenhoven, il connaît bien, ancien prépa physique du Théo, du Phoenix Handball et du TFC. Il travaillait en Égypte où il s'occupait de l'équipe féminine d'Al Ahly. La base, c'est de décaler les entraînements.
4: En général, plutôt le matin, tu vois, avant 10h30, 11h, ou en fin de journée, plutôt proche d'un horaire type de la finale.
3: Ça a l'avantage aussi de recréer les conditions du match, puisque la finale ne se jouera pas à 14h. Bien boire, apporter à son corps les fibres et les minéraux dont il a besoin, mais aussi le ménager en choisissant sa tenue de manière adéquate.
4: Par exemple, le Stade Toulousain, ils sont habitués à s'entraîner peut-être en noir et rouge, plutôt mettre des couleurs vives et claires qui attirent moins les rayons UV et qui tapent moins, on va dire, sur la cabine, sur la tête, quoi.
3: Évidemment, les entraînements sont adaptés, surtout dans un sport avec beaucoup d'intensité et des gabarits différents. La qualité du sommeil, évidemment, ça compte. Le mental aussi. Il faut se préparer à jouer dans des conditions difficiles, un petit peu comme en hiver, paradoxalement.
4: Je pense que des protocoles d'imagerie, de visualisation, de ressenti, de palpation au niveau des mains, d'activation du cerveau et des yeux, il a aussi toute sa place.
3: Tout un ensemble de paramètres à prendre en compte. Toulouse y avait déjà goûté quand en plein hiver l'an dernier, le stade s'était déplacé en Afrique du Sud avec un écart de 20 degrés par rapport à Toulouse.
1: Et la finale de Top 14 Toulouse-Montpellier, c'est demain dès 20h sur votre radio avec vous, Rémi Doutre. Depuis Paris, votre radio ici Occitanie, là pour les grands rendez-vous, toujours là pour vous. Au bout de 15 ans, c'est notre anniversaire aujourd'hui. On vous a fait souffler les bougies grâce à vous ce matin, Sébastien. Qu'est-ce que vous avez couru?
2: Ah ouais, Théo... j'étais en nage.
1: Ah ouais, Théo Cobel aussi. Et il était avec Jean Lapoujade de la boulangerie Saint-Aubin. Fidèle auditeur, il nous a fait une magnifique déclaration d'amour.
5: Moi, c'est Alban Forlot, son émission le matin, son bonne humeur. Puis toutes ces petites chroniques, là, celle du docteur. C'est très amusant. En plus, j'aime beaucoup l'après-midi, la programmation musicale éclectique, sympathique, et je l'ai en permanence dans ma voiture.
6: Donc dans les fournils de votre boulangerie, on écoute ici Occitanie.
5: Ici Occitanie, surtout quand le patron parle en direct. Et joyeux anniversaire, joyeux anniversaire, Radio Occitanie. Joyeux anniversaire.
1: Et on a aussi eu la visite des Mal au cœur de Tolosa qui sont venus chanter dans nos studios. On vous refait vivre tout cet anniversaire sur nos réseaux sociaux. C'était trop bien, Sébastien.
2: Ben merci, oui. Bon anniversaire à ici Occitanie, alors.
1: 15 ans
2: déjà. C'est incroyable, hein, ça grandit vite. Le soleil domine largement aujourd'hui, mais ça va grimper encore. Hein. Ça va se rafraîchir au cœur de, enfin, dans le week-end et la semaine prochaine. Mais là, aujourd'hui, on a à Auch, Rodez et Saint-Gaudens, 35 degrés. À Agen, Carcassonne, Foix, Mazamet, Montauban et Pamiers, 36. À Grenade et Moissac, 37 degrés. À Albi, Castres et au cœur de Toulouse, 38 degrés. Et à Cahors, 39 degrés. Encore un bon anniversaire à nous.
1: Bon anniversaire
2: ici Occitanie.
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10: Bonjour la France, j'espère que tu vas bien la France. On a tous chaud et on s'aime quand même. C'est la finale aujourd'hui.
11: Oui, bonjour.
10: Ça va Éric Bastien?
11: Bonjour, écoutez, on est vendredi.
10: Ouais, c'est ravioli.
11: Non mais je pensais faire un petit peu mieux, mais on est quand même sur une égalité.
10: Oui, bon, on a 2-2 quoi, il croyait qu'il allait me mettre minable. Mais c'est non, vrai. Mais non, pas du tout.
11: Deux candidats chacun.
10: Voilà, on a deux candidats chacun qui vont s'affronter pour gagner soit en premier prix, deux places VIP pour assister au concert de Katy Perry.
11: C'est bien pour un début de week-end, ça.
10: Ouais, ça sera le dimanche 12 juillet au Zénith de Nancy. Donc vous aurez évidemment un espace privatif pour faire un petit cocktail dînatoire, des boissons à discrétion, un parking réservé, 100 euros de carburant pour aller là-bas. Et puis vous passerez la nuit dans une suite pour deux personnes avec les petites déj. Donc ça, c'est le premier prix. Le deuxième prix, c'est quoi?
11: Attendez, vous cherchez un bon café? Mais pourquoi vous cherchez encore, Valérie? Tu le sais, c'est Joe Malongo, notre légende habituelle. Tous les jours, du lundi au vendredi, il prépare. Avec toutes ses. Toutes,
10: il a des petits, dosettes et.
11: Non, parce qu'il c'est comme le Père Noël. Il a des petits lutins qui travaillent pour lui dans son atelier. 32 dosettes, oui.
10: Et s'il verre en verre.
11: Bien sûr, pour une cafetière extraordinaire.
10: Et toute la semaine, je vous rappelle qu'on a fait gagner aussi les perdants.
11: C'est vrai.
10: Puisque quoi qu'il arrive, tous ceux qui participent à l'émission gagnent deux places pour aller au cinéma avec un film ici qui s'appelle Les Parfaits Arnaques en famille avec Audrey Fleurot et Ramzy Bédia. Il est l'heure à présent. Eh bien,
11: ah oui, il est temps, hein.
10: Ah, il est temps d'accueillir nos finalistes de la semaine, Mathieu, Florence, Anne-Sophie et Guillaume. Comment?
11: Bonjour.
10: Ça va?
12: Bonjour.
11: Bonjour.
10: Vous êtes en forme? Vous êtes tous prêts à gagner?
13: Oui.
12: Oui.
10: Très bien. Alors, la première demi-finale, c'est Mathieu, ici Lorraine, contre Florence, ici Pays de Savoie.
11: Un chacun.
10: Voilà. Bah oui, tu vas pas le répéter bah 50 oui. fois. Oh là là. On dirait une personne ancienne. Alors,
11: et
10: allez,
11: Florence.
10: La deuxième demi-finale, ce sera Anne-Sophie contre Guillaume.
11: Un chacun.
10: Aïe, aïe, aïe, aïe. J'appelle la Fédération française des EHPAD. Pouvez-vous récupérer votre prototype? Alors, Mathieu et Florence, comment ça va?
12: Moi, ça va bien. Très, très bien, chaudement, mais ça va.
11: Ben oui.
10: Ok, Mathieu, combien il fait chez toi?
13: Il doit faire 27.
10: Oh, ben,
13: dans la maison.
10: Ah, dans la maison. Ouais. C'est déjà pas mal, hein, parce que chez moi, il fait 31. Comment te dire? Alors, tu as 46 ans, je rappelle que tu habites à Terreville, tu étais avec nous mercredi, tu as des poissons rouges, des perruches et un lapin. Alors, on n'en avait pas parlé, mais alors tout le monde t'appelle Chacha. C'est drôle ça, papa oui. Chacha.
13: C'est par rapport à mon nom de famille, en fait.
10: Ah, voilà, d'accord. Parce que Mathieu, normalement, c'est Matt, non?
13: Oui, c'est Matt, mais quelqu'un un jour m'a appelé Chacha et c'est resté depuis des années.
10: Ah, Michael.
11: En même temps, Matt, ça va bien avec Échec, hein. Échec et Matt. Ouais. Voilà.
10: Merci Kinan qui de plus en plus à chaque fois qu'il vient participer à l'émission, sa casquette s'enfonce tellement il a honte. Voilà, alors tu as une petite manie qui m'a fait beaucoup rire. Il paraît qu'avant de manger les aliments, tu les renifles. Pourquoi?
13: Ah ben je renifle tout ce que je mange, oui. Je sais pas, c'est un toc. J'ai peut-être peur d'être empoisonné.
10: Ah ouais, d'accord, mais tu crois que tu vas sentir le poison s'il y a du poison?
13: Non, mais c'est surtout l'odeur qui donne l'appétit, donc je pense
10: d'accord.
13: que c'est lié à ça.
10: Ok.
11: Les animaux, ils font ça. Ouais, ils sont tout.
10: Bah, les oui. animaux, oui, bah oui, surtout les petits chiens.
11: Oui.
10: Voilà. Alors, je vais te poser la première question, vrai ou faux, afin que tu puisses gagner le premier point, car tu vas le gagner.
11: Merci de me rappeler.
10: Je le sais. Tiens, une petite musique d'ambiance. Ah, Volvic, un volcan s'allume.
11: Une Valérie s'éteint.
10: Voilà. Alors, écoute bien cette question, Mathieu. Il existe un volcan en Indonésie qui crache de la lave bleue. Il existe un volcan en Indonésie qui crache de la lave bleue. Vrai ou faux? Top chrono, 5 secondes.
13: Je dirais vrai.
10: Eh ben, t'as bien raison. Il s'appelle le Kawajen. Il est célèbre parce qu'il a des flammes bleues qui sont visibles la nuit. Et en fait, bon, c'est pas vraiment de la lave bleue, c'est les gaz qui s'enflamment et ça fait du bleu. Mais on dirait vraiment le la lave bleue. Premier point pour Mathieu.
11: Bon, et comment ça, Florence, depuis lundi?
12: Ben, ça va très bien, merci. Et vous, Eric?
11: Moi, ça va. Écoute, je suis content de te retrouver, de jouer avec toi. T'as été super à l'aise lundi à Chapéry, en Haute-Savoie, avec ton chéri Jean-Sébastien. Et puis toute la petite famille. Est-ce qu'on avait parlé de ton charou, Aïka? Je sais pas si on avait parlé de ton charou, hein.
12: Non, pas du tout.
11: Voilà, c'est bien de mettre à l'honneur les chats.
10: Moi, pourtant, j'aimerais savoir comment ça s'appelle, les habitants de Chapéry.
11: Chapérien.
12: Voilà, parfait.
11: Oh là là là là. Chapérienne, exactement. Florence qui est bénévole l'hiver auprès du Secours Populaire. Ça, c'est top. Et tu tiens le magasin solidaire. C'est
10: le
11: bien,
10: magasin,
11: ça.
10: Ouais.
11: Le magasin.
12: Oui.
11: Oui, ben c'est bien.
12: Tout à fait, c'est ça.
11: Ben c'est chouette, ça, d'aider le secours.
12: Il faut les aider, hein, il faut les soutenir.
11: Il faut aider tout le monde.
10: Ben, c'est important. Puis alors, pour les SDF en ce moment, la canicule, c'est pas...
11: Exactement.
10: C'est pas... N'hésitez pas à donner de l'eau aux gens que vous voyez seuls dans la rue.
11: Et oui, Florence adore les lotos de village. Elle gagne souvent. Je vous rappelle qu'elle gagne même beaucoup, puisque à Annecy, elle avait gagné une voiture décapotable en jouant au casino. Elle est très chanceuse, la nana. Mais ouais, on en a parlé cette semaine. Non, mais là, je me sens bien avec toi, Florence. D'ailleurs, on va jouer. On va tout de suite montrer à quel point on est au taquet. Je crois que c'est le titre de l'émission.
10: Allez, on y va. Oh là là.
11: Ouais,
10: oh
11: tout là à là fait. Là. Voilà, ça, c'est
10: qu'est-ce
11: pas...
10: qu'il y a? Tu t'es coincé le pied?
11: Non, j'ai voulu faire une voix de ténor, mais je crois que c'est pas ça. Un chanteur ténor possède une voix très grave. Est-ce que c'est vrai ou faux? Top chrono, 5 secondes. Ça vaut un point. Un ténor, c'est très grave?
12: Sa voix, je dirais faux.
11: Tu dis faux, le ténor possède, t'as raison, possède au contraire l'une des voix les plus aiguës chez les hommes.
12: Un point.
10: C'était quand même sur le gong, hein, la réponse.
11: J'ai pas entendu. Bah,
10: Maître Coupez, intervenez, parce que...
11: Bon, non, avec la canicule, ça... j'ai plus de notion du temps, vous savez, donc... Ah.
10: Alors, voilà, voilà.
11: J'accepte, mais faut qu'elle fasse gaffe la
10: Mathieu,
11: prochaine fois.
10: Mathieu, je te donnerai un petit avantage sur la prochaine question. Voilà.
12: Aussi pour moi.
10: Non, tu viens de l'avoir, ton avantage, mon petit chat. On t'a laissé répondre après le gong.
11: Fini
10: le
11: joker.
10: Alors là, c'est pas le tout, mais vous écoutez ici, vous vous dites, mon Dieu, il fait chaud. Qu'est-ce qu'elle va nous mettre comme musique pour supporter la canicule?
11: C'est
10: vrai, là,
11: c'est quoi?
10: Là, c'est 1988. Hein, alors, moi, c'est un de mes chanteurs préférés de quand j'étais ado. C'est Étienne Dao, Le monde est bleu comme toi. Tout. Allez, bleu comme toi, je vous aime, à tout de suite.

0: comme toi, Étienne Daho. Ah.
1: Quelle voix de ténor.
0: Vous avez vu, hein, 1988, Étienne Daho. Ah mais non, c'est une voix aiguë, les ténors.
1: Oui, donc...
0: Moi, j'ai pas une voix aiguë, quand même.
1: Non, allez, jingle.
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0: La voix de taquet, une voix de ténor, un peu.
1: Oh là là.
0: La voix qui parle de temps en temps.
1: Bah non, il a une voix plutôt grave, au contraire.
0: Ah, d'accord.
1: Cherche le nom de la personne qui a une voix grave.
0: Alain Gazal.
1: Voilà. Alain, il a une voix un petit peu de séducteur.
0: Ah bah, c'est un beau gosse, Alain, attendez. C'est la voix de la radio, hein.
1: Eh ben, c'est super. Alors, nous allons évidemment passer au quiz musical. C'est un petit peu un moment difficile parce qu'il va falloir connaître la chanson. Bon, je sais que Mathieu, t'es assez doué en chanson française, on va pas se mentir.
3: Oui.
1: Bah, comment il ose pas trop dire qu'il est bon ou pas. Il a... Oui, bon, okay. Allez, alors, écoute-moi bien. C'est des tubes vraiment d'été. Hein. Le truc, évidemment...
0: Un peu sadique, voilà.
1: Bah, l'autre, c'est un sadique, hein, je te le dis tout de suite. Bah, c'est lui qui prépare les quiz.
0: Ça rime avec Eric. Hein,
1: oui, alors, sadique comme il est, figure-toi que là, d'habitude, on a quand même 10 secondes d'extrait. Plus non. Ceux du non, fait chier. Non, je vais leur compliquer la vie. Et là, vous allez avoir 5 secondes pour reconnaître l'artiste. Il y en a un après l'autre. Donc, concentre-toi bien, mon petit bonhomme. On y va, c'est parti.
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1: Qu'est-ce que c'est ? Qui c'est qui chante ?
3: Nino Ferrer.
1: Nino Ferrer. D'accord ?
0: J'aurais dû mettre 2 secondes.
1: Oh, et ça suffit maintenant hein, de traumatiser les candidats, là. Ah, oh, nom de Zeus. Oui, bien sûr, le Sud.
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1: le Sud. Down, down, down.
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1: On adore cette chanson. Bravo Mathieu, ça te fait donc un premier point. Alors, même punition avec la deuxième chanson à reconnaître. Il nous a mis 5 secondes.
0: 5 secondes.
1: T'es content de toi ?
0: Pour l'instant, c'est bien. Il a trouvé, hein.
1: Oui, oui, mais enfin, t'es content de toi ?
0: Pour l'instant, ça va.
1: Allez, écoute bien.
0: Je suis toujours content de moi.
1: Ça, on le sait. Allez, écoute bien.
4: 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Sur de la musique.
1: Alors, qu'est-ce que c'est ?
3: Thierry Hazard.
0: Franchement, je vous mets 2 secondes la semaine prochaine. C'est pas possible.
1: Mais tu arrêtes maintenant de traumatiser tout le monde, là. Ça suffit,
0: trop
1: oui.
0: Simple.
1: Bien évidemment, c'est Thierry Hazard. Le jerk.
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5: De la musique pop.
1: Ouais, sur de la musique pop.
0: Exactement.
1: Ça te fait donc 3 points, Mathieu. Bravo.
0: Florence, alors comme ça, on collectionne les parfums.
6: Oui. Hmm.
0: Bah, raconte-moi un petit peu.
6: J'adore les garder.
0: Et alors pourquoi ? Je sais pas, c'est quoi ? C'est le flacon ? C'est la beauté des flacons que tu aimes ?
6: Non, c'est pour le souvenir aussi, les cadeaux qu'on m'a offerts, des enfants, des gens qui m'apprécient, et puis pour pas les jeter en fait.
0: Ok, donc tu gardes les bouteilles de marque, même vite, t'en as quoi,
6: voilà.
0: Combien ?
6: Une trentaine.
0: Ça va.
6: Ouais.
0: Allez, voici donc ton quiz, comme tu l'as compris dans la sadicité, sadisation, de sadique quoi.
1: Oui.
0: J'ai mis que 5 secondes. Voici le premier extrait.
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0: Eh ben, qui chante ? Pardon ?
6: Étienne Daho.
0: Non,
6: je sais pas.
4: Et j'étais sur la route toute la sainte journée.
0: Tu crois que c'est Étienne Daho, ça ?
1: Et non.
0: Et non, c'est bah, Gérald de Palmas.
4: J'étais sur la route toute la sainte journée.
0: Ah ouais.
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0: Ah, j'aurais dû inverser, là, avec Mathieu.
1: Mathieu, tu l'avais,
6: bah,
1: bien
6: oui.
1: sûr.
6: Ouais, je l'avais aussi.
1: Bah oui, Mathieu, c'est une pointure en chanson.
0: Pointure.
1: Le seum international.
0: Tu l'as vu, mon 43
1: hein. Ouais, je l'ai vu, ouais. Tu l'as vu, mon 250
0: hein. Voici un deuxième. Dis donc, Florence.
6: Ouais.
0: La France compte sur toi, s'il te plaît.
6: Bah ouais, je crois que je vais
4: voir. MD, dis-moi oui.
0: Ah si, il y a les titres de la chanson
6: dedans.
0: Oui.
6: C'est à quoi ?
0: Et bah voilà Florence.
1: Dis-moi oui.
6: C'est pas
0: super bu. Non mais non.
1: Andy, bon.
0: Jamais.
1: Alors Mathieu, tu as 3. Florence, tu as 2. C'est pas mal. Voilà, je veux dire. Voilà, Mathieu, tu restes bien.
0: On a connu
1: bien...
0: quand même des candidats bien meilleurs que ça, mais bon après.
1: Alors, je serai toi, je rangerai mon somme de part de vers moi dans ma petite poche parce que là tu es ridicule.
0: Ouais.
1: Bien, allez, on va tout de suite écouter un truc qu'on adore, ça sent l'été, ça sent les vacances. C'est ce que j'écoutais quand j'étais petite. D'ailleurs, c'est sorti l'été de la canicule, 1976, comme quoi tous les 50 ans, je pense qu'il y a une canicule.
0: Tu n'es pas petite en 76.
1: Bah, j'avais 11 ans.
0: En 76?
1: Bah oui, je suis née en 65. Voilà, donc j'étais petite, j'étais à l'école.
0: C'est pas votre âge.
1: Elle est Elton John et Kiki dit I don't go breaking my heart.
0: Don't go breaking my heart.
1: Allez, vous écoutez ici, on vous aime à tous.

0: Elton John et Kid Didi avec Don't Go Breaking.
1: Qui dit
0: Kid Didi, ouais. Don't Go Breaking My Heart. C'est vrai que c'est Kid Didi, ouais. Pardon, exactement. Kid Didi, ouais. Oui, vaut mieux.
1: Oh là là là là.
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1: C'est
0: la fin de saison.
1: C'est un peu problématique. Hein. Alors, Mathieu, ici Lorraine à 3. Florence, ici Pays de Savoie à 2. Mathieu, si tu l'emportes, tu l'emportes.
0: Encore une grande phrase.
1: Encore une grande phrase.
0: Si tu l'emportes, tu l'emportes.
1: Voilà, hein, donc Terreville compte sur toi, la Moselle compte sur toi, voilà, tes enfants comptent sur toi.
0: Tu l'emportes, tu l'emportes.
1: La France compte sur toi, le Dami d'Hollande compte sur toi. Il y a un moment donné.
0: Tu vois que c'est avec ça qu'on va avoir deux thés dans Télérama, franchement.
1: Mais tu cherches à avoir deux thés dans Télérama, quoi ?
0: Pas du tout.
1: Ah bon, d'accord, parce que si c'est à ton but, il faut que tu ailles bosser à France Culture. Hein. C'est pas ici qu'il faut bosser.
0: On les salue.
1: On les salue, je les adore. Mais là, tu auras peut-être deux thés dans Télé Z. Alors, mon petit Mathieu, comment tu te sens ? Est-ce que ça va pulser, là ?
3: Un peu stressé, là, oui.
1: T'es un peu stressé?
3: Je le sens quand même.
1: Non, moi je le sens bien parce que t'as une culture incroyable.
0: Une France culture incroyable.
1: Je pense que tu vas totalement triompher. Tu vas totalement l'emporter, Mathieu. Je crois en toi. La France compte sur toi. Vraiment. Allez, écoute bien cette question qui est une question d'une facilité à toute épreuve.
0: C'est pas normal.
1: Bon, c'est pas moi qui fais les questions, donc tu verras ça avec les auteurs. Mmh. Alors écoute bien. De quel sitcom sont issus les personnages Nicolas, José, Lali et Bénédicte, qu'on appelait Béné? De quel sitcom sont issus Nicolas, José, Lali et Béné, alias Bénédicte? Top chrono, 10 secondes.
3: Hélène et les garçons.
1: Ta ta ta ta ta ta ta la la.
0: Paolé.
1: Yalla, écoutons ce générique de la mort. Une fille. Et voilà, bravo. Tu vois, j'avais pas dit que c'était le meilleur. Voilà, c'est tout ce que j'ai à dire.
0: Ouais.
1: Voilà, tu joues pour la gloire maintenant. Bonne soirée à toi.
0: Bon, comment ça on joue pour la gloire là?
1: Bah parce qu'elle a 2, il a 8. Donc même si elle marque 5, ça lui fait 7.
0: Florence.
4: Florence. Bah, moi, je suis triste.
0: Bah, moi aussi, je suis triste, Florence.
4: Y a pas une question bonus?
0: À la rentrée peut-être, mais là on l'a pas prévu là aujourd'hui.
1: Bah, non, à la rentrée, pas de session.
0: Bon, Florence. Alors, je te pose quand même la question parce que t'es sympa et puis parce qu'on t'aime, qu'on a envie de passer. Tu sais quoi? Juste avant la question, vous allez voir que c'est raccord parce que bon là on est mort quoi.
1: On y va, allez-y.
0: Oui, non, il lui faut toujours un mouchoir en papier dans la main.
4: Oui.
0: Cette circonstance aujourd'hui quoi, mouchoir en papier.
4: Voilà, vous avez tout compris.
0: On pleure la défaite quoi.
1: Mais pourquoi il te faut un petit mouchoir en papier dans ta main?
4: En fait, c'est un anti-stress, ça me détend, c'est pour me soulager, c'est un top en fait.
1: Mais pourquoi tu t'achètes pas des très jolis mouchoirs en tissu par exemple?
4: Bah non, parce qu'il y en aurait partout, des fois j'en ai 10 dans mon lit, alors il me faudrait une collection.
1: Ah oui, d'accord, ok, bon bah ok, très bien.
4: Ouais, non.
0: Bon, écoute, voici quand même cette question. On va sortir avec les honneurs parce qu'on est comme ça, Florence. Dans quelle ville de France trouve-t-on une statue? Je parle pas de celle qui est la statue d'Amy d'Hollande, là, qui est. C'est Angoulême qu'elle est, non? À Montélimar.
1: Oh, elle est à Montélimar.
0: À Montélimar, oui, c'est vrai.
1: Bon, vous savez, j'en ai un peu partout, à Guingamp.
0: Ça, c'est sûr. Vous mettez partout, ça, vous savez. Dans quelle ville?
1: Je vais appeler la DRH et je vais lui expliquer comment tu me maltraites.
0: Dans quelle ville de France trouve-t-on une statue surnommée les 400 culs? Elle existe vraiment, hein, les 400 culs. Top chrono, 10 secondes. Une ville en France.
4: C'est à Chambéry.
0: C'est comment?
4: À Chambéry.
0: Mais t'es pas un peu du coin, toi?
4: Bah si, je suis de la Savoie.
0: Eh bah oui, donc voilà, forcément tu le sais, et tu as raison, c'est Chambéry. Il s'agit d'une fontaine en fonte érigée en 1838 que tu connais, représentant 4 éléphants réunis à l'arrière-train. Alors tu vas d'autant plus le regretter parce que c'est ta région, mais tu l'as compris, malgré le fait que tu marques des points, ça ne suffira pas.
1: Bah non, parce que ça fait 7 et Mathieu, tu as 8. Donc Mathieu, tu as bien compris, mon petit chat, que tu es en finale. C'est magnifique.
0: Bravo.
3: Je tiens à féliciter Florence aussi quand même.
4: Okay. Ouais, félicitations Mathieu, c'est très bien.
0: Bah, avec des places de ciné, Florence.
1: Bah, bien sûr qu'elle a des places de ciné, Florence.
4: C'est déjà un cadeau.
1: C'est déjà un cadeau, ma petite chérie. Alors écoutez, là, c'est le moment de la réclame. Et puis on se retrouve après pour la deuxième demi-finale avec Anne-Sophie et Guillaume. A tout de suite.
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1: Je vous rappelle que c'est la finale. Mathieu, un candidat à moi, vient de se qualifier. Il reste Anso et Guillaume. Je vous rappelle les prix. Premier prix, 2 places VIP pour assister au concert de Katy Perry le dimanche 12 juillet au Zénith de Nancy, avec un accueil digne des plus grandes stars de la planète. Et puis une nuit dans une suite pour 2 personnes. Sinon, la machine à café Malongo, les 32 dosettes à paillettes et les 6 verres en diamant. Et évidemment, pour tous les perdants, 2 places de cinéma pour aller voir Les Parfaits Arnaques en famille, un film ICI avec Audrey Fleurot et Ramzi Bedia. Voilà, allez, on reprend. Alors, Anne-Sophie, comment ça va?
7: Ça va très bien, merci, et vous?
1: Bon, moi, ça va, écoute, j'ai mon premier candidat qui vient de se qualifier pour la finale. Je suis joie et bonheur. Alors, je rappelle que tu joues avec ICI Sud de Lorraine, que tu habites à Sanché, oui, dans les Vosges. Comment il fait aujourd'hui dans les Vosges?
7: Très, très, très chaud.
1: Ah, même dans les Vosges, mon Dieu!
7: Combien... Même dans les Vosges.
1: Oh là là là là là là. Bon, il fait combien?
7: Comme quoi, personne n'est épargné.
1: Hein. Ah bah non, ça c'est sûr. Il fait combien chez toi, là?
7: Oh bah, si je laisse la voiture en plein soleil, je monte à 38.
1: Oh my God. Eh ben voilà. Alors.
7: Ah oui.
1: Eh ben oui, tu fais attention à ton petit chien, là. T'as un petit chien qui s'appelle Milou, tu fais attention,
7: oui,
1: à lui. Mais ouais, les urgences vétérinaires, hein, le 31-15, sont débordées parce que les gens ne calculent pas. Le bitume, c'est chaud, voilà. Et les vétérinaires sont débordés par les brûlures de coussinets.
7: Les gens, ils sont pas malins. Hein.
0: Faut tout refaire.
1: Mais non, enfin, franchement, c'est...
0: Si, mais t'as raison, le bitume, il faudra adapter.
1: Mais hein, évidemment, mais surtout, et puis alors, je ne parle même pas des gens qui oublient ou leurs enfants ou les animaux dans les bagnoles. Alors, ma chérie, tu vas évidemment gagner tout de suite, absolument tout de suite, ton premier point. Comme ça, le ton sera donné. Tiens, je te mets une petite chanson.
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0: Vous portiez déjà vos chaussures, vos tiergues à cette époque-là?
1: Alors, je rappelle que je vais appeler la DRH. Parce que depuis 2 saisons, j'en ai pris plein la gueule. Et là... C'est la fin de la saison ce soir.
0: Je me lâche.
1: J'en ai marre, en fait. Oui, hein, oui, voilà. Alors, écoute bien la question. Pour dissuader les voleurs de vélo, il existe désormais un antivol qui pue le cadavre. C'est-à-dire, tu voles le vélo et ça pue. Mais ça pue la mort, vraiment. Donc, est-ce que c'est vrai ou faux, top chrono?
7: Oui, je dirais que c'est vrai. Il me semble avoir entendu parler d'un truc comme ça à la radio une fois.
1: Ouais. Ah, maintenant, tu parles d'un truc. Eh ben oui, c'est vrai.
7: Oui, oui, oui.
1: Alors, c'est pas pour empêcher le vol, mais ça dissuade, hein, parce que l'antivol cactus, c'est la méthode radicale. Hein. T'essayes de casser le truc, ça libère un gaz, mais c'est horrible. C'est comme si c'était un cadavre en décomposition. Donc voilà, bravo, premier point.
0: Guillaume, avec ICI Champagne Ardennes à Reims, dans la Marne. Guillaume, mon héros. Guillaume.
9: Mais oui, toujours là.
0: Bon rescapé, Guillaume. Bon Leonardo DiCaprio. On est à 2 doigts de couler, toi et moi, tu sais, mais.
1: Il n'y a pas 2 places sur la planche.
0: Il n'y a pas 2 places sur la planche. Et Valérie prend souvent la place, là, chaque semaine, le vendredi.
1: Valérie prend beaucoup de choses, mais elle emmène ses candidats.
0: Eh oui. Guillaume.
9: Oui, je suis là.
0: Je n'ai pas envie de sombrer au milieu d'un iceberg qui nous a fait du mal.
9: Oh,
0: Oui, quelqu'un qui est derrière toi est parfaitement d'accord avec ce que je viens de dire. Alors Guillaume, je n'oublie pas que tu es mon roi, que tu es mon géant. Oui, je dirais même mon géant vert.
10: Oh, oh, oh.
0: Géant vert. Tiens, rappelons-le, tes potes t'appellent le géant vert.
1: T'appelle, ouais.
0: Ah, t'appelle. C'est Emric, c'est son pote Emric qui l'appelle géant vert.
1: Il fait 2 mètres, il nous a dit.
0: Ben 1m97, oui. C'est ça?
9: C'est ça.
0: Ouais, je l'avais noté. Attends, 1 cm près ou 3, là, voilà. On est bien.
9: Oui, on est plus à ça.
0: Non, non, mais moi, je suis dans la précision, tu l'as remarqué. Voilà.
1: Puis si tu mets des baskets, tu fais 2 mètres, hein, parce que voilà.
9: Bah, c'est comme ça. Oui, bah, je vais éviter de mettre les semelles compensées, hein, on va dire.
1: Oh, ce serait sympa.
0: Bon, on est plus en ambiance tombe.
9: Je sais pas. Bon, on verra.
0: Guillaume, qui est donc en concubinage avec Jennifer, elle est là, Jennifer? Ça va?
9: Mais oui, justement, c'est elle qui parlait derrière.
0: Ah, c'est elle qui crie derrière. Et elle mesure combien, Jennifer, du coup?
9: Ah non, elle est plus petite que moi, elle fait dans les 1m55.
1: Les grands, ah oui. Ils aiment les petites.
0: Ah oui, 2m, 1m55. Ah oui, voilà. Effectivement.
9: Il y a une différence.
0: Oui, je vois bien. Et du coup, tes enfants, ils ont été petits, ils sont plutôt... Ah bah non, ils sont petits encore, tu peux pas vraiment savoir. Noé, oui, a 3 ans.
9: Ils grandissent vite quand même.
0: Hein. Oui, ça a grandi vite, bien sûr. Question. Extrait.
11: Encore un peu de sucre, encore un peu de miel.
0: La langue, hein, qu'on a dans la bouche, la langue.
1: Est-ce que tu l'as ailleurs, toi, la langue?
0: La langue possède une zone pour le sucré, une zone pour le salé et une pour l'amer. Est-ce que c'est vrai ou faux? Top chrono, 5 secondes.
9: Oh, je dirais que c'est vrai.
0: Contrairement à une idée longtemps enseignée, il n'existe pas de carte des goûts sur la langue, mon ami. C'est donc faux. Toutes les zones peuvent percevoir le sucré, le salé, l'amer, l'acide ou encore l'unami. Voilà, preuve que nos papilles travaillent en équipe. Mais toi et moi, on fait pas une bonne team, là.
1: Ça y est,
0: ça démarre mal, là.
1: Là, je vous explique. On va s'ambiancer un peu, on va danser.
0: Oui.
1: Je vais essayer de lui remonter le moral, parce que là, il a envie de casser la tête à tout le monde. Allez, on s'ambiance et on se retrouve après. Vous écoutez ici.

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1: Et ici, nous sommes avec Anne-Sophie qui a un point et Guillaume, voilà.
2: Ne laisse pas faire, Guillaume.
1: Alors, mon Dieu. Donc, Anne-Sophie, hein, est-ce que tu aimes chanter? Est-ce que tu reconnais bien les chansons françaises? Est-ce que tu es forte en quiz?
3: Alors, en général, j'en connais pas mal, mais il y en a toujours que... On reconnaît la chanson, mais on ne connaît jamais l'interprète ni le titre. C'est ça le problème.
1: Ah là là là là. Bah là, il va falloir être très fort, parce que comme je l'ai dit précédemment... dans la saison précédente, cette personne, hein, à ma droite, a fait 5 secondes d'écoute. C'est-à-dire que bon, c'est totalement...
2: Ah, il s'est pas foulé, il a mis que 5 secondes.
1: Hein. Moi, je trouve ça inhumain. C'est-à-dire, c'est vraiment se moquer de...
2: Tu dis ça alors que ton candidat, là, il y a même pas un quart d'heure, il a gagné les 2 points.
1: Bah oui.
2: Ah ouais, bah alors, qu'est-ce que tu trouves ça inhumain? Moi, j'ai perdu.
1: Bah, c'est vrai, bah écoute, c'est pas grave.
2: Mais je le fais avec fair play.
1: Ouais, bon. Alors, est-ce que t'as un porte-bonheur? Il paraît que t'as le premier collier de cadeaux de fête des mères que tes filles t'ont offert. Est-ce que tu l'as près de toi?
3: Ah, il est dans la voiture. Il est accroché au rétroviseur.
1: Bon, alors, visualise-le bien. Il est en quoi? En nouille? Ou il est en quoi?
3: Non, il est en perles en bois.
1: Oh, c'est joli. Parce que moi, j'ai eu des nouilles.
3: Des petites perles en bois. Oh, oui, c'est mieux que les nouilles.
1: C'est mieux que les nouilles.
3: Attends, c'est très cuit dans la voiture, les nouilles.
1: Ah oui, bah là, ça serait un peu bouilli. Hein. Bon. Alors... Bah, ça a l'air comme
2: la tête de la
1: nouille. J'ai la tête de la nouille bouillie. Bah oui, elle est comme ça, la nouille bouillie.
2: Oh, c'est
1: toute,
2: ah,
1: bon.
2: C'est
1: bien, alors, écoute bien, c'est deux chansons différentes, évidemment, l'une après l'autre, et tu devras me dire, au bout des 5 secondes du sadique, qui chante.
4: Bon, c'est un mot qu'on dirait inventé pour...
1: Alors, qu'est-ce que c'est, top chrono? Ça vient d'où?
3: C'est Garou de Notre-Dame de Paris.
1: Ta-ta-ta-ta-ta-la-la-la-la. Olé, oui. C'est un mot qu'on dirait inventé pour elle. C'est magnifique, un point. Alors attention, voici la deuxième chanson.
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1: Qui c'est qui chante?
3: Mes amis, mes amours, mes emmerdes.
1: Mes amis,
3: alors je sais pas si
1: mes amours. Dis un nom, allez, vas-y, au pif. Vite.
3: Je sais pas.
1: Bon, bah, c'était Charles Aznavour.
2: Mes amis. Bah oui.
1: Hey, mes amours.
3: Alors là.
1: Mes emmerdes. Un. Bon, bah voilà. Tu as quand même un point. Tu es en tête avec 2.
2: Guillaume, t'as entendu la phrase de la dame? Tu es en tête avec 2. C'est pas à toi qu'elle s'adresse. C'est bien à sa candidate.
1: Bah oui, c'est pas lui mon candidat. Hein.
2: Guillaume, on est à 0 là, Guillaume.
5: Oui, mais il y a toujours moyen de revenir à égalité.
2: Est-ce que tu as franchement envie que je passe un mauvais week-end?
1: Ce que t'as envie, surtout que sa femme demande le divorce.
5: Sur la conscience, monsieur Bastien.
2: Mes enfants n'en peuvent plus de me voir perdre. Ils pleurent chaque... C'est vrai. Chaque vendredi à 13h01,
1: ça ne sert à rien de culpabiliser ton candidat qui n'y est absolument pour rien.
2: Un peu quand même.
5: Non, il ne me culpabilise pas, au contraire, ça me remotive.
2: Ouais, bien sûr. J'ai juste une question. Est-ce que t'as fermé la porte?
5: Oui, j'ai tout fermé.
1: T'es sûr?
2: Vous souvenez?
1: Oui, bah oui, on se souvient.
2: C'est le mec maniaque des portes.
5: Oui.
2: Totalement. Tout soit fermé, porte de la voiture, tout ça. Non, mais je voudrais bien que tout soit fermé à la maison pour que tu sois tranquille pour la question. Parce qu'on a tout fermé.
5: Non, mais je suis tranquille, tout est fermé.
2: Porte des toilettes, tout y est.
5: Okay. Bon. Tout.
2: Alors, on y va. Guillaume.
1: Chut, on respire comme ça. Voilà.
2: C'est beau, tout de suite, on se sent tous mieux. Voici le quiz. 5 points, pas du tout. 5 secondes. Je voudrais bien les 5 points. 5 secondes pour reconnaître. Oh là là, ce fossile. Allez, on y va.
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1: Un.
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1: un.
2: Top chrono, qui chante?
5: Eh ben, Céline Dion et Jean-Jacques Goldman.
2: Ben voilà, j'aurais pris l'un ou l'autre, hein, de toute façon. Bien sûr, j'irai où tu iras.
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2: Bien sûr, mais nous on sait où on va vers la victoire. Avec Guillaume, c'est tout droit au fond à droite.
1: Ouais, merci.
2: Avec cette deuxième chanson, 5 secondes, top chrono. Enfin, top chanson quoi.
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2: Et là on envoie le chrono.
5: Herbert Léonard.
2: Oh Guillaume. Oh, tu fais plaisir à papa. Oh là Guillaume, on est bien là.

0: Et tout ça pourquoi?
1: Pour le plaisir.
2: Ça nous
0: ça,
2: fait.
0: C'est du coaching,
2: eh oui, oui. Ouais. Ça fait deux pour Anso, deux pour Guigui.
0: Attendez, vous êtes en train de dire qu'il a égalisé?
2: Ah, et oui. Ils sont à égalité. Il restera la question cash. Hein, voilà. Allez. Et tout de suite, il faudrait que pleuve l'amour. Ça nous rafraîchirait. Pascal Obispo et Francis Cabrel, vous écoutez ici. À tout de suite.

0: Pascal Obispo, Francis Cabrel, extrait du dernier album d'ailleurs de Pascal Obispo, Il faudrait que pleuve l'amour. Sur ici, on vous envoie plein d'amour comme ça.
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2: Et Kinan continue de s'enfoncer la casquette de honte avec tes vannes à deux ballasses. Donc, attention, on rigole pas. Anso à deux, Guillaume à deux, vous êtes à égalité. Hein. Anso, va falloir gagner. Hein. On est d'accord ?
3: Je l'avais Herbert Léonard en plus.
2: Eh ben bah oui, bah oui, bah oui, bah oui, bah oui, vive la France.
3: C'est toujours comme ça, c'est toujours comme ça.
2: Alors, je vais raconter une petite anecdote avant qu'on retrouve la question. Il paraît qu'une fois à l'hôpital pour soigner un patient, tu as utilisé du gaz hilarant.
3: Oui, c'est ce qu'on utilise voilà. Pour les soins douloureux.
2: Sauf que avec ta collègue. Vous avez respiré un peu trop de ce gaz parce que vous êtes resté longtemps avec le patient.
3: Et alors, plus longtemps que d'habitude, c'est ça.
2: Et alors, qu'est-ce qui s'est passé sous l'effet de ce gaz ?
3: Ah, on a commencé à avoir un bon fou rire et on ne sait pas pourquoi on s'est mis à chanter les sardines de Patrick Sébastien.
4: Dans cet hôpital, chante les sardines, chante les sardines.
2: Ah ouais, alors, du coup, forcément. Faut arrêter avec le gaz hilarant.
3: C'est ça. Et c'est resté notre chanson. Et à chaque fois qu'on se voit, on a notre petit délire avec nos sardines. Et quand je me suis mariée, c'était ma témoin. Et on s'est mis nos sardines. On a dansé nos sardines.
2: Et bah voilà. Bah oui, évidemment. Ça rapproche hein, des souvenirs comme ça. Bon.
3: Bah voilà, tout à fait.
2: Alors, ma chérie, il va falloir que tu remportes ce point. C'est très important. Je te le dis, c'est très, très important. Tiens, je te mets une petite réplique drôle.
5: On va manger. Des chips. T'entends ? Des chips ! C'est tout ce que ça te fait quand je te dis qu'on va manger des chips ?
2: Cet extrait de, vous savez, le film de Hazanavicius s'appelle Le Grand Détournement avec Georges Abitbol. C'est très très drôle. Si vous ne l'avez pas vu, il y est sur YouTube. Alors, écoute bien. Sur les étiquetages Nutri-Score. Tu vois ce que c'est les étiquetages Nutri-Score ?
3: Oui, tout à fait.
2: Quelle lettre désigne la moins bonne qualité nutritionnelle ? Sur les étiquetages Nutri-Score, c'est quoi la lettre qui désigne la moins bonne qualité nutritionnelle ? Top chrono 10 secondes.
3: Alors, je dirais que c'est E, peut-être. Je dirais que c'est E le pire.
2: Eh bien, c'est vrai ! Voilà, quand c'est de A à B, c'est pas mal. C'est, ça commence à déconner, D, E, faut arrêter. Bravo, tu as 7. Ce qui veut dire que, quoi qu'il arrive... Même si Guillaume gagne.
6: Quoi ?
2: Elle a fait plus de points que lui. Voilà.
6: C'est le même scénario que tout à l'heure ?
2: C'est le même scénario que la semaine dernière.
6: Je me fais avoir là encore une fois ?
2: Exactement.
6: Mais le même que tout à l'heure ?
2: Non, d'ailleurs. Tout à l'heure c'était pas pareil.
6: Là.
2: C'était pas égalité.
6: Ça veut dire que là on joue.
2: Tu joues pour la gloire avec Guillaume parce que t'aimes Guillaume, parce qu'il t'a suivi et que voilà, c'est tout. Il y a un moment donné.
6: Ou pour faire un petit tacle à ta candidate, nous on joue à. Voilà. Hein ? Elle n'oubliera pas que c'était Herbert Léonard.
2: Bien sûr,
6: voilà.
2: Écoute. Allez.
6: Bon, Guillaume.
7: Toujours là, toujours présent.
6: Oui, on prend.
2: De temps en temps, de temps.
6: Tu étais mon dernier espoir, Guillaume, quand même. Hein. Tu étais le dernier des Mohicans pour moi.
7: Il y avait égalité, je comprends pas.
2: En fait, mon chéri, c'est simple à comprendre. Parce que Anne-Sophie, toute la semaine, enfin, jeudi, elle a joué avec nous, elle a fait 16 points.
6: Oui.
2: Et
6: d'accord.
2: Toi, tu n'as pas fait 16 points, malheureusement.
6: Tu n'as fait que 14 points.
2: Voilà. Voilà.
6: Donc, ça veut dire que même si tu marques d'être à égalité, mais on récompense l'ensemble du parcours.
2: Exactement.
6: Et voilà, et elle a fait plus dans la semaine. Alors bon.
2: Voilà.
6: Guillaume, j'étais ravi. J'étais ravi, ça m'a fait plaisir. Mais voilà, je suis désolé.
7: Et moi aussi.
6: On a joué pour plaisir.
2: Exactement. Oh, tu pourrais lui faire écouter un petit morceau de musique sympa.
6: Bon, oui, mais parce qu'on est sympa, voici ce que tu aimes.
2: C'est 5 minutes avec toi.
7: Voilà.
2: C'est beau, merci Céline d'avoir trouvé ça dans ta machine.
6: Voilà, en 2 secondes, elle est forte Céline.
2: Évidemment qu'elle est forte.
6: Elle est pas bretonne pour rien. Bon, Guillaume, on en oublie de jouer, mais enfin, on va quand même répondre à cette question.
2: On va quand même jouer. Bah oui, bien sûr.
6: Avec un extrait, écoute.
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2: Caroline.
6: Alors, c'est pas le prénom Caroline qu'on cherche, mais on cherche le prénom d'MC Solar. Quel est le prénom d'MC Solar ? Top chrono 10 secondes pour le fun.
7: Eh ben, il s'appelle Claude.
6: Eh ouais, bien sûr, en plus t'avais raison. Évidemment, Claude Mbali d'MC Solar. Ah, c'est rageant, Guillaume.
2: C'est rageant. Bravo, Guillaume, tu repars avec
7: Bravo Anne-Sophie quand même.
6: C'est gentil.
2: Bien. Bon, bah écoute, tu repars quand même avec les places du film ici.
7: Mais oui,
2: hein.
7: C'est déjà un beau cadeau. Voilà.
2: On t'embrasse très fort. La finale sera
0: Salut Guillaume.
2: La finale sera Mathieu Hansot, c'est-à-dire le Dami d'Hollande en force, comme d'hab.
0: Ouais, mais qui va accepter de vous lâcher?
2: Bon, on verra, on va tirer au sort. En attendant, pour l'instant, c'est la réclame.
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2: Encore une finale du Dami d'Hollande. À ma gauche, Mathieu, ici Lorraine. 46 ans, il habite Terreville. Croyez-moi, il a été militaire dans l'armée de terre. Il voulait bosser dans un parc d'attractions. Les hauts, les bas, il connaît par cœur. C'est un dur, un vrai. C'est lui qui va gagner. Mais à ma droite, c'est aussi Dami d'Hollande. C'est qui?
0: Anne-Sophie, qui accepte péniblement de jouer avec moi. Elle habite à Sanchez, dans les Vosges. Elle est enfermière à domicile. Elle fait de l'aquagym. Elle fait du cardio-box. Et elle sait que même si c'est moi, je vais quand même la mener à la victoire.
2: Bien sûr, évidemment.
0: Tu y crois, Anne-Sophie?
3: Mais oui, on est à fond, on y croit.
2: Voilà. Allez, j'y crois encore. C'est Dami d'Hollande qui va gagner. Ça va, Mathieu? T'es content d'être resté avec maman?
7: Bah oui, hein.
2: Voilà, voilà.
7: On cherche pas une équipe qui gagne.

0: Machine, AC/DC, U2 et Coldplay. Bah tiens, on va te faire écouter un petit coup de Coldplay. Alors écoute bien, ce bingo exceptionnellement va faire 15 secondes.
1: Ah oui ?
0: Parce que moi, contrairement à Eric Bastien, je rajoute des secondes parce que c'est un bingo, il va falloir donner des trucs longs parfois. Donc j'ai décidé que ça ferait 15 secondes. Parce que, à mon top chrono, tu vas devoir me donner un maximum de séries télé, mais attention, pas n'importe lesquelles. Des séries télé qui ont été diffusées dans les années 80 et des séries télé dans les années 90. C'est-à-dire toutes les séries télé françaises, américaines, anglaises, ce que tu veux, je m'en fous. Mais uniquement 80 et 90. C'est pour ça qu'il y a plus de temps, parce que les titres parfois sont un petit peu longs. C'est parti, à toi de jouer. Mathieu, top chrono.
2: Alors, Starsky et Hutch, l'agence touriste, Manimal, l'homme qui tombe à pic, Dallas, Chips, Matthew Stone, Rick Hunter, Hooker, Supercopter, K2000.
0: Tu m'en as donné 11, mais je t'aime. Et oui, il y avait aussi l'amour du risque, Magnum, il y avait Arabesque, la petite maison dans la prairie, mais tu m'en as donné 11, je t'aime. Bravo.
1: Anne-Sophie.
0: Anne-Sophie, elle vient d'avoir une petite
1: pépépépépépépépépépépépépépépépépépépépépépépépépépépépépépépépépépépépépépépépépépépépépépépépépépépépépépépépépépépépépépépépépépépépépépépépépépépépépépépépépépépépépépépépépépépépépépépépépépépépépépépépépépépépépépépépépépépépépépépépépépépépépépépépépépépépépépépépépépépépépépépépépépépépépépépépépépépépépépépépépépépépépépépépépépépépépépépépépépépépépépépépépépépépépépépépépépépépépépépépé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
3: de la drogue, un truc, quoi. Parce que
4: un
3: bon,
4: coup de gaz hilarant, peut-être.
0: Bah, allez, un coup de gaz hilarant, au moins tu perds, mais tu te marres.
3: Anne-Sophie représente l'issue de Lorraine, là. Écoute. Anne-Sophie, on va pas s'avouer vaincu.
4: On va y aller, allez.
3: Ouais. Oh là là. Voici un encouragement.
5: Pour ne pas cesser de chanter.
3: Que tu as vu plusieurs fois en concert, que tu adores, comme Patrick Fiori ou encore Vianney et Renaud et Imagine Dragon aussi, tu aimes, c'est marrant, ça c'est bien.
4: Ah oui.
3: Anne-Sophie, on y va, je te demande, alors on reste dans les séries télé, mais la petite subtilité, la nuance en tous les cas, c'est que je te demande de ne citer que des séries télé dans les années 2000, les plus récentes on va dire. Les séries télé dans les années 2000, top chrono, 15 secondes.
4: Oh mon Dieu, je regarde jamais les séries. Il y avait Grey's Anatomy.
3: Oui.
4: Doctor House.
3: Oui.
4: Dans les années 2000.
3: Oui. Toujours pas. Est-ce qu'on peut lui rajouter 45 secondes de plus ou
0: Eh bien, ça fait deux.
3: Écoute, tu vas regretter Kaamelott, Breaking Bad, Lost, Malcolm, Dexter. Alors, c'est sûr que si on ne regarde pas la télé, voilà. Prison Break.
4: Je regarde jamais les séries.
3: Ben ouais, Mentaliste, Cold Case.
0: Monk.
3: Les experts.
4: Les noms, je les connais, mais alors honnêtement...
0: Caméra Café. Et
3: Capitaine Marlowe, truc récent aussi.
0: Tropique Criminel.
3: Bien sûr.
0: Bon, écoutez,
3: Valérie,
0: c'est Mathieu.
3: Comment c'est Victoire Bonneau.
0: Oui, bon. Mathieu, tu as gagné, mon chéri. C'est toi qui pars à Nancy voir Cathy Perry. Bravo, tu pars le 12 juillet au Zénith de Nancy, t'es content ?
2: Ah bah je suis super content.
0: Magnifique.
2: Ma fille va être contente aussi.
0: Super, et toi ma petite chérie, tu gagnes, Anne-Sophie, tu gagnes là.
3: La machine Nespresso Malongo, 32 dosettes.
4: Oh, c'est top.
3: C'est top, t'es contente ? Ça te fait plaisir ?
0: Bravo chéries, encore une victoire pour le Dami d'Hollande. Je vous souhaite à tous un excellent week-end. Je vous aime profondément, vous êtes les meilleurs. Merci à Céline à la technique, Maître Coupez au savoir, Kinan à la technique, Alex au standard et Maître Bastien au n'importe quoi.
3: Et lundi, on est là hein, pendant 3 semaines. Cet
0: lundi,
3: été,
0: on est là, c'est spécial au taquet d'été. On va bien rigoler, on va gagner plein de trucs. Je vous aime, à lundi.
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3: Excellent week-end, courage avec la chaleur, on est à vos côtés.
0: Il est 13h, vous écoutez ici, faites attention à vous, on vous aime.
3: Voici Wendy Bouchard, Bomba France, à lundi, ciao.
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8: Bonjour à toutes et à tous, bienvenue dans Ma France. Une France qui entrevoit une fin très progressive des chaleurs extrêmes. Courage, dès la nuit prochaine, les températures vont baisser de quelques degrés. Mais 2/3 du pays restent tout de même écrasés par cette canicule d'ampleur. Avec pour conséquence des urgences qui craquent. Nous serons en direct avec Patrick Peloux, président des médecins urgentistes de France. Des annulations en série également, le festival Solidays à Paris et de nombreuses courses en région. On fera le point. Pensez également pour les collégiens qui passent le brevet. Première épreuve ce matin de français, parfois dans une véritable fournaise. Vous l'avez compris, une large partie de cette émission, encore aujourd'hui, consacrée à la canicule. Mais nous parlerons aussi foot, bien sûr, avec le match des Bleus, ce soir en

0: Coupe du Monde contre la Norvège. Bruno Salomon sera en studio avec nous. Et puis on part en road trip, en camping-car également, avec nos deux invités du jour, Audrey et Bastien, couple nomade qui sort un guide pratique pour toutes celles et ceux qui veulent se lancer, mais n'osent pas encore. Alors, comment ça s'est passé cette nuit? Pas trop dur, c'est la question qu'on se pose le plus en ce moment, entre collègues, entre amis, entre voisins, en famille. Après plusieurs nuits caniculaires, les organismes fatiguent, on ne dort pas ou peu, comme ici à Laval.
1: Épuisé, au bout, j'en peux plus, j'ai même plus de voix. La chaleur me tue. Ah mais je dors pas, je me réveille à 4h du matin pour ouvrir les fenêtres, je me recouche à 6h. Et puis bah c'est vraiment par petits coups, donc c'est très compliqué. Oh là non, il n'y a pas du tout de clim, il n'y a rien. En plus je suis au troisième étage, donc c'est hyper chaud. C'est horrible. On se dit finalement, quand il faisait froid, c'était bien. Je veux qu'il revienne.
2: C'est bien insupportable quoi.
3: Vous arrivez à dormir combien de temps par nuit?
2: Là, c'est une nuit, 2h à peine.
4: Ah bah là, le sommeil, c'est pas facile. 2h à peine, peut-être bien.
5: Ouais, le soir c'est... Un petit peu de fatigue.
6: C'est pas du tout un sommeil réparateur, hein. Ça je vous l'accorde. Hein. Donc il se peut que dans la journée, j'ai peut-être des petits coups de mou, c'est fort possible. On se dit qu'on va aller vers des chaleurs un petit peu moins fortes, on va en profiter.
0: Témoignage de la Valois fatigué au micro ici Mayenne de Raphaël Aubry en Mayenne où les températures commencent à baisser. Qu'en est-il ailleurs? Cyril Ardo, donc bonjour.
7: Bonjour.
0: Alors on se projette avec vous. Est-ce qu'on en voit le bout de cette canicule, Cyril?
7: Eh bien, la première bonne nouvelle dans une très grande partie du territoire, c'est la nuit. La température va baisser la nuit prochaine de quelques degrés, de quoi rafraîchir un peu nos intérieurs. 24 degrés au plus froid cette nuit à Lille et à Reims, 23 à Limoges et Nantes, 22 à Montélimar. Mais les jours elles vont rester chaudes un peu partout en France, encore aujourd'hui et demain. C'est dimanche enfin que l'atmosphère se rafraîchira, d'abord dans l'ouest du pays, où on perdra une dizaine de degrés en quelques heures. Par exemple, à Rouen, 34 degrés le samedi, 26 le dimanche, 38 à 28 à Paris ou à Bourges, de 37 à 28 à Bordeaux. Dimanche restera une journée chaude à certains endroits, notamment dans l'est de la France. 34 à Chalon-sur-Saône, 36 à Montélimar et jusqu'à 37 à Lyon. Il faudra attendre mardi ou mercredi pour que tout le pays retrouve des températures certes estivales, mais aussi plus normales.
0: Et ce retour à des températures plus fraîches, Cyril, s'accompagne d'orages.
7: Avec de premiers dégâts hier soir sur la façade atlantique et en Isère, des coulées de boue et des coupures de route, par exemple à Oisans en hiver. Le département de la Mayenne a recensé plus de 800 éclairs en une seule nuit avec de nombreuses coupures de courant. Et dans les Landes, un gros coup de vent a déraciné une dizaine de platanes à Tétieux avec des maisons endommagées. Emma est une habitante de la commune et elle est au micro d'ici Gascogne.
8: Ça a duré 5-10 minutes grand max et tout a volé. Donc des platanes qui se sont déracinées, qui se sont carrément déracinées quoi. Donc heureusement qu'il y avait personne en dessous.
7: Et des orages sont attendus dans plusieurs départements ces prochains jours, de la Touraine à la Somme samedi après-midi et pour une très large diagonale des Pyrénées au Grand Est dimanche.
0: Merci Cyril Ardo-Redon. 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Mais en attendant la baisse très progressive des températures, 61 départements, on le rappelle, sont en vigilance rouge, canicule, 11 en orange. Les organismes souffrent, on va toutes et tous avoir un contre-coup de ces fortes chaleurs. Les hôpitaux sont inquiets pour le week-end à venir, très inquiets. Patrick Peloux, bonjour.
9: Bonjour.
0: Vous êtes président de l'Association des médecins urgentistes de France. Patrick Peloux, quelle est la situation?
9: Elle est catastrophique. C'est-à-dire que là, y a un manque total de places pour hospitaliser les patients. Comme vous l'avez dit, quasiment toute la France est en zone rouge. Donc, ça se ressent au niveau des hôpitaux, hein, l'augmentation de la fréquentation des urgences a été exponentielle, c'est-à-dire très rapide et très forte, entre 25 et 50% de passages en plus au niveau des urgences, beaucoup plus encore d'appels au niveau des SAMU et encore plus d'activité par les sapeurs-pompiers. Donc tout le monde est mobilisé et il y a une surmortalité, ce qui est évidente, impossible à quantifier, mais... on est entre 2 et 5 fois plus d'arrêt cardiaque que d'habitude.
0: Donc vous êtes inquiet, selon vous. Qu'est-ce qui se passe? C'est un cataclysme aujourd'hui?
9: Ah oui, oui, oui, oui.
0: On peut utiliser ce mot-là.
9: Ah, on peut utiliser ce mot-là parce que hier, on a réfléchi, et moi j'étais partisan que les grands rassemblements de foule soient temporairement suspendus. Mmh. Et le mot cataclysmique revenait régulièrement à la fois dans la bouche de personnalités des pouvoirs publics comme des organisations d'urgentiste. Mmh. Et en fait, là, si vous voulez, ça prouve que tous les systèmes qu'on a payés depuis des années, nous, on était très inquiets parce que c'était... Ils nous mettaient des strates administratives pendant qu'ils fermaient encore des hôpitaux. Hein. Depuis 2003, on a fermé plus de 120 000 lits d'hospitalisation. Mmh. La situation est très difficile dans les hôpitaux. Ça fait des années qu'on le dit, mais bon, on prêche dans le désert, comme on dit.
0: Patrick Peloux.
9: Et là, tout le monde s'aperçoit que, bah voilà, où est-ce qu'on va mettre les gens? Vous comprenez? Mmh. Une personne âgée qui arrive et qui est en hyperthermie, bien sûr, c'est facile de la réhydrater. On a des protocoles de soins qui sont efficaces pour diminuer rapidement la température, hein, avec des bains d'eau glacée, très bien. Ouais. Mais qu'est-ce qu'on fait après? On la renvoie dans son appartement qui est devenu un four. C'est impossible. Donc, on est obligé de les garder.
0: Ça va se compliquer encore, Patrick Peloux, dans les jours à venir. On parle de plans blancs qui vont être activés.
9: Une augmentation là des infarctus du myocarde, des embolies pulmonaires, des accidents vasculaires cérébraux, les personnes qui souffrent d'insuffisance rénale ou d'insuffisance cardiaque, d'insuffisance respiratoire, ça va se compliquer parce que c'est exactement le témoignage que vous avez eu en début d'émission. Les gens sont fatigués. Mmh. Et ça, c'est un élément très important.
0: Des régions plus touchées que d'autres, Patrick Peloux?
9: Plus vous allez dans les grandes villes, et plus ça devient dramatique. Parce qu'en fait, les pouvoirs publics, en 23 ans, ont été incapables d'adapter les grands centres urbains au réchauffement climatique.
0: Vous avez été un lanceur d'alerte en 2003, Patrick Peloux. C'est pire aujourd'hui?
9: Bah, en quelque sorte... Bon, d'abord, ça ne sert pas à grand-chose d'être lanceur d'alerte, hein, je vous rassure tout de suite. Deuxièmement, en gros, tout le monde s'en fout, sauf à vous faire taire. Bon, voilà leur jeu. C'est pire en ce sens que la canicule est beaucoup plus forte, que ce que disait le GIEC, qui est le groupement qui étudie vraiment le réchauffement climatique, confirme que le réchauffement est inéluctable, c'est-à-dire ce qu'on vit là, ça va devenir totalement banal, vous imaginez.
0: Ouais.
9: Et troisièmement, on n'a pas du tout, parce que la canicule par rapport à une pandémie infectieuse, hein, par exemple comme le Covid, nous nous battons sur quelque chose d'impossible à vaincre, c'est la hausse des températures et il faut vraiment un big bang sur l'architecture, l'urbanisme, refaire des couloirs de vent dans les villes et avoir un travail pour l'isolement des logements des personnes, parce que vous apercevrez qu'en 23 ans,
0: un vrai travail
9: de fond. En fait, on a fait des aménagements climatiques pour les lieux de travail et les lieux de commerce, mais pas les lieux de logement pour les personnes. C'est ça qui ne va pas.
0: Merci beaucoup, Patrick Peloux, d'avoir été avec nous. Patrick Peloux, je le rappelle, président de l'Association des médecins urgentistes de France. Et devant ce nombre d'hospitalisations qui ne cesse d'augmenter, le préfet de police de Paris a pris la décision d'interdire à partir de midi aujourd'hui la consommation d'alcool dans la capitale. La vente d'alcool à emporter sera également interdite à partir de 18h, Camille Salcedo-Ruiz.
10: La mesure doit permettre d'éviter les suraccidents liés à l'alcool pendant cette canicule, c'est ce que souligne le préfet de police de Paris, Patrice Faure.
11: L'alcool en plein soleil, ça a des effets dévastateurs qui conduisent à ce que nos pompiers et le SAMU soient sollicités, alors que même que d'autres populations pourraient en avoir besoin. Mon devoir, c'est de faire en sorte que le dispositif, à la fois de secours et de prise en charge hospitalière, ne soit pas embolisé.
10: Une mesure que comprend Caroline, venue se rafraîchir le long du canal Saint-Martin.
12: Il y a beaucoup de gens qui font des déshydratations et tout ça, donc je pense qu'en vrai, c'est quand même plutôt raisonnable.
10: La jeune femme âgée d'une vingtaine d'années se tournera plutôt vers les bars et restaurants où l'alcool ne sera pas interdit. Contrairement à Aurélien, âgé de 28 ans, interdiction ou pas, le programme de sa soirée est déjà prévu.
13: Bien sûr, je vais boire sur les quais, bien sûr.
10: Un peu plus loin, Paul, verre à la main, trinque avec ses amis. Et le jeune homme de 33 ans a déjà la parade pour continuer à consommer de l'alcool ce soir.
13: Il y a le match de l'équipe de France, donc oui, je vais boire de l'alcool le soir. Je vais acheter de l'alcool avant 18h pour le consommer après.
10: Ces mesures rappellent celles décidées lors de la fête de la musique, pas du tout respectées, comme le rappelle Lilian.
14: La fête de la musique, c'était pareil. Au final, on s'est tous mis giga mal dès 15h de l'après-midi, en fait.
10: Les deux arrêtés d'interdiction pourraient être prolongés ce week-end si les fortes chaleurs persistent.
0: Et Laurent Nunez, le ministre de l'Intérieur, recommande au préfet de faire comme à Paris, d'interdire interdire la vente et la consommation d'alcool dans l'espace public, éviter la surcharge dans les hôpitaux, soulager les soignants, protéger les organismes. Patrick Peloux nous le disait au début d'émission, c'est aussi pour cette raison que plusieurs événements sont annulés, comme le festival Solidays qui devait se tenir ce week-end à Paris, à l'hippodrome Longchamp. Son directeur, Luc Barruet, l'a annoncé ce matin aux bénévoles.
15: Je suis là et on est là pour vous annoncer une mauvaise nouvelle. Solidays n'ouvrira pas ses portes du week-end.
16: Quoi ?
15: Oui, nous sommes dans un scénario qui est le plus regrettable. La décision a été prise qu'il valait mieux que Solidays n'ait pas lieu cette année au regard des incidences sur tous les systèmes de prise en charge, pompiers, SAMU, hôpital. Et donc voilà.
0: L'annulation de Solidays, très préjudiciable, il prive Solidarité Sida de 3 millions d'euros. Annulation également de la marche des fiertés à Paris, prévue pour demain pour les mêmes raisons. Idem pour une soixantaine de compétitions sportives qui n'auront pas lieu ce week-end, indique la ministre de la Jeunesse et des Sports, Marina Ferrari. Beaucoup de courses à pied annulées, Noureddine Zidane.
17: À l'exception de 2024, Jeux de Paris oblige, c'est la première fois en 14 éditions que les courses du château de Versailles n'auront pas lieu fin juin, malgré des températures dimanche annoncées moins hautes. Une décision douloureuse pour l'organisateur Christian Foch.
18: La préfecture nous dit on ne peut pas prendre le risque d'avoir un événement de 23 000 personnes qui ont des organismes fatigués depuis une dizaine de jours et qui risquent d'avoir des malaises et vous risquez de venir surcharger les hôpitaux franciliens qui n'en ont pas besoin.
17: Pour Maël Besson, expert en transition écologique pour l'agence Sport 1.5, il est urgent de réfléchir à une refonte du calendrier sportif.
19: On va connaître de plus en plus de jours chauds et intenses dans les mois de juin, même mai, futur et septembre également. Donc ça remet en question notre capacité à organiser des événements sportifs parce que ça a un impact sur la santé, notamment des pratiquants amateurs, avec des malaises, avec des décès ces dernières semaines.
17: Une réflexion déjà menée par certains organisateurs avec des départs avancés plus tôt le matin ou décalés en soirée, voire des changements de format de course. Au Cap d'Agde ce week-end, le marathon a ainsi été annulé, remplacé par un semi-marathon.
0: À noter que la finale du top 14, elle est maintenue samedi au Stade de France. Toulouse affronte Montpellier Hérault Rugby. Et les effets de cette chaleur écrasante se ressentent aussi sur notre réseau électrique. À 9h, 46 000 personnes restées privées de courant, essentiellement dans les Yvelines, en Gironde, dans les Hauts-de-Seine. EDF qui, par ailleurs, annonce débloquer 80 millions d'euros pour équiper établissements scolaires, crèches et centres de loisirs en système de rafraîchissement. C'est ce qu'a confirmé ce matin le ministre de l'Économie, Roland Lescure.
20: EDF, et merci parce que je leur ai demandé de se mobiliser, ils ont répondu présent, va dégager 80 millions d'euros pour des petits climatiseurs pour les établissements les plus exposés. Imaginez que par un coup de baguette magique, on va régler un problème historique sur lequel on a déjà dépensé des milliards et sur lequel, Monique Barbu l'a dit, il va falloir encore en dépenser, c'est mentir aux Françaises, aux Français.
0: Et car depuis le début des fortes chaleurs, les écoles, dans la grande majorité mal équipées, sont en première ligne, avec des parents d'élèves qui bricolent pour faire baisser la température. Ce matin, plus de 850 000 collégiens ont commencé à plancher sur le brevet avec l'épreuve de français. Laurélie Carive, bonjour.
21: Bonjour.
0: Alors, vous êtes dans le 18e arrondissement de Paris, au collège Roland d'Orgelès, et les élèves viennent de sortir, Laurélie.
21: Oui, on a vu les collégiens commencer à sortir par petits groupes il y a une demi-heure environ, goutte de transpiration sur le front, avec pour beaucoup un éventail ou un mini ventilateur à la main.
22: C'était horrible, je pouvais pas supporter la chaleur déjà, moi je peux pas supporter. Et je pense que des ventilateurs, je pense qu'on devrait en plus en rajouter.
23: En vrai ça va, c'était supportable. Enfin, ils nous donnaient de l'eau régulièrement et tout, et il faisait pas vraiment super chaud en classe.
0: Et vous, vous êtes senti comment avec la chaleur ?
24: C'est vrai que ça gêne un petit peu. Mais si on est vraiment concentré, bah ça le fait quoi.
23: Parfois la salle a devenu beaucoup trop chaud, c'était bien de sortir s'aérer un peu.
21: En effet, les élèves ont eu droit à deux pauses avant et après la dictée, histoire de pouvoir se rafraîchir. Mmh. Avec la chaleur, l'équipe du collège avait dû repenser l'aménagement des salles, éviter celle des deuxième et troisième étages où le thermomètre affichait 34 dès le petit matin pour se concentrer sur celle du rez-de-chaussée et du premier étage. 29 degrés ce matin au début de l'épreuve et équipé chacune de deux ou trois ventilateurs. Philippe Ozay est le principal du collège.
25: Ça a été un stress, mais on a tous travaillé en équipe. On a une infirmière à plein temps qui était là et vigilante. Et finalement, avec l'air qui circule des fenêtres, les ventilateurs, les courants d'air qu'on a pu avoir, c'est supportable. Et d'ailleurs, bon, on n'a pas eu d'élèves qui ont fait de malaise, qui se sont plaints. Ouf,
21: Lundi, place à l'histoire géo, l'enseignement moral et civique, puis les sciences dans l'après-midi.
0: Merci beaucoup Laurélie Carive, en direct du 18e arrondissement de Paris. Voilà ce qu'on pouvait dire sur cette canicule aujourd'hui. La France entrevoit la fin très progressive de cet épisode de chaleur extrême. 11 départements sont repassés en vigilance orange canicule. 61 départements sont toujours concernés par cette vigilance rouge. 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
0: France, on a le goût du voyage, surtout quand c'est pour découvrir notre pays et au-delà d'ailleurs, autrement. Je vous embarque pour un road trip en camping-car aujourd'hui, à l'approche des grandes vacances. Audrey et Bastien, bonjour.
2: Bonjour.
0: Bonjour. Alors, vous venez nous présenter votre beau livre, Le voyage en camping-car, sous-titre Les clés pour se préparer, 15 itinéraires pour se lancer. Depuis 10 ans, vous vivez des vacances différentes, plus libres, plus riches, plus proches de l'essentiel, écrivez-vous en introduction. Plus que des vacances, vous vivez carrément sur les routes ?
2: C'est ça.
3: Oui, c'est exactement ça.
0: Et le déclic, il a eu lieu en 2008, c'est ça ? Racontez-nous.
3: Ah, il a eu lieu en 2005 quand on s'est rencontrés. Ah, okay. On a commencé à parler d'expatriation en Amérique du Sud. Et puis on s'est dit qu'il fallait quand même découvrir avant de s'installer. Et puis c'est devenu un road trip en Amérique du Nord.
0: Dans un petit van au début, comment c'était ?
2: Oui, un petit van qu'on a acheté au Canada. On n'y connaissait rien du tout à l'époque. Hein. Voilà, on avait vu des gens sur les réseaux, enfin sur les réseaux qui n'existaient pas à l'époque, sur Internet, qui étaient partis en famille surtout. Et puis on s'est dit, bah ouais, je pense que c'est le bon moyen pour traverser les États-Unis, le pays du road trip. Et on est allé jusqu'au Panama. On devait aller jusqu'à Ushuaïa et puis on s'est arrêté au Panama.
0: Et qu'est-ce qui vous a plu, tant plu pendant cette première expérience ? La liberté d'abord ?
3: Liberté essentiellement, mais c'est aussi une manière de voyager plus lente. On est, en fait, ça fait un peu cliché de dire que le voyage c'est pas uniquement la destination. Et typiquement en road trip, c'est la destination, c'est-à-dire que c'est la fin.
0: Ouais.
3: Alors que le voyage, c'est tout ce chemin justement qu'on va parcourir, les rencontres, les découvertes. Nous, on aime bien se laisser guider par la sérendipité qui nous permet d'avoir découvert des endroits qu'on soupçonnait même pas d'exister.
0: Donc, alors, vraiment, vous en avez un en tête ?
3: Ils sont dans le livre.
0: Malheureusement, on peut pas les voir. C'est à la radio. Allez, un souvenir comme ça.
3: La sérendipité, c'était Irlande. On s'est trompé de chemin et on est tombé sur un château, une ruine. Et ouais. Voilà, c'était incroyable. On a passé 2 heures là-bas et puis on a vu des feux d'artifice, qu'il y avait une famille qui pique-niquait là. Et
0: des moments comme ça.
2: Ouais, ou aux États-Unis, par exemple, la route 666, qui est une des routes.
3: Ah, non,
2: la 666.
0: Ah.
2: Qui est la route.
0: J'ai un 6.
2: Et voilà. Et parce qu'en fait, c'est une route qui se trouve complètement dans l'est de l'Arizona, au Nouveau-Mexique, et c'est la Loneliest Road des Amériques, en fait, ou qui est la route la plus déserte des États-Unis. Et on était au parc à côté, on a fait, oh tiens, on a vu et on l'a prise.
0: Et là, à l'époque, vous étiez tous les deux.
3: Non, à 4.
0: Ah, vous étiez à 4.
2: Ah, oui, en 2008, non, on était que tous les deux en Irlande et sur la route qu'on vient de vous dire, nous étions 4 avec nos enfants parce que nous vivons.
0: Et oui, au fil des années, les enfants sont arrivés, le camping-car a évolué, le voyage a évolué. Expliquez-nous.
3: Ben, on doit faire l'école déjà, donc ça c'est quand même puisque
0: c'est ça.
3: On n'est pas en vacances.
0: Dans le camping-car.
3: L'avantage quand vous partez en vacances, c'est que vous faites pas l'école. Donc nous on a aussi cet aspect-là, mais au-delà du voyage, ce qu'on s'est offert vraiment, c'est de faire clan tous les quatre. Et moi je dis toujours le plus beau cadeau qu'on ait fait à nos enfants, c'est leur connexion, parce qu'ils sont tous l'un pour l'autre, ils se connaissent par cœur, et rien que ça aussi, c'est ce qu'on vit dans le road trip par rapport à d'autres voyages où on va peut-être prendre l'avion, aller dans un hôtel, mettre les enfants au kids club. Mais là, le fait de partager la route, de choisir des destinations avec eux, de les impliquer dans les repas qu'on va cuisiner ensemble, en fait, c'est tout un mode de vie, même si c'est que pour des vacances, où on va vraiment être ensemble et faire famille. Et ça, c'est hyper important pour nous.
0: Alors, c'est un beau carnet de voyage, ce livre, et c'est aussi un guide très pratique. À quoi il ressemble, votre camping-car, actuellement, par
3: lequel
0: exemple ? Alors, celui actuel.
2: Celui actuel, c'est un vieux camping-car qui a presque plus de 30 ans maintenant, basé sur les vieux moteurs français J5, C25, que tous les mécaniciens, principalement du monde, connaissent. C'est l'avantage. Et aujourd'hui, il est petit par rapport à ce que nos enfants ont grandi. On a commencé dans un camping-car classique avec les superposés. Après, on est passé sur un school bus aux États-Unis qui nous attend toujours. Oui. On est revenu en Europe. On a racheté un camping-car parce que c'était plus simple, plus rapide. Et le gros avantage aujourd'hui, en fait, c'est que c'est un vieux camping-car, mais la mécanique est simple. Les finitions sont très bonne, on va dire, parce que à l'époque ils faisaient des choses qui pouvaient durer. Notre frigo a toujours 30 ans, il fonctionne, donc ça, il y a aucun souci.
0: Et vous donnez aussi plein de conseils pour ceux qui aimeraient se lancer, par exemple, qui n'osent pas.
3: Ah oui,
0: les trois conseils que vous donneriez à quelqu'un qui veut se lancer.
3: Bon, déjà se lancer. Vous allez y arriver. Quoi qu'il advienne, on
0: arrive. On a peur de perdre son confort.
3: Oui, mais en fait, il y a du confort. Après, le confort qu'on a, c'est qu'on a nos repères, on a nos affaires, on a des placards, on peut faire à manger. Si on est en panne, finalement, on peut dormir, se faire un café, attendre que la dépanneuse arrive, tout va bien, en fait. C'est pas comme un retard d'avion où on est bloqué, on sait pas où aller. Donc, vraiment, c'est très simple. Finalement, c'est conduire une voiture. Le gabarit, faut pas en avoir peur non plus. Alors, je vais revenir sur les camping-cars plus récents ou vraiment pour en avoir essayé.
2: C'est une voiture. Il y a des boîtes auto. Il y a la direction
3: FD,
2: la clim.
3: Voilà,
2: il y a une. Et un autre conseil, ça serait, si vous avez peur de vous lancer, louer. Parce que c'est le meilleur moyen d'essayer, au final. Voilà, il y a plein de loueurs en France maintenant. Après, si vous aimez ça, achetez-en.
0: Alors, Audrey et Bastien, vous sortez un livre, mais vous êtes aussi très, très connus sur les réseaux sociaux. Vous avez un compte Instagram, au pire, on part. Et une chaîne YouTube, on va en écouter un petit extrait sur la remise en service du camping-car après une longue hivernation.
4: Et ce vlog, ça va être l'occasion de vous partager comment on prépare son camping-car après un hivernage. Alors, on l'a pas réellement hiverné.
2: On l'a printanisé.
4: Ça fait quand même un mois qu'on est à l'arrêt.
2: Oui.
4: Donc, qu'on l'a vidé, qu'on vit à droite, à gauche, par Mons et par Vaux, mais pas dans le camping-car. Donc là, on va relancer le frigo, relancer l'eau, faire le grand ménage, tout préparer. Et on s'est dit que c'était l'occasion.
2: De vous en parler.
4: Bah ouais. Et puis en plus, je dois même faire une vidange.
2: Ouais.
0: Alors, c'est un sacré succès sur les réseaux sociaux aussi. Combien d'abonnés? 55 000, je crois, sur
2: la chaîne YouTube. Ouais, à peu près 55 000 sur la chaîne YouTube. Et c'est vrai qu'au début, on s'est lancé. C'était plutôt pour faire plaisir à la famille et faire des souvenirs de voyage. Et puis, on s'est pris au jeu. Et maintenant, on en vit. Donc, on en est très content.
0: Le camping-car, partir en camping-car comme ça, ce sera ma dernière question. C'est aussi un bon moyen de lâcher prise complètement.
3: Oui. Et non, mais parce que justement.
0: Ça a été facile.
3: Alors, oui, ce qui est difficile, c'est de rester là. On va se le dire, on a qu'une hâte, c'est de repartir. On repart la semaine prochaine.
0: Où ça ?
3: En France, parce que la France est belle. C'est aussi pour ça qu'on était contente de participer à ce livre, parce qu'il y a 7 itinéraires en France et 8 en Europe, qu'on a tous adoré. Ça a été dur d'en choisir que 15 et que 7 en France. Vraiment, il y a de quoi se faire plaisir sans partir très très loin. Donc profitez-en.
0: Vous avez déjà le parcours de votre prochain voyage ?
3: Ça sent un peu le Jura.
2: Ça sent un peu le Jura, les Alpes. On va monter en altitude pour échapper à l'actualité, on va dire. Mmh. Et en octobre, normalement, on repart, si tout se passe bien, aux États-Unis pour retrouver Cactus, notre bus américain qui nous attend en Arizona.
0: Cactus, ça c'est un joli nom. Merci beaucoup, en tout cas, d'avoir été avec nous dans Ma France.
2: Merci.
0: Et on vous souhaite un très beau voyage.
3: Et de très beaux road trip.
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0: Et Ma France se met à l'heure du Mondial de foot comme chaque jour. Pour finir cette émission en beauté, j'accueille Bruno Salomon, notre spécialiste. Bonjour Bruno.
5: Bonjour Marine.
0: Allez, on débute avec les résultats et les qualifiés de la nuit.
5: Oui, effectivement, États-Unis, Allemagne, Côte d'Ivoire, Équateur, Pays-Bas, Japon, voilà pour les qualifiés de la nuit. Les résultats, hein, pour quand même les signaler, dans le groupe F, les Pays-Bas ont battu 3-1 la Tunisie. Japon-Suède, 1-1, Paraguay-Australie, ça c'est le groupe D, 0-0, c'était bien boring. Et il y a eu la Turquie qui a surpris les États-Unis. 3-2.
0: Ennuyeux pour les non-bilingues.
5: C'est ça, effectivement. 3-2, c'est vrai que. Pardon, je suis bilingue. Non, je rigole. Groupe E, adieu Curaçao, défaite 2-0 face à la Côte d'Ivoire. Et deuxième surprise, l'Allemagne a perdu face à l'Équateur, 2-1. Un rappel, les autres qualifiés, c'est le Mexique, l'Afrique du Sud, la Suisse, le Canada, le Bosnie-Herzégovine, le Brésil, le Maroc, la Norvège, l'Argentine, la Colombie. Et la France.
0: La France qui joue ce soir son troisième et dernier match face à la Norvège. Match prévu à Boston.
5: Oui, alors Boston, de loin quand même. Stade de Boston, qui n'est pas du tout à Boston.
0: C'est 35 kilomètres. Immense, les villes,
5: c'est
0: là-bas.
5: Ça, c'est 35 kilomètres au sud de la ville, une ville qui a vu débarquer les supporters français qui se sont donnés hier rendez-vous dans un parc justement de Boston, du cœur de ville de Boston. Ambiance garantie avec la chanson du Cop des Bleus qui commence bien à rentrer dans les têtes. À la fredonner
0: cette chanson.
5: Sont
0: faciles,
5: non, alors après il y a un texte du nord de la France. En plus, ça va nous toucher ici, du nord de la France au village de Provence. Quelles que soient nos couleurs, le club de notre cœur, une passion nous unit. Chanter pour notre pays et etc. Allez, la France, allez. Bref, à vous. Je suis sûr que ce soir, Marine, vous allez vous entraîner devant le match. En tout cas, allez les Bleus. Et on souhaite bon courage aux 4000 supporters français de Boston qui sont là-bas pour le match, puisque du centre-ville au Gillette Stadium de Foxborough, eh bien, il va en coûter $80 en bus ou en train pour aller au stade. Ça fait quand même 70 euros rien pour se déplacer pour aller au stade.
0: Ça pique niveau prix, en effet. Bon, ce Norvège-France, on se le dit, Bruno, il n'y a pas beaucoup d'enjeux.
5: Non, les deux nations sont qualifiées, 6 points chacune, pas de problème. Mais il y a quand même une première place en jeu qui est importante pour éviter de trop voyager dans les phases à élimination directe. Donc, objectif pour les Bleus, c'est quand même de décrocher la première place. Et puis dans cette rencontre, il y a aussi un match dans le match, un duel de super méga superstars, des méga méga stars. C'est Erling Haaland et Kylian Mbappé, un duel de buteurs, de stars mondiales, en grande forme en plus dans cette compétition, Xavier Monferrand.
6: Quand un journaliste norvégien demande à Kylian Mbappé qui est le meilleur attaquant de ce mondial, le capitaine des Bleus répond sans hésitation.
7: Lionel Messi.
6: C'est vrai que l'Argentin est devant les autres avec 5 buts en 2 matchs dans cette Coupe du Monde. Ce n'est qu'un de plus que Kylian Mbappé et Erling Haaland. Le cyborg aux longs cheveux blonds est une menace très sérieuse pour le milieu de terrain des Bleus, Aurélien Tchouaméni, qui l'a déjà affronté en club.
8: Il peut marquer à tout moment. C'est un joueur de classe mondiale. Il est très adroit devant le but. Les petits moments où on n'est pas concentré, on peut le payer cash, mais on sera prêt pour ce combat-là.
6: Du haut de son 1m95, Erling Haaland est un dragster. Si la Norvège en est là, en remportant tous ses matchs de qualification et les deux premiers au mondial, elle le doit beaucoup à son attaquant phénomène pour Christian Monge, journaliste au quotidien norvégien Dagbladet.
9: On n'a jamais vu une machine à but comme Haaland. Et c'est fou qu'il soit norvégien. On est quoi, 5,5 millions en Norvège, et c'est peut-être un des 5 meilleurs joueurs au monde. On sait que tant qu'on a Haaland, on a une chance de marquer.
6: Et c'est peu de le dire, Erling Haaland a inscrit 59 buts en 52 matchs avec la Norvège. C'est un de moins que Kylian Mbappé, oui, mais en presque deux fois moins de sélections.
5: Et tiens, petite particularité, c'est le tout premier France-Norvège en phase finale d'une Coupe du Monde. C'est quand même à noter. On y est, effectivement, c'est l'hymne américain, pour retrouver Nicolas Perronnet, notre reporter, commentateur, qui nous fait vivre, eh bien, grâce à ses vocaux d'Amérique, qui nous dit un petit peu comment ça se passe pour lui. Et cette nuit, Nicolas nous a envoyé un petit vocal d'un stade de baseball. J'ai rien compris, mais lui va nous expliquer.
11: Match des Bleus aujourd'hui, mais à Boston, bah, ça fera pas le poids face à l'autre match de la soirée, parce que les Yankees de New York sont en ville, et oui, en ce moment, et d'ailleurs, c'est depuis les tribunes de Fenway Park que je vous fais ce petit coucou. C'est un stade mythique, le stade de baseball le plus ancien des États-Unis. Il a plus de 115 ans, c'est une institution. Les Red Sox de Boston, donc, contre les Yankees de New York. Bon, bah, vous avez la plus grande rivalité tout simplement du sport américain, et sans doute du sport tout court. C'est le PSGOM, le Real Barça du baseball. C'est aussi Boston, la ville de la révolution américaine, fière de son passé, la ville rebelle face à New York, la surpuissance financière, la démesure, etc. Deux franchises qui vraiment se détestent. Donc, grosse concurrence avec ce classico du baseball pour France-Norvège. Mais nous, on sera évidemment à Foxborough tout à l'heure et pas à Fenway. Allez les Bleus.
0: Merci Nicolas Perronnet, merci Bruno Salomon. Rendez-vous 20h30 ce soir pour France-Norvège avec Pia Clément et Charlotte Lorgeret, notre consultante. Rendez-vous également sur ici.fr.
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10: Un festival itinérant sur le canal du Midi et des nocturnes gourmandes à Albi. Ici Occitanie, à vos côtés, c'est maintenant.
12: Pascal Vesbrou.
10: Le festival Convivencia commence demain jusqu'au 20 juillet dès 18h30. Le long du canal du Midi, la péniche tourmente largue les amarres pour une traversée de 400 km à travers 14 escales festives et gratuites dans toute l'Occitanie. Une édition anniversaire, 30 ans, une première escale à Montège. Demain, lundi, ça sera sur le port sud de Ramonville et du 1er au 3 juillet, l'arrivée de la péniche tourmente sera à Toulouse, Gare Matabiau et Port de l'Embouchure. L'aventure fluviale du festival Convivencia fête ses 30 ans et ça commence demain. Et puis les nocturnes gourmandes d'Albi sont de retour demain aussi. C'est à 18h sur la place de la Pérouse, Sainte-Cécile d'Albi. Un festin festif en plein air, des fanfares et des musiciens. Pour partager de grandes tablées, pensez à porter vos propres couverts pour un événement zéro déchet et 100% gourmand. Pour savourer la douceur de vivre du Tarn, les nocturnes gourmandes, c'est demain dès 18h, place la Pérouse et Sainte-Cécile à Albi. Pour tenir le coup face au thermomètre, on n'oublie pas le cap des 1,5 litre d'eau minimum d'ici ce soir. Et ICI Express revient dans une heure.
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1: Ici Occitanie, il est l'heure de retrouver les acteurs de l'économie locale qui racontent comment ils contribuent à l'éco d'ici.
2: Bonjour Fela Halal.
3: Bonjour.
2: Merci d'être là ce matin. Vous êtes la directrice générale de Patrimoine SA. Alors, un rapport de la Cour des comptes a pointé récemment le retard de Toulouse en termes de logements sociaux. 16 mois d'attente, une attribution pour 5 demandes. Vous n'en faites pas assez?
3: Alors, c'est sûr que la production de logements sociaux ne veut pas reposer sur un seul bailleur social, qui est Patrimoine. La réalité, c'est simplement que nous avons tous les bailleurs sociaux hein, de la France entière ont été impactés par la succession des crises avec l'augmentation du taux d'inflation, l'augmentation du taux du livret A, puisque les emprunts coûtent beaucoup plus cher, la charge de la dette pèse davantage. Effectivement, du coup, les bailleurs sociaux ont pu moins investir et donc moins produire une offre nouvelle.
2: Ça veut dire quoi en termes de chiffres, par exemple?
3: Par exemple, pour ce qui concerne Patrimoine, pour les années à venir, nous allons devoir diviser par deux notre production de logements sur les 5 années à venir, par exemple, alors qu'on a été un des plus gros producteurs de logements
2: sociaux. Parce que vous n'avez plus assez d'argent.
3: Même si on reste, oui, alors c'est l'impact, effectivement, c'est l'effet retard, on va dire, l'impact sur notre capacité à investir.
2: Ça veut dire combien de logements, par exemple, l'année prochaine ou les années à venir?
3: Alors, on a été, sur les 10 dernières années, on a été capable de produire 7000 logements. Là, on va sur les 5 prochaines années produire peut-être 3000.
2: C'est grave 3000 quand même logements. Ça. Vous lancez un appel ce matin. Qu'est-ce qu'on peut faire en fait?
3: Alors, on est toujours soumis à beaucoup d'incertitudes de plus en plus. Finalement, on est sorti de l'époque où on arrivait finalement à avoir des prévisions très très fiables. L'ensemble des crises hein, énergétiques aussi. Il faut le dire. Il y a eu beaucoup de phénomènes qui se sont succédés. Et là, de nouveau. On a en prévision une augmentation aussi du taux d'inflation, une augmentation encore du taux du livret A. Néanmoins, nous avons une politique volontariste d'investissement très importante, puisque on arrive à, malgré notre taille, à avoir des volumes très importants, puisque nous avons aujourd'hui donc 15 000 logements et avec 200 collaborateurs, et on arrive néanmoins à investir dans la production neuve. Je vous dis que déjà 450 logements par an à venir, c'est important. Mais en plus, on investit dans la rénovation du parc existant.
2: Oui, avec un gros projet important de réemploi des matériaux. Expliquez-nous.
3: Tout à fait. Dans le cadre de notre politique environnementale stratégique, hein, pour nous aujourd'hui, c'est vrai que les constructeurs, on va dire, sont vus comme des ennemis, on va dire, de la planète, alors que pas du tout. On est en capacité, par exemple, lorsqu'on déconstruit un immeuble, on est en capacité de valoriser 85 à 95% des matériaux d'un immeuble qu'on va réutiliser pour soit la construction de nouveaux immeubles, soit la rénovation d'immeubles. Donc ça, c'est majeur dans notre secteur d'activité. Et nous avons été effectivement avant-gardistes, puisque lauréat du trophée chantier exemplaire avec Life Ways to Build, le programme européen, est soutenu aussi par la métropole de Toulouse.
2: Et vous allez continuer, je crois,
3: Voilà, le but, c'est de développer ça. Et c'est un des axes majeurs, finalement, de la politique environnementale et de lutte contre
2: que vous dirigez,
3: les aléas climatiques.
2: Merci, vous êtes la directrice générale de Patrimoine SA et donc vous gérez un parc de 15 000 logements sociaux en Occitanie et Nouvelle-Aquitaine. Bonne journée.
3: Merci.
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1: Très bonne journée, ici Occitanie, 14h, c'est l'heure de l'info.
2: Le gouvernement se dit préoccupé par des décès à domicile sur l'ensemble du territoire en pleine canicule, sans donner de chiffres précis. Forte activité aussi pour les pompiers, le SAMU et les urgences. De leur côté, les agences régionales de santé ne signalent pas de surmortalité ou de tension particulière dans les EHPAD. Une cellule interministérielle de crise se réunit cet après-midi. Dans ce contexte, le ministre de l'Intérieur recommande au préfet d'interdire la consommation et la vente d'alcool à emporter dans l'espace public. À Paris, une telle mesure est actuellement en vigueur. De nombreux événements annulés ce week-end à travers tout le pays. L'Ironman de Nice, un triathlon. C'est le cas aussi de la Marche des Fiertés à Paris ou des Solidays. La suppression de ce festival prive l'association Solidarité Sida de 3 millions d'euros selon les organisateurs. Ce sont dans des salles souvent très chaudes que 850 000 collégiens ont passé ce matin les cris de français du brevet. Nouvelle formule qui donne moins d'importance au contrôle continu. Place à l'histoire et aux sciences lundi. Le foot avec la Coupe du Monde et France-Norvège ce soir dès 21h, les Bleus dirigés par Guy Stéphane, car Didier Deschamps a dû rentrer en France pour les obsèques de sa mère. Match à suivre à partir de 20h30 sur votre radio locale ici, ici.fr et sur notre chaîne YouTube. Et puis le tennis avec le tirage au sort du tournoi de Wimbledon ce matin et un défi de taille pour la Française Loïse Boisson qui affrontera dès le premier tour mardi la numéro 2 mondiale Elena Rybakina.
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2: Ce vendredi, les départements du Lot, du Gers, de la Haute-Garonne, du Tarn-et-Garonne et du Tarn sont placés en vigilance rouge, canicule. L'Ariège et l'Aveyron en vigilance orange, canicule. Soleil sur notre grande région, ce vent d'automne assez fort, actuellement 38 degrés à Toulouse, place du Capitole. Demain, Tarn, Tarn-et-Garonne et Lot en vigilance rouge, canicule. Gers, Ariège, Haute-Garonne et Aveyron, vigilance orange, canicule. Notre week-end sera chaud. Un peu moins chaud. Les orages accompagnés d'averses arrivent dimanche soir vers les Pyrénées, selon Météo France. Baisse des températures, 32 degrés dimanche à Toulouse.
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1: La cinquième édition du Festival de Toulouse et une rivière souterraine à 13 degrés près de Foix. Ici Occitanie, à vos côtés pour vous protéger de la chaleur, c'est maintenant.
2: Pascal Vesbrou.
1: Le Festival de Toulouse est de retour du 30 juin au 11 juillet dans les plus beaux lieux de la ville rose. Oui, là, l'Augrin, l'Auditorium Saint-Pierre des Cuisines et le Casino avec des têtes d'affiches comme Calogero, Pomme, Axel Red. Et les passionnés de classiques seront également comblés par le retour historique du chef Michel Plasson et l'inauguration de l'orchestre du festival jouant du John Williams. La cinquième édition du Festival de Toulouse, c'est du 30 juin au 11 juillet. Êtes-vous prêt pour une aventure sur la rivière souterraine de La Bouiche, située à 6 km de Foix et à 60 mètres sous terre sur la plus longue rivière navigable d'Europe? Un batelier va vous guider en barque pour croiser une sorcière ou encore une licorne cachée parmi les concrétions naturelles. Prévoyez un bon pull parce que vous allez affronter 13 degrés. La rivière souterraine de La Bouiche vous attend près de Foix pour saluer les chauves-souris qui vieillent dans l'ombre. Pour tenir le coup face au thermomètre, n'oubliez pas le cap des 1,5 litre d'eau minimum d'ici ce soir. Et ici Express, vous savez quoi? Reviens dans une heure.
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1: Excellent après-midi, ici Occitanie, 15h, c'est l'heure de l'info.
2: La situation est cataclysmique, selon Patrick Peloux, président de l'Association des médecins urgentistes de France, invité de Ma France aujourd'hui sur ICI. Il y a un manque total de places pour hospitaliser les patients, dit-il. Forte activité aussi pour les pompiers et pour le SAMU. Dans ce contexte, une cellule interministérielle réunie cet après-midi. Le gouvernement se dit préoccupé par des décès à domicile sur l'ensemble du territoire. De leur côté, les agences régionales de santé ne signalent en revanche pas de surmortalité ou de tension particulière dans les EHPAD. Encore des événements annulés ce week-end en raison de la canicule. C'est le cas ce soir du concert d'Orelsan au Chambord Live Festival dans le Loir-et-Cher, de la Marche des Fiertés ou des Solidays en Ile-de-France. La question du devenir de Solidarité Sida et du festival Solidays est posée sur la table, dit le directeur du festival. Cette personne interpellée, une structure criminelle démantelée dans l'Hérault. Elle était spécialisée dans les livraisons par drone au centre pénitentiaire de Villeneuve-les-Maglones. Plus de 20 000 euros ont été saisis. Les amateurs du célèbre bonbon à la réglisse Cachou la Jaunie vont être ravis. La célèbre petite boîte jaune sera de retour. C'est une information d'ici Occitanie. Plus d'un an après l'arrêt de la production à Toulouse, une pétition pour relancer sa fabrication avait recueilli plus de 50 000 signatures. Et puis dernier match de phase de groupe pour la France face à la Norvège ce soir dès 21h. C'est la Coupe du Monde de foot. Match à suivre à partir de 20h30 sur votre radio ICI, ICI.fr et sur notre chaîne YouTube.
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4: Ce vendredi, les départements du Lot, du Gers, de la Haute-Garonne, du Tarn-et-Garonne et du Tarn sont placés en vigilance rouge, canicule. L'Ariège et l'Aveyron en vigilance orange, canicule. Soleil sur notre grande région, ce vent d'autant assez fort actuellement, 38 degrés à Toulouse, place du

0: Capitol. Demain, Tarn, Tarn-et-Garonne et Lot en vigilance rouge canicule. Gers, Ariège, Haute-Garonne et Aveyron, vigilance orange canicule. Notre week-end sera chaud. Un peu moins chaud. Les orages accompagnés d'averses arrivent dimanche soir vers les Pyrénées, selon Météo France. Baisse des températures, 32 degrés dimanche à Toulouse.
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1: Un festival itinérant sur le canal du Midi et des nocturnes gourmandes à Albi. Ici Occitanie, à vos côtés, c'est maintenant.
2: Pascal Vesbroux.
1: Le festival Covivencia commence demain jusqu'au 20 juillet dès 18h30. Le long du canal du Midi, la péniche tourmente largue les amarres pour une traversée de 400 km à travers 14 escales festives et gratuites dans toute l'Occitanie. Une édition anniversaire, 30 ans, une première escale à Montège. Demain, lundi, ça sera sur le port sud de Ramonville et du 1er au 3 juillet, l'arrivée de la péniche tourmente sera à Toulouse, Gare Matabio et Port de l'Embouchure. L'aventure fluviale du festival Convivencia fête ses 30 ans et ça commence demain. Et puis les nocturnes gourmandes d'Albi sont de retour demain aussi. C'est à 18h sur la place de la Pérouse, Sainte-Cécile d'Albi. Un festin festif en plein air, des fanfares et des musiciens. Pour partager de grandes tablées, pensez à porter vos propres couverts pour un événement zéro déchet et 100% gourmand. Pour savourer la douceur de vivre du Tarn, les nocturnes gourmandes, c'est demain dès 18h place la Pérouse et Sainte-Cécile à Albi. Pour tenir le coup face au thermomètre, on n'oublie pas le cap des 1,5 litre d'eau minimum d'ici ce soir. Et ICI Express revient dans une heure.
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1: Très bonne journée, ici Occitanie, 16h, c'est l'heure de l'info.
2: La Ligue nationale de rugby annonce un dispositif exceptionnel pour s'adapter à la chaleur lors de la finale de Top 14 entre le Stade Toulousain et Montpellier demain soir. Beaucoup de rampes à eau en libre accès partout dans le Stade de France, les gourdes d'un demi-litre autorisées, ouverture des portes assez tôt aussi, dès 17h15 pour accueillir le public au fur et à mesure. Un match à suivre évidemment avec ici Occitanie, Rémi Doutre au commentaire avant match dès 20h demain soir. Cette finale, c'est le seul match de rugby du week-end a décidé la Fédération française de rugby. La finale cadet entre Bègle et Toulouse, prévue en levée de rideau de celle du Top 14, est reportée par la préfecture. Il faut s'imaginer que la température ressentie au coup d'envoi aurait été de 48 degrés. Après ces températures anormalement hautes et le manque de pluie depuis avril, la préfecture d'Ariège place 6 cours d'eau du département en vigilance sécheresse. Par ailleurs, les bassins versants de l'Arize et des affluents de l'Alaise ainsi que le bassin versant du Volpe passent au niveau crise. Cela s'accompagne de mesures de restriction de l'usage de l'eau. Tout le détail est à retrouver sur le site de la préfecture de l'Ariège. Tandis que les troisièmes ont passé le brevet, aujourd'hui EDF annonce débloquer 80 millions d'euros pour équiper les écoles de solutions de rafraîchissement. Ça concerne aussi les crèches et les centres de loisirs. La moitié de l'enveloppe servira à financer jusqu'à fin septembre plus de 100 000 équipements, ventilateurs, brumisateurs, clim, dans plus de 10 000 établissements. La canicule qui bouleverse les habitudes de consommation des Français. Tout le monde lèche des glaces, va au cinéma, rué sur les clims et les ventilateurs. Le groupe Carrefour a vendu 30 000 climatiseurs en un jour lundi dernier, 1000 fois plus qu'à la normale, indique le PDG du groupe. À l'inverse, la fréquentation des restaurants chute de 60 à 80% depuis le début de la canicule, selon l'Union des métiers et des industries de l'hôtellerie. Elle revient, la petite boîte jaune avec ses pastilles, goût réglisse, le cachou, la jaunie va bientôt revivre à Toulouse, selon nos informations. Après plus d'un an d'arrêt, un repreneur local pourrait racheter la ligne de production. C'est à lire sur ici.fr. 16h02 sur Ici Occitanie. 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
3: Ce vendredi, les départements du Lot, du Gers, de la Haute-Garonne, du Tarn-et-Garonne et du Tarn sont placés en vigilance rouge canicule. L'Ariège et l'Aveyron en vigilance orange canicule. Soleil sur notre grande région, ce vent d'automne assez fort, actuellement 38 degrés à Toulouse, place du Capitole. Demain, Tarn, Tarn-et-Garonne et Lot en vigilance rouge canicule. Gers, Ariège, Haute-Garonne et Aveyron, vigilance orange canicule. Notre week-end sera chaud. Un peu moins chaud. Les orages accompagnés d'averses arrivent dimanche soir vers les Pyrénées, selon Météo France. Baisse des températures, 32 degrés dimanche à Toulouse.
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0: bientôt les vacances et c'est peut-être pour certains d'entre vous l'occasion de prendre un avion au départ de Toulouse-Blagnac avec une angoisse pour certains. Le temps passé dans l'aéroport et surtout avant de décoller. Alors pourquoi ça prend autant de temps d'embarquer, Angèle Ménétrier d'Aéroscopia ?
1: Parce que embarquer un avion, ouais, c'est un peu comme organiser un déménagement.
2: Ah.
1: Mais avec parfois plus de 200 personnes qui veulent toutes entrer en même temps avec leur sac, leur enfant, leurs documents et souvent un peu de stress. En réalité, un embarquement est une opération très complexe et très minutée. Il faut d'abord vérifier les cartes d'embarquement, gérer les bagages cabine, aider certains passagers à s'installer et surtout respecter les règles de sécurité très strictes. Chaque porte de soute doit donc être contrôlée, les bagages enregistrés doivent correspondre aux passagers présents à bord et l'équipage doit s'assurer que tout le monde est correctement installé avant le départ. Et puis, il y a un phénomène très connu des compagnies aériennes. Dès qu'une personne s'arrête dans l'allée pour ranger sa valise, tout le flux derrière elle se bloque immédiatement. Sur un avion monocouloir comme un Airbus A320 ou un Boeing 737, tout le monde passe par le même couloir étroit. Il suffit donc de quelques secondes d'hésitation pour ralentir tout l'embarquement. C'est pour cela que les compagnies testent différentes méthodes. Embarquer par zone, par rangée et parfois même par l'arrière et l'avant de l'avion quand l'aéroport le permet. L'objectif est simple, faire monter tout le monde le plus vite possible sans compromettre la sécurité. Car un avion qui reste immobilisé au sol coûte très cher aux compagnies.
3: Pour débarquer, pareil, hein, c'est long parfois. Moi, j'ai envie d'aller à la plage.
1: Hein. Oui, et pourtant, les passagers ont souvent l'impression que l'avion est déjà arrivé dès que les routes touchent la piste. Mais en réalité, il reste encore beaucoup d'étapes avant de pouvoir sortir. L'avion doit parfois rouler plusieurs minutes jusqu'à son point de stationnement, attendre l'autorisation des équipes au sol, puis être connecté à la passerelle ou aux escaliers. Ensuite, il faut ouvrir les portes en toute sécurité, positionner les équipements de piste et parfois même attendre les services de douane ou de police selon les destinations. Et comme à l'embarquement, tout le monde veut souvent sortir en même temps alors qu'il n'existe qu'une seule allée centrale. C'est assez amusant d'ailleurs. Les études montrent que se lever immédiatement après l'arrêt de l'avion ne fait gagner quasiment aucun temps. Mais après plusieurs heures de vol, les passagers ont naturellement envie de bouger, de récupérer les affaires et surtout d'arriver enfin en vacances. Finalement, entre l'embarquement et le débarquement, un avion de ligne ressemble un peu à une immense chorégraphie humaine où chaque minute compte. Et quand tout se déroule correctement, malgré des centaines de passagers, des bagages et des contraintes de sécurité très strictes, c'est déjà une petite performance logistique.
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1: La cinquième édition du Festival de Toulouse et une rivière souterraine à 13 degrés près de Foix. Ici Occitanie, à vos côtés pour vous protéger de la chaleur, c'est maintenant.
2: Pascal Vesbroux.
1: Le Festival de Toulouse est de retour du 30 juin au 11 juillet dans les plus beaux lieux de la ville rose. Oui, là, l'Augrin, l'Auditorium Saint-Pierre des Cuisines et le Casino, avec des têtes d'affiches comme Calogero, Pomme, Axel Red. Et les passionnés de classiques seront également comblés par le retour historique du chef Michel Plasson et l'inauguration de l'orchestre du festival jouant du John Williams. La cinquième édition du Festival de Toulouse, c'est du 30 juin au 11 juillet. Êtes-vous prêt pour une aventure sur la rivière souterraine de la Bouiche, située à 6 km de Foix et à 60 mètres sous terre sur la plus longue rivière navigable d'Europe? Un batelier va vous guider en barque pour croiser une sorcière ou encore une licorne cachée parmi les concrétions naturelles. Prévoyez un bon pull parce que vous allez affronter 13 degrés. La rivière souterraine de la Bouiche vous attend près de Foix pour saluer les chauves-souris qui vieillent dans l'ombre. Pour tenir le coup face au thermomètre, n'oubliez pas le cap des 1,5 litre d'eau minimum d'ici ce soir. Et ici Express, vous savez quoi, revient dans une heure.
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2: La religion, c'est un peu comme un forfait téléphonique. On recense trois grands opérateurs principaux.
3: Voilà, bon alors là on est sur un cours de théologie appliquée à la téléphonie, hein, donc faut espérer que le Tout-Puissant soit équipé fibre et 5G pour qu'il soit MDR avec le conseiller SFR, Régis Maillot.
2: Si vous êtes attaché à la qualité du service client, je vous conseille le judaïsme. Ouais, c'est la boutique la plus ancienne, ça date de Mathusalem. La seconde boutique, le christianisme. Alors le christianisme, c'est une franchise du judaïsme. Ils ont piqué le concept et ils se sont barrés avec le fichier client.
3: Bon bah on comprend tout de suite mieux pourquoi il y a toujours eu des petites tensions qui s'apaisent. Hein, curieusement, quand on ouvre grand les vannes de l'humour éternel. Mais que faire quand le Tout-Puissant vient interférer dans les discussions entre potes?
4: S'il te plaît, prête-moi ta voiture vendredi prochain. On négocie, il me dit ok, vendredi prochain si Dieu veut. Je comprends pas Karim, c'est pas toi qui as les clés?
5: Il m'a passé les clés de sa voiture, je suis parti en week-end sur l'autoroute, je me suis fait flasher.
4: Il me dit, t'es sérieux Richard? Je te prête ma voiture et tu me ramènes une contravention, je perds des points et tout, comment t'expliques ça? Je l'ai regardé dans les yeux, je lui ai dit, c'est Dieu qui donne. Et c'est le trésor public qui reprend, Karim.
3: Voilà, bah chacun sa méthode pour s'arranger avec le grand ordonnateur gestionnaire de fortune. Richard Sabac a trouvé la sienne, un bon fou rire vaut mieux qu'une sale embrouille, donc humour épais sur terre. Comme au ciel.
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funk et pop soyeuse, De Velours est un style à part sur la scène toulousaine. Un univers rétro et sensuel où chaque note semble caressée par la lumière. Avec son groove élégant et sa voix feutrée, De Velours ravive l'esprit des années 80 tout en y insufflant une modernité pleine de charme et de justesse.

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0: Ouais, mais pardon, mais hey, c'est quand même une super bonne méthode pour apprendre et l'alphabet et à compter et les notes de musique. ABC avec The Jacksons à l'instant dans votre radio locale.
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0: Excellent après-midi à l'écoute de votre radio, il est 17h. J'ai dû réfléchir, j'ai failli dire 18h. Non, pas trop vite, s'il vous plaît. 17h, c'est l'heure des infos avec Marek Keta, bonjour.
2: Bonjour Sylvain, bonjour tout le monde. La carte vigilance canicule de Météo France s'éclaircit en Occitanie. La Haute-Garonne et le Gers redescendent en orange à partir de ce soir 22h. Demain à 6h, ce sera le Lot, le Tarn et le Tarn-et-Garonne. Les températures restent au-dessus de 30 degrés. On va faire le point sur votre météo à la fin de ce journal. La chaleur, on a de cesse de le rappeler, peut-être fatale pour les plus fragiles. À Marseille, on apprend la mort d'un bébé d'un an et demi retrouvé mardi dans une voiture stationnée sur le campus universitaire de l'hôpital de la Timone en état d'hyperthermie. On ne connaît pas la date exacte de sa mort. Dans toute la Haute-Garonne, la préfecture prolonge l'interdiction de boire et vendre de l'alcool sur la voie publique jusqu'à 19h. Ça devait s'arrêter demain matin, mais c'est maintenu jusqu'à la soirée de demain. Une soirée où vous pourrez voir le seul et unique match de rugby de la journée du pays. C'est la finale du top 14, évidemment, entre le Stade Toulousain et Montpellier. Décision de la Fédération Française de Rugby, tout est annulé. Les autres rencontres reportées à dimanche. La finale cadet entre Bègles et Toulouse, prévue juste avant celle du top 14, est aussi reportée par la préfecture.
0: Et pour affronter la chaleur au Stade de France, la Ligue Nationale de Rugby déploie un dispositif exceptionnel.
2: Des rampes à eau en libre accès partout, les gourdes autorisées jusqu'à un demi-litre, l'ouverture anticipée des portes dès 17h15 pour accueillir le public progressivement et poursuivre la soirée à fond. Là, c'est nous qui vous le proposons. Le match sera à suivre sur Ici Occitanie avec Rémi Doutre au commentaire dès 20h pour l'avant-match. Retour à Toulouse où le muséum est toujours sous un dôme de chaleur. La clim est en panne depuis le week-end dernier. 34 degrés dans les salles d'exposition. Ça fragilise notamment les coutures sur les animaux empaillés, mais aussi les collections d'objets anciens. Avec près de 2,5 millions de spécimens, le muséum de Toulouse est l'un des plus grands musées d'histoire naturelle de France. La direction espère rouvrir avant les grandes vacances. La sécheresse s'aggrave en Ariège, les bassins versants de l'Arize et du Volpe passent au niveau crise, le plus élevé. Deux autres sont en alerte renforcée, encore deux autres passent en vigilance. Conséquence des restrictions strictes, selon les zones, piscine, lavage, auto-arrosage, souvent interdit. Vous avez le détail très précis et les zones concernées sur le site de la préfecture du Gers. Les contrôles vont s'intensifier, prévient la préfecture, et l'amende peut grimper jusqu'à 1 500 € en cas de non-respect des restrictions. Dans le Lot, face à cette sécheresse, la préfecture elle offre une bouffée d'air aux agriculteurs. Les jachères, ces terres maintenues inutilisées pendant une certaine période pour reconstituer les ressources en eau, les jachères peuvent être fauchées ou pâturées afin de nourrir les troupeaux. C'est pour anticiper un manque de fourrage.
0: Un coup de pouce, mais prudence absolue avec la canicule. Le risque incendie reste très élevé.
2: Et oui, ça souffle. Il y a du vent d'autant. Vigilance orange, feu de forêt dans le Lot, en Ariège, dans le Tarn, l'Aveyron et l'Aude. En Haute-Garonne, les travaux agricoles sont interdits entre midi et 20h. Un feu a d'ailleurs brûlé 9 hectares. Hier à Muret, le Gers a interdit, lui, l'accès au massif forestier jusqu'à lundi soir.
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2: On l'évoquait, Sylvain, ça redescend à peine, mais c'est toujours très chaud.
0: Ça reste chaud, oui. Demain, seuls 3 départements de notre région restent en vigilance rouge canicule. Et on commence à avoir un petit peu moins chaud également. D'ailleurs, cet après-midi, on relève 36,5 degrés.

0: au plus chaud à Albi cet après-midi. Le ciel est clair, effectivement, cette nuit on va bien voir les étoiles, bien dégagées. Et demain la journée restera ensoleillée jusqu'au soir. Alors profitons demain matin très tôt, hein, entre 5h30 et 7h on va dire, de se lever tôt et d'ouvrir les fenêtres, les volets pour laisser rentrer un petit peu de fraîcheur. À Riom il fera 20 à 5h du matin, à Pamiers à Lavoir 21 degrés, sur Muret, Hauterive, Castelnaudary et Montauban 23, à Toulouse et Albi 24 et Castres 27. Ça c'est pour le matin, et dans l'après-midi les maximales qui pourraient s'élever jusqu'à 37 degrés à Toulouse et à Muret 38 degrés. Alors c'est vrai que dans les préconisations on vous parle souvent de prendre soin de soi, de prendre soin des autres, de vos parents, de personnes âgées autour de vous qui pourraient souffrir de la chaleur. On pense peu aux animaux, et ben on va en parler des animaux, les oiseaux, pas mal d'oiseaux. On a Nicole de Fonsorbe qui nous a dit voir des mésanges mourir à cause de la chaleur. Donc n'hésitez pas à mettre des coupelles d'eau sur les terrasses, un peu en hauteur, à l'abri des chats, hein, évidemment, avec des cailloux et de l'eau pour essayer de permettre aux oiseaux de s'abreuver et de se rafraîchir. Et puis pour aussi, pourquoi pas, d'autres animaux, des insectes. Il y a beaucoup d'abeilles aussi qui ont besoin de boire. Bref, des petites coupelles d'eau, ça mange pas de pain et ça permet de sauver aussi la faune. Ben oui, on a besoin de la faune et de la flore également. Et puis un mot de la circulation à présent. Avec un accident assez important d'ailleurs, si vous êtes sur la rocade de Ouest, vous descendez en direction du Palaïs. Nous avons 4 voitures qui sont accidentées sur la voie de gauche au kilomètre 12-800. Alors c'est au niveau de la sortie en palo, vous voyez. Donc 4 voitures sur voie de gauche, c'est important. Ça bouchonne donc sérieusement puisque le bouchon remonte au moins jusqu'à la bifurcation de Purpan. Et vous respectez bien la signalisation mise en place par les services de sécurité pour pouvoir traverser cette perturbation au ralenti, mais surtout en toute sécurité. Et un mot aussi de la circulation à la SNCF. Alors, il y a moins de trains qui circulent, mais en tous les cas, ça circule. J'ai juste un train supprimé annoncé à cette heure-ci. C'est le train de Paris-Montparnasse qui devait partir à 18h10, donc qui est annulé. Et c'est le seul train de signaler annulé ce soir.
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0: Ça approche les amis, ça approche, mais oui. La plage, la mer, les vacances, Belle-Île-en-Mer, Marie-Galante, Laurent

0: j'avais envie de vous faire la mer, genre... Mais non, je vais pas le faire. C'était Laurent Voulzy avec Belle-Île en mer, Marie Galante.
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0: Pour notre dernier rendez-vous, j'ai testé de la saison. Nous allons retrouver notre sportif de l'équipe d'Ici Occitanie, à savoir, si vous la connaissez, Anaïs Genin, qui pour une fois nous donne de bons conseils avec cette chaleur, et notamment la dispense de sport. Ouais! Bon, blague à part, ces autres bons conseils sont à suivre après la chanson de Charles Doré, famille ou pas famille.

0: famille ou pas famille alors. C'était Charles Doré dans votre radio. Il est temps d'aller tester de faire du sport, pourquoi pas, avec un temps de canicule. Alors justement, le pourquoi pas d'ailleurs. C'est avec Anaïs Genin qui est aux côtés d'Alban Forlot.
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3: Anaïs, ce matin, on a encore chaud, mais on se demande comment faire du sport pendant la canicule.
4: Ouais, on sait qu'il faut pas trop rigoler avec ça, on l'a assez dit. Donc déjà, alors, écoutez-moi bien, parce que c'est très très rare que je dise ça, mais pour une fois, vous avez un bon prétexte pour pas aller courir, pour sécher l'entraînement, ou pour bouder la salle de muscu, même si pour beaucoup elles sont climatisées. Donc là, c'est le moment de sortir la carte joker. En revanche, parce que quand même, ça me fait mal de vous encourager à rien faire. Pour celles et ceux qui ont une bonne condition physique générale, qui ont l'habitude de faire quand même un petit peu de sport, il y a quelques astuces.
3: Alors, profitez de la fraîcheur.
4: Oui, mais carrément. Si vous voulez aller trottiner ou marcher, il suffit de mettre le réveil à 5h30.
3: Oui,
4: de sauter dans un short, d'enfiler des baskets, boire un verre d'eau, hyper important. Mettre quand même de quoi grignoter dans votre poche en cas de coup dur aussi. Et je sais qu'il y en a qui peuvent pas sortir de chez eux sans avoir petit déjeuner. Vraiment, ça les rend méchants, j'en connais. Là, c'est un petit peu compliqué si vous avez prévu de courir. Donc, soit il faut petit déjeuner très, très, très, très, très tôt, soit vos tartines risquent de faire un aller-retour aux premières foulées. Donc, c'est pas le moment aussi, on le note, de performer. On trottine tranquillement, moins longtemps, on savoure le chant des oiseaux et la ville endormie.
3: Mais comment c'est qu'on pousse pas trop le bouchon?
4: Il faut être capable de papoter sans être essoufflé. Par exemple, si vous marchez ou vous courez seul, vous parlez seul. C'est justement le moment de vous parler à vous-même, de planifier votre journée, de faire un point sur votre vie, de vous recentrer. Il ne faut vraiment pas avoir honte. Moi, j'ai l'habitude de parler tout seul.
3: Il y a d'autres activités sinon?
4: Ouais, alors si vous faites par exemple couler le café, vous faites chauffer quelque chose au micro-ondes, vous faites peut-être bouillir de l'eau, faites des squats. Pour patienter, vous savez, les genuflexions.
3: Oui.
4: C'est bref, mais c'est toujours ça de prix. Vous pouvez même vous défier en faisant une pompe à chaque fois que vous entendez quelqu'un parler de la météo. Et je peux vous dire que si on faisait ça chez ici Occitanie, on aurait des épaules de déménageur. Il nous reste enfin le lever de coude, très important, version hydraulique, bien entendu. Si vous êtes un petit peu foufou, prenez une bouteille d'1,5 litre. Voilà, ça hydrate, ça gonflera un petit peu les biscottos.
5: On paraît même que ça, quand le fait derrière la tête, ça fait le
4: truc de chauve-souris. Ah, dindon, vous appelez ça? Plutôt la chauve-souris,
5: la
4: non?
5: La peau de dindon.
4: Ah oui, dindon, c'est très drôle ça.
5: Et on lève comme ça.
4: Ça muscle les triceps, ouais. Pas mal. Donc en résumé, soit on se réveille aux aurores pour un petit footing léger ou une marche, soit on en fait très peu et on déculpabilise. Mangez des glaces, buvez de l'eau et pour ceux qui brassent de l'air habituellement, c'est le moment.
3: Merci beaucoup Anaïs.
4: Avec plaisir.
3: Pour cette belle saison.
0: Bon, les gars, j'ai demandé à Anaïs du coup hors antenne pour savoir et elle m'a confirmé. Non, elle m'a bien dit. Non, l'apérobic, ce n'est pas du sport. Alors, je vous cache pas ma déception quand même sur le coup. La même déception que le jour où j'ai appris que Madonna n'était pas footballeur. Ouais, je m'étais un petit peu trompé à une syllabe près, c'est Maradona. Enfin bon, voilà quoi. Qu'est-ce que vous voulez que je vous dise? Tiens, Madonna, en parlant de loup, la voilà avec la Isla Bonita dans votre radio ici Occitanie. Il y aura Jean-Louis Aubert aussi avec Merveille.

0: Merveille, la nouvelle chanson de Jean-Louis Aubert. Merveille, c'est peut-être aussi la manière dont on aurait pu appeler le film Michael, vous voyez, qui est le plus gros film biographique musical de l'histoire aujourd'hui. Un des sujets d'ailleurs que nous allons traiter dans les 10 minutes qui viennent. Ce sera dans notre rendez-vous décibel à suivre dans votre radio locale. Mais avant toute chose, on vous aide à réviser votre italien pour ceux qui partent en vacances, vous voyez, du côté des Grands Lacs en Italie, avec Laura Pausini qui arrive. La Laura Pausini de 1993, s'il vous plaît.
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0: la solitudine. C'était Laura Pausini. Il y a toujours cet accident en cours si vous êtes sur la rocade ouest. Attention, chaussée extérieure vers le Palais, à la hauteur de la sortie en Palo. Quatre voitures sont accidentées sur la voie de gauche au niveau du kilomètre 12-800. La conséquence est un gros bouchon qui démarre d'ailleurs depuis la bifurcation de Purpan en descendant en direction du Palais. Vous êtes vigilant, vous êtes prudent, bien sûr, et vous respectez la signalisation mise en place par les services de sécurité. Des bouchons, il y en a aussi entre Toulouse et le Gers sur la Nationale 124 dans les deux sens de circulation. Un petit peu de monde aussi qui rentre de l'aéroport de Blagnac vers la bifurcation des minimes, bien sûr, pour rejoindre la rocade ouest. À la SNCF, un petit peu de retard à signaler sur le train au départ de Toulouse à 17h17 vers Brive-la-Gaillarde. Il a 10 minutes de retard, c'est-à-dire qu'il devrait partir maintenant. Voilà, sinon, je vous rappelle que le train de 18h10 pour Paris-Montparnasse, train Ouigo, est actuellement signalé comme étant supprimé.
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0: 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Pour l'instant, on va sauver l'amour avec Daniel Balavoine.

0: Daniel Balavoine dans votre radio ici Occitanie. C'est notre dernier rendez-vous d'actu musical de la saison pour avoir des nouvelles fraîches de ce qui se passe dans le monde de la musique. Et ce dernier rendez-vous, eh bien, c'est toujours en compagnie de notre spécialiste musique, Émilie Mazoyer.
1: Salut tout le monde. Émilie au rapport pour votre dose quotidienne d'actualité musicale. Pour son anniversaire, on espère qu'il n'est pas tout seul. Seul. Bon, je sais pas le faire. Ah ouais, il le fait bien. Hein. Joyeux anniversaire à Garou, 54 ans ce vendredi, et en tournée partout en France dès le mois de novembre et jusqu'en février 2025 à notre radio ici. Il y aura des places à gagner. Bohemian Rhapsody, le film sur la vie de Freddie Mercury sorti en 2018, avait atteint des recettes records pour un biopic musical, 911 millions de dollars. Eh bien, il vient d'être détrôné. Et par qui, d'après vous ? Michael, le long métrage événement du printemps qui raconte l'enfance et le début de la carrière de Michael Jackson vient de dépasser les 950 millions de dollars de recettes, ce qui en fait le plus gros film biographique musical de l'histoire. À noter qu'en France, Michael a dépassé les 5,5 millions d'entrées. C'est mieux que La Môme, le film sur Edith Piaf qui détenait le record depuis 2007. Découverte en 2009 avec son premier tube Wake Up, sorti sous le nom de scène Slimmy, et qu'elle avait pu entonner en première partie des concerts de Britney Spears et Katy Perry, la chanteuse française Janis a raconté son parcours et sa transition de genre dans le livre Révéler mes visages. C'était il y a 2 ans. La voici de retour, Janis, avec l'album Cry With Us.

0: Loin de l'univers ado fluo qu'on avait tant aimé chez Slimy, l'album de Janis est soul et électro à la fois, et sa voix profonde, sensuelle, ne vous laissera pas indifférent. Arte commence l'été en beauté et en musique avec How Can You Mend a Broken Heart? Comment réparer un cœur brisé? C'est un documentaire très exhaustif et intéressant sur la carrière en montagne russe des Bee Gees des années 60 à aujourd'hui. C'est à voir dimanche soir à la fraîche après 23h à la télé et quand vous voulez sans abonnement sur le site de la chaîne arte.tv.
1: Les chemises en acrylique, les chemises avec les cols à la tarte. C'était génial, les Bee Gees. Ce soir, dans Décibel, nous serons en direct depuis le festival Sœurs Jumelles à Rochefort. Mais attention, l'heure change puisque ça commence à 19h. Oui, juste après cette émission. Et ce sera jusqu'à 20h30. Oui, parce qu'il y a du foot après. C'est pour ça qu'ils ont avancé le rendez-vous Décibel. Dernier rendez-vous de la saison d'ailleurs, parce que tout cet été, vous allez retrouver les essentiels de Décibel toute la semaine et le meilleur des chansons préférées des invités durant les week-ends. La rentrée des classes de Décibel, ce sera le 31 août prochain. Alors, bel été à tous, nous dit Émilie. Pour l'heure, c'est le moment de jouer avec votre radio locale ici Occitanie. 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

0: Lève-toi. Nous étions avec Julie Pietri à l'instant dans votre radio locale ici Occitanie.
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0: Un programme sympa qui vous attend ce week-end. D'abord, il y a les siestes au jardin Compense Caffarelli, voyez, histoire de se reposer avant la finale du top 14 à vivre au Capitole. Voyez, il y a plein de choses comme ça à faire. Il y a le festival Sosigno aussi, Parc des Anges à Toulouse, le festival Ravensart sur le jardin Raymond VI, festival de danse, il y a la halle Sambal, la halle de la machine aussi avec des musiciens du conservatoire. Il y a plein de choses à découvrir, le jardin musical de Toulouse également. Bref, si vous êtes à Toulouse, vous allez pouvoir en profiter pour sortir un tout petit peu. Et si vous écoutez votre radio ici Occitanie, vous allez en profiter pour monter le son. Parce que là, on ne rigole pas, il y a Umberto Tozzi qui vient nous chanter Gloria. Exactement, juste avant de vous retrouver, évidemment, et de retrouver les infos qui arrivent à 18h dans votre radio locale ici Occitanie.

0: Gloria avec Umberto Tozzi. Je vous ai pas parlé aussi de la maison Baba Gaia aussi qui rouvre ses portes pendant quelques semaines. Donc à aller visiter aussi et notamment ce week-end. Profitez-en à Toulouse. Les infos sont de retour à 18h comme chaque jour dans votre radio locale. Ce sera juste après la dernière chanson de Florent Pagny.
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0: frémiquette un peu quand même, la dernière chanson du monde à l'instant.
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0: Florent Pagny, dans votre radio ici Occitanie.
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0: Ben voilà, c'est officiellement le week-end qui commence, il est 18h. Ici Occitanie, 18h, les infos. Marie Quetta, bonsoir.
3: Bonsoir Sylvain, bonsoir tout le monde. Demain, à 7h06, une vague rouge et noire commencera à remplir les abords du Stade de France pour la finale de Top 14. Stade Toulousain, évidemment, contre Montpellier pour affronter la chaleur au Stade de France. D'ailleurs, la Ligue Nationale de Rugby déploie un dispositif qu'elle qualifie d'exceptionnel. Des rampes à eau en libre accès un peu partout dans l'enceinte. Des gourdes autorisées jusqu'à un demi-litre. L'ouverture anticipée des portes donc dès 17h15. C'est pour accueillir le public progressivement. Et cette finale, elle sera commentée par notre cher et tendre Rémi Doutre, déjà à Paris en ce moment, et avec nous ce soir, alors que la compo du stade tombe. C'est bien cela, Rémi, bonsoir.
4: Oui, bonsoir Marek, bonsoir à toutes et à tous. La compo vient de tomber en même temps que le speaker du stade s'entraîne avec les haut-parleurs. Vous entendez derrière moi un feeling good parce qu'on est bien ce soir quand on regarde la composition du stade toulousain. On n'a pas changé énormément de choses par rapport à la demi-finale largement remportée face au Racing. De retour quand même, et pas les moindres, celui de Thomas Ramos. Il était absent du côté de Marseille. Il sera sur le banc pour aller chercher un quatrième Brennus consécutif. On l'a vu, il est en forme, l'arrière du stade toulousain. A râlé pendant la partie de football traditionnelle du Stade Toulousain à l'échauffement. Un autre aussi joueur qu'on scrutait particulièrement, c'est Alexandre Roumat, sorti et touché à la cheville face au Racing 92. Il sera titulaire en troisième ligne. Le Stade Toulousain qui va pouvoir compter sur un soutien supplémentaire qu'on n'avait pas vu venir depuis la Nouvelle-Zélande. Pita Aki était au bord du terrain cet après-midi pour essayer d'apporter son soutien à ses anciens coéquipiers.
3: Merci Rémi. Bon, Thomas Ramos qui fait le bougon, un peu habitué, mais on est content de le voir sur le banc. Avant match demain avec vous Rémi, dès 20h, le coup d'envoi, ce sera à suivre aussi commenté par vos soins à 21h.
0: Et à Toulouse, on pourra évidemment suivre le match, place du Capitole.
3: Jusqu'à 18 000 personnes pour, on l'espère, voir le stade remporter son quatrième bouclier de Brennus consécutif. Ce sera donc sur écran géant. Cette fan zone ouvrira entre 17h et 19h. Les autorités s'adapteront en fonction de la chaleur.
0: Oui, cette chaleur qui redescend demain, Marek, mais qui reste autour de 35 degrés.
3: Oui, la vigilance canicule passe de rouge à orange à partir de 22h en Haute-Garonne. Ça vaut aussi pour le Gers. À partir de 6h du matin, ce sera le Lot, le Tarn, le Tarn-et-Garonne qui clignoteront en orange sur la carte de Météo France. Et effectivement, Sylvain, 35 degrés attendus, ça reste très chaud. Et les plus démunis, ils en souffrent depuis le début de la canicule. Dans la rue, nous avons rencontré Jérémy à Toulouse. Il a la quarantaine et il fait la manche.
5: Ça a été l'horreur, invivable. On est obligé de sortir, de s'exposer au soleil et à la chaleur pour pouvoir faire un minimum d'argent pour nourrir les animaux, pour nous nourrir, pour nous acheter à boire, enfin pour survivre quoi. Et c'est pas facile quoi. Autant l'hiver on peut se couvrir, mais l'été avec 40 degrés on fait comment? On n'a pas beaucoup d'endroits nous pour se poser climatisé quoi. Donc forcément, oui, un peu plus de maraudes pour ne serait-ce que distribuer de l'eau fraîche, etc. C'est vrai que ça pourrait énormément aider quoi. Le froid tue, mais la chaleur tue aussi. Hein. Et puis comme je vous dis, il faut arriver à partager le temps, quoi. Arriver à survenir à ses besoins et en même temps arriver à pas non plus faire l'insolation et finir à l'hôpital ou que les chiens fassent une insolation et qu'on n'arrive pas à les soigner. Enfin, c'est compliqué quoi.
3: Jérémy, SDF à Toulouse, il le disait, la chaleur tue. À Marseille, un nouveau drame, un bébé d'un an et demi est mort à l'hôpital de la Timone. C'était hier, il a été retrouvé seul dans une voiture sur un parking du campus de la Timone de l'université Aix-Marseille. Si on retourne à Toulouse, une dernière mesure, sachez que la préfecture d'Haute-Garonne prolonge l'interdiction de boire et vendre de l'alcool sur la voie publique. Ça vaut jusqu'à demain soir pour tout le département. Ce sont nos cours d'eau qui en prennent aussi un coup. Entre l'Ariège et la Haute-Garonne, les deux préfectures placent les bassins de la Volpe, du Gers, de l'Arize et du Tescou en alerte sécheresse niveau crise. C'est le niveau le plus élevé. Ça entraîne des restrictions pour les particuliers, donc remplissage de piscines, lavage auto, arrosage souvent interdit. Toutes les précisions sur ces mesures sont à retrouver sur les sites des préfectures de l'Ariège et de la Haute-Garonne. Enfin, un peu de sourire quand même. Sylvain, vous savez quoi? C'est notre anniversaire.
0: Mais
3: bien
0: oui, c'est
3: sûr,
0: vrai.
3: On vous en parle depuis ce matin. 15 ans pour ici Occitanie. Si vous avez loupé notre matinale spéciale, Sébastien Rotonou, Théo Cobel était dans la rue à votre rencontre pour vous faire souffler les bougies dans Toulouse. Théo justement qui a croisé un certain

0: certain Vincent Clerc, l'ancien ailier du 15 de France et du Stade Toulousain.
1: C'est absolument exceptionnel de voir encore le Stade Toulousain arriver encore en finale. Donc voilà, c'est un maximum de plaisir pour les Toulousains, en espérant que ça se finisse par la meilleure des façons. Et puis voilà, le couplet à l'anniversaire, on est sur un gros week-end festif.
2: Bon, nous, la radio ici Occitanie, on retransmet tous les matchs du Stade Toulousain sans exception. Qu'est-ce qu'on peut nous souhaiter, peut-être comme cadeau pour nos 15 ans?
1: Les mêmes résultats et la même longévité que le Stade Toulousain, je pense que ce serait pas mal.
0: Voilà pour Vincent Clerc, mal, qui nous souhaite du bonheur, ainsi qu'au Stade Toulousain, évidemment. On va suivre tout ça.
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0: Bon, ici on faisait le point sur les températures.
4: Un petit peu moins chaud cet après-midi, on l'a commencé à le ressentir, même si la température la plus chaude de l'après-midi c'était 36,5 degrés relevé à Albi. Voilà, le ciel est clair, c'est vrai, ça va rester clair toute la nuit, on va voir les étoiles cette nuit, on en profite pour faire un petit peu d'exploration spatiale, pourquoi pas. Et demain la journée restera ensoleillée du matin jusqu'au soir, alors on va profiter de la fraîcheur matinale. Quand on dit matinale, c'est qu'il faut se lever à 5h, 5h30 du matin. On n'est pas là pour rigoler, parce que c'est à 5h du matin qu'Arium, par exemple, les thermomètres pourraient afficher 20 degrés. À Pamiers-à-Lavore, il devrait faire 21. Sur Trives, Muret, Castelnaudary et Montauban, 23. 24 degrés attendus sur Toulouse et Albi, et à Castres, 27 degrés. Ah, un petit peu chaud à Castres, j'en conviens. Côté température maximale l'après-midi, on attend un peu comme aujourd'hui, 37 degrés à Toulouse et 38 degrés sur Muret. Voilà pour ces températures qui commencent à devenir un petit peu respirable. Je vous en ai parlé il y a une heure, mais si vous venez de nous rejoindre, je vous le redis tout simplement. C'est vrai que on pense à aller voir ses parents, à aller voir ses voisins qui sont peut-être un petit peu en difficulté, leur offrir un verre d'eau, tout ça. Et on oublie souvent d'offrir un verre d'eau aux animaux, et notamment aux oiseaux, parce que les chats, les chiens, ça on les nourrit. Mais les oiseaux, on les oublie souvent. Donc une petite gamelle avec de l'eau, un peu des cailloux dedans, voilà. Alors plutôt en hauteur, parce d'accord. Que les chats, ils se régalent quand il y a un oiseau.
0: C'est vrai, ils prennent tout.
4: Voilà. Donc du coup, l'idée, c'est d'essayer de protéger les oiseaux, mais voilà, de leur permettre aussi de s'hydrater et de boire. Donc n'hésitez pas à mettre même des soucoupes, vous savez, des soucoupes de peau de fleurs, voilà, vous pouvez les remplir d'eau et puis tous les jours vous changez l'eau, enfin ça nous coûte rien et ça permet à la nature de mourir. On a eu des auditrices qui nous ont appelé pour nous signaler de voir des mésanges mourir, voilà, mourir de chaud, et on ne devrait pas voir ça en fait. Sinon côté circulation, ça reste toujours compliqué sur la rocade toulousaine. On a toujours cet accident en cours, 4 véhicules au kilomètre 12 800 sortis en palo en direction du Palaïs qui sont accidentés, et un gros bouchon à la suite de ça. Et dans le gros bouchon, je viens de le voir à l'instant, un nouvel accident qui s'est produit et qui implique deux véhicules qui sont sur bande d'arrêt d'urgence. Oui, il y en a un qui a oublié de freiner dans l'autre, a priori. Et puis du côté de la SNCF, les trains, ça roule un petit peu mieux. On a quand même le train pour Narbonne qui devait partir à 17h49, qui a 30 minutes de retard, et le train de 18h10 pour Montparnasse. Paris-Montparnasse, bien sûr, est toujours supprimé.
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4: Vous le disiez, Marek, 15 ans pour votre radio ici Occitanie. Et cette heure, on va la consacrer à la musique qui, depuis 15 ans, nous accompagne ici et tous les jours dans votre radio ici Occitanie, avec un numéro spécial de la nouvelle scène, une nouvelle scène spéciale 15 ans, avec l'ami Franck Langlois qui nous rejoint et que l'on retrouve juste après, là aussi, des musiques qu'on vous a proposées depuis ces 15 dernières années. Le groupe Earth, Wind & Fire, histoire de s'ambiancer pour le week-end, voici Let's Groove.

0: Fruit and Fire dans votre radio, messieurs, dames, c'était Let's Groove.
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0: Avec Franck Langlois qui nous a rejoint. Salut Franck.
2: Salut Sylvain, bonsoir tout le monde.
0: La nouvelle scène spéciale 15 ans, c'est le thème de cette soirée que nous passons ensemble, cette heure musicale que nous passons ensemble pour l'anniversaire des 15 ans d'ici Occitanie. Et parce que depuis 15 ans, vous œuvrez pour nous faire découvrir des artistes de la région.
2: Absolument, ça fait déjà donc 2000 artistes à peu près qui sont passés en chronique, en rencontre, en interview, dans tous les styles, dans tous les genres, de la chanson au rock, de la pop au funk, évidemment beaucoup d'artistes, de solo, de groupes également. On a commencé avec la compile des Toulousains, c'est devenu les talents France Bleu Occitanie, puis la nouvelle scène, et enfin voilà maintenant la scène toulousaine depuis quelques mois. Merci également à nos merveilleuses équipes techniques pour la captation de tous ces lives pendant toutes ces années. Et évidemment aujourd'hui on va retrouver dans l'émission des paillettes, de la guitare, du synthé, bref, notre région, vous allez le constaté, a vraiment du talent. Et puis en fin d'émission, les conseils d'un vétéran. Et quel vétéran à la jeune génération, un certain Jean-Pierre Madère. Bon, pour ouvrir les hostilités, oui, je vous propose un petit coup de projecteur sur l'année 2023. Eh bien, cette année-là, c'était très irlandais dans l'esprit à Toulouse. On the dark. De ça, c'était Doolin.
0: Ouais, absolument, Doolin qu'on avait accueilli à l'occasion de la foire de Toulouse et qui nous avait fait un live sur la foire.
2: Absolument, créé en 2005 à Toulouse. Bah, c'est un groupe qui tourne dans le monde entier, Doolin. Ouais. On salue David, Nicolas, Jacob et Fabien, bien sûr. Dernier album, il s'appelle Fool's Gold, il date de 2023. Il y a des concerts dans la région, tiens, dans quelques jours. Le 11 juillet, on les verra à Casavette, c'est en Ariège. Le 21 juillet, du côté d'Albi. Et puis le 20 septembre, ils seront à Portet-sur-Garonne. Vous connaissez l'événement, le Festival Méditerranée aussi.
0: Dernier, oui, bien absolument, oui.
2: C'est très chouette. On voyage un peu dans le temps, on recule, on est en 2020. Funky! On n'a pas pu le rater, lui, ces dernières années, dans les rues de Toulouse, avec son petit sound system. C'est Casey McQueen, évidemment, avec des influences très Michael Jackson, Bruno Mars, Justin Timberlake, discographie principalement constituée de singles. On adore Casey McQueen, qui continue à faire de la musique. Il est en ce moment en studio et on devrait avoir de nouvelles chansons à se mettre sous la dent, ou plutôt entre les oreilles, au printemps, à l'automne. Voilà, ce sera pour le mois de septembre. Et puis en 2024, un garçon
0: qui a un joli prénom.
2: Ouais, parce qu'il s'appelle Sylvain Casalbou, c'est pour ça. Et oui, pas Jérôme Casalbou. Voilà, lui, sa spécialité, c'est pas le ballon ovale, non, c'est la guitare. Il est passé par, vous connaissez Voix du Sud,
0: ouais,
2: du côté d'Estafort. C'est là-bas que Francis Cabrel organise des stages pour les artistes depuis pas mal de temps. Et bah, Sylvain Casalbou, il est allé préparer quelques chansons. On n'est pas bien là.
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2: Ce qui est rigolo, c'est que dans le civil, il était dentiste du côté de Blagnac. Et j'ai des amis qui l'ont eu comme dentiste. Il faisait pas mal, il était très très gentil. Il fait pas mal non plus avec ses chansons, Sylvain Casalbou. Quelques mots aussi sur ce duo, Jane Forty, oui. Souvenez-vous. Là aussi, évidemment des Toulousains, de la folk, un peu pop, un peu jazzy aussi sur les bords. C'est Séverine Lescure et JP. On retrouve tout de suite Jane Forty en écoutant en entier cette chanson qui nous a fait claquer des doigts et taper du pied pendant un bon petit moment, il y a quelques années. Voici Dis-moi pourquoi, 18h16.

0: Pourquoi dis-moi pourquoi Jane Forty dans votre radio ici Occitanie. Une petite ambiance old school, quoi. Une petite ambiance années 50.
1: Et des concerts qui arrivent aussi le 3 juillet à Sally du Salat et le 17 juillet à Muret-Sylvain. Voilà.
0: On a aussi une nouvelle artiste que l'on découvre. Elle s'appelle Juline.
1: C'est maintenant.
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1: La scène toulousaine, la compile des 15 ans, une émission spéciale aujourd'hui avec tout de suite une artiste qu'on vous a beaucoup, beaucoup programmée ces dernières années. Elle est toulousaine évidemment, elle écrit de très très belles chansons, elle fait des duos également. C'est Juline qui est avec nous. Bonjour Juline.
3: Bonjour Franck, bonjour à tous.
1: Et merci d'être avec nous. On a écouté souvent, hein, je le disais, vos titres, notamment Un jour nouveau, Le temps et puis Destin. Des chansons de pop française extrêmement fraîches, des chansons à votre image. Qu'est-ce qu'on ressent quand on est un artiste et qu'un jour on allume la radio et qu'on entend l'un de ces titres comme ça qui passe sur à l'époque France Bleu, Occitanie, mais aujourd'hui ici Occitanie?
3: Eh bien, c'est plein d'émotions tout ça. La première fois que je me suis entendue sur la radio, bah, c'était sur France Bleu Occitanie. Donc ça remonte bah, plein de beaux souvenirs et on a des frissons juste avant de se dire oula, ça y est, je vais y passer et tout ça. Et après, pour moi, c'est la consécration. On y travaille aussi pour. Donc c'est plein de jolies choses qu'on peut ressentir en un instant.
1: C'est vrai que vous êtes une sacrée bosseuse. Une travailleuse acharnée, on l'avait constaté avec les premiers titres qu'on avait diffusés. Je me souviens d'une chanson qui s'appelait Mademoiselle Encore.
3: Tout à fait.
1: Parce que vous n'étiez jamais satisfaite en fait de la chanson. Il fallait encore travailler, remettre en permanence tout en question en fait. Et le résultat, ça a été ces très chouettes chansons, je le disais, de French pop, comme on dit aujourd'hui. C'est votre univers, la pop française, la pop lumineuse et solaire.
3: Oui, c'est ça. J'aime bien dire la pop colorée.
1: Oui,
3: donc je propose tout ce qui est donc. Donc, chansons à texte soutenues par des rythmes un peu plus dynamiques, voire entêtants. Et je fonctionne beaucoup aussi au coup de cœur.
1: Juline, on ne peut pas ne pas parler de lui, bien sûr, parce que ça a été un artiste marquant de la scène française pendant plusieurs décennies. Un producteur aussi, c'est quelqu'un qui a également travaillé dans le cinéma. Un passionné aussi de vieilles pierres, un passionné d'automobiles, de collection. Ah, il avait du goût, c'est le moins qu'on puisse dire. On connaît sa chanson, son tube principal qui s'appelait Mendiant. C'est Claude Cédric, il a œuvré beaucoup pour vous.
3: Tout à fait, on a travaillé pendant des dizaines d'années, on a fait de très belles choses, on a donc fait un premier album, Mademoiselle Encore, on a fait le nouvel album Le Temps, et il nous a quittés avec un titre qui devrait sortir pour la rentrée, qui s'appelle... On ne m'y reprendra pas.
1: Juline reviendra rapidement dans l'actualité musicale. Et vous qui écoutez ici Occitanie ce soir, vous serez bien sûr parmi les premiers à avoir l'information. Mille merci Juline, plein de belles choses.
3: Merci beaucoup,
1: Franck. Bel été, ressourcez-vous et au plaisir de vous retrouver en pleine forme dans quelques semaines.
3: Et à très bientôt.

0: pour vous donner un petit aperçu du travail de la pop colorée de Juline à l'instant dans votre radio ici Occitanie. La scène toulousaine spéciale 15 ans revient dans un instant dans votre radio locale. Ce sera après la nouvelle chanson de Gaëtan Roussel qui vient nous chanter Tout s'en va.
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0: Roussel à l'instant dans votre radio locale. C'était Tout s'en va.
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0: La scène toulousaine qui revient dans votre radio locale jusqu'à 18h. Nous sommes en compagnie de Franck Langlois avec un invité qui jouait du tennis avant d'être chanteur.
2: Tout de suite, notre invité sur la scène toulousaine, c'est Eyal. Vous connaissez Eyal déjà parce qu'il y a quelques années de cela, on vous a passé ses chansons solo. Et quelle chanson, ma toulousaine, tout ira bien, un mec normal. Eyal, c'est aujourd'hui le chanteur de Boulevard Désert et ça fait quelques mois que ça dure. Vous connaissez Boulevard Désert par cœur, hein, de Bruxelles jusqu'à je rentre à la maison. Salut Eyal.
3: Salut.
2: Merci d'être avec nous. On revient sur ces années toulousaines. Honnêtement, c'était des chansons très fraîches quand on les avait reçues. On avait vraiment craqué là-dessus. Il y avait de la spontanéité, il y avait une véritable authenticité dans votre écriture.
3: Ouais, c'est vrai que c'était mon premier album solo et j'ai un peu montré mes racines, d'où je viens. Et puis ouais, c'est vrai que c'est un album dont je suis très fier.
2: Aujourd'hui, chanteur de Boulevard des Herbes, je voudrais savoir comment ça s'est passé. Est-ce que ils sont venus vous chercher au départ de Sylvain Dutu? Est-ce que c'est vous avez postulé avec un CV et une lettre de motivation?
3: Non, tu sais, ça s'est fait très naturellement. Moi, j'étais sur mon projet solo, mais en fait, mine de rien, la musique, il y a beaucoup de partage. Donc, même dans mon projet solo, il y avait du Boulevard Désert parce qu'on était copains depuis quelques temps déjà.
2: Vous avez fait des premières parties.
3: Et c'est exactement et au tout début. Et en fait, avec Florent, un des membres du groupe qui est passionné de sport, au tout début, on s'est rencontrés sur un terrain de tennis.
2: C'est ça. Votre deuxième passion, c'est voilà. C'est
3: voilà.
2: Ça. Il joue pas de la guitare, il joue de la raquette.
3: C'est ça. Et puis, je lui ai fait écouter des chansons. Et finalement, on a fait de la musique ensemble, surtout pendant pas mal d'années. Et on a eu une accroche assez forte, quelque chose d'évident. Et puis, en fait, ça s'est fait un peu naturellement, ils ont fait une petite pause et puis Sylvain a décidé de faire une carrière solo et m'a proposé de pourquoi pas être de faire partie du nouveau BDA et de créer surtout le prochain album avec eux et ça se passe super bien et j'en suis très ravi.
2: Beaucoup d'émotions j'imagine parce qu'on se dit, oh là là, est-ce que la montagne n'est pas trop haute peut-être, est-ce que il va falloir que je apprenne tous les textes des chansons d'avant, ça c'est un peu phénoménal quand même.
3: Bah tu sais, déjà le fait d'avoir créé le nouvel album avec eux, ça a permis de facilement s'intégrer et puis voilà les classiques bien sûr, il faut aussi les interpréter à sa façon, mais l'ADN BDA il y est resté, ça qui est cool parce que je pense qu'on se connaît depuis longtemps et ça s'est fait un peu naturellement, j'ai pas senti cette montagne. Alors bien sûr j'avais envie de montrer que ça changeait pas, donc il y avait quand même un défi en live, mais ça s'est fait naturellement et les gens ils ont ressenti peut-être une énergie différente, mais en tout cas l'ADN Boulevard Désert est resté.
2: Ah, la greffe a super bien pris.
3: Et c'est ça qui est génial.
2: Il y a une totale légitimité dans la démarche et dans votre rôle de Eyal au sein du groupe Boulevard Désert qu'on verra en concert demain en fait, samedi du côté de Marmande, dimanche le 28 ce sera à Montauban, ça c'est pour les concerts dans la région et puis le 16 juillet à Rodez. C'est une grosse saison là, c'est une grosse saison de concerts pour BDA.
3: Et ouais, les festivals c'est un peu l'ADN du groupe aussi. On adore les festivals, le live surtout. On adore le live, partager avec les gens. C'est qu'on écrit un album et ce qu'on veut vite, c'est le partager. Donc, on est trop contents.
2: Mille merci, Eyal, pour ces quelques minutes. On vous souhaite le meilleur. Transmettez nos amitiés à toute la troupe de BDA, bien sûr.
3: Merci pour l'invitation. En tout cas, c'était un plaisir.
2: Plein de belles choses pour la suite de la carrière. Et puis, un de ces quatre, je sais pas, pour reparler de musique, pour reparler, pourquoi pas, de tennis ou de paddle.
3: Avec plaisir.
2: Avec plaisir, ça marche. Merci, Eyal. Salut.
3: Merveilleux.

0: Yal, qui est donc devenu le nouveau chanteur de Boulevard Désert, que nous avons découvert dans la scène toulousaine d'ici Occitanie. J'ai une bonne nouvelle à vous annoncer. Oui, la fin de l'accident qui s'était produit sur la rocade ouest au niveau de la sortie en Palau, avec 4 véhicules sur la voie de gauche, véhicules évacués, accident terminé, et à présent une circulation qui se fluidifie si vous descendez depuis la bifurcation de Purpan en direction du Palais. Ça reste un poil compliqué pour ceux qui rentrent du Gers en direction de Toulouse. Puis ça doit être aussi à cause du bouchon qui sévissait dans le secteur. Et ça reste compliqué pour ceux qui rentrent de l'aéroport pour rejoindre la rocade ouest au niveau de la bifurcation. Des minimes. Sinon, au niveau de la SNCF, pas de gros changements, mais l'avantage c'est que les trains sont signalés tous à l'heure, à part le premier qui devait partir à 18h24 en direction de Auch, avec 40 minutes de retard, nous dit la SNCF.
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0: Il y en a un qui a construit une cabane. C'est risqué quand même, surtout quand on chante le feu, voyez. Kenji Girac et Vianney dans votre radio ici Occitanie.
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0: Kenji Girac, Vianney, pour cette chanson dans votre radio locale, ici Occitanie, c'était Le Feu.
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0: La scène toulousaine spéciale 15 ans avec Franck Langlois qui nous parle de tous les artistes qu'il nous a fait découvrir dans votre radio locale.
2: La scène toulousaine a été marquée sur notre antenne et sur nos réseaux sociaux ces dernières années par les chansons du groupe Stairs et également de Lucille en solo. Lucille qui est avec nous quelques minutes en ce vendredi.
3: Bonjour.
2: Bonjour, bonjour.
3: Bonjour.
2: Lucille, qu'est-ce qu'on vous a diffusé? Alors d'une part avec Stairs et puis ensuite en solo, je me souviens de ce grand tube de l'année 2024, ça s'appelait Panique à Paris, produit par un groupe de pop synthétique qui s'appelle Time Machine 1985. Une chanson véritablement épatante. Parlez-nous un petit peu d'ailleurs des secrets de la création, de l'enregistrement de ce titre.
3: Alors les secrets déjà de l'idée, c'est très simple, c'est un voyage à Paris avec mon frère et tout a mal tourné pendant ce voyage, donc tout ce qui est raconté dans la chanson, c'est du vécu. On arrive à l'aéroport, il n'y avait plus aucun terminaux de carte bancaire qui marchait, on ne pouvait pas payer, on n'avait pas de liquide. Enfin, tout ce qui est dit, voilà, c'est vraiment les galères qu'on peut avoir quand on arrive à Paris et qu'après on est bien content de rentrer dans le sud, retrouver son calme un peu.
2: Mais voilà, c'est ça, être un petit peu zen sur Toulouse. Une chanson qui affichait un son très très efficace avec des sonorités pop années 80, mais oui, avec également une production électropop ultra moderne. Comment vous avez réagi quand un matin vous avez allumé la radio à l'époque et clac, vous avez entendu Panique à Paris sur notre antenne? Beaucoup d'émotions, j'imagine, Lucille.
3: Oui, c'est indescriptible. C'est vrai que c'est vraiment l'aboutissement. Quand on est en studio, on a envie que le titre marche, qu'on l'entende sur les ondes. Mais ensuite, de vraiment allumer par hasard dans sa voiture et d'entendre, ça fait toujours un choc et c'est une fierté immense.
2: Une fierté immense avec une chanson qui est toujours, bien sûr, disponible hein, sur les plateformes de streaming musical dont vous disposez à la maison, de Spotify à Deezer, en passant par YouTube Music et autres, Apple Music. Vraiment, c'est une chanson qui n'a pas pris une ride. Elle n'a que 2 ans, mais quelle efficacité, ce titre. Oui, je suis fan. Voilà, Panique à Paris.
3: Merci beaucoup.
2: Lucille, pour l'instant, on va dire que votre carrière est un petit peu en pause, puisque, on peut le dire, hein, vous êtes une heureuse et jeune maman, Lucille.
3: Tout à fait, j'ai eu un petit bébé en février et ça me prend pas mal de temps. Donc là, pour l'instant, je fais une petite pause, mais je m'interdis pas de revenir avec d'autres titres éventuellement plus tard.
2: Bon, on s'en fera l'écho évidemment sur l'antenne d'ici Occitanie.
3: Merci beaucoup.
2: Mille merci, Lucille. Je vous rends votre liberté parce qu'on sait ce que
3: c'est
2: d'être jeune parent. Vous avez beaucoup de travail, le jour et la nuit également.
3: Exactement.
2: Prenez soin
3: merci
2: de vous
3: beaucoup de m'avoir reçu.
2: Et de votre famille, prenez soin de vous. À très très bientôt, Lucille. Merci, au revoir.
3: À bientôt, merci.

0: talents toulousains et dans notre magnifique région Occitanie. C'est vrai qu'on les découvre et qu'on découvre ces talents que vous avez pu entendre dans la scène toulousaine grâce à notre ami Franck Langlois qui est avec nous. Tiens, d'ailleurs, un groupe aussi,
1: oui,
0: alors qui s'est séparé il y a quelques temps, on a appris un petit peu la mauvaise nouvelle. Mais
1: les Chats Perchés, je suis sûr.
0: Ouais, les Cats on Trees, exactement, qui est un groupe phare de la région toulousaine.
1: Ah oui, bah absolument. Nina, Johan, en fait, ils ont commencé par faire du live. Ils sont passés dans plein de festivals, le Printemps de Bourges, des choses comme ça, sans avoir enregistré de chansons. Ça, c'était à la fin des années 2010. Et puis, en 2013, le succès est arrivé. Mais ils ont de la chance parce que leur premier album, donc sorti cette année-là, a énormément marché. Et dans l'Europe entière, en plus, ils ont même tourné jusqu'au Japon avec Siren's Call. On les écoute?
0: Ben voilà, écoutons ça. Siren's Call, quelques souvenirs avec les Cats on Trees.

0: Sirens Call dans votre radio locale avec les Cats and Threes et oui, dans le cadre de la scène toulousaine, 15 ans de scène toulousaine présentée par Franck Langlois. Franck, oui. Un petit mot quand même, on revient sur les débuts. Ils se sont rencontrés, je crois, en 2007. Ils ont créé la chanson Sirens Call en 2007, le groupe. Et vous disiez, ils ont enregistré l'album et les chansons que plus tard. Je pense que c'est presque 6 ans plus tard qu'ils ont enregistré.
1: Exactement, ils ont voulu tout d'abord beaucoup, beaucoup se roder en live, sur scène. Ils ont bien fait. Quand même, à ce jour, on se rend pas compte, hein, mais 4 Centuries, ce sont 5 albums pour Nina et Johan. Ouais. Le premier album sur lequel il y a Sirens Call a été certifié disque de platine. Ils ont été nommés aux Victoires de la musique. Et ils totalisent à ce jour, on a regardé tout à l'heure, 250 millions d'écoutes cumulées sur toutes les plateformes de streaming musical. Ils en sont à 600 concerts quand même. Enfin, ils en étaient, puisqu'ils ont arrêté la caille.
0: Ouais, ils ont fait les plus gros festivals, les Franco, Garo Rock, les Déferlante, Pose Guitare, entre autres. Et puis les Solidays. J'ai une pensée pour Solidays, parce que le festival ce week-end vient d'être annulé. Il y a Big Flo et Loïc qui devaient jouer.
1: Et qui viennent de publier une chouette vidéo très émouvante, voilà, sur leur réseau.
0: Exactement, parce que c'est festival annulé, donc ils sont déprogrammés, ils se faisaient une joie de venir. Ça aussi, ça fait partie de la scène toulousaine Big Flo et Loïc. Les Cats and Threes, donc, à l'instant. Mais il n'y a pas que les Cats and Threes comme stars aussi, il y en a d'autres que vous avez rencontrés durant votre parcours, durant ces 15 années, Franck.
1: Alors, on a eu beaucoup, beaucoup d'artistes qui sont venus dans nos studios. Donc, Louane the Roosters, c'est du blues. Alice Bénard, c'est de la chanson française. Ouais. Marie Cigale, elle est toulousaine, vous la connaissez, elle fait du rock et plutôt pas mal. Ouais. Comme on dit, du rock qui tache et qui fait des moustaches. Antès et Mazès, vous êtes fan?
0: Les rappeurs, bien sûr.
1: De quel département?
0: D'Aveyron. Ah,
1: bonne réponse. Céline Aviani qui fait de jolies chansons aussi dans le Gers. Bertrand Betch et son côté un peu neurasthénique qu'on adore. Les Fils de Joie, groupe mythique de la Ville Rose des années 80 qui s'est reformé récemment et qui a ressorti son premier album de l'époque.
0: Et puis je pense à un garçon qui a fait aussi chanter et danser les années 80.
1: Ah, vous pensez à quelqu'un qui a eu un petit succès comme Macumba par exemple, ou Disparu, ou Un pied devant l'autre.
0: Voilà.
1: Qui a travaillé aussi avec Françoise Hardy pour en résumer en conclusion.
0: Absolument. Un certain Jean-Pierre.
1: Bah oui.
0: On écoute.
1: Ouais, parce que je l'ai récemment rencontré et je lui ai demandé justement quelques conseils pour les jeunes générations, pour, comme on dit, les artistes en développement.
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1: Invité de marque sur la scène toulousaine aujourd'hui, Jean-Pierre Madère. Bonjour Jean-Pierre Madère.
3: Bonjour tout le monde. Bonjour, ici Occitanie.
1: Exactement. Merci d'être avec nous. Je vois que oui, vous avez mis le nom de la radio à jour. Vous avez. On vous en félicite. On vous en remercie. Bien sûr, plus besoin de vous présenter. Vous êtes une des valeurs sûres de la chanson française et ça fait bien longtemps que ça dure.
3: Oula, je dirais pas sûr, mais insécurité, quoi, totale avec moi, quoi.
1: Ça, c'est vous qui le dites. En tout cas, les grandes tournées, les grands spectacles consacrés aux années 80, ça marche toujours et c'est bien normal. C'était une décennie, une parenthèse enchantée. Et on a toutes et tous en tête qui Disparu, qui Macumba ou encore notamment Un pied devant l'autre. Aujourd'hui, pas mal d'artistes qui sont, comment dire, en développement, qui sont en train de démarrer leur carrière. Vous vous souvenez, vous, du début de votre carrière? On vous a mis le pied à l'étrier. Comment ça s'est passé?
3: Alors moi, je pense que c'est une histoire de rencontre. Dans les années 70, j'écoutais beaucoup la radio, que ce soit des émissions un peu pointues avec Lancelot, l'île de Wight, tout ce mouvement hippie avec les Moody Blues, King Crimson, etc.
1: Oui.
3: Et après, j'écoutais Sud Radio avec le Hit Parade. Et il y avait un gars qui s'appelait Franck à l'époque, qui maintenant n'est plus là évidemment. Et j'avais un petit cahier où je marquais, je m'en souviens très bien, les positions de, allez, par exemple, Barry Ryan qui montait, les Wallace Collection qui descendait,
1: Daydream.
3: Les Beatles, voilà, Daydream,
1: oui.
3: Les Beatles qui arrivaient, Pierre Groscola, le Toulousain.
1: Absolument.
3: Et ça m'a donné envie de me dire, tiens, voilà, étant un fan des Beatles, de me dire peut-être un jour je rencontrerai 3-4 copains et peut-être c'est la vie que j'ai envie de mener. J'avais des parents un peu âgés et de fil en aiguille, j'ai traîné du côté du studio Condorcet, je jouais de la basse avec des copains au lycée et je suis devenu bassiste. danseuse. Et j'ai commencé des séances à Condorcet.
1: Où il y a eu Tangara, il y a eu les Gaulois.
3: Voilà, il y a eu Tangara, ouais. Les Gaulois, où a chanté à un moment donné Francis Cabrel. Ça a été très formateur pour moi, parce que c'était la grosse période du disco, fin des années 70, et il y avait ces basses géniales de toute la production, Bonnet M, etc. Et j'ai beaucoup travaillé l'instrument à ce moment-là. Et ensuite, il y a eu cette New Wave qui a déferlé, et je sentais, moi, j'avais envie, en tout cas, de participer à ça. Je me suis rêvé un peu petit chanteur, avec passant à la radio, passant dans les discothèques. C'était mon rêve, et avec beaucoup d'humilité, j'y suis arrivé quelque part.
1: Qu'est-ce que vous donneriez comme conseil aujourd'hui à des artistes qui démarrent, à des artistes qui sont en développement? Votre expérience, évidemment, est considérable dans le métier. Vous avez été directeur artistique pendant des années aussi, ouais. Dans pas mal de maisons de disques. Donc, on écoute votre parole, Jean-Pierre Madère, aujourd'hui. On vous fait écouter des artistes de la région. Le métier a changé aussi, l'environnement artistique également a évolué. Qu'est-ce que vous pourriez dire aujourd'hui à des artistes qui veulent démarrer?
3: Moi, j'ai envie de dire à tous ces jeunes, artistiquement, d'abord, soyez vous-même. Faites pas de concessions. D'accord, faites aimer, voilà, il faut aimer ce que l'on fait, et surtout ne pas ressembler à quelqu'un. Les autres, c'est déjà pris, j'ai envie de dire. Vous voyez ce que je veux dire?
1: Donc,
3: souvent dans la boîte aux lettres, j'ai des sous Big Flo et Oli, des choses comme ça sert plus à rien. Il faut vous voyez, par exemple, l'un de mes artistes là que j'ai suivi cette année, c'est une fille, c'est Okelou, par exemple, mm-hmm. qui propose quelque chose de complètement différent, et elle est en train, à mon avis, de internationalement de s'installer.
1: Est toujours disponible, bien sûr, dans les bonnes librairies. Votre ouvrage qui est sorti il y a deux ans maintenant.
3: Des fois, je l'occulte.
1: Ne l'oubliez pas, on connaît ma chanson. Voilà, Jean-Pierre Madère, aux éditions Privas. Éditions Toulousain, bien sûr. Mille merci, Jean-Pierre. Bel été à vous et à bientôt sur notre antenne. Merci beaucoup.
3: À bientôt. Gros bisous. Belles vacances.

0: Une version acoustique donc de Macumba de Jean-Pierre Madère, enregistrée ici dans les studios d'ici Occitanie.
1: Dans le studio d'à côté, dans le studio B, allez Jean Jaurès, à Toulouse.
0: Vous ne trouverez pas cette version sur les plateformes de musique.
1: On est fiers.
0: Elle est chez nous absolument.
1: Non, non, mais on a 15 ans.
0: En plus, Jean-Pierre Madère, c'est un copain quoi. Il passe régulièrement quand il veut, il vient.
1: Quand il fait trop chaud dehors.
0: Exactement. Il sort pas forcément tout le temps.
1: Quand il a trop chaud, rue des Chalets.
0: Exactement. La scène toulousaine spéciale 15 ans avec Franck Langlois qui nous fait découvrir pas mal d'artistes depuis déjà quelques années.
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0: Jean-Pierre Madère, qu'on entendait il y a quelques minutes, qui donnait des conseils aux jeunes artistes en leur disant « soyez vous-même ».
1: Parce que les autres, c'est déjà pris, j'adore la formule.
0: Ça. C'est un petit peu d'ailleurs ce que nous propose Dabrother, un artiste que vous êtes en train de découvrir là dans les jeunes générations actuelles.
1: Exactement, je l'ai chroniqué il y a quelques semaines sur les séquences du week-end. Le gars se partage entre Sète et Toulouse. Dabrother, il se prend pas au sérieux, c'est pour ça qu'on adore son attitude, la production aussi de ses titres. Avec Nerloff, il vient de sortir un morceau qui s'appelle « Coucou les potes ».

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1: C'est marrant, ça me fait penser au milieu artistique toulousain que je rencontre assez régulièrement.
2: Tout le monde est pote, et ben oui, vous aussi, quand même, vous avez vos entrées dans le milieu artistique toulousain.
1: Franck, on continue à découvrir la musique ce week-end avec vous.
2: Et bien sûr, on n'est pas encore en grille d'été, ça ce sera lundi sur ICI Occitanie. Demain, et bien on va découvrir le nouveau titre de Florent Adroit. Il est ariégeois, il fait des chansons la plupart du temps reliées au territoire. Et là, vraiment, il a le tube de l'été festif sur les campings. On va beaucoup l'entendre à contre-courant. On le découvre demain matin à 8h20. Et puis Maria Mali, elle fait des chansons très introspectives. Elle sera sur la scène toulousaine de votre radio dimanche 8h20 également. Sylvain, merci.
1: Merci Franck. Voilà pour cette scène toulousaine spéciale 15 ans.
2: Désolé.
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0: Les urgences alertent sur une très forte activité, tout comme les pompiers que vous avez suivis à Lyon, Christophe Vincent.
1: Vous vous rendez sur la commune de Villeurbanne pour une douleur thoracique aggravée à la demande du SAMU. Parlez. Reçu.
2: Les pompiers traversent Villeurbanne, toute sirène hurlante, et s'engouffrent dans un immeuble. 10 minutes plus tard, ils ressortent avec un homme livide en fauteuil roulant, le lieutenant Kylian Guégan.
3: Cette personne présente aussi des maux de tête depuis 2 jours. Donc on a réalisé un électrocardiogramme directement avec notre matériel. Transmission de l'électrocardiogramme au SAMU. Cette victime sera transportée aux urgences. Ce sont des symptômes qu'on peut retrouver toute l'année. Mais effectivement, la chaleur peut être un facteur aggravant aussi sur ce type de situation.
2: Nouvel appel pour un malaise en pleine rue, près d'un hôpital de jour. Une fille de 13 ans, sa mère, témoigne.
4: Elle était déjà un petit peu patraque en venant ce matin. On a eu le trajet, une heure de trajet. Je pense aussi peut-être, oui, la chaleur. Elle se sentait déjà mal, toute pâle. On a traversé la rue et là, elle a fait un gros malaise, je pense. Oui. Chute de tension. Elle a perdu connaissance un petit temps, mais tout de suite derrière, ils se sont bien occupés d'elle. Donc, elle a repris connaissance, elle a un petit peu parlé. Et voilà.
2: En 24 heures, la caserne de Villeurbanne a totalisé 30 interventions, 15% de plus qu'en temps normal.
0: Un reportage de Christophe Vincent à Lyon. Et concernant les hôpitaux, le plan blanc est déclenché en Ile-de-France, mais aussi au CHU de Rouen, à Guéret, à Tours ou encore en Vendée. Cela permet aux établissements de santé de rappeler par exemple des personnels. Le drame à Marseille. Un bébé de 18 mois qui avait été retrouvé mardi dans une voiture stationnée sur le campus universitaire de l'hôpital de la Timone est décédé. Le nourrisson était en état d'hyperthermie et avait été transporté porté aux urgences pédiatriques de l'hôpital. Aux vigilances canicule rouge et orange s'ajoutent les vigilances aux feux de forêt. Les Pyrénées-Orientales en rouge. Demain, 43 départements, principalement du centre et du sud du pays, en orange selon Météo France. Encore des événements annulés ce week-end en raison de la canicule. C'est le cas ce soir du concert d'Orelsan au Chambord Live Festival dans le Loir-et-Cher, de la Marche des Fiertés à Paris et à Lyon ou des Solidays en Ile-de-France. C'est 3 millions d'euros de pertes pour l'association Solidarité Sida selon les organisateurs du festival. Dans l'actualité également ce soir, le pourvoi en cassation du footballeur du PSG Achraf Hakimi. Il avait fait appel fin mai de l'ordonnance qui le renvoyait en procès pour le viol d'une femme en 2023. La cour d'appel de Versailles avait ensuite confirmé la tenue d'un procès devant une cour criminelle. Votre maillot de l'équipe de France est-il prêt? Tout comme votre maquillage bleu blanc rouge. Et début dans 2 heures de France-Norvège. Dernier match de phase de groupe en Coupe du Monde pour la France. Bonsoir Nicolas Perronnet.
5: Bonsoir.
0: En direct de Boston pour ici, l'objectif est simple pour la France, c'est la première place du groupe.
5: Oui, un nul ou une victoire, et les Bleus seront premiers d'ailleurs de ce groupe. Objectif affiché clairement face à cette équipe de Norvège, qui est la plus redoutée quand même jusqu'à présent. Meilleure équipe d'Europe, on le rappelle, lors de la phase de qualification de ce mondial. Erling Haaland, la superstar norvégienne, meilleur buteur de cette phase de qualification. Carton plein comme la France pour la Norvège depuis le début de la compétition. Sauf que on en aura la confirmation dans quelques minutes. Le duel entre le cyborg et Kylian Mbappé ne devrait pas avoir lieu, pas en début de match en tout cas. L'équipe de Norvège va quelque part aider les Bleus dans la quête de leur première place en alignant une équipe bis, car la Norvège se contente largement visiblement de cette deuxième place pour l'instant, synonyme de qualification pour le tour principal pour la deuxième fois seulement de son histoire. Les 4 Norvégiens vont être réservés des sauvages bleus. Bon, du côté des Bleus, un peu de rotation sans doute, avec notamment la première du défenseur.
0: Nicolas Perronnet, qu'on a perdu, la liaison est mauvaise. Mais en tout cas, on vous retrouve ce soir au commentaire de ce match France-Norvège. Coup d'envoi dès 21h et avant-match dès 20h30 sur votre radio locale, ici, sur notre site ici.fr, sur l'application et bien entendu sur notre chaîne YouTube, ici, 19h04.
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8: On commence à avoir un peu moins chaud, hein, 26,5 degrés au plus chaud à Albi aujourd'hui. Le ciel est clair et on va bien voir les étoiles cette nuit. Et demain, la journée restera ensoleillée jusqu'au soir. Profitez d'un peu de fraîcheur au lever du jour pour aérer et rafraîchir.

0: Cher à la maison, puisqu'Arium, il fera 20 degrés, à Pamiers, à Lavaur, 21, sur Muret, Hautrive, Castelnau, d'Arrier, Montauban, 23 degrés, il fera 24 à Toulouse et Albi, et à Castres, 27 degrés à 5 heures du matin. Côté maximal, on attend dans l'après-midi pour Toulouse, 37, et à Muret, 38 degrés.
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3: Salut à tous et bienvenue sur votre radio. Ici, c'est Décibel en direct de Rochefort dans ce merveilleux festival Sœurs Jumelles et en mode avant-match puisqu'à 20h30, vous allez suivre en direct le troisième match des Bleus à la Coupe du Monde de Foot. Hymne

0: bleus, la France et la Norvège face à face, ce sera à 20h30. Et d'ici là, un décibel de gala. Avec d'abord Julien Doré. Son film concert, Le Dernier Pestacle, sera projeté dans 350 salles de cinéma jeudi prochain. Et ici est la fière radio partenaire de l'événement. Alors Juju Doré va tout vous raconter. Et puis au festival Sœurs Jumelles, où nous sommes installés depuis 3 jours, ce vendredi est une journée spéciale consacrée en grande partie aux droits des femmes et avec une programmation très féminine. Mentissa, Vanille et la Fondation des Femmes seront avec nous dans Décibel. Et puis enfin, le choc, la mauvaise nouvelle du jour, c'est l'annulation du festival Solidays pour cause de canicule. Hildag Benou, la programmatrice de Solidays, viendra dans Décibel tout à l'heure pour faire un point et nous dire surtout comment faire pour aider Solidarité Sida, dont le fonctionnement dépend largement de la réussite du festival Solidays. Ça sera à la fin de l'émission, mais pour le moment, c'est l'heure de Julien Doré. Salut Julien!
1: Salut ici et salut toutes les équipes d'ici.
0: Ah merci, on est ravis de pouvoir parler avec toi du Dernier Pestacle, un film de cinéma qui sera projeté le 2 juillet prochain dans 350 cinémas partout en France. J'aimerais, pour bien comprendre où tu nous emmènes avec ce film, qu'on remonte un petit peu le temps et qu'on se mette en novembre 2022. C'est la fin de la tournée Aimé, c'est une énorme tournée, t'as fait 50 zéniths, 600 000 spectateurs, t'as passé toute l'année 2022 sur la route. Et en fait, très vite, t'as envie d'un nouveau spectacle, sans nécessairement qu'il y ait de nouvel album d'ailleurs, tu nous l'avais dit en interview.
1: Exactement.
0: Est-ce que tu te souviens quand cette idée de nouveau spectacle qui allait devenir le Pestacle a germé dans ta tête?
1: Oui, parce que effectivement, j'avais le sentiment d'avoir, sur la tournée Aimé, d'avoir accompli une tournée qui était évidemment folle, et d'avoir été pour la première fois dans une mise en scène particulière qui à la fois me ressemblait et qui en fait avait éveillé chez moi l'envie d'aller plus loin. C'est vraiment ça le souvenir que j'en ai. Et de me dire aussi qu'en tant qu'artiste, cette zone-là, celle de la scène, devenait tout aussi importante que celle du studio, de l'écriture, de la composition, etc. Et que peut-être même ça devenait une zone expérimentale, artistique, dans laquelle j'avais peut-être, envie d'y retourner plus vite que prévu. Et je voulais pas que ce soit un rythme qui soit dicté et bercé par un nouvel album qui ensuite allait m'amener sur scène. Je voulais que ce qui m'amène sur scène, c'était l'envie d'y aller en proposant un spectacle à proprement parler. Et c'est exactement dans cet ordre-là que ça s'est fait. Et c'est glissé au milieu, alors que la mise en scène, j'avais déjà commencé à l'écrire, c'est glissé au milieu un album qui s'appelle Imposteur, qui a été un album de reprise, mais qui était plus un album, on va dire, de synthèse de ces 20 années de musique, plus qu'un album que j'allais porter totalement sur scène. Parce que finalement, ce Pestacle-là, il y a quoi? Il y a 5 reprises, je crois, de chansons, et puis tout le reste, c'est mes chansons.
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1: Un homme heureux, un très très beau duo tiré de l'album de reprise de Julien Doré, Imposteur. Ici, il chantait avec Francis Cabrel. Julien Doré, invité ce soir de Décibel pour nous parler du dernier Pestacle, un film qui sera projeté dans 350 salles de cinéma jeudi prochain et dont ici est partenaire Julien Doré. Pour bien comprendre, en fait, je crois qu'il faudrait que tu nous donnes ta définition du spectacle versus le concert. C'est quoi la différence dans ton esprit d'artiste?
2: Ouais. Bah c'est quelque chose qui est d'ailleurs de plus en plus établi chez les artistes aujourd'hui qui ont la chance de se produire dans des grandes salles. C'est l'idée d'amener quelque chose de total. L'idée que les gens qui nous aiment bien et viennent nous voir plongent à, j'allais dire, à 360 degrés dans un univers où il y aura effectivement les chansons qu'ils aiment, mais où il y aura quelque chose qui va faire qu'on a l'impression d'être immergé dans une ambiance totale qui ressemble à l'artiste. Voilà. Alors parfois c'est plus ou moins réussi, parfois c'est... Non mais dans le sens où parfois c'est trop, parce que ça n'est pas adapté à ce qu'on est en train de faire musicalement. Et c'est là où moi... C'est là où se joue le plus important pour moi, c'est que quand je fais des folies de mise en scène, je veux qu'elles aient un écho poétique juste, en accord avec la chanson que je suis en train de faire autour de cet effet. Et c'est ça qui est très important pour moi. Quand j'utilise du feu ou des baleines qui volent, je veux que ce feu ou ces baleines, au moment où elles volent ou que les flammes s'élancent dans les airs et surprennent, je veux que c'est un sens avec la chanson que je suis en train de faire et un décor total. Et c'est là où est le plus subtil, le plus excitant et parfois le plus délicat. C'est comment trouver cette chose-là pour qu'elle soit cohérente, même si elle est folle visuellement, quoi. Et c'est là où tout se joue. Ouais.
1: Alors, une des réponses, comment trouver ça, c'est sans doute l'écriture. T'as passé une bonne partie de l'année 2023 à rêver ce spectacle 2023 et 2024 et à balancer les idées les plus folles à tes équipes. Mais forcément, un spectacle de cette envergure-là, ça s'écrit. Donc, est-ce que finalement, le fait qu'il soit aussi devenu un film aujourd'hui, est-ce que quand t'écrivais le spectacle, quelque part, t'étais pas déjà en train d'écrire le film?
2: Ah, je pense pas, parce que je m'étais mis en tête déjà sur la précédente tournée que le spectacle vivant, c'était le spectacle vivant, et que quand on essayait de le capter, de l'attraper pour le diffuser notamment en télévision, on n'arrivait jamais à rendre ce qu'on avait vécu ou ce qu'on pouvait ressentir dans la salle. Et moi, je m'étais un peu mis ça en tête. Je m'étais dit, tournée précédente, il y avait 600 000 personnes qui ont vu le spectacle, c'est déjà magnifique, pourquoi vouloir plus, pourquoi vouloir que ça passe par un autre format? Et puis sur cette tournée, franchement, quand elle a commencé et tout, quand c'est devenu de plus en plus fou, c'était pareil dans ma tête.
1: Ouais.
2: Et puis là, on m'a dit, mais pourquoi on produirait pas ensemble exactement le film que tu souhaites, c'est-à-dire ton spectacle, mais filmé comme tu le veux, avec des axes de caméra qui seraient ceux un peu de tes yeux tels que t'as pensé ton spectacle. Et surtout, pourquoi on le diffuserait pas une fois, un seul soir, comme un concert, en fait, au cinéma? Et là, je me suis juste figuré que, en fait, je pouvais avoir, alors c'est un peu obsessionnel, mais soudainement, je pouvais avoir la main sur, sur le rendu exact, et poétique de ce que j'avais passé tant de temps à créer, et que j'allais pouvoir repasser du temps pour essayer de créer une forme visuelle sur un écran immense, où en plus, quand on était assis dans son fauteuil de spectateur, comme ça va être le cas le 2 juillet, ce fauteuil, finalement, il ressemble étrangement à celui dans les gradins, des zéniths et des arénas. Donc, que j'allais pouvoir à la fois m'approcher, finalement, de la perception qu'on pouvait avoir de mon spectacle dans les zéniths et les arénas, mais en plus, d'y injecter la magie qu'on voit pas, c'est-à-dire celle qui est cachée, celle de mes techniciens qui agissent, celle de mon stress quand je suis sous la scène ou quand je suis en dehors de la scène en train de regarder mes musiciens, que j'allais pouvoir montrer des images au plus proche de ce que font mes musiciens ou mes techniciens, que j'allais pouvoir filmer les portraits des visages du public qui ressent, de montrer les visages quand j'interprète les yeux de la mama, par exemple, à un moment donné, ou les visages qui sourient en voyant Gilbert Montagnier débarquer sur scène en scooter. Ces sourires et ces yeux, je trouve beau, et je pense que n'importe quel documentariste dirait la même chose, je trouve beau de montrer les visages des gens d'aujourd'hui qui en plus sont multigénérationnels me concernant. J'ai la chance d'avoir des enfants comme des grands-parents qui viennent me voir. Montrer avec beauté ces visages qui sont à un instant où ils ressentent, c'est sans doute ce qu'il y a de plus beau dans ce film-là. Et voilà, c'est que je me retrouve avec le 2 juillet la possibilité de montrer non seulement mon spectacle, mais de montrer comment vous l'avez regardé. Et peut-être que vous avez déjà vu le spectacle et vous irez le revoir au cinéma. Peut-être que vous l'avez pas vu aussi parce que vous avez pas pu avoir de place ou tout simplement parce que aujourd'hui, se faire plaisir en allant voir des spectacles, tout le monde peut pas le faire. Et le cinéma permet d'une façon beaucoup plus accessible d'aller voir exactement ce qui s'est passé dans ce spectacle-là et peut-être de se faire aussi du bien, quoi. Parce qu'on a entendu parler d'un spectacle qu'on a peut-être pas pu aller voir. Donc voilà, c'est un mélange un peu de tout ça qui a fait que je me suis dit, mais attends, en gros, après ton cinquième Accor Arena, là, tu vas pouvoir passer des semaines à regarder les images, à les monter, à soigner un film dont tu seras peut-être pas fier, mais en tout cas dont tu seras heureux qu'il ait été capturé comme un souvenir.

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0: dirais oui pour ça. Ouais, je paie. Alors je paie. Pas mais c'est là.
1: Julien Doré et son public, qui chantent pas forcément toujours très juste, mais avec énormément de cœur. C'était Les Limites. On est toujours en direct du festival Sœurs Jumelles. Et alors que les voix féminines du festival ce soir, Vanille, Mentissa, se préparent à faire leur entrée sur votre radio ici, on termine notre conversation avec Julien Doré. Julien qui sera dans tous les cinémas de France jeudi prochain avec votre radio ici pour son film Le Dernier Pestacle. Au-delà de toutes ces émotions qui remontent quand tu te revois toi, quand tu revois les gens, quand tu revois les baleines, quand tu revois tous ces moments qui ont touché, je le rappelle, un million de spectateurs, est-ce que aussi ça pousse en toi cette envie que t'avais, t'es jamais très loin du cinéma, Julien, t'es jamais très loin de l'image, t'as fait les Beaux-Arts, Brice VDH avec qui tu fais tes clips, il est là sur Le Dernier Pestacle en co-réalisateur, est-ce que une prochaine étape pour toi, ça peut aussi passer par là?
2: Oui. Mais ce sera quand j'aurai arrêté, c'est un grand mot, mais quand j'aurai mis la musique un peu de côté, ouais. Ça c'est sûr. Mais pas que. Tu vois, moi je me rends compte que ça fait des années qu'avec Brice on commence à écrire notamment une série ou des idées de documentaire et tout ça, et puis qu'on va jamais au bout parce que je reprends ma tournée, parce que je vais en studio et que parfois je viens te voir en promotion, et puis qu'à chaque fois on repousse un peu les choses. Et en fait je me rends compte là à 44 ans dans quelques jours que la seule façon pour moi d'aller vers ces domaines qui me font rêver depuis toujours, ça va être d'être à 100% disponible pour eux. Et ce sera quand je vais mettre un peu de côté la musique, je vais sans doute travailler un an, deux ans, peut-être plus sur une série que je rêve de faire, ou un documentaire, de faire un livre pour enfants, d'une sorte d'une bande dessinée, une histoire, produire des artistes. Mettre en scène des spectacles d'artistes qui auront peut-être envie que je vienne leur filer un coup de main, tout ça, voilà. Mais ça, j'ai enfin compris, il m'a fallu du temps, mais j'ai enfin compris que ça serait possible quand je serai à 100% disponible pour ça, c'est-à-dire vraiment dans des moments où je mets la musique vraiment de côté, où j'arrête, quoi. Et ça m'excite beaucoup parce que je sais que ça va arriver à un moment donné, ouais.
1: On va tous aller voir Le Dernier Pestacle le 2 juillet, et toi? Tu vas y aller ou pas? Tu vas te glisser dans une salle pour faire une surprise?
2: Ouais. J'ai eu la chance de faire une avant-première à Montpellier le 23 juin, et c'était exceptionnel. Non, mais le 2 juillet, ce qui est très très drôle, c'est qu'on est en répétition pour les festivals d'été. Il nous reste 15 dates de concert avant que cette tournée s'arrête totalement. On a des endroits absolument magnifiques comme le Théâtre Antique de Vienne, les Arènes de Bayonne, les Arènes de Nîmes, les Sables d'Olonne. On joue dans des endroits absolument fous. Et donc, on est en répétition. Donc, qui veut dire en répétition, c'est que non seulement je suis avec mes musiciens, mais je suis aussi avec mon équipe technique. Et donc, on se dit que vu qu'on va finir, allez, on va dire vers milieu d'après-midi, que peut-être ça pourrait être chouette d'aller dans un cinéma tous ensemble pour vivre ce dernier pestacle en film ensemble dans une salle de cinéma, ouais.
1: Trop bien. Une des 350 salles de cinéma en France, en Suisse, en Belgique et au Luxembourg, Le Dernier Pestacle de Julien Doré avant une belle tournée de festival d'été. Et tes 20 ans de carrière l'an prochain? Ça rigole.
2: Ouais, c'est bizarre, hein. C'est fou de se dire que tout ça s'est inscrit naturellement dans les années qui passaient, et en même temps tout ça me paraît toujours si fragile et sans doute de plus en plus précieux plus les années passent, au sens où au début, j'avais peut-être l'impression juste d'être un gars qui faisait sa passion et à qui on laissait une chance. Et puis, au bout de 20 ans, quand même, tu te dis, attends, on m'a laissé ma chance quand même vachement longtemps. Est-ce que ça serait pas devenu mon métier, en plus de ma passion, au cœur de mon cœur? Et c'est quand même fou que dans cette époque-là, on me qu'on m'autorise à ce que ça dure, quoi. Donc ouais, ça devient de plus en plus précieux. Et devenant de plus en plus précieux, bah forcément, j'ai envie de quand je me mets au travail de partager des formes artistiques qui sont pour moi le plus abouties et qui créent le plus d'émotions possible, que ce soit effectivement dans la mise en scène des spectacles ou peut-être dans les futures chansons avec lesquelles je reviendrai à un moment. Aujourd'hui, j'ai la chance de juste me poser la question de savoir si ça a du sens, quoi. Si ça a du sens de faire tout ça. Donc, ouais, 20 ans. C'est complètement fou. Si on m'avait dit ça à la Nouvelle Star à l'époque, je l'aurais pas cru, ouais.
1: Eh ben, nous, on t'aime et on est ravis et on trinque par avance aux 20 années suivantes. Merci beaucoup, Julien.
2: Ben, merci à toi, Émilie, et merci à ICI, à toutes les équipes. C'est toujours un plaisir d'être avec vous et de parler de musique. Voilà.
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1: Mais oui, à Rochefort, le festival. Je ne sais pas si vous entendez derrière moi, mais ça y est, la grande scène vient de se réveiller. On va y revenir. Pour le moment, il est bientôt 19h30 et Décibel reviendra donc après des infos utiles et pratiques tout près de chez vous.
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4: On vous accompagne dans cette période particulièrement chaude et on se balade pour célébrer le canal du Midi.
5: Sébastien Bretenoux.
4: À Colomiers, maintient des mesures déjà mises en œuvre contre la canicule. Chaque école de la ville reste ouverte, les après-midi étant organisées en garderie. Les animations extérieures ainsi que les kermesses initialement prévues dans les groupes scolaires et les crèches sont annulées. Mises à disposition pour les Columérins, les Columérines, des sites municipaux climatisés pour se rafraîchir durant les heures d'ouverture comme le pavillon blanc Henri Molina ou alors le cinéma VO Grand Central de Colomiers. Et puis le Songe de Riquet au château de Bon Repos Riquet, c'est jusqu'à demain, venez fêter les 30 ans du canal du Midi, classé à l'UNESCO dans ce lieu historique et unique. Un parcours nocturne magique vous attend dès 19h45 avec une chasse au trésor théâtralisée et des sculptures monumentales. Une aventure ludique et sensorielle au cœur du génie de Pierre-Paul Riquet. En raison de la canicule, vous pouvez amener vos petites bouteilles d'eau.
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1: Et ce soir, à Rochefort, sur la scène du Lab, va jouer une artiste que vous connaissez bien, une amie de la maison, c'est Vanille. Salut Vanille.
6: Salut Émilie.
1: Bienvenue. Ça va et toi?
6: Ouais.
1: Alors on est dans un endroit assez incroyable, hein, le festival Sœurs Jumelles. Il y a beaucoup d'artistes qui arrivent même carrément la veille de leur concert pour pouvoir profiter un peu. C'est un festival qui mélange la musique et l'image. Toi, est-ce que c'est un festival que tu connaissais déjà ou tu le découvres là en venant jouer?
6: Non, je le connaissais déjà et je le suis déjà depuis un moment. J'aimais beaucoup la programmation. Je suis des artistes qui ont déjà été programmés ici, donc j'étais bien au fait de ce festival.
1: Ah, formidable. Est-ce que toi, d'ailleurs, justement, la question de la musique et de l'image se pose? On rappelle notamment que, alors même si c'est un phénomène qui est complètement hors de nos mains, mais ta chanson « Suivre le soleil »,
6: on va suivre le soleil,
1: et ben, elle est devenue, pour beaucoup de gens, une image plus une musique qui a été beaucoup partagée sur les réseaux, par exemple.
6: Tout à fait. Elle a explosé au niveau du streaming grâce aux réseaux sociaux.
1: Ouais.
6: Et les gens mettaient les images de leurs vacances, de leur coucher de soleil. De, voilà.
1: C'est ça qui est fou. C'est que c'était pas des images que toi t'avais choisies. Et à chaque fois, pour eux, ça collait parfaitement.
6: Voilà. Donc, ma bénédiction vient de l'image. Non, mais c'est vrai.
1: C'est dingue. Alors, on s'est vu la dernière fois, ma chère Vanille, pour la sortie de ton album Regarde. Je précise qu'il y en a deux autres qui sont disponibles. Amazona à part entière. Albums au compteur, ça veut dire maintenant que il faut que tu fasses des choix quand tu es en concert. Comment tu prépares ta setlist? Est-ce que c'est prêt dans ta tête depuis des semaines ou est-ce que tu es en train de l'improviser avec tes musiciens là?
6: Alors moi j'ai un côté assez scolaire sous mes airs, donc
1: pourtant un look de hippie parfait aujourd'hui, on dirait qu'on est à Coachella. Mais donc tu es scolaire.
6: Ouais, en tout cas pour le travail, j'aime bien faire les set lists et des trucs. Donc je prépare vraiment en amont et ensuite je teste ça sur scène, je vois comment ça s'enchaîne le mieux, etc. Voilà, l'intérêt c'est vraiment de faire des hauts, des bas, calmer un petit peu, remonter. Bon, ouais. En festival, on essaye de rester un petit peu au top tout le temps et de faire ces chansons qui bougent le plus. Donc là, j'ai déjà ma setlist depuis un petit moment parce que j'ai eu la chance de faire pas mal de dates avant celle-là. Donc oui, j'ai un peu testé tout ça en direct live.
1: Alors d'ailleurs, puisqu'on parle de dates, je vais vous annoncer celles qui arrivent. Si vous n'avez pas la chance d'être à Sœurs Jumelles ce soir à Rochefort, sachez que Vanny fera un plateau commun avec une artiste avec qui t'as enregistré d'ailleurs un duo, Flavia Coelho, la brésilienne. Ça sera au festival Les Villégiatures au château de Biron le 22 août. T'as une très jolie date parisienne, la Maroquinerie.
6: On adore cette salle.
1: Génial, ça sera le 7 octobre. Et puis Vanny également à Rennes le 9 octobre.
6: Voilà. Et je serai aussi au Nuit Bressane le 4 juillet.
1: Excellent. Mais dis donc, je l'avais pas celle-là dans ma petite liste. Bah, c'est bien que tu me dises. Tu fais le même concert pour tous les festivals ou est-ce que tu t'adaptes au lieu où tu te trouves?
6: Alors je m'adapte souvent parce que il y a des horaires souvent différents, des durées de set différentes. Donc du coup, quand c'est souvent c'est une heure. Donc là, je garde à peu près le même set en festival. Ouais. Et sinon, dans les concerts normaux, soit c'est assis, soit c'est debout. Donc là, je m'adapte.
1: Je
6: m'adapte en fonction du public.
1: Est-ce que c'est très différent pour toi de jouer quand il fait jour, quand il fait nuit, quand il y a un petit peu de monde, parce qu'il y a des festivals où finalement il y a juste une poignée de milliers de personnes.
6: Ouais.
1: Il y a des festivals où il y a 40 000, 50 000, tu sais même plus.
6: Ouais.
1: Il y a vraiment, toutes les configs possibles. C'est, par exemple, le jour et la nuit, est-ce que ça a une incidence sur toi?
6: Moi, en général, je reste plutôt moi, je fais mon show et quoi qu'il arrive, j'essaye vraiment d'aller chercher les gens, quoi.
1: Et la condition idéale, alors tu préfères jour, tu préfères nuit, tu préfères taille humaine, tu préfères énorme?
6: Alors, comme on a dit tout à l'heure avec mon titre Suivre le soleil, c'est sûr, quand j'arrive sur coucher de soleil, c'est parfait. C'est-à-dire commencer le concert, tu vois, il fait encore jour, le soleil se couche, à la fin du concert, il fait nuit. Là, c'est un peu la config parfaite.
1: Ouais. Alors, Vanny, ce qu'il faut dire, c'est qu'aujourd'hui, au festival Sœurs Jumelles, c'est une journée particulière. Déjà, c'est un festival particulier, on l'a dit, rencontre de la musique et de l'image, fondé par Julie Gayet, qui est à la fois une comédienne, une productrice, avec une formation de chanteuse lyrique. Donc évidemment l'oreille musicale, mais aussi un militantisme, un activisme féministe, voilà, qui est connu de tout le monde. Elle est très engagée auprès de la Fondation des Femmes. Et aujourd'hui, c'est une journée qui est consacrée à ça. Il y a énormément de femmes sur les scènes. Il y a des stands de prévention, etc. Est-ce que tu es sensible à ça, toi? Est-ce que c'est un thème qui te parle?
6: Moi, je suis extrêmement sensible à ça. Dans mon deuxième album, j'ai une chanson qui s'appelle Une ombre, que j'ai écrite pour une de mes amies qui s'est fait tuer par son mari. Donc, c'est quelque chose qui m'a vraiment touchée de plein fouet et qui est donc justement, c'est vraiment, ça n'arrive pas qu'aux autres. Ça, on se dit, ça peut pas nous arriver. Ça
1: mais
6: peut
1: on,
6: pas
1: voit
6: arriver.
1: Ça, on voit ça aux infos.
6: Ouais, voilà.
1: Pas les gens qu'on connaît.
6: Et en fait, on voit que la violence, elle est partout. Moi, j'ai un fils, et donc, comme on sait, le droit des femmes et des enfants est extrêmement lié. Donc moi, tout ce qui se passe en ce moment avec Liana et pour le droit des femmes et des enfants, aujourd'hui, il est très mal pris en charge par la justice. On connaît tous les chiffres que la Fondation des Femmes donne dans les classements sans suite, etc. Et c'est vrai que c'est deux combats qui sont liés et quand on est maman, le droit des enfants, c'est évidemment aussi une priorité. Et donc je suis très contente d'être là ce soir parce que pour moi ça a beaucoup de sens et je suis d'ailleurs tous les lundis à la place Vendôme pour essayer de faire bouger les choses.
1: Alors il y a la place Vendôme à Paris parce que c'est là où il y a le ministère de la Justice, mais je sais qu'il y a plein d'autres villes où les femmes et les hommes qui partagent ce combat évidemment se réunissent. Voilà, alors on a choisi le lundi parce que c'est pratique, je ne sais pas.
6: Ouais.
1: En tout cas, tous les lundis, voilà, des manifs. C'est pas des manifs agressives, mais c'est des manifs où on montre qu'on est là, qu'on est nombreuses et nombreux et qu'on veut, oui, que les choses changent. Il y a beaucoup d'artistes, c'est vrai. Est-ce que tu penses que une chanson, qu'une prise de position, une prise de parole, peut-être ce soir, sur scène, à ton concert, est-ce que tu penses que c'est important de faire ça pour toi, en tant qu'artiste?
6: Je pense que c'est important, pas seulement pour moi, c'est important de prendre la parole au maximum là-dessus. Donc aujourd'hui, je vais pas chanter cette chanson « Une ombre » dont je t'ai parlé, parce qu'elle est pas plombante, mais elle est pas gay, quoi.
5: Et puis elle est pas adaptée à un set de festival, voilà, où on fait la fête.
6: Exactement. Ouais, mais le plus on en parle, voilà, c'est, de toute façon là, on ne peut être que d'accord.
5: Ouais.
6: C'est, je veux dire, je vois pas comment. Là, c'est un fait, quoi. On voit qu'il y a des chiffres.
5: Oui.
6: On voit qu'aujourd'hui, il y a un dysfonctionnement de la justice et on voit qu'il faut que ça avance. C'est tout. Il n'a pas le choix.
5: Ouais. Donc, artiste ou pas artiste, de toute façon, tu t'engages.
6: Ouais. Je pense que là, c'est important. Et je t'avoue que dans mon entourage, je vois qu'il y a beaucoup de gens qui ouvrent les yeux. Parce que moi, j'avais ce sujet déjà depuis plusieurs années.
5: Ouais. Et là, en ce moment, tu penses qu'on est sur une période de prise de conscience?
6: Je trouve.
5: Bon, bah écoutez, c'est terrible qu'il faille des drames comme l'histoire de Liana pour ça, mais en même temps, voilà, cette journée, elle est étrange parce qu'on parle à la fois de choses très graves et à la fois il y a de la musique, on chante, on danse, mais c'est comme la vie. En fait.
6: Et ça, c'est ce que j'allais dire. Ouais. Mais c'est ça la vie, hein. La vie, c'est ça.
5: Vanille, je te souhaite une belle soirée, évidemment un bon concert tout à l'heure. Je rappelle que ton album Regarde est disponible et que donc tu joueras. Alors le festival le 4 juillet, c'est où?
6: Au Nuit Bressane, c'est en Bresse, c'est à Louhans, c'est
5: Louhans. Ou en Cuiseau, équipe de foot. J'étais fan quand j'étais petite, je te jure, c'est vrai. Trop bien. Allez à Louhans les amis voir Vanille le 4 juillet et puis il y a le festival des villégiatures au château de Biron le 22 août, Flavia Coelho et Vanille. Rendez-vous aussi à Paris à la Maroquinerie le 7 octobre et le 9 octobre à Rennes. Merci Vanille.
6: Merci Émilie.
5: Si on suit le soleil, tu me suis?
6: Oui, bien sûr.
5: En plus, elle a un beau soleil sur son t-shirt. Je sais pas si c'est ta tenue de scène, mais t'es magnifique.
6: Merci beaucoup. Non, tu verras, ma tenue de scène, elle est un peu Amazon, coquillage, un petit mélange.
5: J'adore. Vanille dans Décibels. Merci.
6: Merci Émilie.

0: s'appelle Vanille et elle jouera ce soir au festival Sœurs Jumelles sur la scène du Lab. Et juste à côté de la scène du Lab, il y a la grande scène. Et sur la grande scène, il y aura Mentissa. Bonsoir Mentissa.
1: Bonsoir.
0: On s'est vu il y a vraiment pas longtemps pour la sortie de ton album Enfant Difficile, mais j'ai pas résisté à l'idée déjà de te revoir. Parce que voilà, moi je t'adore.
1: Merci, ah, merci. Moi aussi je t'adore. J'avais passé un super moment.
0: Oui.
1: Un agréable moment. C'était la seule promo le jour de la sortie de mon album. Et je me suis dit c'était une chouette promo. C'était un échange, c'était pas une promo. Donc je
0: tenais à te remercier. Merci. Bah oui, je t'avais trouvé généreuse. Effectivement, on a parlé de tes chansons. On a parlé, Mentissa aussi, bah, de ton parcours. Et qui fait que cet album-là, il est vraiment un album à ton image. Un album qui te ressemble. Un album que tu avais très très hâte de défendre sur scène. Bon, bah ça y est, on y est. Ce soir, t'es sur la grande scène de Sœurs Jumelles, juste avant Charlotte Cardin. Alors déjà, est-ce que tu la connais? Est-ce que tu l'as déjà croisée?
1: Alors, on a pu se croiser justement lors de quelques festivals il y a deux étés passés. Mais c'était rapide. J'avoue, je n'ai jamais vraiment eu le temps de parler avec elle. Mais je suis une très grande fan de Charlotte Cardin. Alors, je ne sais pas si elle sait à quel point je suis fan d'elle. Mais je suis fan d'elle depuis de nombreuses années. Ça remonte à l'époque. Je suis fan de sa chanson qui s'appelle Phoenix.
0: Oui.
1: Qui est une de mes chansons préférées d'elle, d'ailleurs.
0: Alors, attention, ça veut dire que c'est une vraie fan. C'était avant Feel Good. C'était avant YouTube.
1: Ah, mais bon, pour moi, Charlotte Cardin, voilà, je suis son projet et ce qu'elle fait depuis très longtemps. Je trouve que musicalement, c'est pointu et à la fois, c'est populaire, c'est pop, c'est cool. C'est, voilà, on a tous, je pense, envie d'être un peu Charlotte Cardin. Elle a un truc vraiment un peu mystérieuse. Ouais. Cool girl. Ouais. Moi, j'ai rien de mystérieux. Moi, genre, alors, on voit. Moi, c'est what you see is what you get. Et c'est ok, hein. Mais genre, parfois, je me dis, ah, j'aimerais bien être comme Charlotte Cardin.
0: Un peu mystérieuse. Eh oui, mais
1: je sais pas.
0: Il y a les deux équipes dans la vie et il y a des filles merveilleuses dans les deux équipes. Mais ça, moi, je suis comme toi.
1: Oui.
0: J'ai pas de mystère, en fait.
1: Non, moi,
0: tu regardes, hier soir, il y avait Vanessa Paradis. Alors, pareil.
1: Oui.
0: Vanessa Paradis, c'est pas une femme, c'est une fée.
1: Oui.
0: Alors, tu regardes les fées comme ça et tu dis, mais c'est très bien aussi de pas être une fée. Comme
1: bah, on peut pas toutes être des fées. Voilà.
0: Non, non, sinon, après, voilà, c'est un Disney, c'est plus la vie. Donc, Mentissa, j'aime bien parce que t'as ce recul sur toi-même et à la fois, je dois dire que moi, ton parcours, il me laisse quasiment sans voix. Heureusement, pas complètement, sinon, bah, là, il y aurait un blanc. Mais je suis impressionnée par la dimension que tu prends là, avec ce deuxième album. Pour celles et ceux qui l'ont pas encore écouté, qu'est-ce que tu pourrais dire pour leur faire comprendre à quel point il est toi aujourd'hui, 2026?
1: Je pense que j'ai osé dire des choses dans mon album que je n'avais encore jamais dit à voix haute, que ce soit à mes proches, que ce soit à ma maman, que ce soit à moi-même. J'ai osé dire des choses que je ne pensais peut-être ne jamais avoir le courage de dire dans ma vie. J'ai osé aborder des sujets qui pour moi étaient un peu honteux. J'ai osé parler de mes problèmes de famille, de la petite moi.
0: Oui,
1: violences
0: aussi.
1: Des violences conjugales dont j'ai été témoin. C'est des sujets que j'aurais jamais pensé un jour aborder. Et je l'ai fait parce que je pense que j'étais prête à le faire. Et que j'ai peut-être senti que c'était peut-être aussi pour ça que j'étais là. C'était pas juste pour faire des belles chansons, mais c'était peut-être aussi pour faire des chansons qui allaient changer peut-être le cours des choses pour moi et pour d'autres personnes qui peut-être aujourd'hui subissent aussi la même chose. Donc voilà, j'ai envie de dire ça. J'ai envie de dire que j'ai osé beaucoup, je suis sortie de ma zone de confort et j'en suis fière parce qu'il n'y a rien de plus libérateur que de sortir de sa zone de confort.
0: Voilà. Et puis, il y a cette idée que celle qui était qualifiée d'enfant difficile, donc dans le système scolaire, en Belgique, mais enfin en France, on t'aurait pas mieux traité, je pense, quand elle était petite, de se dire, bah voilà, en fait, il suffit d'apprivoiser, de comprendre comment on fonctionne, comment nos cerveaux fonctionnent. Et puis, ça n'empêche pas après d'être, voilà, une belle jeune femme heureuse, épanouie dans ce qu'elle fait. Donc, c'est aussi un message à tous les enfants difficiles qui viennent de se prendre un bulletin du troisième trimestre un peu compliqué.
1: Exactement.
0: On vous envoie de l'amour, quoi.
1: Oui, non, mais vraiment. Et quand on est enfant et qu'on est catalogué d'enfant difficile ou qu'on a des mauvais points, qu'on n'a pas la moyenne, on a tendance à se dire que c'est la fin du monde et qu'on réussira peut-être jamais notre vie. Moi, je me suis dit ça un milliard de fois, en fait. Moi, j'ai toujours voulu être artiste, donc j'ai pas trouvé ma place, moi, à l'école, dans aucune matière. Et je me rappelle quand j'ai fini mes études en secondaire et qu'il fallait faire des hautes études, dans toutes les matières, il y avait rien qui m'intéressait. Je me suis dit, mince, je vais rater ma vie. Et c'est aussi ce message-là que parfois, personnes, notre place, elle n'était pas forcément dans le système scolaire. Notre place, elle est ailleurs. Et voilà, il faut prendre le temps de se chercher et ne surtout pas avoir peur et s'écouter vraiment. Moi, j'ai longtemps eu peur de ma petite voix et je pense que la meilleure chose que j'ai pu faire, moi, c'est de m'écouter, c'est d'écouter la petite Mentissa et de garder un peu cet enfant intérieur aussi.
0: Donc, écoutez, les amis, Enfant difficile, le nouvel album de Mentissa. Vraiment, ça va vous toucher au cœur et vous allez forcément trouver des petites phrases où vous vous dites, mais elle me connaît, elle l'a écrit pour moi, ça. Tiens, tiens. Mentissa, c'est ça, parce que plus c'est intime et plus, en fait, c'est universel, plus ça touche de monde. Ça va ressembler à quoi ton concert ce soir?
1: Ah, ça va être très pop.
0: Pop. On va danser. Être... Ça, oui. T'as envie aussi de faire ça, de faire danser.
1: Exactement.
0: La France, le monde.
1: C'est ça. En fait, j'ai envie de faire danser les gens sur des textes qui sont un peu tristes.
0: Oui, voilà.
1: C'est ça que j'aime faire. Donc, ça va être pop, ça va être un peu rock aussi à certains moments.
0: Ouais.
1: Et puis, y aura aussi des belles balades parce que c'est ce que j'aime faire.
0: Voilà, ta vie sur scène.
1: Oui.
0: C'est 1h30 que nous, on voit. T'es hyper, évidemment, dans la lumière, t'es dans le don, t'es dans le partage, tu donnes tout, tu chantes, nous on crie, on te donne aussi. C'est un très très bel échange et tout. Mais sauf que dans une journée de tournée, il reste 22h30, on va dire, à passer. Est-ce que la vie de tournée, elle est agréable pour toi ou est-ce que c'est un peu une épreuve?
1: Ça dépend. Moi là, je viens vraiment tout juste de commencer ma tournée.
0: Ouais.
1: On est vraiment à la deuxième date. Hier, c'était ma toute première et je n'ai plus été en tournée depuis 2 ans. Donc là, j'avoue que je suis pas hyper confortable parce qu'il faut que je reprenne un peu mes repères, mes marques.
0: Faut que tu réapprennes à dormir dans des bus.
1: Exactement. Ouais. Les petites habitudes de l'échauffement vocal, 1 heure avant le concert, toutes ces petites choses là. Moi, je suis quelqu'un. J'ai vu que je suis très casanière et que je ne sors pas beaucoup. J'ai besoin de un peu reprendre mes marques. Mais je pense que ça va être très sympa. Et puis surtout, je n'ai aucune inquiétude parce que j'ai une équipe. Mais super. J'ai une régisseuse qui s'appelle Elsa, qui est adorable. Mes musiciens, je les connaissais déjà. C'est mes musiciens de ma première tournée. Et en fait, je suis bien entourée. Donc même s'il y a des moments où je suis peut-être pas confortable, je sais que j'ai mon équipe qui est là. They got my bag.
0: Ouais.
1: Yes.
0: Et ça, c'est beau.
1: Ouais.
0: Mentissa, je précise que si tu es ce soir sur la grande scène du festival Sœurs Jumelles ici à Rochefort, sur ce sublime site de la Corderie Royale, tu iras ensuite dimanche faire un petit coucou au printemps de Pérouge où tu partages l'affiche avec Louane.
1: J'adore Louane.
0: Génial. Avec Hélène Ségara au festival de Trélazé le 2 juillet. Eh, t'as des coplateaux, toi.
1: Mais vraiment 100%, on est 100% féminine.
0: On est fangirl, on est au
1: girl
0: premier
1: power.
0: Ouais, c'est beau. Oui. C'est beau. Tu joueras avec Vanessa Paradis aussi au festival Lacemo au parc d'Anguin en Belgique le 11 juillet. Et voilà, il y a tout un tas de très très beaux festivals d'été. Et ta tournée française qui va donc porter ton nouvel album, elle commence le 1er octobre à l'autre canal à Nancy. Et là, tu vas passer absolument partout en France et en Belgique, hein, bien sûr. Tu seras à Paris à l'Olympia le 5 novembre.
1: Incroyable, j'ai tellement hâte d'être à l'Olympia. C'est une vraie consécration pour moi.
0: Ouais. Alors on prend rendez-vous et on se quitte en écoutant une de mes chansons préférées sur le nouvel album Enfant difficile. J'aime bien quand Mentissa, la gentille Mentissa, la lumineuse Mentissa, sort les griffes quand quelqu'un se permet des choses qu'il ne devrait pas se permettre.
1: Exactement, c'est important parfois, hein, d'être gentil mais de connaître ses limites et de communiquer avec les gens où sont nos limites.
0: Voilà. La chanson s'appelle Fais gaffe à toi. N'hésitez pas à l'envoyer aux garçons qui vous embêtent, les filles. Merci Mentissa.
1: Merci beaucoup.
0: À la prochaine. Salut, bon concert.
1: Merci.

0: Vous écoutez, ici il est 19h52 et nous sommes en direct du festival Sœurs Jumelles à Rochefort. On est en ce moment installé sur la scène du Lab qui verra tout à l'heure Vanille. Camille, n'importe quoi. Camille, c'était sur la grande scène le premier soir. Là, c'est Vanille qui sera là tout à l'heure. Et puis Mentissa qui vient donc de partir pour aller dans les coulisses de la grande scène où elle se produira tout à l'heure. Je vous l'ai dit tout à l'heure, le festival Sœurs Jumelles aujourd'hui laisse la parole à la Fondation des Femmes. Alors nous aussi, sa présidente est avec nous, Anne-Cécile Maillefer. Bonsoir.
1: Bonsoir.
0: On s'est vu il n'y a pas longtemps puisque tu nous as offert une magnifique playlist féministe.
1: Voilà, ah ben, c'est vrai.
0: Les chansons préférées.
1: Mais c'est toujours un plaisir de parler avec toi, Émilie.
0: Ah, merci. Et puis il y a de l'actu en ce moment, évidemment. Alors, l'actu dramatique avec l'affaire Liana, on en a parlé, mais ça a lancé un grand mouvement en France. Les femmes veulent défendre leurs droits, les droits de leurs enfants, et joie des hommes nous rejoignent dans ce combat. Alors la Fondation des Femmes est présente ici sur le festival avec une opération qui s'appelle Nos Voix pour Toutes, parce qu'il y a des chanteuses, des artistes qui soutiennent la Fondation.
1: Oui, la Fondation des Femmes, c'est aussi tout un réseau de personnalités qui peut nous soutenir et qui se mobilise, par exemple, via ces concerts Nos Voix pour Toutes, qui sont des concerts au profit de la Fondation des Femmes. Et ce sont des concerts qui à la fois dans lesquels il y a des chansons qui nous font du bien, des chansons féministes, chantées par des chanteuses et des chanteurs qu'on adore. Et c'est aussi des refrains qu'on peut reprendre un peu tous et tout en cœur, et des moments aussi où on passe des messages de sensibilisation. Et cette année, en 2026, Nos Voix pour Toutes part en tournée. Ouais. Donc on commence aujourd'hui avec ce festival ici.
0: C'est trop bien. Donc vous croiserez peut-être Nos Voix pour Toutes, la Fondation des Femmes, sur des festivals que vous aimez, sur des concerts, sur des tournées, allez savoir, ou même simplement près de chez vous. Tu y crois, Anne-Cécile, à la prévention sur les sites de concerts, aller voir les gens, ouvrir des stands, ouvrir le dialogue avec des gens qui n'étaient pas venus forcément pour ça. C'est un truc qui fonctionne, tu penses ?
1: Oui, je pense que ça fonctionne. Je pense que ça permet déjà de normaliser le sujet, c'est-à-dire, en fait, c'est normal de parler des violences sexuelles, c'est normal de parler des inégalités entre les femmes et les hommes, parce qu'en fait, ça arrive, ça existe, et c'est un sujet qu'il faut sortir du tabou.
0: Ouais.
1: Parce que c'est un sujet qui pourrit la vie des femmes, très clairement.
0: Ouais.
1: Et la première étape, c'est de montrer que ça existe, donc, et que c'est ok d'en parler. C'est normal d'en parler.
0: Est-ce que vous avez fait avec le mot féminicide, par exemple, qui n'existait pas? Je me souviens, il y avait des académiciens ou des gens comme ça qui avaient dit, oh là là, mais non, c'est pas un mot. Aujourd'hui, non seulement c'est un mot, mais c'est utilisé par tout le monde. Oui.
1: Ouais,
0: donc en fait, ça existe à partir du moment où on en parle, t'as raison.
1: Exactement. Eh ouais. C'est vraiment la première étape. Et de pouvoir en parler un peu partout, y compris dans ces lieux, c'est important. Nous, on pense que le féminisme, il est pour tout le monde. Et que donc, venir dans des festivals, sortir un peu de l'entre-soi, de certaines associations militantes, de manifestations, etc. Et en faire vraiment aller chercher aussi le grand public, parce que les violences faites aux femmes et aux enfants, c'est partout. C'est dans tous les milieux, c'est dans toutes les régions. Il y en a ici, malheureusement, aussi. Et donc c'est aussi à nous de nous déplacer pour sensibiliser. Et puis la prévention, elle est essentielle. Ouais. Nous, on pense que c'est pas un phénomène naturel comme ça qui nous tombe sur la tête sans qu'on y puisse rien. On pense que les violences faites aux femmes, ça vient aussi d'une éducation de certains hommes, et que pour pouvoir changer ça et faire en sorte que demain, idéalement, il n'y ait plus de femmes victimes de violences conjugales, ou il n'y ait plus d'enfants ou de femmes victimes de viols, en fait, il faut vraiment parler de ce sujet et sensibiliser les hommes et les garçons aussi au fait que ce sont des violences qui détruisent, et qu'on peut avoir d'autres types de relations avec les femmes.
0: La Fondation des Femmes présente ce soir au festival Sœurs Jumelles des artistes féminines à 100% sur la grande scène. Ça commence maintenant avec PR2B, il y aura ensuite Mentissa et Charlotte Cardin. Et Anne-Cécile Maillefer, la Fondation des Femmes a un rendez-vous à nous donner. Sortez les agendas, les filles, synchronisation des montres, et les gars, rendez-vous le 4 juillet, samedi 4 juillet à Paris, mais aussi dans toutes les villes de France qui voudront participer pour une grande marche citoyenne contre les violences sexuelles. Est-ce que tu peux nous en dire un mot pour que tout le monde se motive? Déjà, ce sera plus la canicule le samedi 4 juillet. Donc, on pourra sortir. C'est important.
1: Voilà, ça va être sûrement la première sortie pour une grande partie de la France. On en rigole, mais en vrai, c'est très grave, la canicule.
0: Oui.
1: Et ça a des répercussions très importantes. Et ça parle aussi de l'avenir, et de l'avenir pour nos enfants. Alors, justement, cette grande marche, c'est une grande marche contre les violences sexuelles faites aux femmes et aux enfants. Pourquoi il y a cette grande marche? Bah en fait c'est tout simple. Je pense que ça, voilà, tout le monde a vu, malheureusement, entendu parler de ce drame affreux de cette jeune fille qui s'appelait Liana, jeune enfant, qui a été violée puis tuée. Et en fait, quand on a commencé à découvrir cette affaire avec la Fondation des Femmes, on a vu qu'en fait il y avait eu énormément de manquements,
0: oui.
1: Mais de manquements qu'on dénonce nous depuis des années et des années et des années. Et donc en fait, ça nous a révoltés au plus haut point. Déjà parce que en soi, la mort d'un enfant, c'est absolument révoltant, bien sûr.
0: Bien sûr.
1: C'est voilà, je pense que toute la France était en deuil, mais révoltée surtout parce qu'en fait, on a face à nous des politiques, des responsables qui auraient pu faire quelque chose, qui auraient pu changer des choses depuis des années déjà et qui l'ont pas fait. Alors, qu'est-ce qu'on peut faire? C'est la loi intégrale,
0: ouais,
1: contre les violences sexuelles. C'est une loi intégrale, ça veut dire une loi qui à la fois parle de prévention, qui parle de justice, qui parle de réparation, qui permet d'améliorer vraiment les choses pour les femmes et les enfants qui sont victimes de violences sexuelles ou à risque de l'être. Et pour le moment, le gouvernement ne bougeait pas, quoi. Et donc, quand on voit que ça amène à la mort de cet enfant, c'est insupportable, en fait. Et donc, on s'est réunis. Vraiment, on avait tellement, si tu veux,
0: la boule au ventre et la boule au ventre.
1: En fait, on a eu besoin d'injustice. Donc, on a eu besoin de se retrouver le premier lundi devant les tribunaux. Et on s'est retrouvés. On était des milliers partout en France devant les tribunaux pour dire, en fait, à un moment donné, ça suffit. La coupe, elle est pleine. C'est pas possible qu'on continue comme ça sans changer des choses, sans agir sur cette situation. Et le gouvernement ne voulait pas bouger, mais on avait quand même cette loi qui était à l'Assemblée nationale, et à force de se réunir tous les lundis, ils ont été obligés de craquer. Et donc ça y est, ils veulent bien étudier cette loi intégrale contre les violences sexuelles. Donc déjà, ils veulent bien nous accorder du temps,
0: ouais.
1: Waouh. Mais encore faut-il par contre qu'ils ne détricotent pas cette loi. C'est-à-dire,
0: oui,
1: si c'est en parler pour l'amoindrir ou pour la vider, alors là on va vraiment pas être contente. Donc du coup, très très très important qu'on soit très très très nombreux et nombreux le 4 juillet partout en France, parce que c'est à ce moment-là qu'on va pouvoir montrer à quel point la vie des femmes, la vie des enfants, elle compte, elle est importante, et qu'il est urgent qu'on ait des responsables qui se bougent.
0: On va bouger, n'est-ce pas, toutes et tous, le 4 juillet. Vous avez toutes les infos sur le site fondationdesfemmes.org. Anne-Cécile Maillefer, merci infiniment.
1: Merci à toi.
0: Et bon festival.
1: Merci.
0: T'as pas volé tes concerts ce soir. Merci.
1: Merci.
0: Merci à la Fondation des Femmes pour ce travail merveilleux. 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
0: Merci d'avoir choisi ici. Il est 20h.
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0: Dernière partie de Décibel pour ce soir. Ah oui, vous avez vu, on avait un programme absolument incroyable, hein, entre musique, actualité, festival, cinéma avec Julien Doré. Et ben, c'est pas fini, les amis, puisque tout à l'heure à 20h30,

0: partir de 20h30. On est en mode aller les Bleus. Le match, c'est Norvège-France. Déjà, est-ce que tu peux me parler des enjeux de ce match ce soir? Est-ce qu'on est très tendu ou est-ce qu'on y va un peu comme au Spa?
1: On n'est pas très tendu, on veut quand même que ce soit réussi, mais voilà l'enjeu. En gros, si on gagne ce match ou si on fait match nul, on va terminer premier de notre groupe et ce sera la Norvège qui sera deuxième.
0: Okay.
1: En revanche, si on perd ce match, on terminera deuxième du groupe. Et ça, ça fait des différences, Émilie, parce que déjà, on n'affrontera pas les mêmes adversaires au tour suivant.
0: Ah oui, on est récompensé si on est premier.
1: Exactement. Et puis, il y a une autre chose à savoir, c'est que si on est premier, on continue à jouer sur la côte est des États-Unis. Si on est deuxième, on va partir jouer dans des régions plus chaudes et à l'ouest, donc avec plus de voyages, plus de fatigue pour nos joueurs.
0: Et
1: donc
0: du décalage horaire.
1: Exactement, donc il faut à tout prix qu'on finisse premier pour arriver dans des conditions optimales au tour suivant.
0: Ok, alors t'es pas toute seule ce soir, Pia. Il y a notre consultante, Charlotte Lorgeret. Il y a Bruno Salomon, notre journaliste des services des sports d'ici. Et puis il y a les auditeurs et les auditrices qui participent. Ça, c'est vraiment la signature ici sur les grands moments de football.
1: Voilà, et ce qui est trop bien, c'est que maintenant, c'est ultra interactif. Donc vous avez deux solutions pour nous contacter et pour nous envoyer vos meilleures blagues sur la soirée ou vos meilleurs avis foot, évidemment, qui peuvent être drôles aussi. Hein.
0: Faut parfois, pas me chauffer, arrive. Pia. Attention, tous les jeux de mots sur le but, tout ça.
1: J'ai hâte. Sur les noms norvégiens, ça peut être sympa. Voilà. Donc il y a deux solutions. Soit vous passez par WhatsApp au 0810 055 056 ou avec le numéro de votre local. Via WhatsApp, on va tout recevoir. Vous pouvez même nous envoyer des vocaux qu'on peut passer à l'antenne. Soit vous allez
0: sur des chansons.
1: Ouais, exactement, mais bien sûr. Soit vous allez sur la chaîne YouTube ici, la chaîne de notre radio, mais vraiment au niveau national, ici tout court. Pas ici Occitanie, pas ici Brésil, juste ici. Et là, vous aurez le live. Donc vous verrez ce qui se passe en studio en direct et vous pourrez parler avec nous via le chat vraiment pendant tout le match. Si la mi-temps comme sur le dernier match dure 2h12, vous pourrez participer à nous tenir éveillés jusqu'à la fin du match.
0: Alors, c'est génial. Donc ça, c'est un match de l'équipe de France absolument participatif. Donc préparez déjà tout ce qu'il faut pour pouvoir joindre Pia et toute sa bande. Tu parlais de cette mi-temps qui n'avait pas
1: contre
0: de fin.
1: L'Irak, c'était
0: c'était à cause de la pluie. Est-ce que du coup, quand on est comme toi, experte en foot, il faut aussi devenir experte en météo? Et qu'est-ce qu'on attend ce soir?
1: Alors, il y a des orages qui sont annoncés. On est en plein après-midi aux États-Unis. Pour l'instant, on ne sait pas encore si les orages vont débuter pendant le match ou après le match. Mais il y a un vrai risque que ça débute pendant le match. En fait, je réexplique le principe. Si un éclair tombe dans un rayon de 13 km autour du stade, on arrête le jeu pendant une demi-heure.
0: Et si ça c'est la souplesse américaine.
1: Ouais. Ça, on ne transige pas. Voilà, donc c'est une demi-heure d'arrêt. Et si jamais au bout de 28 minutes d'arrêt, il y a un deuxième éclair qui tombe, on re-arrête pendant une demi-heure. Donc ça peut durer très longtemps, tu vois.
0: Ah oui, mais 2h13 la dernière fois, c'est ça?
1: 2h13 juste pour la mi-temps en fait. Une mi-temps, tu pars sur 15 minutes, tu te dis on a 15 minutes pour débriefer, on est bien. Et en fait, ça dure 2h12. Et toi, pendant 2h12, tu improvises. Donc
0: incroyable.
1: Je peux te dire qu'on y a été en termes de blagues, de duels de musique. On a cherché toutes les musiques qui venaient de la ville dans laquelle se passait le match. Enfin voilà, on a bien rigolé, c'était très sympa.
0: Alors, j'aimerais que tu départages, s'il te plaît, toi qui es vraiment... Ah bah, tu es ma référence en foot. J'aimerais que tu départages quelque chose. Parce que, juste avant le début de ce mondial, sur le continent américain, on nous a dit, le nouvel hymne, c'est Shakira, c'est Die Die. Extrait. Ouais. J'étais partie là-dessus, ça m'allait très bien, j'adore Shakira. Et puis là, la FIFA, genre juste au début de la compétition, nous dit non, finalement, l'hymne, c'est David Guetta et Andrea Bocelli, DNA, More Than a Game. Je ne vais pas vous dire ce que j'en pense, je vais vous laisser seul juge.
1: Alors, voyons.

0: très très bien entendu, mais il y a Andrea Bocelli dedans.
1: Là, je l'ai cherché, Andrea Bocelli.
0: Oui, attends, peut-être qu'il arrive après, je sais pas. C'est pas son meilleur moment, là, effectivement, Andrea, on l'a pas entendu. Non, mais c'est pour dire, c'est très étrange. Tu as compris que j'ai un parti pris, moi, pro Shakira?
1: Oui, j'ai compris. Alors,
0: c'est lui, c'est Andrea, il est là.
1: Alors, voyons voir.
0: Voilà.
1: Bon, ok.
0: Moi, j'ai l'impression qu'ils lui ont même mis des effets sur la voix, ce pauvre Andrea.
1: Ouais, en tout cas, il y a de la reverb. Et en plus, il chante en anglais, Andrea Bocelli en anglais.
0: Bah, c'est bizarre, non? Les gars.

0: C'est bizarre. Moi, personnellement, je suis pas du tout cliente. Après, je trouve que Die Die est pas fou non plus. Et honnêtement, je te le dis franchement, on continue tous à écouter Waka Waka de la même Shakira, qui date de la Coupe du Monde en Afrique du Sud. Et en fait, c'est celui-là que finalement, tout le monde rechante et ressort pour cette Coupe du Monde.
1: Bah, tu sais quoi, on va faire pareil. Alors,
0: en plus,
1: il m'a été raconté que Charlotte Lorgeret a une chorégraphie particulièrement réussie sur Shakira.
0: Exactement.
1: N'est-ce pas, notre consultante?
0: À la fin des 2h12 de mi-temps, la dernière fois, elle nous a fait sa choré. Comme c'est filmé sur YouTube, c'était très cool parce qu'on a pu la revoir après. On avait la preuve en image. Et c'était un moment très sympa.
1: Très bien. Alors, vous pouvez faire, comme Charlotte Lorgeret, danser à la maison. Nous, on écoute Shakira avec Waka Waka, en souhaitant aux Bleus, évidemment, un destin différent de celle de la Coupe du Monde de 2010. Mais a priori, c'est pas parti pour être la même. Allez, les Bleus. Et à tout à l'heure, Pia, ça commence dans tout pile 23 minutes. Notre soirée foot sur Ici à toutes.
2: Merci, Émilie.

0: Waka Waka, hey hey, Shakira était sur votre radio ici et le match de foot. C'est à 20h30, donc c'est tout bientôt.
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0: Le choc, la mauvaise nouvelle du jour, c'est l'annulation du festival Solidays, le jour où le festival devait ouvrir ses portes, pour cause de canicule. Hilda Gbenou, la programmatrice de Solidays, qui était venue d'ailleurs dans Décibel nous annoncer la belle et grande fête que ce festival allait être, est avec nous ce soir au téléphone. Bonsoir Hilda.
2: Bonsoir Émilie.
0: Bienvenue, merci beaucoup de prendre le temps de venir nous parler. Hilda, on voulait te parler à toi, à toute l'équipe de Solidays, déjà envoyer tout notre amour, nos pensées, notre solidarité. Et puis rappeler à celles et ceux qui nous écoutent que Solidarité SIDA, l'association donc qui lutte, comme son nom l'indique, contre le sida, dépend largement de la réussite de Solidays pour fonctionner toute l'année, aider les malades ou les associations. Là, cette année, le fait que le festival n'ait pas lieu, est-ce que ça met en difficulté Solidarité SIDA ?
2: Ah bah oui, clairement, c'est vrai que Solidays, ça représente 70% des ressources de l'association. Donc cette annulation, c'est un choc et ça plonge l'association dans une réalité assez brutale, puisque là il y a quand même l'avenir de l'association et des nombreux programmes qu'on soutient et qu'on finance qui est en jeu. Donc oui, là, ça a des vraies incidences.
0: Ceci dit, j'ai lu dans le communiqué que vous avez envoyé pour annoncer l'annulation que vous comprenez, vous ne contestez pas la décision de la préfecture de police qui dit c'est dangereux de tenir un festival par ces températures-là. Mais j'imagine que vous avez quand même un message à passer, vous, Solidays, et plus largement Solidarité SIDA, pour celles et ceux qui nous écoutent. Qu'est-ce qu'on peut faire pour vous aider ?
2: Alors oui, effectivement, on comprend et on accepte complètement cette décision. Elle s'impose, elle est nécessaire face à la canicule. Donc il y a pas de sujet là-dessus. Maintenant, comme je le disais juste à l'instant, elle plonge l'association dans une réalité assez brutale et dans une inquiétude. Oui. Alors pour pallier à ça, nous on a réouvert la billetterie pour ceux qui veulent nous soutenir. Alors il est évident que le remboursement sera proposé à tous les festivaliers qui le souhaitent. Ils pourront aussi choisir d'ailleurs s'ils veulent avoir un remboursement intégral ou un remboursement partiel, parce que comme vous pouvez tous l'imaginer, on a besoin de soutien et on appelle à la mobilisation de chacun. Et donc c'est une façon de nous soutenir, pardon.
0: Oui, donc soit de ne pas demander le remboursement du billet, soit carrément pour celles et ceux qui n'avaient pas de billet, et ben d'en acheter un aujourd'hui, même si ils savent que le festival n'aura pas lieu. Mais ça, c'est vraiment un acte militant solidaire finalement, donc qui va très très bien avec les Solidays. Il y a beaucoup d'artistes qui se sont manifestés aujourd'hui sur les réseaux. Je pense à Big Flo et Oli qui ont fait une vidéo pour vous. Est-ce que ça vous fait un petit peu chaud au cœur quand même?
2: Ah ben ça nous touche bien évidemment parce que d'abord on les attendait, ils avaient hâte d'être là aussi et puis ils savent ce que ça signifie pour l'association. Surtout en plus là on cite Big Flo et Oli. Big Flo et Oli, ce sont des proches, ce sont des artistes qu'on programme, qu'on accueille depuis un certain nombre d'années. Ils connaissent très bien le projet, ils sont eux-mêmes un festival, donc ils savent très bien ce que tout ça signifie par ailleurs. Donc oui, ils sont touchés et ça nous touche qu'ils le témoignent.
0: Ouais, côté artistes aussi d'ailleurs, ils peuvent faire un geste, hein, tout comme les festivaliers peuvent ne pas demander le remboursement de leur billet de Solidays. Les artistes aussi peuvent demander à pas toucher l'intégralité du cachet qui était prévu, par exemple. Enfin, je veux dire, tout le monde peut faire quelque chose.
2: Tout le monde peut faire quelque chose à sa manière, à son niveau. Il y a plein de choses à inventer pour nous soutenir. Donc c'est vrai que nous, on est un petit peu créatifs en la matière et on sait que les artistes savent l'être aussi.
0: Bon, et ben on vous souhaite le meilleur. Si jamais il y avait un Solidays édition hiver, comptez sur nous. Je sais pas si c'est possible, je dis ce truc-là, voilà, vraiment en impro total, Hilda, mais voilà, en tout cas, ça a brisé le cœur de tout le monde de voir que une annulation de festival, c'est jamais une bonne nouvelle, mais une annulation de Solidays, c'est carrément une mauvaise nouvelle. Alors, on pense bien fort à Solidarité SIDA, à toutes celles et tous ceux aussi dont la vie, le confort, le soutien dépend de vous, et on vous envoie plein de courage et on a hâte d'être au prochain épisode et d'oublier celui-ci. Merci Hilda.
2: Merci beaucoup Émilie.
0: Et je rappelle solidarité-sida.org ou alors directement le site des Solidays. Si vous avez envie de faire un don, c'est exactement le bon moment. À bientôt, Hilda.
2: À bientôt, merci beaucoup, Émilie.
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1: Pic Floyoli sur la lune. Vous écoutez ici et il y a deux jeunes filles qui sont arrivées justement. Je les ai vues en chantant Pic Floyoli. Elles sont fans, mais pas que. Elles sont ce soir à Sœurs Jumelles pour applaudir Mentissa, que vous avez entendu tout à l'heure, et Charlotte Cardin. Elles s'appellent Lily et Charlotte. Bonsoir, mesdemoiselles.
2: Bonsoir.
1: Bienvenue dans Décibel. Oui, vous vous dites, tiens, les voix sont jeunes. Oui, elles ont 12 et 13 ans, mais écoutez, il n'y a pas d'âge pour commencer la radio et pour commencer les festivals. Aussi. En plus, aujourd'hui, à Sœurs Jumelles, c'est une programmation voilà, très féminine. Donc, ça fait plaisir d'avoir deux fans de musique avec moi. Charlotte, tu t'appelles comme Charlotte Cardin?
3: Oui.
1: Il n'y a pas que ça que t'aimes chez elle, quand même, son prénom génial. Qu'est-ce que t'aimes chez Charlotte Cardin? Qu'est-ce qui fait que tu te déplaces en pleine canicule pour aller l'applaudir sur scène?
3: Bah, j'ai toujours adoré ses chansons.
1: Et... ouais.
3: Et je l'ai beaucoup écoutée depuis... 4 ans, j'arrête pas d'écouter ses chansons en boucle.
1: Ah ouais, donc t'étais petite en fait quand t'as commencé à écouter Charlotte Cardin.
3: Tout à fait.
1: Et c'est la première fois que tu la vois en concert?
3: Oui.
1: Oh.
3: J'ai toujours voulu la voir.
1: Et c'est aujourd'hui que ça se passe à Rochefort, à Sœurs Jumelles.
3: Oui.
1: Oh, c'est trop bien. Et toi Lily, donc t'aimes aussi beaucoup Charlotte Cardin évidemment.
2: Oui.
1: Voilà, mais Mentissa également, c'est une artiste que t'aimes beaucoup. Est-ce que, pareil, comme Charlotte, c'est la première fois que tu les vois en concert?
2: Oui.
1: Ah, d'accord. Alors, vous êtes fait des looks, je vois. Là, vous êtes quand même hyper belles, toutes les deux, pour venir au concert. Vous avez passé du temps à choisir ce que vous alliez porter pour aller à ce concert?
2: Oui.
1: Racontez-moi, alors, comment vous avez fait? Combien de tenues vous avez testées?
3: Moi, j'en ai testé 15.
1: C'est vrai? Et toi, Lily?
2: J'en ai testé 3.
1: 3. Ben, en tout cas, bravo, vous êtes magnifique.
2: Merci.
1: Ah ouais, ouais, ouais. Mais c'est important. Attendez, on peut pas aller au concert comme ça, n'importe comment. Alors, je vois qu'il y a un papa sympa qui vous accompagne. Est-ce qu'il connaît un peu les chansons quand même?
3: Oui, c'est mon papa et je l'ai beaucoup entraîné à écouter Mentissa et Charlotte Cardin.
1: C'est bien. C'est bien. Alors, est-ce que l'objectif de la journée, c'est de récupérer aussi peut-être un petit autographe?
3: Un autographe, une photo.
1: Ouais.
2: Ouais, une photo aussi.
1: Vous avez déjà croisé des stars, des artistes?
3: Oui, oui.
1: Ah, racontez-moi, qui donc?
2: Moi, c'était Soprano dans une rue dans Paris.
1: Oh! C'est pas vrai. Un Marseillais à Paris, ça, c'est une info. Et toi, Charlotte, t'as vu qui déjà?
3: Moi, j'ai vu Lofofora un jour.
1: Non! Mais énorme groupe de métal français qu'on
3: j'adore.
1: Adore.
3: Je connais toutes leurs chansons par cœur.
1: Alors attends, parce que ça, c'est génial, Charlotte. Donc, t'es une métalleuse fan de Charlotte Cardin. En fait, ton rêve, ce serait que Charlotte Cardin, elle aille chanter sur du métal.
3: Parfait.
1: Et t'es musicienne ou pas? Parce que souvent, les gens qui aiment le métal, ils font de la musique.
3: Je joue un peu de guitare.
1: Ouais.
3: Mais je fais principalement beaucoup de sport.
1: Ah, c'est incroyable. Incroyable d'être tombée sur vous deux. Non, ça fait super plaisir. Ça fait vraiment plaisir. Alors, ce festival Sœurs Jumelles, ce soir, vous allez en profiter, on l'a compris, pour écouter Charlotte Cardin et Mentissa. Mais... imaginez, je suis la fée clochette, je sais il faut beaucoup d'imagination, mais imaginez. Et d'un coup de baguette magique, je peux vous faire le festival parfait. Il y a qui dans ce festival alors?
2: Bah Mentissa.
1: Oui, ça c'est bon, ça y est. Hop, vœu exaucé, comme c'est facile d'être la fée clochette. Qui d'autre?
3: Moi j'aime beaucoup, comme vous l'avez dit, Big Flo et Oli.
1: Ah ok, donc on met Mentissa, Big Flo et Oli, ça marche.
3: Charlotte Cardin, mais elle y est déjà.
1: Ouais, ça marche.
2: Après, j'aime bien aussi Angèle.
1: Angèle, ouais.
2: Amel Bent.
1: Ah oui, j'aime beaucoup. Un petit Metallica aussi, peut-être?
3: Ouais.
1: Voilà.
3: Et Diams.
1: Et Diams. Eh ben, écoutez, c'est le festival parfait, hyper éclectique de Lily et Charlotte qui sont passées nous voir ici sur la scène qui est collée à la grande scène du festival Sœurs Jumelles. Merci beaucoup à toutes les deux d'être passées nous voir.
3: Merci à vous.
1: M'a fait très plaisir. J'espère que vous aurez pas trop chaud ce soir pendant le concert et que vous aurez de la voix et que vous allez chanter très fort. Ça vous va si on écoute Charlotte Cardin maintenant?
3: Ça me va,
2: oui,
3: totalement.
2: Allez,
1: c'est parti, un petit feel good. Bon concert, les filles.
2: Merci.

0: Charlotte Cardin en tête d'affiche du festival Sœurs Jumelles. Elle montera sur la grande scène tout à l'heure, un petit peu après 22h. Charlotte Cardin qui se fait une très très belle tournée de festival cet été. Vous risquez de la croiser près de chez vous. Et puis qui vient de faire pour la première fois Bercy, qui est un endroit, une des plus grandes salles de France et un endroit vraiment emblématique pour elle. Bravo Charlotte.
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0: Les amis, je sens que vous vous dites mais le foot c'est dans moins de 5 minutes sur ici. Oui exactement, c'est dans moins de 5 minutes. Juste le temps pour moi de remercier pour leur accueil toujours merveilleux toutes les équipes du festival Sœurs Jumelles. Remercier aussi l'équipe de Décibel qui a été héroïque parce que travailler à distance depuis Paris, eh ben c'est pas facile. Alors bravo Iris Guitoni et Emma Quenardel. Et puis travailler sur place c'est pas facile non plus, vous en doutez, vous entendez le bruit. On fait la fête au festival Sœurs Jumelles mais on bosse aussi beaucoup. Alors merci à Hervé Dinf, à Paul Caillot, à Géraldine Mayer et puis celles et ceux qui nous ont accueillis sur la scène du Lab ce soir, Marion, François, Noé et Zora. Allez, on se met dans l'ambiance football, si ça vous dit, une chanson faite pour ça, et signée Queen, We Are The Champions.

0: les champions, ah, c'est un peu prématuré pour le dire, mais en tout cas, on y croit. Allez, les Bleus, le foot, dans quelques secondes.
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0: Il est 20h30, les amis, la Coupe du Monde en direct sur ici, c'est parti.
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4: Bonsoir à tous, bienvenue sur votre radio ICI pour suivre la J3. C'est comme un J9, mais avec seulement 3 places. C'est la 3e journée de la phase de poule de Coupe du Monde entre la Norvège et la France. Un match qu'on attendait tous avec tellement d'impatience parce qu'on se disait c'est génial, on va voir Erling Haaland, Haaland et Mbappé jouer sur le même terrain en même temps. Et en fait, pas du tout. Ce n'est pas ce qui va se passer. Je ne veux pas vous spoiler les compos, mais on en reparlera évidemment tout à l'heure. Autour de moi dans le studio pour vivre cette soirée, notre consultante Charlotte Lorgeret, ancienne joueuse, très jeune retraitée. Salut Charlotte.
5: Salut Pia, salut à tous.
4: Et danseuse de très belles chorées sur Waka Waka de Shakira.
5: On ne sait pas.
4: Ça peut venir. On va faire sûrement beaucoup de blagues sur la mi-temps de France-Irak puisque les trois personnes qui sont dans ce studio ont vécu une mi-temps de 2h12 avec vous tous. D'ailleurs, on vous remercie pour l'interactivité, vos messages, vos vannes et vos retours depuis aussi. Et vous êtes très nombreux à nous avoir dit, hein, c'est vrai Charlotte, que grâce à nous, vous aviez réussi à rester réveillée au cœur de la nuit. Donc merci pour ça. Et justement, si ce soir, quoi qu'il arrive, orage, pas orage, mi-temps très long, pas mi-temps très long, si vous voulez interagir avec nous, l'homme avec qui vous allez devoir gérer votre soirée, c'est Bruno Salomon. Salut Bruno.
6: Salut Pia et salut Charlotte, salut à toutes et à tous.
4: Donc Bruno, à la base, tu commentes les matchs du PSG sur l'antenne d'ici par Île-de-France, oui. Mais pour la Coupe du Monde, tu parles dans un micro peluche sandwich.
6: C'est ça. Et voilà, pour ceux et celles qui nous rejoignent sur la chaîne YouTube aussi, puisqu'on le rappelle, vous pouvez suivre le match à l'antenne, mais aussi sur notre chaîne YouTube ICI, ICI, vous venez et on commence à discuter tous ensemble. Et vous allez donc retrouver Cheesy. Cheesy, c'est ma petite mascotte désormais qui fait le voyage avec moi. Je vous rappelle que c'est le sandwich de Philadelphie. On n'est pas à Philadelphie ce soir, on est du côté de Boston. Mais j'ai pas de peluche de Boston, donc je garde Cheesy avec moi qui nous a porté chance. Je vous rappelle que si vous voulez nous parler dans ce match, on passe aussi sur les réseaux sociaux d'ici et aussi au 0810 055 056. Vous pouvez laisser des messages sur notre compte, sur les WhatsApp, et on mettra vos questions. Si vous avez des questions à Charlotte, à Pia et à notre homme de main. L'homme qui est du côté de Boston et qui fait toutes les rues de Boston, il les connaît toutes par cœur désormais, qu'on va retrouver dans quelques instants.
4: Exactement, c'est celui qui vit la Coupe du Monde pour de vrai, pour vous, pour nous tous, là-bas, sur le terrain aux États-Unis. Alors on a décidé de lui mettre une petite musique à chaque match qui correspond à un artiste qui vient de la ville dans laquelle il va commenter le match. On s'est penché sur le cas de la ville de Boston, et figurez-vous que Boston, South Boston, le sud de Boston, c'est la ville d'un groupe de punk qui s'appelle les Dropkick Murphys. Alors on va accueillir notre journaliste Nicolas Perronnet avec punk. Et qui est aussi un peu punk, un peu comme toi Bruno, et peut-être un peu comme moi aussi. On n'est pas trop en mode Shakira nous, Charlotte. Donc avec les Dropkick Murphys. À Boston.
7: Salut à tous. Et oui, c'est très celtique ça comme ambiance. C'est très Boston.
4: Ouais.
7: C'est très punk. Alors j'ai pas la crête pour incapacité de la faire.
4: On t'aime quand même, Nico. C'est pas grave.
7: Mais ouais, c'est vrai que c'est très Boston. Bravo.
4: Bon, alors Nicolas, tu es à Boston. La première question que je vais te poser et qu'on se pose tous, c'est la mi-temps va-t-elle durer 2h12?
7: Eh ben, je crois que non. Je crois qu'il va faire... alors beau, c'est un grand mot, mais je crois qu'on va même éviter la pluie, les amis. Et ça, c'est quand même une bonne nouvelle. Je vous dis ça parce que, vous savez, on a des petits écrans de contrôle ici. Alors évidemment, on a le petit écran pour les ralentis où on a les images du match, mais on a aussi un petit écran où voilà, on a les compos, on a deux, trois petites infos sur les joueurs, bon, qui nous servent pas à grand chose, faut bien le dire, mais on a quand même surtout l'avancée du match en termes de carton jaune, en termes de remplacement et tout, ça c'est un peu plus utile. Et en fait, ce tout petit écran qui est une espèce de tablette, quand on est arrivé, t'es protégé par une bâche plastique. Et là, il y a des bénévoles de la FIFA qui viennent de passer pour enlever la petite bâche sur les écrans. Donc,
4: c'est un signe.
7: Ça veut dire que oui, c'est un signe et c'est confirmé par le ciel autour de moi qu'on voit bien parce qu'il n'y a pas de toit non plus ce soir ici du côté de Boston au-dessus de nos têtes. Mais c'est assez c'est assez clair. On avait annoncé la météo annonçait un petit risque de pluie. A priori, on pourrait donc passer entre les gouttes. Et là où je vous rassure, c'est qu'il n'y avait pas de risque du tout d'orage. Et c'est bien l'orage qui nous a fait passer 2h12
4: ensemble. Ce sont les éclairs, évidemment.
7: Voilà. Donc a priori, c'est bon pour ce soir. Croise les doigts.
4: Bon, le stade est plein comme un œuf, très rouge, Nico. Et le rouge, c'est pas la couleur des bleus.
7: Et non, le rouge, c'est la couleur de la Norvège. Évidemment, les Norvégiens qu'on a vu faire, vous savez, la célèbre célébration viking, maintenant le Viking Row, voilà, on rame un peu tous en même temps. On a vu le virage là qui est à ma gauche le faire.
4: Bruno Salomon est jaloux, hein. Ils se rêveraient norvégiens le temps de se.
6: Toute leur com, les Norvégiens, sur les Vikings, sur la série Viking, pour annoncer la compo des 26 qui partaient en Norvège et tout, je suis hypé complet de ce genre de truc. Mais voilà, c'est mon côté un peu.
7: Non, mais ça marche bien. Il y a des Français qui ont participé en dehors du stade tout à l'heure à ce Viking Row. Donc on va dire. C'est quoi? C'est ramé en fait, ouais. La célébration viking qui
4: est effectivement.
7: Le Drakkar qui s'est inspiré un petit peu du clapping des Islandais qui avait fait. Le buzz il y a quelques années de ça. Bah là c'est effectivement la célébration viking dont on parle beaucoup, et donc il y a des Français qui s'y sont mêlés également en dehors du stade, donc ça donnait des images très sympas, très très Coupe du Monde. Et ce fameux virage viking, on va l'appeler comme ça, ce virage rouge, il est sur ma gauche, il occupe quasiment tout le virage gauche, mais il est sous un écran. Mais alors la taille de l'écran, les amis, il fait 113 mètres de long sur 18 mètres de haut, donc c'est un écran géant absolument immense qui lui est surplombé d'un phare. Il y a un vrai phare en fait qui est contigu au stade, et en fait c'est le phare le plus haut des États-Unis hors côte. Voilà, c'est un phare qui en fait rend hommage un petit peu à toute l'histoire maritime du Massachusetts, l'état dans lequel se trouve Boston. Il y a beaucoup de côtes ici, et donc quand on a construit ce stade, on a fait un phare. On n'a pas fait de toit, voilà. Ça c'est
4: toujours pas.
7: C'est la volonté du propriétaire des New England Patriots, parce qu'on est dans un stade de NFL, et l'équipe ici, c'est une équipe légendaire, celle de New England, l'équipe de Tom Brady. Et justement ma droite, où vous avez le virage qui est bleu, le virage des supporters français. Vous avez aussi les petits fanions des 6 titres remportés par cette équipe des New England Patriots et par Tom Brady, les 6 Super Bowls remportés, le dernier en 2018. Donc c'est quand même un bel écrin, voilà, pour ce France-Norvège. C'est un stade atypique, mais assez sympa.
6: Tom Brady, il faut juste qu'il s'occupe du foot US, parce qu'il a fait une petite sortie sur les réseaux sociaux pour dire que c'était la meilleure, la plus belle des Coupes du Monde. C'était waouh, amazing. Bon, calme-toi, Tom. Tout va bien. Elle est sympa, votre Coupe du Monde, mais quand même, on en a vu des meilleurs.
4: Alors, c'est marrant parce qu'il y a des gens qui disent que ça fait longtemps qu'ils ne sont pas vus une aussi bonne Coupe du Monde.
6: Mmh.
4: Je sais pas. Hein.
6: Ouais.
4: Non, pas ouf. Charlotte,
5: je
6: sais pas.
5: Non, je pense qu'on attend tous la Coupe du Monde, mais en soi, quand on réfléchit bien, c'est cata ce qui se passe aux États-Unis. Donc.
4: Ah non, mais bien sûr.
6: Ils ont beau se s'égosiller, c'est sympa de voir les Écossais, les Norvégiens. Il s'est quand même passé plein de choses avant qui font qu'on ne peut pas dire que c'est exceptionnel. Donc voilà, Tom joue au ballon. Juste vous dire, les amis, c'est parti. On commence à voir les premiers messages. Vous n'hésitez pas, notre chaîne YouTube sur ICI. Vous nous rejoignez, vous venez commenter, vous faites comme Kevin. Le bonsoir à toute l'équipe de Mulhouse en Alsace. Merci d'avoir mis la petite précision entre parenthèses. En Alsace, il y a Mouyoulou qui nous met plein de pouces, de cœur, des biceps avec marqué super compo. Je suis trop fier de l'équipe de France. Et il y a Ega Z qui nous dit un petit coucou de Catalogne. Eh bien, on salue aussi de Catalogne.
4: Et attends, Kevin nous dit aussi qu'il nous écoute depuis le boulot, un taf de nuit, et que ça lui fait super plaisir de nous voir et de nous retrouver. Donc, on est très heureux. Alors, on espère qu'on ne va pas t'accompagner trop loin dans ta nuit, Kevin. Je te cache pas que.
6: Oui, Kevin, à 23h, nous, on boucle.
4: On est très content que tu ne dures pas non plus 4h. Voilà. Mais bon, voilà. Charlotte, on a évoqué le fait que le match se jouait à Boston. On est dans l'Est des États-Unis. Le gros enjeu du match de ce soir, Charlotte, c'est de savoir si l'équipe de France terminera première ou deuxième du groupe. Ça fait une énorme différence parce que si on termine deuxième, on devra jouer des matchs dans le futur du tableau sur la côte ouest et donc voyager beaucoup. Ton objectif à toi ce soir, Charlotte, en tant qu'observatrice et en tant que supportrice de l'équipe de France, c'est quoi ? C'est la première place ? C'est pas perdre ? C'est quoi ?
5: C'est un peu tout, mais je pense que clairement, c'est de pas perdre, l'objectif numéro un. Et après, forcément, il y a la logistique qui rentre en compte. On sait que le staff de Didier Deschamps, Guy Stéphan, la logistique, la gestion un peu du tempo et des joueurs, c'est très très important. Mais pour moi, il faut mettre un message fort, il faut sortir premier de ce groupe, parce que l'objectif, c'est de gagner, de mettre la pression à l'équipe adverse, même si on va en parler de cette composition d'équipe des Norvégiens. Mais après, c'est la suite de la compétition le plus important.
4: Alors justement, Nicolas Perronet, est-ce que tu peux nous annoncer d'abord la compo de l'équipe de France, dans laquelle il y a quand même au moins une petite surprise, et en tout cas des changements par rapport au match précédent, et puis ensuite la compo de l'équipe norvégienne, qui moi personnellement m'a beaucoup étonné. On t'écoute, Nico.
7: Alors, l'équipe de France, effectivement, il y a un petit peu de rotation. On peut commencer par ça, notamment dans la charnière centrale, puisque Maxence Lacroix va connaître son premier match de Coupe du Monde, le défenseur de Crystal Palace, qui avait d'ailleurs gagné sa place en Coupe du Monde ici même aux États-Unis, et particulièrement dans le stade de Boston en mars, lors de la tournée américaine des Bleus. C'est là qu'il avait tapé dans l'œil un petit peu de Didier Deschamps. Il est finalement dans le groupe, Maxence Lacroix. Et il est titulaire en charnière centrale associé à Upamecano, parce que il faut faire souffler un petit peu Saliba, qui souffre, on sait, du dos. Donc titularisation, vraiment rotation, simplement pour faire souffler des cadres de Maxence Lacroix. L'autre titularisation au milieu de terrain, c'est Manu Koné, qui était déjà titulaire lors du dernier match des Bleus face à l'Irak. Là, l'idée, c'est de faire, avec le retour de Tchouaméni, faire souffler un petit peu Adrien Rabiot, qui a eu également deux matchs pleins. Et puis, on est aussi dans la rotation devant, avec la titularisation de Désiré Doué en lieu et place de Bradley Barcola. C'est un match chacun pour l'instant depuis le début de cette Coupe du Monde. Ça nous donne donc un 11 quand même assez costaud, concocté par Guy Stéphan en l'absence, oui, on le rappelle, de Didier Deschamps, qui est en France malheureusement pour les obsèques de sa maman aujourd'hui. C'est donc Guy Stéphan à qui s'assiera tout à l'heure sur le banc, avec Mike Maignan dans les buts. Maxence Lacroix donc associé à Upamecano en charnière centrale, à sa droite Koundé, à sa gauche Théo Hernandez. Là aussi il y a de la rotation, je l'avais oublié, puisqu'il est préféré à Lucas Digne. Tchouaméni et Koné au milieu de terrain, avec devant toujours le quatuor offensif qui change très peu, Michael Olisée en meneur de jeu, à sa gauche donc Désiré Doué, à sa droite Ousmane Dembélé, et le capitaine Kylian Mbappé en pointe. Donc assez peu de surprises quand même pour cette équipe de France, une compo qui prouve en tout cas que l'objectif est bien d'aller chercher la première place du groupe, ce qui n'est évidemment pas le cas à la lecture de la compo norvégienne.
4: Charlotte, déjà en l'absence physique de Didier Deschamps, qui aujourd'hui donc a assisté aux obsèques de sa maman, est-ce que ça aurait été ultra risqué de faire une compo un peu trop changeante au niveau de la France, alors que le coach n'est pas là? Imagine, l'équipe se serait plantée, ça aurait pu avoir peut-être des répercussions, non?
5: Non, je pense que ça a été géré depuis pas mal de temps. Je pense qu'en fait, on anticipe tous les cas de figure quand on débute une compétition. Moi, je trouve que il y a quelques surprises quand même, parce que même si oui, Maxence Lacroix, il avait fait des matchs de prépa, notamment contre la Colombie, qui était intéressante, et le Brésil. Mais pour moi, je comprends pas le fait que Jules Koundé soit titulaire. Ah. C'est le point numéro un que je ne comprends pas. Même si oui, on sait que du côté du Barça, il a une saison, deuxième partie de saison compliquée, il était énormément blessé. On sait que Jules Koundé, il aime énormément jouer, enchaîner les matchs, etc. Mais si on compte sur lui pour aller jusqu'au bout de cette compétition, s'il y a bien un match qu'il faut le faire tourner, c'est bien ce match-là. Donc est-ce que c'est la volonté du joueur? Est-ce que je sais que Jules Koundé, c'est un grand professionnel, très intelligent, il connaît son corps par cœur. Donc il doit se dire c'est bon, je peux enchaîner, parce que malgré tout, c'est un joueur qui court énormément, qui propose beaucoup de courses vers l'avant, même s'il n'est pas énormément servi. Mais pour moi, c'est la surprise numéro une. Et finalement, on voit que Maxence Lacroix aussi prend la place de Konaté. par, comme ça, par la pointe des pieds.
4: Ouais, c'est vrai.
5: Parce que Konaté, je suis désolée, il connaît par cœur Upamecano. Ils ont joué en club ensemble il y a quelques saisons. Et là, c'est la croix qui lui passe clairement devant.
4: Qui est numéro 2 maintenant.
5: Ah oui,
4: voilà, c'est derrière Saliba. Nicolas Perronnet, dans un instant, on revient vers toi pour qu'on évoque la compo de la Norvège qui a vraiment, pour le coup, beaucoup fait tourner. Mais d'abord, on va partir du côté de Saint-Ouen. C'est comme Boston par rapport aux États-Unis. Saint-Ouen, enfin, non, j'allais dire, c'est à l'est de l'Île-de-France. En fait, c'est complètement au nord, mais un peu à l'est quand même, avec le journaliste du service des sports de Radio France, Jean-Pierre Blimeau, qui est en direct depuis la fan zone de Saint-Ouen. Bonsoir, Jean-Pierre.
8: Oui, bonsoir à tous et à tous.
4: Merci
8: beaucoup. À toutes, pardon.
4: Oui, y a beaucoup de filles dans le studio. On est en majorité, donc on est contente. Hein, on en profite avec Charlotte. Jean-Pierre Blimeau, est-ce que autour de vous, les supporters dans la fan zone ont l'air contents et fiers, comme certains des supporters qu'on a eu sur le chat de la chaîne YouTube, de la compo proposée par l'équipe de France ce soir?
8: Alors écoutez, pour l'instant, moi, le mot que j'utiliserais, c'est souriant et confiant. En tout cas, j'ai pu discuter avec plusieurs d'entre eux tout à l'heure. Alors, ils ont tenu à se réunir dans cette fan zone, hein, qui est une des nombreuses fan zones qu'il y a en France. Et ici, à Saint-Ouen, c'est un ancien lieu industriel, hein, qui appartenait notamment à Alstom, qui a été reconverti en lieu de fête, de convivialité. On peut y manger, on peut y boire. Ça s'appelle Communal Saint-Ouen. Et il y a eu déjà des retransmissions sportives qui ont fédéré beaucoup de joie, notamment la finale de la Ligue des Champions, je vais pas l'apprendre. Il y a eu aussi l'Euro 2024. Et là, je vois des supporters très souriants qui sont arrivés très tôt d'ailleurs ici, tout simplement parce que il n'y a pas énormément de places restantes à l'heure actuelle. Et je vois même des spectateurs, en tout cas des supporters qui sont même en train de ressortir parce qu'ils n'ont pas trouvé de place. Il n'y a plus de place, c'est archi comble pour un match de l'équipe de France qui pourtant n'est pas décisif. Mais c'est la passion, c'est la volonté aussi, me disait tout à l'heure l'un des fans de l'équipe de France qui avait un maillot sur les épaules, hein, bleu, blanc, rouge. C'est la volonté de se retrouver ensemble, c'est la volonté de vibrer le football ensemble, d'être un petit peu par la pensée aussi avec tous ceux qui sont aux États-Unis, qui ont la chance d'avoir trouvé des places, d'avoir pu aussi se payer le voyage et d'être quelque part avec les joueurs de l'équipe de France, comme ça, de se rassembler. Alors tout à l'heure, évidemment, il y aura beaucoup plus d'ambiance. Il faut savoir aussi qu'il fait toujours chaud, mais un petit peu moins chaud quand même que à la même heure hier. Qu'à l'intérieur, la température évidemment est un petit peu plus chaude parce que les gens sont plus serrés, mais que de toute façon tout le monde s'en fiche un peu ce soir. La chaleur, ce sera dans le cœur, et surtout on va voir comment ça va réagir si les Français marquent des buts. Je peux vous dire que pour le moment, les sourires sont de mise, la confiance aussi. Les gens continuent à arriver, continuent à tenter leur chance pour trouver de la place. C'est pas facile. Voilà, l'équipe de France fédère, l'équipe de France attire. On veut se retrouver autour d'elle, et c'est ce qui est en train de se passer ici dans la banlieue de Paris, à Saint-Ouen.
4: Merci beaucoup, Jean-Pierre Blimeau, à Saint-Ouen, donc dans la fan zone qui s'appelle la Communale Saint-Ouen, et où on entend les gens qui papotent derrière sous un soleil quand même écrasant, une chaleur en tout cas écrasante en Île-de-France comme dans toute la France. On va maintenant partir à Sceaux. Là, on est dans le sud de l'Île-de-France avec notre journaliste Féline Leloir-Duhaut qui, elle aussi, est dans une fan zone. J'espère qu'il y a de l'ombre là-bas, Féline. Bonsoir.
9: Bonsoir Pia, bonsoir Charlotte, bonsoir Bruno. Oui, alors il y a un peu d'ombre en effet, le soleil est presque couché, donc ça va. Ici à Sceaux, il fait beau et chaud, hein, 34 degrés d'après le thermomètre. La guinguette bat son plein, la bière et la citronnade sont de sortie. Et on sent une bonne odeur de frites, on se croirait presque en vacances. Mais c'est bien pour le match France-Norvège que tout le monde est rassemblé ici. La pelouse devant l'écran géant est déjà bien bien remplie entre les tables et les nappes de pique-nique. Je dirais qu'au bas mot, il y a environ 500 personnes, mais ça continue à arriver tranquillement. Une ambiance très familiale, beaucoup d'enfants s'amusent avec des pistolets à eau, ils attendent le coup d'envoi tranquillement. Et puis j'ai aussi beaucoup de monde autour de moi et j'ai aussi deux supportrices de l'équipe de France qui m'ont accepté de me répondre, Clara et Manon. Bonsoir.
10: Bonsoir.
9: Alors vous, est-ce que vous pouvez me dire déjà quel est votre joueur préféré de l'équipe de France?
10: Bah, je pense un peu classique, mais Kylian Mbappé.
11: Bah, oui, hein, le capitaine. Hein,
9: bah, ouais, le capitaine. Il est toujours là pour nous impressionner. On espère un nouveau doublé peut-être.
11: Ah, bien sûr, minimum.
10: Bien sûr, il va le faire.
9: Et est-ce qu'on a un petit prono pour ce soir, les filles?
10: On pense
11: 2-1.
9: 2-1 pour les Bleus ou 2-1 pour la Norvège?
10: Pour les Bleus,
11: quand même.
9: Évidemment. Ce que j'allais dire, ce soir, il y a quasiment que des maillots de foot bleus. On voit pas un maillot norvégien.
10: Oui. Non. Il a pas intérêt.
11: Vraiment pas.
9: Ouais, vous entendez, Pia, Charlotte et Bruno ici. On soutient les Bleus. Il y a aucun doute là-dessus. L'écran vient d'être allumé. Ah non, il vient de s'éteindre, mais il va être allumé dans quelques minutes. On attend le début du match. J'espère, parce que là, il y a vraiment plus d'images. Donc là, dans 10 minutes, il faut que l'écran soit allumé pour le début du match. Et comme ça, on pourra tous profiter.
4: On croise les doigts et sinon vous dites aux gens d'écouter ici hein, sur leur téléphone et s'ils n'ont pas l'image, ça sauvera quand même leur soirée.
9: Évidemment, merci, je mettrai une radio, vous inquiétez pas.
4: Exactement. merci Féline Leloir-Dio, merci mille fois et merci à Clara et Manon qui étaient avec vous. Nous, on va se tourner maintenant vers Nico Perronet qui est à Boston pour nous faire suivre le match. Les joueurs, Nico, sont en train d'arriver dans le couloir et on l'a dit, Nicolas, la Norvège a énormément fait tourner pour ce troisième match de la Coupe du Monde pour eux contre l'équipe de France.
7: Ouais, je vais vous donner les noms des Norvégiens, puis je vais vous donner les clubs également des joueurs qui seront sur la pelouse et qui sont effectivement en ce moment dans le couloir de ce stade de Boston. Le gardien Egil Selvi qui joue à Watford. Sur la droite de la défense, on aura Fredrik Horsnes qui joue à Benfica, qui est le seul des Norvégiens qui était sur le 11 de départ, dans le 11 de départ face au Sénégal. Il y a 10 changements opérés par le sélectionneur Stolpakken. Oui, même le gardien, c'est le numéro 2 par rapport au dernier match. Et donc, tout le reste, ce sont des joueurs qui n'ont pour l'instant débuté aucun des deux premiers matchs. Falchener, il joue à Stavanger, associé à Østigard, qui joue au Genoa en charnière centrale. Sur la gauche de la défense, Bjørkan, joueur de Bodø/Glimt. Au milieu de terrain, on aura Patrick Berg, qui est le capitaine ce soir, joueur de Bodø/Glimt également. Milieu de terrain, associé à Torsved, Sassuolo, Asgard, Glasgow Rangers, et puis devant Oscar Bob, joueur de Fulham sur la droite de l'attaque norvégienne, Schjelderup, joueur de Benfica également sur la gauche, et puis Jorgen Strand-Larsen en attaque, en numéro 9 en attaquant de pointe, coéquipier de Mateta à Crystal Palace. Voilà, vous n'aurez pas entendu le nom d'Erling Haaland, pas celui d'Ødegaard, pas celui de Storlott. Tous les cadres norvégiens sont sur le banc. C'est clairement l'équipe B de Norvège qui est alignée ce soir, c'est l'équipe des coiffeurs, hein, clairement, puisque la Norvège se contente finalement de cette deuxième place. Alors ça ne veut pas dire qu'elle ne veut pas de la première, mais elle se contente très clairement de la deuxième place. Et le sélectionneur prépare la suite de la compétition. C'est la deuxième fois seulement dans son histoire que la Norvège passe la phase de groupe. Donc l'objectif est partiellement déjà atteint pour cette équipe. Et l'objectif ce soir, clairement, c'est de faire reposer les cadres. Ça ne veut pas dire qu'on ne verra pas le duel Haaland-Mbappé au cours du match, mais en tout cas pas pour débuter. Et en tout cas, c'est l'occasion rêvée pour l'équipe de France d'aller la chercher, cette première place, parce que si les Norvégiens n'en veulent pas, et le staff des Bleus en veut, malgré la problématique qu'il y a derrière. Effectivement, on peut en parler, hein. Terminer premier, c'est mieux en termes de logistique, c'est pas cadeau en termes de tableau. Terminer deuxième, c'est peut-être un peu mieux, encore ça se discute en termes de tableau, mais par contre, en termes de logistique, il va falloir effectivement beaucoup plus voyager. Donc voilà, un petit peu la problématique et la physionomie de cette rencontre, alors que Kylian Mbappé et le capitaine norvégien, donc Patrick Berg, entre à l'instant sur la pelouse. Mais c'est vrai que c'est une composition assez surprenante de la part de la Norvège.
4: Bruno Salomon.
6: Juste pour vous avertir que l'on dit les coiffeurs en norvégien, en scandinave, c'est friseur. Voilà, c'était juste pour vous avertir. Voilà,
7: on peut comprendre.
6: Voilà, on comprend tout de suite.
4: Et on salue Tina qui nous écoute depuis Tbilissi.
6: Tout à fait.
4: Je ne sais pas comment on dit coiffeur là-bas, mais Tina, n'hésite pas à nous le dire, ça nous fera plaisir. Vous pouvez nous retrouver évidemment sur le chat de la chaîne YouTube ici. Vous pouvez voir aussi nos ganaches et la super déco du studio qui est vraiment festive. Charlotte, est-ce que toi ça t'a étonné de voir à quel point la Norvège faisait tourner 10 changements sur 11, ils veulent vraiment pas de la première place?
5: Ils s'en foutent clairement de ce match, hein. Ils veulent juste énormément faire tourner. Moi je suis très très étonnée que Haaland ne soit pas titulaire. Ouais. Pour juste dans le sens où le match contre Mbappé, en fait.
4: Bah ouais.
5: À un moment donné,
4: il a déjà mis 4 buts en 2 matchs. Il est dans la course contre Mbappé, mais si tout le monde, enfin tous les grands.
5: Surtout que c'est contre une équipe de France qui, on le rappelle, même si contre l'Irak ils n'ont pas pris de but, mais c'est une équipe de France qui prend des buts à chaque match. Donc en fait, il y avait peut-être moyen pour lui de mettre un ou deux pions. Donc ouais, très très étonné. Après, en fait, on le fait sortir. Tu le fais sortir à la mi-temps. Si tu t'en fiches de ce match-là, tu te dis, bon, la deuxième place, elle me va complètement. Bah, à un moment donné, quand t'es buteur et que t'as des envies de statistiques et d'être un grand dans cette compétition, eh ben, tu dois être titulaire.
4: Bruno.
6: Moi, ça ne me choque pas. L'équipe de France, sur les dernières Coupes du Monde, on a souvent mis les friseurs. Hein. Ils étaient régulièrement. On mettait une équipe qui, avec 5, 6, 7 changements. Là, cette fois-ci, on ne les fait pas. Pour moi, la Norvège, en fait, elle fait voir surtout que c'est une nation, c'est une équipe, c'est un groupe. Et en gros, tout le monde va participer. Ils se qualifient pour la première fois depuis 1994 pour un tour suivant. Ils ont réussi leur objectif. Alors, il l'a dit, il a fait oui, l'équipe de France, si vous voulez.
5: On pensait que c'était du bluff un peu.
6: Eh ben non, en fait, il fait voir que c'est une nation, c'est 26
5: gars. Ouais, mais ça montre la mentalité aussi, parce que Kylian Mbappé, lui, il veut jouer tous les matchs.
6: Oui.
5: donc en fait, c'est juste pas la même mentalité.
6: Kylian Mbappé est dans la trempe des Messi, Ronaldo, qui ne lâcheront pas un centimètre. Il y en a un autre qui est capable de dire bah, toi, copain, vas-y, joue, t'as le droit à ton match, t'inquiète pas, je ferai le boulot, j'irai mettre les buts quand il faudra en mettre. Je suis pas totalement choqué. Et vous savez qu'on va avoir des problèmes, hein. Ils vont nous poser problème.
4: Alors justement, c'est ce que j'allais de poser comme question à Nico Perronet à Boston. Nico, quand on voit entrer Patrick Berg avec le brassard, c'est l'heure des hymnes?
6: Oui,
4: c'est l'heure. On va écouter les hymnes alors, l'hymne norvégien.

0: Lausanne qu'on a l'habitude d'entendre beaucoup aux Jeux Olympiques d'hiver, un peu moins
1: oui, c'est vrai,
0: à la Coupe du Monde évidemment, parce que c'est la quatrième participation, on l'a dit, seulement de la Norvège qui bah, prépare la suite, et ceci explique cela en termes de composition d'équipe. On va avoir droit à la Marseillaise ici à Boston.

0: même pour Guy Stéphan, hein, qui se retrouve sur le banc à la place de son ami Didier Deschamps, qui lui a enterré sa mère aujourd'hui. C'est quand même une soirée particulière pour lui, Nico. Hein.
1: Oui, c'est une soirée effectivement très très particulière, et on a pu dire aujourd'hui, parce que c'est l'info qu'on avait eue, qu'une minute de silence serait observée en hommage au deuil que traverse Didier Deschamps. Ça a été rectifié en fait, il y aura bien une minute de silence au coup d'envoi de ce match, donc dans quelques minutes maintenant, mais c'est en hommage aux victimes du tremblement de terre qui a eu lieu au Venezuela, qui a fait des centaines et des centaines de morts. Donc il y a eu un vrai vrai problème de communication entre la FIFA, le staff de l'équipe de France, etc. Donc voilà, mais c'est vrai que c'est pour Guy Stéphan un moment forcément particulier. Il l'a dit hier en conférence de presse, je me sens pas à ma place. Ma place, c'est de mettre des plots sur le terrain de foot à l'entraînement. Ma place, c'est vraiment d'être la petite main quelque part de Didier Deschamps. On essaie de rendre la situation la plus normale possible, une situation qui n'est absolument pas normale, puisqu'on a quand même une équipe de France qui est privée de son sélectionneur pendant plusieurs jours en pleine compétition. Donc oui, moment particulier pour lui qui était déjà sur le banc. Ça lui est arrivé une fois face au Danemark en Ligue des Nations en juin 2022, parce que Didier Deschamps à l'époque avait perdu son papa. L'équipe de France s'était inclinée sur ce match-là du 2-1. Stéphan, c'est le fidèle parmi les fidèles de Didier Deschamps. Il a été adjoint de Didier Deschamps depuis 2009, déjà à l'Olympique de Marseille. Ça fait 17 ans qu'ils travaillent ensemble, et depuis 2012, évidemment, dans le staff des Bleus. Donc, moment très, très particulier, forcément, pour Guy Stéphan, qui est allé s'asseoir sur le banc après avoir sans doute été traversé de beaucoup d'émotions pendant cette Marseillaise.
0: Ouais, et il y a un autre joueur et plusieurs autres joueurs qui doivent vivre quelque chose de très spécial ce soir, Charlotte. C'est les joueurs norvégiens qui appartiennent à l'équipe de Bodø Glimt. C'est le cas du capitaine de ce soir, Patrick Berg. Ils ont vécu une dinguerie en Ligue des Champions cette année, cette équipe de Bodø Glimt, et là ils se retrouvent à être capitaine en match de Coupe du Monde contre la France. C'est assez incroyable de vivre ça sur la même saison.
2: Il faut avoir les nerfs assez solides. Ah ouais. Et c'est vrai que c'est ce que tu disais, hein, Pierre, de cette équipe de Norvège, cette solidarité, cette cohésion, et ils essayent de retranscrire sur le terrain. Donc le sélectionneur a fait énormément de changements, ça montre toute la confiance qu'il a en son groupe, et récompenser tout le monde carrément, c'est les valeurs de cette équipe-là.
0: Et Nico, faut pas s'attendre à des Norvégiens, des coiffeurs comme on dit, qui vont laisser la France faire ce qu'ils veulent, hein. Ils vont se battre évidemment, l'équipe B de la Norvège, pour arriver à faire quelque chose ce soir.
1: Oui, moi je pense pas qu'ils ne veulent pas de la première place. Je pense qu'effectivement, je suis assez d'accord avec Bruno, c'est quelque part une gestion d'effectifs de la part d'un staff qui pense que son équipe peut aller loin dans la compétition, qui s'en fout un petit peu de terminer premier ou deuxième tant que le ticket est validé, et c'est le cas depuis leur deuxième match. Pour l'instant, ils ont fait quand même une très très belle compétition, 6 points sur 6, et on rappelle que ça a été la Norvège, la meilleure équipe de la phase de qualification pour ce mondial de toute la zone Europe, hein, 24 points sur 24, Erling Haaland meilleur buteur. Donc voilà, ils sont dans cette compétition pour aller loin. Ils savent qu'ils ont une génération assez exceptionnelle, et donc ils gèrent comme l'équipe de France a pu gérer par le passé un troisième match de groupe. C'est la fameuse minute de silence ici à Boston, et on reviendra évidemment au match après.
0: Avec tout le respect évidemment qu'on a et toutes les pensées qu'on a pour la population équatorienne qui est dans la douleur à cause du tremblement de terre qui est advenu hier, en radio on ne peut pas laisser une minute de silence, sinon c'est le disque de secours qui part. Donc on va rester en studio, mais tout en ayant un œil sur les images de ces joueurs qui sont réunis évidemment autour du rond central en se tenant l'épaule pendant cette minute de silence. On va rappeler peut-être les compos pour l'équipe de France. C'est Kylian Mbappé qui est en pointe évidemment, Désiré Doué qui a été préféré à Bradley Barcola sur l'aile gauche, Michael Olise dans l'axe derrière Kylian Mbappé, Ousmane Dembélé sur l'aile droite, Manu Koné et Tchouaméni sont associés au milieu de terrain, c'est la première fois depuis le début de ce mondial, en tout cas en tant que titulaire, et puis la défense est composée à gauche de Théo Hernandez, Maxence Lacroix dans l'axe avec Dayot Upamecano, Jules Koundé latéral droit et Mike Maignan dans les buts. La minute de silence est terminée, Nicolas Perronnet à Boston.
1: Ouais, exactement, avec des gros plans sur les visages effectivement de l'équipe de France qui ont forcément une pensée pour leur sélectionneur Didier Deschamps. On a vu le capitaine Kylian Mbappé avec le regard un petit peu baissé comme tous ses coéquipiers. Il y a eu une demande également de la part de l'équipe de France, demande de porter un brassard noir pour ce match. Ça a été refusé également par la Fédération Internationale, et donc l'équipe de France va évolué sans signe distinctif pour ce coup d'envoi pour son sélectionneur. En revanche, il y aura le maillot extérieur et la tenue extérieure pour tous les joueurs. Vous savez, ce fameux maillot vert menthe qui a un succès fou.
0: Vert statue de la liberté, Nico.
1: Ouais, c'est ça, c'est le fameux... Oui, mais c'était. Oui, mais c'est vrai. Mais moi, je dis vert menthe. On dit vert de gris aussi.

0: la frappe sur la barre de Kylian Mbappé qui avait été oublié là-bas sur le côté droit. C'est pas terminé, c'est récupéré par l'équipe de France. Oui, il est très bon ce début de match. Elles sont très bonnes ces premières secondes de la part des Bleus, parce que oui, il a eu de l'espace tout de suite, Kylian Mbappé, sur son côté droit. Il avait du champ, il a avancé, il avait peut-être des solutions pour centrer sur sa gauche, mais finalement, eh bien, vu qu'il y avait le repli défensif, il a frappé et c'est allé, eh bien, à deux doigts de tromper déjà le gardien de cette équipe de Norvège, Egil Selvik. 23 secondes de jeu et déjà une énorme situation pour l'équipe de France, la frappe de Mbappé sur la barre.
1: C'est exactement pour ça que lors des coups d'envoi, on recherche la touche. C'est pour pas perdre le ballon et pas avoir des situations comme ça, parce que justement, ils ont recherché ce côté droit de Jules Koundé. Et donc, du coup, le latéral gauche est monté énormément. Ossegaard, il fait une boulette monumentale et Mbappé, après, il avait la solution, frapper, c'était le bon choix.
0: Allez, les Français qui sont donc bien rentrés dans cette partie avec le premier ballon, là, justement, touché par Maxence Lacroix, premier ballon en Coupe du Monde. Ça fait forcément quelque chose pour le défenseur de Crystal Palace, qui est titularisé en lieu et place de William Saliba, on le rappelle. Pas de souci sérieux pour William Saliba, mais on sait qu'il est régulièrement touché au dos. Il doit se faire opérer d'ailleurs après la Coupe du Monde, donc il est clairement préservé par le staff de l'équipe de France. Petit arrêt de jeu, le premier de cette partie, tout simplement parce que l'arbitre de la rencontre, on n'en a pas parlé, il est britannique, s'appelle Michael Oliver, on le connaît bien, du côté de la Première Ligue notamment. Et bah, il a touché le ballon là involontairement, donc on va le rendre à l'équipe de France et à Manu Koné en l'occurrence, qui va aller chercher Upamecano sur sa droite. On est dans la moitié de terrain de l'équipe de Norvège. Oh, le mauvais contrôle là-bas d'Ousmane Dembélé. Franchement, là, il a regardé tout sauf le ballon. Il a, je pense, un petit peu regardé ses coéquipiers et pensé à ce qu'il allait faire avant. Et alors, le contrôle est complètement raté. Ça part en touche. Ça arrive, ça, Charlotte.
1: Oui, ça arrive même au meilleur. Il a anticipé l'action. Mais c'est vrai que c'est bien ce que font les Français. Là, on met la pression. Grosse opportunité de Kylian Mbappé dès le début du match. Ça montre les intentions des Bleus. Bonjour Salomon.
2: Et on rappelle, hein, 0810 055 056. Venez nous laisser vos messages vocaux, mais aussi vos messages pour encourager les Bleus. Par exemple, comme Blondine, qui sur Pimp My Life, qui nous dit 3 buts à 2 pour la France, j'y crois. Et puis, on a aussi Anthony, qui nous écrit de Toulouse. Ici, Occitanie, c'est sa locale. Et il dit, allez les Bleus. Et je vous rappelle que vous pouvez nous rejoindre aussi sur notre chaîne YouTube ICI. Et là, les messages sont très nombreux. Un petit coucou par exemple de la part de Matt, qui nous dit coucou de Sochaux qui monte en Ligue 2. On salue bien évidemment ici nos amis d'ici Belfort et Hervé Blanchard, commentateur émérite du FC Sochaux Montbéliard.
3: Nicolas Perronnet à Boston.
0: 3 minutes de jeu, ça démarre plutôt bien pour l'équipe de France, qui s'est déjà procuré une occasion très très sérieuse. La frappe de Kylian Mbappé sur la barre transversale du gardien norvégien. Les Français qui monopolisent le ballon. Il y avait là tout à l'heure encore côté droit, encore du côté de Kylian Mbappé, une vraie occasion de partir pour le capitaine des Bleus. Ça a un petit peu était lent à mettre en action. C'est pas grave, c'est pour l'instant très bien ce que font les Bleus. Ousmane Dembélé, là c'est bien aussi ce qu'il fait là. Oh, la passe, elle est magnifique de Dembélé dans la surface de réparation, le centre en retrait de Jules Koundé là qui s'était infiltré. C'est pas terminé, la frappe derrière de Manu Koné, c'est cadré, c'est arrêté ou plutôt repoussé par le gardien. C'est toujours pas terminé, on est encore dans la surface de réparation. C'est déjà très très chaud pour la Norvège avec Désiré Doué là en profondeur là pour Michael Olise. Grosse chaleur dans la surface de réparation. La frappe de Manu Koné, puissante.
3: Incroyable.
0: Malheureusement, un petit peu trop sur le gardien. Et derrière, tout est parti d'une magnifique passe d'Ousmane Dembélé, la vista là. Mais on est à deux doigts déjà de l'ouverture du score pour l'équipe de France.
3: Charlotte, magnifique, hein, Manu Koné là.
1: Ouais, Manu Koné, il est toujours très très bien placé. Aussi, l'intelligence de Jules Koundé qui est resté très très haut. Mais là, on était 6 voire 7 Français dans la surface de réparation. On est reparti sur de bonnes bases, comme face à l'Irak lors des premières minutes.
0: La frappe là de Désiré Doué également, décidément, on cadre du côté de l'équipe de France. Là on a cadré, mais c'était complètement écrasé. Cette frappe plein axe de Désiré Doué qui a pris sa chance, c'est ce qu'il devait faire, hein, parce que franchement, je trouve que le pressing norvégien, mais alors il est pas là du tout pour l'instant. On se balade un petit peu dans une zone de vérité, c'est tant mieux pour l'équipe de France. Il y a beaucoup d'espace. Côté droit notamment la balle, côté d'Ousmane Dembélé, franchement on a l'impression qu'on peut faire partir Ousmane en profondeur ou Kylian qui est souvent dans le coin assez facilement. Attention, parce que là il y a de l'espace également côté droit, mais cette fois-ci celui de la Norvège, avec ce ballon qui est un des premiers ballons à négocier pour le Norvégien en attaque placée et qui va être rapidement perdu. Ouais, il y a faute là-bas sur Jules Koundé. Oui, il était en retard, le destinataire

0: de ce ballon, en l'occurrence Schveld de Rupp, qui a été devancé par Jules Koundé. Il a quand même essayé de récupérer le ballon. Ce sera un coup franc à venir pour l'équipe de France dans sa moitié de terrain. Et c'est Upamecano qui va relancer court avec Maxence Lacroix. Allez, l'équipe de France qui va chercher, j'imagine, voilà qui est fait, Michael Olysee. Le décrochage de Michael Olysee avec Théo Hernandez qui lui aussi fait son retour dans le 11 titulaire avec la rotation avec Lucas Digne qui était titulaire au dernier match. Et encore voilà côté droit Ousmane Dembélé trouvé en première intention, il y a du champ pour Ousmane Dembélé, trouvé par Kylian Mbappé, le crochet d'Ousmane Dembélé, la frappe d'Ousmane Dembélé, le but d'Ousmane Dembélé. Et ben le voilà, le ballon d'or. On les voyait les espaces sur ce côté droit de l'attaque française. Kylian Mbappé en première intention qui est allé chercher Ousmane Dembélé, un crochet, deux crochets dans la surface de réparation, la frappe croisée, ça ressemble beaucoup au but d'Ousmane Dembélé face à l'Irak. 1-0 pour l'équipe de France, la 7ème minute de jeu seulement, ils se baladent les bleus. Ousmane Dembélé, c'est parti.
1: C'est un but d'école. C'est un but d'école parce que Dembélé, il est vraiment très très large sur son côté droit. Et après, c'est Bjørkan là qui est absolument mal placé. Il est dans cette surface de réparation. C'est que quand on est défenseur, on doit faire attention. Et on voit que l'alignement est pas bon du côté de la Norvège. Et ensuite, on est beaucoup trop loin face à Dembélé qui a le temps de faire ses petits crochets pied droit, pied gauche. Et ensuite, l'enchaînement trouvé opposé aussi, pas simple. Le gardien est peut-être mal placé également, mais la fin de frappe pour ensuite retrouver de l'espace et avoir l'opportunité de frapper pied droit, il est masqué. Hein.
2: Alors que le Sénégal a ouvert le score face à l'Irak, puisque le match évidemment des deux autres équipes du groupe I se joue en même temps, donc Sénégal-Irak 1-0, Nicolas Perronnet à Boston.
0: Ah bah ça se passe bien pour cette équipe de France qui pour l'instant
2: ils veulent être premier du groupe hein, c'est clair.
0: Totalement. Oui, je crois que là on a la réponse.
2: Je pense que c'est clair.
0: Je crois qu'ils sont bien à Boston, que le camp de base à Boston plutôt à Bentley, à l'université de Bentley qui est dans la grande banlieue de Boston. Je pense que ça leur va bien. Je pense que le staff Didier Deschamps et Guy Stéphan qui le supplée aujourd'hui sur le banc a pas envie d'aller et bien traverser les États-Unis.
2: Et Nico, en 7 minutes, 4 tirs de la France, 4 tirs cadrés.
0: Ouais, c'est vrai qu'on avait eu du mal à cadrer, souvenez-vous, face au Sénégal. C'était la première mi-temps de la Coupe du Monde derrière l'Irak. Franchement, moi, je sais pas trop quoi en penser parce que on retiendra seulement les orages, mais l'Irak, c'était quand même d'une faiblesse telle qu'on va pas en avoir beaucoup de conclusions. Et puis là, face à la Norvège, ce qu'il y a de sûr, c'est qu'on cadre effectivement beaucoup. Il y a eu la frappe de Manu Koné, il y a eu celle de Désiré Doué, écrasée certes, mais cadrée. Donc ouais, c'est un bon début de match de l'équipe de France, mais c'est quand même cata du côté de la Norvège. Hein, franchement, et là-bas, notamment du côté d'Ousmane Dembélé, parce que en 7 minutes depuis jusqu'à l'ouverture du score, il est parti dans le dos de la défense avec des espaces de fou, mais à 3 reprises quoi. Donc il a eu raison tout de suite, hein, Kylian Mbappé, de lever la tête. De voir son ancien coéquipier au Paris Saint-Germain avec du terrain à gagner devant lui et d'aller chercher cette passe décisive, parce que franchement faut insister là-bas côté droit, que ce soit Bjørkan ou Asgard, ça passe vraiment très très facilement du côté d'Ousmane Dembélé. Donc oui, et dans les intentions effectivement, l'équipe de France veut aller chercher cette première place. C'est vrai que on parle de Boston parce que si les Bleus sont deuxièmes, la question aurait pu se poser, puisqu'il y a un déplacement à Miami, un déplacement à Atlanta également. Enfin, on aurait pu peut-être, et le staff se posait la question d'un possible déménagement d'un camp de base. Ils sont bien du côté de Boston, ils sont bien en termes de météo. C'est l'un des camps de base les plus au nord des États-Unis. On sait que Didier Deschamps est très très attaché à ça en termes de chaleur. Alors oui, ok, il fait un petit peu moins chaud ici dans le nord-est des États-Unis. En revanche, il y a des orages, quoi. Voilà, ça il n'avait pas prévu qu'il y avait des orages comme ça à cette période-là de l'année dans des stades où on n'a pas de toit. Ça peut créer d'autres problèmes. Mais clairement, oui, ils ont fait leur choix. Ils veulent une partie de tableau où la logistique sera plus facile. Et d'ailleurs, ce qui est assez marrant et anecdotique, c'est que si la France, on imagine que c'est quand même plutôt bien parti vu les intentions, vu l'équipe en face, même si là, attention à la situation où c'était très dangereux, là, ce ballon perdu par les Français, ça va aller pour Mike Maignan. Mais heureusement que la frappe, la passe là vers Strand Larsen, elle est très très mal assurée et qu'elle est un petit peu interceptée miraculeusement. Comme un cadeau offert au Upamecano, parce qu'on s'est mis en danger sur un ballon perdu. Je termine juste sur ses sorts. Voilà, donc maintenant on va revenir parce que là on perd les ballons sur ballon du côté de l'équipe de France. Et c'est un peu plus inquiétant que le début de match. Allez, ça va être récupéré. Juste pour terminer, ouais, la logistique, on reste à Boston. Et surtout, bah, si on repart comme ça avec une équipe de France première du groupe, on fait exactement ce qui s'est passé depuis le début de la compétition, c'est-à-dire bah, les prochains matchs, c'est New York, Philadelphie, puis Boston. Donc voilà, on ne changerait pas nos habitudes.
2: Bah, on est bien comme ça, hein. Ça fonctionne. Donc voilà. Par contre, Charlotte, moi je me pose une question sur la Norvège. Ils font tourner énormément, ils vont sans doute prendre un peu une piquette ce soir. Est-ce que quand même, ça, c'est pas le genre de situation qui peut influer aussi sur, je sais pas, sur le mental du groupe?
1: Et bien
2: ça
1: sûr,
2: m'étonne, moi.
1: Surtout pour ceux qui n'ont pas de temps de jeu. Ils se disent, bon, bah, nous, on est là que pompiers de service, mais sauf que quand on en change un ou deux, ça va, parce qu'on est encore dans le truc. Mais quand c'est quasiment toute une équipe, en fait, on se dit quoi? On ne sert pas à grand chose. Et en plus, on se prend une piquette. Donc, oui, les valeurs de ce groupe, c'est de la solidarité, on est tous ensemble, etc. C'est que la quatrième Coupe du Monde, on va dire, de ce pays. Mais quand même, c'est vrai que dans les têtes, s'ils s'en prennent 5 ou 6, ils rentrent à l'hôtel, ils dorment pas forcément bien, quoi.
2: Nicolas, à Boston.
0: Ouais, ils se font manger, hein, clairement. Ils se font vraiment manger. C'est facile pour l'équipe de France. Là, on a vu un centre pour aller trouver Kylian Mbappé sur le côté droit. C'est un petit peu compliqué, mais il a réussi quand même à remettre ce ballon dans la surface de réparation, à le redresser. Il n'y avait personne à la récupération. J'ai l'impression que, oui, on est sur un deuxième France-Irak, hein, en termes d'opposition pour l'instant. Franchement, après quoi, à peine 10 minutes de jeu, ouais, 12 minutes de jeu ici à Boston. Première impression très faible donnée par cette équipe de coiffeurs norvégiens qui essaye là de se relancer, qui vont perdre le ballon. Et justement Kylian Mbappé qui va le récupérer pour Michael Olysee. Le voilà peut-être, le 2 buts à 0. La frappe de Michael Olysee, elle était cadrée, elle était dangereuse, mais le repli défensif en panique, en catastrophe de la défense norvégienne qui vient contrer ce ballon. Mais là encore, le ballon perdu, mais à quoi? Plein axe, 25 mètres, récupéré facilement par Kylian Mbappé. Ils sont en perdition, les Norvégiens, sur ce début de match.
2: Ouais, et nous on était en perdition aussi dans le studio parce qu'on avait oublié de changer le score sur notre petit panneau, tu vois, où on change le score. Bruno l'a fait et Kevin, qui voit le match depuis le boulot, nous dit on vous voit sur écran géant sur le quai au taf de nuit entre deux déchargements. Donc bah du coup il voyait en gros notre oubli. Donc pardon Kevin, merci de nous assister, on en a bien besoin. Et on embrasse tous les collègues de Kevin qui nous regardent et nous écoutent. Nicolas.
0: Allez, la touche non, ce sera un coup franc pour la Norvège. Sur cette tentative laborieuse signée Christian Torstvedt, joueur de Sassuolo sur le côté droit. Et ça va être une espèce de corner très très ouvert là pour les Norvégiens. Alors il n'y a pas Erling Haaland dans la surface de réparation pour faire parler sa taille. Il n'y a pas Sørloth non plus, le joueur de l'Atlético Madrid, et c'est 1m95. Après ça reste des Norvégiens, il y a quand même de la taille là-bas au milieu de la défense française. Et attention à ce premier coup de pied arrêté pour la Norvège après 13 minutes de jeu, donc de la droite vers la gauche, Mike Maignan qui est attentif, les bleus qui sont alignés, c'est parti, c'est point de pénalty et c'est la tête d'Upamecano pour écarter le danger. Ce sera Norvégien, le deuxième ballon là-bas, le duel qui s'engage face à Jules Koundé qui est bien aidé, ouais, Jules Koundé. Par Michael Olysee, mais malgré tout les Norvégiens s'en sortent quand même. Oh, le ballon qui est récupéré, oh c'était magnifique ce qu'a fait Strand Larsen là dans la surface de réparation avec le contrôle qui a mis tout le monde dans le vent et notamment Dayo Upamecano pour se mettre ce ballon sur son pied droit et tenter eh bien la frappe. Le contrôle est absolument somptueux devant vraiment le visage d'Upamecano et derrière l'enchaînement, et heureusement qu'il se rate parce que là tout seul il est allé créer une occasion très très très dangereuse, l'attaquant de Crystal Palace. Comme quoi on n'est pas à l'abri avec cette équipe de Norvège, il y a du talent.
2: Charlotte, ouais, c'est beau, hein.
1: C'est beau, mais c'est trop compliqué à analyser. Upamecano, il met la tête, c'est le choix juste. Après, techniquement, il le fait pas exprès. Hein. Larsen, je suis désolé, mais il le fait pas exprès de faire un contrôle
3: tête, hein.
1: Comme ça.
3: C'est touché de la tête par Upamecano.
2: Tu crois?
3: Ouais, c'est légèrement frôlé. Ouais.
1: Donc non, réussite, ouais. Mais être très concentré jusqu'à la fin, pas baisser le rythme. Il faut absolument mettre le deuxième le plus rapidement possible.
2: On espère que Larsen l'a pas fait exprès, hein, Nico?
1: Bah, c'est impossible.
2: Bah, on verra la suite du match. Écoute, on sait pas, hein. On voit pas souvent jouer, donc. Nicolas Perronnet à Boston.
0: Bientôt le quart d'heure de jeu et l'équipe de France qui mène 1-0 déjà grâce au ballon d'or, grâce à Ousmane Dembélé, la frappe pied droit croisé à la 7e minute de jeu. Les Français qui sont de nouveau à l'attaque avec justement là-bas collé à sa ligne de touche côté droit Ousmane Dembélé, à côté de lui son capitaine Kylian Mbappé. Pour Michael Olysee, on a les trois fantastiques là qui se font des petites passes dans un petit périmètre sur le côté droit, et Michael Olysee qui va écarter cette fois-ci côté gauche en passant par Manu Koné, Théo Hernandez avec Tchouaméni. Il connaît encore le décrochage d'Olysée. Ça joue tranquillement et à Désiré Doué, là, la petite talonnade qui ne donnera rien pour les Bleus. Bien parti dans ce troisième et dernier match du groupe I. On le rappelle, une victoire ou un match nul. Et c'est la première place du groupe assurée pour l'équipe de France. Une victoire qui ne serait bien plus le cas depuis 2006 pour les Bleus, si elle advenait, puisque depuis 2006, eh bien, l'équipe de France a à chaque fois perdu, ou en tout cas pas remporté, son troisième match de groupe en Coupe du Monde. Ou à l'Euro, 16 minutes de jeu ici à Boston. C'est donc bien parti pour les Bleus qui mènent un but à zéro.
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2: Avec Charlotte Lorgeret, ancienne joueuse et consultante ici pour la Coupe du Monde, en studio avec nous. Bruno Salomon est là pour lire vos messages sur le chat de la chaîne YouTube ICI, ICI. Venez discuter avec nous, nous raconter des blagues, on adore ça. Et Nicolas Perronnet, journaliste au service des sports de Radio France, est à Boston et nous fait vivre ce match, donc 1 à 0 entre la France et la Norvège. Nico.
0: Le dégagement de Selvik, le gardien numéro 2 de cette équipe de Norvège, qui joue à Watford. Allez, la récupération, elle est pour l'équipe de France. Il y a peut-être de la vitesse là, possiblement, pour Désiré Doué qui lance Kylian Mbappé en profondeur dans la surface de réparation. Kylian Mbappé sur le côté gauche, la frappe de Mbappé, c'est cadré. Et encore un tir cadré pour l'équipe de France. Ah ouais, là ça cadre très sérieusement. On a réglé la mire pour les Bleus et il s'en veut, Kylian Mbappé, parce que il a fait un petit peu un non-choix. Il avait possibilité peut-être d'ouvrir un peu plus son pied droit ou de faire un petit peu la spéciale, vous savez, quand il rentre sur son pied droit et puis qu'il referme au dernier moment pour aller chercher le premier poteau. Là, il a cadré certes, mais c'était quand même sur le gardien Selvik. Mais encore une fois, mais alors il y a des espaces dans le dos de cette défense. On a beaucoup parlé du côté droit, le côté par où est venu le but d'Ousmane Dembélé. Et là, c'est côté gauche qu'Ousmane Dembélé a été lancé. Le ballon est encore dans les pieds des Français avec Tchouaméni qui se balade là, latéralement dans la zone des 30-35 mètres. Jules Koundé, Ousmane Dembélé désormais sur le côté droit. Ousmane Dembélé qui va peut-être aller provoquer. Il n'a pas beaucoup de solutions, donc il va peut-être tenter le dribble à l'accélération. Non, il n'y a pas de solution du tout. Donc on va repasser derrière avec Maxence Lacroix. Tous les Bleus sont dans les 40 derniers mètres, hein, pour vous dire la facilité avec laquelle l'équipe de France est bien composée. En ce début de match, Michael Olysée.
2: Alors que l'Irak a reçu un carton rouge face au Sénégal, le score est toujours d'un zéro pour le Sénégal. Juste Charlotte, tu as fait de grands gestes en studio quand Nico a évoqué la défense norvégienne. C'est pas foufou pour l'instant ce qu'il propose.
1: C'est pas foufou parce que les Bleus, ils mettent les ingrédients. Quand tu as Olysée, Désiré Doué, Dembélé, Mbappé qui courent vers l'avant, qui courent à plus de 30 km/h comme ça, quand tu es défenseur, même début du match, tu saignes un peu du nez. Ah bah oui, parce que tu sais pas qui prendre en fait. Tu sais pas qui prendre. Quand tu as encore un joueur, ouais, c'est un peu plus simple. Tu fais des prises à 2, à 3, mais quand t'as au moins 4 joueurs qui mettent de l'intensité, bah t'as le tournis très rapidement.
2: Et Nico, c'est la Norvège là qui a le ballon.
0: Ouais, mais déjà perdu et récupéré par Manu Koné. Ouais, ils arrivent pas
2: ils l'ont mis en touche tout seul en même temps.
0: Ouais. Non, mais c'est vrai que c'est. Après, ils se sont quand même procuré une grosse occasion malgré tout. Voilà, il y a eu tout à l'heure 2 ballons perdus par les Bleus. C'est peut-être le seul bémol de ce début de match pour l'équipe de France. On a perdu des ballons un petit peu facilement dans des zones dangereuses. Il y en a eu 2, ça a été pas très bien négocié. Ça aurait pu l'être mieux. Est-ce que ce sera le cas là sur ce ballon? Attention, il y aura une frappe de loin pour l'équipe de France. Et Tchouaméni là qui s'est bien sacrifié, qui est allé tacler intelligemment pour dévier la trajectoire du ballon. C'était plein axe. Et c'est à nouveau venu d'un ballon perdu, mais derrière, eh ben, il y a possibilité de contre pour l'équipe de France. Et si ça passe pour Kylian Mbappé qui est accroché par le maillot, il laisse jouer l'arbitre de la rencontre. C'est Ousmane Dembélé qui va être servi. La frappe, Ousmane Dembélé. Ça fait 2-0 pour l'équipe de France. Ça fait des grands sourires sur les visages des Français. Et ça fait une petite célébration. Fermez vos bouches de la part d'Ousmane Dembélé. 2-0 en 20 minutes. Ousmane Dembélé, pied droit pour son premier, pied gauche pour son deuxième et troisième but dans cette Coupe du Monde. C'est trop facile pour l'équipe de France. 2-0 après à peine 20 minutes de jeu.
2: Ah là là, Charlotte.
1: Tu sais à quoi ça me fait penser? Quand on voit les vidéos de l'équipe de France là, qui s'entraînent à la fin de l'entraînement, où ils font des frappes devant le but là, tout seul, sans défenseur, c'est exactement la même chose. Là, c'est très très bien fait. Dembélé, techniquement, c'est propre, mais il n'y a aucune adversité. Il y a Mbappé aussi qui lui ouvre cet espace pour rentrer pied gauche. On voit toute la détente, la décontraction d'Ousmane Dembélé et on peut rien faire du côté du gardien Selvik. Mais franchement, je ne comprends pas la faiblesse défensivement. À un moment donné, il faut sortir sur le porteur. T'es quatre défenseurs, t'en as un qui a le ballon, il faut sortir. Tu sais que t'as tes copains qui sont derrière qui peuvent un peu couvrir, mais si tu laisses le ballon d'or ou des joueurs comme Kylian Mbappé tout tranquillou, bah, tu vas te prendre une fessée dès la première période.
2: En tout cas, Dembélé déjà en doublé, on est à la 21e minute du match. Un but du pied droit, un but du pied gauche.
5: La réduction d'écart, c'est quoi ce match? La réduction de l'écart pour la Norvège. Avec ce ballon-là récupéré dans la surface de réparation, bah là, pour le coup, la passivité défensive, elle est clairement du côté de l'équipe de France. C'est Tello Asgard qui remet la Norvège dans le coup. Alors franchement, quasiment sur l'engagement. C'est parti là-bas d'un ballon négocié tranquillou côté gauche. Et alors vraiment... dans la surface de réparation, mais c'est qui? C'est Upamecano là qui fait absolument n'importe quoi sur le. Ah mais il se fait avoir, mais c'est même pas un crochet qui nous fait.
1: Non mais c'est un peu tout hein, parce que Dembélé était allé, était pas repositionné, il était allé célébrer avec le banc et en fait il y a un décalage. Tchouaméni doit absolument prendre la place de Dembélé et finalement il y a. Tout le monde est là, mais personne n'y va. Et puis Upamecano, en fait, juste d'une même pas une feinte de corps, en fait, du Norvégien.
2: Ah non, mais il
5: le laisse passer. Ouais.
1: Parce qu'il y avait Tchouaméni qui était pas loin. Est-ce qu'ils se sont fait une petite politesse, mais ils se sont fait bêtement avoir les Français.
5: Ah bah on parlait des errements défensifs norvégiens. Bah en voilà un beau, hein, clairement là, parce que ils sont restés sur la célébration, les Français. Ils sont restés sur Ousmane Dembélé et sur les sourires.
1: Ça a joué vite en fait, Nico. Ça a joué très vite. On était mal positionnés. Après, on est revenu tranquillou, sans intensité. Et finalement, personne n'a pris le porteur et celui qui a récupéré le ballon.
5: Et bah, donc, 3 buts en 22 minutes.
2: Pas de suffisance pour l'équipe de France, ce serait mieux quoi. Bon, en tout cas, pas de déconcentration. Peut-être que suffisance, c'est pas le bon mot, mais pas de déconcentration après avoir inscrit les buts, ce serait mieux.
5: Absolument. Et c'est vrai que j'allais vous dire que pour revenir au but d'Ousmane Dembélé sur le premier, le gardien Selvik, il est quand même pas ouf quoi. Sur le deuxième, il peut rien faire. Hein. Franchement, la frappe pied gauche d'Ousmane Dembélé.
2: Et puis l'arrêt qui sort juste avant sur l'occasion de Mbappé est quand même vachement bien. On l'a revu après. Et il arrête pas du torse. Il l'arrête de la jambe. Il a la jambe pliée. Et franchement, c'est un bel arrêt.
5: Allez, avec Michael Olise, là, c'était sur corner, bien récupéré ce ballon deuxième poteau et bien remis surtout par Kylian Mbappé. Corner d'Ousmane Dembélé, remise deuxième poteau, limite de la ligne de sortie de but en retrait, en première intention par Kylian Mbappé et Michael Olise également en première intention pour la reprise. Décidément, je pense qu'il va y avoir quand même des buts dans cette rencontre parce que honnêtement, il y a des occasions sur chaque situation ou presque.
2: Et on a Claude sur le chat de la chaîne YouTube ici qui nous dit match, c'est les peintres contre les électriciens qui ont pris un coup de jus. J'adore. Allez, c'est la poésie de Masson. Hein.
5: Encore en situation d'aller porter le danger avec la frappe cette fois-ci de Théo Hernandez qui se fait plaisir à son tour. Ben voilà, la déconcentration, ça a payé pour l'équipe de France. Asgard a remis la Norvège miraculeusement dans cette rencontre, mais ça change quand même pas l'impression générale qui est celle d'une domination total de la part de l'équipe de France et pause fraîcheur ici ou pause publicitaire qui est comme bien désormais dans tous les stades conspué par le public de Boston.
2: Je pense que c'est unanime aussi pour les gens qui ne sont pas au stade, je pense, hein, les pauses fraîcheurs, Charlotte, Bruno,
3: comme d'habitude
2: as usual. On n'aime pas ça. Bon, merci beaucoup, on reste évidemment ensemble.
3: Charlotte, ça la dérange pas, voilà.
2: Oui, parce que Charlotte, elle est joueuse. Mais vous attendez, vous avez juste un jingle à envoyer. Excusez-moi, je me permets. J'envoie mon jingle et on arrive.
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2: Voilà, accompagné de Bruno Salomon en studio et de Nicolas Perronnet au stade. Charlotte, je te laisse quand même finir ta phrase.
1: Mais non, mais vous vous souvenez, je vous avais donné les arguments du pourquoi. Je peux comprendre qu'on soit mécontent, que ça casse le rythme, etc. Mais on sait que la VAR, des fois, ça prend 5 minutes de voir s'il y a un hors-jeu. Pour moi, il n'y a aucune incidence vraiment
2: La différence, c'est que tu vas voir ton coach sur le bord du terrain. Tu peux te donner des
1: combien de fois on fait aussi quand il y a un problème tactique? tactique. Il y a le gardien qui se met au sol et en fait après il y a les joueurs qui vont sur le côté. Donc j'entends les deux, mais moi après oui j'étais ancienne joueuse donc j'ai envie de parler que des joueurs. Et même il y a pas mal de joueurs qui ont dit que ça pouvait ne pas les déranger parce que justement on met beaucoup d'intensité, on veut tout le temps faire plus de courses, plus de spectacles, plus d'action. Bah physiquement ça demande beaucoup d'efforts.
3: Sauf que quand on regarde par exemple le match face à l'Irak, les 20 premières minutes sont excellentes, pause fraîcheur, les Irakiens retravaillent tactiquement et on n'est plus embêtés. On va pas
1: mais,
3: non plus
1: non, mais après,
3: c'est de la catastrophe,
1: ouais,
3: tu vois.
1: Ouais.
3: Ils ont réussi à resserrer un peu les choses. Là, 2-1, tu te dis, les Norvégiens, ils ont pris le bouillon, mais maintenant, ils ont vu à peu près ce que ça donnait et ils vont proposer d'autres choses.
1: Mais après, je pense que là, c'est vraiment la première grosse compète où on fait ça. Peut-être au fur et à mesure, si ça se réitère, on arrivera plus à switcher, à rebasculer dans le match, même à l'entraînement, peut-être travailler aussi un peu différemment.
2: Espérons que ça ne se poursuive pas, l'expérimentation. En tout cas, l'UEFA a dit que eux, en Ligue des Champions, a priori, ça serait pas le cas. Nicolas Perronnet, qu'est-ce que tu as pensé de ce premier carton du coup de l'équipe de France globalement?
7: Quasiment parfait jusqu'à cette erreur défensive. On va dire que c'est sans conséquence en tout cas au score et dans l'objectif victoire et première place de l'équipe de France, mais quand même quoi. Enfin, je trouve que pour
2: ça
7: le
2: fait
7: coup,
2: tâche.
7: Ouais, ça fait un petit peu tâche parce que quand on est dans des staffs, et Charlotte j'imagine pourra le confirmer, de se recentrer de cette fameuse minute ou ces 2-3 minutes après un but, on les travaille quoi, et c'est quand même des joueurs de très haut niveau qui jouent dans des clubs immenses et qui peuvent pas, enfin qui n'ont pas le droit je pense d'avoir comme ça
1: un petit trou d'air. Non mais en fait c'est tellement dur, je trouve que ça fait partie dans le football des moments les plus durs, parce qu'en fait quand on a la possession, qu'on voit que l'adversaire il est vraiment plus faible que nous, et en fait on sent un peu pousser des ailes et on a envie d'un peu d'être offensif. Les deux milieux de terrain ils sont beaucoup plus hauts que d'habitude. Quand t'as moins d'adversité, en fait finalement tu déjoues un petit peu, donc c'est là qu'il faut trouver les armes, faut avoir les leaders aussi, les cadres pour remettre un peu d'or. Donc à Aurélien Tchouaméni aussi et à Upamecano derrière, c'est eux les patrons, donc un peu d'équilibrer tout ça.
2: Bruno Salomon.
3: On rappelle que sur la chaîne YouTube ICI, ici on chatte ensemble et on voit le match ensemble avec pas mal de messages sur Ousmane Dembélé, par exemple Joanie qui nous dit bravo Ous. Ça sent le supporter parisien quand on commence à dire Ous, c'est que bien souvent on a des petites habitudes avec le ballon d'or. Et puis il y a aussi Upamecano qui ramasse un petit peu avec Mickaël Amourette qui nous dit c'est pas possible, toutes les erreurs d'Upamecano, c'est hallucinant. Je pense qu'il fait un package global sur le début du tournoi en tout cas, et il trouve qu'Upamecano est assez moyen. Voilà pour les messages en tout cas. Et effectivement, sur les réseaux aussi, Upamecano se fait un peu tailler un short. Juste célébration d'Ousmane Dembélé aussi fait réagir. Savoir pour qui, est-ce qu'il est deux fois il a dit chute.
2: Ouais.
3: Voilà. Est-ce que c'est pour la presse? Est-ce que c'est pour quelqu'un d'autre?
2: On laisse parler quoi.
3: Ouais, on laisse parler. Allez-y, continuez de parler.
2: Et on va laisser parler Nico du coup.
3: C'est vrai. Je me tais. D'accord. Très bien. Je m'en vais.
2: Non mais pour savoir ce qui se passe.
7: Parce que les Norvégiens là sont en situation peut-être, pourquoi pas, d'aller créer le danger. Voilà, il a mis là dans le vent Michael Olysée pour mettre ça sur sa ligne de CV là, le Norvégien avec sa petite feinte de corps, c'était joli même si c'était loin début. Et il commence à composer pas mal, ça c'est bien joué, la talonnade dans la surface de réparation, les Norvégiens qui vont créer le danger à nouveau, c'est pas terminé. Ouais, qu'est-ce qui se passe, Mike Maignan, il faut le prendre ce ballon, voilà qui est fait dans la confusion, premier poteau, tout est parti d'un geste technique magnifique, la petite talonnade pour décaler dans la surface de réparation. Il y a du talent quand même dans cette équipe de Norvège.
2: Ils ont fait ce qu'on appelait quand j'étais petite un tas de gens. On fait un tas de gens, on court et on se jette tous les uns sur les autres. C'est ça, hein?
3: Les jeux de partie que tu veux qu'on
2: ait. Ouais, c'est famille nombreuse. Famille nombreuse.
3: D'accord, un tas de gens.
2: T'as jamais fait des tas de gens, Nico?
7: Des tas d'hommes, moi je faisais à la finale, on appelait ça des tas d'hommes, c'est pareil. Hein.
2: Oh, c'est pareil.
7: Oui, c'est vrai. Si,
3: d'accord.
7: Si, ouais.
2: Bref.
7: Voilà. Célébration tas d'hommes, ouais.
2: Bon, alors du coup,
7: là,
2: sur
7: ce que vous entendez, c'est le Viking Row, là, la fameuse célébration, puisqu'on en parle. Ils le font même en plein match. C'est vrai que ça fait débat quand même dans les autres pays nordiques et scandinaves, notamment ça en Suède et au Danemark. C'est critiqué en fait. On dit oui, c'est trop pour la télé, les traditions, etc., etc. Bref, ça rend jaloux parce qu'en fait, c'est repris partout et c'est vrai que c'est quand même une belle trouvaille, quoi. c'est très très télégénique en fait. Donc,
2: c'est clair.
7: Ben oui. Donc en fait, ça rend jaloux les Suédois et les Danois. Bref. Allez, les Norvégiens, eux, tentent là de revenir dans ce match parce que bah oui, même si il a été un petit peu offert ce but, bah il fallait le mettre quand même de la part de Telo Asgard et puis bah ils se disent que pourquoi pas aller désormais tenter de revenir dans cette partie et bah on a quand même l'impression. Et là, je rejoins Bruno sur son analyse tout à l'heure que la pause fraîcheur, eh ben, elle a fait du bien. Comme souvent, à l'équipe qui souffre parce qu'ils sont un petit peu mieux là depuis le retour sur le terrain, les Norvégiens.
2: Charlotte.
1: Après, je pense qu'à un moment donné, les Français, ils savent qu'ils pourront pas avoir tout le temps le ballon. Donc, quand on est en phase défensive, il faut que tout le monde défende, pas juste à moitié. On se replace un peu tranquillou, mais sans mettre d'intensité dans la récupération du ballon. Là, c'était Jules Koundé, il savait pas où aller parce que devant lui, il y avait pas le boulot qui était fait. Donc, être très vigilant par rapport à ça.
2: Nico.
7: Allez, les Norvégiens encore. En possession du ballon, la demi-heure de jeu. Ça y est, ici à Boston, vous me croirez ou non, mais sous le soleil qui est revenu. Et les voilà encore dans la surface de réparation avec Strand Larsen là, qui a été bien pris cette fois-ci là par le retour défensif des Français. Ça manquait un petit peu de vitesse, mais on arrive quand même hein, vraiment à se trouver des situations depuis quelques minutes de la part de cette équipe de Norvège. Allez, les Français là se remettent dans la partie. Remonter ce ballon, il y a tout le terrain à remonter, c'est Manu Koné qui s'en charge, qui n'est pas attaqué, qui va trouver le soutien d'Aurélien Tchouaméni à proximité du rond central. Ousmane Dembélé, déjà double buteur ce soir là-bas sur son côté droit face à trois joueurs, donc il va repliquer dans l'axe et tenter de combiner avec Michael Olysee. Ballon presque perdu mais sauvé finalement par la pépite du Bayern Munich. Kylian Mbappé désormais, on est passé côté gauche avec Désiré Doué qui fait le petit passement de jambe. On joue un petit peu au handball là le long de la surface de réparation, mais on progresse quand même avec Ousmane Dembélé dans la surface encore, qui va peut-être encore prendre sa chance. Et il est là, et il est là, le triplé d'Ousmane Dembélé. Il compte sur ses doigts. Et 1 et 2 et 3-0 pour l'équipe de France. Et 1 et 2 et 3-0 pour Ousmane Dembélé, qui fait ce qu'il veut dans cette surface de réparation. C'est le patron de la surface de réparation norvégienne. 32 minutes de jeu et Ousmane Dembélé s'offre un triplé face à la Norvège. Le ballon d'or de l'équipe de France a pu être critiqué, mais là je peux te dire que les réponses, elles sont là. 3-0 pour les Bleus, 32 minutes ici à Boston.
2: C'est incroyable, Charlotte.
1: Je pense qu'on a vite oublié que Ousmane Dembélé, sa plus grosse progression, c'est son efficacité devant le but, même si là on voit que l'adversité que depuis quelques secondes c'était du handball. Mais quand on a un ballon d'or, quand on a un joueur comme ça de son standing, il faut pas défendre de cette manière là on peut pas attendre qu'il frappe. En fait, on peut pas dire on met juste le mur et voilà, il faut sortir sur lui. Mais vraiment, ouais, cette progression,
2: c'est que à côté il y a Mbappé et Michael Olysee, ouais, et Désiré Doué, c'est un enfer pour les défenseurs.
1: C'est un enfer, mais là franchement on peut féliciter Ousmane Dembélé. Donc oui, certes ballon d'or, mais son efficacité maintenant devant le but, c'est ça qui lui manquait depuis toutes ces années, et ce que Luis Enrique a réussi à faire avec ce garçon, c'est vraiment cette finesse technique devant le but.
7: Ouais, il va faire des cauchemars hein, de Dembélé, Selvik là, franchement. Dès qu'il a le ballon là, le gardien norvégien qui voit Ousmane Dembélé, si on se met à sa place, ça se passe un petit peu sur sa gauche là, ça rentre dans l'axe, il se dit qu'est-ce qui va se passer, qu'est-ce qui va me trouver encore comme solution. Il ressemble un petit peu au deuxième but hein. Pied gauche, petit filet opposé, enfin techniquement c'est magnifique quoi.
2: C'est magnifique, et je crois que Bruno a envie d'être lyrique un petit peu.
3: Non mais deux choses.
2: Je sais pas ce qu'il va dire, mais il peut parler.
3: On parlait du match sur le match France-Irak, rappelez-vous, on s'est dit est-ce qu'il y a un match marquant d'Ousmane Dembélé dans l'histoire des Bleus. Non. Réponse, non. Là, ce soir, il est en train d'impacter les supporters. Et il est en train, oui, peut-être qu'il fait fermer des bouches, mais ça faisait quand même 60 matchs qu'on attendait un match comme ça. Donc bravo à lui. Et il y a un truc, c'est que les Norvégiens ne sont concentrés que sur Mbappé. Donc il y a une espèce de plan Mbappé, mais par contre les gars, excusez-nous, on a le ballon d'or. Donc vous allez voir, s'il commence à marquer, ça peut faire mal. Je voudrais juste rappeler qu'il rentre dans la course pour essayer de battre le record désormais, puisqu'il n'y a pas que Messi ou Mbappé, lui aussi il est là.
7: Attention Michael Olysee, parce qu'il a encore du champ là-bas. S'il sert à droite Ousmane Dembélé, c'est pas possible. Ousmane Dembélé qui va rentrer encore dans la surface de réparation, toujours avec son pied gauche. Qu'est-ce qu'il va nous faire cette fois-ci? C'est la passe pour Aurélien Tchouaméni, et la frappe qui passe largement au-dessus d'Egil Selvik. Maintenant, à chaque fois que Dembélé va toucher le ballon, on va se dire on est à deux doigts du quatrième. Effectivement, Ousmane Dembélé, 61e sélection ce soir, il était à 8 buts. Donc avant la Coupe du Monde, en fait, il était à 7. Il a marqué son 8e but face à l'Irak, et là, il met 3 buts en quoi 32 minutes exactement. Alors je regarde le exactement parce qu'en fait on va se pencher dans les statistiques évidemment pour cette soirée, mais un triplé en 32 minutes en équipe de France, il n'y a pas dû en avoir 50 000 quoi. Donc oui, match référence en bleu très clairement pour Ousmane Dembélé qui passe à 11 buts désormais en équipe de France. Et c'est vrai que le maître mot qui le caractérise, c'est l'efficacité ce soir, celle qu'il a trouvée année après année pour être le ballon d'or qu'il a avec le Paris Saint-Germain, qu'il n'avait pas réussi encore à trouver en équipe de France. Mais alors là ce soir, franchement, pour Ousmane Dembélé, c'est magnifique. Je disais le ouais parce que là Michael Olise, il était gêné par l'arbitre alors qu'il était à deux doigts de récupérer le ballon. Je pense qu'on aurait presque pu remettre le ballon sur un entre-deux. Bref, c'est pas grave, ce serait un ballon norvégien à négocier. Vous savez quoi, il y a beaucoup de maillots bleus dans ce stade parce qu'on l'a déjà dit, hein, face à l'Irak, c'est vraiment un phénomène ici. Il y a évidemment les supporters français, mais il y a énormément de maillots bleus sur des épaules de supporters américains. Et alors Kylian Mbappé évidemment de très très loin numéro 1, mais forcément Ousmane Dembélé et son ballon d'or, il est aussi sur beaucoup beaucoup de maillots. Donc voilà, ça va pas freiner le phénomène.
2: En tout cas,
7: Dembélé et équipe de France dans cette Coupe du Monde, franchement, les Américains sont in love des superstars de l'équipe de France et Dembélé évidemment en fait partie avec ses trois buts ce soir encore. Ça va durer.
2: Et on les comprend. Il y a eu seulement deux triplés français dans toute l'histoire de la Coupe du Monde. C'est juste Fontaine qui avait mis un triplé et Kylian Mbappé évidemment en finale en 2022.
3: Et je vous annonce qu'il fait le quadruplé ce soir.
7: Il y a Ousmane
3: ou pas? Ouais, je annonce qu'il va mettre un quadruplé.
1: Tu parais quoi, un paquet de bonbons?
3: Ouais, si tu veux, j'en ai là. J'ai des Ritz.
1: Ouais, mais c'est pas cela.
3: Tu veux pas cela? Bah ouais, mais il fallait me le dire.
1: Non, c'est
3: pas de problème. Un paquet de bonbons, ok. Un paquet de schtroumpf, pas de problème.
2: Nico, on vit notre meilleure vie ici.
3: On vit des trucs.
2: Pendant que toi, tu bosses, nous, on mange des bons becs. Vas-y, non, Nico, on t'écoute.
7: On s'est quitté sur un match. Alors, c'était sympa la soirée, mais le match le plus long de l'univers. On a souffert. On était sous des bâches. C'était n'importe quoi. Les cahiers étaient tout pourris. Enfin voilà, on a gagné certes, ça s'est terminé au bout de la nuit. Là, ça mange des bons becs. Moi, je suis sous le soleil qui est revenu. On a un triplé de Dembélé. Franchement, tout va bien. Hein. Tout va bien. On connaît des boulots plus compliqués que celui-là. L'équipe de France qui va bien. Je suis assez d'accord. Alors, je sais pas à quel moment on va faire souffler quand même les cadres, nous aussi, dans cette partie. Est-ce que Guy Stéphan va le faire dès la mi-temps ou pas? Parce qu'il y avait un petit débat quand même sur la nécessité ou pas d'aligner Kylian Mbappé sur cette rencontre. Après, Kylian Mbappé veut jouer tous les matchs. Et c'est pas Guy Stéphan qui allait lui dire non, celui-là.
2: Ouais, t'imagines
7: je joue pas.
2: Alors, on va tout changer. Dédé est pas là. Kylian, benché. Ce serait fou. Par contre, moi, j'attends vraiment de voir Warren Zaïre-Emery jouer ce soir.
7: Bah,
2: je vous le dis.
7: Je pense qu'on aura quand même des changements qui seront des vrais changements de rotation pour faire souffler. Enfin, j'imagine quand même en deuxième période. C'est ce qui me fait dire qu'on n'aura peut-être pas le quadruplé d'Ousmane Dembélé ce soir. Mais bon, vu qu'à chaque fois qu'il touche le ballon dans cette première période, déjà, il va au bout ou presque, il lui reste 8 minutes.
2: Ouais.
7: Au allez, ballon d'or pour aller pourquoi pas chercher le quadruplé. Le voilà justement en possession du ballon. La passe en première intention, c'était bien joué, c'était ce qu'il fallait faire, mais malheureusement elle est dans le dos de Michael Olise. C'est récupéré par le duo Koundé Tchouaméni. La transversale pour aller toucher et trouver Théo Hernandez sur le côté gauche. Théo Hernandez face à deux Norvégiens qui va essayer de passer entre les deux. C'était pas mal fait, il y avait de l'idée, mais il s'est fait bloquer.
2: Bruno,
7: le joueur d'Agidal.
3: Juste vous dire que sur la page ICI, n'hésitez pas à réagir et interagir sur notre chaîne YouTube, bien sûr. Sur la chaîne YouTube ICI, nous vous proposons le match en direct. Vous voyez nos têtes en train de réagir. Vous voyez Pierre en train de manger ses gâteaux et moi mes bonbons. En tout cas, il y a Sonson qui dit qu'est-ce que vous mangez? Vous êtes en train de vous goinfrer de bonbons. C'est pas goinfrer, un petit comme ça. Bon, on a quand même le droit.
1: Vous avez remarqué, c'était Bruno et Pierre. Moi, ça va. Je fais attention.
3: J'ai pas encore proposé dans quelques instants à Charlotte. Et par contre, on a Patrick qui nous dit c'est franchement pas très pro de la part de cette équipe de Norvège de se présenter avec une équipe bis face à la France. Vraiment, j'espère qu'ils vont prendre une tôle. Voilà pour le petit message.
2: C'est bien parti.
7: Après, il y a peut-être aussi un petit peu de tactique. Alors, je sais pas ce que vous en pensez, parce que c'est un débat qu'on avait eu aussi. Moi, je trouve que finalement, les deux tableaux, que ce soit en haut ou en bas, donc c'est-à-dire premier ou deuxième de groupe, ils sont quand même assez équilibrés, mais peut-être que la Norvège se dit bon allez, moi je préfère aller dans le tableau du bas, c'est-à-dire prendre la Côte d'Ivoire en 16e, prendre
2: ils sont fous.
7: Brésil ou Japon en 8e, possiblement l'Angleterre en quart, possiblement l'Argentine en demi. Je suis pas sûr que ce soit mieux que ce qui attend les Bleus, c'est-à-dire la Suède a priori en 16e, puis l'Allemagne. Alors ça, ouais, ok, c'est un petit peu le petit caillou dans la chaussure, mais les Pays-Bas ou le Maroc ensuite en quart, puis l'Espagne en demi, je trouve que c'est kiff-kiff quand même en termes d'adversité. Bref, ouais, on pourra y revenir évidemment. La pause ici dans 5 minutes et tout se passe pour le mieux pour les Bleus à Boston. 3 buts à 1 pour l'équipe de France. Le triplé de pas le triplé de Kiki, le triplé du Ballon d'Or Ousmane Dembélé.
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2: Avec dans le studio Charlotte Lorgeret, notre consultante, Bruno Salomon qui lit vos messages sur la chaîne YouTube ICI. Vous pouvez interagir avec nous pendant le match. Et Nicolas Perronnet qui vous fait vivre le match depuis le stade à Boston entre la France et la Norvège. La France mène 3-1 grâce à un triplé donc d'Ousmane Dembélé. Nico.
7: Allez, Ousmane Dembélé, justement, par qui tout passe vraiment tous les ballons. Il est concurrence, hein, je pense Michael Olise ce soir en termes de ballons touchés, parce que là il est clairement en position au milieu de terrain. Hein. Ousmane Dembélé il avait quitté sa ligne de touche après avoir fracassé totalement la défense norvégienne en une demi-heure, et le voilà dans le cœur du jeu. Là, Ousmane Dembélé qui décroche vraiment, il nous fait du Michael Olise. Hein. C'est lui là-bas, Michael Olise, qui est plutôt passé sur son côté, Théo Hernandez.
2: Il a gagné le droit de revenir dans l'axe ça, avec son triplé.
7: Un petit peu. C'est énorme. Pour Ousmane Dembélé avec Kylian Mbappé.
2: Ils ont touché 30 ballons pour Ousmane et 36 pour Olise pour l'instant.
7: Ah, bah, il est encore un petit peu au-dessus, ouais, effectivement. Mais là, ça fait 31 avec Ousmane Dembélé. Encore la passe mal ajustée. Pour le coup, il nous fait mentir. Ousmane Dembélé là qui allait chercher justement Michael Olise qui avait pris sa place sur le côté droit et s'est intercepté directement par les Norvégiens. Mais alors derrière le contre-pressing de l'équipe de France, il est très haut, il est très très agressif. Ça montre bien que les Bleus se contentent pas pour l'instant de ces trois buts. Oh, il va trop faire celui-là. Oh là là, pour Kylian Mbappé. Aïe aïe aïe, le but quasiment offert pour Kylian Mbappé qui fait pas le bon choix là, je pense, sur cette très mauvaise passe en retrait. Je crois que c'est Falchener vers son gardien, mais alors pas assez appuyé du tout, récupéré par Kylian Mbappé.
2: C'est Désiré Doué, autant pour moi.
7: Et je pense qu'il veut se remettre sur son pied droit, Désiré Doué, alors que il y avait peut-être mieux à faire. Après, le gardien joue bien le coup. Mais il est tellement surpris, je pense, Désiré Doué, de récupérer ce ballon qu'il ne sait pas trop quoi en faire.
2: Il n'y a pas faute du gardien. J'ai un doute. Hein.
1: Non, il prend le ballon. Combien d'erreurs juste bêtes on a depuis le début de la Coupe du Monde où c'est soit des passes latérales devant le gardien, soit c'est des mauvais contrôles.
2: Pourquoi, Charlotte? Parce qu'on a tellement de marge qu'en fait les joueurs ils sont pas. Tu verras pas ça contre l'Argentine ou contre l'Espagne, je pense. Hein.
1: Non, c'est sûr, parce que techniquement et ils se positionnent un petit peu mieux, mais je trouve qu'il y a une prise de risque de tout le monde en fait.
2: Mentalement, parce qu'ils sont pas à 100%. Ouais. Parce que, je sais pas, Nico, ce que t'en penses, mais si tu trouves que. Ils ont l'air d'être à 150% ce soir.
7: Attention avec Ousmane Dembélé dans la surface de réparation. Ousmane Dembélé pour le quatrième, non cette fois. Oh, c'est la passe. Oh, je pense qu'il n'a pas osé tirer. Ousmane Dembélé, il s'est dit 3, ça va faire un petit peu beaucoup, mais il a voulu être trop altruiste à Ousmane Dembélé parce que c'était ouvert devant lui, pied droit. Il est presque allé chercher la difficulté. Je ne sais pas ce que vous en pensez, mais là, sur ce contre, c'était ouvert pour Ousmane Dembélé. Il fallait la prendre encore une fois, la frappe croisée, parce que certes, il y avait Kylian Mbappé et Michael Olise sur son côté gauche, mais il a voulu faire jouer les copains.
1: Par contre, Upamecano, il te fait une sortie presque comme un gardien, une aile de pigeon juste devant le Norvégien. Mais après, en fait, il n'avait pas d'espace, hein, Dembélé, pour vraiment faire le bon choix. Il y avait Kylian Mbappé qui était juste à côté de lui. Après, je crois que c'est peut-être Olise. Mais en fait, il a ralenti. C'est pour ça qu'il a pu l'opportunité de frapper. Il a ralenti sa course. Donc, c'est pour ça que la fenêtre de tir était plus possible.
2: Et en tout cas, je crois que c'est Olise qui fait la passe vers Dembélé. Elle est sublime, cette passe.
1: Mais après, avec Kylian Mbappé, il y avait Dembélé, il y avait un autre joueur.
2: Il y avait trois joueurs parisiens. Cette déformation professionnelle. Trois joueurs français au même endroit avec aucun défenseur norvégien parmi eux, quoi. Et le ballon est arrivé au milieu d'eux, donc c'est quand même assez dingue.
7: Non, mais c'est d'une facilité avec Manu Koné. Oh, la 1-2 magnifique avec Kylian Mbappé. C'est même Manu Koné maintenant qui vient jouer les artistes dans la surface de réparation pour vous dire à quel point c'est simple.
2: Oh là là.
7: Perforer
2: c'est le
7: cette défense norvégienne. Oh, il a failli aller nous mettre son petit but, Manu Koné. Franchement, ça nous aurait fait plaisir. Ah ouais, c'est Manu Koné, Neymar, là, tout ce que vous voulez, avec le petit appui sur Kylian Mbappé, la belle inspiration de Kylian Mbappé, qui joue en première intention le 1-2 avec Koné. Il a voulu se l'emmener avec une petite roulette là pour dribbler Selvik, le gardien norvégien. Ah, c'est dommage qu'il l'a. Il joue pas peut-être en première intention, mais franchement, cette défense norvégienne.
1: Ah, mais là, clairement, il n'y en a pas un qui sait nager. Ils sont tous en train de se noyer. Mais clairement, ils savent plus où prendre l'information, tellement qu'il y a des. Et en plus, c'est pas simple. C'est facile parce que à un moment donné, tu sais que va avoir le 1-2, tu le sens, ce genre de choses-là. Mais en fait, il y a aucune anticipation.
2: Renault,
3: allez,
2: il reste
3: quoi ?
2: Ils sont pas bien.
3: Hein. Ah non, j'hallucine effectivement, mais après je trouve dans l'équilibre, mais c'est pas simple, hein, parce qu'on voit quand même que les Norvégiens arrivent par petites séquences à arriver vers notre but, parce que je trouve qu'on penche trop, on penche énormément vers l'avant, ouais. Donc c'est un régal, voilà, offensivement, mais voilà, je trouve que le bloc est pas
2: contre
3: très
2: une autre
3: équilibré.
2: Équipe, ce serait dangereux.
3: Ah ben,
7: il va encore y avoir danger, les amis. Il va encore y avoir danger avec Désiré Doué cette fois-ci sur le côté droit, avec là-bas, si ça part à droite, il y a de l'espace. C'est pour Michael Olysee et cette fois-ci ça passe au-dessus. Bah franchement, je sais pas quelle va être la facture là pour l'équipe de Norvège tout à l'heure si ça continue comme ça. Mais on a l'impression, franchement, que l'équipe de France peut aller marquer à chaque ballon touché. Et que les trois buts pour l'instant, bah c'est pas cher payé pour les Norvégiens.
3: C'est le premier tir non cadré en fait de l'équipe de France, ouais. Je crois, non ? C'est pas à la 40.
1: Ouais, parce qu'après il était arrêté avant.
2: Il y a eu Tchouaméni.
3: Il
2: y en a que deux.
1: C'est
3: un truc de
2: fou. C'est complètement fou. Il y a eu
7: 14 tirs.
2: Voilà, 14 tirs
7: à 5.
2: Exactement.
7: 14 tirs sur une mi-temps, c'est pas mal quand même. C'est
1: On a vu bien des matchs de l'équipe de France. On a vu peut-être deux tirs en première période.
2: Quand on pense à la première période contre le Sénégal, waouh, ils ont réglé.
7: Ouais, les premiers tirs cadrés, je crois, à la 60e ou 70e presque, hein, je crois, contre le Sénégal. Enfin, super tard, quoi. On est dans le temps additionnel. Hein. Je vous l'ai pas dit, mais il y aura 5 minutes de temps additionnel et moins que ça désormais, puisqu'il en reste plus que 3. Et l'équipe de France se balade à Boston face à l'équipe B, C, D ou Z, on ne sait pas trop de la Norvège, en tout cas une équipe de coiffeurs très clairement alignée par le sélectionneur norvégien. Et l'équipe de France se dirige tout droit vers la première place du groupe et vers un 16e de finale. A priori contre une autre équipe scandinave, la Suède, mais on y reviendra. C'est pas totalement sûr, mais quasiment. Je crois qu'il y a 99% de probabilité de jouer la Suède si on est premier. Manu Koné qui tente de perforer sur le donner des ailes là. Sa petite incursion dans la surface de réparation. Mais il aura tort de se priver parce que il n'est pas pris. Donc il quitte un petit peu son rôle de ratisseur et puis il gagne du terrain. Manu Koné avec encore une fois là sur la droite, cette fois-ci Tchouaméni qui va lui aussi se porter là-bas tel un ailier pour centrer. Aurélien Tchouaméni qui va le récupérer. Ce ballon, il est sorti. Oui, non, oui, finalement il est sorti et ce sera un 6 mètres, un dégagement pour le gardien Selvik. Ben voilà, même Manu Koné et même Aurélien Tchouaméni, les sentinelles de cette équipe de France, se prennent à rentrer comme dans du beurre dans cette défense norvégienne, avec des petites passes, des petites incursions, des jeux à deux, des jeux à trois. Ça veut tout dire quand même de la facilité française sur cette première période, les toutes dernières minutes, secondes de cette première période, justement, alors que les supporters norvégiens vont rentamer sans doute une petite célébration viking. Allez, ce ballon, faut le mettre au sol pour Kylian Mbappé, qui lui n'a pas, quoique soigné des statistiques, je crois qu'il est à une passe
2: décisive.
7: Il y en a deux pour Kylian Mbappé, donc c'est quand même pas mal.
2: On valide pour
7: Kylian Mbappé dans sa course évidemment aux statistiques, mais c'est vrai qu'on pense au but en Coupe du Monde parce que il y a Léo Messi qui est toujours devant dans ce duel à distance, mais voilà, c'est un match quand même pour aller les soigner aussi, les statistiques de but pour Kylian Mbappé, qui fait pourtant une bonne première période, hein, même s'il n'a pas marqué. Franchement, ces deux passes, elles sont magnifiques.
2: Les quatre attaquants font une bonne première période.
7: Ouais.
2: Parce que tu vois, là il y a quelques secondes, là, c'était Olysee qui était sur l'aile gauche et Doué qui était dans l'axe. Ils combinent énormément tous les quatre. Hein.
7: Ouais, Doué qui est justement en possession du ballon avec Olysee. C'est vrai qu'on a l'impression quand même, alors c'est un peu quelque part, bon, tant mieux que la France prenne ce soir les 3 points facilement et cette première place facilement si ça continue comme ça. On va pas se plaindre, mais on attendait quand même le premier gros test de ce mondial. On l'a pas, quoi. Voilà, on l'a pas très clairement. Le Sénégal c'en était un, mais bon, c'est le premier match d'une Coupe du Monde avec une première période ratée. Voilà, on attendait de revoir cette équipe de France. L'Irak, honnêtement, l'opposition, Didier Deschamps avait beau avant le match, nous dire attention, méfions-nous, c'est une bonne équipe, etc., etc. Franchement, l'Irak, c'était quand même assez bidon d'une manière générale. Et là, on n'a toujours pas cette opposition. Donc, il faudra attendre les matchs opposition directe pour voir vraiment, non pas ce que cette équipe de France a dans le ventre, parce qu'on commence à le savoir, et puis la confirmation du quatuor offensif, du talent qu'on a devant, on l'a eu malgré tout sur cette phase de groupe. Mais voir ce que cette équipe de France vaut face à une forte opposition. Ce ne sera pas le cas sur cette première période qui se termine ici à Boston sur un carton de l'équipe de France. C'est Ousmane Dembélé qui rentre à grandes enjambées là-bas dans l'angle du côté du vestiaire. Ousmane Dembélé, auteur de sa meilleure période en bleu dans sa carrière en équipe de France, triplé pour le Ballon d'Or, le premier but à la 7e minute de jeu, le deuxième à la 20e, le troisième à la 32e, la réduction de l'écart à la 21e, signé Asgard sur une grosse erreur défensive française. Tout va bien pour les Bleus, 3 buts à 1 ici à la mi-temps à Boston.
2: Nicolas Perronnet, tu vas partir faire une petite pause de 15 minutes pour pouvoir respirer un peu. Nous, on reste là en studio avec Charlotte Lorgeret, notre consultante, avec Bruno Salomon, journaliste sportif à Ici Paris Île-de-France, qui lit vos messages sur le chat YouTube de la chaîne Ici ICI. Et on fait d'ailleurs une bise à Rosette qui nous dit « Yo la team, la France va gagner ». Mais écoute Rosette, je pense que tu es dans le juste, dans le vrai. En tout cas, on l'espère tous, évidemment. On arrive dans une seconde. T'inquiète, Bruno.
3: Moi, je voulais juste dire que Julien disait qu'on était la meilleure radio. C'est
2: mais
3: tout.
2: Oui, et qui nous écoute depuis 6h30 du mat.
3: Et voilà.
2: Mais je lance un jingle et je reviens te voir, ok?
3: Allez,
2: on fait un petit point sur les réseaux, tout ça, tout ça. À tout de suite, on est là.
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2: Merci de vivre cette soirée avec nous. Vous êtes de plus en plus nombreux à nous écouter et à nous rejoindre aussi sur le chat YouTube, sur la chaîne YouTube ICI, ICI. Bruno Salomon est avec nous dans le studio. On a de la chance de l'avoir. On s'est dit, on ne sait jamais si la mi-temps redure 2h12. Il vaut mieux que Bruno soit dans les parages.
3: Qui revienne taper la dispute tranquillement. Il y a plein de sondages de la part de Lucas qui gère aussi le chat de cette chaîne YouTube. La Norvège prend l'eau pour Charlotte. Est-ce que vous êtes d'accord? Elle a raison à 100%. Voilà, comme ça au moins. Ouais. Alors voilà, pas trop dire à Charlotte après quand on lui dit elle a raison, elle va se la péter un petit peu, tout ça, tu vois, elle va se la raconter.
1: J'aurais plus de place
3: dans tes chaussettes.
1: Dans mes chaussettes.
2: Voilà. Donc là, Charlotte, pour ceux qui ne regardent pas sur YouTube, Charlotte, elle a la jambe en l'air et elle montre ses chaussettes bleu, blanc, rouge.
3: Elle en est très fière.
1: Parce que la jambe en l'air, ça peut.
3: Elle en est très fière. C'est-à-dire qu'elle est déjà arrivée au bureau en disant
2: ça fait 4 fois qu'elle nous montre ses chaussettes. Alors, mais c'est pas grave, je vais faire pareil. Moi, j'ai des chaussettes jaune poussin, jaune citron. Bruno, est-ce que tu peux lutter contre ça?
3: Je peux pas lever la jambe. Chaussette noire. Voilà, chaussette noire. Chaussette noire. Laissez-moi tranquille. Juste pour vous dire que sur les réseaux sociaux. Alors, un numéro aussi, 0810 055 056. Vous n'hésitez pas, vous venez laisser des messages
2: sur WhatsApp.
3: Sur WhatsApp,
2: c'est
3: sûr.
2: Pas le téléphone, en WhatsApp.
3: Ouais, c'est ça, WhatsApp directement. Vous laissez un petit message. Vous pouvez aussi mettre message écrit, message audio, et on le fera passer sur l'antenne. Et puis après, sur les réseaux sociaux, il y a Jean-Mike qui nous dit le Mbappé, Kylian. Il est magnifique sur cette Coupe du Monde. Quand c'est bien, il faut aussi le dire avec Kylian Mbappé. C'est vrai qu'il est en taille patron.
2: Il fait une grande coupe du monde pour l'instant.
3: C'est vrai, sur ses trois premiers matchs, il faut le souligner. Il y a Maxime qui nous dit le football et la confiance, acte 565, signé Ousmane Dembélé. C'est vrai que quand on le voit comme ça, Ousmane Dembélé, ça fait plaisir. Et d'autres disent, voilà, les experts sur les réseaux sociaux du foot, taisez-vous maintenant, Ousmane a marqué, etc., etc., etc. Il y en a d'un petit peu partout pour, voilà, c'est, et vraiment, c'est Mbappé qui est mis en avant, c'est Kylian Mbappé, lui qui est dit bien souvent égoïste, a été extrêmement généreux dans cette première période face à cette équipe de Norvège. Il y a aussi beaucoup de messages en disant maintenant on arrête de rigoler, faites rentrer vraiment l'équipe 1 de cette équipe de Norvège, il en manque quelques-uns quand même.
2: Dans un instant, on va se tourner vers toi, Charlotte, pour que tu nous délivres un peu ton analyse tactique du match et que tu nous dises aussi qui t'a le plus plu, évidemment, à part Ousmane qui a inscrit un incroyable triplé. Mais il y a eu des belles choses aussi, par exemple, du côté de Manu Koné. Il y a eu pas mal de points positifs. On va d'abord aller faire un tour avec Jean-Pierre Blimeau, journaliste au service des sports de Radio France, dans la fan zone de la communale Saint-Ouen. C'est au nord de l'Île-de-France, collé à Paris. Jean-Pierre, est-ce que l'ambiance est torride et enthousiaste autour de vous ?
10: Oui, puisque vous savez qu'ici, il y a quasiment 2000 personnes, il y a 2500 places au maximum quand on est assis ou debout autour des écrans géants, des tables où on se restaure, où on se désaltère, où il fait chaud malgré la climatisation parce qu'il y a tellement de monde, c'est un petit peu comme un wagon bondé, ben voilà, il fait chaud quand même malgré la clim. Et la clim, c'est les Français qui l'ont mise aux joueurs de la Norvège. Je suis avec Eric.
11: Tout à fait.
10: Oui.
11: Bonsoir.
10: Bonsoir Eric. Vous venez de Toulouse.
11: Tout à fait.
10: Pour le match de rugby de demain, c'est la finale du top 14 de rugby entre Toulouse et Montpellier. Mais ce soir, vous teniez à être avec l'équipe de France de foot. Et pour l'instant, on peut dire que vous avez raison d'être venu ici. Qu'est-ce que vous pensez de cette première mi-temps ?
11: Alors, une très belle première mi-temps par les Français avec Ousmane Dembélé juste magique. Qui a bien compris où était le coin droit du gardien. Donc, un petit peu comme disait Adrien tout à l'heure, hein, on a vu un Ousmane Dembélé des grands jours qui postule pour le Ballon d'Or l'année prochaine. Donc on voit bien que si la Coupe du Monde est à la France, on a le prochain Ballon d'Or aussi. Donc on espère qu'on aura les deux. Ben, comme nous sur Toulouse, on espère avoir le quadruplé demain soir puisqu'on est là pour ça. Ça a été compliqué de monter jusqu'à Paris aujourd'hui avec la canicule, avec les problèmes de train, mais on est là. Et on prend un plaisir fou à la communale ici à Saint-Ouen. C'est un bel endroit avec des gens charmants, souriants, adorables. Donc, magnifique soirée. On se régale, on espère que ça sera la même chose demain soir.
10: On précise qu'Adrien, c'est votre fiston qui est à côté de vous. On a eu l'occasion de discuter ensemble tout à l'heure. Alors, qu'est-ce qu'on peut espérer pour la deuxième mi-temps, vous qui connaissez bien le sport ? Est-ce qu'il faut appuyer ? Est-ce qu'il faut se préserver pour les 16e de finale ? Est-ce qu'il faut faire des changements ? Vous seriez sur le banc à la place de Guy Stéphane. Qu'est-ce que vous faites ?
11: Alors, je lui laisse la place, bien évidemment. Hein. C'est pas mon rôle. Mais bon, là, on va avoir encore beaucoup de matchs à venir. Ça veut dire que les Norvégiens ont encore marqué 3 buts. Le premier, ils l'ont marqué un peu, pas dire par chance, mais par une mauvaise préparation de l'équipe de France. Donc moi je serais plutôt pour sortir Dembélé, pour sortir Mbappé, les préserver pour la suite parce qu'on aura des échéances plus fortes avec l'Allemagne probablement, avec peut-être le Maroc, avec l'Espagne certainement en demi-finale. Donc pour moi il faut préserver les joueurs aujourd'hui, mais bon, ça c'est Guy Stéphane est là pour faire le boulot et puis je lui laisse, c'est lui qui aura raison à la sortie de toute façon.
10: Et juste un dernier mot pour vous demander pourquoi vous êtes venu ici avec tous ces gens, pour être un petit peu au stade aussi avec eux, ceux qui ont la chance d'être là-bas, pour être ensemble, pour vibrer, pour entendre des clameurs de sport, de foot. C'est mieux que devant un canapé à l'hôtel ?
11: Alors c'est clair, oui. Donc on a cherché une fan zone sur internet et on a vu qu'on a l'appartement qui n'est pas très très loin d'ici. On a vu que la communale retransmettait le match. Je connais déjà par mon boulot cet endroit et c'est vrai qu'il y a une ambiance qui est magique. Donc c'est pour ça qu'on est là. Mais on aurait pu très bien aller au centre de Paris en prenant le métro, c'est assez facile. Mais bon, aujourd'hui on se régale, l'ambiance est énorme. Donc on va profiter au maximum de l'événement. Et puis encore une fois, c'est magique. On espère qu'ils vont continuer comme ça et au moins préserver le score, voire l'accentuer.
10: Voilà, tout est dit donc ici à Saint-Ouen. Les spectateurs les téléspectateurs, les supporters, les fans de rugby, de foot sont tous confiants. Hein. Vous avez bien compris. Hein.
2: Et allez les bleus. Voilà. Merci beaucoup Jean-Pierre Blimeau en direct de la fan zone de la communale Saint-Ouen au nord de l'Île-de-France. On traverse l'Île-de-France et on part à la fan zone du jardin de la ménagerie à Sceaux avec Féline Leloir-Duhaut. Féline, j'imagine que l'enthousiasme est au rendez-vous aussi du côté de Sceaux.
12: Eh oui, exactement, Pierre, Charlotte et Bruno. Bah, vous imaginez bien ici, bah, c'est la fête, hein, tout simplement à Sceaux. Ousmane Dembélé, c'est le grand champion. À chaque but, c'est bien plus de 1500 personnes qui ont crié et chanté son nom à tous les sens. Ousmane Ballon d'Or, Ousmane champion, ça, c'est sûr. Et parmi tous ces supporters, il y a bien sûr bah, Clara et Manon. Je vous les ai présentés dans l'avant-match. Alors, les filles, est-ce qu'on peut faire un petit résumé de cette première mi-temps?
13: Ah bah, c'est très belle première mi-temps, surtout pour Ousmane. On en attend encore pour la deuxième.
14: Ah oui, moi j'attends que Ousmane, là, il remarque encore quelque chose. Hein.
13: Voilà, donc ouais. Encore un, voire deux buts en plus pour la deuxième mi-temps. Ah, et
14: moi,
13: après,
14: je pense
13: pour
14: encore
13: la
14: un but de la France.
12: Hein, parce que c'est vrai qu'on avait dit 2-1, là 2-1, c'est mort.
13: Pour revenir à la hausse des pronostics.
14: On les a un peu sous-estimés, je pense. Maintenant, il faut qu'on soit sur des bleus, quoi, en fait.
13: Ouais.
14: On sait que c'est bon, là, c'est bien parti. Ousmane, il va encore marquer, moi j'en suis sûre. Et. C'est un beau match.
12: Oui. Peut-être un petit but de Mbappé.
13: Ah bah on espère, hein, pour un peu qu'il s'exprime un peu plus pendant ce match. On verra, mais en tout cas très bon début pour le moment.
12: Ok. Et donc du coup on partirait sur un 5-1, un 5-2, un 4-2.

0: Céline, Charlotte, c'est tout ce qu'on a envie de faire en fait. On a envie de les laisser dérouler leur football parce que franchement, il n'y a pas grand-chose à demander de plus que ça face à un match comme ça.
1: Oui, parce que face à l'Irak, il y avait eu quoi, 15-20 bonnes premières minutes. Là, c'est quasiment, à part sur le but qu'ils ont concédé, quasiment la mi-temps. Donc en fait, on monte crescendo avec cette équipe de France. Moi, je suis très satisfaite dans l'utilisation du ballon, dans l'animation. Tout le monde est connecté offensivement. On fait beaucoup de courses vers l'avant parce qu'à partir du moment où on met l'adversaire en difficulté à chaque action, ça veut dire qu'on fait des bonnes choses offensivement. Après, c'est très très dur quand on est défenseur. Là, les quatre, là, je peux vous dire qu'ils ont la sueur parce qu'à chaque fois qu'il y a une petite transition, on est désorganisé. Il y a un déséquilibre constant pour les défenseurs de l'équipe de France. Donc c'est pour ça que il faut être un petit peu dans l'anticipation. Il faut peut-être rappeler un peu plus Tchouaméni ou Koné, leur dire les gars, c'est bien, vous voulez apporter, mais il faut qu'au moins un des deux soit sûr qu'il soit devant nous. Donc c'est juste ce petit bémol dans cette deuxième période qu'il faudra rectifier.
0: Et c'est vrai que Tchouaméni en conférence de presse hier a parlé de ça, a parlé du fait qu'il s'était bridé sur son premier match parce qu'il s'était rendu compte que l'équipe penchait vers l'avant et qu'il s'était dit vaut mieux que je reste un peu en arrière. Après, ça lui avait été aussi reproché puisque les gens disaient regarde, Didier Deschamps a mis Manu Koné à sa place parce que Manu Koné est plus offensif, mais en fait il faut quand même que quelqu'un reste un peu tenir la baraque.
1: Et peu importe l'adversaire, à un moment donné, oui, il faut un peu se sacrifier. C'est un peu ce poste qui peut être mis en lumière et en même temps c'est un poste qui est assez ingrat parce que quand on a des équipes comme la Norvège sont très très faibles, il faut que Tchouaméni prenne un peu ses responsabilités.
0: Équipe B de la Norvège.
1: Voire même l'équipe C, franchement, puis on peut le dire.
0: Bruno Salomon, qui est avec nous en studio et qui lit vos messages sur le chat de la chaîne YouTube.
2: Et vous êtes de plus en plus nombreux à nous rejoindre,
0: bien.
2: Ça monte effectivement, vous êtes plus de 360 là actuellement en direct en train de...
1: Ils attendent ma danse Waka Waka.
2: C'est ça,
0: est-ce que vous attendez la danse Waka Waka de Charlotte? Vous pouvez nous répondre? Parce que moi j'ai découvert qu'elle chantait aussi, donc on peut innover aussi.
2: Il faut peut-être trouver un titre. Il faut peut-être qu'elle nous signale un titre. Il y a un titre où
0: Waka Waka.
1: Non, mais là, la facture va être plus chère. si je commence à danser, chanter, si dans le contrat, c'était pas marqué.
0: T'es une star ou t'es pas une star, Charlotte? Bon, alors Bruno, qu'est-ce que ça dit
2: sur les réseaux? De nombreux messages sont annoncés sur notre chaîne ICI, notre chaîne YouTube. Vous n'hésitez pas. Avec, par exemple, PJD qui nous dit « Moi, j'aimerais vraiment bien que Doué sorte et que Barcola rentre pour cette seconde période. » Il y a Laurent Ngouba qui nous dit « Je suis content pour Dembélé, mais pas content de la composition de l'équipe de France. J'aurais vraiment aimé plus de variété. » Par exemple, lui aurait voulu Warren Zaïre-Emery pour débuter la rencontre. Ça va. Moi, je vous annonce, Warren Zaïre-Emery, ça c'est un avis tout à fait personnel. Vous verrez que ça sera N'Golo Kanté qui rentrera avant
0: Warren. Mais la dernière fois, il a fait rentrer à Cliouche.
2: Oui, c'est ça. Donc je pense que c'est... je pense que vraiment, ça sera... Lui, c'est un remplaçant. Il est là juste pour regarder ce qui se passe. Il y a Kevin qui nous dit la possession de l'équipe de France est de 63%, c'est quand même assez important dans cette rencontre. Voilà pour les premiers messages. Pascal nous dit la danse de Charlotte. Il veut la danse de Charlotte. Voilà,
0: il veut la chanson aussi en même temps. Juste un message pour Capac qui fait partie des viewers qui sont sur le chat avec nous, qui nous a envoyé plein de messages qui sont tous super intéressants. Pour aucune raison, on n'en a pas lu à l'antenne et du coup Capac il est un peu vénère.
2: D'accord.
0: Il dit super les gars, merci en gros.
2: Il y en a effectivement tellement. Alors.
0: Ouais. Attends, il y en avait un qui était vachement intéressant. Bon, outre le fait que Capac.
2: Il est du Mexique, Capac, déjà, première chose.
0: Du Mexique, au pied de la Sierra Sur.
2: Voilà, c'est ça. Donc la prochaine émission se fera là-bas, tranquillement.
0: Avec
2: on va y aller. On va peut-être se délocaliser, ça, je pense que ce serait bien.
0: Même si je sais que tu préfères le nord de l'Angleterre, mais bon, passons. En tout cas, Capac il avait soulevé une chose que je voulais évoquer avec toi, Charlotte. Les joueurs sont en train de revenir dans le couloir, donc on terminera le débrief de la mi-temps là-dessus. Mais il a souligné le fait qu'il était un petit peu inquiet de la prestation de Mike Maignan. C'est vrai qu'il a encaissé un but. Le gardien norvégien en encaisse trois au même moment. Mais en tout cas, Mike Maignan, il n'a pas beaucoup de tirs qui lui sont opposés et il ne les gère pas forcément super bien.
1: C'est la difficulté quand on est gardien d'une grande équipe comme ça. On a peu de choses à faire et souvent, c'est les erreurs des défenseurs ou des milieux. Et lui, en fait, il peut pas faire forcément quelque chose de bien derrière. Donc, j'ai été trouvé un petit peu attentiste, mais non, moi, je suis pas inquiète pour Mike Maignan. C'est un joueur qui a énormément d'expérience. C'est le boss des gardiens de but. C'est lui qui donne la voix. Donc, même si cette année c'était un petit peu mieux du côté de son club, du côté de Milan, l'année dernière c'était un peu plus compliqué. Mais non, je suis aucune inquiétude. C'est vrai qu'à mon avis, il doit essayer de communiquer un peu plus à ses défenseurs pour que ensuite

0: ils discutent avec ces milieux terrain, etc., etc.
1: Ouais. Et en tout cas, on a Fred aussi sur le chat qui demande qu'on lance la propagande. Ah, t'allais le dire, Bruno, c'est ça que t'allais dire.
2: Ça, c'est pour ça.
1: Ah bah vas-y, dis-le.
2: Non, non, c'est parfait. Non, non, c'était pas. Là, c'est, il faut lancer. En fait, il demande à ce qu'on lance la propagande. Ousmane Ballon d'Or. Voilà. Bis, bien évidemment.
1: Parce que Ballon d'Or, je l'appelle Ballon d'Or maintenant. Ousmane Dembélé, évidemment, champion d'Europe et qui vient de claquer un triplé en Coupe du Monde et c'est pas fini le match. Donc honnêtement, ça pourrait se dessiner comme ça. Hein. On sait pas, mais franchement, ça pourrait, ce serait mérité en tout cas. Vous êtes sûr, ici, la France mène 3-1 contre la Norvège et la deuxième mi-temps va bientôt commencer.
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1: Et on retrouve au stade à Boston Nicolas Perronnet. Il y a du changement, Nico, dans l'équipe norvégienne.
5: Ouais, qui fait un petit peu ce qu'elle peut pour essayer de pas sombrer totalement dans cette. Ouais, bah oui, il fallait les mettre dès le début. Je suis bien d'accord avec toi. En tout cas, il y a deux changements opérés à la mi-temps. Holmgren, Pedersen, qui va remplacer Bjorkan. Bjorkan, c'est lui qui a pris le bouillon pendant 45 minutes et qui va faire des cauchemars d'Ousmane Dembélé pendant
1: latéral gauche
5: des générations à venir. Ah ouais. L'autre changement, c'est Morten Thorsby qui va remplacer Christian Thorstvedt.
1: Voilà,
5: les deux changements donc opérés par le sélectionneur de cette équipe de Norvège, Holmgren Pedersen, c'est un cadre hein, de cette équipe de Norvège. Donc on va essayer de remettre un petit peu peut-être de solidité défensive. Voilà, ça va être bien compliqué en tout cas pour les Vikings qui ont pris l'eau, pris le bouillon, tout ce que vous voulez en première période avec ce. Super Ousmane Ballon d'Or, auteur d'un triplé, son premier en bleu, avec trois buts, deux buts du pied gauche, un but du pied droit, qui est clairement pour l'instant le grand bonhomme de cette victoire. On l'espère en tout cas qu'il se profile pour l'équipe de France. Au vu de l'opposition norvégienne, pour l'instant, je regardais pendant la mi-temps, vous savez, les fameuses expected goals, c'est la qualité de l'occasion. Enfin, c'est-à-dire que quand vous êtes tout seul devant un but complètement ouvert et que vous avez qu'à pousser le ballon pour le mettre au fond, vous avez un gros coefficient. Et puis quand c'est pas si évident que ça, c'est un petit coefficient. Et les trois coefficients des buts d'Ousmane Dembélé, le premier 0,03, le deuxième 0,07, wow. Et le troisième 0,09. C'est vous dire la qualité de la finition
1: incroyable
5: d'Ousmane Dembélé qui a totalement retrouvé son efficacité sur cette première période.
1: En gros, ça veut dire qu'il avait quasiment aucune chance de marquer et qu'il a réussi à marquer les trois fois, quoi. Je traduis.
5: C'est ça. Alors c'est un peu bizarre parce que c'est débattu ces histoires d'expected goals, mais en tout cas, voilà, ça veut dire pour vulgariser que c'était franchement pas évident et qu'il fallait faire le geste parfait, quoi. Quelque part, même si les buts a paru facile à vitesse réelle, c'est pas ce que je veux dire, mais il fallait vraiment l'occasion en elle-même était pas forcément était un peu moisie, quoi. Il a fallu la bonifier, la convertir avec le bon tir, le bon angle, le bon tout, quoi. Et ça montre à quel point il a progressé dans ce domaine-là, quoi. Lui qui a été, on s'en souvient, il y a quelques années, notamment avant qu'il arrive au Paris Saint-Germain du côté de Barcelone, critiqué justement pour son dernier geste.
1: En tout cas, Nico, tu prends le temps de parler parce que c'est la Norvège qui a le ballon et que les Bleus ne pressent pas trop, leur laissent le ballon pour l'instant.
5: Ouais, c'est reparti effectivement depuis deux minutes et pour l'instant, les Bleus attendent et ils vont récupérer le ballon parce que c'est une touche qui leur est accordée. Allez, Jules Koundé. Oh, première intention et deux fois. Là, Jules Koundé, c'était plutôt bien vu ça avec Michael Olise, mais derrière, le contrôle n'était pas évident pour Michael Olise. Et le ballon est perdu, les Norvégiens. Et qui vont s'en sortir, il n'y a pas de changement, on l'a pas dit, mais ça va de soi pour l'équipe de France qui repart avec le même 11. Attention, ce ballon perdu là par Maxence Lacroix, pas très bien inspiré, le défenseur français de la tête. Et peut-être un peu plus de sang-froid à mettre dans son intervention, c'est pas le cas. Et le ballon est négocié par les Norvégiens qui s'approchent de la surface de réparation avec là-bas le beau dédoublement côté droit. Ça s'est bien joué, ça va rentrer dans la surface de réparation. Le premier dribble, deuxième dribble, penalty pour la Norvège. Penalty pour la Norvège à la 48e minute de jeu. Qui a été bien cherché, c'est Théo Hernandez là. Je crois qu'il est, qui est fautif.
1: C'est ça.
5: Sur
0: il y a Koné aussi.
5: Double
0: hein.
5: Crochet.
0: Koné aussi,
5: il
0: défend pas bien.
5: Encore, hein. Ouais, on est un peu passif. Franchement, dans cette sur cette occasion là, et c'est Oscar Bob, le jeune joueur de Fulham là-bas. Qui va donner à la Norvège dans ce drôle de match l'occasion malgré tout de revenir non pas à hauteur des Bleus, mais de réduire l'écart et d'aller inscrire un deuxième but. Il était laissé le chercher tout seul. Alors ça part en fait d'une mauvaise, non pas relance, mais je trouve d'un mauvais geste défensif de la part de Maxence Lacroix, qui était allé mettre la tête un petit peu en panique, qui avait mieux à faire sans doute pour sécuriser le ballon. Et derrière, ça a été récupéré. Ça, c'était plutôt côté gauche. Et puis, ça s'est développé côté droit. Le ballon qui est arrivé jusque dans les pieds d'Oscar Bob. Premier petit crochet, un peu de réussite. Le contre gagnant pour s'emmener ce ballon. Et puis derrière, sur Théo Hernandez. Il s'est fait totalement avoir sur le crochet et il n'y a rien à dire sur le ralenti, il y a faute.
1: Non, c'est clair.
5: De Théo Hernandez, penalty très logiquement accordé à la Norvège. Mm-hmm. Et c'est Jørgen Strand Larsen, l'attaquant de Crystal Palace, qui va mettre ce ballon.
1: On évoquait Mike Maignan à la mi-temps, Nico, ça va être l'occasion de
5: du mondial effectivement pour Mike Maignan. On sait qu'il est excellent sur cet exercice des tirs au but. Mike Maignan, les bras en croix, les bras écartés face à Strand Larsen, qui va tirer pied droit. Et ben voilà le test qui est réussi magnifiquement pour Mike Maignan, qui se détend sur sa gauche. C'est pas très bien tiré, voire mal tiré, voire très mal tiré, mais c'est bien arrêté. Et c'est bien là l'essentiel pour Mike Maignan, parce qu'il est tiré quasiment plein axe. Il a eu au moins le mérite de partir du bon côté. Et c'est ça, les bons gardiens sur tir au but. Et ben voilà, Mike Maignan qui évite au bleu de se mettre une petite panique et de redonner espoir à la Norvège.
1: Quelle équipe
5: en sauvant un petit peu la peau de Théo Hernandez. Et quand effectivement il y a des choses qui vont pas bien, quand il y a des erreurs individuelles, et ben on peut compter effectivement sur cette équipe de France pour sauver des situations. Cette fois-ci, c'est Mike Maignan.
1: Et on vient de le voir faire un clin d'œil à Théo Hernandez en faisant le checker, l'air de dire t'inquiète, je suis là. Bruno, t'as pas trop aimé cette séquence là.
2: Ah non, mais la séquence est bonne, mais ce qui est très bien pour la France est parfait, mais le tireur de pénalty, on va arrêter les gars qui prennent pas d'élan et qui font n'importe quoi. Et en plus, ce qui est extraordinaire, c'est que Mike Maignan reste bien sur sa ligne, ne donne aucune indication au tireur, donc il ne sait plus quoi faire. Le gars, en fait, est en panique générale dans ce qu'il va faire. Donc l'arrêt est pas mal, mais voilà, c'était là-dessus que je réagissais.
5: Attention dans la surface de réparation encore, ils sont en difficulté là les Bleus. Ils démarrent pas mal cette deuxième mi-temps les Norvégiens, mais heureusement derrière c'est récupéré. Il y a un contre pour les Bleus et pour Ousmane Dembélé dans la surface de réparation. Désiré Doué plutôt, pardon, qui a été lancé en profondeur. Il a mis la vitesse pourtant Désiré Doué pour aller le récupérer, mais il était un petit peu court sur la passe de Kylian Mbappé là en...
1: C'était Mbappé qui a mis la vitesse. C'est Doué qui a lancé Mbappé.
5: C'est Doué pour Mbappé. Ouais, je les confonds depuis le début du match.
1: Ils combinent tout le temps. Alors,
5: ils permutent. Ils ont bien resté à leur place aussi.
1: Exactement. En tout cas, Mbappé était à l'origine de l'action, parce qu'il avait fait une talonnade justement vers Désiré Doué, vers l'arrière, qui était bien inspiré. Hein, Charlotte.
0: Ouais, l'appel aussi de Olise, où on voit la prise d'info de Dembélé pour dire c'est bon, il y a Olise sur ma droite, donc moi je vais rester bien dans l'axe pour au cas où si Mbappé, je peux être disponible pour lui. Et puis je te rejoins, Bruno, par rapport au tireur de pénalty. Moi je comprends pas, c'est soit tu sais tirer ce genre de pénalty comme ça, où tu t'arrêtes avec ton avant-dernier pied d'appui, ou soit en fait tu mets de l'intensité parce que le gardien il a pas le temps d'y aller. Là on a vu que Mike Maignan, il a fait son petit pas vers la droite pour prendre son impulsion pour aller vers la gauche. Et quand on est droitier, qu'on tire un pénalty, qu'on est droitier, c'est beaucoup plus simple de mettre croisé que de mettre ouvert, parce que le travail de hanche, on a beaucoup plus de force quand on croise que quand on ouvre. Donc là, c'est une prise de risque. Et si on ouvre, eh ben, on doit pas se louper.
2: En tout cas, ça a été tant mieux pour Mike Maignan. C'est parfait.
0: Mais depuis la mode de Neymar, Vitinha, s'est arrêté comme ça, tout le monde veut tirer comme ça.
1: Il n'y a que Manu Koné qui a le droit d'imiter Neymar ce soir. Nicolas Perronnet à Boston.
5: La 53e, l'équipe de France qui mène 3-1. J'ai l'impression qu'on est quand même davantage sur un bloc qui a reculé du côté de l'équipe de France. On a tendance à vouloir aspirer un petit peu cette équipe de Norvège.
1: D'ailleurs, 36% de possession sur la deuxième mi-temps. La France a seulement 36% de possession sur les premières minutes, contre 63% de possession en première mi-temps.
5: Ouais, on les laisse un petit peu plus jouer, on les laisse approcher pour aller les piquer en contre. Ça a failli marcher avec Désiré Doué et Kylian Mbappé. Et ce ballon qui va être récupéré là justement par Jules Koundé de manière assez autoritaire, c'est pas un cadeau là pour le dégager. Et donc si Michael Olise était sur la trajectoire, ben on va être récupéré quand même malgré tout par les Norvégiens côté gauche. Allez, le récupérer ce ballon, c'est vrai que la séquence est plutôt norvégienne depuis le retour des vestiaires. Heureusement ils ne l'ont pas converti. pénalty mal tiré et bien arrêté. Oh, encore Upamecano là. Oui, c'est à la mi-temps hein, qu'on avait quelqu'un qui nous disait que Upamecano ne faisait pas le match de sa vie. Ben là, pareil dans la surface de réparation, le mauvais contrôle d'Upamecano. Ça aurait pu être dangereux. Ce sera corner quand même pour la Norvège. Il n'est pas totalement dans son match, hein, Dayo Upamecano. Effectivement, il y a pas mal de petits déchets techniques.
1: Bruno, tu voulais nous lire un message ?
2: Oui, plusieurs messages, puisque depuis tout à l'heure, vous êtes de plus en plus nombreux à nous rejoindre sur la chaîne ICI, ici, la chaîne YouTube. Venez discuter entre vous, entre fans de cette équipe de France. Avec...
1: Attends, juste le corner ?
5: Ouais, ça va aller, le corner.
1: C'est
5: ouais,
1: bon
5: ouais, c'était un Norvégien qui était dessus, mais la tête est trop décroisée.
1: Okay.
5: Petite alerte, mais tout va bien pour lui.
1: Vas-y, Bruno.
2: Berg nous dit, la Croix fait beaucoup trop de fautes, il faut le remplacer. On a Atub qui nous dit Maignan sauveur, merci quand même à la Norvège, avec des messages aussi pour Mike Maignan. Et
1: je pense que tu l'as lu Atub, son nom, je pense que c'est Mathieu.
2: Mais non, Mathieu.
1: Tu vois
2: non, R, ah oui, mais
1: c'est vrai que
2: c'est un peu troublant.
1: On peut lire Atub, je précise qu'à mon avis, c'est Mathieu.
0: C'était original,
2: j'ai c'est, ouais, c'est. Écoute, c'est. Voilà. Il y a Collapse qui nous. C'est bon, Collapse. Avec Nullard de Viking. Alors, ça rame fort, point d'interrogation. Et ils continuent à ramer. Mais ils rament dans le vide. Hein. Nos amis norvégiens, c'est pas facile pour eux ce soir.
1: Nico.
5: Allez, les Bleus, là, qui attendent de se remettre un petit peu. Dans le sens de la marche, la 55e ici à Boston, la tête d'Upamecano sur le dégagement du gardien norvégien. Allez, ouais, ça c'est bien, ce ballon l'a gratté, ce deuxième ballon avec Michael Olise, il a une solution peut-être sur sa gauche avec Désiré Doué qui va le récupérer, ce ballon pas forcément bien donné par Michael Olise, mais il y aura une situation pour Kylian Mbappé qui prend sa chance de l'extérieur de la surface de réparation, qui ouvre son pied droit, ça passe pas loin, début d'Egil Selvik. Ouais, pas loin du tout même, juste au-dessus, là, il est allé chercher la lucarne opposée avec son pied droit. Il a encore tardé à monter, hein, vraiment du côté de la défense norvégienne sur le capitaine des Bleus, qui a exprimé toute sa frustration de ne pas avoir ouvert son compteur but, mais ça passe pas loin de l'arrêt, c'était un bon geste.
0: Charlotte. On dort encore clairement, il n'y a pas d'attaquant, il n'y a personne. Les Norvégiens, les défenseurs, les milieux, il n'y a personne dans la surface à droite, à gauche. Ils sont juste en dehors de la surface et il n'y a personne qui anticipe ces petits ballons en retrait. Je comprends pas. Je suis à deux doigts de venir prendre les crampons et...
1: Ça va pas aider.
5: Non, mais c'est quand même un drôle de match, hein, parce qu'on a un triplé d'Mbappé, on a une attaque française
1: Dembélé.
5: De Dembélé.
1: Tu fais un blocage psychologique, je crois.
5: Non, pas du tout. Tout va bien. Un triplé de Dembélé. On a un quatuor offensif qui est quand même très convaincant ce soir et qui joue contre rien. C'est-à-dire, il n'y a pas de défense. Et puis, quand même, malgré tout, une équipe de Norvège qui était à deux doigts de revenir. On concède des pénaltys. Enfin, c'est dur à lire quand même dans sa globalité ce match, parce que je trouve qu'il y a quand même des. Il y a quand même des gros bémols quoi du côté de l'équipe de France, notamment derrière, parce que se faire mettre en danger par une équipe si faible de la Norvège, on était quand même à deux doigts du 3-2. Je sais pas, je trouve que la satisfaction n'est pas totale, mais peut-être que je suis un petit peu.
1: Alors, ça fait des gestes en studio. Charlotte.
2: Déséquilibre.
0: Oui, c'est ça, ouais. Le déséquilibre. Mais en fait, après, oui, on est tellement exigeant parce qu'on a une équipe de la Norvège qui est pas bonne du tout. Mais c'est trop dur. C'est trop dur parce qu'on défend jamais ensemble. Il n'y a jamais 11 joueurs qui défendent. On a que 4, 5 à la limite face à peut-être de temps en temps 6 Norvégiens. Et on est toujours en déséquilibre. Donc, mais ils ont la capacité même d'être en infériorité, d'être largement meilleurs. Ça, je te rejoins, Nico. Mais ça, après, c'est pas si simple que ça.
1: Bruno, tu voulais ajouter un truc ?
2: J'étais en train de regarder des statistiques, ouais. Est-ce que je viens de trouver des stats sur Ousmane Dembélé, sur tout ce qu'il vient de faire. Et c'est complètement fou ce qui arrive à Ousmane Dembélé, puisqu'il faut le savoir, avec ce triplé, Ousmane Dembélé compte désormais 11 buts chez les Bleus, dont 4 inscrits lors des 5 derniers jours.
1: Oh,
2: on rappelle, 1 face à l'Irak et donc 3 ouais. Face à la Norvège. Dembélé a inscrit donc les 3 buts en 32 minutes. Ça n'est arrivé qu'une seule fois dans l'histoire de la Coupe du Monde, c'était Eric Probst, un Autrichien, en 24 minutes contre la Tchécoslovaquie. Sinon, eh bien, jamais personne n'avait inscrit des buts comme ça. Voilà, donc toutes ces petites stats pour dire qu'il est en train de faire un match, ou en tout cas de proposer une fiche de stats assez extraordinaire.
1: Nico.
5: Alors là, on a un hélicoptère, les amis, mais qui est à je sais pas, peut-être à 10 mètres du stade, quoi. Vous l'entendez peut-être, non?
1: Ouais, on l'entend. Voilà.
5: Bah alors, c'est hallucinant. Bah, il est en train d'atterrir. Mais vraiment, les gens, bah, tout le monde regarde l'hélicoptère. Il est en train d'atterrir, mais à 10 mètres du stade, il est passé, mais voilà.
1: Bon. Il y a peut-être un accident.
5: Ouais. En tout cas,
1: un problème de santé d'un.
5: En train d'atterrir. En fait, juste à côté, là, sur la droite, il y a une grosse zone où c'est possible d'atterrir parce qu'il y a les terrains d'entraînement des New England Patriots, hein, l'équipe de foot américain, dont c'est le stade. Ici, ce fameux Gillette Stadium, on a pas l'air de l'appeler comme ça, mais c'est son nom, pendant la Coupe du Monde. Et effectivement, bah, on a un hélicoptère qui est en train d'atterrir. Bref, quasiment l'heure de jeu, la 59e, et les Bleus sont devant. C'est moins tranchant, moins d'occasion qu'en première période, au cours de laquelle les trois buts de la rencontre, le triplé d'Ousmane Dembélé a été inscrit en 32 minutes, effectivement. Et là, le ballon est perdu par Théo Hernandez. Est-ce que ça s'échauffe du côté de l'équipe de France? Oui. On a pas mal de joueurs partis à l'échauffement.
1: Ah, alors qui
5: avec, alors on a du Ryan Cherki. Je suis très très haut. Hein, donc,
1: c'est vrai qu'on a Ryan Cherki sur le banc, disons.
5: Oui, c'est vrai.
1: On est inferno.
5: Il y a Mateta qui est là également, ouais. Qui est parti à l'entraînement. Les autres, ils sont dans le coin là-bas. On a du Malo Gusto également. Je vois pas de Warren Zaïre-Emery. Hein. Je veux pas. Voilà.
1: Ça m'énerve.
0: Il faut qu'on ait un débat sur ça.
1: Moi je comprends pas.
0: Qu'est-ce qu'il doit faire de plus?
1: Ah ouais, je comprends
0: pour
1: pas.
0: Pour jouer?
1: Je comprends pas. Autant en finale de la Ligue des Champions, vu l'effectif et vu le 11, ça pouvait se défendre. Mais là, je comprends pas.
0: Il y a peut-être un peu plus de débat, c'est un terme de choix. Là, c'est pas. Là, Warren Zaïre, il a le profil pour jouer, peut-être pas titulaire tous les matchs, mais au moins d'être dans la rotation et d'être devant N'Golo Kanté.
2: Il va faire une Thuram, tu vas voir, il va avoir le droit à une minute à la fin
0: même
2: du
0: pas,
2: match.
0: Même pas, il va faire une Adil Rami.
2: Laisse-le chez lui, en fait. Hein. Laisse-le tranquille chez lui et qu'il se prépare pour la saison prochaine, dans ces cas-là. Enfin, je veux bien goûter à la Coupe du Monde, mais au moins, fais lui croquer un tout petit bout du fruit, un truc. Pardon. Ah, ça m'énerve.
5: Ouais, il n'est pas là, hein. Je vous confirme, il n'est pas en train de s'entraîner dans les 4 joueurs là, qui s'entraînent. Il n'y a pas de Warren Zaïre-Emery. Les coups francs pour l'équipe de France. L'heure de jeu, Michael Olise, le pied gauche. On est à 25-30 bons mètres début. C'est tiré deuxième poteau, c'était pas mal. Pour aller chercher là-bas. Deuxième poteau, mais c'est trop long, ça sort en sortie de but. C'est Maxence Lacroix là, qui s'était projeté. Et qui était, je pense, en situation de hors-jeu si l'aventure il avait réussi à redresser ce ballon, ce qui n'a pas été le cas. Le dégagement.
1: Le Sénégal vient de marquer contre l'Irak 2-0, sachant que l'Irak joue à 10 contre 11. Qu'est-ce qui se passe?
5: Il se passe rien, c'est juste okay. un petit pont.
1: Bruno, c'est juste un petit pont.
2: Joanie qui nous dit l'hélicoptère, c'est simplement pour sauver les Norvégiens de la noyade. Voilà, c'est pour aller les chercher. On est sur notre chaîne YouTube. Je vous le rappelle, rejoignez-nous, la chaîne YouTube ICI, tous les matchs en direct de l'équipe de France. Il y a un message plutôt sympathique de la part de Laurent qui nous dit tellement heureux de voir des filles de qualité mener des soirées football. Donc ça, c'est pour vous, mesdames. Oui.
1: J'en profite pour dire que je viens d'apprendre par le chat que ma cousine Léonore avait accouché d'une petite amée.
2: Très bien,
1: j'ai juste envie de pleurer, voilà, je suis trop contente.
2: Ça va, Tata?
1: Ça va.
2: On a perdu Pia. On va te laisser reprendre. Nico, on est en train de perdre Pia. En tout cas, vous êtes très nombreux avec 6000 qui nous dit allez la France. Voilà, plein de messages pour encourager les Bleus.
5: Ryan Cherki va rentrer, les amis. Et il y aura un autre changement également. Je le vois pas d'ici. Mais en tout cas, Ryan Cherki, c'est une certitude. Là, il vient d'enlever la chasuble. Il va aller. Je pense que c'est. Bon, bref, on verra bien. C'est potentiellement Barcola, mais je suis pas sûr. En tout cas, Ryan Cherki, je pense qu'il va rentrer effectivement dans le prochain changement. Il y a beaucoup, beaucoup moins de rythme hein, dans cette seconde période. Ce sera possiblement long hein, jusqu'à la fin de cette rencontre pour l'équipe de France qui a fait le boulot. Grâce à son ballon d'or, Ousmane Dembélé qui mène 3-1. Attention quand même à rester concentré parce que là, derrière, eh ben, on a réussi à trouver Strand Larsen. Encore une fois, c'est bien défendu de la part d'Upamecano, mais le ballon va rester norvégien avec Oscar Bob qui nous a fait presque le même coup que tout à l'heure. Tout à l'heure, il était revenu sur son pied droit. Ça avait créé un pénalty parce qu'il avait mis dans le vent Théo Hernandez. Cette fois-ci, il a persévéré pour tenter d'aller trouver un petit peu d'espace pour tirer pied gauche, frapper pied gauche, et ça n'a pas été le cas. Et ballon récupéré par Kylian Mbappé, et là c'est intéressant dans la surface de réparation pour Kylian Mbappé, peut-être le but du capitaine de l'équipe de France. La frappe, il a un petit peu oublié Michael Olise qui était sur sa droite. C'est pas terminé, le ballon revient dans les pieds de Kylian Mbappé, et là cette fois-ci de Michael Olise, mais toute la défense norvégienne s'est regroupée. Ah, c'est dommage là, de la part de Kylian Mbappé. On sent qu'il a envie d'aller marqué hein, lui aussi son petit but. C'est une soirée pour lui. Il a Ousmane Dembélé marqué son triplé, et là il est un petit peu forcé.
1: Parce que Nico, si Jean-Philippe Mateta s'échauffe, ça veut dire que potentiellement Kylian Mbappé pourrait sortir hein.
0: Oui, parce que je le vois pas aller côté gauche du tout, donc ça peut être du poste pour poste, ça c'est sûr.
5: Ouais, c'est bien Bradley Barcola qui va accompagner Rayan Cherki sur cette première rotation. Mateta, il est toujours en train de s'échauffer hein. Effectivement, il y a Akliouche également.
1: 3-0 pour le Sénégal.
5: Et il n'y a toujours pas de Warren Zaïre-Emery, effectivement. Allez, les bleus, là, de l'espace pour Ousmane Dembélé. Ousmane Dembélé sur son côté droit. Ousmane Dembélé qui recentre. J'allais dire qu'il se met sur son pied gauche. C'est ce qu'on allait. On a tous pensé qu'il allait faire ça, mais finalement, il a voulu centrer pied droit et il s'en veut parce que c'était pas le bon choix. Ce sera quand même un corner à suivre pour l'équipe de France. Est-ce qu'on va faire les changements maintenant? Je pense que oui. Voilà qui est fait de la part de l'arbitre. Le coup de sifflet pour permettre à Rayan Cherki et Bradley Barcola de rentrer. Et c'est le héros de la soirée qui va laisser sa place, Ousmane Dembélé, et ses trois buts, le ballon d'or et son triplé, accompagné de Michael Olise, qui sortent pour laisser donc la place à Rayan Cherki et Bradley Barcola. Bradley Barcola qui va aller immédiatement se placer deuxième poteau là-bas pour ensuite rejoindre sans doute son côté gauche. Je pense que Doué va passer à droite. Et Rayan Cherki lui est directement allé du côté du poteau de corner pour tirer ce corner de la droite vers la gauche avec son pied gauche. Ce sera le premier ballon touché par Rayan Cherki. Voilà qui est fait. Est-ce que ce sera une passe décisive? Non, la tête norvégienne met le deuxième ballon. Et français, malgré tout, on le remet par-dessus. C'était dangereux, mais ça file en sortie de but. Voilà donc le premier changement opéré par Guy Stéphan à la 65e minute de jeu. 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
1: Vous écoutez ICI, la France mène 3-1 contre la Norvège. Pour l'instant, la France est première de son groupe. Le Sénégal, de son côté, mène 3-0 contre l'Irak. Nicolas Perronnet au stade à Boston.
5: Le dégagement à suivre et le changement d'abord opéré. Nouveau changement cette fois-ci pour l'équipe de Norvège. Avec l'entrée de Langas sur la pelouse de Boston, qui est plutôt de bonne qualité. C'est vrai qu'on a beaucoup parlé de la pelouse en ce début de mondial pour les Bleus. Ça concerne essentiellement la très très vilaine pelouse de New York. Mais sinon, depuis, c'est vrai qu'on n'a pas entendu à nouveau de critiques dans la voix des Bleus, que ce soit du côté de Philadelphie ou du côté de Boston. Ici, c'est important parce que, vu ce qui se profile, et effectivement, un haut de tableau pour l'équipe de France avec cette première place qui lui tend les bras désormais. Et ce sont des stades que les Bleus vont fréquenter à nouveau, à commencer par le stade de New York, en 16e de finale sans doute. Puis il y aura à nouveau Philadelphie. D'ailleurs, Philadelphie, ce sera le 4 juillet, le jour de la fête nationale américaine et le jour des 250 ans de l'indépendance américaine. Ça va être un sacré bazar dans Philadelphie et une belle fête en marge de ce match de l'équipe de France. Si l'équipe de France, évidemment, est toujours là, c'est l'Allemagne qui se profile, on le rappelle, en huitième sans doute. Si les Bleus arrachent un point ce soir, reviennent avec un point minimum, parce qu'on rappelle qu'un match nul suffirait. Hein. Même en cas, je ne sais pas, de transformation génétique non prévue des Norvégiens en super attaquants. Voilà, on ne sait pas.
1: Un changement suffirait, puisqu'ils ont un mutant quand même sur le banc.
5: Bon. C'est une bonne question. J'ai pas regardé sur ma gauche là qui s'échauffait du côté de la Norvège. Personne pour l'instant. Et surtout pas Erling Haaland.
0: Ils ont vraiment pas envie de jouer.
1: Ils ont fait harakiri quoi. Ils ne veulent pas être premiers du groupe quoi.
5: Non, clairement. Là, je crois que les choses sont claires.
1: Et pour Haaland, ça doit être dur. Il doit avoir des fourmis dans les jambes là.
0: Non, mais parce que pour eux, pour sortir du groupe, c'est ça y est, ils ont réussi leur Coupe du Monde. Hein.
1: Non, mais ils ont dû choisir le parcours du deuxième rapport aux adversaires, par rapport à tout le reste. Voilà.
0: Et pour revenir au changement, Rayan Cherki, il doit marquer un peu plus de points là. Je pense qu'il en a perdu même depuis le dernier match où il est rentré un petit peu en dilettante. Donc j'attends beaucoup de Rayan Cherki.
5: pause fraîcheur hein, ici à Boston. La deuxième, on en profite pour faire une haut là dans ce stade qui a plutôt bien pris. Et vu qu'on est sympa, on participe à la haut là, voilà, avec tous les copains de l'équipe Radio France qui est présente ici aux États-Unis. Une petite haut là pour passer le temps. Autant vous dire qu'on n'est pas trop stressé quoi hein, sur la première place du groupe. Ça devrait quand même plutôt bien se passer pour les Bleus. Oui, je disais qu'un match nul même pourrait suffire, hein, puisque l'équipe de France est devant, la différence de but avant le coup d'envoi. Donc voilà, l'équipe de France va sans doute se profiler vers un adversaire qui s'appelle la Suède. Ça risque quand même de ressembler à l'Euro, hein, la suite de la compétition, parce que quand on regarde les adversaires probables, alors il y a encore une petite... on va dire incertitude, même si tout est incertain à partir de la phase d'élimination directe évidemment, mais voilà, on ne peut pas s'empêcher de se projeter. Il y a peut-être on va peut-être croiser le Maroc, mais sinon ça peut être Suède, Allemagne, Pays-Bas, Espagne quoi. Donc on est à l'Euro.
1: Bah écoute, pour l'équipe de France. Pourquoi pas, hein. Si on pouvait faire un meilleur Euro que le dernier Euro, ce serait mieux. Ça a l'air plutôt bien parti pour, parce que bon, c'était vraiment au niveau du jeu, on était quand même. C'est hallucinant d'ailleurs, Charlotte, hein, quand on pense au jeu de l'équipe de France il y a 2 ans à l'Euro, et quand on voit ce qu'on a aujourd'hui, mais c'est le jour et la nuit.
0: C'est clairement ça, on a l'impression que c'est même pas la même équipe.
1: Non, il n'y avait pas Michael Olise.
0: Voilà, et puis il n'y avait pas ce Ousmane Dembélé qui vraiment, vraiment était au-dessus du lot. Donc non, parce que clairement, ils ont fait beaucoup de travail et que je pense que le fait d'avoir ouvert à 48 équipes aussi, on a des équipes qui sont quand même un petit peu plus en dessous. Donc Sénégal, en fait, le recul que j'ai pour ce groupe-là, je pensais que le Sénégal allait être plus fort. Je pensais que la Norvège allait être un chouille plus fort et l'Irak, je m'attendais quasiment à rien. Mais le fait d'avoir pris le Sénégal tout de suite, ils n'étaient pas prêts, comme l'équipe de France où ils ont fait une première période pas foufou. Et en fait, après, t'as tellement des individualités de fou. Voilà, ça fait la différence.
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1: Vous êtes sur ICI, donc la France mène 3-1 contre la Norvège, a gardé plutôt la tête du groupe. La Norvège est donc deuxième derrière la France qui a 9 points, Norvège avec 6 points, Sénégal 3 points, le Sénégal potentiellement qui peut être qualifié parmi les meilleurs troisièmes de groupe. À ce stade, il serait qualifié, mais évidemment toutes les troisièmes journées n'ont pas été jouées. Bruno Salomon, est-ce que ça dit des petites choses? Ah mais le jeu a repris. Mais Nicolas Perronnet. Excuse-moi Bruno.
2: Nico a fait un AVC tout la nuit.
1: Excuse-nous Bruno, on était on était lancé. Voilà, le jeu a repris.
5: Elle a 70e et un petit vent hein, qui vient de se lever aussi. Ça
1: fait Bruno, tu l'as bien senti, le vent.
5: Non, il n'y aura pas d'orage. Il n'y aura pas d'orage, je suis sûr. Non, c'est clair. Franchement, il y a des nuages autour, mais ils sont blancs. Tout va bien. Il n'y aura pas d'orage. On n'est pas là jusqu'au bout de la nuit. C'est dommage. Hein. Moi, je suis bien avec vous, mais
1: ah oui.
5: Il n'y aura pas de record battu de durée de match ce soir. Vous savez qu'il y a quand même 48 heures. Il y avait un risque. Hein. Oh, attention, alors, le ballon là qui est perdu encore une fois dans notre jeu par l'équipe de France. Il y aura une grosse situation pour la Norvège et l'énorme arrêt de Mike Maignan sur cette frappe d'Oscar Bob. Voilà, il est chaud. Il n'a pas beaucoup de ballons à négocier, mais il arrête un penalty. Et là, il est impérial pour venir gagner son duel face à Oscar Bob. Mais encore une fois, parmi les bémols dont on parlait tout à l'heure, il y a ces ballons perdus quand même hein, dans notre jeu cette fois-ci. Et ça donne une grosse occasion pour la Norvège. Et alors là, il va vraiment au sol avec sa main droite très rapidement, Mike Maignan. C'est pas forcément très très bien négocié de la part d'Oscar Bob, mais c'est un duel hein, c'est vraiment à bout portant, donc il va quand même vite au sol hein. Et puis il lit très très vite les intentions de Bob. Attention, corner à suivre. Avant d'avoir votre avis là-dessus, ça va aller, ça va fuir et ça va être dégagé par l'équipe de France.
0: Heureusement que Oscar Bob, il est un peu déséquilibré. Mike Maignan, il sait qu'il est gaucher, Oscar Bob, donc du coup il a anticipé un peu cette trajectoire. Mais ce mauvais ballon là de Koundé qui met en difficulté, justement, je sais pas si c'était Aurélien Tchouaméni, et derrière Maxence Lacroix, il fait pas le bon geste défensif où il doit anticiper justement ce petit ballon à Oscar Bob et anticiper cette passe là. Attention, surtout que là il y avait un boulevard au milieu de terrain, attention ces pertes de balles.
5: Ouais, on s'en sort pas mal sur ce coup-là. Et Mike Maignan, au moins ça le met en jambe pour la suite de la compétition. Il avait quasiment rien eu à faire face à l'Irak. Il n'avait pas beaucoup vu non plus face au Sénégal. Et là, un pénalty arrêté. Cet arrêt qui est quand même assez significatif. Même si en face, il n'y a pas grand danger, il y en a quand même un petit peu. cette équipe de Norvège qui est vraiment affligeante en tout cas en première période défensivement, mais qui arrive quand même à, avec des individualités et des ballons récupérés un petit peu offerts quand même par des inattentions de la part de l'équipe de France, qui arrive à se créer le danger par Oscar Bob, par Strand Larsen, qui sont quand même des bons joueurs, même si ce sont des joueurs de l'équipe B de Norvège. Le choix fait par le sélectionneur norvégien pour ce troisième match de groupe. Ouais, la grosse faute là d'Aurélien Tchouaméni. Au milieu de terrain, il y aura peut-être un petit carton jaune, le voilà. Effectivement pour Aurélien Tchouaméni qui est averti, qui accepte, qui le montre avec un petit geste de la main droite. Et on abuse de la célébration viking.
1: Ouais.
5: Vous l'entendez derrière.
1: Ah oui, on l'entend, ouais.
5: Sur ma gauche.
2: J'ai l'impression que t'es saoulé, Nico, la célébration.
5: Non, ouais. Non, moi j'aime bien. Non, franchement, j'aime bien. En plus, c'est. Même de loin dans un stade, quand on voit un clapping, bon, ça se passe au-dessus de la tête, ça fait droite-gauche, quoi. Tu vois ce que je veux dire? Là, ça fait avant-arrière. Je trouve ça sympa. Franchement, c'est assez sympa.
2: Ça te rappelle les soirées Paquito, ça.
1: Mais bien sûr.
5: Bah, Bruno. Ils le font bien, tout le monde participe et tout. Non, c'est, ouais. Voilà, c'est sympa et on le voit à la télé. Bah, mais c'est télégénique. Et voilà. Et derrière, on s'applaudit du côté des Norvégiens. Ils ont trouvé la bonne formule, hein. Franchement, c'est bien cette célébration viking.
1: C'est très sympa. Et Bruno, tu voulais dire quelque chose tout à l'heure. Est-ce que tu veux le dire maintenant ?
2: Quoi ?
1: Je sais pas.
2: Je ne sais pas.
1: Puis on t'a mis en vent tout à l'heure.
2: Ouais, c'est
1: bien.
2: On t'a mis en vent, voilà.
1: Ben, ça t'a décoiffé à jamais.
2: Voilà, on roule tout droit.
1: Ok, on roule tout droit, ok, ça marche. Nicolas Perronnet.
5: La 75e, les Norvégiens encore. Attention à ce ballon là, ouais, qui est bien prolongé par Aurélien Tchouaméni. Mais voilà, c'est ces ballons là, moi, qui m'inquiètent un petit peu dans ce match, je trouve. Quand on fera le bilan global, c'est qu'il y a quand même des ballons qui sont perdus. Il y a du déchet technique un peu au milieu de terrain. Il y a des mauvais choix parfois en défense où on se fait peur. Alors pas sur l'ensemble du match, mais sur des situations comme ça, on se fait un petit peu peur. Et Upamecano, va laisser sa place. Ouais, à Ibrahima Konaté. Là pour le coup c'est de la rotation poste pour poste. C'est pour faire souffler j'imagine Upamecano. Même si je trouve que franchement il n'a pas fait un super match ce soir d'Ayu Upamecano. Il s'est emmêlé les pinceaux sur 2-3 petites choses pas très compliquées.
1: Charlotte, pour toi ça...
0: Surtout qu'en plus il avait fait des super articles où il disait moi j'adore les 1 contre 1, j'adore être un peu en difficulté et je me retrouvais un peu dans ses paroles parce que moi aussi j'adorais un petit peu manipuler mes adversaires et lui il était un petit peu comme ça, mais sauf que quand techniquement on n'est pas propre, on n'arrive pas après à être un peu plus libéré, à avoir un peu plus de confiance. Donc c'est vrai que c'est un match quand même moyen, mais je réitère le fait que c'est pas facile de jouer face à une équipe qui, où quand on a tout le temps le ballon, on est à chaque fois déséquilibré défensivement.
1: Et on retient que Charlotte adore manipuler ses adversaires.
0: Ouais, attention. Comme dans la vie,
1: on le note.
0: Mais vous n'êtes pas adversaire, vous êtes mes copains.
2: Ouais, mais, oui, c'est vrai. Voilà, mais ne pas jouer au poker ou au loup-garou.
1: Nicolas Perronnet.
5: Ouais, les Norvégiens qui combinent encore avec un
1: 4-0 pour le Sénégal.
5: Sur l'approche de la surface de réparation et il nous fait un petit peu mal Oscar Bob parce que là ça passe, la petite passe latérale malgré la sortie de Ryan Cherki derrière. On va s'en sortir du côté de l'équipe de France et franchement ils font une plutôt bonne période hein, je trouve les Norvégiens globalement. Ça va beaucoup mieux en tout cas. Ils sont au niveau de la possession pas si à la rue que cela et finalement ils se sont procurés plus de situations que les Bleus, même si les Bleus ont clairement reculé. Hein. Là, on n'est pas sur un bloc très très bas, mais on joue les transitions du côté de l'équipe de France. Allez, on va voir ce que donnent ces premières minutes d'Ibrahima Konaté. Là, il se fait avoir là sur le petit jeu à deux. Ibrahima Konaté qui était pourtant ressorti avec l'agressivité. Donc il va rester dans les pieds norvégiens là-bas sur le côté droit. Ils arrivent à aligner quand même pas mal de passes, hein, les Norvégiens, et à se montrer... un petit peu plus entreprenant, on va dire, qu'en première période. Ça, c'était bien joué également dans la profondeur.
1: C'est vraiment la Norvège.
5: Dans la surface de réparation, Irène Cherki qui veille au grain.
1: Excuse-moi, Nicolas, c'est la Norvège qui a la possession sur cette deuxième mi-temps. Hein. 59% de la possession pour la Norvège en deuxième mi-temps.
5: Ouais, qui va encore appuyer là, côté gauche. Norvège qui va tenter quand même de revenir dans ce drôle de match. Et là, c'est bien récupéré par Jules Koundé qui ne s'est pas fait avoir. Par le petit ballon touché par l'extérieur du pied de son adversaire. qui a tenté le petit pont sur Jules Koundé. Il n'y avait pas de souci, il était là, Jules Koundé et Oscar Bob, qu'on voit de plus en plus, hein, en cette fin de match, là, qui combine au milieu de terrain et qui combine plutôt bien dans le petit jeu à 3. On est dans la surface de réparation des Bleus. Attention, si ce ballon il traîne, il peut être récupéré. Si ça frappe derrière, il va le laisser à son coéquipier, effectivement, Patrick Berg, le capitaine de cette équipe de la Norvège, qui arrivait pleine balle, qui a mis la précision, peut-être pas la puissance pour inquiéter les Bleus, mais la frappe était cadrée et dégagée par l'équipe de France. On est un petit peu en difficulté, c'est pas dingo, mais un petit peu en difficulté quand même face à cette équipe de Norvège qui fait tout un petit peu mieux qu'en première période. Allez, ça c'est bien joué de la part de Cherki pour donner de l'air à l'équipe de France et à Jules Koundé.
1: Est-ce qu'on n'a pas le sentiment encore que les Bleus ont un peu levé le pied et que dès qu'ils vont réaccélérer, ça va mettre la tête sous l'eau aux Norvégiens, Charlotte?
0: Ouais, mais là, l'état d'esprit est pas bon. Ouais, on se trompe un petit peu de combat, là. Clairement, on en fait un petit peu moins. Ceux qui sont un peu plus fatigués, ceux qui rentrent, eh ben, ils n'arrivent pas à se mettre au rendez-vous. Donc, c'est mieux de la part des Norvégiens, parce que je pense qu'ils veulent pas prendre plus de buts que ça. Et après, le fait qu'Ousmane Dembélé soit sorti, il y a un homme fort qui était vraiment fort en première période, et Olysée. Mais là, Cherki, il a quasiment pas touché de ballon. On voit quasiment plus Kylian Mbappé. Là,
2: Kylian Mbappé reste sur le terrain, Charlotte. J'ai un vrai problème. Je veux bien que ça soit la star. Il faut pas y toucher.
0: Là, j'ai pas envie de me dire que le staff, ils se disent bon, peut-être qu'il veut marquer son but et après je le sors. Enfin, j'espère que c'est pas ça. La raison, peut-être que
2: c'est fou quand même. Je veux bien, mais je sais.
0: Parce qu'en plus, t'as 3-1. Donc oui, la Norvège, c'est un petit peu mieux. Tu peux faire sortir, tu peux faire rentrer, régaler un petit peu Mateta, qu'il est un peu de minutes, mais au moins là il a changé derrière, il a mis Konaté, il a sorti Upamecano. Je pense que sinon je pensais pas qu'il allait sortir.
5: En train de se chauffer Mateta, hein. je pense qu'il va avoir quelques,
0: et même moi je comprends toujours pas avec le coup des tout le monde
5: dans la surface. Barcola dans la surface, la frappe de Bradley Barcola qui était cadrée, il n'y avait pas d'angle pour Bradley Barcola qui est arrivé lancer la pleine vitesse, qui a pas réussi à se remettre dans l'axe. Faut dire que il n'y avait pas la possibilité tout simplement, et qu'il s'est retrouvé un petit peu totalement excentré, sans beaucoup de solutions. Il a quand même bien frappé et obtenu peut-être ce qu'il avait de mieux à obtenir, c'est-à-dire un corner.
0: Ouais, beaucoup d'applications, hein, techniquement. De temps en temps, on voit un Bradley Barcola qui fait des touches de balle assez longues. Là, vraiment, sa première touche était intéressante. Après, Mbappé a fait un bon appel, mais c'est vrai que là, il était un peu fermé.
5: Les Français qui sont toujours en possession du ballon. Ryan Cherki justement dans la surface de réparation, le petit passement de jambe de Ryan Cherki, le centre pied droit, deuxième poteau, il n'y a personne, c'était vers Kylian Mbappé, mais défenseur norvégien pour écarter le danger, pas pour longtemps, ça va revenir. Allez, ça fait longtemps qu'on n'a pas vu les Bleus dans cette partie du terrain, dans les 30 mètres adverses. Kylian Mbappé encore à l'angle là-bas, à l'arrêt de la surface de réparation, qui va s'appuyer sur Désiré Doué, et derrière la transversale de la gauche vers la droite pour la poitrine désormais de Ryan Cherki, qui se met sur son pied gauche dans la surface à la limite, aidé par Jules Koundé, assez laborieux, et ballon perdu par Ryan Cherki, pas très bien inspiré là sur ce duel où il a perdu vraiment très facilement le ballon. Ça va permettre à la Norvège de se dégager. Allez, peut-être ouais, ça c'est bien négocié, ils sortent bien les ballons, hein. Ils jouent quand même beaucoup mieux les Norvégiens, et le voilà, il n'y a pas grand chose de la part de Bradley Barcola. Il a raison de s'énerver, Bradley Barcola, sur son repli défensif qui était plutôt bon sur Oscar Bob.
1: Il y a faute, mais il n'y a pas de carton.
5: Ouais.
1: L'arbitre n'a pas donné carton, en tout cas.
0: Il n'y a pas vraiment faute. Il ne fait pas un bon contrôle, Oscar Bob. Il fait un contrôle pied droit, il est gaucher, donc après il est déséquilibré. Mais quand on voit une flèche comme ça qui nous met un peu de pression, on perd un peu l'équilibre. Pour moi, il n'y a absolument pas faute.
5: Allez, voilà les Norvégiens, encore une fois la plein axe qui tente de nous perforer. Ils jouent un petit peu à l'arrache, hein, ça va. Là, c'est bien sauvé finalement par Aurélien Tchouaméni, mais c'est vrai que je trouve qu'on est parfois quand même.
0: On est à la limite en fait. On est à la limite à chaque fois.
5: Oh, et là derrière l'incompréhension entre Jules Koundé et Upamecano, c'est ces petites choses là qui vont nous laisser un petit goût, non pas amer, hein, y a pas de souci, c'est pas pour voir que le négatif, mais. J'ai envie de voir cette équipe de France face à un vrai test et pas face à des demi-équipes ou quoi, parce que je trouve qu'il y a quand même des petites choses comme ça. Là, l'incompréhension entre Jules Koundé et Ibrahima Konaté, par exemple, c'est une passe en corner, quoi. Voilà, et ça va mettre quand même cette équipe de Norvège en situation d'aller porter le danger dans la surface de réparation, quand en face on aura des équipes d'un tout autre calibre. C'est vraiment ce genre de petits déchets techniques, de petites incompréhensions qu'il faut essayer de bannir au maximum.
1: Nico,
5: nouveau changement ouais, du côté de la Norvège.
1: Deux changements et la Norvège fait sortir ses deux ailiers, Bob à droite et Schjelderup à gauche. Et c'est Nusa qui rentre à gauche. Et lui, pour le coup, c'est un des meilleurs Norvégiens depuis le début de la Coupe du Monde. Et donc à droite, à la place de Bob, c'est Auge. Je suis pas sûr de moi. Tu peux dire Auge si tu veux. On est entre nous.
5: Voilà, il a peut-être des grands-parents quelque part en France, mais sinon on va dire Auge. Hein.
1: Ok, c'est, ça marche. On parle là-dessus.
5: Le corner pour l'équipe de France. Ouais, là c'est bien Tchouaméni là, qui cette fois-ci vient montrer l'exemple avec autorité, avec le ballon récupéré par Théo Hernandez derrière Maxence Lacroix, qui saute l'échelon Konaté pour aller trouver de l'autre côté Jules Koundé, et avec Manu Koné remettre un petit peu de calme au milieu de terrain. On est à 7 minutes les amis de la fin du temps réglementaire. Encore là le mauvais contrôle de Manu Koné cette fois-ci, et encore une fois à la limite, et encore une fois un peu à l'arrache on récupère ce ballon malgré tout. Faut tout recommencer, repartir de Mike Maignan avec Tchouaméni. Konaté, Tchouaméni à nouveau, Maxence Lacroix.
1: Manu Koné, je veux dire, elle est moins bien sa deuxième période. Il a l'air un peu déconcentré, non ?
0: À l'image de un peu tout le monde, on fait moins les efforts. Mais là où je suis un peu inquiète en soi, c'est que là, c'est les montagnes russes. Là, on était première mi-temps de feu. Là, on monte en puissance. Oui, il y a quelques erreurs, mais parce qu'on parlait de ce fameux déséquilibre. Mais là, c'est pas un déséquilibre. C'est juste que techniquement, on est reparti comme cette première période du Sénégal où on n'arrive pas à faire un bon contrôle. Bah oui, clairement. Est-ce que c'est mentalement ? Est-ce qu'on a un petit manque de confiance parce que le groupe n'est pas encore assez fort tous ensemble ? Est-ce qu'on s'appuie trop sur les individualités pour faire des différences ?
1: Malo Gusto et Mateta vont rentrer. Bruno, tu voulais ajouter quelque chose ?
2: Oui, sur le chat de la chaîne ici, avec le live qui vous est proposé. Vous nous voyez en train de vivre ce match à notre façon, dont une qui est en train de boulotter une partie de boîte de biscuits. Je n'ai pas touché. En tout cas, il y a Valéria qui nous dit « Cherki perd trop souvent des ballons, ce qui donne lieu à des attaques adverses ». C'est vrai qu'il y a pas mal de déchets pour Cherki. Il y a Popeye qui nous dit « Est-ce que Patrick Berg a un lien de parenté avec Elling Berg, l'ancien défenseur de Manchester United ?» Alors vous imaginez bien que je suis allé regarder avant, parce que je ne vais pas nous mettre dans la sauce. Donc il n'y a pas de lien. C'est pas parent ou autre, voilà, peut-être lointain cousin, mais en tout cas, ce n'est pas annoncé comme ça. Patrick Berg, qui est lui du club de Bodø Glimt, et il y a toute la famille qui a joué du côté de Bodø. Mais là, il n'y a pas pour Henning.
1: Et il y a Chris Tapin qui nous dit, en gros, Rabiot nous manque. Nicolas.
5: Il n'a pas sortir, les amis. Il est en train de
1: donner son
5: brassard de capitaine.
1: Ça, j'aime.
5: L'arbitre.
1: Non, mais c'est déjà bien.
2: Ça, c'est pas suffisant.
5: C'est Ibrahima Konaté qui va mettre le brassard de capitaine. Ça, c'est pour la petite anecdote. Et c'est bien Mateta qui va remplacer l'attaquant de l'équipe de France.
1: Et c'est intéressant parce qu'on avait Zounès sur le chat qui nous disait si en Argentine on ne fait pas sortir Messi n'importe comment, en France on devrait l'accepter pour Mbappé. C'est la star de l'équipe de France et qui plus est, une star planétaire, but ou pas. Ça débat sur le chat. En tout cas, moi j'apprécie le fait que Mbappé sorte même s'il n'a pas marqué de but.
0: Oui, non, mais là c'est pas faut le sortir pour le faire sortir, c'est juste le gérer. On aura besoin au fur et à mesure de lui des rencontres. C'est en plus, il touchait quasiment plus de ballon, donc faut protéger aussi le joueur. C'est plutôt ça.
1: C'est Tchouaméni qui a récupéré le brassard. Hein. C'est pas Konaté, Nico. Ouais.
5: Ah ok, pardon. Ouais. De loin, j'avais effectivement. Ouais, c'est Tchouaméni. Ouais. Oh, mais je le vois.
0: De toute façon, il y a plusieurs vice-capitaines. Il y a Kanté, Tchouaméni, Konaté qui peut avoir le brassard aussi après Kylian.
5: Ouais, on s'est encore mis en difficulté là, sur un ballon en plein axe, mal négocié par justement Konaté et Maxence Lacroix. On s'est parlé là, entre les deux défenseurs centraux. Derrière, ça a donné une frappe alors qui s'est envolée dans les tribunes du stade de Boston. Mais quand même, c'est vrai qu'elle n'est pas terrible cette seconde période. Et je sais pas ce que tu en penses, Charlotte, mais le point commun finalement entre la première période du Sénégal et celle-ci. La première période du Sénégal, on a vu ce que ça avait donné avec le remplacement de Michael Olise, et on voit ce que ça donne aussi là avec la sortie peut-être de Michael Olise. Est-ce qu'il n'est pas tout simplement mais totalement essentiel j'allais dire, au bon déséquilibre des Bleus finalement.
0: Je sais pas, mais moi ce que où je peux voir des différences, c'est que contre le Sénégal, je voyais certains leaders, notamment Kylian Mbappé ou Dembélé, faire des gestes, essayer de mettre de la com, essayer aussi de mettre un peu de voix pour bouger un peu tout le monde. Là en fait, je pense qu'il y a tellement une différence que les Bleus n'ont pas forcément peur, ouais. Mais en fait, il y a aucun leader qui mette ce qu'il faut pour bouger un peu l'équipe et hausser surtout le niveau technique.
1: En tout cas, le Sénégal mène maintenant 5-0 contre l'Irak qui joue à 10. Nico, est-ce que toi, depuis le stade, tu vois des joueurs français qui essayent de remobiliser l'équipe ou tu rejoins ce que dit Charlotte ?
5: Non, mais c'est vrai que pas grand chose. Il y avait Kylian Mbappé, mais qu'on n'a pas vu en seconde période. Mais c'est vrai qu'à part ça, non, on a l'impression là, vraiment, franchement, qu'on attend tranquillement la fin de ce match. Après, on n'est pas en danger non plus, quoi. Même si on perd des ballons, même si je trouve qu'on.
0: Ouais, mais si MacMaignan n'arrête pas, si on se prend le penalty et que la Norvège continue comme ça, ouais. Et qu'on n'est pas à l'abri de se faire égaliser. Hein.
5: Ouais, non, mais c'est vrai qu'il est bizarre en fait ce match. Hein. Ouais. Très clairement, il est bizarre à analyser. Je pense que ce sera pas le premier comme ça. Je pense qu'effectivement, on a une équipe de France qui est la meilleure attaque du monde, clairement, qui est capable de fulgurance énorme, capable de fulgurance grâce à ses individualités. On l'a vu ce soir avec 3 buts en 32 minutes de Dembélé. Mais on n'est pas totalement mûr, je trouve, de partout. Et on peut avoir partiellement au cours d'un match, où on ne l'espère pas pendant tout un match, une équipe de France qui peut quand même passer à côté. C'est un petit peu la leçon aussi de ce premier tour, même si tout va bien, même si on va faire 9 points sur 9, même si l'objectif est atteint, même si il y a un nombre de buts plus que satisfaisant. Et là on faisait référence tout à l'heure aux dernières grandes compétitions, au dernier Euro, c'est fois 1000 hein, le nombre de buts dans le jeu de l'équipe de France, puisqu'il y en avait eu 0 à l'Euro. Donc là on en a mis quand même 3 plus 3 plus 3, ça fait 9 hein, si je dis pas de bêtises, on a mis 9 buts en 3 matchs.
1: Ça donne envie de chanter à Bruno.
2: Bruno. Je voudrais juste te dire que sur le sondage, les internautes demandent le Waka Waka de
1: Charlotte. Toujours.
2: De Charlotte, oui, toujours. On reste
1: ça tombe
2: là-dessus.
1: Bien, on a une demi-heure de débrief.
2: C'est ça. Voilà, je voulais juste le dire quand même, parce qu'on ne l'a pas oublié.
1: On ne sera pas aussi épuisé mentalement qu'à la fin de la mi-temps de France-Irak.
0: J'ai pas envie de voler la vedette à Shakira, en fait. Donc,
1: je comprends. Mais pas, ça, t'as un grand cœur, Charlotte.
2: Ouais. Juste Bruno. Rappeler un numéro de téléphone, le 0810-055-056 via WhatsApp. Vous nous envoyez des messages sur l'équipe de France, mais aussi vous pouvez nous faire des vocaux. Voilà, vous nous laissez un message, vous nous dites un petit peu ce que vous avez pensé de la rencontre, mais aussi peut-être des questions que vous avez à poser à Charlotte, à Pia, à Nicolas qui sera du côté du stade. Eh bien, n'hésitez pas, on va débriefer la rencontre dans quelques instants.
1: Nicolas.
5: 5 minutes de temps additionnel et 5 dernières minutes de cette phase de groupe. Ce groupe I pour l'équipe de France, un groupe dans lequel les Bleus vont terminer à la première place. Qui va les emmener face aux Suédois, autre formation scandinave en 16e de finale. Ce sera mardi du côté de New York et on va terminer ce match, mais alors sur un rythme tout tranquille.
1: Le sénateur.
5: Ah ouais, pour les Bleus, il ne se passe absolument plus rien. D'ailleurs, les spectateurs sont en train de quitter les tribunes de ce stade parce qu'en fait, on est à Boston, mais on est surtout très très loin de Boston. Allez, peut-être la frappe. Enfin une frappe pour l'équipe de France, celle de Théo Hernandez qui passe largement au-dessus. Ouais, on est à quasiment une heure de route en fait de Boston. On est à Foxborough, dans la très très grande banlieue de Boston. Et franchement, pour venir dans ce stade et en repartir, c'est très compliqué. Il y a beaucoup de bouchons, beaucoup de circulation. Donc les gens sont en train de partir sans doute pour anticiper un petit peu ce retour sur Boston ou ailleurs. Et l'équipe de France.
2: Sur les réseaux, Nico, sache-le, hein, sur la chaîne YouTube ICI, il est inscrit par exemple par Christapin qui nous dit, c'est Thompson qui nous dit la France fait le service minimum, ce qui est pas faux sur cette seconde période, ça c'est sûr. Valéria nous dit c'est catastrophique de nullité cette deuxième mi-temps. Les supporters français sont assez catastrophés par ce qui est en train de se passer. Juste pour vous dire que on est à plus de 35 kilomètres, il y a 35 kilomètres à faire pour aller au centre-ville de Boston et c'est plus de $80, donc 70€ pour aller prendre le train ou le bus pour aller du côté de Boston pour rentrer. Donc bon courage pour ceux qui sont là-bas.
5: De toute façon, c'est soit le bus à 80$, soit 2 heures de bouchon. Il n'y a pas de solution intermédiaire pour venir à Foxborough, effectivement. Et c'est vrai qu'on va, bah, on va terminer cette phase de groupe sur cette impression un peu bizarre d'une victoire facile, certes, de l'équipe de France, d'une demi-heure de feu.
1: Et d'une entrée de Cherki décevante aussi. Hein.
5: Oui, aussi, ouais. Donc bah, tout n'aura pas été quand même réglé, hein. Toutes les questions n'auront pas eu leur réponse pendant cette phase de groupe. Moi je suis surtout assez frustré de ne pas avoir eu une forte opposition à laquelle on s'attendait, que ce soit le Sénégal ou la Norvège. On s'est dit, ce groupe, et il est... le but, bah, voilà, le quatrième but pour me faire mentir. Le premier but de Désiré Doué dans la compétition, le but de la tête. Oui.
1: Joli Désiré, bravo.
5: Il n'est pas beaucoup de la tête Désiré Doué des buts. Cette fois-ci c'est venu de la gauche vers la droite. On ne s'attendait plus finalement. On était en train de dire qu'on allait rester sur une impression mitigée voire mauvaise. Bah, pas du tout, on va rester sur le premier but Désiré Doué en Coupe du Monde. Ce qui est énorme pour le joueur de 19 ans du Paris Saint-Germain.
2: Passe de Barcola.
0: Ouais, très bien fait, hein, Barcola.
5: Qui... Barcola,
0: oui. Ouais, mais après il est pas pressé, il a même pas besoin de sauter, Désiré Doué. Il a fait les petits pas justement pour être en retrait, pour être visible avec son partenaire du PSG. Le centre parfait, la finition parfaite.
2: Barcola en remplaçant, c'est une passe D, un but, hein.
1: C'est vrai.
2: Cette phase. Non, mais c'est intéressant de.
1: Quand il était remplaçant, c'est pas quand il était titulaire qu'il a marqué un but ?
2: Oui, il rentre.
0: Non, il rentrait.
2: Il rentre, rentre sur le.
1: Contre le Sénégal.
2: Oui, il rentre.
1: C'est beau, hein, en tout cas.
2: Il a les yeux qui brillent, Désiré Doué. Sur l'écran, il vient de marquer son premier but.
1: C'est magnifique. Nicolas.
5: Allez, on va sans doute terminer.
1: Nicolas, il est déjà parti prendre son bus, en fait.
0: Il est sur le parking, là.
2: Il est sur la pluie. Alors, je rentre comment ?
1: Je vais pas avoir le temps, les gars, excusez-moi. Mais...
0: Là, il est debout, il est en train de ranger ses cahiers. Hein.
2: Allez, j'ai pas le temps, là.
5: Les bleus qui vont terminer effectivement sur ce... Non, mais c'est vrai, en fait ça rajoute au bizarre ce but de Doué. C'est super, hein. Très très bizarre ce match quand même, et cette seconde période. Mais on va pas bouder notre plaisir évidemment d'une qualification acquise quand même sans difficulté, et c'est bien ça qu'on retiendra de la part de l'équipe de France. Ça y est, c'est terminé, la victoire des bleus, 4-1, le triplé du Ballon d'Or, Ousmane Dembélé, le premier but en Coupe du Monde de Désiré Doué pour emmener les bleus en 16e de finale dans la partie haute du tableau, celle qui les verra croiser la route de la Suède mardi prochain du côté de New York, peut-être de s'acheminer vers ce qui ressemble de plus en plus, selon les probabilités d'adversaires à venir, à un euro pour l'équipe de France. Mais en tout cas, l'équipe de France voulait cette victoire pour rendre hommage, pour soutenir son sélectionneur Didier Deschamps, touché par un deuil familial. L'équipe de France voulait cette victoire pour terminer à la première place du groupe. L'équipe de France voulait cette victoire pour rester ici à Boston et avoir des conditions logistiques un peu meilleures pour la suite de la compétition. Et bien tous ces objectifs-là sont remplis pour les Bleus, qui s'imposent donc 4-1 face à la Norvège. 3 matchs, 3 victoires, une attaque de feu. On est prêt pour la suite de la compétition.
1: Free from desire. Non.
0: Sympa l'accent.
2: C'est bon.
1: Free from desire. À l'American.
0: American.
1: Mais merci Nicolas Perronnet. On arrive tout de suite parce que nous on est en mode dracard, gala, on est comme des fous. C'est pas la deuxième mi-temps de l'équipe de France qui nous a mis dans cette ambiance-là. C'est toi, Nico, en fait.
0: Merci, Nico.
1: Voilà. On arrive tout de suite.
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1: Avec aussi des garçons autour de nous, on va pas faire semblant qu'on est que toutes les deux, Charlotte, même si ce serait très bien aussi, mais parce que Bruno Salomon.
2: Vous laissez,
1: hein. J'y vais. Non, Bruno, tu sais bien que t'es un pilier. Bruno Salomon est avec nous en studio pour faire vivre le chat de notre chaîne YouTube ici. C'est pas Bruno qui écrit les messages sur le chat, c'est lui qui les lit.
2: Lucas.
1: Voilà, il fallait deux
2: cerveaux.
1: Merci
2: Lucas, il fallait
1: deux garçons du coup.
2: C'est ça. Allez, ça c'est fait.
1: Vous n'hésitez pas. Que les filles qui ont le droit de faire des blagues sexistes. Nicolas Perronnet est au stade à Boston et nous a fait vivre ce match de l'équipe de France. Charlotte, Nico, j'ai envie qu'on commence ce débrief d'abord en faisant un petit point sur la physionomie du match qui a été contrasté. Pendant qu'on discute avec Charlotte et Nico, évidemment, envoyez-nous des messages sur le chat de la chaîne YouTube. Ici, vous pouvez...
2: J'en ai un, par exemple.
1: Ah bah vas-y. Bah, comme bah, ça, j'ai... on commence voilà, la discussion.
2: J'ai Caroucherou qui nous dit « Empreinte parisienne sur cette victoire triplée de Dembélé, but de Doué sur une passe de Barcola. Dommage, en revanche, qu'on n'ait pas vu Haaland sur cette rencontre. C'est la déception de la soirée pour les supporters français. C'est de ne pas avoir vu le cyborg affronter Kylian Mbappé. »
1: C'est vrai que c'est décevant, je suis d'accord avec eux, moi ça m'a déçu. On va commencer d'ailleurs ce débrief avec ça, et ça rejoindra la physionomie du match de toute façon. 0810 055 056, si vous voulez nous laisser des vocaux sur WhatsApp, vous pouvez chanter aussi, il n'y a pas de souci. Hein, nous on finira comme ça aussi de toute façon la soirée. Charlotte, pas de Haaland, turnover très important de la Norvège, pardon. Ça donne quoi du coup sur l'équipe de France en fait? La physionomie du match.

0: Norvège. Ils ont failli se faire surprendre. Heureusement que Mike Maignan était présent. Je trouvais que défensivement, trop de déséquilibre, trop de... tue le déséquilibre. Donc finalement, c'est encore ces individualités qui ont fait cette différence. J'arrive pas à trouver encore ce collectif, que ce soit défensivement pour mettre un peu d'équilibre, et offensivement il y avait beaucoup de qualité. Donc satisfaite parce qu'on est premier de ce groupe, mais pas encore, parce que je pense qu'avec cet effectif, avec cette équipe là, on peut beaucoup mieux faire.
1: Nicolas, est-ce que tu es sur la même ligne que Charlotte?
2: Ben, moi c'est pareil en fait, j'arrive pas à lire totalement ce match, même si on va nous dire oui mais bon, il faut savourer, on gagne 4-1 et c'est vrai, mais il y a quand même des choses qui tournaient pas rond quoi, dans cette équipe de France malgré tout. Après bon voilà, quand on gagne avec un écart si important, quand tous les objectifs sont atteints, quelque part c'est difficile à dire, mais oui j'ai l'impression qu'il manque quelque chose, et moi j'ai envie de voir l'équipe de France, j'aurais aimé voir l'équipe de France en fait accélérer, aller en mettre 6 ou 7 ou tenter d'en mettre 6 ou 7 quoi. Et finalement on a arrêté de jouer, Michael Olise est sorti, ça, c'était un peu bizarre, et même la fin de la première période et le début de la deuxième, alors qu'il était encore là, je trouve qu'il y a eu beaucoup de petits déchets en fait, de petits déchets au milieu de terrain, de petits déchets derrière, alors que pour le coup on n'a pas fait tourner ou pas beaucoup du côté de l'équipe de France. Donc il faut qu'on soit prêt, qu'on soit clair, il faut qu'on soit prêt contre l'Allemagne en huitième de finale quoi. Et pour l'instant je trouve qu'on a plein de choses positives, mais qu'on n'a pas les réponses à toutes nos questions. Et quand ça va vraiment vraiment s'élever, avec en plus tout ce que comporte un match à élimination directe, etc., etc., bah voilà, je trouve qu'il y a des équipes quand même, malgré tout, et malgré le nombre de buts qu'on a marqués, malgré l'attaque qui est très très positive, voilà, je pense qu'il y a des équipes qui arrivent avec peut-être plus de certitude que nous au stade de qualification directe. Mais bon, l'objectif il est quand même clairement atteint, il n'y a aucun débat là-dessus, on a gagné tous nos matchs. Mais voilà, j'aurais presque préféré une victoire un peu étriquée, 2-1 face à une grosse équipe de Norvège, et un match hyper sérieux des Bleus de A à Z, que cette victoire 4-1 contre une équipe franchement qui est l'équipe B de Norvège, et qui a réussi malgré le score, je trouve, à nous mettre parfois en difficulté, et comme le disait Charlotte tout à l'heure, qui n'était pas très très loin quand même de revenir dans ce match au moment où ils obtiennent un pénalty, et ils peuvent revenir à 3-2 contre les Bleus quoi, voilà. Donc c'est vrai que c'est assez bizarre en fait comme match, mais bon, l'essentiel c'est qu'on soit évidemment premier de groupe et que ça continue. Et juste pour la petite photo quand même de la fin de match, le virage des Vikings là, ouais, face aux Norvégiens, alors pour eux ils se posent pas ces questions là ils ont fêté cette défaite 4-1 quelque part comme s'ils avaient remporté la Coupe du Monde. C'est assez incroyable, avec vraiment grosse ambiance dans les tribunes. Les joueurs, bon, ils n'étaient pas non plus en train de faire la fête, mais ils ont fait un petit tour de demi-terrain, voilà, comme ça. Donc ouais, vraiment, du côté de la Norvège, on espérait, on a tout simplement savouré le fait d'être qualifié, ce qui arrive tout simplement pour la deuxième fois dans l'histoire du pays, on le rappelle. Donc voilà, c'est vrai qu'il y a ce sentiment un petit peu mitigé de part et d'autre à la fin de cette rencontre.
1: Bruno Salomon.
3: Sur la chaîne ICI, ICI, la chaîne YouTube, Jean-Paul nous en met une petite derrière les oreilles. Les journalistes, arrêtez de parler comme ça, il y a d'autres matchs pour cette équipe de France. Moi, je voudrais juste dire que, est-ce que finalement, la Norvège n'a pas tendu le plus beau piège à cette équipe de France? C'est-à-dire que de mettre une équipe bis, de faire une grosse demi-heure. Certes, la France a fait une grosse demi-heure. C'était le plan d'action. On a bien vu barre transversale d'entrée avec Kylian Mbappé à 30 secondes de jeu. Manu Koné derrière, 2 minutes, bim, frappe cadrée, une espèce de demi-volée qui passe bien. Enfin, et en fait, on marque nos buts très bien. Et on sort de là, eh ben, les Norvégiens. Nous, il n'y a aucun enseignement à avoir sur notre équipe. On n'est pas là, vous ne nous avez pas vus. On vous a fait voir que les autres, c'était des coiffeurs. Par contre, nous, on a mis la grosse équipe, ou quasiment. Tchouaméni, Koné, je suis désolé, milieu de terrain, je trouve que ça bat beaucoup moins bien que Rabiot, Koné au milieu de terrain. Offensivement, bah oui, ok, très bien, on marque. Mais après, derrière, bah, on est complètement déséquilibré. En fait, on a fait voir encore, ouais, nos points faibles dans cette rencontre, alors qu'on a voulu montrer des muscles. Enfin, c'est très bizarre. Alors. Et moi, je trouve que les Norvégiens nous ont... C'est un espèce de petit showstrap. On a gagné. T'as pris tes 9 points, c'est super. Et ben voilà, on est en question après un match comme ça, ce qui est quand même complètement fou. Ben,
1: je vous trouve quand même super dur tous les trois. Super dur parce que en fait, on demandait quoi à l'équipe de France aujourd'hui? On leur demandait de gagner le match pour être premier du groupe et d'avoir un peu plus de certitude dans le jeu. On a clairement vu qu'ils ont levé le pied.

0: Enfin, ça, c'est une évidence, mais ça peut se comprendre, Charlotte.
1: Oui, mais tu sais pourquoi on est dur? Parce qu'en fait, on savait qu'on allait sortir. Et en fait, on anticipait déjà, avant même que la compétition commence, on anticipait déjà la suite des phases des poules. Et là, en fait, on n'est pas assez rassuré. Donc, je pense que c'est ça.
0: Tu parles du fond de jeu.
1: Ouais, je parle du fond de jeu.
0: Du milieu de terrain et de la défense, quoi, en gros.
1: Oui, c'est ça. Parce qu'au final, Bruno, je rajoute juste qu'en fait, on était au courant que la Norvège allait énormément changer, donc en fait on n'est pas surpris d'un peu de ces scénarios-là, tu sais, un peu casse-bonbon, qui savait très bien qu'à un moment donné tu pouvais avoir un rouge, tu pouvais prendre un penalty, enfin tu vois là un peu le match un peu bourbier, donc ils ont joué, mais je ne sais pas combien de matchs individuellement dans chacun de leurs clubs, des matchs bourbiers comme ça, donc c'est juste le fait d'pas avoir élevé le curseur mental pour pouvoir se dire à un moment donné on est des ballons d'or, on joue dans les meilleures équipes au monde, on joue contre des mecs quand même, il y en a qui jouent à Viking Stavanger, à Sassuolo, à Glasgow Rangers, enfin c'est pas Liverpool, c'est pas City, etc. Donc c'est juste ça où on peut être insatisfait, et après le petit bémol c'est
0: en gros de pas avoir joué à fond jusqu'à la fin,
1: de pas en fait d'avoir craqué un petit peu la confiance qu'on pouvait avoir techniquement, qu'on pouvait avoir offensivement, etc. Moi, ça m'inquiète pas un petit peu que défensivement il y a ce petit déséquilibre, mais c'est qu'en fait techniquement on retombe dans nos travers parce qu'on en fait juste un petit peu moins. Donc c'est pour ça qu'on est un peu chiant et exigeant et qu'on ouvre des débats, et heureusement qu'on a des débats comme ça dans les médias. Mais on a tellement anticipé le fait d'être déjà sorti de ce groupe-là et d'anticiper des autres matchs, parce que moi je me dis que l'Allemagne ils sont prenables, le Brésil ils sont prenables, que le Maroc qui fait une super compète, je pense qu'on est quand même au-dessus, mais on n'a pas certaines certitudes qu'on aurait pu avoir.
2: Et ce qui ressort finalement des trois matchs, et c'est pour ça qu'on est un peu dur, c'est qu'on a que des séquences.
0: Est-ce que c'est la peine d'en faire plus, dans le sens où, regarde,
2: non, mais avant on a besoin
0: d'un
2: match un peu.
0: Attends. Avant une J3 en Coupe du Monde, généralement on fait quand même tourner. Là, il y avait deux options. Il y avait tu vises la première place et tu penses que la Norvège a une équipe forte, donc tu mets quand même ton 11 à peu près et tu fais quand même un gros match, même si tu aurais préféré faire tourner. Et la deuxième option, c'était tu fais tourner, puisque place 1, place 2, c'est pas très important. Au final, tu mets ton 11, ton vrai 11, tu gagnes 3-1 à la 60e minute, on va dire. Ben, c'est un peu normal de se dire que les titulaires ils vont un peu lever le pied, ils vont se dire ok, on va pas se mettre les tripes sur le terrain, c'est pas la peine.
1: Parce qu'on joue contre une équipe Norvège A, on fait ce genre d'erreur là, je pense que
0: oui,
1: c'est un match.
0: Je sais pas ce que t'en penses, mais pour moi cette équipe de France là, elle ne propose pas le même football si elle a l'équipe de Norvège A en face. C'est évident. Les erreurs que font pas Mécano et compagnie.
2: Je pense qu'ils font
0: leur demi-heure.
2: Et ce qu'on a fait.
0: Mais les enseignements.
2: Mais face à la A, ils font aussi une demi-heure.
0: Les enseignements.
2: Face au Sénégal, c'est ce qu'on a fait.
0: En tout cas,
2: ce
0: qui est sûr, c'est que les enseignements tactiques et tout qu'on doit faire, c'est que sur la première demi-heure, en gros. Et ou que sur la deuxième mi-temps du Sénégal. Mais par exemple, Sénégal, on a aussi un match très contrasté avec une première mi-temps qui est mauvaise et une deuxième mi-temps qui est très bonne. Donc c'est l'inverse. Le Sénégal, on sait que la première mi-temps, elle est ratée parce qu'ils ont les genoux qui tremblent, parce que c'est la pression qui est très forte. Là, c'est le scénario inverse. La deuxième mi-temps, elle est pas géniale parce qu'ils sont tellement tranquilles, ils sentent qu'ils ont tellement de marge qu'en fait, ils se disent, même en laissant un peu filer,
1: mais t'as pas le droit en Coupe du Monde d'avoir ce genre de.
0: Je comprends, mais moi, je trouve pas ça inquiétant.
1: D'esprit.
0: Sauf pour les rentrants, où je trouve que pour le coup, il y a.
1: Tu vois, s'ils avaient fait une deuxième mi-temps un peu plus correcte, j'aurais eu vraiment pas peur contre l'Allemagne, vraiment pas peur contre le Maroc. Et voilà, après en demi, ça serait c'est
0: en tout cas l'Espagne. En tout cas t'es l'Allemagne, je vais donner la parole à Nico et ensuite on ira voir Féline. Tu es l'Allemagne, tu vois ce match, t'es pas complètement tranquille parce que tu sais pas sur quelle équipe de France tu vas tomber en fait. Et quelque part c'est aussi bien de pas donner toutes nos billes tout de suite et de se dire on est capable de faire des mauvaises mi-temps. Nico, qu'est-ce que t'en penses toi?
3: Moi, je suis pas inquiet pour la suite. Je pense que la France est toujours bien partie pour aller au bout. Je le dis depuis le début, et ça change pas mon opinion générale sur l'équipe de France, pas du tout. Donc, mais j'aurais bien aimé voir un match complet en fait, un match complet face à une grosse adversité dans ce groupe-là. Et je pense que ce groupe-là, il s'y prêtait. Et en fait, et pour le coup, c'est pas la faute de l'équipe de France si la Norvège met l'équipe Z ce soir ici. Pour pas se qualifier en fait, et c'est pas la faute non plus de l'équipe de France si sur le premier match face au Sénégal tout le monde n'était pas rentré dans sa compétition et tout, et du coup je suis un peu frustré de ça quoi. Voilà, après qu'effectivement quand on mène 3-1 et que on joue contre cette équipe là voilà, je suis pas inquiet par cette deuxième période. C'est pas ce que je veux dire. Je pense que ça va aller pour l'équipe de France. Je pense que la Suède, ça va aller. Je pense que le premier gros test, on l'aura face à l'Allemagne. Mais j'aurais bien aimé en avoir un vrai gros test, bien réussi de A à Z. On se dit, ah ouais, d'accord, quand même, cette équipe de France, c'est du très très costaud de A à Z sur un match. Les remplaçants, ils arrivent, ils sortent du banc, ils font le taf, etc. Et je pense qu'on aurait pu l'avoir contre le Sénégal, on aurait pu l'avoir contre la Norvège. Contre le Sénégal, il n'y a eu qu'une mi-temps, et contre la Norvège, bah, il y a eu un
1: match. Oui, parce qu'il n'y a pas encore d'adversité, Nico. Le Sénégal n'était pas non plus au niveau.
3: Sur le papier, on avait quand même un groupe qui le permettait, on ne l'a pas eu. Donc c'est plus une frustration générale. Voilà, c'est plus qu'un bilan négatif de l'équipe de France.
0: C'est ce que dit Laurent sur le chat de la chaîne YouTube. Ici, il dit que c'était des matchs de poule. La coupe, elle démarre mardi. Laurent qui ajoute, avec tout mon respect, Charlotte, parce que c'est Laurent qui se réjouissait d'avoir des filles qui parlaient de foot. Avec tout mon respect, Charlotte, il faut se réjouir et voir le verre à
1: moitié
0: plein.
1: Je suis très heureuse. Sinon, on n'a pas de débat, hein, les gars. On dit c'est super.
0: D'ailleurs, elle va vous le prouver dans 5 minutes en dansant sur Waka Waka. Laure, elle dit bon match offensivement, mais défensivement très inquiétant sur tous les côtés. Donc voilà, il y a aussi des gens qui trouvent qu'il y a des problèmes. Voilà. On va aller voir Féline, qui est à Sceaux, dans le sud de l'Île-de-France, dans la fan zone du jardin de la ménagerie à Sceaux. Féline, est-ce qu'autour de toi, les gens sont plutôt inquiets ou plutôt enthousiastes après ce 4-1 de l'équipe de France contre la Norvège ?
4: Non, plutôt enthousiaste, Pia. Franchement, c'est plutôt la fête ici à Sceaux. On va pas se mentir, le but de Désiré Doué a été célébré juste avant le coup de sifflet final. Évidemment, moi, ce qui reste en tête de tous les supporters, c'est le triplé d'Ousmane Dembélé. Hein. Le ballon d'or n'a pas démérité. Et même ses fans qui portaient son maillot ici à Sceaux m'ont dit, on lui a porté chance. Mais comme vous le disiez, je l'entendais à l'instant, la deuxième mi-temps a été un peu plus calme, mais ça n'a pas empêché le public de rester jusqu'au bout. Là, on est en train tranquillement de quitter le jardin de la ménagerie les uns derrière les autres. Il y avait bien 1000 personnes, si ce n'est même plus, ici dans la fan zone. La Coupe du Monde, c'est tous les 4 ans, m'a justement dit une jeune lycéenne, et pour elle c'était hors de question de rater le match, donc elle est venue avec toutes ses copines. Et puis pour d'autres, c'était aussi l'occasion de profiter de la fraîcheur de cette canicule qui retombe, l'occasion de regarder le match et de pique-niquer tranquillement en famille ou entre amis. Et bah, maintenant que la France est qualifiée pour les 16e, les supporters espèrent que les Bleus vont aller le plus loin possible dans la compétition. Ils visent au moins la demi-finale, et si ce n'est évidemment la finale, avec une victoire.
0: Comment ça, la demi-finale, Féline ? Allons, avec Charlotte, on ne vise pas du tout la demi-finale, hein. Je vous le dis.
4: Non, mais quand je vous dis la demi-finale, c'est le pronostic le plus bas, nous. Évidemment, on vise ici la finale et la victoire. Mais certains sont un peu timides, alors vous savez, ils me disent la demi-finale, au moins la demi-finale, mais évidemment, tous pris pour une victoire. Alors, mais ils ont quand même peur de certaines équipes, le Portugal, l'Allemagne, l'Argentine. Il y a quand même des obstacles, hein, on ne va pas se mentir.
0: Évidemment, heureusement, parce que sinon ce serait tout pourri s'il n'y avait que des Norvégiens équipe B pendant toute la compétition. Autant arrêter tout de suite, hein, je vous le dis.
4: Bien sûr.
0: Merci beaucoup, Féline.
4: C'est vous les experts.
0: Oui, exactement. Merci mille fois, Féline, de nous avoir fait vivre cette soirée. Féline Le Loir-Duo, qui était donc dans la fan zone du Jardin de la Ménagerie à Sceaux, dans le sud, au sud de Paris. Merci, Féline, bonne soirée.
4: Merci à vous, bonne soirée. Nous,
0: on va un petit peu détailler. Il nous reste juste un quart d'heure à vivre ensemble. On va un petit peu détailler, peut-être ligne par ligne, ce qui s'est passé ce soir. Je vous propose qu'on commence par la défense, parce que l'attaque, on en a parlé, reparlé. On sait que l'attaque de l'équipe de France est magique, magnifique. Voilà. Commençons par la défense. Charlotte, tu avais mis un gros bémol sur la titularisation de Jules Koundé au début du match. Finalement, qu'est-ce que tu as pensé de son match ? Est-ce que ça a confirmé ce que tu pensais, ou est-ce que tu t'es dit, bon, ça va, il s'en est pas trop mal tiré ?
1: Bah, j'ai trouvé que, à part la première action où il est très proche de Kylian Mbappé, il a été utilisé. Après, offensivement, on l'a quasiment pas vu, parce qu'en fait, Ousmane Dembélé faisait tellement des différences, donc on n'avait pas besoin de Jules Koundé. Et derrière, en fait, je vais te faire le résumé sur les quatre défenseurs, parce qu'ils étaient un peu tout seuls, quoi, en fait. Donc, ils étaient un peu tout seuls, et puis, en fait, ils ont fait des mauvais choix. Donc, si c'est un choix technique ou tactique, un mauvais positionnement, parce que la Norvège, à un moment donné, ils avaient un peu d'égo. Donc, je suis pas vraiment satisfaite, mais je suis pas non plus trop alarmée, parce qu'en fait, je me dis que plus la compétition va continuer, plus ça va être un groupe de l'équipe de France qui va défendre vraiment ensemble. C'est un calvaire quand on est que 3-4 à défendre, et qu'on fait des courses à de 40 mètres à haute intensité toutes les 2-3 minutes, et qu'on est un peu même pas aidé du tout par les autres partenaires. Donc Jules Koundé, pour moi, il fallait pas le faire jouer aujourd'hui, le faire souffler, si c'est le choix numéro 1 Didier Deschamps. Après Upamecano un petit peu aussi mitigé parce que sur le but c'est un face à face. Il disait qu'il a mis un point d'orgue. Il aime bien les face à face. Là c'était juste un mauvais positionnement. Il s'est fait avoir en fait. Il a mal anticipé. Il a mal lu le fait que c'était. En fait il a voulu trop anticiper ce qui allait pas se passer finalement. Donc il a ouvert l'espace pour se faire prendre. Après,
0: il y a Maxence Lacroix et Théo Hernandez et les deux c'est pareil. C'est pas foufou leur match. Hein.
1: Alors Théo Hernandez. Alors moi ce que je vais retenir cette deuxième période c'est le but de Désiré et c'est le penalty de Théo Hernandez où pour moi il s'est cru presque à l'entraînement parce que c'est des gestes qu'on fait à l'entraînement, on fait jamais ce genre de choses en match. Il y a aucune intensité, il met son pied, il sait très bien qu'il va pas avoir le ballon
0: en plein milieu de la surface.
1: En plus Koné il pouvait aussi faire la faute juste avant sur Oscar Bob donc non, c'est individuellement je pense que ils étaient un petit peu seuls, ils ont pas fait les bons choix donc très déçus.
2: Il y a Laurent sur le chat qui pose une question, comment défendre alors qu'on a une équipe qui fait uniquement qu'attaquer? En fait, comment on arrive à trouver ce point d'équilibre?
1: En fait, on anticipe. Comme on est défenseur, qu'on n'a pas le ballon, on a le jeu devant soi, donc soit on fait du marquage préventif, donc c'est-à-dire qu'on se rapproche le plus tôt possible de nos adversaires qui potentiellement peuvent avoir le ballon, donc récupérer, mettre de la pression, ou soit on recule tous ensemble, mais il faut qu'il y ait au moins un ou deux milieux de terrain qui fassent le job. Donc en fait, il faut anticiper les pertes de balles de nos attaquants ou nos milieux de terrain offensifs pour ensuite être un peu plus tranquille pour défendre. Mais là, il n'y avait aucune anticipation parce qu'en fait, ça allait tellement dans tous les sens offensivement, il y avait tellement de dangers un peu partout que finalement, il n'y a pas eu assez de lead pour moi derrière pour anticiper ces pertes de balles et ce déséquilibre.
0: Un manque de concentration, quoi. Oui. C'est un peu
1: un manque de concentration. Bah oui, parce qu'en fait, on a l'impression qu'ils n'étaient pas assez bien ensemble en se disant c'est bon, on sait qu'à un moment donné, on va perdre le ballon, on va devoir bien défendre. En fait, c'était un peu bon, bah tu fais ce que tu peux toi à gauche, ce que tu peux toi à droite, et voilà, il n'y avait pas de cohésion derrière.
0: Nicolas, depuis le stade, cette ligne défensive de l'équipe de France, est-ce que c'est un peu ça qui t'a paru le plus friable ou le moins fort?
3: Oui, si on fait le bilan du match et qu'on cherche les points faibles du match, oui, après, effectivement, à part ce que j'ai trouvé un peu incompréhensible sur le but norvégien pour Upamecano, mais bon, on sortait effectivement du deuxième but d'Ousmane Dembélé, enfin personne n'était revenu sur le terrain en fait quoi, et Upamecano en premier. Oui, c'est si on cherche les points négatifs, ils sont clairement là. Après, on n'avait pas la charnière qui sera titulaire face à la Suède ou face à l'Allemagne, quoi. Par exemple, Lacroix ne sera pas titulaire. Saliba, je pense qu'il apporte quand même beaucoup dans sa complémentarité avec Upamecano. Upamecano fait pas un match horrible, mais on l'a vu meilleur, je trouve. Je trouve qu'il y a eu deux trois petites choses. En même temps, il fait un sauvetage aussi à un moment absolument incroyable. Enfin, voilà, c'était un match compliqué pour des défenseurs. Une équipe un petit peu coupée en deux, très portée vers l'avant. Je trouve qu'il n'y a rien d'alarmant quand même, quoi. Enfin,
0: non, en fait, là où on pourrait se dire que ça pourrait être alarmant, c'est trop fort comme terme, mais que ça pourrait être peut-être inquiétant, c'est quand on se visualise face à une équipe avec un milieu de terrain super fort, avec trois joueurs, voire cinq, et voilà, qui serait technique.
1: Parce que là, t'as Haaland, t'as Sorlot, ça fait déjà la différence.
0: Tu
1: marques le pénalty, parce que je pense qu'Haaland est frappé. Ouais.
2: Il enfonce le ballon.
1: Sorlot, très très fort.
0: Ouais, très fort. Et Noussa aussi, qui est rentré en fin de match, lui, c'est un dribbleur, c'est pas du tout le même profil, et franchement, il est fort aussi. Bruno?
2: Non, c'est juste pour revenir. Moi, il y a quand même une note positive derrière. Je trouve, c'est quand même que Mike Maignan a lancé sa Coupe du Monde.
0: Ah, ça, c'est vrai. Voilà. T'as raison.
2: Et Mike Maignan, en fait, sur le but, on a tous été un peu, mais c'est pas possible. Il va se lancer à un moment donné dans sa Coupe du Monde. Et ce penalty, plus derrière, Bob le bricoleur, là, qui est venu dans la surface de réparation pour mettre une frappe, et derrière, il la sort très bien. Et je trouve, où il descend très rapidement, et Nicolas l'avait d'ailleurs très bien commenté, mais voilà, où il descend très rapidement au sol pour venir chercher ce ballon. Je trouve que c'est un vrai moment important de cette Coupe du Monde, c'est que notre gardien a déclenché. Je trouve que sur le Sénégal, je l'avais trouvé un peu fade. Contre l'Irak, il n'y avait rien à dire. Et là, en fait, sur les moments justement où en seconde période, cette espèce de déséquilibre complètement improbable, où plus personne ne défend correctement et autres, lui a juste rappelé que c'était lui le patron, qu'on pourrait compter sur lui. Voilà, donc je trouve quand même que le point positif derrière, c'est le gardien, c'est Mike Maignan.
1: Parce que je trouve que Saliba, il a quand même manqué dans,
2: oui, bien sûr,
1: dans
2: non,
1: sa personnalité. Mais bon, il fallait absolument le faire récupérer. Donc ça devait être Upamecano qui devait prendre le lead. Là, il était un peu mis en difficulté et fautif sur le but.
0: On a reçu un message de Yami sur WhatsApp et ça nous fait plaisir. Je ne l'ai pas entendu, mais il paraît qu'il est très sympa. Donc on va se l'écouter maintenant.
5: Bonsoir, enfin plutôt bon après-midi, car ici il est 3h de l'après-midi. Et Ousmane Ballon d'Or, et Ousmane Ballon d'Or, et Ousmane Ballon d'Or, et Ousmane Ballon d'Or. Et quel triplé pour notre Parisien Ousmane Dembélé. C'était un match absolument magnifique à suivre sur les antennes d'ici Paris, grâce à Pia, à Bruno évidemment, Charlotte et Nicolas. Merci, merci, merci. Ça nous permet, tous les expatriés autour de la planète, de pouvoir suivre les matchs du PSG et de l'équipe de France dans une qualité exceptionnelle. Donc un grand merci. Et allez Paris, enfin allez les Bleus, pardon.
0: Merci Yami, c'est super sympa, c'est comme message, gentil. Ça fait super plaisir. Vous avez encore 5 minutes pour nous laisser des messages sur le WhatsApp de la radio, 0810 055 056. Vraiment merci de la part de toute l'équipe, parce que c'est cool de savoir que vous nous suivez dans du monde entier. Yami ne dit pas d'où il nous appelle, on a juste l'info qu'il est 3h de l'après-midi chez lui, c'est-à-dire 8h de moins que chez nous. Je sais pas où c'est, voilà, ça peut être peut-être, je sais pas, le Pérou, j'en sais rien.
2: C'est peut-être Mexique. C'est peut-être notre ami du Mexique qui nous écrivait tout à l'heure.
0: Peut-être Capac. Ah ouais, peut-être. Yami, ouais. Faudrait voir quelle heure il est au Mexique, du coup.
2: Je reviens. J'arrive.
0: En tout cas, n'hésitez pas à nous laisser des messages WhatsApp, ça fait plaisir. Maintenant, j'aimerais qu'on parle quand même du milieu de terrain. Parce qu'on ne peut pas s'empêcher, en voyant ce jeu de l'équipe de France, quand ça se passe bien, on ne peut pas s'empêcher de visualiser le moment où ça va mal se passer. Charlotte, jouer à deux avec des milieux de terrain qui hésitent encore tactiquement sur est-ce qu'on doit attaquer nous aussi, est-ce qu'on doit frapper, est-ce qu'au contraire il faut qu'on reste un peu devant notre défense. Là, on sent honnêtement, tactiquement, il y a vraiment un flottement, quoi.
1: Ouais, mais en fait, on voit que quand il n'y a pas une projection de soit Manu Koné ou Tchouaméni, c'est vrai que... C'est vrai qu'offensivement, quand il n'y a pas Olise, en fait, il manque. Donc, en fait, on a vu beaucoup de fois où c'était Koné qui était vraiment devant Tchouaméni et lui un peu tout seul. Ouais. Donc, en fait, on est déséquilibré. C'est impossible de défendre comme ça. Ou soit, en fait, tu as 14 poumons, mais ils les ont, hein, ces 14 poumons. Mais à un moment donné, tu les as pas parce que tu te projettes. Donc, il faut prendre ses responsabilités et se dire, offensivement, on le fait un petit peu moins. On reste un peu plus à deux. Mais en fait, quand on a une adversité, et je le dis à la mi-temps qui est assez faible, on a envie, ça reste quand même des garçons qui ont envie de marquer des buts, même s'ils sont milieu récupérateur, on a envie de faire une différence. Mais quand on a un milieu comme ça, où on a un numéro 10, parce qu'on se souvient qu'en équipe de France, c'était souvent deux relayeurs avec une sentinelle, donc on défend pas du tout de la même manière, où c'est souvent à plat, des milieux à trois à plat, là en fait on se retrouve des fois tout seul, donc en fait ils se sont mis en difficulté tout seul.
0: En fait c'est presque un 4-1-1.
1: Oui, c'est 3-1. Un 4-1-1. C'est un 4-1-1.
0: Ouais, ouais.
1: C'est un 4-1-1 parce que plusieurs fois, on a vu Tchouaméni vraiment tout seul et Manu Koné, il n'arrivait plus à revenir. Donc en fait, il était face à Tchouaméni et pas à deux à côté. Donc c'est des choses qu'ils vont devoir améliorer avec une adversité beaucoup plus forte, mais ils vont la faire, ça j'en doute pas. Parce que je pense qu'au final, on était un petit peu... on manquait un petit peu d'expérience, Pia. On manquait un chouille d'expérience, je pense, dans certains compartiments du jeu.
0: Il nous reste qu'une minute, les amis.
1: Non, mais je vais pas danser, en fait.
0: Non. J'allais même pas dire.
1: Parce qu'en fait,
0: oublié.
1: Tu m'as regardé.
0: Ah, non, j'avais oublié.
1: De toute façon, on n'a plus le temps. Moi, Waka Waka, c'est 8 minutes. Donc, en fait, on peut pas.
0: Ouais, voilà, on peut pas.
2: Elle connaît le timing du Waka Waka, c'est ça.
0: Ouais, c'est ça. Alors, en fait, elle dit ça, puis elle danse sans la musique même. Elle est déjà en train de danser. Merci mille fois à vous tous de nous avoir suivis sur le chat, sur WhatsApp. Merci d'être là. C'est vraiment, ça nous fait super plaisir. On voit que vous êtes de plus en plus nombreux à chaque match. Merci pour nous avoir fait vivre ces messages sur le chat et d'avoir été là tout simplement.
1: Et je peux vous dire que c'est hyper dur de se concentrer avec ton sandwich là sur ton micro.
2: Cheesy
1: là.
2: Et oui,
1: c'est très très dur.
0: Il nous reste que 15 secondes, mais déjà. Merci Charlotte Angelet, merci Nico Perronnet, merci à tous ceux qui sont en régie. J'ai pas le temps de donner tous vos prénoms, mais vous savez que je vous fais évidemment des cœurs. Merci à toutes les équipes d'ici de nous accompagner sur cette Coupe du Monde et ciao.
6: Ousmane Dembélé, trouvé par Kylian Mbappé, le crochet d'Ousmane Dembélé, la frappe d'Ousmane Dembélé, le but d'Ousmane Dembélé. Et ben le voilà, le ballon d'or, on les voyait les espaces sur ce côté droit de l'attaque française. La frappe croisée, ça ressemble beaucoup au but d'Ousmane Dembélé face à l'Irak. 1-0 pour l'équipe de France, ils se baladent les Bleus, Ousmane Dembélé, c'est parti. C'est Ousmane Dembélé qui va être servi, la frappe d'Ousmane Dembélé, ça fait 2-0 pour l'équipe de France. Ça fait des grands sourires sur les visages des Français. 2-0 en 20 minutes. Ousmane Dembélé, pied droit pour son premier, pied gauche pour son deuxième et troisième but dans cette Coupe du Monde. C'est trop facile pour l'équipe de France.
0: Un but du pied droit, un but du voilà, pied gauche.
6: Réduction d'écart.
0: Oh non.
6: Réduction d'écart. C'est quoi ce match? La réduction de l'écart pour la Norvège. Avec ce ballon-là récupéré dans la surface de réparation, bah là, pour le coup, la passivité défensive, elle est clairement du côté de l'équipe de France. C'est Tello Asgard qui remet la Norvège dans le coup. Avec Ousmane Dembélé dans la surface encore, qui va peut-être encore prendre sa chance. Et il est là, le triplé d'Ousmane Dembélé. Il compte sur ses doigts. Et 1, et 2, et 3-0 pour l'équipe de France. Oh là là, et 1, et 2, et 3-0 pour Ousmane Dembélé. 32 minutes de jeu. Et Ousmane Dembélé s'offre un triplé face à la Norvège. 3-0. Penalty pour la Norvège à la 48e minute de jeu. Qui a été bien cherché, c'est Théo Hernandez là. Je crois qu'il est, ouais, qu'il est fautif.
0: C'est ça.
6: Mike Maignan, les bras en croix, les bras écartés face à Strand Larsen qui va tirer pied droit. Et ben voilà le test qui est réussi. Magnifiquement pour Mike Maignan qui se détend sur sa gauche. C'est pas très bien tiré, mais c'est bien arrêté. Voilà le but. Ben voilà le quatrième but pour me faire mentir. Le premier but de Désiré Doué dans la compétition, le but de la tête.
0: Oui. Joli Désiré, ouais, bravo.
6: Il n'y a pas beaucoup hein, de la tête, Désiré Doué, des buts. Cette fois-ci, c'est venu de la gauche vers la droite. On ne s'y attendait plus finalement. On était en train de dire qu'on allait rester sur une impression mitigée, voire mauvaise. Bah, pas du tout, on va rester sur le premier but de Désiré Doué en Coupe du Monde. Ça y est, c'est terminé. La victoire des Bleus, 4-1, le triplé du Ballon d'Or. Ousmane Dembélé, le premier but en Coupe du Monde de Désiré Doué pour emmener les Bleus en 16e de finale dans la partie haute du tableau.
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Vous avez lu l'histoire de Jesse James? Comment il a vécu? Comment il est mort? Ça vous a plu, hein?

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3: Si vous portez le nom de famille Salin, restez à l'écoute. Mais avant cela, je vais vous parler d'un bretonisme bien connu qui est le lagen.
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3: Moi, je suis dans le lagen. Bon, voilà une expression typique dans le français local. C'est inspiré par notre belle langue bretonne. On l'entend souvent aujourd'hui, en particulier les lendemains de fête. Quand on est un peu dans le brouillard, on a tendance à dire « ouais, je suis dans le lagen ». Alors ce mot a pourtant une signification un petit peu différente en breton. En breton, ar lagen, c'est en général de la boue bien collante, impossible à cultiver, dans laquelle on a difficulté à marcher, voire on s'enfonce un peu. Mais pas que ça, ça désigne donc les fondrières, les mares d'eau boueuse. Donc béa et lagen, être dans le lagen, c'est devenu une expression permettant de dire que l'on est dans un état qui n'est pas des plus sympathiques. Vous saurez maintenant que lagen, c'est pas la gueule de bois, mais c'est de la boue en langue bretonne, al lagen.
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3: Et j'en arrive maintenant à un nom de famille très commun. Vous en connaissez peut-être, hein, peut-être qu'il y en a dans votre entourage, ou peut-être le portez-vous vous-même. C'est Salin. Alors, déjà en breton, on prononce Salahun. Pas Salin, mais Salahun. Comme le célèbre ermite de la forêt de Landévennec, ou encore du Folgoat, près de l'Esnevin. Salahun ar fol, Salin dit le fou. Salin est donc un nom ou un prénom, et son origine remonte à loin, très loin, et vient aussi de très loin. C'est avec l'évangélisation de l'Armorique que ce nom est sûrement arrivé, car Salin, ou Salahun, n'est rien d'autre que l'adaptation bretonne du prénom Salomon, Salomon, fils de David, roi d'Israël, donc un nom de famille biblique aujourd'hui, Salomon, devenu Salahun en breton, mais aussi Salou ou encore Salik. C'est la même origine pour ces noms de famille. Salin ou Salomon, si vous voulez, fut d'ailleurs le nom d'un autre roi, mais de Bretagne, cette fois-ci au 9e siècle. Donc un nom de famille plus que royal. Les Salins pourront à l'avenir se vanter d'avoir un nom de famille prestigieux. Je vous dis à demain, même heure, même radio, en Mans. Ici Evel Juste, Canemarquoise.
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5: L'Élastique à musique, une association fondée en 1981 qui propose des ateliers et des cours de musique pour tous les niveaux au Mans. L'association vient de faire sa rentrée et bonne nouvelle, il est encore possible de s'y inscrire. Mais comment ça fonctionne? Quels instruments peut-on essayer? Bougez pas, j'ai testé pour vous l'Élastique à musique. Et direction le 14 rue du Père Mersenne, devant un bâtiment blanc et vitré. Comme indice, un panneau avec une grande note de musique, il y est écrit...

0: quand on fait de la musique, c'est de pas s'enfermer tout seul avec soi-même ou que avec son professeur, c'est de pouvoir échanger avec d'autres personnes.
1: Et donc une vie associative dans laquelle s'impliquer, avec des différences de niveau, bien sûr, mais qui sont aussi une manière enrichissante d'apprendre. Surtout que Gabriel et les différents professeurs font les choses petit à petit.
2: Donc le premier cours, c'est une rencontre où on fait le point sur le niveau. Généralement, je demande toujours de jouer un petit quelque chose pour ceux qui ont déjà un petit bagage, ça me permet un peu de situer là où l'élève en est.
1: Alors nous aussi, testons notre niveau. On démarre avec le piano. Bon, ok, je rigole. Ça, c'était plutôt Gabriel. Voici la réalité. Deuxième étape, la batterie. C'est pas mieux. Alors le troisième test, le plus dur, la trompette. Désolé pour vos oreilles, clairement il va falloir que je m'inscrive parce que c'est la catastrophe. D'ailleurs, grande nouveauté plutôt pratique pour vos enfants de 7 à 10 ans, il y a la mise en place d'un atelier découverte pour venir justement tester les instruments. Les enfants sont répartis en 3 groupes, échangent à chaque trimestre. Le premier groupe, piano-voix, le deuxième, batterie-percussion, MAO, et le troisième, les cordes, guitare ou encore violon. Ça leur permet de choisir plus facilement l'année suivante et ça évite aux parents d'acheter un instrument pour rien. Ça, c'est plutôt pas mal parce que ça représente malgré tout un budget. L'élastique à musique, c'est testé et approuvé par Issimène.
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4: Mon linge pue. J'ai beau le laver, mais quand je le sors, il sent mauvais. J'ai changé de lessive, mais rien n'y fait. Les fringues, les serviettes, les draps, tout pareil. Alors, c'est apparemment lavé, c'est propre. Ça dégage une odeur de renfermé dans une mouchette de l'humidité, de moisi. Alors, j'ai demandé à ma maman le pourquoi du comment. Elle m'a demandé de me raconter comment je faisais. Bah, moi, je fais tourner la machine la nuit. Pour profiter de l'électricité moins chère. Mais comme j'ai pas le temps le matin, je sors le linge en rentrant chez moi le soir. Et ben voilà. Je vous raconte pas ce qu'elle m'a mis. Laisser le linge dans le tambour, même une heure de trop, ça favorise la stagnation de l'humidité et la prolifération des mauvaises odeurs. Alors en hiver, c'est vrai, hein, c'est tentant de remettre à plus tard la sortie du linge. Surtout là, aujourd'hui, il y a du vent, il pleut. Mais la chaleur résiduelle, associée à une ventilation quasi nulle, eh ben ça transforme le tambour fermé en serre à bactéries. Même le synthétique qui sèche plus vite, ça n'y échappe pas. Alors dès la fin du cycle, chez moi, il me joue la truite de Schubert. Eh ben, il faut sortir les textiles immédiatement, les secouer énergiquement pour les détasser, c'est comme ça qu'on dit, et les installer sur l'étendoir en les espaçant au maximum. L'aération du linge, ça empêche la prolifération des bactéries, et c'est ça qui donne ces mauvaises odeurs. Eh ben, merci ma maman.
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1: Et le cocktail américain, c'est quoi?
2: C'est un cocktail grillé avec une sauce américaine, tomate, échalote, une pointe de cognac, du vin blanc. C'est un peu relevé.
3: Un déca-1.
4: Pâté, jambon, c'est tout envoyé, gruyère, chantal, rosier, jambon de pays.
5: Eh ben, tout ça, ça va aller dans la blanquette.
2: Bon appétit.
6: Rien n'est meilleur qu'un bon steak frit. Rien n'est meilleur qu'un bon.
7: Moustache et les gros mineurs, emportés par un swing follement sympathique, chantaient « Rien n'est meilleur qu'un bon steak frites ». Un plat de bistrot qui fait l'unanimité, à condition d'un bon faux filet ou onglet de chez le boucher et des frites maison. Beaucoup trop de restaurants succombent à la facilité de la frite surgelée, ultra transformée, amidon modifié, fibre de pois, sucre, souvent trop molle, trop grasse et trop salée.
8: On va manger des frites.
9: Oh oui, des frites.
7: Non, la frite, la vraie, celle de la femme et de l'homme moderne, est confectionnée uniquement de pommes de terre qu'on épluche, Binge, Mona Lisa ou Rosabelle, qu'on plonge en double cuisson, dans un bain d'huile de tournesol, colza ou graisse de bœuf pour les puristes. Un peu de sel et basta.
10: Comme ça, la maison, avec mon papa et ma maman, quand ça nous prend, on s'éclate à la frite. Oh oui, des frites, des frites.
7: Dernièrement, le journal Libération a eu la bonne idée de faire un tour opérateur de la meilleure frite à Paris.
10: Je suis un drogué, je me drogue à la frite.
7: Côté street food, deux adresses pour les junkies de la pomme de terre, un néo-kebab chez Mehmet, rue Ramet dans le 18e arrondissement, et Patate dans le 6e, rue Saint-André-des-Arts. Une échoppe, sa vitrine et une barricade de grosses pommes de terre, cornets de frites à 4 euros.
11: Coupez-les en fines lamelles, plongez-les dans l'huile bouillante, salez-les, et vous aurez des frites. Ni Dieu, ni maître, mais des frites, bordel.
7: Autre pépite, Chantefable, 93 avenue Gambetta, du très gourmand Tom Lefebvre. Il propose des frites croustillantes qui brillent dans les miroirs de cette belle vieille brasserie 1910, avec une entrecôte de compétition et une carafe de Saint-Joseph. On n'est pas loin du paradis. Dans le peloton de tête également, les frites du Cornichon, un néo-café populaire, 2 rue des Goncourt dans le 11e arrondissement. 8 euros le cornet au comptoir avec une pinte de bière jupilaire et tout va bien. Le Paul Chen des Frères Dufour, rue du Cherche-Midi, contrairement à leur nom, pas de frites au four, mais de l'inattaquable bien doré.
12: Eh, hey, mais maintenant on en a une friteuse sans odeur, Seb.
7: Enfin, dans l'esprit des baraques à frites des ch'tis de Roubaix ou de Tourcoing, à Vitry-sur-Seine, dans le Val-de-Marne, place Robespierre, près de la mairie, cornet de frites à 3,50 €, préparé avec amour et surtout avec de la graisse de bœuf.
10: Je ne peux pas me passer de frites, c'est plus fort que moi, ça me rend fou.
7: Les tops du journal Libération, les meilleures frites de Paris à consulter sur Internet. Toutes affaires cessantes, stop au quinoa, boulgour et autres usurpatrices de patates douces qui n'a strictement rien à voir avec le tubercule de Monsieur Parmentier. Paris la frite, Paris cornet, Paris l'enfance.

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1: Alicia Bremonde, oui, notre expression du jour, est ou estre entre Gallia que Rabastens en français. Bon, c'est assez simple à comprendre.
2: Oui, même moi j'ai compris.
1: Ben oui,
2: être
1: tout
2: entre Gallia et Rabastens.
1: Voilà, cette expression, vous pouvez l'utiliser quand une personne a abusé d'un peu trop de vin, des billes, loubi. Alors qui, mais je dis le vin, mais ça peut être quelque chose d'autre, notre alcool. Dilentabe, que sera, ben, que la personne entre Gallia que Rabastens.
2: Ouais, alors toujours avec modération, on est d'accord, mais c'est quand quelqu'un est un petit peu peut-être, voire beaucoup pompette.
1: Eh oh, vous m'avez entendu, ça. Vous avez compris. Ouais. Bon, le Mike et buffet pas, il a le coup test. Il vaut mieux que cette personne ne souffle pas dans le ballon. À qui ouais. Pour revenir à l'expression, il y a à Bistodenaz, 20 km entre Galliac et Rabastens. Donc ça fait 20 km environ. La route est un peu sinueuse entre Galliac et Rabastens. Et surtout, elle longe le vignoble gaillacois, d'où ben, l'origine de l'expression est entre Galliac et Rabastens.
2: Jaro, il y a d'autres expressions dans le même style.
1: Ben, Utsita Gascu, qu'est-ce qu'on disait, per exemple, cacargat à Madira. Littéralement, il a chargé à Madiran. Le vignoble de Madiran se situe en Gascogne, aux confins des départements du Gers, des Hautes-Pyrénées et des Pyrénées-Atlantiques. Aoué ou abé cargat à Madira, littéralement, donc avoir chargé à Madiran, c'est être ivre, tout comme être, ben, Este beuet, et beuet du verbe beuet qui veut dire boire en occitan gascon.
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1: Direction la Vendée à Beauvoir-sur-Mer. Je suis très heureux de vous emmener à la rencontre d'Anne-Marie. C'est une maraîchine très attachée à la Vendée et à la transmission de ses traditions.
2: J'y suis née et toute ma jeunesse est donc passée là-bas. C'était difficile. Mon père est décédé à 36 ans. Donc on était trois enfants. On est restés tout seuls tous les trois avec notre maman, avec une vache pour vivre. Et puis un petit jardin. Et puis quand il n'y avait pas trop à manger, ma maman allait pêcher les grenouilles et les anguilles dans les fossés. C'est vraiment mes racines, le marais, hein. J'y suis accro.
1: Vous êtes une vraie maraîchine?
2: Ah oui, je suis une maraîchine à 100%. Hein.
1: Elle représente quoi la Vendée pour vous, Anne-Marie?
2: C'est mon pays, c'est quelque chose qui m'est vraiment cher au cœur. Le marais, je peux pas m'en passer, mais dans le marais, il y a aussi la mer chez nous. Ouais. Et ça, c'est pareil, on a besoin de ça, nous. Je vais voir la mer, et je me promène dans le marais.
1: Pourquoi ça vous apporte quoi, vous?
2: Une détente, et j'ai un livre particulier aussi.
1: Ah.
2: C'est mon moment zen, moi.
1: Et c'est quoi ce livre que vous emmenez? Ah, faut pas le dire.
2: C'est
1: votre petit jardin secret.
2: Oui, c'est mon petit jardin secret.
1: Alors, on le laissera dans son petit jardin secret.
2: Et puis, c'est pour ça aussi que je fais du folklore. Il nous faudrait des jeunes, mais les jeunes, maintenant, c'est compliqué. On en a dans le groupe, hein. On en a 5 et qui sont mordus, mais pour combien de temps? Parce qu'ils sont jeunes encore.
1: Alors, qu'est-ce qu'on peut faire pour remédier à ça?
2: Ben, on ne sait pas trop. Bon, maintenant, il y a beaucoup de balles folk et de choses comme ça.
1: Et pourtant, ces fêtes-là ont un succès assez populaire. Parce qu'on va penser à Chaland autrefois.
2: Oui, Chaland autrefois. Et ouais. Puis maintenant, ce qu'on fait beaucoup moins, ce sont des kermesses, par exemple. Moi, j'adore les gens, j'adore connaître des gens parce qu'ils m'apporteront quelque chose.
1: C'est essentiel pour vous.
2: Oui.
1: C'est même limite vitale.
2: C'est limite vitale, oui. Après, ben, j'ai fait 10 ans pour la RSB, là. La RSB, qui est l'association des retraités sportifs de Beauvoir. Moi, les associations, c'est aussi apporter aux gens des choses, leur faire plaisir d'abord dans ce qu'on leur propose. J'espère vraiment que beaucoup de gens pourront se lancer dans les jeunes, il faut vraiment, mais je comprends bien qu'actuellement la vie est difficile. Les gens de 35 ans maintenant, ils sont tellement pris par autre chose que c'est compliqué.
1: Allez, on revient en arrière. Vous avez 18 ans, vous vous mariez, Anne-Marie. Vous diriez quoi à cette jeune fille?
2: Je dirais qu'il faut dans l'avenir, à 18 ans, on est jeune. Il faut penser à ne pas rester seul dans son coin.
1: On va dire, Anne-Marie, ce matin, que vos petits-enfants nous écoutent là, à la radio. Oui. Vous voulez leur dire quoi, pour conclure?
2: Je vais leur dire, essayez de faire un peu comme mamie. Essayez de donner, de partager, d'apprendre, de vouloir connaître... Voilà, plein de choses comme ça.
1: Anne-Marie, la passion de la Vendée, la générosité, la joie de vivre et l'amour des gens.
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4: La politique et l'amour ne font pas bon ménage. Dans cette nouvelle histoire, on plonge dans le quotidien du premier président du Parlement de Bourgogne. Voici la légende de Giroux le Fou et Marie Baillet. Extrait de votre ouvrage, Sandra Amani, Amour et passion d'antan en pays bourguignon, aux éditions de l'Escargot Savant. Bonjour Sandra.
5: Bonjour Charlotte.
4: Nous voici en l'an de grâce 1634, sous le règne de Louis XIII. Pierre Giroux vit à Dijon et aime beaucoup les femmes.
5: Notre président a 30 ans. Il est marié à une femme de la haute société, Mademoiselle Legout de la Berchère. C'est grâce à son épouse que Pierre a si bien réussi en politique. Même s'il ne l'aime pas, pour sa carrière, il ne peut pas s'en séparer. Après plusieurs aventures sans lendemain avec des prostituées beaunoises, Pierre Giroux tombe éperdument amoureux de la femme de son cousin, Marie Baillet. Et cet amour est réciproque.
6: Grand Dieu, dire que cette femme n'est même pas jolie. Pourquoi l'amour est-il si capricieux?
5: Quelques mois après leur coup de foudre, les amoureux ont de plus en plus de mal à dissimuler leur relation extra-conjugale. Lors des réceptions, ils s'isolent dans les petits salons où ils échangent des baisers passionnés. Ils ne peuvent plus se passer l'un de l'autre. Un soir, après une étreinte fugace dans un placard, Pierre n'en peut plus.
6: « Si seulement nos deux minables conjoints étaient morts, ma tendre Marie, nous pourrions alors arrêter de nous cacher. Je te fais la promesse qu'on sera un jour réunis. Je vais d'abord m'occuper de mon cousin. »
5: Aussitôt, Giroud dépêche Denis Carteau, l'un de ses fidèles amis, et lui demande, moyennant 20 pistoles, d'éliminer l'encombrant cousin Baillet dans les bois du Val-Suzon. La première tentative échoue, tout comme la deuxième dans la forêt de Bressay-sur-Tille. Le président est furieux.
6: « Bande d'incapables ! Il va donc falloir que je me débarrasse moi-même de cette vermine. Mais en attendant le bon moment, occupons-nous de l'autre idiote. Je ne peux plus supporter sa présence chez moi. Je la déteste. »
5: Justement, l'occasion est belle. Madame Giroud ne se sent pas très bien ces derniers temps. Elle se plaint de la tête, du ventre, elle vomit sans cesse. Pierre fait donc appel au docteur Rodeau. Le fameux praticien s'installe chez les Giroud pour suivre au plus près l'évolution de la santé de madame. Nuit et jour, le médecin reste au chevet de sa patiente. Il lui donne des potions, non pour guérir son mal, mais pour la faire mourir à petit feu. 10 jours plus tard, l'épouse décède d'une maladie incurable, impossible à combattre. Le docteur Rodeau sera grassement rémunéré.
6: Maintenant, c'est au tour de l'autre imbécile.
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7: Jusqu'où iriez-vous par amour ? En septembre 1638, Pierre Giroud, le premier président du Parlement de Bourgogne, devient complètement fou. Vous écoutez l'histoire de Sandra Amani, extraite de l'ouvrage « Amour et passion d'antan en pays bourguignon » aux éditions de l'Escargot Savant. Pierre Giroud et la femme de son cousin, Marie Baillet, sont amants. Après avoir éliminé sa propre épouse en l'empoisonnant, un dernier obstacle se dresse devant ce couple sordide.
5: Ce soir de septembre 1638, le cousin Baillet se rend gaiement chez Pierre Giroud. Il est en compagnie de sa femme, Marie.
6: Mon cher cousin, quel plaisir de vous recevoir. Prenez donc place à cette table, juste à l'endroit où s'asseyait ma tendre épouse. Oh, elle me manque terriblement, vous savez. Un peu de compagnie sera salutaire pour moi. La solitude où m'a plongé sa mort me désole.
5: Le vin coule à flot, et surtout dans le verre du cousin. Bientôt complètement ivre, le cousin Baillet perd la raison. Pierre rit avec lui mais ne boit pas. Marie tremble à mesure que s'écoule le repas. Elle est déjà prise de remords. Lorsque Baillet s'apprête à prendre congé, Giroud s'empare d'un immense couteau à viande. Le cousin, complètement saoul, ne réagit même pas. Quand le couteau le frappe en plein cœur, Baillet pousse un cri horrible! Un cri de bête qu'on éventre. Il meurt estomaqué. Le cousin Baillet, après une soirée fort arrosée, aurait perdu la tête et a mystérieusement disparu. Les jours suivants, Giroud s'assure que personne ne le dénoncera. Il commence par éliminer ses complices. On n'est jamais trop prudent. 12 personnes sont ainsi victimes de la folie du tueur.
6: Mince, j'ai oublié l'avocat. Humbert doit mourir, sinon il ira clamer au juge que je l'ai consulté sur des questions d'héritage.
5: 2 années passent. Les corps des victimes, bien dissimulés, ne sont jamais retrouvés. Les deux amants restent discrets et continuent de se voir en secret pour ne pas éveiller les soupçons. Mais la vieille mère du cousin Baillet ne peut croire en la disparition de son fils si talentueux. Sa belle-fille, Marie, lui suggère de porter plainte contre X sur les conseils du diabolique Pierre Giroud. Les premiers à être interrogés sont les domestiques du président. Ils cèdent après des nuits de torture, et avoue l'impensable. Le corps de Baillet a été mis dans un sac et caché dans un hôtel particulier de Dijon. Le 6 mai 1643, Pierre Giroux est enfermé dans les cellules du château de Dijon. Le tribunal ne tarde pas à donner son verdict.
8: Qu'on lui coupe la tête !
5: Marie, qui a quitté la ville de Dijon avant la mise à mort de son amant, est arrêtée quelques temps plus tard et condamnée à mort. Un ami du roi sauve sa tête et obtient l'annulation de la condamnation. Marie peut alors se remarier.
7: En espérant que sa prochaine union sera moins mortelle.

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1: Avaler des légumes aux ados, c'est souvent mission impossible.
2: Parce que c'est pas bon.
1: Et si en plus les légumes sont moches, bah là c'est carrément la guerre.
3: Oh, toi, file dans ta chambre, avec ça saute. Dépêche-toi, allez, housse.
1: Carottes tordues, navets craquelés, patates trop grosses ou trop petites, difficile de leur faire avaler tout ce qui sort des standards parfaits des supermarchés.
4: Non, j'ai pas faim.
1: Du coup, les légumes moches finissent à la poubelle. Pourtant, ces légumes-là ont autant de goût, voire plus de caractère. Mais non, non, non, ils ne rentrent pas dans le moule. Comme dans la vie, ce qui n'est pas dans la norme est souvent mal perçu. Et dans l'alimentation, bah, carrément jeté.
5: Je me rappelle dans le temps que, quand j'étais petite, qu'on ne gaspillait rien.
1: Au lycée d'Avier à Joigny, on a décidé de casser les codes et de ne rien gaspiller avec une soupe un peu spéciale.
6: Tiens, ça c'est de la soupe au chou.
1: Alors, elle n'est pas forcément au chou, mais tous les mercredis, entre 10h-10 et 10h10, c'est l'effervescence dans la cafétéria. Des centaines d'ados, des cuillères qui s'agitent, des verres de soupe qui disparaissent en un clin d'œil, 150 portions englouties avec le sourire. Le secret ? Une soupe préparée avec des légumes moches. C'est tellement bon. Bah oui, des carottes difformes, des pommes de terre irrégulières, transformées en un délice réconfortant.
7: Avant, j'étais moche. Ma vie était un enfer.
1: Et puis l'équipe choc de l'association Lycévasion, née en 2025, est arrivée et elle a tout changé. Avec cette idée choc, et si on montrait que moche ne veut pas dire mauvais ? Et ça marche, les élèves adorent, tout se passe comme sur des roulettes au lycée Louis Davier. Voilà un geste d'éducation de bon goût, doublé d'un geste solidaire et anti-gaspi, qui met dans le mille. Du coup j'ai envie de m'y mettre aussi. Allez, sauvons les légumes moches !

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1: Une main dans le pop-corn, le ticket dans l'autre, vous entrez dans l'une des salles du Sénéchal. Mais avant d'être le cinéma de Guéret, c'était quoi ?
2: Et ouais. Daniel Domecq, je suis passionné de cinéma. À l'origine, c'était un bâtiment qui était en déshérence depuis un certain nombre d'années et qui était une école. C'était l'école Jean de Sessac, un grand bâtiment qui n'avait plus de fonction et dont il a été décidé de le transformer en cinéma à la demande d'un groupe qui s'appelait le groupe Raymond, qui est plus connu aujourd'hui sous le nom du CGR. Donc il y a des salles un petit peu partout en France et c'est donc cette société-là qui a réalisé les travaux avant 1983 puisque le Sénéchal sur cet endroit ouvre fin décembre 1983. À Guéret, on a du cinéma depuis 1897, première séance 23 mai 1897 et la première salle fixe, puisque avant il a été porté par des itinérants, première salle fixe qui ouvre en 1919, à un endroit qui maintenant est complètement détruit. Je veux parler de ce qu'on appelle l'îlot Carnot, et c'est là qu'était le premier cinéma de Guéret. Le Café Continental possédait une salle des fêtes à l'opposé d'un grand jardin. Dans cette salle-là ont eu lieu des séances de cinéma. Et le propriétaire qui a acheté tout ça en 1919 en a fait un cinéma. Un grand cinéma de 350 places avec balcon qui va fonctionner de 1919 à 1934. Si on a beaucoup d'autres façons de regarder des films, ce qui est tout à fait louable et respectable, je crois vraiment que la dimension lieu de rencontre et de convivialité et la qualité surtout des images projetées et du son que l'on entend sont à mes yeux irremplaçables.
1: Bonjour.
3: Guillaume, je suis directeur du cinéma Le Sénéchal. J'ai grandi avec ce cinéma dès mes 7 ou 8 ans, on va dire.
1: Est-ce que ça fait maintenant d'en être le directeur ?
3: Waouh ! Un choc ! Non, ça fait bizarre et en même temps, il y a une sorte de logique quelque part.
1: Si vous pouviez dire quelque chose au Guillaume qui a 7 ans ?
3: Bah, je pourrais lui dire, tu vas voir, il va y avoir plein de nouvelles choses excitantes dans le cinéma et plein de choses auxquelles tu ne pensais pas encore qui vont arriver et qui vont émerveiller tout le monde.
1: Maintenant, vous ne pourrez plus vous faire de films sur ce qu'était le Sénéchal avant. C'était une école.
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4: Les petits bonheurs, généralement, ce sont des sourires qui se récoltent tous les jours au hasard des rencontres. Il suffit d'un micro ici, de ne surtout pas prendre de rendez-vous et de ne pas se présenter. Ça marche très bien à Megève, par exemple. Nous sommes donc en Haute-Savoie, sur les hauteurs de Megève, au Mont d'Arbois, pendant que des chevaux sont en train de monter dans une bétaillère.
5: Bonjour.
4: Bonjour. Matin de bonheur, venez vous occuper des bêtes.
5: C'est ça, on vient les mettre au chaud, ouais.
4: Ah, c'est-à-dire que là, ils quittent la montagne ?
5: Ouais, ce coup-ci, ouais, c'est bon. Ce coup-ci, on va les ramener, on va les mettre en pension pour cet hiver, ouais. Ils ont passé tout l'été en montagne, donc ce coup-ci, ça y est. Ils vont aller se mettre au chaud pour l'hiver.
4: Ah oui, ils font toute la saison ici ?
5: Ouais, ceux-là, ils font toute la saison ici. Il y en a qui sont là pour la monte, il y en a qui sont là pour l'attelage. Et puis, vu que nous, on est élevage, il y en a, ils sont juste là pour grandir.
4: Vous, c'est pas juste un loisir, c'est votre métier ?
5: Ouais, moi, c'est mon métier. Ouais. Je suis cocher palefrenier. Ouais.
4: Quand vous dites pour l'attelage, c'est les calèches qu'on peut voir à Megève, par exemple ?
5: Exactement, c'est ça.
4: Donc, les chevaux, quand ils sont pas attelés, on les voit ici sur les hauteurs de Megève ?
5: Ouais, c'est ça. Nous, on en a à l'Alpette, comme là en face, en haut de la côte 2000. On en a aussi au Mont d'Arbois, là, juste derrière. Et puis, après, au fur et à mesure de la saison, on les fait descendre petit à petit. Puis là, ils atteignent leur point le plus bas sur Megève. Puis après, on les change de département. Et puis voilà.
4: Donc là, ils montent dans le bus.
5: C'est ça, ouais. Ils montent dans le bus. Là, je vais en mettre 4. Là, après, j'ai mon patron qui va arriver. Il va prendre le reste. Et puis après, on va prendre un camion et une remorque. Puis on y charge tout dedans. Puis lui, il part cet après-midi.
4: Et là, ils partent où, hein, en résidence d'hiver ?
5: Ils partent dans l'Allier, ceux-là. Ils partent dans l'Allier. Ils ont des gros champs de plusieurs hectares où c'est qu'ils ont du foin, des abris pour eux, de l'eau à volonté. Puis voilà.
4: L'Allier, donc en Auvergne, si je ne m'abuse, il fait pas beaucoup plus chaud qu'ici l'hiver.
5: Non, il fait pas beaucoup plus chaud. Mais par contre, ils auront plus d'herbe qu'ici, on va dire. Ils auront moins de neige, ils auront un peu plus de foin, un peu plus d'eau. Parce que nous, ici, c'est qu'on est est tout de suite dans la neige et puis nous on n'a pas assez de foin pour tous les nourrir l'hiver, donc on préfère les mettre en pension. C'est beaucoup plus agréable pour eux. Puis bah pour nous l'hiver on a déjà bien assez de boulot comme ça, donc au moins ils sont un peu tranquilles aussi de leur côté.
4: Alors justement vous faites quoi l'hiver si vous avez plus de chevaux ?
5: Alors c'est pas qu'on en a plus, c'est qu'on en a moins. Toute la partie élevage en fait partout en pension, et en fait l'hiver nous on fait énormément de calèches. Sur Megève on a des grosses calèches qui montent jusqu'à 12 personnes. C'est qu'on fait les fondus en calèche en soirée ou midi, et on fait juste des balades en calèche.
4: Bon, vous j'imagine que le cheval c'est une passion, on fait pas ce métier là par hasard.
5: Mon grand-père était déjà éleveur de chevaux, là maintenant je bosse chez un ami de mon grand-père. Puis voilà, après on fait ça par passion, de toute façon c'est pas par l'argent qu'on va le faire, hein, comme dans tout métier agricole.
4: Même à Megève.
5: Même à Megève, l'agricole ça reste l'agricole, à Megève ou pas.
4: Je peux vous demander votre prénom ?
5: Moi c'est Mathieu, moi.
4: Et c'est quoi le dernier petit bonheur de Mathieu, s'il vous plaît ?
5: Mon dernier petit bonheur, c'est d'avoir fait un galop sur les crêtes de la côte 2000 en plein été avec le soleil couchant. Et ça, je pense que je m'en souviendrai jusqu'à ma mort.
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4: 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Ah, je suis trop fier de mon jingle, j'en suis fier. Je l'assume, j'en suis fier. Comment ça va les gens sur Ici Picardie ? C'est la Camini Minute, votre chronique de la joie et de la bonne humeur. Écoutez-moi, ça va, sauf que je suis encore un petit peu ému, parce que comme beaucoup de Français, j'ai vu le biopic sur la vie de Philippe Nicolic des To Be Free partir un jour sans retour. C'était émouvant. Il paraît que Caris, le rappeur, l'a vu et il a pleuré. C'est pas vrai. Hein. Je précise que c'est pas vrai parce que ben, j'aime mon nez, okay, je veux le garder. Les années 90, nous, on a connu les grandes, grandes manias, les plus belles manias. Michael Jackson mania, Club Dorothée mania, Patrick Bruel mania. Et vous, vous avez quoi ? La Chikung mania. Voilà, c'est Chikungunya, c'est nul, nul. Nous, on a connu des manias de ouf, on a connu les boys bands. Et au final, les To Be Free, qu'est-ce qu'ils faisaient ? Ils faisaient un peu de la dance et de la techno. Vous connaissez cette musique ? La musique avec des textes extraordinaires, dignes de Baudelaire, de Balzac et de Molière. Il y a un Américain, il est arrivé, il a dit... I like to move it, move it. I like to move it, move it. I like to move it, move it. You like to move it. Ça, c'est même pas un refrain, c'est un mantra, les gars. Extraordinaire. Les Allemands, ils ont vu ça, ils ont dit, OK, nous aussi, on va s'y mettre. Eins, weins, Polizei, drei, vier, Grenadier, fünf, sechs, sainte Kirk, Titenacht, gute Nacht. Je suis pas très fort en allemand, j'ai fait ce que j'ai pu. Mais on sentait le niveau du texte. Il y a un mec qui avait écouté ça, il a dit, OK, d'accord, vous voulez jouer ça? Tout ta, tout ta, tout ta, ta, tout ta, tout ta, tout ta, ta. Lui, on pensait qu'il avait fini le game. Mais non, après, les mecs, ils se sont dit, nous, on fait plus de mots, on fait juste des sons. Pi, pa, pa, palopo. Pa, pa, palopo. Pi, pa, pa, palopo. Même les chanteurs, ils comprenaient même plus ce qu'ils disaient. I'm a scat man. Vous allez pas me faire croire que le mec, il comprenait ce qu'il disait. Voilà, c'était ça les années 90. De la créativité, des chansons à texte. Mais bon, toutes les bonnes choses ont une fin. Les années 90, elles sont parties. Un jour, sans retour, effacées. Votre amour, sans se retourner. Excusez-moi, je suis encore ému par le téléfilm sur Philippe Nicolic.
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1: On est dans l'ouest de l'Eure, grosso modo entre Bernay au sud et Pont-Audemer au nord. Le Lieuvin, c'est un petit bout de région dans la région. Aujourd'hui, je m'arrête à Saint-Benoît-des-Ombres chez mon copain Steve. Me voilà garé dans le jardin de Steve.
2: Je crois que le décor est planté là.
3: Salut Fred.
2: Non, ouais. C'est magnifique.
3: Ouais.
2: Toi, dans ton jardin, t'as pas planté des arbres. Hein.
3: Bah non, ils étaient déjà là. Hein.
2: T'as planté d'autres trucs. Hein.
3: Tu sais, le terrain commence là-bas où t'es arrivé là.
1: Et dès l'entrée, le décor est planté.
3: À partir de là, il y a des sculptures.
2: Alors toi, comme t'aimes bien les musées, bah t'en as fait un chez toi dans ton jardin quoi.
3: Voilà. Ouais. C'est pas un musée figé ça.
1: C'est-à-dire.
3: Par exemple, aujourd'hui, t'es venu chez moi.
1: Ouais.
3: Quand tu vas rentrer.
1: Ouais.
3: Tu pourras pas dire, je suis venu visiter le musée de Steve.
1: Ah bon?
3: Ah non. Tu pourras dire, j'ai vu ce que j'ai vu aujourd'hui. Parce que si tu reviens dans un moment, c'est plus le même musée que tu vas voir.
1: Dans son jardin, Steve a planté des dizaines de sculptures en bois.
2: C'est toi qui as fait tout ça, là?
3: Ben oui, Fred.
1: Ben oui, c'est lui.
3: Ben oui, c'est moi.
2: Ça fait quoi, 2 hectares ici, je crois?
3: Ouais, 1,5 hectare, ça va jusque là-bas, jusqu'aux chevaux là-bas. Tu vois les chevaux au bout, ouais. Là-bas?
2: C'est des sculptures en bois?
3: Bah ouais, tout est en bois là.
2: Que tu fais à la tronçonneuse?
3: Tronçonneuse, disqueuse, ciseaux à bois.
2: Tu dégrossis à la tronçonneuse quoi?
3: Tu dégrossis à la tronçonneuse.
1: Il sculpte des bestioles, Steve.
3: Tu vois, regarde tous ces bestioles par terre là.
2: Il y a des crocodiles par terre.
3: Voilà, moi j'ai pas de chien moi, c'est ça mes chiens. Les gens me disent t'as pas de chien chez toi? Bah regarde les gueules, tu vois là, c'est eux qui gardent la cour.
2: Tu fais que des animaux en fait?
3: T'as remarqué ça direct? Hein?
1: Non mais quel sens de l'observation?
2: T'as toujours vécu de la sculpture?
3: Ouais, j'ai toujours suis fils de sculpteur.
2: Il était en Normandie ton père?
3: Non, Fred. Moi je suis né à l'île Maurice, j'ai vécu là-bas, je suis arrivé ici en France, j'avais 40 ans.
1: Il y a 25 ans.
3: Donc j'ai grandi dans l'atelier de mon père, si tu veux.
1: Et pourquoi il a quitté l'île Maurice?
3: Bah parce que j'ai rencontré ma femme.
2: Bibi.
3: Ouais.
1: Le petit nom qu'il donne à sa femme.
3: Leila, il s'appelle.
1: Leila.
3: Ouais, Leila.
2: Comme la chanson de
1: Clapton.
2: Eric Clapton. Leila.
1: Je suppose qu'il y retourne pas souvent à l'île Maurice.
3: Si, j'y vais, moi, de temps en temps. J'y vais, je t'ai dit, mais c'est pas à côté l'île Maurice. T'as déjà été?
2: Bah non.
3: Non.
2: J'attends que tu m'invites.
3: Ben, moi, c'est maintenant, c'est ici chez moi, Fred.
1: Et si on en revenait aux sculptures,
2: comment tu en vis alors? T'as des commandes, des gens qui te passent commandes sur tes sculptures?
3: Oui, j'en ai un peu de commandes. Sinon, comment je vis? Tu sais, nous, on fait des ateliers. Parce que, tu sais, à mon âge, il est temps de.
1: De transmettre.
3: T'as trouvé le mot.
1: J'ai trouvé le premier.
3: Avant moi, de transmettre les connaissances, tout ce que j'ai appris. Mon père m'a appris pour que je transmets. C'est ce qu'il m'a dit. Si tu transmets pas, ça sert à rien que tu apprennes.
1: Totalement d'accord.
3: Et je trouve ça très bien, moi.
1: Pourquoi?
3: Parce qu'il y a un plaisir à apprendre et connaître. Et il y a aussi un autre plaisir qui peut être, est peut-être plus grand.
1: Je pense savoir de quoi il parle.
3: De transmettre.
1: Transmettre.
3: Parce que quand tu vois quelqu'un qui fait ce que tu lui as appris, qui réalise ça devant toi, c'est un plaisir que tu ressens.
1: On passe le flambeau.
3: Ouais, c'est notre rôle. Hein.
1: Transmettre.
3: On est éphémère ici, nous. On est deux passages, comme on dit.
1: Steve sculpte les fruits et légumes, le bois, la glace et le sable.
3: Tout ça, quoi.
1: Je vous mets les infos et les photos sur l'appli.
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4: À la menuiserie Pelé, fondée en 1926, elle est située à Montenay, le long de la route Laval-Ernée. Quand on arrive sur place dans le hall d'entrée, on passe d'ailleurs devant une machine qui, elle aussi, a 100 ans. Elle était utilisée au début de l'entreprise. Et je rejoins Laurent Pelé, le directeur. Il représente la 3e génération de la famille. Et dans son bureau, justement, il y a quelques portraits de famille.
5: Là, vous êtes devant les photos de mon grand-père et de mon père qui sont dans l'atelier à Montenay, derrière l'église, ce qui est l'origine de l'entreprise.
4: Oui, parce qu'évidemment, elle a changé d'endroit, même si on est toujours à Montenay, mais vous avez déménagé il y a combien de temps?
5: Il y a un peu plus de 20 ans, c'était janvier 2005.
4: On va s'avancer, Laurent, on va quitter votre bureau. Alors, je vois qu'il y a l'atelier sur la droite, mais là, d'abord, on est dans une autre pièce.
5: Donc là, vous êtes au bureau d'études, où vous avez 3 personnes qui y travaillent, où on prépare tout ce qui va être fabriqué en atelier.
4: Alors, justement, vous intervenez sur quel type de chantier tout au long de l'année?
5: Donc, nous avons gardé les particuliers qui représentent à peu près 20% de notre chiffre d'affaires. Et autrement, nous travaillons aussi sur des chantiers publics et des marchés privés.
4: Parmi les très gros chantiers réalisés par l'entreprise Pelé, on peut citer la conception et la pose de toutes les menuiseries du 40, le conservatoire de Laval. En ce moment, Pelé travaille sur la future médiathèque de Lassay-les-Châteaux. Et une grosse partie du boulot s'effectue dans l'atelier.
5: On va aller vers l'atelier, il y aura un petit peu de bruit.
4: Il y a combien de personnes d'ailleurs qui travaillent chez vous maintenant, Laurent Pellet ?
5: Alors, on est plus de 30 aujourd'hui, compris des alternants, des jeunes en formation, du CAP jusqu'à la licence.
4: J'adore parce que, alors évidemment, on entend le bruit des machines, mais il y a cette odeur du bois qui en fait est assez agréable d'ailleurs.
5: Ah oui, on a la chance d'avoir vraiment un très beau métier. On travaille le bois, c'est une matière très noble, donc toutes les essences du chêne, du hêtre, du châtaignier, du frêne.
4: Je vois plein de machines, il y en a une à ma droite, il y en a une à ma gauche qui est assez impressionnante. Qu'est-ce qu'elle fait là, la machine qui est sur notre gauche et on s'en rapproche?
5: Donc ça c'est un centre d'usinage numérique qui nous permet d'usiner un peu tout ce qui peut être fait en menuiserie. Elle est à 5 axes, donc on peut faire un ballon de foot en deux fois sur ce genre de machine. Mais elle ne sert pas à ça évidemment, elle sert surtout à fabriquer toutes nos portes, tous nos châssis, tous nos agencements.
4: Et alors, quand on s'avance dans votre atelier, on voit qu'il y a eu différentes constructions de cet atelier. Là, j'ai l'impression qu'on est dans une partie très récente.
5: Oui, donc l'atelier a été construit en 2004. On l'a agrandi 3 ans après, en 2008. Et puis, il y a 2 ans maintenant, on a agrandi 600 mètres carrés et on a mis du photovoltaïque sur le toit.
4: Bon, alors ça se trouve, si je reviens dans 100 ans pour les 200 ans, je suis pas sûr que ce soit possible, mais ce sera 2 fois plus long, alors l'atelier.
5: Voilà. On sera dans le champ à côté.
4: Alors Laurent Pellet nous a dit que l'une de ces machines pilotées par ordinateur est capable de fabriquer un ballon de foot. Il en a d'ailleurs un exemplaire dans son bureau. J'ai essayé de faire des jongles avec, alors je me suis fait mais très très mal. Je vous raconte pas l'état de mon pied, c'est une catastrophe.
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6: Wikizef, petit guide à l'usage des étrangers du sud du péage d'Arras en vacances dans notre belle région.
7: Votre cousine a décidé d'organiser son anniversaire. Seulement, les temps sont durs. Elle voudrait réunir la famille, mais faire ça à moindre frais. Vous savez, les réceptions dans les grandes familles, ça fait vite cher. Hein. Rien que la famille proche, ils sont 25. 2-3 cousins en plus avec les gosses, on monte vite à 50. Alors elle a une idée. Elle se dit, je vais faire à manger des pentières au four avec des saucisses au barbecue. Et ils ramèneront chacun une ou deux bouteilles. Et là, votre cousin, il dit, Vadius, ça va faire une paire de bouteilles. Ne paniquez pas, Wikizef est là pour vous aider. Votre cerveau s'est mis en route à essayer de compter. Et vous ne parvenez pas à trouver comment une trentaine d'adultes, en ramenant une ou deux chacun, voire 3, on arrive à une simple paire.
6: Définition.
7: Une paire de bouteilles. Beaucoup de bouteilles. C'est simple, hein. Mais attention, quand on dit une paire de bouteilles, c'est quand on sait qu'il va y en avoir beaucoup, peut-être même de trop, mais on ne sait pas combien. Et en acceptant ce qui va par paire naturellement, les chaussures, les tototes, les chaussettes, les prunes et les jumeaux. Par contre, à un colloque de jumeaux, on peut dire, des jumeaux là-bas, il va y en avoir une paire. Et si on va par là, dans le dressing de votre femme, je suis sûr que des chaussures, il y en a aussi une paire.
6: Exemple.
7: Une paire de manifestants selon la police, une belle paire de manifestants selon les syndicats. Je crois qu'on a fait le tour. Depuis le temps des Wikizef, je crois, j'en ai fait une paire, je suis sûr.
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